0: L'albizac est une forme assez typiquement africaine qui s'étale, qui est assez plat. Bon, l'albizac, je précise, c'est une espèce très invasive, donc on se bat contre cette espèce, ouais, c'est difficile.
1: Et mais là, elle domine un peu, enfin celui-là en tout cas, c'est mais ça. Il est très beau.
0: C'est difficile de s'en débarrasser si on n'a pas d'animaux, par exemple de pâturage, etc., qui généralement les mangent, ou quand on n'utilise pas de pesticides, ce qui est notre cas, on est en zéro pesticides, zéro produits chimiques. Donc l'albizia, c'est difficile de s'en débarrasser, heureusement que c'est joli. Sinon, beaucoup de palmiers aussi. Et les palmiers, on les cultive ici pour la production locale, les restaurants, pour notre cuisine à nous aussi. Donc, c'est un peu la spécialité agricole de la vieille cheminée, c'est le cœur de palmier, le palmiste blanc, qui est une espèce endémique de l'île Maurice.

0: Si on achète ça en conserve, peut-être en bocaux, je ne savais même pas que les cœurs de palmiers étaient vraiment issus de palmiers.
1: Le palmier, ici, on en a plein qui se mangent. Certains que peut-être les gens connaissent plus, c'est le cocotier, le cœur de cocotier qui est délicieux, très parfumé.
0: Oui, mais le cocotier, on pense d'abord aux fruits, à la noix de coco, qu'on peut manger le cœur de palmier de cocotier.
1: Exactement, ça se mange. C'est la partie en fait qui va être entre le tronc et les feuilles. Donc il y a toute une partie centrale qui a plusieurs couches. Donc déjà, il faut abattre l'arbre. Ensuite, il va falloir couper, éplucher toutes ces couches pour arriver à un espèce de petit cœur de couleur blanche qui va avoir tendance à s'oxyder au contact de l'air sur le palmiste blanc mauricien. Sur le palmier royal qui se mange aussi, il a la particularité de ne pas s'oxyder, ou le cocotier non plus.
0: Mais il faut abattre des arbres.
1: Il faut abattre un arbre, exactement. Donc c'est pour ça que la salade du cœur de palmier s'appelle la salade du millionnaire, parce que il faut abattre un arbre en entier pour faire une salade.
0: Donc ça veut dire, le cœur de palmier, qu'on mange du tronc, finalement. Non pas Jacques du tronc, mais un morceau du tronc de l'arbre.
1: Exactement. En fait, le cœur est ce qui va finalement, à la fin, venir donner les feuilles. Donc c'est la partie centrale qui est enroulée, comme ça. Alors, je vous rassure, ça pousse très facilement. Nous, on les plante, c'est une espèce endémique, donc qu'on propage. Tout ce qui est décoratif ici, on les coupe pas,
0: on les laisse.
1: Donc
0: on ne détruit pas vraiment la nature, ça repousse.
1: Pas du tout. Et c'est des puits à carbone parce que ça produit beaucoup de feuilles. C'est le cœur qui est consommé, le reste, nous, on composte tout ici.
0: Et ce cœur de palmier, j'ai goûté pour la première fois de ma vie un gratin de cœur de palmier. C'est plutôt comme ça qu'on le consomme?
1: Exactement, soit en salade, donc à ce moment-là, cru et croquant. Soit en gratin, donc à ce moment-là, il est bouilli avant, blanchi, puis en plat à gratin. Très connu à Maurice aussi, une recette typique, c'est le cœur de palmier en rondelles avec les camarons sauce rouge.
0: Donc, camarons, c'est... c'est les crevettes, hein.
1: Oui, d'eau douce.
0: Les écrevisses.
1: Voilà, exactement.
0: Avec des écrevisses, ça doit être bon.
1: Très très bon, oui. Ça se retrouve dans quelques restaurants typiques qui font de la cuisine mauricienne.
0: Alors, on domine depuis la vieille cheminée. On a vraiment un point de vue pratiquement à 360 degrés. Et devant nous, ce n'est que nature. On ne voit pas toute construction d'ailleurs, et au plus loin qu'on peut voir d'ici. Donc c'est un point de vue, mais carrément exceptionnel.
1: Oui, je dois dire, en fait, le lieu dit ici s'appelle Châteaufort. Et je pense que ça donne assez la dimension de pourquoi Châteaufort. C'est parce qu'on est dans un cirque montagneux, au centre, sur une petite monticule qui nous donne quand même cette perspective à 360 degrés sur les montagnes aux alentours. La vieille cheminée, c'est un nom qu'on a donné, dû à la vieille cheminée agricole, sucrière, qui est à l'entrée du domaine. Mais le lieu dit, c'est Châteaufort.
0: Sinon, production dans la région, je pense au niveau de fruits, de légumes, canne à sucre.
1: Canne à sucre, ça c'est surtout.
0: C'est partout. Hein.
1: Alors ici, c'est des anciens champs de canne. Il y en a encore un peu qui reste devant et qui alimente la romerie. Mais
0: parce qu'à Chamarelle, il y a le rhum.
1: Exactement. La canne à sucre de Chamarelle ne fait que du rhum, elle ne fait pas de sucre. Par contre, là où on est, sur le domaine de la vieille cheminée, à l'origine, quand on acquiert le domaine, c'est de la canne à sucre qui est justement vendue par le domaine sucrier parce que, en raison du relief, difficile à mécaniser.

0: Alors on va parler de cette histoire qui est une histoire familiale, Robert, sachant que toi tu es, et j'ai entendu parler de toi en utilisant le terme, le petit Robert. Alors il y a peut-être le grand Robert, c'est une aventure familiale, et j'ai regardé donc la famille de Spéville. C'est une famille qui est implantée à l'île Maurice depuis très longtemps.
1: Exactement, j'ai envie de dire peut-être 1700 quelque chose. Il y a un arbre généalogique, je suis sûr que ça se retrouve, je suis peut-être pas très bon élève dessus, mais on est nombreux, beaucoup de Spéville, certainement cousins éloignés la plupart.
0: Il y a un premier quand même qui est arrivé à un moment donné.
1: Il y a un premier de Spéville, ouais, qui est arrivé à Maurice. Alors là, je n'ai pas la réponse. Je pense que c'est dans les années 1736 ou quelque chose comme ça. Ouais, le premier de Spéville à Maurice. Probablement arrivé sur un bateau de France, Bretagne, Saint-Malo, quelque chose comme ça.
0: Alors, toi, tu es Robert Junior. Parce que ton papa, c'est Robert de Spéville aussi. Alors, il est présent ici à la vieille cheminée aussi. Hein, puisque c'est ton papa qui a acheté la vieille cheminée, c'est ça?
1: Exactement. Ouais. Avec mon oncle, ils se sont dit, on veut faire une petite ferme. On voudrait avoir un endroit pour planter, ce qu'ils ont beaucoup fait, puisqu'on a quand même une belle nature autour qui a beaucoup été plantée. C'était d'anciens champs de canne, abandonnés, et donc été réappropriés par mon oncle et mon père, et ils ont développé ça ensemble.
0: Il y avait aussi l'idée d'amener des chevaux ici?
1: Exactement. C'était à l'origine, les premières constructions qu'on a eues, c'était les écuries. Donc c'était le but, c'était d'avoir un endroit pour pouvoir se balader à cheval dans la nature et sortir un petit peu des clubs équestres où on manquait un peu d'espace pour se balader.
0: Ouais. Les visiteurs de la vieille cheminée, au cours de leur séjour, s'ils ont envie, ils peuvent aller faire un tour à cheval. Hein.
1: Oui, c'est possible. Alors, on a des chevaux qui vieillissent, qui sont retraités. Alors, pour le moment, on essaie d'en avoir d'autres. Les chevaux qu'on a à Maurice sont beaucoup des anciens chevaux de course. Puis, ils ont des tempéraments un petit peu explosifs. Donc, c'est pas forcément les chevaux qu'on veut avoir ici. Les autres, c'est des chevaux qu'il faut faire venir d'Afrique du Sud. C'est pas toujours évident. On en a quelques-uns ici qui commencent à vieillir un peu, malheureusement. Enfin, on réussit toujours à faire quelques petites balades de temps en temps.
0: Ton papa, pour compléter, et puis après, on parlera davantage de la vieille cheminée. Ton papa, lui, a toute une vie professionnelle dans les métiers de l'hôtellerie. Et notamment pour le groupe qui est bien implanté ici, en Afrique du Sud aussi, ailleurs, Beachcomber.
1: Il a passé plus d'une trentaine d'années chez Beachcomber. Il a pris sa retraite il y a à peu près 10-12 ans maintenant, je peux perdre le compte. Mais je dois dire qu'il a gardé une retraite très active grâce à Chamarelle, grâce à la vieille cheminée. Et ça me fait extrêmement plaisir aussi de pouvoir maintenant moins travailler avec lui. Et c'est vraiment chouette de pouvoir partager donc avec la famille ce travail et cette passion de la nature. Et
0: la vieille cheminée, tu la connais depuis que tu es tout gamin?
1: Oui, je dois dire, effectivement, j'ai grandi ici. Les gens qui travaillent ici, qui m'ont vu probablement tout jeune aussi.
0: Ce sera le cas de Frédéric que je vais rencontrer après.
1: Fred notamment. On a Dany qui travaille ici depuis 1995, sachant qu'on a acheté le domaine en 94. Donc voilà.
0: Ça a fait 30 ans là quand on enregistre.
1: Je veux dire que c'est peut-être une des signatures de chez nous, c'est que dans le côté sustainable, au niveau de l'équipe, c'est la même chose aussi. On a réussi à garder une équipe qui est là et qui, je pense, prend du plaisir à travailler ici. C'est vraiment chouette d'avoir ces gens qui nous accompagnent depuis tellement de temps. Ah là là.

0: Ah là là, qui joli, joli.
1: C'est notre premier SUV Le Guide à l'île Maurice, non pas à la plage, mais dans l'océan vert du sud-ouest de l'île à Chamarel. Robert de Spéville nous raconte son histoire et celle de la vieille cheminée, ferme tropicale et écologe.
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1: C'est pas ton premier métier, Robert ?
3: Non. J'ai travaillé déjà beaucoup à l'étranger avant. J'ai étudié à Paris, puis j'ai fait au total 8 ans à Paris, dans le 15e arrondissement.
1: Non, c'est une autre ambiance.
3: Ouais. Après, j'ai beaucoup aimé Paris, c'est vraiment une ville chouette. Moi, ça me manque. Hein. J'essaie de repartir en France dès que je peux. J'ai des amis, etc., qui sont encore là-bas. Oui, puis j'ai travaillé un moment en Suède, avant de rentrer à Maurice en 2018.
1: Et tu ne pensais pas t'engager dans l'aventure familiale ?
3: Non.
1: C'était pas un objectif ?
3: C'était pas un objectif. Moi, le tourisme, enfin, c'était pas ma vocation. Je disais, c'est pas les études que j'ai faites. Bien qu'on grandit avec un papa qui fait carrière dans le tourisme, donc on est amené à fréquenter un peu ce milieu-là. J'ai des études en marketing, école de commerce.
1: Bon, ça sert.
3: Ça sert exactement, mais disons que je travaillais à Stockholm dans une boîte qui faisait des algorithmes publicitaires sur la publicité sur mobile. Donc c'était vraiment à l'opposé total de d'ici. Mais après, je pense qu'on a moi j'ai surtout un amour en fait de la nature et des plantes. C'est une passion et d'être ici, de passer du temps et de partager ça avec les gens qui viennent. Je pense que naturellement ça fonctionne.
1: Cela dit, hein, tu n'es pas le premier. Souvent je rencontre des personnes plus jeunes qui sont finalement rattrapées par l'histoire et l'aventure familiale, qui n'avaient pas du tout prévu ou qui avaient même dit jamais je bosserai dans ces métiers-là, ça ne m'intéresse pas. Les années passant, à un moment, il y a une espèce d'appel qu'on entend et ils reviennent.
3: Oui, effectivement. Et je vois aussi mes parents qui prennent de l'âge et qui auraient aimé éventuellement peut-être se libérer un peu plus de temps parce qu'il y a quand même pas mal de boulot ici. On a un projet, nous, qui va un petit peu au-delà de la vieille cheminée, qui serait un projet avec une petite activité agricole touristique, toujours sur le domaine. Donc, cet élan de vouloir redévelopper a fait que on a discuté familialement. Moi, j'ai trois sœurs.
1: Il y a eu un conseil de famille.
3: Voilà. Et on s'est dit, allez, ça vaut peut-être la peine de tenter l'aventure. Et puis, il faut un jeune, il faut de l'énergie. Donc, après, c'est comme je dis, on a plein d'idées. Je pense que j'ai la chance, moi, d'avoir, trois sœurs.
1: Donc Valentine,
3: Céline et Coralie. Donc,
1: Valentine est plutôt décoratrice, c'est ça ?
3: Exact, ouais. Ouais, Valentine.
1: Parce que j'ai cherché Valentine et j'ai trouvé effectivement Valentine de Spéville qui est née en 1913.
3: Okay.
1: Donc je me suis demandé si c'était un prénom finalement qui faisait référence à une arrière-grand-mère ou quelque chose comme ça.
3: C'est possible. Quand ma mère va écouter ça, elle verra que je n'ai pas la réponse, ça risque de me donner des soucis.
1: Carton rouge. Hein. Ouais.

0: C'est vraiment un endroit magnifique ici, cette vieille cheminée. Alors, on est tout près de Chamarelles, qui a des centres d'intérêt à Chamarelles.
1: Oui, alors Chamarelles, il faut savoir, c'est un des deux spots les plus touristiques de Maurice. Deux ou trois. Il y a l'île aux cerfs, la chapelle de Cap Malheureux et Chamarelles. Donc Chamarelles a les terres des sept couleurs qui, je pense, est l'attraction la plus connue, qui est une curiosité géologique. C'est comme un paysage, j'ai envie de dire, lunaire, avec des couleurs assez distinctes sur le sol. Donc je ne suis pas géologue, mais il y a des informations qui vous expliquent tout ça et pourquoi il y a ce phénomène-là ici. On retrouve des terres de couleurs ici aussi, à la Vieille Cheminée, sur le domaine, mais qui sont peut-être moins bien mis en évidence qu'aux terres des sept couleurs. Il y a la cascade qui est aussi magnifique, qui est dans le même domaine.
0: Voilà. La cascade, moi je l'ai eue hier en arrivant ici, c'était un peu la cascade,
1: ouais, effectivement.
0: Tellement il pleuvait. Voilà. Alors est-ce qu'on dit ici comme en Bretagne, on dit quand on est dans la région de Chamarelles, il fait beau plusieurs fois par jour.
1: C'est ça, on sort d'une sécheresse, alors la pluie là est bienvenue, on célèbre la pluie.
0: Alors on peut célébrer le rhum parce qu'il y a la rhumerie aussi.
1: Très chouette de découvrir la production de rhum local, ça fait un chouette souvenir aussi à ramener à la maison après. Quelque chose que moi j'aime beaucoup, toujours avec la passion des plantes, etc., c'est Ebony Forest. Et Ebony Forest, c'est un super travail qu'ils font depuis des années. C'est la restauration de la forêt endémique de Maurice. On en a très peu qui nous reste de cette forêt endémique.
0: On en prend soin.
1: Il faut en prendre soin et puis il faut la restaurer. Maurice a une énorme diversité de végétaux par rapport à notre petite taille. Et puis beaucoup de restauration aussi au niveau de la faune avec des oiseaux endémiques qui sont en train de réintroduire. On a la grosse cato. On a la grosse cato.
0: Exactement. Alors, je ne sais pas comment ça se décompose, mais cato comme catholique.
1: Effectivement, ça prête à confusion. Le nom de l'oiseau, c'est Écoparaquite, donc son nom scientifique. C'est un oiseau endémique de Maurice. Donc il y a la petite cato verte et la grosse cato verte. Alors, la petite est une espèce invasive qui est arrivée à Maurice un peu par hasard. Elle se ressemble beaucoup. Et la grosse cato, elle est endémique de Maurice. C'est elle qu'on protège, sachant que la petite, elle se propage très facilement et j'ai même vu des reportages, elle est en train de s'installer dans les parcs à Paris, etc. Donc elle, on n'a pas besoin de faire beaucoup d'efforts pour qu'elle vive. Et donc là, c'est la grosse qu'ils sont en train de protéger ici. Elles se ressemblent toutes les deux.

0: suite de ce premier Suivez le Guide à l'île Maurice, à la Vieille Cheminée. Nous sommes au sud-ouest de l'île. Après Robert, c'est Maya et Frédéric que nous retrouvons en cuisine et au jardin.
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2: Parlons cuisine à la Vieille Cheminée. Mais pour parler cuisine, il faut s'adresser à la chef, parce que c'est une chef. Maya, c'est ton diminutif?
3: Non, mon nom c'est Mirella, mais tout le monde ici appelle moi un petit nom gardé, on appelle Maya.
2: Alors par exemple, moi je vais dîner ce soir, qu'est-ce que je vais pouvoir déguster ce soir?
3: Aujourd'hui, vous avez mangé une daube de poisson avec un riz safrané.
2: Alors comment tu la prépares, la daube de poisson? Avec quel poisson?
3: Dorade.
2: Ah, de la dorade? Oui, oui. Tu la cuis comment?
3: Une daube.
2: Une daube. Donc oui. Elle va mijoter.
3: Mariner avec du sel, du poivre. Après, je frire. On met un petit peu de thym, un petit peu piassi.
2: Du quoi? Alors, du thym et du...
3: Un piassi. Du peu piassi.
2: C'est quoi?
3: Des herbes.
2: Ah, des herbes.
3: Oui, des herbes.
2: Et le nom, c'est comment?
3: Piassi.
2: Ah, du persil.
3: Du piassi, oui.
2: Non, parce que je me suis dit, ici, il doit y avoir plein d'herbes que je ne connais pas,
3: oui, non,
2: ou des piassi. Épices, etc.
3: C'est
2: non,
3: des
2: là,
3: épices.
2: C'est du persil.
3: C'est du piassi, oui.
2: Oui. Oui, d'accord.
3: C'est riz safrané, je lave les riz. Je mets les oignons, mets le riz, je lave le riz, je mets un petit peu de safran.
2: Ouais. Est-ce que le safran vient de l'île Maurice?
3: Oui, le safran poussé.
2: Oui, non, je pose la question.
3: Oui, oui, oui. Après, je mets un petit peu de cannelle, un petit peu d'oignon, un petit peu de sel, un petit peu d'huile, je mets tout ensemble. Mm-hmm. Oui.
2: Ouais, puis c'est bon ça, du coup. Hein.
3: Oui.
2: Ouais. Puis je vois qu'il y a une salade et un dessert.
3: Des salades papaye.
2: Ah, salade papaye.
3: Papaye et de carottes.
2: Pour la salade, tu mélanges des carottes.
3: Papaye et les carottes.
2: C'est une bonne idée. Hein.
3: Et papa qui saute ici, à la ferme ici.
2: Samedi, c'est rougail saucisse.
3: Rougail saucisse.
2: C'est quoi déjà rougail?
3: Les rougail saucisse. Dans le boîte là, il y a des rougail.
2: Non, mais comment on prépare
3: hein, je fouille les saucisses, je mets les oignons de l'ail et puis je mets les rougail.
2: Les rougail, c'est le
3: rougail. Les rougail.
2: Oui, mais c'est quoi rougail? Le rougail, c'est quoi?
3: Vous voulez, je vais montrer.
2: Bon. Ah oui? Allez. Et qui t'a appris à cuisiner, Maya?
3: J'aime bien cuisiner.
2: Ah, oui. C'est mieux. En même temps, quand on est chef, c'est mieux si on aime bien cuisiner. Là, on entre pour aller voir dans la cuisine. C'est une grande cuisine.
3: Oui.
2: Ah, voilà. Le rougail, c'est une purée de tomates.
3: Purée de tomates. Quand j'ai fini, j'ai coupé les saucisses et puis j'ai complété.
2: Il faut que ça ait du goût, la cuisine à l'île Maurice.
3: Hein. Oui, oui, oui.
2: Oui, ça ne doit pas être fade. Hein. Non. OK. Bon, ben merci beaucoup, Maya.
3: De rien. Vous aimez bien ici?
2: Bon, très bien. C'est un petit...

0: Bonjour Thierry, je me présente, Frédéric.
1: Frédéric, oui. Et ton nom de famille c'est?
0: C'est Labonne, L-A-B-O des Anneux. Labonne, ça vient de comme si un bon à tout faire.
1: Ah, voilà. Donc tu es le bon à tout faire.
0: Le bon à tout faire.
1: On va expliquer à nos amis ce que nous allons faire, Frédéric. Découvrir
0: tout ce qu'il y a, comme si les herbes médicinales,
1: la végétation autour de la vieille cheminée.

0: Fin comme si. Ah, okay. Il y a c'est des loups dans les ravinales, n'est pas possible.
1: J'entendais en arrivant à l'île Maurice qu'il y avait un manque d'eau dans certaines parties de l'île Maurice, d'eau potable, hein, parce que de l'eau, il y en a partout,
0: oui,
1: sinon autour.
0: Partout.
1: Mais ici, il y a quand même un climat qui est davantage arrosé quand même.
0: Oui,
1: la forêt est arrosée.
0: Oui. Chez tous les matins, il y a la seringue.
1: À la rosée.
0: La rosée, voilà.
1: Il pleut quand même assez
0: régulièrement. Il pleut pas mal.
1: Il pleut pas mal.
0: Ouais.
1: Alors, tu voulais me montrer quelque chose ?
0: Caféier.
1: Alors, effectivement, parce qu'on est dans la région de Chamarelle.
0: Chamarelle.
1: Et le café de Chamarelle est réputé. C'est un bon. À Chamarelle, on fait un bon café.
0: Oui, moins de comme si pesticides. Ici, c'est 100% bio.
1: Mais là, les grains de café ne sont pas mûrs. Hein.
0: Ça vient de commencer.
1: Oui, c'est ça, parce que c'est rouge. Hein,
0: c'est rouge. Il y en a pas mal dessus. Il faut bien voir comme si. Il y a à peu près une dizaine dessus.
1: C'est vrai que moi j'ai déjà vu dans d'autres pays des pieds de café. Enfin, on dit c'est pas un arbre aussi. Enfin, le caféier en tout cas. Le caféier.
0: Si vous ne le travaillez pas, ça devient un arbre.
1: Ah, c'est ça. Mais là, effectivement, moi j'en avais vu dans d'autres pays et c'était plutôt à un mètre de haut, à peu près un mètre. Oui, là c'est un arbre.
0: Là c'est un arbre. Parce que c'est juste comme si pour montrer aux gens qui viennent ici comment ça ressemble. Ouais.
1: C'est le caféier sauvage.
0: Voilà, on peut dire ça comme ça, c'est sauvage.
1: Bon, allez, on est parti se balader.
0: Ouais. Et là, où vous mettez les pieds, partout il y a des petites herbes médicinales. Hein.
1: Ah oui.
0: Oui. Ça, on appelle ça l'ingre. Comme si vous avez du gaz dans le ventre, vous faites bouillir dans l'eau, et vous buvez ça. Et les gaz, ça sort. Et ça sent un peu mauvais.
1: Oui, c'est fort, hein, ça sent fort.
0: Ça sent fort.
1: Alors tu disais le nom, c'est
0: l'ingre. Au lieu de L-A-N-D, mais c'est l'ingre.
1: D'accord.
0: Comme si c'était un gaz d'une ligne comme ça.
1: L'ingre.

0: Là, c'est sensitive. Ça aussi, c'est une plante médicinale. Sensitive, parce que dès que vous le touchez, il se ferme.
1: Oui, c'est ça.
0: Il donne une petite fleur, comme si violet. C'est vraiment important pour les miels, pour les buses qui viennent prendre les pollens.
1: Ah, pour les abeilles?
0: Les abeilles.
1: Voilà. Le pollen, donc, est sensitive.
0: Ouais.
1: Alors, c'est vrai qu'elle se ferme dès que tu la touches.
0: Oui, ouais,
1: ouais. Mais c'est une plante vivante, alors. Enfin, oui, de toute façon, elles sont toutes vivantes.
0: Ouais. Mais surtout pour les enfants qui sont nerveux à 2 ou 3 ans. Vous mettez dans l'oreiller, calme la nervosité.
1: Pour les enfants nerveux,
0: ouais.
1: et les adultes nerveux?
0: Ah non, ça marche.
1: Ça marche pas.
0: Ça marche pas.
1: Alors, peut-être pour les adultes nerveux, ils vont boire avec modération. Parce qu'il y a aussi une romerie à Chamarelle,
0: oui,
1: donc
0: okay,
1: le rhum de Chamarelle pour calmer les adultes.
0: Ouais. Là, c'est un manguier sauvage, forêt. Ça pousse comme ça, c'est les macaques qui prend les noyaux, qui fait pousser.
1: Oui, après, ça sort. Hein.
0: Ouais. Là, à votre gauche, il y en a un qui est tombé.
1: Ah oui, une mangue.
0: Ouais, ouais.
1: Oui, non, pas un macaque. Hein.
0: Non, non.
1: Mais il y a des macaques là, dans la forêt?
0: Il y en a pas mal. Chez nous, si vous voulez les lever le matin, il y a 3 petits frères comme ça, à peu près 2 ou 3 ans. Ils jouent dans les domaines même. Il y a un arbre comme ci, multipliant. C'est un arbre avec des lianes comme ça. Ils viennent jouer là-dessus.
1: Ah, c'est un terrain de jeu pour eux.
0: Pour eux, voilà, exactement.
1: Et ils sont craintifs? Toi, ils te connaissent?
0: Non, ils me connaissent. Des fois, j'ai des petits morceaux de banane qui sont mangés par les oiseaux. Je laisse ça pour eux. Et ils me connaissent parce que j'ai l'habitude de traverser là avec les chevaux. Ils aiment à prendre des plaisirs avec les chevaux comme ci.
1: Qu'est-ce que j'ai vu hier? J'ai vu une grenouille sur la terrasse et une famille de chats.
0: Mais les chats, il y avait un monsieur qui travaillait ici, chez les domaines. Il est parti comme si il avait 3 ou 4 chats. Mais 2 sont restés. C'est pour ça que vous voyez...
1: Ah ben là, il y en avait 4.
0: Oui, donc ouais.
1: Il y a des petits.
0: Oui, ouais, il y a des petits. Ça fait à peu près 6-7 ans. Ils sont multipliés.
1: Les chats font partie aussi avec les macaques de la famille
0: ils donnent
1: la vieille cheminée.
0: Ouais, ils donnent un petit coup de main au niveau du rat. Des fois, vous le passez, vous trouvez un petit cadavre, moitié du rat qui est fait manger par les chats même. Et là, on a un champ, c'est planté. Et il y a différents fruits. Il y a l'orange, il y a les mandarines, mais c'est greffé. Hein. Dans un seul arbre, vous pouvez voir des différents fruits. C'est un greffe, comme ça.
1: Oui. Donc, il y a quoi, par exemple, sur un seul et même arbre?
0: Vous pouvez avoir l'orange locale et les limes.
1: Ah oui, les citrons qu'on utilise en cuisine aussi, les limes, parce que c'est fort. Hein.
0: Oui, c'est fort.
1: Ah oui, on se dit non, il y a un arbre mutant comme ça, mais c'est pas arrivé tout seul. Hein.
0: Non, c'est fait par la main de l'homme, comme si on a travaillé là-dessus, comme ça.
1: Si on greffe, on peut avoir des oranges et des citrons sur le

0: même arbre.
1: Tu as les mêmes robes. C'est le même. Oui.
0: Donc on a un oranger, un citronnier, et on peut dire c'est peut-être un oranier. Il y a les deux dessus. Bon alors, et là on a fait 10 mètres en gros, hein, ou 20 mètres, et on a déjà vu tout ça.
1: Ouais, il y en a pas mal.
0: Toi qui t'as appris tout ça?
1: C'est ma grand-mère, parce que lorsque j'étais petit, j'ai pas été en forêt comme si pour aller chercher le nourriture des cabris, des bœufs, tout ça. Mais de temps en temps, il me dit, attention, on n'écrase pas ça. Ça, c'est pour quel médicament, quelle maladie, ça. Là, tout de suite, je vous montre quelque chose. Hein. Ça porte un nom des oiseaux. Bois d'oiseau.
0: D'un bois d'oiseau.
1: Vous pouvez le sentir, il faut qu'il y ait le cœur, disons. Et ça, c'est, on peut dire ça, un energy drink. Ça donne de l'énergie et ça, on l'utilise pour les échauffements. Si vous buvez du rhum ou bien vous mangez du piment.
0: Ah oui.
1: Et ça descend tout ça. Hein.
0: Ça sent bon. Hein.
1: Et les cabris, c'est une nourriture pour les cabris aussi, pour le bœuf.

0: Est-ce que dans la région et sur l'île, Maurice, est-ce qu'on utilise beaucoup justement ce type de médecine des plantes, une médecine plus ancestrale et traditionnelle?
1: Mais si, si, il y en a beaucoup en forêt, hein, mais il faut savoir le nom et pourquoi on l'utilise.
0: C'est ça.
1: Il y a les fondamentes pour les diabètes, il y a les hebdebouks, ça c'est pour la fièvre, tout ça. Et puis il y a les lilas. Lilas, vous pouvez l'utiliser comme si les hindous utilisent pour faire des prières, tout ça. Ou si vous avez un bébé qui a... Vous connaissez la varicelle? Vous faites baigner avec ça pendant 7 jours, vous gênez, et ça part. Hein.
0: Donc on peut vraiment se soigner par les plantes. Toi, tu te soignes par les plantes si tu es malade?
1: Si, si.
0: Oui, toi, tu le fais.
1: Oui, j'habite au bord de la mer. Lorsque je pars dans l'eau, s'il y a un oursin qui est...
0: Un oursin.
1: Qui a piqué dans mon pied, et je prends les benzamines, j'écrase un petit peu d'huile, je pose dessus. Je l'attache, dans 2-3 heures, ça remonte. Pas besoin d'aller là à l'hôpital. Et
0: puis c'est quand même mieux que d'avaler plein de cachets. Hein. Mais il faut avoir la connaissance.
1: Oui,
0: c'est ça le truc. Hein. C'est un savoir, hein. C'est précieux.
1: Oui, oui. C'est grâce à moi, je vous remets.
0: Donc tu es un peu médecin.
1: Un peu médecin.
0: Parfois on te demande des conseils.
1: Oui, oui, oui. Lorsque je vois quelqu'un qui a mal à la tête, qui a mal au ventre, je pars tout de suite aller chercher quelque chose pour le donner. Et ça marche. Ça.

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2: Terminons ce premier Suivez le guide à l'île Maurice, consacré à la découverte de la vieille cheminée, cette ferme tropicale et écologe à Chamarelle, au sud-ouest de l'île. Nous sommes côté jardin avec Frédéric Labonne.
3: Suivez le guide là, dans Chamarelle, à la vieille cheminée. Suivez le guide à Chamarelle. À la vieille cheminée.
4: On va y aller dans les potagers ?
5: Allez, on va aller au potager. Le potager n'est pas un vieil ami. Quoique, je dis des bêtises, Frédéric, mais c'est pas si faux. Parce qu'on peut dire que le potager, vraiment, là, ici, à la vieille cheminée, c'est comme si tu allais voir un vieil ami, le potager.
4: Exactement, exactement. Vous venez me faire connaître l'expression, comme si c'était un vieil ami.
5: Mais c'est parce que tu as une relation importante avec le potager.
4: Ouais. Tous les matins, je dois rentrer les dents pour voir un petit peu les poules, s'ils ont bien pondu, ou si les herbes sont correctes, il faut mettre un petit peu de terre, tout ça. Lorsque vous voyez plusieurs crapauds comme ça, ils font des chants, là il dit que la pluie va venir. Lorsque vous voyez le jour en train de se promener comme ça, tout de suite vous savez que ça va pleuvoir.
5: Ah bon, quand le crapaud se promène, ça va pleuvoir. Donc là aujourd'hui, ça va pleuvoir.
4: Ça va pleuvoir.
5: Ouais, alors il y a aussi plein d'oiseaux magnifiques ici.
4: Il y a les cardinales.
5: Ça c'est le cardinal, c'est le rouge cardinal.
4: Il y a le boule-boule, on dit ça, conduit, c'est qu'ils ont un petit crête sur la tête.
5: Ah oui, boule-boule.
4: Boule-boule, oui. Ça, il y en a beaucoup. Il y a les martins.
5: Les martins ?
4: Ouais, il y a les serins jaunes aussi.
5: Serins jaunes.
4: Et puis, on a les gros chauves-souris. Il y a les tourterelles, comme on dit là.
5: Les tourterelles.
4: Ouais, ça, c'est bien mauricien. Et il y a les pigeons du mât, pigeons sauvages.
5: Et on a une bande-son, quand on loge ici, donc quand on est à la vieille cheminée, bon, qui est passée une nuit maintenant. Il y a une bande-son, et ce n'est pas un enregistrement. On entend le chant des oiseaux tout le temps.
4: Hein. C'est tous les matins, lorsque le soleil s'élève, vous entendez le chant des oiseaux. Lorsque le soleil se couche aussi. Il vous dit comme si, bonne nuit, il chante. Et puis, lorsque le soleil couche,
5: c'est fini.
4: Là, c'est fini.
5: Ouais, c'est fini. Tiens, on longe des résidents là, qui ont un bungalow.
4: Et non, c'est une petite maison là où on laisse Myria le banane, tout ça.
5: Ah oui, non, je disais un bungalow, je pensais que c'était le bungalow des cabris.
4: Ça me semble, ouais, non. Là, c'est à gauche, là, c'est la maison de cabris.
5: Les cabris font le nettoyage, hein.
4: Oui, on ne le laisse pas faire. On le met dans les clôtures, si vous le laissez partir comme ça, ils vont tout manger. Ça mange tout ça.
5: C'est mieux qu'une tondeuse, parce qu'en plus, ça tond et ça ramasse,
4: ouais,
5: et ça mange.
4: Une tondeuse rapide.
5: Les cabris mangent toute la journée?
4: Ça, ils mangent toute la journée, ils font caca toute la journée. Hein.
5: Et ils dorment sinon?
4: Ouais, sinon ils dorment. Et ils mangent.
5: C'est un peu comme les pandas avec les bambous. Hein.
4: Ouais. Les petits touristes qui viennent, ils viennent voir, et ils amusent avec ça. Dès qu'ils viennent sur le clôture comme ça, ils s'approchent pour sentir, comme s'ils te demandent comment, qu'est-ce que tu veux, comment tu t'appelles.

0: Putain, ça me pique, j'aurais dû mettre des chaussettes, je savais bien que j'aurais dû mettre des chaussettes.
1: Mais rouge.
0: Ah, c'est ça?
1: Ouais, en créole mauricien, on dit ça, Angleterre.
0: Ah oui?
1: Les Anglais sont enragés, là.
0: Ah, parce qu'ils avaient des uniformes rouges, c'est pas ça?
1: Ouais, c'est vous la raison.
0: Eh ben, disons, je le sens, là.
1: Mais c'est bon pour la trousse, hein, ne tracasse pas, tu sais. On va rentrer dans la potager, c'est mon vieil ami.
0: Et on entre dans le fameux potager qu'il faut visiter ici, quand on vient ici.
1: Oui. C'est important, si vous venez chez les domaines, vous ne visitez pas un potager, vous avez raté une grande chose.
0: On a raté quelque chose et puis toi tu es vexé.
1: On peut dire ça comme ça. À gauche, à droite, il y a fruit de la passion. Dans un sens, c'est bon, hein, le fourmis.
0: Ah,
1: si
0: c'est
1: ça,
0: bon.
1: Oui, si ça vous pique, ça gratte, c'est vrai. Mais c'est si vous avez l'arthrose, de douleur dans votre cheville... Ça coupe.
0: Ah bon, donc si on a de l'arthrose, si on a des douleurs, on se met des fourmis rouges sur le corps et ça c'est très bon.
1: Vous ne pouvez pas par esprit, mais si vous marchez des dents, Thierry, vous avez comme si fait quelque chose qui est bien, ça brûle, même si ça gratte.
0: Donc... Bah ouais, je suis content alors. Alors. Écoute, j'espère que je vais encore me faire bouffer par d'autres fourmis rouges, ça me fera du bien.
1: Ouais. Alors, je vous montre le fruit de la passion. Il y a un homme mauricien, on dit ça grenadine. La saison vient de finir.
0: Nous, on enregistre donc fin janvier, la saison est finie.
1: Ouais, mais c'est de la famille de les vignes, le raisin. Hein.
0: Ça pousse comme une vigne. Hein.
1: Ouais, il faut les couper pareil, les reprendre pareil. Là-bas, c'est avocat. Je vais vous montrer les avocats, bien, si vous voulez. Et madame est en train de les désherber. Ouais. C'est Isabelle.
0: Isabelle, la jardinière, alors.
1: Ouais, la jardinière qui est en train de désherber. Ça, c'est un jacquier.
0: Un jacquier.
1: Ouais. Là-bas, il y a les fruits, je peux vous montrer.
0: Le jackfruit.
1: Jackfruit, exact. Là, c'est un.
0: Jackfruit, c'est gros quand même, le jackfruit.
1: Ouais, ça devient énorme. Ça peut peser 10 kilos. Il y a des variétés. Il y en a un qui reste pas trop, à peu près 3 kilos. Il y a une variété qui vient très énorme. Et c'est la nourriture préférée du chauve-souris, les bad birds.
0: Ah, les chauves-souris.
1: Ouais, c'est la nourriture préférée. Lorsque ça commence à mûrir, ils ont un parfum qui part 200 à 300 mètres. Vous pouvez le sentir. Là, c'est la patate douce. Il y a les violets, il y a les blancs.
0: La patate douce est devenue très populaire en Europe.
1: Ah bon.
0: Et on fait des frites de patates douces.
1: Ici, on les mange comme ça, bouillées. Hein, ou faites les gâteaux. Il y a des hindous qui
0: font ça. Ah oui, c'est ça, on peut faire des gâteaux.
1: Ouais, avec la farine, tout ça. Et là, ça, c'est l'avocat.
0: Il y en a plein sur l'arbre. Hein. L'avocat, c'est un arbre qui fait, allez, combien 2 mètres, 2 mètres 52 de haut.
1: Non, ça devient un peu grand.
0: Ça
1: hein,
0: peut devenir plus haut, plus haut aussi. Oui. Hein.
1: Moi, je vois que c'est un arbre qui aime l'habitation des gens. Comme si vous avez une maison, ça pousse vraiment, vraiment bien. Un arbre des vies.

0: légumes ici.
1: Il y en a beaucoup là.
0: Et puis juste à côté, alors là.
1: Les aubergines, on peut dire ça, bringelles, les anguilles là-bas.
0: Ouais, ici, on est au régime de bananes.
1: Et si on met pas le clôture, il y a les sangliers qui viennent. C'est comme des tracteurs qui brouillent la terre, ils arrachent tout,
0: oui.
1: Ils mangent tout.
0: Mais ça, ils font la même chose en France.
1: Hein. Ouais, on fait la chasse aussi. Hein.
0: On les mange, les sangliers?
1: Oui.
0: Oui. On fait un civet
1: Un civet ou bien un curry.
0: Un curry de sanglier.
1: Curry de sanglier. On fasse griller aussi, comme ça, mariné.
0: Donc alors, on a dit qu'il y avait des macaques, il y a des chats, il n'y en a pas beaucoup.
1: Il y a les lièvres.
0: Il y a les lièvres,
1: il y a les mangouches. Il y a ce que je viens de montrer là, on appelle ça les tongs. En anglais, on dit ça porcupine.
0: Tongs.
1: Les tongs.
0: Comme les tongs qu'on met aux pieds.
1: Ouais, tanga. tanga. On dit ça, hérisson, voilà l'animal.
0: Ah, mais pas un hérisson comme ceux qu'on a en France.
1: Non.
0: Et le hérisson, on le mange?
1: Ici à Maurice, oui.
0: Ouais. Ça se mangeait en France aussi avant.
1: Ça sanglier. Ça, c'est un anguille des rivières ici même.
0: Toi, tu pêches?
1: Oui, je pêche des fois lorsque j'ai rien fait.
0: Tu pêches, tu chasses?
1: Oui, oui.
0: Ouais. Ah, mais c'est assez gros quand même. Hein.
1: Ouais, ça, c'est gros. Dans mon vieil ami.
0: C'est ça.
1: Et là, on a des fraises.
0: Nous, on n'est pas totalement dépaysés. C'est quel mois pour les fraises alors?
1: Et les fraises, ça vient lorsqu'il fait froid. Hein.
0: Bah, chez nous, non. Mai, juin.
1: Voilà, mais comme ça même.
0: Parce que ici aussi?
1: Oui, on a des saisons, on a que l'hiver et l'été. Mais c'est la balance, hein, en mai, juin, juillet.
0: Ah donc c'est pareil. Ah ben ça c'est une découverte, on mange les fraises en même temps à l'île Maurice et en fruit. France.
1: Ouais, sorry Thierry, on a un fruit que tu n'as pas en France. Hein. On a le litchi et l'ongan. Ça, tu as
0: le litchi et
1: l'ongan.
0: L'ongan, non. On cultive le litchi ici?
1: Oui, on cultive beaucoup, ouais, parce que ça rapporte beaucoup de l'argent. Hein. Il n'y a pas beaucoup de travail à faire, mais c'est cher. C'est vraiment cher.
0: C'est quand la récolte du litchi?
1: C'est en décembre.
0: Et le longan, c'est un peu cousin?
1: C'est un peu cousin, parce que dès que le litchi finit, longan vient à ce moment-là. Ouais. Vous connaissez les jurons? Citrouille de chez vous, mais il est vert. Et on fait curry avec, on fait les gratins aussi avec. On peut utiliser le cœur des jurons pour faire un brouillon, comme si on dit ça chez vous. Un brouillon ou bien la soupe? On met dans
0: un bouillon?
1: Oui, un bouillon. De l'eau, l'ail, gingembre, quelque chose comme ça.
0: Et là, je me suis cogné un peu à un régime de bananes, ça n'arrive pas tous les jours. Hein.
1: Les Mauriciens aiment bien ça. Un curry, un petit brouillon à côté. Un brouillon bread, on dit ça.
0: Nous, on dit bouillon, toi, tu dis un brou.
1: Bouillon.
0: Non, bouillon.
1: Bouillon.
0: Pas brouillon.
1: Non, comme ça même. Des fois, on dit bouillon, brouillon, ouais.
0: On pourrait dire que si le bouillon n'est pas complètement réussi, c'est un brouillon.
1: Et là, il a Thierry? C'est quoi ça? On dit ça en anglais, lady fingers, on peut dire ça.
0: Lady finger?
1: Ouais, okra.
0: Donc un doigt de femme?
1: Oui, okra.
0: Est-ce que c'est un long doigt?
1: Ouais, c'est okra. Si tu écris okra chez ton potable. Ouais.
0: C'est un légume long, en forme effectivement de doigt.
1: Ouais, voilà, on dit
0: le
1: ça.
0: Le long doigt.
1: Lady's finger. Puis l'autre nom qui vient, c'est okra.
0: Okra.
1: Okra. Le nom mauricien, c'est lalo.
0: Et on en fait quoi? De l'okra?
1: Et l'okra, tu peux utiliser comme une tisane aussi, hein. Comme si tu les manges comme ça même, ça descend la chaleur qu'il y a dans ton corps. Deuxième, tu peux faire en salade. Troisième, tu peux frites comme ça. Et tu peux faire un curry comme si.
0: Aussi.
1: On peut dire tout fait ça.
0: On fait beaucoup de choses avec.
1: On dit ça en créole, tout fait.
0: Ouais.
1: Tout fait, ça devient comme si un nom créole, c'est tout fait. Tout fait, c'est comme si on fait...
0: Ah, une cuisson vapeur.
1: Ah, voilà.
0: Tout fait.
1: Tout fait, c'est en cuisinant en vapeur.
0: Mais il y a aussi un terme de cuisine, une étouffée de quelque chose.
1: Voilà, c'est étouffée de quelque chose. Si c'est la viande avec du clou de girofle, cannelle, piment, gingembre et de l'ail.

0: J'ai une question, Frédéric. Tu cuisines, toi?
1: Ouais, j'aime cuisiner.
0: Donc, tu cuisines pour la famille?
1: Oui, je cuisine pour la famille.
0: Donc, ta femme est contente quand toi, tu cuisines. Comme ça, elle n'a pas cuisiné.
1: Oui, parce que je cuisine un peu rare.
0: Mais c'est rare.
1: J'aime cuisiner la viande qui est un peu rare. Tu vois, la viande forêt, ça, je l'ai fait. Mais la viande qui vient en boutique, tout ça, ça, je l'ai.
0: Ça t'intéresse pas?
1: Non, ça t'intéresse pas.
0: Toi, c'est la cuisine du dimanche, voilà, la cuisine de fête.
1: Voilà, si j'ai des amis qui viennent, moi, je fabrique mes ingrédients pour faire griller un poisson. On dit la sauce papy. Moi, j'y fabrique mes sauces.
0: La sauce papy.
1: Ouais,
0: c'est une sauce de vieux, alors, la sauce papy.
1: Oui, voilà. Je fais mon barbecue moi-même. Et je pêche mon poisson moi-même.
0: Alors, on arrive aux ananas. Et l'ananas, l'ananas, rappelons-le, ne pousse pas sur un arbre. Hein.
1: Non.
0: Mais il y a des touristes qui te demandent parfois qui pensent que l'ananas pousse sur un arbre.
1: Bien, moi, je suis en train de rire. J'ai dit, non, ça pousse dans la terre et ça rapporte un seul fruit. Et ça prend 12 mois pour avoir un fruit. Et dès que vous le cueillez, ils ont des petits bébés dans les feuilles même.
0: On ne peut pas greffer l'ananas sur l'arbre avec les citrons et les oranges.
1: Non,
0: ça marche pas.
1: Ça c'est pas faisable ça.
0: On retient donc, si on veut regarder les bananes, on lève les yeux. Si on veut regarder les ananas, on baisse les yeux.
1: Ouais, exactement. Et si on lève les yeux, on voit les cocos aussi. Il y a coco en forêt. On dit que les cocos, ça pousse plutôt au bord de la mer, mais il y a coco en forêt.

0: Je vais te dire très franchement, hein, la première fois où je suis allé dans un pays dans lequel poussait l'ananas, moi je pensais qu'il poussait sur un arbre. Hein. J'étais très surpris.
1: Mais il y a pas mal de gens qui viennent dire « Ah oui, je croyais que... » En anglais, en français, qui c'était où ? Comme s'ils pensent que la famille de Vakua, c'est un cousin, ça, hein ? Voilà, là, là. Vous le voyez ?
0: Ça, c'est quoi, ça ?
1: C'est un cousin d'ananas, on appelle ça Vakua.
0: Le nom, Vakua. C'est...
1: Ouais,
0: et... Alors, c'est comme un ananas, effectivement, de loin. La forme est davantage celle d'une boule, c'est plus rond.
1: C'est plus rond. Nous, au Mauricien, on essaie de manger presque tout. On essaie de tester.
0: Vakua.
1: Ouais, Vakua, ça porte un nom d'un ville, dans l'île Maurice, Vakua. Vakua, on utilise les feuilles pour faire l'artisanat.
0: Là, c'est pas pour les manger.
1: Et non, c'est juste comme si pour que tu tires un bout. Moi, je tire un bout que tu sens la solidité. Ouais, attraper. Thierry. On peut tirer un bateau ou un voiture.
0: J'ai cru que ça allait lâcher, mais non.
1: Non.
0: On peut remorquer une voiture avec ?
1: Non, apparemment, non, ça va casser. Si vous tressez, oui. Hein.
0: Oui, si on tresse, oui.
1: Si on tresse, à ce moment-là. Mais on fait des tresses, on fait des petits sacs comme si.
0: D'accord. Et alors, le vakua, comment on le mange alors, le vakua ?
1: Vous tirez toutes les graines, il y a un pépin dedans, comme une boule, comme ça. Et ça, vous pouvez l'utiliser pour faire un gratin, mais c'est immangeable, Thierry. Immangeable. Ça prend à peu près 3-4 heures pour mettre dans les marmites. À pression, et pour couper, c'est dur, il y a beaucoup de fibres dedans. Si vous ne mixez pas avec quelque chose, c'est immangeable.
0: On peut faire une soupe alors ?
1: Moi, j'ai dit que c'est immangeable.
0: Ah bon, alors, mais tu dis on peut le manger ? On peut le manger, mais c'est immangeable.
1: Mais c'est immangeable. On peut le manger, oui, mais il n'y a pas de goût.
0: Bon, il faut vraiment crever de faim. Alors.
1: Il faut vraiment crever de faim.
0: Donc le vakua, on a appris qu'on pouvait le manger, mais en même temps, il ne faut pas. Ce n'est pas goûteux. C'est endémique peut-être de l'île Maurice ?
1: Peut-être.
0: Le vakua ?
1: Je sais que la racine, on utilise aussi. Et des médicaments pour les messieurs qui utilisent...
0: Alors, il vaut mieux utiliser ça que la corne de rhinocéros.
1: Exactement.
0: On ne tue pas les animaux.
1: Non.
0: Si c'est aussi efficace, dit-on, il y a peut-être un marché pour la Chine.
1: Hein. Vous coupez, vous tapez, vous laissez...
0: Non, parce que je précise quand même que tu as fait des gestes, hein, mais à la radio, ça ne passe pas.
1: Oui, on peut dire ça un produit.
0: Ça raffermit certaines parties du corps.
1: Exactement. Je sais qu'il y a des gens qui utilisent ça. Vous le coupez, vous le tapez, il y a des fibres dedans.
0: D'accord.
1: Vous êtes trempé d'un petit peu de whisky.
0: Peut-être même dans le rhum de Chamarel.
1: Vous buvez des coups et vous venez...
0: Mais encore une fois, mais peut-être il vaudrait mieux développer un marché comme ça plutôt que de tuer les rhinocéros.
1: Ouais, hein. Des tortues, tout ça. Ouais.
0: Ouais. Peut-être la vieille cheminée peut se lancer dans le business. Hein. On sort par où ? Par là ?
1: On est entré dans la grande porte, on fait sortir dans les petits...
0: On sort par la petite porte. Oh, mais il y a le poulailler, là.
1: On dit ça canard. Il y a le canard.
0: Ah, il y a les canards. Et les noix de coco.
1: Il y a les noix de coco en forêt aussi. Ça pousse très bien au bord de la mer, mais ça pousse aussi dans la forêt.
0: C'était passionnant, hein ?
1: Ouais, si tu es content, moi aussi.
0: Très content.
1: Mais je sais qu'il y a pas mal de choses que j'ai oublié de...
0: Faut en garder pour la prochaine fois, pour nos amis qui viendront à la vieille cheminée.
1: Tellement il y a des choses à expliquer, il y a des fois on forget comme si on oublie. Ah, lorsque tu es parti, je dis, ah, j'ai oublié de dire ça, Thierry. Les maniocs, la racine, qu'est-ce qu'on fait, qu'est-ce qu'on fait pas ? Je t'ai dit, bon, retour à Maurice.
0: Tu as déjà dit beaucoup.
1: Bonne continuation.
0: Ben, c'était un plaisir, Frédéric. Hein.
1: Moi aussi, si tu es content, moi je suis content.
0: Je suis très content. Merci beaucoup.
1: Allez, bonne séjournée, Thierry. On se serre la main, on dit.
0: Ouais.
1: Good life.
0: Toi aussi, belle vie. Hein. Good life, belle vie et fin de ce premier. Suivez le guide à l'île Maurice. À la découverte de la vieille cheminée à Chamarel, ferme tropicale et écologe. Grand merci Robert de Spéville, Maya en cuisine et Frédéric Labonne, le jardinier. Merci à toute l'équipe de la vieille cheminée pour son accueil. Un immense merci à Jocelyn Kwok et Ron Johan Boyrou, auquel cette série mauricienne doit tout. Merci Christelle pour le prêt de ta voix.
2: De rien, avec plaisir.
0: Réalisation Romane Feocchio. Le site lavieillecheminée.com.
2: Merci beaucoup. Nous joignons bientôt à l'île Maurice.

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2: Un vieil homme massif, rose et rasé, le profil plein, les cheveux tondus comme au régiment, présidait une table près de la fenêtre, seigneur visible de 4 ou 5 pour qui il paierait, de quelques-uns encore qui ne demandaient qu'à l'entourer, et de beaucoup d'autres peut-être, dont l'idée était, pour le moment, absente de ses regards brutaux et calmes. Son air de tranquillité et de sûreté de soi différait de l'allure fanfaronnade et penaude que prennent les paysans à l'auberge. Il avait vu venir le cousin Jules depuis la porte. « Faites-lui place !» dit-il d'un ton froid. Jules s'assit. Leur table fut pour un instant la plus silencieuse de la salle. Augustin trouva un bout de banc près du cousin. Le regard de l'homme, ignorant ce personnage sans nom, se fixait sur Jules avec une sorte d'autorité. « Comment que tu m'as fait ça ?» dit-il. Ce dédain de préambule, ce tutoiement immédiat, cet air de puissance nullement cherché mais ressenti par tout le monde, tant les autres convives que Jules lui-même stupéfièrent Augustin. Mais ils glissèrent finalement sur une carapace de modestie feinte, d'indolente impénétrabilité et de somnolent sang-froid, qu'à sa stupéfaction plus encore, le cousin avait eu le temps de sécréter et de revêtir. « Que je vous ai fait quoi, monsieur Thomassin ? As-tu jamais eu à te plaindre de moi ? Peut-être que oui, peut-être que non. Moi, je voudrais savoir. » « Mais qu'est-ce que je vous ai fait, monsieur Thomassin ? » dit Jules, changeant lentement son indolence pour un air de naïveté étonnée et innocente. Il jouait avec sa figure, ses yeux et ses épaules. Non pas le personnage d'un matois caché sous un bonnet, mais celui de Jean le Simple, tentant de s'approcher de l'intelligence. Thomassin, bien entendu, ne s'y trompait pas. Mais son calme regard dur voyait, plutôt que l'homme qui était devant lui, l'événement passé, définitif, indéfaisable, dont cet homme était cause. Il accusait et précisait le coup. Il ne tentait pas de le réparer. Il envisageait avec netteté l'irrémédiable. Il commença de s'expliquer, non pour le cousin Jules qui savait aussi bien que lui, ni pour les autres présents qui ne devaient pas ignorer non plus, mais pour lui-même, par un sombre plaisir esthétique, comme on fait un bilan, émettant en belle lumière intelligente les causes pour lesquelles une affaire a manqué. Vendredi, j'achète la montagne à Sazerat. 45 000. Je passe la vente. Je signe, il signe, le notaire signe. Je remets mon chèque au notaire, il est 11h30. Je m'en souviens bien. Samedi, le notaire me téléphone qu'une autre vente a été passée entre Sazerat et toi, de la même propriété le même jour, qu'elle a été transcrite avec une célérité peu habituelle. C'est le notaire qui parle. 2 heures au plus après l'acte et le vendredi même. Je suis devancé à la transcription. Mon achat est nul. De chez le notaire à Mauriac, où est le bureau des hypothèques, il y a 2 heures d'auto, 1h15. Tu as eu le temps de courir à Mauriac, dans le taco du garage, à Piarras, loué par toi d'avance, je l'ai demandé. Tu as fait ça sous mon nez. Ma voiture était au même garage. Elle t'aurait gratté en 5 minutes. T'as acheté ma montagne, sachant qu'elle était à moi, pour 500 pistoles de plus. Le cousin Jules, encore à l'étape de l'étonnement, leva les bras au ciel en un silence désespéré. Thomassin continuait. Que ça gêne pas un failli ruiné, un foutreau, une graine de pilaro, comme Sazerat, je comprends. Mais toi, tu n'as jamais eu à te plaindre de moi, pas vrai? Pourquoi m'as-tu fait ça? Les traits du cousin Jules changèrent encore. les forces qu'il étendait avec une si ferme acrobatie, en un modelé si loin de son âme, cédèrent avec une lenteur où nulle transition n'était saisissable. Ils purent tirer de leurs profondes réserves une psychologie ingénue, bonassement navrée, résignée à donner à M. Thomassin toutes les explications et toutes les excuses, toutes celles du moins qui ne modifient pas les faits. « Je ne peux rien, » continuait Thomassin, « sur Sazra qui n'a plus le sou. Je ne puis rien sur toi. Je ne peux pas prouver ta mauvaise foi, je ne peux rien sur mon notaire qui me paiera sa flemme, quoiqu'il m'ait expliqué qu'il n'y avait pas de flemme et que le délai était normal. Ce que mon avocat m'a confirmé, il me souffle pour 50 000, une terre que je ne t'aurais pas laissé avoir pour 70 et plus. » Mais, expliquait le cousin, vous êtes toujours en train de me dire, tu m'as fait ci, tu m'as fait ça. Moi, j'ai toujours dit à Sazra que j'étais preneur à 50, et si je pouvais les trouver à temps. Je demande à Sazra à midi, si tu n'as pas encore tout à fait fini, veux-tu 50 ? Ils sont dans ma poche. Je viens juste de les trouver à emprunter. Je pouvais-tu savoir que vous aviez fini le matin même ?
0: Augustin baignait dans une totale stupeur. Les paroles du cousin étaient tranquilles, limpides, unies. Il y sentait une ruse énorme, mais où ? Elle était ouatée, fluente, sans aucun relief saisissable. Le cousin continuait.
2: « Écoutez, monsieur Thomassin, c'était pas bien raisonnable non plus de votre côté. Si vous vouliez tant que ça, la montagne, fallait y mettre le prix. Si vous aviez voulu y mettre le prix, personne ne pouvait aller contre vous, ni moi, ni les autres. »
0: Mais Thomassin dédaignait d'expliquer que plus l'enrichisseur est de forte taille, moins l'enchère a besoin de l'être, et qu'il avait bien compté là-dessus. Ces évidences étaient indignes de ces deux fins joueurs. Il se contentait d'approfondir avec sérénité la ruse de Jules, comme un beau coup d'échec qu'un court commentaire n'épuise pas.
2: « Ce que tu as été de fort, c'est de placer ton offre après la signature. » Au moment où il ne pouvait plus me demander de hausser mes prix pour la couvrir, parce qu'alors c'est moi qui aurais été à Mauriac.
0: Tous ces mots partaient d'une voix sèche, calme, et qui n'élevait pas le ton. Les 5 ou 6 paysans, buvant autour de ce seigneur de la montagne, extrayaient de leur tissu un sourire niais et timide, qui cachait profondément une certaine joie de le voir jouer, une fois en sa vie. Quant aux deux grands réalistes, ils n'avaient pas l'habitude de remuer inutilement les situations inchangeables.
2: « Tu peux compter, » dit Thomassin, « sur un chien de ma chienne, quand elle fera des petits. »
0: C'est tout. Une lueur de raillerie alluma cependant la brutale prunelle sous les touffus sourcils gris.
2: « Écoute, si j'avais été toi et plus jeune, j'aurais pas loué le taco à Pierras. Non ?
3: J'aurais été trouver le père Thomassin. » Il se salua lui-même légèrement.
2: Lui aurait emprunté sa propre voiture pour filer sur Mauriac. Peut-être bien que je te l'aurais prêté.
3: Bon Dieu, fit le cousin Jules. J'ai mangé 200 francs.
0: Thomassin eut un rire sec de sa bouche où ne participaient pas ses yeux.
2: Fille !
0: Cria-t-il. La bonne s'empressa. Une tasse de café pour cette canaille. Puis s'apercevant d'Augustin.
2: Ah, monsieur est avec lui. Alors 2 tasses.
0: Quand ils revinrent vers la voiture, Augustin s'ébahissait de cette manœuvre profonde qui lui demeurait indéchiffrable. Le cousin marchait près de lui avec une autorité froide, écrasant des mottes sous sa large semelle. Tout masque était tombé, toute mollesse bonasse disparut.

0: Sa face s'éclairait d'une flamme courte, ironique et satisfaite. « Nous avons toujours pris deux cafés, dit-il. Ça me coûte plus que 40 sous. »«
1: 40 sous ?»
0: fit Augustin, qui n'avait rien vu payer.
1: « Ceux du cierge. »
0: Silence. « Il est très riche, ce Thomassin. C'est le plus gros marchand de bestiaux de la montagne. » Puis hésitant, respectueux, calculateur.
1: « Toi bien faire, dans les 8 à 10 millions d'affaires, peut-être plus. »
0: Nouveau silence. Du fond de son écrasement, Augustin reprit. « Si l'affaire était bonne pour lui, elle était bien autant pour vous ?» Le cousin émit un rugissement sourd et dit syllabique.
1: « Meilleur !»
0: Ce doit être difficile de lui couper l'herbe sous le pied. Il ne paraît ni bête ni commode. Il a réussi trop longtemps, ça gâte la main. Augustin reconnut, ressuscité, vêtu à la paysanne, les vieilles sanctions de l'hubris. Entre eux passaient ces grands coups de vent sauvages, dépeuplés, dédaigneux, rabotant avec la même indifférence toutes les surfaces géographiques d'une seule coulée, depuis l'océan jusqu'au dentelé, dont il avait vaguement cru ce matin, discerner la place étincelante. Qu'est-ce que c'est que cette transcription dont il parlait? Pourquoi la faut-il? Ce fut Rome, cette fois, qui évoqua Jules. Comme un cultivateur du latium, récitant la formule d'un contrat solennel, il expliqua, catéchistique et final.
1: Faut la transcription.
0: Augustin vit que c'était là toute l'ouverture possible de cette porte. Il lui faudrait ignorer dans ses détails le jeu de cette aristocratie paysanne positive et dure, que Thomassin et Jules représentaient tous les deux avec différentes variantes de ruse et de puissance. Mais elle... Augustin sentit revenir toutes les rêveries qu'il avait menées à propos du prêtre sulpicien. S'il y avait dans la famille, comme c'était visible, un appel continu, qui l'avait touchée, elle, et aussi peut-être sa mère à lui, et ce prêtre, et d'autres religieuses aussi dont son enfance avait entendu les noms. Comment s'accommodait-il de ce solide positivisme, base de la race? Selon une idée qui s'était établie en lui à propos de Renan, qu'il avait trouvé lyriquement exposée dans Malebranche et dans bien d'autres, Dieu s'impose de respecter le déterminisme de son œuvre. Sans doute, l'esprit souffle où il veut, mais le son qu'il rend dépend du trou des flûtes. En ces âmes paysannes et mystiques, comment le positivisme nuançait-il la mysticité? Tous les pèlerins, ceux des auberges et ceux du plein air, s'étaient déjà rassemblés pour la bénédiction. Elle avait lieu très tôt après le déjeuner, pour ménager le temps des longs retours. Pendant que le cousin Jules attelait la voiture, Augustin s'enfuit avec les femmes à la chapelle.
2: Ouais.
0: Le soleil de 3 heures tenait en suspens une poussière ocre et ténue, sortie du sol désherbé de la montagne, première parcelle dans cette lumière ardente et déjà fatiguée, de ce qui serait l'or du soir. Moins bondée que le matin, la chapelle se laissait traverser par les arrivants. Augustin retrouva les pompes catholiques sur un mode rustique, les voix brutes et justes, le foisonnement des ex-voto, les buissons des cierges où brasillait celui du cousin. Il revit Marie, agenouillée, abandonnée, la tête dans les mains, laissant la ligne de son corps exprimer librement, à son insu, toute sa souple et délicieuse jeunesse. Il se sentait pour elle une immense tendresse, raidie de respect et comme une glaciale sorte d'amour. Il s'excusait de lire dans son cœur. Le mystère de ce paysage intérieur enfin s'éclairait. Un dentelé blanc fixe, comme celui des Alpes, était apparu aux extrêmes horizons de son âme, un jour privilégié, un jour d'entre les jours, en plein ciel, au-dessus des nuages terrestres. Combien de pèlerinages semblables à celui-ci verrait-elle encore? Vers quel ordre s'en irait-elle? Local, lointain, quand elle serait partie pour quelque couvent rustique, le dur esprit de négoce et de culture régnerait seul sur ce grand domaine, comme sur bien d'autres. Agenouillé sans support, sans chaise, sur la pierre frottée par tant de sabots ferrés, à quelques mètres d'elle, il pensait à ce qu'aurait été sa vie à lui, si dédaignant les complexes joies de l'intelligence et le postulat d'indépendance qu'elle pose, il avait pu lui aussi s'en aller vers l'appel avec autant de tranquille simplicité. Chapitre 5. Paradise Lost. Dans mon complexe cœur. C'était dans les premiers jours de son entrée à l'école, après le renouvellement de l'univers. Tout l'avenir se montrait d'une imprécision délicieuse et limpide. Augustin classa ses objets de toilette dans l'espèce d'alcôve fermée de rideaux que l'administration découpait pour lui au dortoir. Il rangea ses ouvrages personnels sur les rayonnages de Saturne. Il entendit les conférences de début, amorça ses bibliographies. Il lui semblait s'embarquer pour un long voyage, comme dans les anciens tours du monde qui duraient 3 ans. Dès les premiers tours d'hélice, il fut attentif à un sentiment de vide et d'attente qui commençait de dominer tout cet arrimage initial. Pratiquement, cette année scolaire était libre. La licence S-Lettres que le règlement lui imposait de passer se trouvant très inférieure en difficulté au concours d'entrée. Elle était libre et toute prête enfin pour une grave matière dépassant en importance les sujets d'études coutumiers, transcendant en un sens toute culture. Un second ébranlement moral, durable et d'une conséquence infinie, secoua ses jours. L'aumônier du lycée avait obtenu pour lui la permission de l'index. Jamais Augustin n'eut sans elle abordé l'étude des exégètes indépendants, allemands et français, même aux fins d'apologétique. Disciplinairement, tout était en ordre. Parmi les ouvrages qu'il comptait lire, les unes figuraient à la bibliothèque de l'école, il fallait chercher les autres à la nationale. L'omnibus coupait les franges du quartier latin et lui ménageait sur son impérial près d'une demi-heure de méditation et de lecture. Il choisit de s'y rendre habituellement le jeudi, le sujet lui semblant trop personnel et intime pour qu'il exposât volontiers sur les tables de la petite salle d'études où il travaillait avec 3 de ses camarades. Autant confesser tout haut les mouvements de son cœur. Il emprunta cependant à l'école pour plus de commodité la Dogmengeschichte de Harnack. « Qu'est-ce que vous voulez ?» lui demanda M. Fauve et Roux, au nom alsacien, qui présidait aux destinées de cette bibliothèque pareille à un grenier de Rembrandt. « Harnack ? Lequel ?»« La Geschichte der Altchristlichen Literatur ?» Pour un dépouillement complet, c'est bien gros. Le Lehrbuch, de même. Prenez le Gundris. Le Gundris est absent, monsieur. Quel est le trou de balle qui n'a pas rendu le Gundris en juillet dernier? Méprisant. Ah, c'est monsieur B. Ici le nom d'un maître de conférence. Alors, le mépris s'approfondit, passe des personnes aux choses. Prenez la traduction et ajoutez-y le Lehrbuch. Ce fut le jeudi suivant qu'il passa 4 heures de suite à la Bibliothèque nationale. Il y choisit un auteur français que sa bibliographie déclarait commode et fondamentale, et quelques autres comme harmonique. Cette première lecture se termina par une promenade hésitante et solitaire sur le quai devant le fleuve. De petits garçons jouaient sur des tas de sable à l'autre rive. Une péniche remontait avec lenteur et insouciance. Il lui semblait entendre une chanson de marinier. Et oui, c'était bien lui qui lisait les pages d'introduction au synoptique de Loisy. Il y avait 1h30 exactement. Cette journée rappelait la lutte avec Renan au dernier mois de sa philosophie. Deux différences. Ses remparts actuels étaient autrement solides, mais les pièges de siège autrement fortes. La secousse sentimentale, d'un débranlement immédiat moindre, se prolongeait en profondeur.

Des interprétations purement historiques, indépendantes, semblait-il, de tout a priorisme autant que de toute orthodoxie, s'étaient offertes à lui en masse, s'étaient jetées sur lui, l'avaient heurté et bombardé, exigeant l'admission immédiate et sinon totale, au moins suffisante pour que rien ne restât des solutions traditionnelles, colonnes cassées au milieu des ruines. Repoussé, refoulé dans une autre partie de sa pensée, hors de son adhésion, mais non pas de sa clairvoyance, les solutions positives attendaient, prisonnières de salles souterraines, dont on espère qu'elles ne verront pas le jour. Il essayait cette acrobatie, les pensées dans le provisoire, sans acceptation ni refus. Même ainsi, refoulé aux abris aveugles, il tremblait au jeu séduisant des tentatrices. Il ne leur tenait éperdument les portes fermées qu'au prix d'une lutte dont il suait. Tel avait été son emploi du temps dans cette bibliothèque, et comme jadis pour Renan, le souvenir qu'il en gardait lui brisait les muscles. C'était une fin d'après-midi, dans un novembre clair et froid. Le fleuve luisait, portant sur ses libres surfaces une infinité de couleurs divers, en forme de larmes et de virgules. Les petits garçons jouaient sans les regarder. Le triste promeneur les voyait jouer leur jeu vain. Il marchait en cette fatigue pleine de rêverie, de l'homme errant dans les très grandes villes. Un soir d'une lumière inhumaine et glacée, des jeux d'enfants sur des tas de sable, de grands ébranlements de pensée, tels furent les traits sur lesquels se fixa cette heure. Une médiocre église se trouva ouverte dans l'enchevêtrement des voitures et des tramways, au cœur d'un bruyant quartier commercial. Un sacristain, courbé, traînait ses savates entre un énorme empilement de chaises et la chapelle des fonts baptismaux. Augustin le vit allumer ses bougies dans l'indifférence d'une longue habitude et de la vieillesse. Tout semblait s'apaiser lentement. Il maîtrisait l'attaque. Ne savait-il pas la formule de toutes ces négations et qu'elle se réduisait, au bout d'un certain nombre de moyens termes, au refus d'admettre le surnaturel? Comme s'il était plus difficile à humer dans l'évangile que dans l'univers. Une argumentation immense, détaillable quand il voudrait, existait en abrégé dans ses réserves. Il n'abordait ses études, plein d'une totale bonne volonté, que pour plus de précision dans l'apologétique, pour enlever leurs griffes à ces bêtes. Aucune faute. Le petit groupe d'un prêtre et de quelques gens portant un bébé se détacha de régions reculées, du côté de la sacristie et des clôtures du chœur. Les hommes, modestes bourgeois ou employés de commerce, prenaient l'air résigné des formalités quelconques, comme à la mairie. Ailleurs aussi, dans ce canton de sa pensée, où les adhésions restaient suspendues, d'autres réserves d'idées s'empilaient, dénombrables quand il ne voudrait pas. Elle s'effaçait pour le moment en une douceur ténébreuse. Elle formait tout juste une nodosité sur des superficies tranquilles. À cause de cette question capitale du surnaturel, où il prenait position avec vraiment trop d'ouverture et de naïveté, Renan s'était fait battre dès la première manche. Mais la discussion changeait ses désuètes armes. Elle passait aux techniques positives. Il s'agirait désormais de petits faits d'histoire, d'arêtes coupantes, dures et froids comme des cristaux. Ils ne céderaient rien de leur volume, ils ne les étiraient pas au gré des pragmatismes. À côté d'Augustin, le baptême déroulait ses cérémonies auprès de l'entassement des chaises. Parmi les voix d'assez indifférents adultes, les vagissements d'un bébé et le symbolisme du sel, la vieille église catholique confiait son credo à cet enfant de peu de jours. Le surplis blanc s'agitait sur de petits cheveux ténus. Certes, hors de la partie de son âme où il avait autorité, qui voyait clair et disait « moi », Augustin connaissait bien d'autres retraites où il ne régnait pas. De riches sentimentalités s'enflaient en lui à chaque printemps, pleurait ou riait avec les musiques, défaillait de la beauté des nuits. Mais cette fois,
en plein royaume intellectuel, une province se révélait où les règles du jeu semblaient suspendues. Partout ailleurs, les évidences s'agréaient, les non-évidences s'expulsaient, avec une simplicité toute claire et automatique. Mais qui commandait dans cette province-là? Quelle hyper-évidence y trierait les évidences?

0: et un élève de la promotion précédente, revenu du régiment. Paulin Zeller lui avait écrit à la fin des vacances qu'il démissionnait, décidément. Augustin conclut que Saint-Sulpice avait prononcé et s'en désola. Mais l'ardente aux yeux noirs ne s'en désola point, étant par là repêchée de justesse. Elle s'absorba dans le groupe socialiste, quoique assez mal vu de Brûle, celui-ci évoluait encore. L'attrait catholique, au demeurant fort vague, n'avait pas tenu. Du socialisme scientifique post-marxiste, il passait à la sociologie durkheimiste, alors dans tout l'éclat de sa nouveauté. Le bibliothécaire alsacien s'en attristait, mais Brühl lui dit que ce n'était qu'un circuit. Par sa lecture internationale en train de devenir considérable, son expérience déjà très renseignée sur bien des aspects économiques du monde, la puissance de sa fortune qu'on connaissait assez, quoiqu'il l'enfouît sous un sincère dédain, il allait devenir le numéro marquant de ce côté de l'école. Très différents l'un de l'autre, lui et Augustin s'aimaient beaucoup.
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1: Du bel amour, entraîne-nous par ce chapelet vers la lumière et la vie de ton Fils.

0: méditerons ce chapelet avec des textes de Sainte Thérèse d'Avila.
1: Au nom du Père, du Fils et du Saint-Esprit.
2: Amen.
1: Je crois en Dieu, le Père Tout-Puissant, Créateur du ciel et de la terre, et en Jésus-Christ.

0: Fils, son Fils unique, notre Seigneur, qui a été conçu du Saint-Esprit, est né de la Vierge Marie, a souffert sous Ponce Pilate, a été crucifié, est mort et a été enseveli, est descendu aux enfers, le troisième jour est ressuscité des morts, est monté aux cieux, est assis à la droite de Dieu, le Père Tout-Puissant, d'où il viendra juger les vivants et les morts.
1: Je crois en l'Esprit Saint, à la Sainte Église catholique, à la communion des saints, à la rémission des péchés, à la résurrection de la chair, à la vie éternelle. Amen.
2: Notre Père qui es aux cieux, que ton nom soit sanctifié, que ton règne vienne, que ta volonté soit faite sur la terre comme au ciel. Donne-nous aujourd'hui notre pain de ce jour. Pardonne-nous nos offenses, comme nous pardonnons aussi à ceux qui nous ont offensés, et ne nous laisse pas entrer en tentation, mais délivre-nous du mal. Amen.
0: Réjouis-toi, Marie, pleine de grâce, le Seigneur est avec toi. Tu es bénie entre toutes les femmes, et Jésus, le fruit de ton sein, est béni.
1: Sainte Marie, Mère de Dieu, prie pour nous pauvres pécheurs, maintenant et à l'heure de notre mort. Amen.
0: Réjouis-toi, Marie, pleine de grâce, le Seigneur est avec toi. Tu es bénie entre toutes les femmes, et Jésus, le fruit de ton sein, est béni.
1: Sainte Marie, Mère de Dieu, prie pour nous pauvres pécheurs, maintenant et à l'heure de notre mort. Amen.
0: Réjouis-toi, Marie, pleine de grâce, le Seigneur est avec toi. Tu es bénie entre toutes les femmes, et Jésus, le fruit de ton sein, est béni.
1: Sainte Marie, Mère de Dieu, prie pour nous pauvres pécheurs, maintenant et à l'heure de notre mort. Amen.
0: Gloire au Père, au Fils et au Saint-Esprit,
3: comme il était au commencement, maintenant et toujours, et dans les siècles des siècles. Amen.
4: Premier mystère glorieux, la résurrection. Fruit de ce mystère, la foi. La paix, voilà ce qu'a dit le Seigneur. Telle est la parole qu'il a adressée tant de fois à ses apôtres. Notre Père, qui es aux cieux, que ton nom soit sanctifié, que ton règne vienne, que ta volonté soit faite sur la terre comme au ciel. Donne-nous aujourd'hui notre pain de ce jour. Pardonne-nous nos offenses, comme nous pardonnons aussi à ceux qui nous ont offensés. Et ne nous laisse pas entrer en tentation, mais délivre-nous du mal. Amen.
5: Réjouis-toi, Marie, pleine de grâce. Le Seigneur est avec toi. Tu es bénie entre toutes les femmes. Et Jésus, le fruit de ton sein, est béni.
1: Sainte Marie, Mère de Dieu, prie pour nous pauvres pécheurs, maintenant et à l'heure de notre mort. Amen.
5: Réjouis-toi, Marie, pleine de grâce. Le Seigneur est avec toi. Tu es bénie entre toutes les femmes. Et Jésus, le fruit de ton sein, est béni.
1: Sainte Marie, Mère de Dieu, prie pour nous pauvres pécheurs, maintenant et à l'heure de notre mort. Amen.
5: Réjouis-toi, Marie, pleine de grâce. Le Seigneur est avec toi. Tu es bénie entre toutes les femmes. Et Jésus, le fruit de ton sein, est béni.
1: Sainte Marie, Mère de Dieu, prie pour nous pauvres pécheurs, maintenant et à l'heure de notre mort. Amen.
5: Réjouis-toi, Marie, pleine de grâce. Le Seigneur est avec toi. Tu es bénie entre toutes les femmes. Et Jésus, le fruit de ton sein, est béni.
1: Sainte Marie, Mère de Dieu, prie pour nous pauvres pécheurs, maintenant et à l'heure de notre mort. Amen.
5: Réjouis-toi, Marie, pleine de grâce. Le Seigneur est avec toi. Tu es bénie entre toutes les femmes. Et Jésus, le fruit de ton sein, est béni.
1: Sainte Marie, Mère de Dieu, prie pour nous pauvres pécheurs, maintenant et à l'heure de notre mort. Amen.
5: Réjouis-toi, Marie, pleine de grâce. Le Seigneur est avec toi. Tu es bénie entre toutes les femmes, et Jésus, le fruit de ton sein, est béni.
1: Sainte Marie, Mère de Dieu, prie pour nous pauvres pécheurs, maintenant et à l'heure de notre mort. Amen.
5: Réjouis-toi, Marie, pleine de grâce, le Seigneur est avec toi. Tu es bénie entre toutes les femmes, et Jésus, le fruit de ton sein, est béni.
1: Sainte Marie, Mère de Dieu, prie pour nous pauvres pécheurs, maintenant et à l'heure de notre mort. Amen.
5: Réjouis-toi, Marie, pleine de grâce, le Seigneur est avec toi. Tu es bénie entre toutes les femmes, et Jésus, le fruit de ton sein, est béni.
1: Sainte Marie, Mère de Dieu, prie pour nous pauvres pécheurs, maintenant et à l'heure de notre mort. Amen.
5: Réjouis-toi, Marie, pleine de grâce, le Seigneur est avec toi. Tu es bénie entre toutes les femmes, et Jésus, le fruit de ton sein, est béni.
1: Sainte Marie, Mère de Dieu, prie pour nous pauvres pécheurs, maintenant et à l'heure de notre mort. Amen.
5: Réjouis-toi, Marie, pleine de grâce. Le Seigneur est avec toi. Tu es bénie entre toutes les femmes, et Jésus, le fruit de ton sein, est béni.
1: Sainte Marie, Mère de Dieu, prie pour nous pauvres pécheurs, maintenant et à l'heure de notre mort. Amen.
5: Gloire au Père, au Fils et au Saint-Esprit.
1: Comme il était au commencement, maintenant et toujours, et dans les siècles des siècles. Amen.
4: Deuxième mystère glorieux, l'Ascension. Fruit de ce mystère, l'espérance. Notre pensée doit s'élever vers les biens qui durent. Ne faisons aucun cas de ceux d'ici-bas qui passent plus rapidement que la vie elle-même.
2: Notre Père qui es aux cieux, que ton nom soit sanctifié, que ton règne vienne, que ta volonté soit faite sur la terre comme au ciel. Donne-nous aujourd'hui notre pain de ce jour. Pardonne-nous nos offenses, comme nous pardonnons aussi à ceux qui nous ont offensés, et ne nous laisse pas entrer en tentation, mais délivre-nous du mal. Amen.
6: Réjouis-toi Marie, comblée de grâce, le Seigneur est avec toi. Tu es bénie entre toutes les femmes, et Jésus, le fruit de ton sein, est béni.
3: Sainte Marie, Mère de Dieu, prie pour nous pauvres pécheurs, maintenant et à l'heure de notre mort. Amen.
6: Réjouis-toi, Marie, comblée de grâce, le Seigneur est avec toi. Tu es bénie entre toutes les femmes, et Jésus, le fruit de ton sein, est béni.
3: Sainte Marie, Mère de Dieu, prie pour nous pauvres pécheurs, maintenant et à l'heure de notre mort. Amen.
6: Réjouis-toi, Marie, comblée de grâce, le Seigneur est avec toi. Tu es bénie entre toutes les femmes, et Jésus, le fruit de ton sein, est béni.
3: Sainte Marie, Mère de Dieu, prie pour nous pauvres pécheurs, maintenant et à l'heure de notre mort. Amen.
6: Réjouis-toi, Marie, comblée de grâce, le Seigneur est avec toi. Tu es bénie entre toutes les femmes, et Jésus, le fruit de ton sein, est béni.
3: Sainte Marie, Mère de Dieu, prie pour nous pauvres pécheurs, maintenant et à l'heure de notre mort. Amen.
6: Réjouis-toi, Marie, comblée de grâce, le Seigneur est avec toi. Tu es bénie entre toutes les femmes, et Jésus, le fruit de ton sein, est béni.
3: Sainte Marie, Mère de Dieu, prie pour nous pauvres pécheurs, maintenant et à l'heure de notre mort. Amen.
6: Réjouis-toi, Marie, comblée de grâce, le Seigneur est avec toi. Tu es bénie entre toutes les femmes, et Jésus, le fruit de ton sein, est béni.
3: Sainte Marie, Mère de Dieu, prie pour nous pauvres pécheurs, maintenant et à l'heure de notre mort. Amen.
6: Réjouis-toi, Marie, comblée de grâce, le Seigneur est avec toi. Tu es bénie entre toutes les femmes, et Jésus, le fruit de ton sein, est béni.
3: Sainte Marie, Mère de Dieu, prie pour nous pauvres pécheurs, maintenant et à l'heure de notre mort. Amen.
6: Réjouis-toi, Marie, comblée de grâce, le Seigneur est avec toi. Tu es bénie entre toutes les femmes, et Jésus, le fruit de ton sein, est béni.
3: Sainte Marie, Mère de Dieu, prie pour nous pauvres pécheurs, maintenant et à l'heure de notre mort. Amen.
6: Réjouis-toi, Marie, comblée de grâce, le Seigneur est avec toi. Tu es bénie entre toutes les femmes, et Jésus, le fruit de ton sein, est béni.
3: Sainte Marie, Mère de Dieu, prie pour nous pauvres pécheurs, maintenant et à l'heure de notre mort. Amen.
6: Réjouis-toi, Marie, comblée de grâce, le Seigneur est avec toi. Tu es bénie entre toutes les femmes, et Jésus, le fruit de ton sein, est béni.
3: Sainte Marie, Mère de Dieu, prie pour nous pauvres pécheurs, maintenant et à l'heure de notre mort. Amen.
6: Gloire soit au Père, au Fils et au Saint-Esprit.
3: Comme il était au commencement, maintenant et toujours, et dans les siècles des siècles. Amen.
4: Troisième mystère glorieux, la Pentecôte. Fruit de ce mystère, les dons de l'Esprit-Saint. Le Saint-Esprit doit servir de médiateur entre Dieu et l'âme. Il la meut par des désirs si ardents qu'il l'embrase à ce feu souverain qui est si près d'elle. Notre Père, qui es aux cieux, que ton nom soit sanctifié, que ton règne vienne, que ta volonté soit faite sur la terre comme au ciel. Donne-nous aujourd'hui notre pain de ce jour. Pardonne-nous nos offenses, comme nous pardonnons aussi à ceux qui nous ont offensés. Et ne nous laisse pas entrer en tentation, mais délivre-nous du mal. Amen.
1: Réjouis-toi, Marie, pleine de grâce. Le Seigneur est avec toi. Tu es bénie entre toutes les femmes.

Réjouis-toi, Marie, pleine de grâce. Le Seigneur est avec toi. Tu es bénie entre toutes les femmes. Et Jésus, le fruit de ton sein, est béni. Sainte Marie, Mère de Dieu, prie pour nous pauvres pécheurs, maintenant et à l'heure de notre mort. Amen. Réjouis-toi, Marie, pleine de grâce. Le Seigneur est avec toi. Tu es bénie entre toutes les femmes. Et Jésus, le fruit de ton sein, est béni. Sainte Marie, Mère de Dieu, prie pour nous pauvres pécheurs, maintenant et à l'heure de notre mort. Amen. Réjouis-toi, Marie, pleine de grâce. Le Seigneur est avec toi. Tu es bénie entre toutes les femmes. Et Jésus, le fruit de ton sein, est béni. Sainte Marie, Mère de Dieu, prie pour nous pauvres pécheurs, maintenant et à l'heure de notre mort. Amen. Réjouis-toi, Marie, pleine de grâce. Le Seigneur est avec toi. Tu es bénie entre toutes les femmes. Et Jésus, le fruit de ton sein, est béni. Sainte Marie, Mère de Dieu, prie pour nous pauvres pécheurs, maintenant et à l'heure de notre mort. Amen. Réjouis-toi, Marie, pleine de grâce. Le Seigneur est avec toi. Tu es bénie entre toutes les femmes. Et Jésus, le fruit de ton sein, est béni. Sainte Marie, Mère de Dieu, prie pour nous pauvres pécheurs, maintenant et à l'heure de notre mort. Amen. Réjouis-toi, Marie, pleine de grâce. Le Seigneur est avec toi. Tu es bénie entre toutes les femmes. Et Jésus, le fruit de ton sein, est béni. Sainte Marie, Mère de Dieu, prie pour nous pauvres pécheurs, maintenant et à l'heure de notre mort. Amen. Réjouis-toi, Marie, pleine de grâce. Le Seigneur est avec toi. Tu es bénie entre toutes les femmes.

0: Le Seigneur est avec toi. Tu es bénie entre toutes les femmes. Et Jésus, le fruit de ton sein, est béni. Sainte Marie, Mère de Dieu, prie pour nous pauvres pécheurs, maintenant et à l'heure de notre mort. Amen. Réjouis-toi, Marie, pleine de grâce. Le Seigneur est avec toi. Tu es bénie entre toutes les femmes. Et Jésus, le fruit de ton sein, est béni. Sainte Marie, Mère de Dieu, prie pour nous pauvres pécheurs, maintenant et à l'heure de notre mort. Amen. Gloire au Père, au Fils et au Saint-Esprit, comme il était au commencement, maintenant et toujours, et dans les siècles des siècles. Amen.
1: Quatrième mystère glorieux, l'Assomption de la Vierge Marie. Fruit de ce mystère, la grâce d'une bonne mort. N'allons pas en effet à une terre étrangère, mais à notre propre patrie, puisqu'elle est le séjour de celui que nous aimons tant et qui nous porte tant d'amour.
2: Notre Père qui es aux cieux, que ton nom soit sanctifié, que ton règne vienne, que ta volonté soit faite sur la terre comme au ciel. Donne-nous aujourd'hui notre pain de ce jour. Pardonne-nous nos offenses, comme nous pardonnons aussi à ceux qui nous ont offensés, et ne nous laisse pas entrer en tentation, mais délivre-nous du mal. Amen.
0: Réjouis-toi, Marie, pleine de grâce,

Maintenant et à l'heure de notre mort. Amen. Réjouis-toi, Marie, pleine de grâce. Le Seigneur est avec toi. Tu es bénie entre toutes les femmes. Et Jésus, le fruit de ton sein, est béni. Sainte Marie, Mère de Dieu, prie pour nous pauvres pécheurs. Maintenant et à l'heure de notre mort. Amen.

0: réjouis-toi, ma reine pleine de grâce. Le Seigneur est avec toi. Tu es bénie entre toutes les femmes. Et Jésus, le fruit de ton sein, est béni.
1: Sainte Marie, Mère de Dieu, prie pour nous pauvres pécheurs, maintenant et à l'heure de notre mort. Amen.
0: Réjouis-toi, Marie pleine de grâce.

Maintenant et à l'heure de notre mort. Amen. Réjouis-toi, Marie, pleine de grâce. Le Seigneur est avec toi. Tu es bénie entre toutes les femmes. Et Jésus, le fruit de ton sein, est béni. Sainte Marie, Mère de Dieu, prie pour nous pauvres pécheurs. Maintenant et à l'heure de notre mort. Amen.

0: pécheurs, maintenant et à l'heure de notre mort. Amen. Réjouis-toi, Marie, pleine de grâce. Le Seigneur est avec toi. Tu es bénie entre toutes les femmes. Et Jésus, le fruit de ton sein, est béni. Sainte Marie, Mère de Dieu, prie pour nous pauvres pécheurs, maintenant et à l'heure de notre mort. Amen. Gloire au Père, au Fils et au Saint-Esprit, comme il était au commencement, maintenant et toujours, et dans les siècles des siècles. Amen.
1: Cinquième mystère glorieux, le couronnement de la Vierge Marie. Fruit de ce mystère, un plus grand amour pour Marie. Plaise à Dieu de m'assister de sa miséricorde. J'ai toujours eu confiance en sa bonté, par les mérites de son très saint Fils et la protection de la Vierge Notre-Dame. Notre Père, qui es aux cieux, que ton nom soit sanctifié, que ton règne vienne, que ta volonté soit faite sur la terre comme au ciel. Donne-nous aujourd'hui notre pain de ce jour. Pardonne-nous nos offenses, comme nous pardonnons aussi à ceux qui nous ont offensés. Et ne nous laisse pas entrer en tentation, mais délivre-nous du mal. Amen.
2: Réjouis-toi, Marie, pleine de grâce. Le Seigneur est avec toi. Tu es bénie entre toutes les femmes, et Jésus, le fruit de ton sein, est béni.
0: Sainte Marie, Mère de Dieu, prie pour nous pauvres pécheurs, maintenant et à l'heure de notre mort. Amen.
2: Réjouis-toi, Marie, pleine de grâce. Le Seigneur est avec toi. Tu es bénie entre toutes les femmes, et Jésus, le fruit de ton sein, est béni.
0: Sainte Marie, Mère de Dieu, prie pour nous pauvres pécheurs, maintenant et à l'heure de notre mort. Amen.
2: Réjouis-toi, Marie, pleine de grâce. Le Seigneur est avec toi. Tu es bénie entre toutes les femmes, et Jésus, le fruit de ton sein, est béni.
0: Sainte Marie, Mère de Dieu, prie pour nous pauvres pécheurs, maintenant et à l'heure de notre mort. Amen.
2: Réjouis-toi, Marie, pleine de grâce. Le Seigneur est avec toi. Tu es bénie entre toutes les femmes, et Jésus, le fruit de ton sein, est béni.
0: Sainte Marie, Mère de Dieu, prie pour nous pauvres pécheurs, maintenant et à l'heure de notre mort. Amen.
2: Réjouis-toi, Marie, pleine de grâce. Le Seigneur est avec toi. Tu es bénie entre toutes les femmes, et Jésus, le fruit de ton sein, est béni.
0: Sainte Marie, Mère de Dieu, prie pour nous pauvres pécheurs, maintenant et à l'heure de notre mort. Amen.
2: Réjouis-toi, Marie, pleine de grâce. Le Seigneur est avec toi. Tu es bénie entre toutes les femmes, et Jésus, le fruit de ton sein, est béni.
0: Sainte Marie, Mère de Dieu, prie pour nous pauvres pécheurs, maintenant et à l'heure de notre mort. Amen.
2: Réjouis-toi, Marie, pleine de grâce. Le Seigneur est avec toi. Tu es bénie entre toutes les femmes,

0: toi, Marie, pleine de grâce. Le Seigneur est avec toi. Tu es bénie entre toutes les femmes. Et Jésus, le fruit de ton sein, est béni.
1: Sainte Marie, Mère de Dieu, prie pour nous pauvres pécheurs, maintenant et à l'heure de notre mort. Amen.
0: Réjouis-toi, Marie, pleine de grâce. Le Seigneur est avec toi. Tu es bénie entre toutes les femmes. Et Jésus, le fruit de ton sein, est béni.
1: Sainte Marie, Mère de Dieu, prie pour nous pauvres pécheurs, maintenant et à l'heure de notre mort. Amen.
0: Réjouis-toi, Marie, pleine de grâce. Le Seigneur est avec toi. Tu es bénie entre toutes les femmes. Et Jésus, le fruit de ton sein, est béni.
1: Sainte Marie, Mère de Dieu, prie pour nous pauvres pécheurs, maintenant et à l'heure de notre mort. Amen.
0: Gloire soit au Père, au Fils et au Saint-Esprit.
1: Comme il était au commencement, maintenant et toujours, et dans les siècles des siècles. Amen.
2: Ô Marie conçue sans péché,
1: prie pour nous qui avons recours à toi.
2: Ô Marie conçue sans péché,
1: prie pour nous qui avons recours à toi.
2: Ô Marie conçue sans péché,
1: prie pour

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1: 4 heures.
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3: Bonjour aux auditrices et aux auditeurs de Radio Ecclésia, bienvenue à une nouvelle émission de Parlons écologie. Je suis comme d'habitude avec Bruno Lortiwa. Bonjour Bruno.
4: Bonjour Sarah.
3: Bruno, nous avons commencé il y a quelque temps une grande thématique qui s'appelle « Un avenir au féminin ». Et on en est déjà à la partie 3, Bruno, hein, c'est une grande thématique.
4: Oui, hein. Ça se rallonge d'émission en émission.
3: Exactement, et ça ne va pas se terminer cette émission, on va déjà le dire aux auditeurs, aux auditrices. Alors Bruno, du coup, nous continuons notre rencontre autour du féminin et du masculin. On a abordé cette thématique, surtout l'idée que la vie joue et est conditionnée par un équilibre entre deux polarités. La polarité du féminin et celle du masculin. Je vais tout brièvement résumer.
4: Oui,
3: d'accord.
4: Voilà, c'est important.
3: Exactement.
4: Pour que les auditrices et les auditeurs puissent se positionner et mieux comprendre ce qu'on a abordé dans les émissions passées pour aborder cette nouvelle émission.
3: Exactement. Du coup, on a parlé de cet équilibre entre les deux polarités en évoquant le fondement du principe créateur au sein du vivant. On a évoqué aussi la matière, c'est-à-dire l'existence de cette polarité dans les atomes. Et aussi, nous avons évoqué le principe que cette polarité n'existe pas uniquement dans la vie organique ou dans la matière, mais aussi à l'intérieur de relations, dans la relation. Et je rappelle que les émissions peuvent être librement écoutées depuis le site internet de Radio Ecclésia ou l'application sous forme de podcast. Du coup, je disais dans la dernière émission, on a parlé de la relation à l'autre, de la relation à soi-même. Mmh. Et aujourd'hui, la thématique, c'est la relation aux autres. Du coup, l'existence de cet équilibre entre masculin et féminin dans la relation aux autres. Bruno, première question qui me vient comme ça spontanément. On a évoqué la relation à l'autre et aujourd'hui la relation aux autres. Mais elle est où la différence ?
4: Alors l'humain, on remarque que c'est un être social, c'est-à-dire qu'un être humain, c'est pas quelqu'un qui peut vivre tout seul, comme certains animaux par exemple, ou certaines plantes. Nous sommes totalement interdépendants les uns des autres. Et donc, un humain seul, on pourrait dire que c'est quelque part quelqu'un qui ne peut pas vivre, tout simplement. Alors ça, on peut s'en rendre compte d'un point de vue matériel. Hein. Il suffit de regarder autour de soi. Ben là, nous sommes assis à une table, il y a une nappe, il y a un frigo derrière vous, une cafetière, etc. Essayons d'imaginer le nombre de personnes qui ont participé à l'élaboration, à la fabrication, au transport, à la conception de tous ces outils. Mmh. Alors si vous faites un petit peu un tour d'horizon autour de votre environnement, et je parle aussi aux auditeurs, là où ils se trouvent, vous allez voir des tas d'objets qui participent à votre vie quotidienne et qui vous permettent finalement de vivre. Eh bien, ce sont certainement des milliers, voire des dizaines de milliers, pourquoi pas des centaines de milliers, si toutes les interrelations sont mises bout à bout, des personnes. Alors là, on parle de la personne, des individus qui ont participé à tout ce qui contribue à votre environnement de vie. Mmh. On peut tout simplement partir de nos vêtements, hein, qui ont été tissés certainement très loin d'ici. Et donc, c'est certainement des centaines de personnes qui, à un moment donné, sont intervenues pour participer à la fabrication des vêtements que vous portez. Voilà. Et donc ça nous remet vraiment dans cette conscience que l'on n'a pas toujours. Hein, parce qu'on est dans une société quand même très tournée vers l'individualisme. Donc on achète un bien pour soi et donc il sert à soi. Mais on ne va pas penser, ce bien ne va pas forcément nous ramener à la dimension communautaire pourtant qu'il porte profondément ancré en lui. Donc le simple vêtement, eh bien, imaginons que ce sont des centaines de personnes qui, quelque part, sont avec moi hein, quand je le porte.
3: Bruno, vous venez d'évoquer des choses effectivement qui sont dans l'ordre de la matière. C'est les véhicules, l'habitat, les vêtements que nous portons tous les jours. Et c'est vrai que je regarde autour de moi et je me rends compte maintenant de combien d'objets m'entourent et qui participent activement à mon quotidien. Et je crois qu'il y a aussi des choses qu'on peut pas véritablement toucher par nos sens, mais qui font partie au quotidien de notre vie. C'est par exemple les services. Si nous passons à l'école, combien d'enfants et de jeunes vont à l'école tous les jours et du coup reçoivent une transmission? Ou sinon, si on pense le sport qu'on peut pratiquer seul, en groupe, où il y a un coach ou plusieurs. Et dans le secteur où je suis active aussi, l'animation, le culturel. Si on pense à tous les spectacles et toutes les propositions qui se font au quotidien dans la vie des personnes, cette relation, elle est omniprésente en toutes choses.
4: Bien sûr, c'est d'abord, je pense qu'on ne peut pas passer une journée, une heure ou même une minute sans bénéficier, en fait, de la communauté ou d'un travail ou d'une action effectuée par une communauté, quelle qu'elle soit. On peut penser aussi dans le secteur de la santé, par exemple, au système social, de la sécurité sociale.
3: Oui.
4: Ah bien, ça, c'est vraiment quelque chose qui est de l'ordre de la protection du plus faible ou de celui qui a un besoin particulier par la force de mutualisation des moyens d'une communauté, en l'occurrence une société, une nation.
3: Oui, tout à fait. Et dans ces aspects évoqués, effectivement, dans cette conscience de l'importance de la relation humaine dans toute chose, est-ce qu'on pourrait ressentir aussi une connotation de dépendance qui existe?
4: Effectivement, c'est un lien de collaboration, hein, parce que la personne qui bénéficie aussi du bienfait d'une communauté, elle participe à cette communauté. Elle n'est pas extérieure à la communauté. Donc, c'est quelque part, je participe aussi au bien des autres par les actions que je vais faire dans mon métier, dans mon bénévolat, etc. Et donc dans ces actions, je vais être dans une communauté et c'est des personnes plus particulièrement qui vont bénéficier de ce que je vais pouvoir déployer, développer dans cette action. Donc ça, c'est intéressant de le noter. Mais effectivement, il y a derrière une sorte de relation de dépendance, mais une dépendance bénéfique. Et quelque part, ça nous ramène à la notion de la féminité, du féminin. Le féminin, vous vous rappelez, qui accueille en lui pour accompagner, nourrir. Alors on pourrait essayer de préciser justement les grandes capacités ou caractéristiques du féminin. Et moi, j'en ai noté trois. Il accueille, il nourrit et il protège. Alors le féminin, eh bien, il accueille, oui bien sûr, il accueille en son sein, la dimension féminine accueille en elle-même, déjà sur le plan matériel, on le voit avec la gestation pour les animaux, pour les humains également, et donc on accueille le corps de l'autre en son propre corps. Ça c'est quelque chose qui est important et qui peut être transféré à la dimension collective. C'est-à-dire le corps social, la société, le groupe, quel qu'il soit, va accueillir le plus faible, le plus fragile, en son corps pour le protéger. Nous venons tout à l'heure d'évoquer la sécurité sociale.
3: Oui.
4: Typiquement, c'est l'expression matérielle, hein, concrète au sein de la société, de cette dimension féminine. D'accord ? Alors cette capacité d'accueil, elle s'exprime aussi sur le plan psychologique, on va dire, le plan psychique d'interrelation entre les personnes ou entre les personnes et les groupes, c'est d'accueillir la parole de l'autre. Ça, c'est typiquement ce mouvement féminin de prendre à l'intérieur de soi. L'écoute dans la société, c'est quelque chose qui est très important. On le voit notamment au moment des crises sociales. Je pense aux agriculteurs notamment, qui ont l'impression de ne pas être entendus, c'est-à-dire qu'il y a une souffrance et que cette souffrance ne trouve pas d'oreille attentive,
3: ouais.
4: qui aboutissent sur un changement de la situation, c'est-à-dire sur un véritable secours à la personne ou au groupe professionnel en question. La même chose s'est posée pour, et se pose toujours d'ailleurs, pour le personnel soignant,
3: oui.
4: au moment de la crise notamment du Covid, mais pas que. La surcharge des hôpitaux, des services d'urgence, etc. Et donc le devoir de la société, c'est d'exprimer cette capacité qui est de l'ordre du féminin, d'accueillir la parole de la souffrance, de la détresse, de l'avertissement, pour pouvoir en tenir compte et pour pouvoir venir protéger et transformer la réalité par son pouvoir d'action, en oui. fait. Le pouvoir d'action du collectif, c'est-à-dire du corps social. Voilà. Et ça, c'est quelque chose qui est très important. Et on peut noter des carences
3: oui.
4: qu'on remarque assez fortes. Tout simplement, quand vous avez besoin d'une aide dans un service de l'État et que vous tombez sur des robots au téléphone ou sur une intelligence artificielle qui vous fait tourner en rond pendant des heures et des heures et que vous n'allez pas trouver un véritable humain au bout du fil
3: oui.
4: à qui vous allez pouvoir vous confier, qui aura aussi une oreille attentive vis-à-vis de votre état émotionnel, qui pourra éventuellement vous réconforter, ce que ne fait pas un robot ou une intelligence artificielle. Et donc, ça, c'est une obligation, c'est-à-dire que ça fait partie véritablement de la structure que doit porter la collectivité, la communauté, la société.
3: Oui, voilà. Justement, Bruno, je pensais, il y a une décennie, on ne connaissait pas du tout cette numérisation généralisée
4: oui.
3: qui se fait dans tous les services publics. Aujourd'hui, rarement, on a directement quelqu'un qui parlait, un humain comme nous,
4: tout
3: mais justement,
4: fait.
3: On tombe dans des messageries où on doit faire tout par mail ou en allant sur le site internet. Et il y a vraiment un éloignement dans le service public, je trouve, de cette relation de humain à humain qui, c'est vrai, ça nous faisait peut-être nous déplacer avant.
4: Mm-hmm.
3: Mais il y a quelque chose, je ne sais pas qu'est-ce que vous en pensez, qui réduit un peu ce pouvoir, ce talent féminin au
4: tout
3: sein
4: fait,
3: oui. des services publics.
4: Oui, et puis certainement un sentiment relatif d'abandon
3: hein, oui.
4: des personnes vis-à-vis de ce rôle protecteur d'accueil de la communauté.
3: Bruno, tu avais évoqué que le deuxième point, le fait que le féminin nourrit.
4: Oui, alors, on comprend pour un organisme vivant hein, qu'il est nourri par sa mère, tout simplement, qu'elle soit une plante ou un animal. Mais on peut faire le parallèle avec la dimension humaine, personnelle, en relation avec une communauté.
3: Mm-hmm.
4: Hein, on peut dire que, quelque part, nous sommes nourris par la communauté. Alors, la première des communautés, eh bien, c'est la famille, hein, le couple, la famille. Et puis après, la société. Donc, il y a une sorte d'échelle comme ça que l'on monte progressivement avec l'âge qui grandit également. Et donc, on peut dire qu'il y a une nourriture qui est donnée pour donner des repères, par exemple, éthiques et moraux. Quand on va donner un cadre à un enfant, quand on va lui dire ce qui est autorisé et puis ce qui est interdit, on va l'aider à grandir, donc on va nourrir sa psychologie, on va nourrir sa structuration interne qui vont après l'aider à se développer et à se réaliser lui-même en tant qu'être humain autonome. Donc ça, c'est quelque chose qui est important de noter, que la dimension collective nous nourrit. Elle nous intègre aussi dans un récit historique. On parlait d'éducation tout à l'heure. Eh bien, on apprend l'histoire. C'est pas simplement pour apprendre des faits, c'est aussi pour nous positionner au moment où on vit, dans un continuum historique et dans une progression de l'humanité qui a eu lieu depuis des millénaires et qui suit une certaine trajectoire.
3: Mmh.
4: Et donc, on hérite d'un passé historique. Et ça, c'est très important aussi pour nous positionner, nous structurer, et puis pour orienter aussi notre vision du futur en fonction de notre héritage du passé. Donc, l'éducation, la transmission, ce sont des éléments importants qui sont d'une nature féminine, justement, parce qu'ils aident à nourrir, à faire croître l'être humain toujours plus, vers toujours plus d'humanité, en fait. Voilà, et donc, troisième élément du féminin, il protège. Alors, il protège, on sait déjà que le fœtus dans le ventre maternel bénéficie des anticorps de la mère, donc il est protégé. Il est aussi protégé des intempéries extérieures, des changements de température, du chaud, du froid. Il est également protégé des bruits violents, puisqu'on sait que le liquide amniotique crée un effet tampon qui atténue les sons. Et donc, il est dans un cocon. L'idée du cocon est une belle image. On pourrait trouver l'équivalent dans le règne aussi végétal, chez les plantes, avec des processus, des dispositifs naturels de protection de l'être qui est dans la dimension, entouré par la dimension féminine. Eh bien, on a vu souvent dans les émissions que ce qui était observable dans la nature est aussi observable d'une certaine façon, comme par symétrie, dans l'invisible de notre cœur, de notre psychologie, de notre dimension émotionnelle. Eh bien, il en est de même aussi pour cette notion de protection. Ainsi, l'organisation sociale, le petit groupe, déjà la famille, jusqu'à la grande société, va protéger les plus faibles. Donc, on a parlé de sécurité sociale tout à l'heure, c'est le dispositif de protection par excellence. Mais il y a aussi tous les savoirs, par exemple, accumulés en médecine, et là qui nous relie aux générations passées, aux communautés des temps passés, pour venir à l'heure actuelle optimiser les capacités de soins, par exemple la chirurgie, etc., l'imagerie médicale, voilà. Eh bien, nous avons tout un dispositif qui s'améliore avec le temps, parce qu'il est lié à l'expérience de communauté humaine, pour justement venir protéger, aider, secourir, guérir les plus faibles.
3: Et on peut dire, Bruno, qu'effectivement, si on pense au métier, par exemple, les personnes qui s'occupent d'enfants, de personnes âgées ou malades, il y a un pourcentage de présence féminine plus que la présence masculine, car il y a cet aspect de protection qui est plus éveillé, qui est éveillé en tout cas chez les femmes, et qui peut qu'on peut le voir concrètement dans des choix de métier de cet ordre.
4: Oui, tout à fait. Et c'est vrai qu'on peut, alors c'est un thème un peu qui parfois est un peu polémique, mais on peut, moi j'y crois, je pense qu'on peut parler de l'instinct féminin qui est à développer chez les hommes, qui est présent, mais qui est à développer certainement plus que chez les femmes.
3: Bruno, nous avions évoqué l'idée de matrice dans une émission précédente. Est-ce que ces trois caractéristiques du féminin définissent cette idée ?
4: Oui, c'est certainement que là, ça nous ramène à cette idée-là de la matrice. La matrice, c'est l'enveloppe qui forme. Alors, c'est l'organe chez les animaux dans lequel le fœtus est nourri et se développe. Et donc, plus symboliquement, plus d'une façon plus générale, on peut dire qu'elle forme plus qu'elle ne formate. J'aime pas trop ce mot de formater, ça nous renvoie plus à l'informatique, mais former un être libre et conscient. Chacun de nous a vécu 9 mois dans la matrice maternelle. Mais on peut donc faire un parallèle, encore une fois, avec le rôle de la société ou des communautés qui, nous venons de le voir, forment quelque part l'être humain. Et donc, on pourrait facilement dire que la société, la communauté, est quelque sorte la matrice de l'humain qui va se former en son sein. Elle va le former par l'apprentissage, on l'a vu, par la connaissance et l'intégration des règles sociales. Les socles éthiques aussi et moraux, voilà, tout ça va être transmis un peu comme le sang de la mère qui nourrit l'enfant à l'être humain en formation dans la famille puis la grande société.
3: Et je vais partager avec les auditeurs et avec vous, Bruno, une phrase de la Genèse. L'homme quittera son père et sa mère, il s'attachera à sa femme, et tous deux deviendront une seule chair. Ainsi, ils ne sont plus deux, mais une seule chair.
4: Alors oui, l'image est forte. Mmh. Une seule chair, quasiment un seul corps, un seul être. Là, on voit bien que quelque part, on a cette image de la communauté, puisqu'on est la communauté, l'Église dit la cellule atomique,
3: oui. Hein,
4: la famille, c'est la base, l'atome, c'est la base de toutes les matières. Eh bien, la cellule atomique, qui est la famille, c'est la base de toute société. Voilà, c'est exactement pareil. Donc, il s'agit là du premier corps social.
3: Voilà. Oui. En relation avec ce que vous dites, Bruno, je vais évoquer la première lettre de saint Paul apôtre aux Corinthiens. Prenons une comparaison, le corps ne fait qu'un. Il a pourtant plusieurs membres, et tous les membres, malgré leur nombre, ne forment qu'un seul corps. Il en est ainsi pour le Christ. Et un peu plus loin, on peut lire, il a voulu ainsi qu'il n'y ait pas de division dans le corps, mais que les différents membres et tous le souci les uns des autres. Si un seul membre souffre, tous les membres partagent sa souffrance. Si un membre est à l'honneur, tous partagent sa joie. Or, vous êtes corps du Christ, et chacun pour votre part, vous êtes membre de ce corps.
4: Voilà, bien ça dit tout et... Et au-delà.
3: Et au-delà, à méditer.
4: Voilà.
3: Bon, Bruno, merci pour votre présence et vos paroles.
4: Merci à vous, Sarah.
3: On va continuer la prochaine fois avec cette grande thématique en avenir au féminin, en explorant, du coup, la relation à l'environnement.
4: Oui.
3: Et ensuite à Dieu.
4: Tout à fait.
3: Voilà, on se donne rendez-vous à la prochaine fois et bonne journée à tout le monde.
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0: Vie de famille. Son nom est Douyin en Chine, son pays d'origine. Chez nous, c'est TikTok. Cette application pour smartphone est née en septembre 2016 et est éditée par le géant chinois ByteDance. Et vous savez qu'aujourd'hui, TikTok compte environ 1 milliard 200 millions d'utilisateurs actifs mensuels dans le monde. En Europe, la plateforme a dépassé les 100 millions d'utilisateurs. TikTok s'est invité dans les familles et surtout auprès des adolescents. S'intéresser de plus près à ce phénomène permet d'en mesurer les effets positifs comme négatifs. Et pour en parler aujourd'hui dans Vie de famille, nous avons invité deux jeunes utilisatrices de TikTok, Louise et Anne. Un grand merci à vous de venir nous parler de cette application. Une émission présentée aujourd'hui par Isabelle Boulan. Alors, Louise et Anna, qu'est-ce qui voudrait commencer par se présenter ?
1: Bah, je peux y aller.
0: Très bien, Louise.
1: Alors, bonjour, je m'appelle Louise, j'ai 17 ans et je suis élève au lycée Nelson Mandela. Je fais partie d'une section internationale, là-bas.
0: Oui, américaine, hein,
1: c'est oui, ça ? Oui, c'est ça.
0: Et c'est à Nantes, le
1: exact,
0: lycée.
1: Exact, ouais. Sur l'île de Nantes.
0: D'accord. Et Anna ?
2: Alors bonjour, moi je m'appelle Anna et j'ai 17 ans et je suis élève à Saint-Stanislas à Nantes.
0: D'accord, et vous avez...

0: Une petite particularité, c'est que vous avez choisi une spécialité.
1: Oui.
0: Pour les auditeurs, les spécialités, c'est choisi en première générale, qui est un peu particulière.
1: Oui, j'ai choisi la spécialité art plastique.
0: Oui, donc il y en a une qui est dans le public et l'autre qui est dans l'enseignement privé sous contrat. Et il y a une particularité peut-être à dire aux auditeurs, c'est que vous venez toutes les deux de passer l'oral de votre bac de français.
1: Tout à fait, c'est
0: Voilà,
1: ça.
0: et ça aura une incidence pour tout à l'heure. Alors, je crois aussi que vous avez des idées déjà sur ce que vous voulez faire après le bac. Anna, non, c'est...
1: Alors moi j'aimerais bien donc me diriger dans l'art. Après je ne sais pas encore exactement ce que j'aimerais faire, mais je sais qu'à un moment j'étais très intéressée par le stylisme. Mais aujourd'hui, vu que je suis pas encore sûre de moi, j'aimerais peut-être dans donc ben, l'année d'après, après le bac, faire une année de prépa. Donc c'est un an et me concentrer plutôt donc justement de faire un ensemble de matières différentes, enfin de toucher différentes choses dans l'art, dans différents milieux, et après plus tard justement viser des plus grandes écoles,
0: Bien, donc
1: etc.
0: tout un projet.
1: Oui.
0: Et toi, Louise?
2: Moi, j'aimerais bien travailler peut-être dans la communication, dans le milieu du cinéma. Et donc pour ça, je me disais peut-être que je ferais, enfin, que j'essaierais de faire une prépa Hippocagne.
0: Oui, une prépa lettres, hein,
2: Voilà,
0: au
2: c'est
0: Cagne et
2: ça,
0: Cagne.
2: pour que ça m'ouvre un peu des portes
0: Ah,
2: et
0: ça ouvre
2: ça
0: certainement
2: m'intéresse
0: beaucoup de
2: aussi.
0: portes.
2: Oui.
0: Oui. Alors, vous m'aviez dit hors antenne que vous étiez meilleurs amis. C'est quoi
2: Oui, en
0: deux
2: effet.
0: meilleurs amis? Alors, c'est deux jeunes qui ont des points communs, des choses à partager?
1: Bah déjà, oui, je pense. Faut déjà qu'on ait un peu la même vision des choses, de la vie,
2: Sur
1: etc.
2: certains points, oui.
1: Oui, qu'on ait aussi bah beaucoup de choses à se raconter, à se partager, et que bah on soit pas gêné de le dire, qu'on se sente pas jugé, et que justement c'est une amie qui va nous porter vers le haut et qui va toujours nous aider dans toutes les situations. Et je trouve que c'est très important.
0: Et quels sont vos centres d'intérêt, puisque vous en avez en commun?
1: Ensemble, en tout cas, on avait fait de la danse ensemble
2: Ouais,
1: pendant
0: il y a la
1: plusieurs
0: danse.
2: années. Mais en tant que, moi, je pense en tant qu'intérêt personnel, en soi, on aime toutes les deux beaucoup l'art, la
1: Oui.
2: musique, etc. Mais on n'a pas vraiment
1: C'est
2: les
1: vrai.
2: mêmes goûts musicaux ou
1: Oui.
2: artistiques. Mais je trouve que c'est aussi quelque chose qui est intéressant parce que comme ça nous, enfin, ça nous permet de découvrir
1: Oui.
2: plusieurs choses grâce à l'autre personne et d'agrandir un peu notre culture et je trouve
0: En
2: ça
0: tout
2: bien.
0: cas, vous avez un point commun, c'est que, si je ne me trompe pas, vous appréciez TikTok toutes les deux.
1: Oui.
0: Et c'est quoi TikTok pour ceux qui, les auditeurs qui ne connaissent pas, parce que tout le monde ne connaît pas TikTok?
2: Alors TikTok, c'est une application donc qui permet de se divertir. Pour moi, c'est ça. Et en fait, c'est une application qui partage des petites vidéos.
0: Oui.
2: Donc à l'origine, c'était des petites vidéos donc qui étaient principalement axées sur des danses. Enfin, c'est une application qui est très liée avec la musique, donc la danse, etc. Mais au fil des années, quand ça s'est popularisé, c'est devenu plus une application pour partager un peu les intérêts de chacun,
0: Alors quand tu dis on partage des vidéos, c'est-à-dire qu'il y a des créateurs, c'est ça? On les
2: Oui, c'est
0: appelle des
2: ça.
0: créateurs.
2: Des créateurs de contenu.
0: Des créateurs de contenu qui font une vidéo. Donc en fait, on est libre de faire la vidéo de son choix,
1: C'est ça.
0: sauf qu'elle ne doit pas dépasser 10 minutes, c'est ça?
2: Oui, c'est ça. En
0: Oui.
2: fait, il y a un temps. Maintenant, ça s'est agrandi. Maintenant, on peut faire jusqu'à 10 minutes, mais de base, des vidéos TikTok en moyenne font moins, enfin, 1 minute ou moins,
1: Oui.
2: selon
0: C'est de
2: moi.
0: plus en plus court, peut-être?
2: Pas
1: Pas, bah
2: vraiment, au
1: justement, je dirais
2: contraire.
1: l'inverse.
2: Ouais, moi
1: C'est de plus en
2: aussi.
1: plus long.
0: Ah oui.
1: À l'origine, c'était entre 15 secondes et 60 secondes.
0: Ah
1: Et
0: oui.
1: maintenant, c'est vraiment, on peut aller jusqu'à 10 minutes. Donc, il y a beaucoup de gens aussi qui vont parler pendant 5, 6 minutes, tout
0: Oui,
1: ça.
0: d'accord. Il n'y a pas que ce qu'il y avait au début.
1: C'est ça. Bah, c'est devenu beaucoup plus ouvert sur
2: Oui.
1: les différents types de contenu que les gens proposent. Il y a beaucoup de gens qui apprécient regarder ou faire des story time, donc raconter un peu leur vie ou leurs expériences, etc. Et donc, parfois, c'est...
0: Oui, et quelle est la réussite de TikTok? Ça réside donc dans un algorithme qui est particulier. Est-ce que vous voyez comment ça fonctionne grossièrement, en fait?
1: Bah, je pense que c'est surtout par rapport à ce qu'on like, par rapport aussi à ce qu'on va commenter ou partager avec nos amis, et que TikTok, enfin l'algorithme, du coup, va savoir à peu près ce qu'on apprécie sur l'application, sur la plateforme, quelles vidéos on aime consommer. Donc du coup, après, ils vont nous mettre un peu les mêmes genres de contenus.
0: Donc il va y avoir des recommandations,
1: oui, des recommandations
0: extrêmement personnalisées.
1: Oui, oui.
0: Et ça, ça c'est ce qu'on, on, où est-ce qu'on les trouve, ces recommandations sur, pour toi, non, c'est pas ça?
1: Oui, c'est ça. Donc c'est la page un peu d'accueil de TikTok, c'est les pour toi, où c'est des vidéos qui vont être amenées par l'algorithme, et qui vont être par exemple des vidéos qu'on connaît pas forcément, de créateurs de contenu avec lesquels on n'a jamais interagi, mais qui vont venir parce que c'est du contenu avec lequel on a déjà apprécié, et donc qui vont revenir dans nos pour toi.
2: Mais sinon, il y a aussi dans les commentaires, si on peut aller dans les recherches, en fait, on peut voir qu'il y a un peu ce qu'on pourrait aimer aussi en dessous.
1: On nous fait des propositions,
2: c'est ça.
0: Ouais. Oui, et vous pouvez lire aussi les commentaires de ceux qui regardent les vidéos.
1: Exact.
0: Et votre, on pourrait dire, rencontre avec TikTok, elle date de quand?
1: Moi, elle est plutôt vieille. Je pense qu'elle date donc quand j'étais en quatrième ou peut-être en cinquième. Donc, je devais avoir 11-12 ans, quelque chose comme ça.
0: Mm-hmm.
1: C'est plutôt jeune.
0: C'est plutôt jeune. Et je crois, Louise, que au début, tes parents n'étaient pas forcément au courant.
1: Pas vraiment. En fait, je sais que j'ai dû demander à mes parents une autorisation pour avoir Instagram, par exemple, parce que c'était une application que ma mère utilise et qu'elle connaît. Mais pour TikTok, c'est plus quelque chose que j'ai vu passer sur Internet, sur YouTube. Quand j'étais plus jeune, j'étais beaucoup sur YouTube. Et donc, j'ai dû voir passer ça et ça m'a interpellée. Et vu que c'était pas hyper, hyper connu, c'était quand même déjà connu, mais moins qu'aujourd'hui, à l'époque, et on en parlait beaucoup moins, du coup, j'ai plutôt installé ça sans mauvaise pensée, mais...
0: Un peu naturellement, voilà.
1: Spontanément
0: plutôt.
1: C'est ça, exactement.
0: Et toi, Anna, ça date de quand?
2: Moi, je sais que c'est quand même plus récent, ça fait depuis la début seconde que je l'ai.
0: Et les parents dans tout ça?
2: Moi, justement, j'ai attendu plutôt l'autorisation de mes parents parce que ma mère était très au courant de cette application. Et elle en connaissait déjà un petit peu les dangers et elle voulait surtout attendre l'âge légal plutôt. Donc du coup, j'ai préféré attendre et...
0: Une petite particularité, Louise, ça fait une petite diversion, mais à propos de YouTube, je crois que tu as appris l'anglais sur YouTube, en fait.
1: Oui, c'est ça. c'est intéressant parce que maintenant je suis bilingue et c'est principalement grâce à Internet, je pense.
0: La section internationale aujourd'hui, tu as pu y entrer aussi par goût et puis aussi grâce à Internet, en fait, grâce à YouTube.
1: Oui.
0: Et comment ça s'est passé?
1: Je pense que c'est grâce au confinement. En particulier, parce que pendant le confinement, j'ai passé beaucoup de temps donc sur Internet, sur YouTube. C'était un peu la découverte vraiment de ça. Et je regardais beaucoup de vidéos en anglais, en fait, parce que c'était les vidéos les plus populaires étaient en anglais. C'était vraiment différent de ce que je regarde maintenant, mais c'était vraiment quelque chose qui m'attirait. Et donc...
0: Oui, t'as regardé beaucoup de vidéos et tu t'es familiarisée avec l'anglais.
1: Oui, j'écoutais aussi beaucoup de musique. C'était un peu le début quand j'ai commencé à écouter des musiques en anglais. Mm-hmm. Mais en fait, du coup, en écoutant de la musique et en regardant tout le temps les paroles et les traductions, etc., au fur et à mesure, ça commençait à rentrer, quoi.
0: Très bien. Alors, les méfaits de TikTok, on va commencer par là. D'après vous, quels pourraient être les méfaits de TikTok, vous qui êtes des utilisatrices auprès des jeunes, quels pourraient être les méfaits?
1: Moi, je pense qu'il y en a beaucoup qui peuvent être très différents. Mais je pense que le danger principal, ça peut être le cyberharcèlement, quand même.
0: Cyberharcèlement.
1: C'est très simple, c'est vraiment partout. Oui. Et on peut en voir même dans des vidéos qui peuvent nous paraître anodines. On peut ouvrir les commentaires et voir que toute la section commentaires est vraiment en train d'insulter la personne qui fait des vidéos, etc. Donc moi, je trouve que c'est quelque chose qui est vraiment très normalisé, surtout sur TikTok.
2: C'est vrai.
1: Parce que j'ai l'impression que sur d'autres applis comme Instagram, il y a un peu plus de... Je sais pas trop comment dire, mais
2: de
1: retenue, c'est ça. Alors que sur TikTok, c'est vraiment quelque chose, ça peut limite paraître comme une blague selon les utilisateurs, les commentaires. ça peut être un peu des trucs en mode...
0: C'est par les commentaires que vous vous rendez compte qu'il y en a qui sont complètement moqués, insultés, voire insultés, sur TikTok, mais ça peut être aussi des personnes qui sont fragiles et qui se laissent complètement influencer aussi.
1: Ça
0: peut être ça aussi. Oui. Hein. Et donc, vous m'aviez dit aussi, hors antenne, toutes les deux, je crois, c'est que vous aviez aussi des difficultés parfois à vous concentrer. Et vous faisiez peut-être une analogie en disant bah, ça vient peut-être de l'utilisation de TikTok.
1: Bah, sûrement, parce que vu que c'est du contenu très court, notre cerveau, en fait, après, je pense qu'il s'habitue au fait d'avoir des vidéos très vite, qu'on peut passer quand on veut. Et surtout, ce n'est pas vraiment nous qui choisissons, c'est vraiment l'algorithme en fait, qui choisit pour nous. Et c'est nous, en fait, on consomme ce contenu qui, du coup, nous plaît, mais on n'a pas le besoin de choisir ça. Donc, je pense qu'il y a aussi le fait que, bah, on soit beaucoup moins concentré, parce que, bah, comme je l'ai dit, en fait, les vidéos sont très, très courtes. Mmh. Donc, c'est vrai que des fois, quand on a envie de commencer des films ou même des vidéos YouTube et tout ça, bah, on a peut-être moins cette envie-là de...
0: D'accord. Alors avant de continuer sur les méfaits de TikTok, nous sommes donc dans l'émission Vie de famille avec Anna et Louise, deux lycéennes, et qui ont choisi... Qu'est-ce que vous avez choisi comme musique?
2: On a choisi une chanson de Clairo qui s'appelle Juna. Et elle est dans son dernier album qu'elle a sorti l'année dernière, je crois, en 2024 ou peut-être en 2024, il me semble. Et c'est une chanson qu'on a choisie parce que Clairo, je pense que c'est une artiste qui a été vraiment propulsée par TikTok. Comme je l'ai dit tout à l'heure, c'est une application qui est vraiment dans laquelle la musique est vraiment un aspect important. Mmh. Et je pense qu'il y a beaucoup d'artistes qui ont été vraiment propulsés, surtout de notre génération, grâce à TikTok.
0: D'accord. Donc là, justement, on va écouter ensemble Clairo.

0: Vous êtes bien dans Vie de famille et aujourd'hui nous essayons de comprendre TikTok, l'application préférée des ados, grâce à Anna et Louise qui sont venues nous en parler aujourd'hui. À propos des méfaits de TikTok, est-ce qu'on pourrait parler de l'âge auquel on peut avoir droit à être utilisateur de TikTok?
1: Alors, normalement, l'âge légal, c'est entre 14-15 ans. Je pense que c'est plus 15 ans.
2: Ouais.
1: Mais c'est vrai que c'est assez facile à détourner. Et...
2: C'est très simple, preuve. Moi, je l'ai fait.
1: Oui.
3: Suffit juste de mentir sur son âge.
1: Tout à fait,
3: de
1: oui.
3: dire qu'on est né en 2000, en fait. Et...
0: Ouais, donc c'est ultra facile, en fait.
1: Ah oui,
3: vraiment.
1: Ah, oui. En fait, il n'y a pas de vérification de carte d'identité ou quoi. C'est vraiment juste, on clique sur, on est censé dire notre âge. Mmh. Et après, ils font oui, ok.
0: Ouais, voilà. Donc, en une minute, c'est fait, en fait. Hein.
1: Ah oui,
0: ouais.
1: C'est très rapide, oui.
0: Oui, donc ça, effectivement, ça, c'est une... c'est un danger... très important. On y passe beaucoup de temps.
1: Oui, on peut. Ouais.
3: Je pense que c'est ça l'aspect
1: problème.
3: Principal. Mmh. C'est que TikTok, c'est une application qui est très addictive.
0: Ouais.
3: C'est-à-dire que vu que c'est toujours des petites vidéos, on a vraiment ce sentiment de satisfaction à scroller, comme on dit.
0: Mmh.
3: Et c'est tellement personnel en fait que c'est vraiment une communauté que, enfin, sur TikTok, on peut avoir ce sentiment d'être compris et puis d'avoir vraiment nos intérêts qui nous sont...
0: Oui, ils vous manipulent un petit peu. Hein.
3: Oui, c'est ça, un peu.
0: Et Anna, la limite de temps quotidien, ça existe?
1: Oui, ça existe, c'est vrai. Moi, j'en ai installé une, mais c'est pareil, hein, c'est très facile à détourner. Il suffit de mettre ignorer pour aujourd'hui ou mettre encore 15 minutes et c'est fait, on peut retourner sur l'application. Mais c'est vrai que ça permet...
0: Tu utilises la limitation de temps?
1: Je l'utilise, mais il y a des fois, c'est vrai que je me dis, bon, je peux l'enlever pour aujourd'hui. Parce que, voilà, mais aussi, ça me permet aussi de savoir combien de temps je suis restée sur l'application. Parce que c'est vrai qu'on ne nous le dit pas forcément. Mais c'est vrai qu'il y a une nouveauté aussi. Maintenant, c'est TikTok qui le met tout seul.
3: Oui.
1: Moi, je sais que j'ai ça maintenant. Mais c'est pareil, il suffit d'écrire 1, 2, 3, 4. Et
3: il
1: faut juste savoir bien l'écrire et c'est fait. Quoi.
0: Et il y a une question assez importante aussi. Louise, de temps en temps, quand on a le moral à zéro et qu'on va sur TikTok, peut-être que tu as déjà eu l'impression d'avoir... De t'enliser dans ce...
3: Oui, c'est sûr que quand on... Enfin, je connais beaucoup de personnes qui se sentent pas très bien, même moi j'en fais partie certaines fois. Dans l'année, on se sent pas très bien, surtout en hiver, etc. Et en fait, on se rend pas compte vraiment, mais TikTok, ça peut vraiment envoyer, donc nous montrer des vidéos qui sont vraiment dans ce style, donc dans cette atmosphère de... un peu de déprime et... On peut vraiment rester très simplement donc bloqué un peu dans un cycle. Donc sur TikTok, dès qu'on ouvre TikTok, on se sent pas bien, donc on ouvre TikTok pour se divertir. Mais sur TikTok, on trouve des vidéos qui nous rappellent un peu notre mal-être, mais en même temps, c'est agréable parce qu'on se sent compris donc par les autres utilisateurs qui font ce contenu. Mais c'est sûr que quand on consomme tout le temps des choses qui nous rendent... qui nous apaise dans notre mal-être, forcément, on reste bloqué dans ce même mal-être et c'est très dur d'en sortir, quoi.
0: En effet. Alors aujourd'hui, on n'aura pas forcément le temps de parler des véritables dangers. Hein. C'est notamment les très jeunes enfants, parfois, qui ont moins de 10 ans et qui se mettent en scène, qui prennent parfois des poses très sensuelles, voire carrément sexy. Vous avez aussi tous les adultes mal intentionnés qui utilisent TikTok pour se procurer des images et des vidéos de mineurs. Donc ça, bien évidemment, ça fait partie du sujet. Mais aujourd'hui, on a aussi voulu évoquer ce que pouvait vous apporter TikTok. Alors, qu'est-ce que ça vous apporte, TikTok? Qu'est-ce qu'on pourrait dire?
3: Tout d'abord, moi, je pense que TikTok, pour moi, c'est un moyen vraiment très, très simple et efficace d'avoir plus de culture. Ça peut être dans tous les sens du terme. C'est-à-dire que moi, quand j'étais en quatrième, j'ai commencé à vraiment lire grâce à TikTok. Grâce aux recommandations donc des utilisateurs qui recommandent ça dépend ce qu'on consomme donc sur TikTok, mais il y a plusieurs parties de TikTok et qui évoque donc plusieurs thèmes, intérêts, etc. Oui.
0: Et qu'est-ce que tu as lu alors grâce à le
3: grâce à TikTok, bah j'ai eu des recommandations donc de, je sais plus exactement comment ça s'est passé, mais je sais que en quatrième j'ai voulu lire, commencer à lire, et donc mon premier livre que j'ai un peu qui m'a initié à la vraie lecture, on va dire, c'est Dostoïevski. Mm-hmm. Crime et châtiment de Dostoïevski. Et donc c'est un peu le vrai roman que j'ai lu, et c'est vraiment un roman que j'aurais jamais lu en soi si j'avais pas eu TikTok, parce que c'est pas quelque chose que mes parents lisent en particulier, alors que ma mère lit beaucoup, mais c'est vraiment pas quelque chose
0: auquel
3: j'aurais eu accès, quoi.
0: Oui, c'est ça. Et toi, Anna, qu'est-ce que ça t'apporte?
1: Moi, c'est pareil, des recommandations aussi beaucoup sur les films, les séries, mais aussi la musique, du coup, puisqu'on en parlait que TikTok, c'est une application très musique, et surtout du divertissement. Je pense que c'est aussi l'aspect principal et le but, le principal de TikTok, c'est de divertir les utilisateurs.
0: Et je crois qu'il y a eu aussi le bac de français. Il y a eu un lien entre TikTok et le bac de français. Il faut le dire à tous les à tous les professeurs de français de France.
1: Oui, c'est vrai que nous avec Louise, c'est vrai que ça nous a énormément aidé, parce qu'il y avait beaucoup de profs en fait qui faisaient du coup des petites vidéos courtes pour expliquer en fait des notions qu'on n'avait pas forcément comprises, qui pouvaient nous aider pour déjà, par exemple, acquérir la méthode, mais aussi pour comprendre des aspects plus précis du livre, quelquefois, et ça pouvait nous aider, si jamais on n'avait pas lu le livre, mais bon, moi je sais que je les avais lus, mais c'est vrai qu'il y a par exemple, des personnes qui n'ont pas... Merci. C'est vrai qu'il y a par exemple des personnes qui n'ont pas forcément lu les livres et qui, ça leur permettait d'avoir des résumés complets et de vraiment comprendre l'œuvre que, par exemple, les professeurs en cours n'ont pas forcément très bien à nous expliquer, ou alors ils peuvent vraiment très bien nous expliquer, mais il y a peut-être des aspects qu'on a moins compris que d'autres.
0: Oui. Et à propos des méthodes de travail, je crois que c'est...
1: C'est sûr qu'à l'école, moi en tout cas, j'ai jamais eu aucun prof qui m'expliquait comment travailler à la maison. C'est-à-dire qu'à l'école, on a les cours, et puis on a les évaluations, et les évaluations, c'est apprenez le cours.
0: Oui,
1: pour l'évaluation. Mais comment apprendre le cours, c'est vrai que c'est quelque chose qui peut vraiment bloquer certains. Comment apprendre efficacement et sans prendre des heures, quoi. Ça peut être très...
0: Et alors, c'est sur TikTok qu'on peut avoir des trucs?
1: Je sais que c'est, sur TikTok, mais il y a aussi sur Instagram, tout ça, on peut rechercher. Mais c'est vrai que moi, je sais que j'avais découvert différentes méthodes de travail, comme celle de la feuille blanche, qui consiste donc à prendre une feuille et juste à réécrire son cours, ce qu'on connaît, et après revenir dans son cours, etc. Mais ce qui est vrai, qui est aussi compliqué, c'est qu'en fait, on n'a pas tous la même méthode de travail et le même cerveau pour apprendre. Il y a des gens qui préfèrent l'oral et d'autres qui préfèrent écrire, d'autres qui préfèrent voir avec des cartes mentales. Et du coup, en fait, on n'est pas forcément au courant de ce qui marche le mieux pour nous. Et c'est vrai que moi, je sais que ça m'a permis de découvrir ce qui me permettait d'être le plus adapté pour moi, quoi.
0: Oui. Il y a aussi la découverte des livres en anglais dans un tout autre registre, c'est ça.
1: Oui. Moi, vachement... Après, je lisais déjà des livres en français, donc, mais j'ai commencé à lire en anglais encore grâce à TikTok, grâce aux recommandations. Parce que moi, mon TikTok, c'est vraiment, mon algorithme est principalement en anglais. Mm-hmm. C'est une autre chose qui est bien avec TikTok, c'est qu'on a accès à du contenu qui vient de partout dans le monde, en fait.
0: Oui. Oui. Et puis, il y a des, je ne sais pas si on peut appeler ça des influenceurs, mais je pense à Yvan Monca, qui est prof de maths et qui devient très connu. Il y avait un article l'autre jour dans un journal qui présentait tout ce qu'il faisait auprès des élèves.
1: Oui. Après, Yvan Monca, c'est plus sur YouTube.
3: Oui.
1: Et c'est plus vieux déjà. Enfin, je veux dire, c'est des vidéos qu'il poste depuis des années, même des dizaines d'années, je pense.
0: Oui.
1: Mais c'est vraiment devenu un peu une figure iconique pour les élèves. Parce que c'est vrai que ça aide beaucoup, surtout les maths, c'est vraiment apprendre, c'est vraiment des notions à apprendre. Enfin, si on ne comprend pas, c'est fini, quoi.
3: C'est difficile.
0: TikTok vous apporte aussi quelque chose. Alors, TikTok, l'application préférée des ados, est un phénomène mondial qui ne cesse de prendre de l'ampleur. Vous l'aurez compris, c'est une application qui entraîne un certain nombre de dérives, voire de dangers. Mais utilisée avec un esprit critique, elle apporte aussi beaucoup à certains adolescents, comme Anna et Louise, qui savent aussi en tirer profit. Merci à vous.
1: Merci.
0: Louise et Anna, de nous avoir permis de décrypter un peu plus votre application favorite et votre quotidien aussi, puisque TikTok fait aussi partie de votre quotidien.
1: Oui.
0: Vous pourrez réécouter cette émission en podcast sur toutes les plateformes. Chers auditeurs, je vous dis à la semaine prochaine pour une nouvelle émission de Vie de Famille.

Évangile de Jésus-Christ selon saint Matthieu. En ce temps-là, Jésus appela ses 12 disciples et leur donna le pouvoir d'expulser les esprits impurs et de guérir toute maladie et toute infirmité. Voici les noms des 12 apôtres. Le premier, Simon, nommé Pierre. André, son frère. Jacques, fils de Zébédée, et Jean, son frère. Philippe et Barthélemy, Thomas et Matthieu le publicain, Jacques, fils d'Alphée et Thaddée, Simon le zélote et Judas l'Iscariote, celui-là même qui le livra. Ces 12, Jésus les envoya en mission avec les instructions suivantes. Ne prenez pas le chemin qui mène vers les nations païennes et n'entrez dans aucune ville des Samaritains. Allez plutôt vers les brebis perdues de la maison d'Israël. Sur votre route, proclamez que le royaume des cieux est tout proche. Voici que l'Évangile nous présente les ouvriers pour la moisson. Ils sont 12, les 12 disciples. Ils s'appellent Simon, André, Jacques, Jean, Philippe, Barthélemy, Thomas, Matthieu, Jacques et Thaddée. Et leur mission est plutôt cadrée. Aller vers les brebis perdues d'Israël. Et ils ont le pouvoir de faire comme Jésus. Les 12, dans les Écritures, renvoient aux 12 tribus d'Israël. C'est-à-dire les 12 tribus, c'est-à-dire la totalité du peuple de Dieu. Chacun, cependant, porte un prénom. Chacun a une place. Chacun à quelque chose de particulier, de singulier. Et moi aussi j'ai un prénom. Moi aussi je suis particulier aux yeux du Seigneur. La bonne nouvelle est adressée à tous les hommes, à toutes les nations, toutes les cultures, toutes les sociétés humaines. Mais il y a un temps et un moment pour tout. Allez plutôt vers les brebis perdues d'Israël, dit Jésus aux 12. Il y aura un autre temps alors pour les païens et les samaritains. Et pour nous aussi, il y a un temps pour tout. La bonne nouvelle est annoncée à tous les hommes. Mais aujourd'hui, Jésus m'envoie porter la bonne nouvelle là où je suis, là où je travaille, là où je me repose, là où je suis en bonne santé ou peut-être malade, heureux ou malheureux, auprès des gens que je retrouverai. Par mon regard, mes gestes, mes paroles, parce que j'ai foi en lui. Et parce que j'ai foi en lui, il me donne la grâce de servir au salut de toutes ces personnes que je rencontrerai aujourd'hui.

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1: Année A, 15e dimanche du temps ordinaire. Psaume. Psaume 64-65. Tu visites la terre et tu la breuves, tu la combles de richesses. Les ruisseaux de Dieu regorgent d'eau, tu prépares les moissons. Ainsi tu prépares la terre, tu arroses les sillons, tu aplanis le sol, tu le détrempes sous les pluies, tu bénis les semailles. Tu couronnes une année de bienfaits, sur ton passage ruisselle l'abondance. Au désert, les pâturages ruissellent, les collines débordent d'allégresse, les herbages se parent de troupeaux et les plaines se couvrent de blé. Tout exulte et chante. Chers auditeurs, un psaume a un sens littéral, moral, allégorique et eschatologique. Commençons par le sens littéral. Chacun sait que pour qu'une terre agricole retienne bien l'eau, il faut qu'elle soit riche en matière organique, en humus. Avant l'introduction des engrais chimiques, la norme était autour de 8% de matière organique. Maintenant, on se contente de 2% et moins encore. Chacun sait aussi que les haies d'un bocage limitent le ruissellement et aident l'eau à s'infiltrer jusqu'à la nappe phréatique. Mais, au-delà des savoir-faire humains, chacun est conscient que la vie vient du Créateur. Jamais l'homme ne saurait créer l'environnement vivant qui nous entoure. Nous ne savons que le préserver, lui donner des conditions favorables, ou pas. Il est donc tout à fait rationnel que le peuple hébreu remercie le Créateur pour la fécondité de la terre et des troupeaux. C'est le sens littéral de ce psaume. Nous pouvons continuer à prier ce psaume dans son sens littéral, au cours de l'histoire, même très récente, certaines populations chrétiennes éprouvées ont eu des miracles pour se nourrir en pleine guerre en Herzégovine. Des maisonnées chrétiennes envahies de réfugiés ont vu des productions extraordinaires dans les potagers. Autre exemple, celle de la résurrection inespérée, résurrection si l'on peut dire, d'une renaissance miraculeuse que plus personne n'attendait, celle de la mer d'Aral. Dans les années 60, ce lac d'eau salée s'étendait sur plus de 65 000 km² entre le Kazakhstan et l'Ouzbékistan en Asie centrale. Quelques décennies plus tard, il avait perdu 70% de sa surface. La disparition de la mer d'Aral a été reconnue comme l'une des plus grandes catastrophe écologique du XXe siècle. Une catastrophe fruit de l'activité humaine. C'est à cause du détournement des deux fleuves qui l'alimentaient que la mer s'est peu à peu changée en désert. Et avec elle ont disparu les ports florissants et les filets remplis de poissons. Mais Dieu sait pourquoi, la petite Aral a commencé à se remplir à nouveau. Un retour qui a transformé le quotidien des riverains. Le sens moral du psaume consiste à prendre en considération l'auteur de la vie et le créateur de l'univers. Que penser de celui qui passe sa vie sans jamais un regard de reconnaissance? Donc remercions le Seigneur pour tout ce que nous avons. Le psaume a aussi un sens allégorique. On peut comparer celui qui lit la Bible chaque jour ou le missel avec cette terre que Dieu visite. Tu visites la terre et tu la breuves, tu la combles de richesses. Les pluies, les ruisseaux de Dieu regorgent d'eau. Tu prépares les moissons. Et en effet, celui qui lit la parole de Dieu souvent prépare une belle moisson, des fruits de charité et de sainteté dans sa vie. On peut comparer celui qui pleure ses péchés et fait pénitence à la terre que Dieu prépare à un bel avenir. Ainsi tu prépares la terre, tu arroses les sillons, tu aplanis le sol et tu le détrempes sous les pluies. tu bénis les semailles. On peut dire aussi avec saint Augustin, creusons d'abord des sillons qui seront ensuite arrosés, que notre cœur trop dur s'ouvre au soc de la parole de Dieu. Arrosez ces sillons, multipliez ces fruits. Voilà ce que nous voyons. Les hommes croient, leur foi engendre d'autres croyants, et ces croyants d'autres croyants encore. Ainsi se multiplie la semence. On jette quelques grains et des moissons surgissent. Commentaire d'Augustin sur ce psaume. On peut aussi comparer celui qui vient à l'Eucharistie. Eucharistie signifie action de grâce. Donc celui qui vient à l'Eucharistie est comme celui qui dit au Seigneur: tu couronnes une année de bienfaits, sur ton passage ruisselle l'abondance, au désert les pâturages ruissellent, etc. Tout exulte et chante. Revenons à saint Augustin. Il y eut une première moisson, il y en aura une seconde à la fin des temps. La première moisson se composa de juifs, parce que c'était à eux que les prophètes étaient envoyés pour prêcher l'avènement du Sauveur. C'est pourquoi le Seigneur disait à ses disciples: « Voyez comme les campagnes blanchissent pour la moisson. » Jean chapitre 4, verset 35. C'était les campagnes de la Judée. « D'autres, leur dit-il encore, ont travaillé et vous êtes entrés dans leurs travaux. Les prophètes ont travaillé pour semer et vous, c'est avec la foi que vous entrez dans leur labeur. » La première moisson est donc faite. Et c'est de ce premier froment qui fut alors purifié que l'on a ensemencé toute la terre. Pour produire cette autre moisson que l'on doit recueillir à la fin des temps. C'est dans l'Apocalypse. De même que dans la première moisson, les prophètes travaillèrent jusqu'à l'arrivée du Sauveur, ainsi dans cette seconde ont travaillé les apôtres. Et travaillent tous les prédicateurs de la vérité, jusqu'à la fin des siècles, alors que le Seigneur enverra ses anges pour la récolte. C'était donc d'abord le désert, mais les confins du désert se sont engraissés. Voilà que dans les endroits où les prophètes ne s'étaient pas fait entendre, on a reçu le Seigneur des prophètes. Les confins du désert s'engraisseront, et les collines auront une ceinture de joie. Voilà. Donc saint Augustin, sur ce psaume, a fait un commentaire allégorique et déjà eschatologique, puisqu'il nous a parlé de cette moisson que l'on doit recueillir à la fin des temps. Tu prépares les moissons. Au désert, les pâturages ruissellent, les collines débordent d'allégresse, les herbages se parent de troupeaux et les plaines se couvrent de blé, tout exulte et chante. Ces versets auront un accomplissement lors de la venue glorieuse du Christ. Car nous lisons à la fin de l'Apocalypse, « Puis l'ange me montra le fleuve de vie, limpide comme du cristal, qui jaillissait du trône de Dieu et de l'agneau. » Au milieu de la place, de part et d'autre du fleuve, il y a des arbres de vie qui fructifient 12 fois, une fois chaque mois, et leurs feuilles peuvent guérir les païens. De malédiction, il n'y en aura plus. Le trône de Dieu et de l'agneau sera dressé dans la ville, et les serviteurs de Dieu l'adoreront. Ils verront sa face et son nom sera sur leur front. Ceci nous amène à la seconde lecture. Frères, j'estime qu'il n'y a pas de commune mesure entre les souffrances du temps présent et la gloire qui va être révélée pour nous.
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1: Bonjour, bonjour à tous et à toutes. Dans notre chronique, nous voulons mettre en évidence le fait que nous sommes dépendants. Dépendants, souvent de notre smartphone. Libérés, délivrés de notre smartphone, c'est bien ce que beaucoup d'entre nous souhaitent pour reprendre en main la dynamique de notre vie. Le smartphone est symbole, le symbole d'une culture technicienne qui nous entoure de plus en plus, et la dépendance au smartphone qui en découle souvent, telle une addiction, sans substance, semblable au jeu d'argent, est plus forte que celle de l'alcool et de la cigarette. En sommes-nous conscients? Et nous, où nous emmène le temps passé sur notre smartphone? Une question pas simplement pour nous, mais une question qui s'élargit à l'aune de toute la génération, par exemple des jeunes. La génération dite Z, la génération précédente, divertie, surprotégée physiquement, mais sous-protégée mentalement, vit 30% d'interactions sociales face à face en moins que la génération précédente. Les jeunes voient deux fois moins leurs amis en dehors de l'école que leurs aînés. La prévalence des épisodes dépressifs des jeunes a été multipliée par 2,5 entre 2010 et 2020. La raison est simple, 60% de leur temps libre est consacré aux écrans. Les écrans nous font quitter donc la relation. 90% du temps devant un écran, nous sommes de fait tout seuls. Les cerveaux, disponibles à toutes sortes d'influences numériques, deviennent dispersés. Nous sommes dispersés. Le cœur du réel, n'est-ce pas d'abord la relation ? Et de nous reconnecter spirituellement, sinon nous risquons, en étant déconnectés spirituellement, nous risquons de perdre le sens de la vraie liberté. Alors oui, reprenons en main notre vie. Le petit ouvrage que nous avons donc écrit, « Libérer, délivrer de mon smartphone, 10 jours pour reprendre le contrôle », ce petit ouvrage veut aider à ne pas entrer dans le filet technicien, à se libérer d'une forme inconsciente d'addiction aux écrans, et en particulier aux smartphones, voire à expérimenter un sevrage numérique. Il encourage à ne pas se contenter des propositions des moteurs de recherche, mais à décider librement sa vie en vue du plus grand bien discerné en conscience devant Dieu. Ouais. Entre démission et discernement, faisons un choix. Démission, parce que c'est les réponses de notre smartphone qui prennent les décision, ou est-ce que c'est nous qui discernons le plus grand bien que nous pouvons faire en présence de Dieu, en situation, en présence des autres, un bien qui engage notre liberté et notre action libre. L'antidote donc de base à cette addiction numérique, c'est bien Dieu d'abord, car il est vraiment le Tout-Puissant et le fondement du réel. Il satisfait à la racine notre quête d'infini que veulent singer les écrans. Sans obscurantisme numérique, c'est-à-dire nous ne sommes pas contre les écrans, nous pouvons les utiliser, nous pouvons bien les utiliser. En effet, il y a bien l'intelligence artificielle, bien utilisée, peut stimuler la créativité, la prise de décision autonome, l'intelligence sociale et collective. Mais un travail de posture personnelle vis-à-vis des écrans et d'appropriation de l'outil, savoir passer son permis de conduire de son smartphone, s'avère de plus en plus nécessaire. Et donc l'enjeu est de gagner le bon combat d'un humanisme intégral, bien intégré, qui se positionne bien face aux technologies, qui se positionne bien par rapport au smartphone. Il nous faut passer un peu du divan au divin. C'était le message adressé par le pape François aux jeunes au JMJ de Cracovie en 2018. Voilà, se lever dans la vie en n'ayant une bonne position par rapport à son smartphone, pour pas que nous devenions les toutous du numérique. Alors faisons une petite pause avant de reprendre

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1: Se détacher de son smartphone pour reprendre sa vie en main. Tout cela demande de revisiter des ressources personnelles, une vie spirituelle, au sens d'abord humain, de redonner un sens à sa vie, et au sens proprement spirituel, chrétien, religieux, de donner un sens ultime à son existence. Car parfois nous sommes dépendants de notre smartphone parce que nous ne savons pas où nous voulons aller tout simplement dans notre vie. Alors reprenons en main notre destinée en reprenant en main, pas forcément notre smartphone, mais notre vie en main. Alors les écrans fragmentent, oui, on l'a dit, ils nous dispersent. Ils dispersent notre attention, modifiant notre rapport au temps. Et à l'espace, on va toujours plus vite, on est toujours plus pressé, on attend toujours plus vite de réponses. L'accélération technologique, oui, elle est aliénante. Nous zappons de plus en plus. Nous vivons, comme dit le grand sociologue Hartmut Rosa, nous vivons en bref. Ok. Beaucoup de discussions se font comme ça. On parle et puis l'autre dit « ok, bon ». Est-ce que la personne en face, elle écoute? Mais vous voyez, c'est comme l'ordinateur, input, output, une entrée, une sortie. Il n'y a pas ce temps entre les deux de réflexion, d'intégration, de discernement. Oui, nous vivons en bref, une succession de moments désincarnés et contrôlés par des algorithmes qui connaissent notre vie, qui connaissent notre historique et qui nous font plein de petites inductions. Alors que le temps est le messager de Dieu, vous voyez, le temps est le messager de Dieu. Cette phrase de Saint Pierre Favre, citée par le pape François en 2014, met en évidence que la révélation de la profondeur de l'existence se fait lentement et en voulant aller toujours plus vite, nous perdons le sens du temps qui est sanctifié par la présence de Dieu. Refuser de perdre son temps, c'est refuser l'œuvre de Dieu. Refuser de conscientiser les enjeux, c'est s'enfermer dans un rapport magique, voire infantile, à l'écran. Oui. Magique, parce qu'on attend tout du smartphone. On attend du smartphone des choses qu'on ne devrait pas attendre. Il y a des décisions, c'est à nous de les prendre. Alors, oui, faisons un petit zoom sur la position de l'Église catholique, par exemple. L'Église catholique n'hésite pas à associer la baisse de la paix mondiale au mauvais usage numérique, restriction des libertés, société de contrôle, atteinte à la dignité humaine avec les harcèlements numériques, discrimination par la fracture numérique, manipulation par les deep fakes, ces faux messages, l'individualisme par l'isolement numérique, le sentiment de toute puissance avec le refus des limites. Tout cela peut renforcer un rapport de force géopolitique, et on pense particulièrement entre celui de la Chine à l'égard des États-Unis et vice-versa. Alors notre parcours, notre réflexion a pour but de nous rendre libres à l'égard de notre smartphone et de vivre beaucoup plus en profondeur spirituellement, tout en éclairant notre conscience avec des enjeux physiologiques, psychologiques, spirituels et sociétaux. Un parcours de quotidien de 15 minutes, accompagne ce parcours. On l'a dit, c'est 10 jours pour reprendre le contrôle, donc 10 jours, 10 étapes, et ces étapes nous permettent réintégrer notre vie au lieu de vivre, comme nous le disions, en bref, mené par le bout du nez, par les inductions des

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2: Abordant cette semaine le thème de l'incrédulité, nous en sommes venus à parler du doute. Et nous avons vu les points négatifs, mais aussi les points positifs de l'attitude du doute. L'important est que le doute n'arrête pas notre parcours, ne gèle pas en quelque sorte notre recherche, mais que nous continuions à avancer, à chercher, au sens très fort du terme, chercher et vous trouverez. C'est une parole de Jésus, mais qui est aussi non seulement une parole, mais un engagement de sa part. Il nous promet que si nous cherchons, nous trouverons. Eh bien, considérons que le doute fait partie de la recherche. Il en est parfois un peu le moteur, l'instigateur, mais il ne doit pas grandir au point que la recherche s'arrête. Je voudrais dire maintenant un mot d'une autre notion que nous avons déjà évoquée au début de notre réflexion comme étant une notion liée de très près à l'incrédulité, qui est celle du scepticisme. Le scepticisme, c'est une attitude que l'on rencontre très couramment chez telle ou telle personne, et il nous arrive nous-mêmes parfois de faire preuve de scepticisme. C'est la mise en doute, c'est le soupçon que nous pouvons porter sur une personne, sur une pensée, sur un événement, n'arrivant pas à adhérer pleinement à ce qui nous est proposé et n'arrivant pas à adhérer avec notre confiance en cette personne ou cette doctrine. Mais au-delà d'un comportement, je dirais, personnel, le scepticisme, c'est aussi un courant de pensée philosophique. Ce courant de pensée

Lao-tseu estime que la vérité en soi est inaccessible et donc qu'il faut adopter une attitude critique, donc avec une certaine méfiance, à l'égard de toutes les opinions dogmatiques qui prônent peut-être trop facilement telle ou telle chose comme étant la vérité. Et il faut examiner toutes ces opinions pour en faire la part des choses. En fait, le mot sceptique vient d'un mot grec, skeptikos, qui signifie celui qui examine. C'est intéressant, le sceptique n'est pas quelqu'un qui rejette a priori tout, mais c'est quelqu'un qui a une démarche quasi scientifique, en tout cas rationnelle, et qui va examiner avec beaucoup d'attention les différentes doctrines, pensées, systèmes philosophiques qui lui sont proposés. Ce courant de pensée du scepticisme ne date pas d'hier, puisque habituellement on le fait remonter au 4e siècle avant Jésus, avec le philosophe Pyrrhon d'Élis, grec bien sûr, qui est considéré comme le père fondateur du scepticisme. Ce courant de pensée s'opposait à un autre courant de pensée dans la philosophie grecque qui était très présent, celui des dogmatiques, ceux qui proposaient des systèmes de pensée où tout était articulé, tout était bien huilé, tout s'enchaînait et présentait une sorte de construction d'édifices qui semblaient tenir debout. Eh bien, les sceptiques, à l'opposé des dogmatiques, remettaient en cause, examinaient avec une certaine suspicion tous les éléments de ces systèmes dogmatiques. Mais ne croyons pas que nous étions là en face d'une sorte de jeu intellectuel, car le but du sceptique n'était pas de maugréer dans son coin et de tout remettre en cause systématiquement, ce qui lui aurait appesanti l'esprit, ce qui l'aurait rendu sans doute amer. Mais au contraire, le sceptique, en remettant en cause ce qu'on veut lui imposer en quelque sorte, vise à la tranquillité de l'âme, vise à ne plus être troublé par aucune doctrine. Et Pyrrhon d'Élis disait « Rien n'est vrai, rien n'est faux, rien n'est vrai et faux à la fois. » Et apparemment, sa méthode, qui consistait à examiner, comparer, opposer de toutes les manières possibles les choses apparentes, sensibles, ou celles que l'on n'appréhendait que par l'entendement, apparemment donc, cette méthode lui procurait des nuits bienheureuses.

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1: Diderot disait « Le premier pas vers la philosophie, c'est l'incrédulité. » Pourquoi ? Eh bien, parce que il est important de mettre à l'épreuve les vérités que l'on tient pour bonnes et sûres. Il est intéressant de les mettre à l'épreuve, de les faire passer par le feu du doute, et elles en ressortiront purifiées. En réalité, la philosophie, ce n'est pas un ensemble de connaissances qu'il faut acquérir, ce ne sont pas des tonnes de bouquins qu'il faut avaler et comprendre, mais c'est avoir soi-même une réflexion critique. Quand je dis critique, ce n'est pas forcément développer du négatif. On a l'habitude de restreindre l'utilisation du mot critique à un avis négatif. Non, un avis positif est aussi le fruit d'une critique. Donc, la philosophie, c'est se poser des questions, c'est remettre en cause, c'est tester, c'est réfléchir, c'est mettre à l'épreuve de la vie certaines thèses qui paraissent parfois bien loin du concret. C'est donc prendre du recul, c'est analyser. Devenir philosophe est à la portée de tout le monde si nous savons poser des questions. Or, je pense que chacun a en soi la capacité de poser des questions. Et il ne faut pas avoir peur de poser des questions qui paraissent peut-être un peu stupides au départ. Ce sont parfois ces questions-là qui vont nous mener le plus loin dans notre recherche. Mais attention, la philosophie vous donnera beaucoup plus de nouvelles questions que de réponses à vos questions initiales. Mais je crois que c'est une constatation tout à fait réaliste. Dans la vie, on ne procède pas par solutions qui s'imposent les unes après les autres. Nous n'avons pas que des réponses qui s'enfilent comme des perles sur un collier. Mais souvent, c'est l'inverse. Nous allons de questionnement en questionnement. Et lorsque je dis ça, je ne remets pas en cause la démarche de la foi, et particulièrement de la foi chrétienne. À de multiples reprises dans les récits évangéliques, nous voyons les apôtres poser des questions, parfois un peu bêtes. Nous voyons les apôtres ne pas comprendre ce que Jésus a fait ou ce qu'il a dit. Nous les voyons, disons-le, à côté de la plaque. Et nous les voyons aussi douter, ne serait-ce qu'au matin de la résurrection, quand Marie-Madeleine vient leur annoncer qu'elle a vu, qu'elle a rencontré Jésus ressuscité. Eh bien, ils ne la croient pas. Le doute est là, présent. Alors, bien sûr, dans ce registre, il va nous falloir examiner avec attention le cas de l'apôtre Thomas. C'est ce que nous ferons dans notre prochain rendez-vous.

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1: Bonjour à tous et bienvenue. C'est un troisième entretien cette semaine et vous découvrez depuis le début Madame Christine Boutin avec l'apparition de ce livre il y a quelques mois aux éditions Pierre Tecky, Lettre ouverte à qui veut s'engager en politique pour servir la France et les Français. Je n'avais pas prévu cette question, Madame Boutin, mais je vous salue. Bonjour.
2: Bonjour.
1: Pourquoi l'écriture de cet ouvrage ?
2: Parce que je veux donner de l'espérance à ce pays qui en manque beaucoup. Et nous avons la possibilité, et nous savons, et je sais que la France va se relever. Et la réponse est simple, et très facile. Il suffit que nous renouions avec Dieu. Il faut que nous redisions oui à Dieu. Et vous verrez, le jour où la France retrouvera sa mission, qu'elle sera en harmonie avec Dieu, nous irons beaucoup, beaucoup mieux. Pour moi, c'est inscrit, donc ça se fera. Le seul problème est de savoir quand, c'est-à-dire quand les Français et les catholiques à qui il revient une responsabilité majeure, compte tenu de la mission spirituelle de la France, de ne plus avoir peur de dire qu'ils sont catholiques, qu'ils en soient fiers, et que et vous verrez, la France ira mieux, mais j'en suis absolument convaincue. Le Seigneur me l'a montré pendant ces 40 ans. Et vous savez, moi qui ai eu son combat difficile, mes ennemis, d'abord deux choses que m'ont apporté la politique. La première, j'ai appris à pardonner. Le pardon est une chose excessivement difficile, mais il était une clé pour les catholiques. Si on n'arrive pas à pardonner, on reste avec un sentiment de haine, d'agressivité, de combat. C'est difficile de pardonner à son adversaire. Mais j'ai compris, grâce à la politique, que mon pire adversaire était autant aimé de Dieu que je le suis. De quel droit ne puis-je pas lui pardonner ? Donc pour moi, j'ai appris le pardon. C'est un acquis extraordinaire.
1: C'est une grande clé.
2: Ah oui, ouais, très grande clé, absolument. Et puis, alors la deuxième chose que m'a apporté la politique, ce que j'ai pu constater, c'est que malgré mes convictions affirmées, respectueuses de l'autre, j'étais respectée pour ce que j'étais. J'avais le respect. Ah bien sûr, j'étais attaquée, bien sûr, j'en ai reçu des coups, et ma famille aussi, et ça aussi, vous savez, c'est un engagement qui entraîne non seulement son mari, ses enfants, mais aussi ses beaux-frères, ses belles-sœurs, nous sommes très nombreux dans notre famille, et il y a des gens qui ne partagent pas du tout mon avis, mais nous sommes très amis, et nous sommes toujours heureux de nous retrouver. Mais je sais que mes beaux-frères et belles-sœurs, pour certains d'entre eux, ont mal vécu avec leurs amis d'être le beau-frère de Christine Boutin. C'est pas facile d'être proche et d'aimer, bien qu'elle n'ait pas les mêmes idées que moi, cette belle-sœur qui est critiquée partout. Je le sais. Donc c'est un effort de tous. Alors, plus le cercle est proche, plus la douleur est vive, bien sûr. Mais il n'empêche que je peux vous dire que malgré ce que je suis, ou parce que je suis ce que j'étais, c'est-à-dire une catholique fervente, eh bien, j'étais respectée dans l'hémicycle. Partout. Tous les rangs de l'hémicycle.
1: Alors vous avez une réponse aujourd'hui de ce respect au fond que vous avez eu.
2: Ah ben ma réponse c'est que j'ai dit oui à Jésus. C'est tout.
1: C'est aussi simple.
2: C'est pas plus compliqué.
1: Alors comment être pleinement catholique comme vous l'avez été ? Alors ceux qui sont oui, comment être pleinement un homme ou une femme politique, mais catholique. Vous n'avez pas eu peur, vous n'avez jamais été freiné, vous n'avez jamais été impressionné.
2: Écoutez, à chaque fois que je suis rentrée dans l'hémicycle de l'Assemblée nationale, j'ai une très forte émotion, parce que c'est un lieu absolument incroyable. Du reste, où l'on retrouve un certain nombre de signes de sacré. Le sacré n'existe plus dans notre pays, mais à l'Assemblée, il y a un côté très sacré. Et donc, j'ai toujours eu cette émotion, parce que quand nous étions pleins, dans l'hémicycle plein, il y avait la représentation de toute la France. Et on voyait très bien, quand on rentrait dans l'hémicycle, si la France allait bien ou si elle n'allait pas bien, par le calme, par les invectives, etc.
1: Donc, il y avait une température.
2: Ah oui, il y avait absolument. Et c'était très, très, très bouleversant. Mais, oui, donc ça a été très important pour moi. Et c'était éducatif aussi. Mais la politique, je vous dis, m'a appris le respect de l'autre. Vraiment, je crois que la plus belle...
1: Dans les différences.
2: Les différences, mais oui, bien sûr.
1: Donc le respect de l'autre dans les différences.
2: Mais bien sûr.
1: Par exemple, donc la rencontre de l'autre.
2: S'il le veut bien.
1: S'il le veut bien.
2: Parce que c'est ça la responsabilité. Moi, si vous voulez, quand je pardonne à l'autre qui m'attaque de façon injuste, ouais. En tout cas, j'estime ouais. injuste, moi, je lui pardonne. J'ai fini par arriver à lui pardonner. Il m'a fallu du temps. Je ne dis pas que ce soit facile à nos auditeurs. Ça demande du temps. Mais il n'empêche que moi, je lui pardonne. Lui, il est libre de me pardonner ou pas. C'est son problème. C'est pas le mien. Moi, je m'occupe du mien.
1: Le pardon, signe de force ou de faiblesse ?
2: Ah, c'est un signe de force. C'est un signe de force, évidemment. Parce que une fois que vous avez pardonné, ça, je l'ai vécu physiquement, de façon incarnée, vous avez la paix qui revient dans votre cœur. Une certaine paix, en tous les cas, pour moi, elle se traduisait par le fait que j'étais rassurée par le fait que Dieu aime autant mon adversaire que moi-même. Ça m'a beaucoup aidé. La paix retrouvée, cet homme, qui manifestement, j'aime pas beaucoup, qui me fait les pires ennuis, il est autant aimé de Dieu que moi.
1: Donc vous relevez finalement, c'est un enfant de Dieu.
2: Bien sûr, mais bien sûr, il ne le sait pas, obligatoirement, parfois, même parce que, vous savez, il y a parfois même des catholiques qui sont, c'est peut-être ma foi encore plus difficile de pardonner chez les catholiques que chez un adversaire bien, vraiment clair. Mais il faut le faire, il faut le faire. Et ça, c'est un enjeu pour l'Église. C'est-à-dire les fidèles, pour tout, du pape jusqu'en bas.
1: Donc là, chers auditeurs, écoutez bien Madame Christine Boutin, vous nous rappelez, hein, et c'est important aussi, parce que c'est aussi une parole et un message de vérité, et puis vous nous rappelez aussi l'Évangile, hein, l'Évangile ne cesse aussi, à travers cette figure du Christ, de rappeler aussi cette dimension du pardon. Si on est incapable de pardonner à son prochain, comment continuer aussi à rester fidèle dans sa foi
2: Absolument.
1: Chrétienne? C'est impossible. Une question pour vous,
2: oui.
1: Quel message donneriez-vous aux chrétiens, là, qui vous écoutent maintenant, qui ont peur d'assumer pleinement leur foi dans la vie publique?
2: Écoutez,
1: certains qui vous écoutent maintenant.
2: Moi, j'ai été bouleversée par Jean-Paul II, parce qu'on n'ayait pas peur, naturellement. Moi, je suis une fille de Jean-Paul II, je veux dire, il m'a retourné. Ah bon, il est possible de ne pas avoir peur? Parce qu'on a tous peur. On a tous peur. Donc, ne pas avoir peur. Mais comment y arriver? Eh bien, je vais vous dire une chose simple. C'est par la prière et l'Eucharistie. C'est pas compliqué, c'est la prière et l'Eucharistie. Alors quand on a une vie très très occupée, un député, les gens ne se rendent pas compte, être ministre, encore plus dingue, on n'a plus de temps à soi.
1: Alors vous avez été ministre sous Monsieur Sarkozy,
2: absolument.
1: Oui. Voilà,
2: du logement.
1: Oui, du logement pendant près de deux ans.
2: Plus de deux ans.
1: Une expérience importante, on imagine bien.
2: Magnifique, ouais. Ce qui me permet de montrer aussi qu'on peut être catholique, fervente, et avoir une responsabilité majeure dans ce pays.
1: Et une femme.
2: Et une femme en plus, oui, ça c'est sûr.
1: Permettez-moi.
2: Moi je suis fière d'être une femme, j'assume complètement d'être une femme, et je suis absolument...
1: Donc la beauté, le mystère de la femme, la grandeur, et puis parfois l'hypocrisie, et la jalousie aussi entre femmes.
2: Oui, c'est sûr, parce que les relations entre femmes ne sont pas faciles, du reste. Tout le monde disait, la musique sera beaucoup plus calme, tout ça, quand il y aura plus de femmes, puisqu'à ce moment-là, il n'y avait pas de femmes. Moi j'étais il y avait très peu de femmes quand j'ai été élue en 88, et maintenant il y a autant de femmes que d'hommes, et ça s'est pas calmé, hein. Je veux dire, ça s'est pas te calmer dans l'hémicycle. Non, c'est pas, faut pas croire ça. C'est bien qu'il y ait un équilibre. Moi, je suis tout à fait favorable pour que les femmes prennent des responsabilités. Dans ma circonscription, on était une des circonscriptions où il y avait plus de mères femmes que dans d'autres. Donc, non. Mais ce combat-là est ridicule entre les hommes et les femmes. L'homme et la femme, nous sommes complémentaires, nous sommes différents. Et ce qui est en jeu aujourd'hui, ce que je peux vous dire, c'est qu'on est en train de retirer à la femme sa dignité et sa spécificité particulière, qui est celle de la maternité. Avec l'utérus artificiel qui va être disponible et opérationnel dans les mois, quelques années qui viennent, on va mettre dans la femme, dans la tête de la femme, comme on l'a fait avec la pilule et l'avortement, c'est une liberté supplémentaire, moyennant quoi on va lui supprimer la maternité. Et la maternité va rejoindre la philosophie d'aujourd'hui, qui est de créer un sexe neutre. Il n'y aura plus d'être différente entre l'homme et la femme. Du reste, aujourd'hui, on nous fait croire qu'on peut devenir une femme quand on est un homme ou un homme quand on est une femme. Ce qui est naturellement un mensonge, une hypocrisie et pas du tout réel. Pas du tout la vérité. On n'a pas besoin d'être catholique pour le comprendre. Mais c'est en tous les cas ce qu'on est en train de nous dire, et c'est excessivement grave. Et naturellement, là aussi, ce que l'on veut, c'est que la personne humaine se dégage de son besoin spirituel. Éliminer Dieu, c'est une idée qui n'est pas si vieille. Elle a 250 ans, 300 ans maximum. Alors, par rapport aux milliers d'années qu'a comme histoire la France, je dois vous dire que ces 300 ans doivent pouvoir être balayés assez rapidement. Parce que l'aspiration spirituelle, transcendante, existe chez chaque homme ou femme, même si l'on n'est pas croyant. Voilà. Donc, mais c'est ça l'enjeu d'aujourd'hui. Enfin, c'est un des enjeux d'aujourd'hui. C'est-à-dire le sexe neutre et faire en sorte que la femme n'ait plus sa spécificité particulière qui est de mettre au monde les enfants. Bon, absolument, absolument.
1: Le cœur de la France est malade.
2: Mais bien sûr, bien sûr.
1: C'est le cœur des hommes qui est malade.
2: Mais bien sûr, bien sûr. Mais
1: il est désorienté, il est confus, il a perdu le bon sens de la vie.
2: Oui,
1: dans
2: parce
1: ses choix.
2: Que le mensonge a été choisi. Depuis 40 ans, moi je l'ai vu petit à petit prendre sa place, le mensonge.
1: Vous êtes arrivé juste votre engagement après la loi Veil.
2: Mais absolument.
1: Juste après.
2: Oui, juste après. Oui, j'étais là pour ça.
1: Hasard, coïncidence ou un signe de Dieu qui mettait en place une femme catholique qui émergeait dans sa vocation.
2: Oui, mais quand je me suis engagée en 86, je n'étais pas encore convertie. J'y suis allée, moi j'ai comme Saint-Jean bouche d'or, enfin je veux dire, je savais pas du tout ce qui m'attendait. Et du reste, tant mieux, il vaut mieux parfois ne pas savoir ce qui vous attend. Parce que si on savait ce qui nous attend, on s'en irait tout de suite, on aurait peur. Donc moi je suis arrivée là, complètement innocente.
1: Alors on va parler encore toujours de cette France, de ce pays qui vous est si cher, que vous avez servi pendant 40 ans et au fond vous continuez à le servir, puisque vous êtes de passage à Lourdes pour une conférence, que vous êtes de passage aussi dans cette émission des Clés pour vivre pour cette série. Je vous remercie pour l'intervention du jour, nous avons peu de temps, mais je vous propose de revenir demain ici même pour la suite et on va revenir sur ce...

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1: Bonjour Pascal Jacob.
2: Bonjour Jean-Yves.
1: N'est-ce pas parce que les choses sont interdites qu'elles nous semblent désirables ?
2: Oui, c'est effectivement quelque chose qui vient souvent et qui est très freudien. C'est un peu Freud qui a essayé de montrer ou qui a souligné le fait que, au fond, la loi, en interdisant quelque chose, eh bien, rend le crime possible d'une certaine façon. Il n'est pas le premier à avoir dit ça, mais au fond, c'est parce qu'une chose est interdite, et c'est un peu humain, parce que on le voit bien dans le récit de la Genèse, par exemple. Le fruit qui apparaît bon et désirable à Ève serait-il apparu bon et désirable, agréable à regarder et agréable à manger, s'il n'y avait pas eu l'interdit au point de départ ? Alors le fait est que la tentation ou la tendance à la transgression, elle est inscrite dans le cœur de l'homme. Si je vois une barrière, eh bien j'ai envie d'aller la passer, et par conséquent, l'interdit effectivement donne cette possibilité de transgression dans laquelle on voit un plaisir, une satisfaction. Oui. Et c'est évidemment cette satisfaction qui nous semble elle-même désirable. Est-ce que pour autant, qu'est-ce qu'on va en conclure ? Est-ce qu'on va en conclure qu'il ne faudrait pas d'interdit ?
1: Oui.
2: Est-ce qu'on va en conclure que si tout était permis, il n'y aurait plus de désir ? Finalement, et c'est un peu cela qui est inquiétant, enfin c'est un peu cela qui est redouté. Il y a des gens qui disent qu'il faut garder des interdits parce que s'il n'y a pas d'interdit, eh bien finalement, il n'y a plus de désir. Il y a d'autres personnes qui vont dire qu'il faut conserver les interdits et finalement réguler son propre désir. C'est le sens de la vertu chez Aristote, par exemple. C'est le sens de ce que Aristote va appeler la vertu de tempérance. C'est-à-dire que si je régule ma sensibilité, si je soumets ma sensibilité à la raison, alors ce qui est interdit ne sera plus désirable parce que je désirerai dans l'ordre, je désirerai de façon raisonnable. Et en plus, c'est ce qu'Aristote souligne dans l'éthique à Nicomaque, si ma sensibilité est ordonnée, si ma sensibilité est soumise à la raison, alors j'ai même plus besoin d'interdit, en fait. C'est un peu ce que dit le Nouveau Testament quand il dit « la loi est inutile au juste ». C'est-à-dire que si ma sensibilité est bien ordonnée, j'ai pas besoin d'interdit. Par exemple, ici, il n'y a pas marqué qu'il est interdit de jeter des pierres à Matthieu.
1: Ah bah ouf.
2: Ben non, puisque personne le désire. Je veux dire, jeter des pierres à Matthieu.
1: Bien sûr.
2: Et par conséquent, il n'y a pas besoin d'un gros écriteau avec marqué « il est interdit de jeter des pierres ». De telle sorte qu'il y a bien une relation, effectivement, entre l'interdit et le désir, mais c'est pas que l'interdit est contre le désir, c'est que une fois que le désir est ordonné, en fait, oui, il n'y a plus besoin d'interdit.
1: Merci beaucoup, Pascal.
3: Bonjour à tous. À la une de l'actualité, Marine Le Pen, elle a confirmé hier soir, elle maintient sa candidature pour la présidentielle de 2027. Condamnée en appel à 15 mois d'inéligibilité et un an de prison ferme sous bracelet électronique pour détournement de fonds publics dans l'affaire des assistants parlementaires du RN, elle annonce un pourvoi en cassation. Cette démarche suspend l'exécution de sa peine, ce qui pourrait lui permettre de mener sa campagne sans bracelet électronique. La canicule s'installe en France. 67 départements sont placés en vigilance orange à partir de midi. 6 départements, parmi lesquels les Bouches-du-Rhône, le Jura et l'Orne, rejoignent la liste des secteurs déjà concernés. Les températures vont atteindre 38 à 40 degrés au meilleur de la journée. La chasse au logement est lancée après les résultats du bac cette semaine. L'association Que Choisir Ensemble assure que 95% des annonces de studios dépasseraient les plafonds fixés par l'encadrement des loyers dans plusieurs grandes villes. Reportage Mylène Desbac avec Julie Pierret.
4: Trouver un appartement, c'est un casse-tête pour ces étudiants.
5: Il y a très peu d'appartements pour les étudiants, ou alors ils sont beaucoup, beaucoup trop chers. Donc là, je suis encore en recherche.
6: Je sais que ma copine, elle a eu un appart de 20 mètres carrés pour 900 euros. Donc je sais que c'est vraiment compliqué.
4: L'association Que Choisir Ensemble a étudié des annonces publiées à Paris, Lyon, Grenoble, Lille, Bordeaux et Montpellier. Résultat, un dépassement moyen de 234 euros par mois et des irrégularités dans des annonces. Clarisse Berger, chargée de plaidoyer logement dans l'assaut Que Choisir Ensemble.
7: 73% des annonces publiées sur ces plateformes présentent au moins une irrégularité. Il y a notamment le fait de ne pas afficher la note au diagnostic de performance énergétique, alors que c'est pourtant obligatoire.
4: L'association réclame des mesures.
7: On demande d'accroître l'offre de logements CROUS. Ensuite, évidemment, on demande des moyens pour qu'en fait, il y ait des meilleurs contrôles qui soient réalisés sur les plateformes d'annonces immobilières pour pouvoir justement s'assurer qu'il y ait un maximum en fait d'annonces qui soient à minima conforme à la réglementation.
4: Le site particulier conteste toutefois ces chiffres. Selon lui, seuls 41% de ces annonces dépassent les plafonds et pas 95%.
3: Voilà, le site de particulier à particulier assure que le véritable problème est avant tout le manque de logements disponibles dans les grandes métropoles et non le niveau des loyers affichés. Et en football, les larmes de joie de Lionel Messi hier à la Coupe du Monde. L'Argentine s'est qualifiée pour les quarts de finale de la compétition en battant l'Égypte 3-2, alors que les Argentins étaient menés 2-0 à 10 minutes de la fin du match. Voilà pour l'essentiel de l'actualité en ce mercredi matin. Bonne journée à tous.
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9: Psaume 18. Les cieux proclament la gloire de Dieu. Le firmament raconte l'ouvrage de ses mains. Le jour au jour en livre le récit, et la nuit à la nuit en donne connaissance. Pas de parole dans ce récit, pas de voix qui s'entendent, mais sur toute la terre en paraît le message et la nouvelle, aux limites du monde.

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1: Nous souhaitons une très belle et sainte fête aux Prisca, aux Priscille et aux Thibault. Les époux Priscille et Aquila sont des Romains d'origine juive qui vont jouer un rôle très actif dans les débuts de l'Église. Lorsque saint Paul se rend à Corinthe, il fait leur rencontre. En effet, après s'être convertis, ils ont fui l'Italie en raison du décret de l'empereur Claude qui expulse tous les Juifs de Rome. Ils font le même métier que Paul, qui s'installe chez eux afin de travailler à la fabrication de tentes tout en prêchant l'Évangile et en convertissant les foules. Lorsque Paul est arrêté et menacé par les Juifs, ils n'hésitent pas à risquer leur vie pour leur ami. Lorsque Paul repart, il emmène Priscille et Aquila à Éphèse, où le couple ouvre sa maison aux chrétiens pour les former, écouter la parole de Dieu et vivre l'Eucharistie ensemble. Ce type de rassemblement est appelé en grec « ecclésia », qui donne naissance en français au mot « église ». De retour à Rome, ils poursuivent leurs fonctions et reçoivent les éloges de saint Paul. Dans sa lettre aux Romains, il loue les services qu'ils rendent à la communauté chrétienne et reconnaît explicitement en eux de véritables collaborateurs à son apostolat. Il invite l'Église à leur être reconnaissant pour le témoignage qu'ils offrent. Le 7 février 2007, le pape Benoît XVI dresse leur portrait et les donne en exemple au couple en disant: ce couple démontre combien l'action des époux chrétiens est importante lorsqu'ils sont soutenus par la foi et par une forte spiritualité. Nous pouvons tirer une autre leçon importante de leur exemple. Chaque maison peut se transformer en petite église. Nous honorons donc Aquila et Priscille comme modèle d'une vie conjugale engagée de façon responsable au service de toute la communauté chrétienne. Et nous trouvons en eux le modèle de l'Église, famille de Dieu pour tous les temps. Seigneur, nous vous confions les familles, afin que fleurissent de plus en plus de petites églises domestiques et de nombreux couples au cœur de feu, à la suite de Priscille et Aquila.

0: Lecture de la première lettre de Saint Jean. Mes petits enfants, c'est un commandement nouveau que je vous écris. Cela est vrai en Jésus et en vous. Puisque les ténèbres passent et que déjà luit la lumière véritable. Celui qui prétend être dans la lumière tout en haïssant son frère est toujours dans les ténèbres. Qui aime son frère demeure dans la lumière, et il n'y a rien en lui pour le faire trébucher.
1: Au matin de ce jour nouveau, prions le Christ Seigneur.
2: Exauce-nous, sauve les âmes.
1: Jésus-Christ, premier-né avant toute créature, éveille nos sens à la beauté de ton œuvre.
2: Exauce-nous, sauveur des âmes.
1: Jésus-Christ, Fils bien-aimé du Père, inspire-nous l'amour filial et fraternel.
2: Exauce-nous, sauveur des âmes.
1: Jésus-Christ, source jaillissante de vie, féconde le travail de ce jour.
2: Exauce-nous, sauveur des âmes.
1: Jésus-Christ, ami des pauvres et des petits, rends-nous attentifs à leur appel.
2: Exauce-nous.

Notre Père qui es aux cieux, que ton nom soit sanctifié, que ton règne vienne, que ta volonté soit faite sur la terre comme au ciel. Donne-nous aujourd'hui notre pain de ce jour. Pardonne-nous nos offenses, comme nous pardonnons aussi à ceux qui nous ont offensés. Et ne nous laisse pas entrer en tentation, mais délivre-nous du mal. Amen.

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4: Psaume 64. Tu visites la terre et tu l'abreuves, tu la combles de richesses. Les ruisseaux de Dieu regorgent d'eau, tu prépares les moissons. Ainsi tu prépares la terre, tu arroses les sillons, tu aplanis le sol, tu le détrempes sous les pluies, tu bénis les semailles. Tu couronnes une année de bienfaits, sur ton passage ruisselle l'abondance. Au désert, les pâturages ruissellent, les collines débordent d'allégresse. Les herbages se parent de troupeaux et les plaines se couvrent de blé. Tout exulte et chante. La liturgie de ce dimanche nous propose une partie seulement du psaume 64. Ce sont les versets 10 à 14 qu'on a entendus, qui sont les derniers. Et ils sonnent comme une heureuse et tranquille contemplation de la nature. Mais il ne faut pas s'arrêter là. Car avant ceci, il y a 9 autres versets qui parlent de toute autre chose. Et ce sont ces 9 versets qui donnent la véritable dimension de ce psaume. Je vous donne le premier verset. Il est beau de te louer, Dieu, dans Sion, de tenir ses promesses envers toi qui écoutes la prière. Au passage, Sion, c'est le deuxième nom de Jérusalem. De quelles promesses s'agit-il ? De celle que l'on a faite quand on était en exil à Babylone au 6e siècle avant Jésus-Christ. Là-bas, on avait fait un vœu. Si Dieu nous libère de cet exil forcé et nous ramène en Israël, alors on fera la fête au temple de Jérusalem. Et ce psaume est donc ce qu'on appelle un ex voto. Il a été composé au retour d'exil pour rendre grâce, à la suite du vœu, pour la libération accordée par Dieu. Vous voyez qu'on est loin d'un simple chant sur les bienfaits de la pluie et du retour des saisons. Cette libération est vécue comme un pardon. À l'époque, l'exil a été considéré comme un châtiment pour les fautes du peuple et de ses dirigeants. Le retour est accueilli comme un retour en grâce. Dieu efface notre passé de pécheur. C'est le sens des versets suivants, je les donne aussi. Nos fautes ont dominé sur nous, toi, tu les pardonnes. Et au passage, il y a une phrase superbe que beaucoup d'entre nous connaissent déjà car elle fait partie de la musique de certains requiems célèbres. Jusqu'à toi viendra toute chair avec son poids de péché. Ad te omnis caro veniet, on a entendu ça. C'est donc dans ce psaume le peuple qui célèbre la fidélité de Dieu à son alliance. Heureux ton invité, ton élu, il habite ta demeure. Il faut entendre le poids de ces mots, ton élu. Sans aucun mérite de sa part, il le sait, mais par pure grâce, par un choix délibéré de Dieu, ce petit peuple a été choisi, admis dans l'intimité de Dieu. C'est ce que l'on appelle l'élection d'Israël. Et l'auteur du psaume propose ici une comparaison. Au milieu du peuple d'Israël, il y avait une tribu privilégiée, celle des Lévites. Elle avait une place à part, celle d'être consacrée au service exclusif de Dieu. Eh bien, la position du peuple élu au milieu des autres nations est comparable à celle des Lévites au sein d'Israël. Heureux ton invité, ton élu, il habite ta demeure. Les biens de ta maison nous rassasient, les dons sacrés de ton temple. Mais c'est également au cours de l'exil à Babylone que l'on a pris conscience de la dimension universelle du projet de Dieu. Alors le peuple d'Israël a compris que son élection était en fait une mission, celle de messager auprès des autres nations. Quand les autres peuples verront que Dieu a sauvé Israël, ils auront la preuve que le Dieu d'Israël est le seul sauveur et ils se tourneront vers lui, et alors ils posséderont la vraie joie, celle de connaître enfin Dieu. Et cela nous vaut encore un verset magnifique. Dieu, notre Sauveur, est l'espoir des horizons de la terre et des rives lointaines. Avec le retour au pays, une vie nouvelle va commencer. C'est une véritable recréation. Et c'est ce qui explique la fin du psaume. L'apparence bucolique des derniers versets, ceux qui ont été retenus par la liturgie de ce dimanche, ne doit donc pas faire oublier le vrai thème de ce psaume, qui est une action de grâce du peuple libéré. L'évocation des beautés de la nature n'est là que pour suggérer cette vie nouvelle. Tu couronnes une année de bienfaits. Sur ton passage ruisselle l'abondance. Mieux même, la profusion des dons de Dieu dans la nature se prête admirablement bien à l'évocation des dons combien plus hauts et merveilleux, et plus encore de ces inlassables pardons. Car on a compris déjà que le jugement de Dieu est un jugement qui sauve. Je crois que maintenant nous sommes prêts à entendre ce psaume en entier, je vous le donne pour une fois. Il est beau de te louer, Dieu, dans Sion, de tenir ses promesses envers toi qui écoute la prière. Jusqu'à toi vient toute chair avec son poids de péché. Nos fautes ont dominé sur nous. Toi, tu les pardonnes. Heureux ton invité, ton élu, il habite ta demeure. Les biens de ta maison nous rassasient, les dons sacrés de ton temple. Ta justice nous répond par des prodiges. Dieu, notre Sauveur, espoir des horizons de la terre et des rives lointaines. Sa force enracine les montagnes, il s'entoure de puissance. Il apaise le vacarme des mers, le vacarme de leurs flots et la rumeur des peuples. Les habitants des bouts du monde sont pris d'effroi à la vue de tes signes. Aux portes du levant et du couchant, tu fais jaillir des cris de joie. Tu visites la terre et tu la breuves. Tu la combles de richesses. Les ruisseaux de Dieu regorgent d'eau. Tu prépares les moissons. Ainsi, tu prépares la terre. Tu arroses les sillons. Tu aplanis le sol. Tu le détrempes sous les pluies. Tu bénis les semailles. Tu couronnes une année de bienfaits. Sur ton passage ruisselle l'abondance. Au désert, les pâturages ruissellent, les collines débordent d'allégresse. Sur ton passage ruisselle l'abondance. Les herbages se parent de troupeaux et les plaines se couvrent de blé. Toutes exultent et chantent.

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2: Bonjour à tous. À la une de l'actualité, Marine Le Pen, elle a confirmé hier soir, elle maintient sa candidature pour la présidentielle de 2027. Condamnée en appel à 15 mois d'inéligibilité et un an de prison ferme sous bracelet électronique pour détournement de fonds publics dans l'affaire des assistants parlementaires du RN, elle annonce un pourvoi en cassation. Cette démarche suspend l'exécution de sa peine, ce qui pourrait lui permettre de mener sa campagne sans bracelet électronique. La canicule s'installe en France. 67 départements sont placés en vigilance orange à partir de midi. 6 départements, parmi lesquels les Bouches-du-Rhône, le Jura et l'Orne, rejoignent la liste des secteurs déjà concernés. Les températures vont atteindre 38 à 40 degrés au meilleur de la journée. La chasse au logement est lancée après les résultats du bac cette semaine. L'association Que Choisir Ensemble assure que 95% des annonces de studios dépasseraient les plafonds fixés par l'encadrement des loyers dans plusieurs grandes villes. Reportage Mylène Debac avec Julie Pierret.
3: Trouver un appartement, c'est un casse-tête pour ces étudiants.
4: Il y a très peu d'appartements pour les étudiants, ou alors ils sont beaucoup, beaucoup trop chers. Donc là, je suis encore en recherche.
5: Je sais que ma copine, elle a eu un appart de 20 mètres carrés pour 900 euros. Donc je sais que c'est vraiment compliqué.
3: L'association Que Choisir Ensemble a étudié des annonces publiées à Paris, Lyon, Grenoble, Lille, Bordeaux et Montpellier. Résultat, un dépassement moyen de 234 euros par mois et des irrégularités dans des annonces. Clarisse Berger, chargée de plaidoyer logement dans l'assaut Que Choisir Ensemble.
6: 73% des annonces publiées sur ces plateformes présentent au moins une irrégularité. Il y a notamment le fait de ne pas afficher la note au diagnostic de performance énergétique, alors que c'est pourtant obligatoire.
3: L'association réclame des mesures.
6: On demande d'accroître l'offre de logements CROUS. Ensuite, évidemment, on demande des moyens pour qu'en fait, il y ait des meilleurs contrôles qui soient réalisés sur les plateformes d'annonces immobilières pour pouvoir justement s'assurer qu'il y ait un maximum en fait d'annonces qui soient à minima conforme à la réglementation.
3: Le site Particulier à Particulier conteste toutefois ces chiffres. Selon lui, seuls 41% de ces annonces dépassent les plafonds et pas 95%.
2: Voilà, le site de Particulier à Particulier assure que le véritable problème est avant tout le manque de logements disponibles dans les grandes métropoles et non le niveau des loyers affichés. Et en football, les larmes de joie de Lionel Messi hier à la Coupe du Monde. L'Argentine s'est qualifiée pour les quarts de finale de la compétition en battant l'Égypte 3-2, alors que les Argentins étaient menés 2-0 à 10 minutes de la fin du match. Voilà pour l'essentiel de l'actualité en ce mercredi matin. Bonne journée à tous.

0: presque. Liane de Pougy est l'une des laïques dominicaines dont vous dressez le portrait. Catherine Masson, bonjour.
1: Bonjour.
0: Vous êtes historienne et vous avez participé à cet ouvrage qui s'appelle « Vivre l'Évangile, chemin croisé de laïcs dominicains » qui est publié aux éditions du Cerf. Et vous revenez dans cet ouvrage justement sur, je cite, « ces moines qui vivent dans le monde », selon l'expression d'Henri Lacordaire, vous reviendrez peut-être dessus, qui est associé, lui, Henri Lacordaire, à la restauration de l'ordre des prêcheurs en France, le retour des dominicains en France. Liane de Pougy, c'est une drôle de vie maritale où se mêle le libertinage, le scandale, l'abandon de ses enfants, sa fuite, enfin rien de très ordonné. Racontez-nous, Catherine Masson.
1: Rien de très ordonné, ça c'est le moins qu'on puisse dire. Parce qu'en fait, elle a une existence, j'allais dire au départ, une jeunesse à peu près normale. Elle va à l'école, une bonne école, au couvent Sainte-Anne-d'Auray. Donc, a priori, tout se passe bien. Elle n'y est pas très très heureuse. Elle s'appelait, en fait, on la connaît sous le nom de Liane de Pougy, mais elle s'appelait Anne-Marie Chassaigne. Et elle avait un petit côté écorché vif qui faisait que ses copines l'appelaient le chat qui saigne. Bon, mais bon, voilà, c'est son histoire d'enfant et de jeune fille. Et elle sort donc du couvent, comme on peut imaginer à peu près toutes les jeunes filles de l'époque. Elle a, dans une famille, le père était militaire, enfin bon, semble une certaine rigueur. Bon, elle a 17 ans et on la marie avec un officier de marine. Et elle le dit, elle en témoigne, sa nuit de noces a été particulièrement traumatisante. Bon. Et elle raconte après bon, qu'elle a perdu sa virginité dans des conditions particulièrement rudes. Et donc, elle est donc mariée, très jeune, et elle met au monde un fils, un seul. Elle n'a pas eu plusieurs enfants, un seul fils, Marc. Et voilà donc sa vie qui semble être sur des rails. Sauf qu'ils quittent l'Ouest et ils vont s'installer à Toulon. Et là, elle rencontre un peu un autre monde. Elle est pas heureuse avec son mari et elle prend un amant. Et le mari découvre le couple et tire un coup de feu. Il la blesse, il la tue pas. Une chance. Et il tire un coup de feu et elle le lui refusera toujours de lui pardonner. Et alors peut-être je n'ai pas la suite de savoir si au terme de sa vie elle a quand même pardonné, mais à ce moment-là elle ne pardonne pas et elle décide de le quitter. Et non seulement elle quitte son mari, mais elle abandonne son fils. Et la voilà qui s'en va à Paris.
0: Alors à Paris commence toute une autre période puisqu'elle va, Anne-Marie Chassaigne est bien loin et à Paris c'est plutôt Liane de Pougy qu'on retrouve, danseuse de cabaret, séductrice, séduisante aussi, courtisée auprès des hommes qui d'ailleurs la gâtent. Elle entretient aussi une relation homosexuelle. Bref, sa vie à Paris n'est pas beaucoup plus rangée que celle qu'elle avait avant avec son amant. Alors, ce qui est un peu curieux, ce qu'on a du mal à comprendre, c'est comment est-ce qu'à un moment donné, elle va découvrir Dieu et elle va engager une démarche de foi et qui fait que vous la retenez dans cet ouvrage.
1: Elle va mettre du temps et une vie qui va traverser beaucoup d'errances entre les folies bergères où elle est embauchée, ses nombreux amants, ses relations homosexuelles et y compris avec cette jeune américaine qui s'appelait Nathalie et qui va jouer un rôle important dont elle dira d'ailleurs à la fin de sa vie qu'elle a été son plus grand péché. Bon. Et donc on la retrouve donc dans cette vie qui sans doute ne la satisfait pas. Et c'est à ce moment-là qu'elle va... Alors, on le redira peut-être après, parce que finalement, on va se rendre compte que quelque part, elle n'a jamais complètement perdu la foi de sa jeunesse, ni complètement abandonné cette quête de Dieu et cette quête de l'absolu qui l'occupe. Elle donne l'impression de l'avoir perdue, c'est une évidence. Et c'est à ce moment-là, elle rencontre, je ne me souviens plus exactement en quelle année, mais peu importe, elle rencontre un prince roumain, le prince Georges Jica, dont elle tombe amoureuse, qui est beaucoup plus jeune qu'elle, puisqu'il a 15 ans de moins qu'elle. Hein. Elle a 40 ans quand il en a 25, et ils se marient. Et donc, Liane de Pougy, Anne-Marie Chassaigne, Liane de Pougy, devient la princesse Jica. Et il y a ceci de particulier dans ce mariage de cette femme qui a connu et qui était connue du tout Paris, c'est qu'elle promet à son mari de ne plus connaître d'autres hommes. Et elle tient promesse. Il accepte qu'elle poursuive ses relations, ses amitiés féminines. Mais elle lui promet de ne plus connaître d'autres hommes. Et donc on a là un couple qui va quitter Paris parce qu'à Paris, elle a des rencontres qui ne les aident pas à vivre tranquillement leur vie de couple. Et donc, ils s'en vont un moment en Algérie. Un couple qui va bien fonctionner pendant un certain temps et puis qui finira par battre de l'aile aussi lorsque il y a déjà des problèmes avec la famille en Roumanie. Bon, peu importe, peut-être ici, mais il est souvent absent. Et puis, un jour, il part avec une des conquêtes féminines de son épouse.

0: Catherine Masson, revenons à sa vie de foi. Liane de Pougy va faire une rencontre qui va changer sa vie. Qu'est-ce qu'elle perçoit chez cette religieuse, Mère Marie-Xavier, et qui va lui donner le goût du mystère, le goût de l'au-delà?
1: Alors, une rencontre et des rencontres, parce qu'en fait, c'est ça qui est significatif dans sa vie. À elle, elle a eu des rencontres qui l'ont détruite, et puis elle a d'autres rencontres qui vont l'aider à se reconstruire et qui vont la transformer. Et parmi ces rencontres, effectivement, il y a cette religieuse qui, près de Grenoble, est responsable d'un asile pour des jeunes femmes handicapées mentales. Et un jour, Liane de Pougy, avec son mari d'ailleurs, se promène là près de ce foyer, et puis on dit que c'est par curiosité, ils ont voulu aller. Bon, la curiosité là en l'occurrence a sans doute été récompensée, puisqu'ils ont découvert ce foyer, ils ont découvert ces jeunes femmes handicapées, ils ont découvert la religieuse, et Liane est entrée en relation avec cette religieuse. Ils ont une quantité d'entretiens qui l'a finalement aidée à découvrir ce qu'elle avait en elle.
0: Et alors quoi, par exemple, qu'est-ce qu'elle écrit justement? Alors, il y a ces cahiers bleus, parlez-nous de ces cahiers bleus. Qu'est-ce qu'elle écrit de l'ordre du spirituel qu'elle découvre avec justement cette mère Marie-Xavier?
1: Qu'elle découvre et qu'elle redécouvre, en fait. C'est ce que je disais tout à l'heure. C'est-à-dire que, quelque part, elle découvre que finalement la foi dans laquelle elle a été élevée dans son enfance, elle ne l'a pas perdue complètement, même si sa vie a été complètement errante. Et puis, elle y découvre aussi que vivre sa foi, eh bien, c'est pas simplement s'intéresser à soi-même, être la plus belle, être la plus admirée, la plus connue et reconnue, mais que c'est regarder à côté de soi celui qui a besoin de soi. Et elle va, à partir de ce moment-là, à la fois approfondir sa vie spirituelle. On la voit qui lit et qui relit et qui relit l'imitation de Jésus-Christ, qui prie aussi, et entre autres le chapelet, je pense qu'on va le retrouver dans tous nos portraits d'ailleurs, parce que c'est quelque chose d'assez important dans la vie dominicaine, récitation du rosaire. Et donc elle prie, et puis en même temps elle découvre les autres qui ont besoin d'elle. Et là, un peu à la fois, bon, pas tout d'un coup, les conversions, celles de Liane de Pougy et celles d'autres, sont des moments longs. Et d'ailleurs, par exemple, quand elle se convertit, son mari, qui reste un agnostique, lui dit, bon, bah oui, c'est bien, t'es converti, mais enfin, tu vois, tu restes encore très égoïste, très bon, frivole, tout ce que tu veux. Il faut un peu de temps, quand même, pour transformer sa vie, mais elle découvre finalement l'amour des autres, et elle va donner tous ses bijoux, elle va donner tous ses biens et tout à la longue.
0: Et elle fait une deuxième rencontre, qui est celle du père Rezouski, avec lequel elle va avoir aussi beaucoup d'échanges. Il lui donne, elle parle même d'un don du ciel, il lui donne envie, mais il lui donne envie de quoi, justement?
1: C'est-à-dire qu'elle découvre avec ce père qui était un... Alors, je ne le connais pas en tant que tel, le père, mais ce que j'en ai lu, c'était un artiste qui avait quitté la Pologne et qui, lui aussi, a fait un chemin de conversion. Et donc, elle découvre à la fois quelqu'un qui a transformé sa vie et qui l'a transformé au contact de Saint-Dominique. Et qui est entré, qui est devenu dominicain, qui va être capable de l'écouter, qui va trouver les mots pour lui parler. Et c'est avec lui qu'elle va faire aussi ce chemin de conversion, qu'elle va se confesser, recommunier, et finalement être admise dans le tiers-ordre dominicain.
0: Alors, Catherine Masson, de quoi Liane de Pougy est-elle, d'après vous, le signe, si on s'intéresse à la question de l'espérance?
1: Elle est le signe que rien n'est jamais perdu. Et finalement, Saint-Dominique priait en disant « Mon Dieu, ma miséricorde, que vont devenir les pécheurs ?» Et si l'on peut parler ici en termes de péché, il faut reconnaître que elle n'était pas la dernière. Et que donc, finalement, quelle que soit la vie que l'on mène, eh bien... le Seigneur est là et il nous rattrape. Alors, c'était pas facile parce que quand elle a commencé son chemin de conversion, elle a dit à un moment que c'était quand même beaucoup plus facile de rencontrer tous les grands de ce monde que de rencontrer Jésus. Et donc, c'est intéressant parce que c'était dire aussi que, bah oui, je veux, j'ai envie, j'ai besoin, et ouais. Voilà, il y a un chemin, et ce chemin n'est pas si simple. Et Jésus, peut-être qu'on vit ça aussi dans nos vies, nous semble souvent bien absent. Et en même temps, bien, il est là, il est à la porte, il frappe, il dit si tu veux. Et puis finalement, elle a été capable d'entendre ce si tu veux et de le laisser entrer. Et je trouve ça. Intéressant.
0: Et tout cela a pris du temps. Merci beaucoup de nous avoir parlé aujourd'hui de Liane de Pougy, qui est une des laïques dominicaines dont vous dressez le portrait, Catherine Masson. On vous retrouve demain.

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0: Évangile de Jésus-Christ selon saint Matthieu. En ce temps-là, Jésus appela ses 12 disciples et leur donna le pouvoir d'expulser les esprits impurs et de guérir toute maladie et toute infirmité. Voici les noms des 12 apôtres. Le premier, Simon, nommé Pierre. André, son frère. Jacques, fils de Zébédée, et Jean, son frère. Philippe et Barthélemy, Thomas et Matthieu le publicain, Jacques, fils d'Alphée et Thaddée, Simon le zélote et Judas l'Iscariote, celui-là même qui le livra. Ces 12, Jésus les envoya en mission avec les instructions suivantes. Ne prenez pas le chemin qui mène vers les nations païennes et n'entrez dans aucune ville des Samaritains. Allez plutôt vers les brebis perdues de la maison d'Israël. Sur votre route, proclamez que le royaume des cieux est tout proche. Voici que l'Évangile nous présente les ouvriers pour la moisson. Ils sont 12, les 12 disciples. Ils s'appellent Simon, André, Jacques, Jean, Philippe, Barthélemy, Thomas, Matthieu, Jacques et Thaddée. Et leur mission est plutôt cadrée. Aller vers les brebis perdues d'Israël. Et ils ont le pouvoir de faire comme Jésus. Les 12, dans les Écritures, renvoient aux 12 tribus d'Israël. C'est-à-dire les 12 tribus, c'est-à-dire la totalité du peuple de Dieu. Chacun, cependant, porte un prénom. Chacun a une place. Chacun a quelque chose de particulier, de singulier. Et moi aussi, j'ai un prénom. Moi aussi, je suis particulier aux yeux du Seigneur. La bonne nouvelle est adressée à tous les hommes, à toutes les nations, toutes les cultures, toutes les sociétés humaines. Mais il y a un temps et un moment pour tout. Allez plutôt vers les brebis perdues d'Israël, dit Jésus aux 12. Il y aura un autre temps alors pour les païens et les samaritains. Et pour nous aussi, il y a un temps pour tout. La bonne nouvelle est annoncée à tous les hommes. Mais aujourd'hui, Jésus m'envoie porter la bonne nouvelle là où je suis, là où je travaille, là où je me repose. Là où je suis en bonne santé ou peut-être malade, heureux ou malheureux, auprès des gens que je retrouverai. Par mon regard, mes gestes, mes paroles, parce que j'ai foi en lui. Et parce que j'ai foi en lui, il me donne la grâce de servir au salut de toutes ces personnes que je rencontrerai aujourd'hui.
1: Lecture et commentaire de l'Évangile du jour par le père Hervé Guignard, vicaire général de Toulouse.

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2: Bonjour à tous. À la une de l'actualité, Marine Le Pen, elle a confirmé hier soir, elle maintient sa candidature pour la présidentielle de 2027. Condamnée en appel à 15 mois d'inéligibilité et un an de prison ferme sous bracelet électronique pour détournement de fonds publics dans l'affaire des assistants parlementaires du RN, elle annonce un pourvoi en cassation. Cette démarche suspend l'exécution de sa peine, ce qui pourrait lui permettre de mener sa campagne sans bracelet électronique. La canicule s'installe en France. 67 départements sont placés en vigilance orange à partir de midi. 6 départements, parmi lesquels les Bouches-du-Rhône, le Jura et l'Orne, rejoignent la liste des secteurs déjà concernés. Les températures vont atteindre 38 à 40 degrés au meilleur de la journée. La chasse au logement est lancée après les résultats du bac cette semaine. L'association Que Choisir Ensemble assure que 95% des annonces de studios dépasseraient les plafonds fixés par l'encadrement des loyers dans plusieurs grandes villes. Reportage Mylène Debac avec Julie Pierret.
3: Trouver un appartement, c'est un casse-tête pour ces étudiants.
4: Il y a très peu d'appartements pour les étudiants, ou alors ils sont beaucoup, beaucoup trop chers. Donc là, je suis encore en recherche.
5: Je sais que ma copine, elle a eu un appart de 20 mètres carrés pour 900 euros. Donc je sais que c'est vraiment compliqué.
3: L'association Que Choisir Ensemble a étudié des annonces publiées à Paris, Lyon, Grenoble, Lille, Bordeaux et Montpellier. Résultat, un dépassement moyen de 234 euros par mois et des irrégularités dans des annonces. Clarisse Berger, chargée de plaidoyer logement dans l'asso Que Choisir Ensemble.
6: 73% des annonces publiées sur ces plateformes présentent au moins une irrégularité. Il y a notamment le fait de ne pas afficher la note au diagnostic de performance énergétique, alors que c'est pourtant obligatoire.
3: L'association réclame des mesures.
6: On demande d'accroître l'offre de logements CROUS. Ensuite, évidemment, on demande des moyens pour qu'en fait, il y ait des meilleurs contrôles qui soient réalisés sur les plateformes d'annonces immobilières pour pouvoir justement s'assurer qu'il y ait un maximum en fait d'annonces qui soient à minima conforme à la réglementation.
3: Le site Particulier conteste toutefois ces chiffres. Selon lui, seuls 41% de ces annonces dépassent les plafonds et pas 95%.
2: Voilà, le site de Particulier à Particulier assure que le véritable problème est avant tout le manque de logements disponibles dans les grandes métropoles et non le niveau des loyers affichés. Et en football, les larmes de joie de Lionel Messi hier à la Coupe du Monde, l'Argentine s'est qualifiée pour les quarts de finale de la compétition en battant l'Égypte 3-2, alors que les Argentins étaient menés 2-0 à 10 minutes de la fin du match. Voilà pour l'essentiel de l'actualité en ce mercredi matin. Bonne journée à tous.
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8: Nous souhaitons une très belle et sainte fête aux Prisca, aux Priscille et aux Thibault. Les époux Priscille et Aquila sont des Romains d'origine juive qui vont jouer un rôle très actif dans les débuts de l'Église. Lorsque saint Paul se rend à Corinthe, il fait leur rencontre. En effet, après s'être convertis, ils ont fui l'Italie en raison du décret de l'empereur Claude qui expulse tous les Juifs de Rome. Ils font le même métier que Paul, qui s'installe chez eux afin de travailler à la fabrication de tentes tout en prêchant l'Évangile et en convertissant les foules. Lorsque Paul est arrêté et menacé par les Juifs, ils n'hésitent pas à risquer leur vie pour leur ami. Lorsque Paul repart, il emmène Priscille et Aquila à Éphèse, où le couple ouvre sa maison aux chrétiens pour les former, écouter la parole de Dieu et vivre l'Eucharistie ensemble. Ce type de rassemblement est appelé en grec « ecclésia », qui donne naissance en français au mot « église ». De retour à Rome, ils poursuivent leurs fonctions et reçoivent les éloges de saint Paul. Dans sa lettre aux Romains, il loue les services qu'ils rendent à la communauté chrétienne et reconnaît explicitement en eux de véritables collaborateurs à son apostolat. Il invite l'Église à leur être reconnaissant pour le témoignage qu'ils offrent. Le 7 février 2007, le pape Benoît XVI dresse leur portrait et les donne en exemple au couple en disant: ce couple démontre combien l'action des époux chrétiens est importante lorsqu'ils sont soutenus par la foi et par une forte spiritualité. Nous pouvons tirer une autre leçon importante de leur exemple. Chaque maison peut se transformer en petite église. Nous honorons donc Aquila et Priscille comme modèle d'une vie conjugale engagée de façon responsable au service de toute la communauté chrétienne. Et nous trouvons en eux le modèle de l'Église, famille de Dieu pour tous les temps. Seigneur, nous vous confions les familles, afin que fleurissent de plus en plus de petites églises domestiques et de nombreux couples au cœur de feu, à la suite de Priscille et Aquila.
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2: Tu as dû remarquer que Jésus emploie souvent des images pour parler à ses disciples. On appelle d'ailleurs ces images des paraboles. Grâce à ces comparaisons, il nous permet de mieux comprendre ce qu'il veut nous dire. Jésus se compare à un berger. C'est une belle image, poétique et pleine de belles choses. Cela explique comment Jésus est par rapport à nous. Un berger, c'est pacifique, calme, doux. Ce n'est pas un soldat, ni un grand personnage important tel un roi puissant ou un chef de guerre. Au contraire, c'est quelqu'un de simple, de proche et d'humble. Le berger guide les brebis. Il ne les menace pas. Il marche juste devant elles pour qu'elles le suivent en montrant le chemin. Le berger prend soin de chacune d'elles, les soigne, ne les force pas, mais les remet sur le bon chemin lorsqu'elles se trompent, car il les aime vraiment. Nous devons comprendre que Dieu n'est pas un Dieu de terreur, de menace, d'effrayant, mais un Dieu doux qui prend soin personnellement de chacun de nous pour nous mener au bonheur. Il connaît chacun de nous par notre nom. L'amour de Dieu n'est pas un amour global, mais personnel. Il a de l'attention pour chacun, comme un berger avec ses brebis. Tu as bien compris. Les brebis ou les moutons, c'est bien nous. Mais pas des moutons qui suivent sans réfléchir. Jésus nous invite à mieux connaître ce berger qu'il représente pour nous épanouir davantage de jour en jour, le remercier, le louer sans cesse et le faire connaître autour de nous.

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0: Lecture de la première lettre de Saint Jean. Mes petits enfants, c'est un commandement nouveau que je vous écris. Cela est vrai en Jésus et en vous. Puisque les ténèbres passent et que déjà luit la lumière véritable. Celui qui prétend être dans la lumière tout en haïssant son frère est toujours dans les ténèbres. Qui aime son frère demeure dans la lumière et il n'y a rien en lui pour le faire trébucher.
1: Au matin de ce jour nouveau, prions le Christ Seigneur.
2: Exauce-nous, sauve les âmes.
1: Jésus-Christ, premier-né avant toute créature, éveille nos sens à la beauté de ton œuvre.
2: Exauce-nous, sauve les âmes.
1: Jésus-Christ, Fils bien-aimé du Père, inspire-nous l'amour filial et fraternel.
2: Exauce-nous, sauve les âmes.
1: Jésus-Christ, source jaillissante de vie, féconde le travail de ce jour.
2: Exauce-nous, sauve les âmes.
1: Jésus-Christ, ami des pauvres et des petits, rends-nous attentifs à leur appel.

Notre Père qui es aux cieux, que ton nom soit sanctifié, que ton règne vienne, que ta volonté soit faite sur la terre comme au ciel. Donne-nous aujourd'hui notre pain de ce jour. Pardonne-nous nos offenses, comme nous pardonnons aussi à ceux qui nous ont offensés. Et ne nous laisse pas entrer en tentation, mais délivre-nous du mal. Amen.

Mercredi 4 juillet, bonjour et bienvenue sur Radio Présence. Il est l'heure de passer un nouveau réveil ensemble. Nous allons retrouver dans quelques minutes un point complet sur l'actualité en région. On va retrouver aussi la météo du jour, des cadeaux, vos billets pour partir à l'aventure du côté de Castelmauroux au parc Natura Game. C'est le jeu du jour, c'est le cadeau de la semaine. Vous pouvez d'ores et déjà noter ce numéro, le 08 92 46 00 12. Mais on jouera tout au long de la matinée, vous allez pouvoir tenter votre chance. On va aussi retrouver Denis Corpé, le temps d'un clin d'œil, la lecture et le commentaire de l'évangile du jour avec le père Hervé Guignard, vicaire général du diocèse de Toulouse. Et puis évidemment l'agenda culturel en région, ce sera avec Paul Boyer avant la fin de cette matinale. Mais tout de suite, à 7h31, il est l'heure de retrouver l'information en région présentée par Clémence Roubernard.

0: Bonjour à tous. Dans l'actualité régionale, l'affaire Cédric Jubilard continue de connaître des rebondissements. Après les aveux annoncés par l'un de ses avocats, les investigations se poursuivent. Les enquêteurs doivent désormais vérifier les déclarations de l'accusé et tenter de retrouver le corps de Delphine Jubilard, disparue depuis décembre 2020. À ce stade, le procès de Cédric Jubilard reste prévu à la fin du mois de septembre devant la cour d'assises de Toulouse. La canicule continue de faire craindre des départs de feu dans le Tarn-et-Garonne. Les centres de traitement des déchets sont en état d'alerte. Les fortes chaleurs augmentent le risque d'incendie, notamment à cause des batteries au lithium jetées dans les poubelles. Les exploitants rappellent qu'une intervention rapide est essentielle pour éviter la propagation des flammes. Dans le reste de l'actualité, Toulouse Métropole ferme temporairement un accès à la base des loisirs de la Ramée. L'objectif est d'empêcher l'installation de gens du voyage sur le site pendant la période estivale. Les autres accès et les activités de la base restent ouverts au public. Attention également, si vous devez vous déplacer dans les Hautes-Pyrénées ou les Pyrénées-Atlantiques, le passage de la 6e étape du Tour de France entraînera d'importantes restrictions de circulation, notamment à Lourdes-et-Pau. Plusieurs axes sont fermés pendant une partie de la journée. Enfin, en sport, le Toulouse Football Club affiche de bons résultats en matière de valorisation de ses joueurs. Selon un classement publié par l'Observatoire du football, seul le Paris Saint-Germain fait mieux que le TFC parmi les clubs français dans ce domaine. Voilà pour l'essentiel de l'actualité.
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2: La vague de chaleur continue de toucher la région et la France entièrement, avec des températures qui grimpent déjà ce matin, mais sous un ciel dégagé et ensoleillé dès les premiers rayons du soleil. Il fait 22 degrés à Saint-Gaudens, Trie-sur-Baïse et Pujaudran, 23 degrés à Cornebarieux, Mondouzil et Montauban, 19 à Cahors et 22 degrés déjà du côté de la Guiole. Cet après-midi, pas de changement, toujours un épisode caniculaire qui fera grimper les températures proches des 40 degrés et un ciel immaculé. Dans le détail, cet après-midi, il fera 40 degrés à Rocamadour, Compoliba, Albi et Moissac, 41 degrés attendus à Toulouse, Carbonne et Pamiers, 36 du côté de Luchon et Tarbes. Et tout de suite, il est l'heure de jouer.

Pense pour les tout petits, mais sur Radio Présence, ça serait une idée ça, on devrait faire gagner des cahiers de vacances sur Radio Présence, autant pour les enfants que pour les adultes. On voit que ça se fait beaucoup pour les adultes aussi, mais bon, ça on verra peut-être d'ici la fin de l'été. Avant ça, avant de continuer de travailler, on va surtout essayer de s'amuser ce matin, et notamment du côté du parc Natura Game. Ce parc d'activités en pleine nature vous invite donc tous les jours de 9h à 18h. Ça ouvre dès 9h le parc. Alors il y a eu une petite mise à jour, parce que hier je vous ai dit que c'était ouvert entre 10h et 19h tout au long des vacances scolaires. Petite mise à jour, jusqu'au 14 juillet, à cause des chaleurs, le parc sera ouvert plus tôt, dès 9h jusqu'à 18h, pour profiter de la fraîcheur matinale. Alors si vous gagnez ce matin, vous pouvez y aller. Alors dès aujourd'hui, si vous voulez y aller aujourd'hui, mais dès demain matin, 9h. Donc après la matinale, si vous êtes tiré au sort aujourd'hui, hop, vous pouvez partir directement du côté de Castelmourou. C'est à 30 minutes de Toulouse, pour aller profiter du parc, notamment de son parcours Acrobranche, qui est un parcours d'aventure de 2 ans jusqu'à l'âge adulte. Vous allez pouvoir profiter de 5 zones progressives, avec des lignes de vie continues, de la zone Pichoun pour les tout-petits aux zones défi, de la zone Adrénaline. C'est ce qu'on vous fait gagner tout au long de cette semaine, et il faut à peu près 2h30 pour pouvoir faire toutes les 2h30 à 3h même pour faire les différentes zones. Un vrai moment à faire entre amis ou en famille. Mais il n'y a pas que l'Acrobranche au parc Natura Game à Castelmourou. Il y a la zone de paintball, la zone d'escape game avec un nouveau thème cette année, et la tour multi-activité, une grande tour où vous pouvez faire de l'escalade, faire un saut dans le vide, faire de la tyrolienne géante. Et une question ce matin sur cette tour, que vous pouvez voir d'ailleurs sur le site natura-game.fr. À quelle hauteur culmine la tour d'activité à Natura Game? C'est une nouveauté du parc, et donc réponse A, elle fait 50 mètres. Réponse B, elle fait 15 mètres. Ou réponse C, elle fait 100 mètres de hauteur. Trois propositions, une bonne réponse. Et pour participer, il faut nous donner votre réponse au 08 92 46 00 12. 08 92 46 00 12. Bonne chance à toutes et à tous. On croise les doigts pour vous. Une question simple pour que vous puissiez être le plus nombreux à participer et donc à gagner des cadeaux. Dans quelques instants, le sein du jour et le clin d'œil de Denis Corpé. Mais tout de suite, c'est Grand Corps Malade et Louane sur Radio Présence. Il est 7h37. Très bon réveil.

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1: Nous souhaitons une très belle et sainte fête aux Prisca, aux Priscille et aux Thibaut. Les époux Priscille et Aquila sont des Romains d'origine juive qui vont jouer un rôle très actif dans les débuts de l'Église. Lorsque saint Paul se rend à Corinthe, il fait leur rencontre. En effet, après s'être convertis, ils ont fui l'Italie en raison du décret de l'empereur Claude qui expulse tous les Juifs de Rome. Ils font le même métier que Paul, qui s'installe chez eux afin de travailler à la fabrication de tentes tout en prêchant l'Évangile et en convertissant les foules. Lorsque Paul est arrêté et menacé par les Juifs, ils n'hésitent pas à risquer leur vie pour leur ami. Lorsque Paul repart, il emmène Priscille et Aquila à Éphèse, où le couple ouvre sa maison aux chrétiens pour les former, écouter la parole de Dieu et vivre l'Eucharistie ensemble. Ce type de rassemblement est appelé en grec « ecclésia », qui donne naissance en français au mot « église ». De retour à Rome, ils poursuivent leurs fonctions et reçoivent les éloges de saint Paul. Dans sa lettre aux Romains, il loue les services qu'ils rendent à la communauté chrétienne et reconnaît explicitement en eux de véritables collaborateurs à son apostolat. Il invite l'Église à leur être reconnaissant pour le témoignage qu'ils offrent. Le 7 février 2007, le pape Benoît XVI dresse leur portrait et les donne en exemple au couple en disant « Ce couple démontre combien l'action des époux chrétiens est importante lorsqu'ils sont soutenus par la foi et par une forte spiritualité. » Nous pouvons tirer une autre leçon importante de leur exemple. Chaque maison peut se transformer en petite église. Nous honorons donc Aquila et Priscille comme modèle d'une vie conjugale engagée de façon responsable au service de toute la communauté chrétienne. Et nous trouvons en eux le modèle de l'Église, famille de Dieu pour tous les temps. Seigneur, nous vous confions les familles, afin que fleurissent de plus en plus de petites églises domestiques et de nombreux couples au cœur de feu, à la suite de Priscille et Aquila.
2: Et tout de suite, il est l'heure de retrouver Denis Corpé qui sera avec nous tout au long de l'été pour nous partager les meilleurs moments de vie de cette saison. Il est là, le temps d'un clin d'œil. Bonjour Denis.
3: Bonjour mes amis. Je vieillis, alors je perds mes muscles. C'est connu. En termes savants, c'est la sarcopénie. Au début, c'est gênant pour les exploits. Ouvrir un bocal, monter une grosse valise, escalader une paroi. Et puis, avançant en âge, ce sera plus dur de me lever du fauteuil ou d'aller au cabinet. Mais on peut retarder la sarcopénie en marchant, en faisant de l'exercice et en mangeant des protéines. Les plus efficaces, ce sont les protéines du petit lait, dont je vous ai déjà parlé. Mais c'est une poudre très chère et pas un véritable aliment. Les protéines des aliments ordinaires sont très bien aussi, le poulet par exemple. Plein d'avantages ce poulet. C'est la viande qui coûte le moins cher, elle n'a pas les inconvénients des viandes rouges pour la santé, et sa production émet peu de gaz à effet de serre. Avant, pour avoir des protéines, j'achetais des blancs de poulet, du filet, label ou bio. Mais c'était avant. Avant le séjour chez moi d'un ami vétérinaire, spécialiste des volailles. Il m'a expliqué que pour nourrir les poulets, on leur donne du soja. Soja du Brésil, cultivé à la place de la forêt d'Amazonie. C'est dommage. C'est pour ça que les poulets bas de gamme sont préférables. C'est paradoxal, mais comme ces poulets poussent trois fois plus vite que les poulets label ou bio, ils mangent trois fois moins de soja au cours de leur vie. Et pour eux, on détruit donc trois fois moins de forêt équatoriale. Et leur bien-être? La vie d'un poulet label ou bio est-elle moins dure que celle d'un poulet bas de gamme? Peut-être, Mais c'est difficile de le savoir, car les poulets ne s'expriment pas. Mon ami Veto, qui soigne tous les types d'élevage, n'était pas convaincu que les uns étaient plus heureux que les autres. Il m'a fait remarquer aussi que si le blanc de poulet, c'est maigre et facile à cuire, c'est très cher. L'abattoir découpe les volailles pour vendre les morceaux plus chers. Et il exporte en Afrique les bas morceaux qui restent, têtes, pattes et carcasses broyées centrifugées. C'est vrai, à Toulouse, pour le prix de 2 blancs, 5 ou 6 euros à Lidl, je peux acheter un poulet prêt à cuire, 4,90 euros à Lidl. Et quand mon poulet a été cuit au four, je dispose de 2 blancs, 2 cuisses, plus les ailerons et la carcasse, avec les seaux Lilès. Avec Florence, ça nous fait 4 déjeuners. Et nous profitons du four pour cuire haricots verts, oignons, patates douces, potimarrons, aubergines et poivrons. Alors, si vous avez un four et un frigo, y a pas à hésiter. Faites rôtir du poulet au four, c'est beau et bon et pas cher, sans parler de la bonne odeur. Bon appétit les amis.
2: Tout de suite, retrouvons la lecture et le commentaire de l'évangile du jour selon saint Matthieu, chapitre 10, versets 1 à 7, avec le père Hervé Guignard, vicaire général du diocèse de Toulouse.
4: L'évangile. Évangile de Jésus-Christ selon saint Matthieu. En ce temps-là, Jésus appela ses 12 disciples et leur donna le pouvoir d'expulser les esprits impurs et de guérir toute maladie et toute infirmité. Voici les noms des 12 apôtres. Le premier, Simon, nommé Pierre. André, son frère. Jacques, fils de Zébédée, et Jean, son frère. Philippe et Barthélemy, Thomas et Matthieu le publicain, Jacques, fils d'Alphée et Thaddée, Simon le zélote et Judas l'Iscariote, celui-là même qui le livra. Ces 12, Jésus les envoya en mission avec les instructions suivantes. Ne prenez pas le chemin qui mène vers les nations païennes et n'entrez dans aucune ville des Samaritains. Allez plutôt vers les brebis perdues de la maison d'Israël. Sur votre route, proclamez que le royaume des cieux est tout proche. Voici que l'Évangile nous présente les ouvriers pour la moisson. Ils sont 12, les 12 disciples. Ils s'appellent Simon, André, Jacques, Jean, Philippe, Barthélemy, Thomas, Matthieu, Jacques et Thaddée. Et leur mission est plutôt cadrée. Aller vers les brebis perdues d'Israël. Et ils ont le pouvoir de faire comme Jésus. Les 12, dans les Écritures, renvoient aux 12 tribus d'Israël. C'est-à-dire les 12 tribus, c'est-à-dire la totalité du peuple de Dieu. Chacun, cependant, porte un prénom. Chacun a une place. Chacun a quelque chose de particulier, de singulier. Et moi aussi, j'ai un prénom. Moi aussi, je suis particulier aux yeux du Seigneur. La bonne nouvelle est adressée à tous les hommes, à toutes les nations, toutes les cultures, toutes les sociétés humaines. Mais il y a un temps et un moment pour tout. Allez plutôt vers les brebis perdues d'Israël, dit Jésus aux 12. Il y aura un autre temps alors pour les païens et les samaritains. Et pour nous aussi, il y a un temps pour tout. La bonne nouvelle est annoncée à tous les hommes. Mais aujourd'hui, Jésus m'envoie porter la bonne nouvelle là où je suis, là où je travaille, là où je me repose, là où je suis en bonne santé ou peut-être malade, heureux ou malheureux, auprès des gens que je retrouverai. Par mon regard, mes gestes, mes paroles, parce que j'ai foi en lui. Et parce que j'ai foi en lui, il me donne la grâce de servir au salut de toutes ces personnes que je rencontrerai aujourd'hui.

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1: Il est 8h, une nouvelle heure commence dans quelques instants. On refera un point sur la météo du jour, sur ce qui nous attend en cette prochaine heure. Mais tout de suite, il est l'heure de retrouver l'actualité nationale.
2: Bonjour à tous, à la une de l'actualité, Marine Le Pen sera bien candidate à l'élection présidentielle de 2027, condamnée en appel à 3 ans de prison, dont un enferme sous bracelet électronique dans l'affaire des assistants parlementaires du Front National. Elle annonce ce pourvoi en cassation. Ce recours suspend l'exécution de sa peine. Marine Le Pen en a parlé aux 20h de TF1 hier soir.
3: Je suis candidate à l'élection présidentielle. Ma conviction a été très rapidement faite, puisque j'avais indiqué, vous le savez, que je ne ferai pas campagne sous bracelet électronique. Mais comme j'ai la possibilité de faire un pourvoi en cassation, ce qui n'était pas obligatoirement le cas des autres hypothèses, et que le pourvoi en cassation suspend les effets de l'arrêt, je ferai donc campagne sans bracelet électronique. Ma peine d'inéligibilité est purgée, alors je veux aller au bout des voies de recours qui me sont offertes pour pouvoir défendre précisément mon innocence dans ce dossier.
2: Voilà, Marine Le Pen hier soir, la cour d'appel a aussi réduit sa peine d'inéligibilité déjà purgée selon les juges, ce qui lui permet de se présenter au scrutin. Le procès de l'eurodéputé Rima Hassan a pour apologie du terrorisme reporté. À la demande de sa défense hier, l'audience a été renvoyée au 19 et 20 octobre. L'avocat estime ne pas avoir eu le temps d'étudier l'ensemble du dossier. L'élu est poursuivi après le partage d'un message sur les réseaux sociaux depuis supprimé. La canicule s'installe en France. 67 départements sont placés en vigilance orange à partir de midi. 6 départements, parmi lesquels les Bouches-du-Rhône, le Jura et l'Orne, rejoignent la liste des secteurs déjà concernés. Les températures vont atteindre 38 à 40 degrés au meilleur de la journée. Les résultats du bac sont tombés hier. Le taux de réussite provisoire atteint 85,5%. Un chiffre quasiment stable par rapport à l'an dernier. Plus de 620 000 lycéens décrochent donc leur diplôme. Les candidats ayant obtenu entre 8 et 10 de moyenne peuvent encore tenter leur chance aux épreuves de rattrapage organisées jusqu'à vendredi. Les tensions ravivées au Moyen-Orient, l'Iran affirme avoir visé des bases militaires américaines au Koweït et Bahreïn en riposte aux frappes menées par les États-Unis la veille. Des alertes aux missiles et aux drones ont été déclenchées dans les deux pays. On termine par du sport et les larmes de joie de Lionel Messi hier à la Coupe du Monde. L'Argentine s'est qualifiée pour les quarts de finale de la compétition en éliminant l'Égypte 3-2 alors que les Argentins étaient menés 2-0 à 10 minutes de la fin. Ils vont retrouver la Suisse qui a éliminé la Colombie au tir au but. Voilà pour l'essentiel de l'actualité. Belle journée à tous.
1: Et juste après l'actualité nationale, place à l'information en région présentée par Clémence Roux-Bernard.
4: Bonjour à tous. Dans l'actualité régionale, l'enquête sur la disparition de Delphine Jubilard entre dans une nouvelle phase. Après les aveux annoncés par l'un de ses avocats, les enquêteurs vont désormais vérifier les déclarations de Cédric Jubilard et poursuivre les recherches pour retrouver le corps de son épouse, disparue en décembre 2020. Sur le plan industriel, l'OTAN renforce sa flotte d'Airbus A400M. 7 pays européens dont la France vont mettre en commun leur avion de transport militaire, une décision qui conforte l'avenir de cet appareil, considéré comme un outil stratégique pour les années à venir. En Tarn-et-Garonne, cette situation place aussi des centres de traitement de déchets en état de vigilance à cause de la canicule. Les fortes chaleurs augmentent le risque de départ de feu, notamment à cause des batteries au lithium jetées dans les poubelles. Les exploitants rappellent l'importance de respecter les consignes de tri. Dans le reste de l'actualité, Toulouse Métropole maintient la fermeture d'un accès à la base de loisirs de la Ramée. Cette mesure vise à éviter l'installation de gens du voyage pendant la période estivale. Les autres accès et les activités du site restent ouverts. Et si vous devez prendre la route aujourd'hui dans les Hautes-Pyrénées ou les Pyrénées-Atlantiques, soyez vigilants. Le passage de la 6e étape du Tour de France entraîne d'importantes perturbations de circulation, notamment à Lourdes et Pau. Plusieurs axes sont fermés pendant une partie de la journée. Enfin, en sport, le Toulouse Football Club se distingue dans un classement de l'Observatoire du football consacré à la valorisation des joueurs. En France, seul le Paris Saint-Germain fait mieux que le club toulousain. Voilà pour l'essentiel de l'actualité.
1: La météo. La vague de chaleur continue de toucher la région et la France entière. Toute la région Occitanie est placée en vigilance orange canicule. Des températures qui grimpent et un ciel dégagé et ensoleillé dès les premières heures de la journée. Il fait actuellement 22 degrés à Saint-Gaudens, Trie-sur-Baïse et Pujaudran, 23 degrés à Cornebarieux, Mondouzil et Montauban, 19 à Cahors et 21 degrés à La Guiole. Cet après-midi, pas de changement, toujours un épisode caniculaire qui fera grimper les températures aux alentours des 40 degrés. Dans le détail, il fera 40 à Rocamadour et Compoliba, mais aussi à Albi et Moissac, 41 degrés à Toulouse, Carbonne et Pamiers, 36 du côté de Luchon et Tarbes.

Une heure complète ensemble nous attend tout de suite avec la joie et la bonne humeur de Marine de Charin qui va arriver avec une nouvelle chronique art thérapie. Un point sur les sorties culturelles en région, ce sera avec l'agenda d'été proposé par Paul Boyer en toute fin d'heure. Et puis aujourd'hui, nous sommes le mercredi 8 juillet, c'est le jour officiellement dénommé le jour du parc. Et ça tombe bien puisqu'on vous fait gagner tout au long de cette semaine des entrées pour le parc Natura Game. Dans quelques minutes, restez bien avec nous. Le numéro pour participer, 08 92 46 00 12. Et juste après, Marc-Antoine sur Radio Présence. Eh bien, il y aura une question, trois propositions et donc ce sera l'heure de jouer. Je l'aime à mourir, c'est tout de suite, il est 8h06, bon réveil.

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1: Bonjour chacun, bonjour chacune. Dans l'un des centres Alzheimer où j'interviens en chant et danse thérapie, en plein cœur de Toulouse, les moineaux s'invitent dans la salle comme dans un parc. Porte ouverte, ils débarquent dans la pièce depuis le jardin et volent d'un bout à l'autre comme dans une volière. Rasent nos têtes, atterrissent à nos pieds, sautillent comme des petites balles sous nos yeux attendris, picorent les miettes de ci, de là, font des cuis-cuis joyeux, puis s'évadent affolés poursuivis par le chien de la directrice qui glisse à leur trousse à toute berzingue entre les chaises en dérapage drôlatique. Une vraie ménagerie! Ces allées et venues de nos petits copains animaux apportent à cet espace une ambiance de légèreté, de liberté. Et à nous, patients et thérapeutes, la fierté de constater que ces oiseaux et le toutou joueur trouvent leur bonheur au milieu de notre groupe, que nous sommes, eux et nous, naturellement reliés. Et oui, nous tous vivants, que nous soyons dotés de plumes et d'ailes, d'une truffe ou de deux jambes humaines, nous partageons alors d'un seul cœur cet espace thérapeutique de la façon la plus simple qui soit. Et ce partage est une vraie source de joie, de plaisir, d'inattendu bienfaisant. Mais oui, il nous stimule au rêve, à la poésie. Les patients, par instinct, adressent des mots doux aux moineaux, caressent le chien qui leur passe sous les jambes, le suivent dans ses allers-retours surexcités. La salle devient un parc et on sortirait bien de ses poches quelques croûtons pour nourrir des canards ou bien un bol de miettes à lancer à deux ou trois pigeons. Mais oui, on serait prêt à voir entrer à tout moment une girafe à pois roses au bras de l'ours Paddington. Le réel et le rêve poétique se mélangent pour notre plus grand bien. Mais oui, la présence de ces petits moineaux et de ce toutou est tout simplement thérapeutique. Le bienfait de l'outil prévu, c'est-à-dire la chanson, la danse, est augmenté par cette présence animale bienfaisante. Mais oui, ces oiseaux font du bien. Ils détendent, parce qu'ils sont jolis, familiers, amicaux. Ils suscitent la curiosité, ils éveillent la tendresse, le sourire. Ils évoquent le voyage, le ciel, la vie. Et je vois le cœur vibrant de mes patients, tout aspiré par la magie de ce contact. Le visage de Paulette, d'André qui se relève, les yeux de Jeanne qui pétillent, les mains d'Yvonne qui cherchent à caresser la petite bête à poils qui court comme un furet. Quand on est thérapeute, bien sûr, on a à cœur de proposer à nos patients les outils les plus adaptés pour apporter de l'apaisement corporel, psychique. Mais comme il est bon d'être suppléé dans cette jolie tâche par l'inattendu, l'imprévisible, et de constater que c'est précisément cette part incontrôlée, non programmée, qui fait le plus de bien. Les amis, si nous sommes des thérapeutes soucieux d'accompagner au plus juste et au plus soigneux, la source de détente la plus efficace reste toujours la vie, dans sa part poétique. Trois petits moineaux et un chien s'invitent soudainement dans votre programme pour jouer à course-poursuite, à tire-d'aile et de poils, et le temps se suspend d'une façon douce et bonne, offrant la joie de la surprise à celui qui est las, rallumant le sourire sur les visages tirés. Mais oui, il est bon l'imprévu, il vient à notre secours. Que votre semaine soit belle, toute parsemée de petits miracles inattendus.
2: Avec un petit peu d'avance tout de suite, 8h12, on joue.

et a remporté une nouvelle fois aujourd'hui des billets pour aller du côté du parc Natura Game à Castelmouroux, à une trentaine de minutes de Toulouse. Vous allez pouvoir profiter de ce beau moment à la fraîche, puisque jusqu'au 14 juillet, jusque donc mardi prochain, le parc sera ouvert de 9h à 18h pour profiter de la fraîcheur matinale. Et en plus de ça, ce qui est pratique, c'est que vous pouvez gagner vos billets dans la matinale et aller en profiter juste après, dès 9h, à la fin de la matinale. Vous pouvez aller directement au parc, à condition de répondre à la question que je vous poserai chaque matin. Voici celle d'aujourd'hui. À quelle hauteur culmine la tour d'activité à Natura Game ? C'est la nouveauté de ce parc, puisque cette année, il y a donc cette tour multi-activité où vous allez pouvoir faire de l'escalade, où vous allez pouvoir faire un saut dans le vide, vous allez pouvoir faire de la tyrolienne géante, beaucoup d'autres choses à faire, et elle est assez impressionnante, cette tour. Je vais pas en dire plus, puisque sinon je vais vous donner clairement la réponse. Mais à quelle hauteur culmine donc cette tour ? Réponse A, 50 mètres. Réponse B, 15 mètres. Ou réponse C, 100 mètres. Trois propositions, une bonne réponse. Et vous nous la donnez si vous pensez que c'est la bonne, au 08 92 46 00 12. 08 92 46 00 12. Alors la tour, elle est accessible dès 8 ans pour le saut. Si vous voulez faire de l'escalade, c'est à partir de 6 ans. C'est pour vous donner un petit indice sur la hauteur de la tour. Mais pour ceux qui veulent uniquement faire de l'acrobranche, vous allez pouvoir profiter de tous les parcours. Toutes les zones sont accessibles à partir de 2 ans jusqu'à l'âge adulte. Vous avez 5 zones adaptées en fonction de l'âge, adaptées en fonction de ce que vous voulez. Prévoyez 2h30, 3h pour faire chaque zone. Donc un bon moment à vivre sous les arbres, à la fraîche, entre amis ou en famille, puisque dès 2 ans et demi, vous pouvez y aller. Donc vous pouvez y amener les tout petits pour le voir et surtout leur mettre plein d'étoiles dans les yeux, puisque faire de l'acrobranche à 2 ans et demi, à mon avis, ça doit être quelque chose d'assez unique. natura-game.fr si vous voulez toutes les informations. Il y a aussi la réponse à la question du jour, donc à vous d'aller chercher ça et de nous donner la bonne réponse. Si vous êtes tiré au sort à 8h55, et bien vous gagnez des billets. Il y a aussi un escape game avec un tout nouveau thème et une zone de paintball. Tout ça, c'est donc à Castelmouroux. 08 92 46 00 12. On aura la responsable du parc qui nous en dira plus avec Paul Boyer, ce sera dans l'agenda culturel à 8h50. Mais pour vous laisser quelques minutes pour participer, et avant de partir du côté du Festival de Toulouse, on retrouve Charles Doré tout de suite sur Radio Présence.

0: C'était Charles Doré à l'instant sur Radio Présence avec Famille ou pas famille. Tout de suite, il est l'heure de retrouver l'une des déjà dernières chroniques du Festival de Toulouse avec Eric Dupri.
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2: Bonjour et bienvenue à tous à l'écoute de ce rendez-vous quotidien avec Julien Martineau, le directeur artistique du Festival de Toulouse. Ce soir à 21h à Saint-Pierre-des-Cuisines a lieu le récital qu'attendent tous les amoureux du piano romantique. La pianiste franco-hongroise Susanna Bartal rend hommage à son compatriote Franz Liszt en jouant quelques-unes des plus belles pages des années de pèlerinage, Julien.
3: Bonjour Eric. Alors, récital de piano, chaque année on essaie d'en programmer un parce que c'est vrai que c'est tellement incroyable ce répertoire pour piano. Alors après, on va pas faire un festival de piano parce qu'on a Piano Jacobin qui est quand même sublime.
4: Pas donc voilà. Aux amis.
3: Mais j'étais allé écouter d'ailleurs Bertrand Chamaillou à Piano Jacobin qui avait joué l'intégrale des années de pèlerinage et qui l'avait enregistré à l'époque chez Naïve. Et Susanna Bartal a enregistré également chez Naïve une version de l'intégrale des années de pèlerinage. Et je dois dire que les deux versions que j'ai réécoutées pour l'occasion sont vraiment mais sublimes et tellement différentes. C'est-à-dire qu'on voit bien comment l'interprète peut amener une musique qui est pourtant quelque part notée et figée vers des horizons un peu différents. Et donc Susanna Bartal va nous proposer sa lecture des plus belles pages des années de pèlerinage. C'est plus digeste pour nous, hein, c'est 1h15 de musique, sinon c'est 3h l'intégrale. Festival de Toulouse, l'idée c'est de vous donner envie d'aller écouter ensuite les deux autres volumes qui restent à écouter.
2: Susanna Bartal qui vit en France depuis longtemps, hein, j'avais précisé qu'elle était franco-hongroise, mais qui se produit un peu partout en Europe. Alors je ne sais pas si elle le sait, mais Franz Liszt a joué à Toulouse. Et nous on va écouter Susanna Bartal dans un extrait de son enregistrement des années de pèlerinage. Elle joue ici la très jolie pièce qui a pour titre « Au bord d'une source ».

0: Au bord d'une source, extrait des années de pèlerinage joué par Susanna Bartal, qui donne donc son récital liste ce soir à 21h à Saint-Pierre-des-Cuisines. Il reste quelques places pour cette belle soirée de piano. Je vous invite donc à vous connecter au site www.festival.toulouse.fr pour retirer vos billets à partir de la billetterie en ligne. Cet après-midi à 13h30, comme chaque jour, je vais vous proposer un entretien avec l'un des musiciens invités au festival. Soyez au rendez-vous. En attendant, je vous souhaite une excellente journée à l'écoute de Radio Présence.
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0: Laudetur Jesus Christus.
1: Marine Le Pen sera bien la candidate du Rassemblement National pour la présidentielle française de 2027. Malgré sa condamnation pour détournement de fonds européens en appel, elle pourra représenter l'extrême droite. Nigel Farage, le chantre du Brexit favori des sondages au Royaume-Uni, démissionne de son mandat de député. Il n'a pas déclaré certains dons reçus lors de son élection, mais il entend bien se représenter devant les électeurs, seul juge légitime à ses yeux. Sommet de l'OTAN à Ankara, sans surprise, ce sont bien l'Ukraine, l'augmentation des dépenses militaires européennes et l'avenir de l'engagement américain en Europe qui ont dominé les débats hier soir. Le sort des prisonniers palestiniens en Israël n'est toujours pas résolu. Une campagne internationale est en cours pour demander notamment la libération du directeur d'un hôpital de la bande de Gaza. Et puis les États-Unis ont 250 ans, les festivités battent leur plein depuis samedi, jour de l'indépendance. Quels sont les nouveaux défis qui se posent à ce pays en manque d'unité? C'est ce que nous verrons dans notre dossier à suivre à la fin de ce journal.
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1: Bonjour. L'extrême droite et toute la classe politique française sont enfin fixés sur le nom de la candidate du Rassemblement National pour la présidentielle de 2027. Ce sera bien Marine Le Pen, elle l'a annoncé hier soir, après avoir été condamnée en appel pour détournement de fonds européens dans le cadre d'emplois fictifs d'assistants parlementaires de son parti. La cour d'appel a toutefois allégé les sanctions qui avaient été infligées en première instance. La députée a cependant décidé de se pourvoir en cassation pour contester cette condamnation, qui ne l'empêche plus donc de se représenter et de représenter son parti pour le scrutin de l'année prochaine. Les explications de Marie-Christine Bonzon.
3: Marine Le Pen lance sa quatrième campagne présidentielle et dans ce qu'elle appelle un binôme avec Jordan Bardella. Quelques minutes après son annonce télévisée hier soir, le site internet de sa campagne présidentielle était d'ailleurs inauguré sous le slogan suivant « Pour la France, la Renaissance ». Un apparent clin d'œil au président français actuel, puisque le parti d'Emmanuel Macron, qui a changé de nom plusieurs fois, s'appelle en ce moment « Renaissance ». Hier soir, la désormais quadruple candidate à l'Élysée a expliqué qu'elle se pourvoit en cassation pour démontrer son innocence. Le pourvoi suspend aussi l'application de la peine d'un an de prison ferme avec exécution sous bracelet électronique de surveillance, un bracelet électronique dont Marine Le Pen a souvent dit qu'il l'empêcherait de faire campagne normalement. La Cour d'appel de Paris a justifié sa décision de réduire l'inéligibilité à une durée qui permet à Marine Le Pen de se présenter en indiquant avoir pris en considération ce que la Cour appelle la liberté des candidatures et la liberté de choix de l'électeur. Madame Le Pen souligne que si elle était élue présidente l'an prochain, M. Bardella serait son Premier ministre. C'est un binôme gagnant et même un ticket gagnant, estime la chef du RN en reprenant le terme employé dans les élections américaines. Marie-Christine Bronson. Pour Radio Vatican.
1: Au Royaume-Uni, ce sont les électeurs qui sont les seuls juges légitimes aux yeux de Nigel Farage. Le chef de Reform UK, parti d'extrême droite, a annoncé hier sa démission de son mandat de député pour annoncer aussitôt qu'il se représentait à sa propre succession. En cause, le fait qu'il n'ait pas déclaré certains dons reçus de riches soutiens peu avant son élection en tant que député en 2024, comme l'y oblige le règlement de la Chambre des communes. Face au scandale, Nigel Farage entend faire campagne pour le peuple contre l'establishment. Les précisions à Londres de Jean Jaffray.
4: Le dirigeant du parti populiste Reform UK, Nigel Farage, est sur la défensive depuis que le journal de centre-gauche, The Guardian, avait révélé en avril qu'il avait reçu un don de 5 millions de livres d'un milliardaire, Christopher Harborne, un investisseur en crypto-monnaie. Et ce week-end, le Sunday Times a révélé que Nigel Farage avait aussi reçu le soutien de George Cotterell lorsqu'il s'était présenté en 2024 à la députation de la circonscription de Clacton-on-Sea sous forme de service de sécurité et pour développer sa présence sur les réseaux sociaux. Or, Cotterell a été condamné à 8 mois de prison en 2017 pour escroquerie par voie électronique. Chaque député est dans l'obligation de déclarer l'ensemble des aides reçues en espèces et en nature pendant les 12 mois précédant le scrutin. Nigel Farage affirme que ce sont les électeurs de Clacton qui doivent être juges de ses actions. Mais les partis politiques n'entendent pas se laisser piéger par ce qu'ils qualifient de subterfuge pour se tirer d'affaire. Le Labour, les conservateurs et les Lib Dems ainsi que les Verts ont annoncé qu'ils ne présenteraient pas de candidats.

0: long. Jean-Jacques Frey, Radio Vatican.
1: Une nuit encore agitée pour les habitants de Kiev. Plusieurs explosions ont été entendues il y a quelques heures dans la capitale. Deux personnes ont été blessées. D'autres villes ont été frappées par des drones russes. À Kharkiv, où quatre personnes ont également été blessées. Même bilan à Dnipropetrovsk dans l'est ou à Kherson dans le sud. Trois blessés à Zaporijjia. On compte en revanche deux morts, une mère et sa fille dans la région de Mykolaïv. En Russie, cette fois, une attaque de drones ukrainiens a causé la mort d'une personne dans la région de Saratov, selon les autorités régionales. Ce conflit a été évidemment abondamment évoqué hier lors de la première journée du sommet des dirigeants de l'OTAN à Ankara. L'augmentation des dépenses militaires et l'avenir de l'engagement américain en Europe sur fond de critiques récurrentes et acerbes de Donald Trump contre ses alliés ont aussi été au menu de cette première journée de réunion. Le compte-rendu sur place d'Anne Andler.
2: Sans surprise, c'est Donald Trump qui a marqué par sa présence et ses déclarations la première journée du sommet de l'OTAN. Le président américain a rencontré en tête-à-tête son homologue turc Recep Tayyip Erdogan, dont il ne cesse de chanter les louanges. À l'inverse, Donald Trump reste visiblement bien mal disposé vis-à-vis de ses autres alliés européens et de l'Alliance elle-même. « J'ai été très déçu par l'OTAN », a lâché dès son arrivée le président américain, qui estime que ses alliés ne l'ont pas soutenu dans sa guerre contre l'Iran. Donald Trump a aussi évoqué le conflit entre Ukraine et Russie, l'un des grands défis de l'Alliance. Les présidents Volodymyr Zelensky et Vladimir Poutine veulent tous les deux aboutir à un accord pour mettre fin à cette guerre, a estimé le locataire de la Maison-Blanche. Volodymyr Zelensky, le président ukrainien, qui est d'ailleurs à Ankara et rencontrera ce mercredi son homologue américain, a profité du sommet pour exhorter l'OTAN à soutenir davantage Kiev dans ses efforts pour renforcer sa défense aérienne face aux attaques russes. La première journée du sommet a enfin été marquée par l'annonce par l'OTAN de nouveaux contrats d'approvisionnement d'une valeur estimée à au moins 50 milliards de dollars. L'Alliance a aussi annoncé que les dépenses strictement militaires des pays européens et du Canada allaient augmenter de 11% en 2026. À Ankara, dans le Loire pour Radio Vatican.
1: Et ce matin, le secrétaire général de l'Alliance Atlantique, Mark Rutte, s'est voulu rassurant sur l'engagement américain au sein de l'OTAN. Il a aussi soutenu les frappes américaines sur l'Iran qui ont eu lieu au cours de la nuit. Des frappes qui ont visé 80 cibles, dont 66 petits bateaux appartenant aux gardiens de la Révolution dans le détroit d'Ormuz et qui ont été menés en représailles à des tirs hier contre trois pétroliers. L'Iran affirme ne pas en être l'auteur. Téhéran, à son tour, a répliqué en tirant des missiles et des drones tôt ce matin sur des positions américaines à Bahreïn. Et au Koweït, des tirs qui se poursuivent d'ailleurs. Chaque partie met en garde quant aux conséquences sur la négociation ouverte après la signature d'un pré-accord le mois dernier. Cette nouvelle rupture du cessez-le-feu intervient en pleine funéraille du guide suprême iranien Ali Khamenei, dont le corps est arrivé hier soir en Irak, dans la ville de Najaf, au lieu du chiisme. La journée de mercredi est d'ailleurs fériée dans le pays à cette occasion. Ali Khamenei, tué au tout début de la guerre, doit être enterré demain dans sa ville natale de Mashhad, dans le nord-est de l'Iran. La fin de la guerre dans la bande de Gaza ne signifie pas la fin des tortures et des conditions de détention extrêmes des Palestiniens dans les prisons israéliennes. Plusieurs associations palestiniennes et internationales de défense des droits de l'homme alertent sur le sort de 9000 détenus palestiniens et notamment celui du directeur d'hôpital Houssam Abu Safia, dont la vie est sérieusement en danger, selon son avocat, en raison des mauvais traitements et tortures subis. À Jérusalem, Valérie Ferrand.
3: Houssam Abu Safia avait été arrêté le 27 décembre 2024 après l'assaut de l'armée israélienne contre l'hôpital Kamal El-Adwan dans la région nord de la bande de Gaza. Il est devenu un des symboles de ces médecins qui sont restés jusqu'au bout avec leurs patients avant d'être arrêtés et emmenés dans les prisons israéliennes. Son avocat, qui a pu le voir le 2 juillet dernier, décrit un homme méconnaissable, au visage tumifié en raison des derniers coups reçus, incapable de rester assis, ayant du mal à respirer et à parler, visiblement terrorisé et dans un état de faiblesse extrême. Comme des centaines de civils palestiniens de la bande de Gaza, il est détenu sans chef d'accusation ni procès en tant que combattant hors la loi. Les associations palestiniennes des droits de l'homme ne cessent d'exiger sa libération et celle de tous les Palestiniens incarcérés par la puissance occupante israélienne. Depuis le début de la guerre israélienne dans la bande de Gaza, plus de 90 Palestiniens ont trouvé la mort dans les prisons israéliennes, dont l'éminent chirurgien Adnan Delbourch, mort sous la torture. Jérusalem, Valérie Ferron, Radio Vatican.
1: L'archevêque de Rabat a annoncé hier son retrait temporaire de la direction du diocèse à la suite d'une enquête ouverte à la suite d'accusations d'agression sexuelle portées contre lui par 5 femmes. C'est le cardinal Cristobal López Romero, salésien âgé de 74 ans, qui l'a annoncé. L'enquête est entre les mains de l'Église catholique romaine et c'est précisément pour ne pas entraver cette enquête que le cardinal précise qu'il s'abstiendra de présider célébrations publiques et activités pastorales. C'est une semaine de célébration que vivent les États-Unis pour marquer les 250 ans de la déclaration de leur indépendance vis-à-vis du Royaume-Uni. Proclamé le 4 juillet 1776, ce texte historique rédigé par Thomas Jefferson érige la liberté, l'égalité et le droit à l'autodétermination en principes politiques universels. Il prévoit aussi le respect de la quête du bonheur pour chacun, texte fondateur de la démocratie états-unienne et un modèle que les États-Unis ont cherché à promouvoir. Mais 250 ans plus tard, que reste-t-il de cet idéal? Alors que le roman national s'est pulvérisé en une multitude de récits divergents, le défi des États-Unis aujourd'hui est de retrouver la confiance et la cohésion nationale, comme nous l'explique François Durpère, historien et spécialiste des États-Unis.
4: On entend souvent dire que ces célébrations, elles ont eu lieu dans une Amérique qui n'a jamais été aussi divisée. Qu'il faut nécessairement nuancer cette affirmation. D'abord, l'Amérique est née divisée. En 1776, au moment de la création du pays, près d'un tiers des colons étaient restés fidèles au roi d'Angleterre. Donc c'était le premier débat américain. Est-ce que nous voulons vraiment être américains? C'était un premier désaccord. Donc les divisions, en quelque sorte, elles ne sont pas une anomalie, mais elles sont constitutives de l'histoire du pays. Alors ce qui est nouveau peut-être avec ces célébrations, c'est que les Américains, finalement, pendant longtemps, ils partageaient la même histoire, même s'ils votaient différemment. Hein. Ils racontaient le même récit national. Et aujourd'hui, on peut dire que ce consensus a disparu. Ils se disputent sur leurs souvenirs en disant « ta vision de l'histoire n'est pas la bonne vision d'histoire, elle n'existe pas ». On est dans cette ère de post-vérité qui fait de ces célébrations quelque chose de très particulier.
2: Dans cette pluralité des récits, quels enjeux politiques de ces commémorations? Et est-ce que les États-Unis arrivent encore à diffuser leurs idéaux?
4: Aujourd'hui, il y a beaucoup plus d'incertitudes sur un récit qui serait un récit national qui pourrait s'imposer à tous. Et surtout, il y a peut-être moins de confiance dans la capacité à exporter ces idéaux. Pendant très longtemps, les Américains avaient conscience que leur mode de vie était le mode de vie qui dominait le monde. Aujourd'hui, il y a des technologies qui dominent le monde. Si vous regardez votre téléphone, vous avez des moteurs de recherche qui sont américains, des plateformes qui sont américaines, des réseaux sociaux qui sont américains, les intelligences artificielles, elles sont américaines. Donc l'Amérique, elle façonne notre quotidien sur le plan technologique. Mais aujourd'hui, il n'est pas sûr que sur la planète où les citoyens veuillent ressembler à l'Amérique et veuillent ressembler à la manière de vivre des Américains. Si vous avez des enfants adolescents aujourd'hui, vous verrez que leur modèle culturel vient parfois d'Asie, de Corée, ils peuvent écouter de la K-pop, vient parfois du Japon, parfois d'Afrique. Et ce n'est plus comme dans les années 50-60, un récit américain qui s'exporte aussi facilement. Et aujourd'hui, la question qu'on peut se poser lors de ces célébrations, c'est qu'en est-il de ce soft power?
2: Depuis la déclaration de leur indépendance, 250 ans se sont écoulés avec une histoire intense. Le pays s'est métamorphosé. Quels étaient les défis hier et quels sont-ils aujourd'hui?
4: En 1776, le défi était comment devenir libre. C'est la raison de la guerre contre le roi d'Angleterre. Au 19e siècle, et ça a débouché sur cette guerre de sécession que les Américains appellent « Civil War », c'est comment rester unis. Et on se rappelle, le principe de base des États-Unis, c'est « et pluribus unum », comment faire de la pluralité une unité. Au 20e siècle, ça a été finalement, pour un pays qui était isolationniste pendant très longtemps, comment peut-on exercer une puissance mondiale sans perdre son âme démocratique. Et aujourd'hui, la question, elle est peut-être différente. Il y a peut-être une quatrième question qui s'ouvre, un quatrième défi, qui est peut-être le plus grand de l'histoire du pays. C'est comment continuer à faire peuple lorsque chacun vit dans son propre univers d'information, dans ses propres références, dans sa bulle de vérité, dans sa tribu de vérité, en quelque sorte. Et finalement, c'est la question de la confiance. Et c'est peut-être le plus grand défi de la démocratie américaine aujourd'hui. Beaucoup d'institutions aux États-Unis ont disparu, ne font plus tenir ensemble les Américains. Et donc, c'est cette question de ce qui nous fait tenir ensemble et peut-être le plus gros défi aujourd'hui de l'histoire du pays.
1: Interrogé par Cécile Mérieux, François Durpère était ce matin l'invité de Radio Vatican.
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7: 8h45, tout de suite, retour de l'essentiel de l'actualité en région avec le rappel des titres.
8: Bonjour à tous, les investigations se poursuivent dans l'affaire Delphine Jubilard. Les enquêteurs vont désormais vérifier les déclarations de Cédric Jubilard et poursuivre les recherches pour retrouver le corps de son épouse. L'OTAN renforce sa coopération autour de l'Airbus A400M. 7 pays européens vont mutualiser leurs avions de transport militaire. En Tarn-et-Garonne, des centres de traitement de déchets renforcent leur vigilance face au risque d'incendie lié aux fortes chaleurs et aux batteries au lithium mal triées. Le passage du Tour de France entraîne d'importantes perturbations de circulation autour de Lourdes et Pau. Enfin, le Toulouse Football Club se classe juste derrière le Paris Saint-Germain en France pour la valorisation de ses joueurs. Voilà pour les titres.
7: Tout de suite, nous retrouvons la lecture et le commentaire de l'évangile du jour selon saint Matthieu, chapitre 10, versets 1 à 7, avec le père Hervé Guignard, vicaire général du diocèse de Toulouse.
9: L'évangile. Évangile de Jésus-Christ selon saint Matthieu. En ce temps-là, Jésus appela ses 12 disciples et leur donna le pouvoir d'expulser les esprits impurs et de guérir toute maladie et toute infirmité. Voici les noms des 12 apôtres. Le premier, Simon, nommé Pierre. André, son frère. Jacques, fils de Zébédée, et Jean, son frère. Philippe et Barthélemy. Thomas et Matthieu, le publicain. Jacques, fils d'Alphée et Thaddée. Simon le Zélote et Judas l'Iscariote, celui-là même qui le livra. Ces 12, Jésus les envoya en mission avec les instructions suivantes. Ne prenez pas le chemin qui mène vers les nations païennes et n'entrez dans aucune ville des Samaritains. Allez plutôt vers les brebis perdues de la maison d'Israël. Sur votre route, proclamez que le royaume des cieux est tout proche. Voici que l'Évangile nous présente les ouvriers pour la moisson. Ils sont 12, les 12 disciples. Ils s'appellent Simon, André, Jacques, Jean, Philippe, Barthélemy, Thomas, Matthieu, Jacques et Thaddée. Et leur mission est plutôt cadrée. Aller vers les brebis perdues d'Israël. Et ils ont le pouvoir de faire comme Jésus. Les 12, dans les Écritures, renvoient aux 12 tribus d'Israël. C'est-à-dire les 12 tribus, c'est-à-dire la totalité du peuple de Dieu. Chacun, cependant, porte un prénom. Chacun a une place. Chacun a quelque chose de particulier, de singulier. Et moi aussi j'ai un prénom. Moi aussi je suis particulier aux yeux du Seigneur. La bonne nouvelle est adressée à tous les hommes, à toutes les nations, toutes les cultures, toutes les sociétés humaines. Mais il y a un temps et un moment pour tout. Allez plutôt vers les brebis perdues d'Israël, dit Jésus aux 12. Il y aura un autre temps alors pour les païens et les samaritains. Et pour nous aussi, il y a un temps pour tout. La bonne nouvelle est annoncée à tous les hommes. Mais aujourd'hui, Jésus m'envoie porter la bonne nouvelle là où je suis, là où je travaille, là où je me repose, là où je suis en bonne santé ou peut-être malade. heureux ou malheureux, auprès des gens que je retrouverai. Par mon regard, mes gestes, mes paroles, parce que j'ai foi en lui. Et parce que j'ai foi en lui, il me donne la grâce de servir au salut de toutes ces personnes que je rencontrerai aujourd'hui.

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1: Tout de suite, il est l'heure de retrouver Paul Boyer pour l'agenda d'été avec tous les bons plans sortis de ces trois prochains jours en région.
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3: Bonjour à tous et bienvenue dans votre agenda culturel de ce mercredi. En Midi-Pyrénées cette semaine à Toulouse, d'abord c'est votre dernière chance demain soir jeudi de venir assister à la représentation d'une des pièces les plus célèbres de Molière, le bourgeois gentilhomme, au jardin de l'Observatoire de Jolimont. C'est à 20h, les réservations se font sur le site internet Haute-Garonne Tourisme. Toujours à Toulouse, une visite insolite de la ville au siècle des Lumières. Madame de Cambon, descendante de Pierre-Paul Riquet, vous fait visiter en costume d'époque le quartier Saint-Étienne à travers le regard de ce siècle, sa vie quotidienne, les anecdotes de la haute société toulousaine, une plongée dans le Toulouse d'avant la Révolution. Pour réserver rendez-vous sur internet, les places disponibles pour juillet sont au 13 et 23 juillet. Dans une idée similaire, participez aussi à la visite théâtralisée de la ville d'Albi, cette fois-ci au temps des cathédrales, plus précisément au XIVe siècle, période de transformation pour la ville où s'achève la cathédrale. Rendez-vous à l'Office du Tourisme au 42 rue Marier, demain à 10h30 ou bien le 14 juillet et le 18 juillet à la même heure. Et c'est sur réservation sur le site Époque Tour. À Figeac, dans le Lot, se tient à partir de vendredi l'exposition 1944 en pays figeacois, un territoire face à la guerre. Dans cette région, les premiers mois de 1944 sont en effet marqués par une montée de l'action des maquis, mais aussi de la répression nazie sur la population. Nourrie par des documents d'archives et des témoignages, cette exposition met en avant les avancées de la recherche historique sur cette période. C'est à l'espace patrimoine de l'Hôtel de Ville. Dans l'Aveyron, à la chapelle des pénitents noirs de Villefranche-de-Rouergue, venez participer aux jeux pour les familles, alliant connaissances, observation et malice. Plusieurs défis sont proposés avec des énigmes, des jeux des 7 erreurs, découpage et collage. C'est ouvert du lundi au dimanche de 10h à 13h et de 14h à 18h30. L'accès est gratuit. Toujours en Aveyron a lieu le concert Almoria dans la grotte de Lombrive, à 400 mètres sous terre. Un trio acousticien propose un répertoire assez varié, musique classique avec Bach, Mozart, Handel, mais aussi des génériques de dessins animés, de la musique turque. C'est demain jeudi à 19h, l'entrée est à 12€. Et enfin, dans le Gers, jusqu'au 12 juillet, a lieu le festival Les Musicales des Coteaux de Gimone. Des concerts sont organisés le soir dans des lieux importants du patrimoine et dans plusieurs villes telles que Betka-Vaguin, Boulors, Simore. Musique baroque, romantique ou classique, contemporaine, musique de chambre ou récital, jazz sont proposés. Vous avez accès aux horaires des concerts et aux liens pour les réservations sur le site Tourisme Gers ou celui du festival Les Musicales des Coteaux de Gimone. Cette semaine, Radio Présence vous fait gagner des places pour le parc Natura Game, un parc que nous présente sa responsable Camille Gossy.
4: Le parc Natura Game est un parc d'acrobranche, de paintball et d'escape game en forêt. Et il existe depuis 16 ans.
3: Quelles sont les nouveautés pour cette année?
4: Alors, la grosse nouveauté est arrivée l'année dernière. On a fait une tour multi-activité qui comprend de l'escalade, un parcours tyrolienne et du saut avec un simulateur de chute libre. Donc ça, c'est arrivé courant de l'année dernière. Donc du coup, beaucoup de monde n'a pas eu encore l'occasion de pouvoir la tester. Et cette année, nous avons amélioré notre partie snacking. Donc on a fait une cuisine et du coup, on peut proposer une offre beaucoup plus large en termes de repas sur place. La frite est arrivée à Natura Game, elle n'existait pas depuis 15 ans. Donc ça y est, elle est là. On fait maintenant des hot dogs, des tenders, des pizzas, assez large. Qui convient à tout le monde et en parallèle il est toujours possible d'amener tout de même son pique-nique et même de réaliser son barbecue sur place puisque nous mettons à disposition les barbecues.
3: Merci beaucoup Camille Gossy, responsable du parc Natura Game. Vous étiez l'invité de l'agenda culturel de ce mercredi. Et merci à vous tous de l'avoir suivi. On se retrouve demain sur Radio Présence.
1: Eh bien, merci beaucoup Paul pour cet agenda culturel. On donc vous retrouve demain pour un nouvel agenda.

0: Et avant de se quitter, on répond ensemble à la question du jour. À quelle hauteur culmine la tour d'activité de Natura Game dont on vient de parler à l'instant? C'est une nouveauté de ce parc. Réponse A, 50 mètres. Réponse B, 15 mètres. Ou réponse C, 100 mètres. La bonne réponse, c'est Nicolas de Fonsorbe qui nous l'a donné. La tour fait 15 mètres. 15 mètres pour se surpasser, c'est la nouveauté de Natura Game. Donc vous allez pouvoir retrouver, Nicolas, un parcours en tyrolienne de 650 mètres, une tour d'escalade dès 6 ans pour les tout petits, et puis évidemment aussi une zone de saut dès 8 ans. Voilà, tout ça, vous allez pouvoir en profiter, Nicolas. Félicitations. Il était en voiture, Nicolas, donc évidemment, on essaie de réduire le téléphone en voiture, voire de pas l'avoir du tout. Bonne journée, Nicolas, pour tous ceux qui ont appelé, qui n'ont pas été tirés au sort. Je vous rappelle que vous pouvez encore participer demain et vendredi pour tenter votre chance et remporter des billets pour aller au parc Natura Game à Castelmauroux. Belle journée à tous et à toutes. On se retrouve demain dès 7h30 et tout de suite 9h. Place à l'actualité nationale.
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2: Bonjour à tous, à la une de l'actualité, Marine Le Pen sera bien candidate à l'élection présidentielle de 2027, condamnée en appel à 3 ans de prison, dont un enferme sous bracelet électronique dans l'affaire des assistants parlementaires du Front National. Elle annonce ce pourvoi en cassation. Ce recours suspend l'exécution de sa peine. Marine Le Pen en a parlé aux 20h de TF1 hier soir.
3: Je suis candidate à l'élection présidentielle. Ma conviction a été très rapidement faite, puisque j'avais indiqué, vous le savez, que je ne ferai pas campagne sous bracelet électronique. Mais comme j'ai la possibilité de faire un pourvoi en cassation, ce qui n'était pas obligatoirement le cas des autres hypothèses, et que le pourvoi en cassation suspend les effets de l'arrêt, je ferai donc campagne sans bracelet électronique. Ma peine d'inéligibilité est purgée, alors je veux aller au bout des voies de recours qui me sont offertes pour pouvoir défendre précisément mon innocence dans ce dossier.
2: Voilà, Marine Le Pen hier soir, la cour d'appel a aussi réduit sa peine d'inéligibilité déjà purgée selon les juges, ce qui lui permet de se présenter au scrutin. Le procès de l'eurodéputée Rima Hassan a pour apologie du terrorisme reporté. À la demande de sa défense hier, l'audience a été renvoyée au 19 et 20 octobre. L'avocat estime ne pas avoir eu le temps d'étudier l'ensemble du dossier. L'élu est poursuivi après le partage d'un message sur les réseaux sociaux depuis supprimé. La canicule s'installe en France. 67 départements sont placés en vigilance orange à partir de midi. 6 départements, parmi lesquels les Bouches-du-Rhône, le Jura et l'Orne, rejoignent la liste des secteurs déjà concernés. Les températures vont atteindre 38 à 40 degrés au meilleur de la journée. Les résultats du bac sont tombés hier. Le taux de réussite provisoire atteint 85,5%. Un chiffre quasiment stable par rapport à l'an dernier. Plus de 620 000 lycéens décrochent donc leur diplôme. Les candidats ayant obtenu entre 8 et 10 de moyenne peuvent encore tenter leur chance aux épreuves de rattrapage organisées jusqu'à vendredi. Les tensions ravivées au Moyen-Orient, l'Iran affirme avoir visé des bases militaires américaines au Koweït et Bahreïn en riposte aux frappes menées par les États-Unis la veille. Des alertes aux missiles et aux drones ont été déclenchées dans les deux pays. On termine par du sport et les larmes de joie de Lionel Messi hier à la Coupe du Monde. L'Argentine s'est qualifiée pour les quarts de finale de la compétition en éliminant l'Égypte 3-2 alors que les Argentins étaient menés 2-0 à 10 minutes de la fin. Ils vont retrouver la Suisse qui a éliminé la Colombie au tir au but. Voilà pour l'essentiel de l'actualité. Belle journée à tous.
0: Tout de suite, retour de l'actualité régionale.
4: Bonjour à tous. Dans l'actualité régionale, les investigations se poursuivent dans l'affaire Delphine Jubilard. Après les aveux annoncés par l'un de ses avocats, les enquêteurs vont désormais confronter les déclarations de Cédric Jubilard aux éléments du dossier et poursuivre les recherches pour retrouver le corps de son épouse, disparue en décembre 2020. Direction maintenant Toulouse, l'OTAN renforce sa coopération autour de l'Airbus A400M, 7 pays européens dont la France vont mutualiser leurs avions de transport militaire. La canicule continue, elle aussi, de mobiliser les acteurs du territoire. En Tarn-et-Garonne, des centres de traitement des déchets renforcent leur vigilance face au risque d'incendie. Les batteries au lithium, lorsqu'elles sont jetées avec les ordures ménagères, peuvent provoquer des départs de feu. Les professionnels appellent donc à respecter les consignes de tri. Dans le reste de l'actualité, Toulouse Métropole laisse fermer l'un des accès à la base de loisirs de la Ramée afin d'éviter toute installation de gens du voyage. Les autres entrées ainsi que les activités du site restent accessibles. Attention également si vous circulez aujourd'hui dans les Hautes-Pyrénées ou les Pyrénées-Atlantiques. Le passage du Tour de France entraîne plusieurs fermetures de routes, notamment autour de Lourdes et de Pau. Enfin, le Toulouse Football Club confirme sa bonne gestion sportive. Selon un classement de l'Observatoire du football, seul le Paris Saint-Germain fait mieux que le TFC en France pour la valorisation de ses joueurs. Voilà pour l'essentiel de l'actualité.
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0: Une vie scandaleuse qui finira pourtant comme celle d'une sainte ou presque. Liane de Pougy est l'une des laïques dominicaines dont vous dressez le portrait. Catherine Masson, bonjour.
1: Bonjour.
0: Vous êtes historienne et vous avez participé à cet ouvrage qui s'appelle « Vivre l'Évangile, chemin croisé de laïcs dominicains » qui est publié aux éditions du Cerf. Et vous revenez dans cet ouvrage justement sur, je cite, « ces moines qui vivent dans le monde », selon l'expression d'Henri Lacordaire, vous reviendrez peut-être dessus, qui est associé, lui, Henri Lacordaire, à la restauration de l'ordre des prêcheurs en France, le retour des dominicains en France. Liane de Pougy, c'est une drôle de vie maritale où se mêle le libertinage, le scandale, l'abandon de ses enfants, sa fuite, enfin rien de très ordonné. Racontez-nous, Catherine Masson.
1: Rien de très ordonné, ça c'est le moins qu'on puisse dire. Parce qu'en fait, elle a une existence, j'allais dire au départ, une jeunesse à peu près normale. Elle va à l'école, une bonne école, au couvent Sainte-Anne-d'Auray, donc... a priori, tout se passe bien. Elle n'y est pas très, très heureuse. Elle s'appelait, en fait, on la connaît sous le nom de Liane de Pougy, mais elle s'appelait Anne-Marie Chassaigne. Et elle avait un petit côté écorché vif qui faisait que ses copines l'appelaient le chat qui saigne. Bon. Mais bon, voilà, c'est son histoire d'enfant et de jeune fille. Et elle sort donc du couvent, comme on peut imaginer à peu près toutes les jeunes filles de l'époque. Elle a, dans une famille, le père était militaire, enfin bon, semble une certaine rigueur. Bon, elle a 17 ans et on la marie avec un officier de marine. Et elle le dit, elle en témoigne, sa nuit de noces a été particulièrement traumatisante. Bon. Et elle raconte après bon, qu'elle a perdu sa virginité dans des conditions particulièrement rudes. Et donc, elle est donc mariée, très jeune, et elle met au monde un fils, un seul. Elle n'a pas eu plusieurs enfants, un seul fils, Marc. Et voilà donc sa vie qui semble être sur des rails. Sauf que ils quittent l'Ouest et ils vont s'installer à Toulon. Et là, elle rencontre un peu un autre monde. Elle est pas heureuse avec son mari et elle prend un amant. Et le mari découvre le couple et tire un coup de feu. Il la blesse, il la tue pas. Une chance. Et il tire un coup de feu et elle le lui refusera toujours de lui pardonner. Et alors peut-être je n'ai pas la suite de savoir si au terme de sa vie elle a quand même pardonné, mais à ce moment-là elle ne pardonne pas et elle décide de le quitter. Et non seulement elle quitte son mari, mais elle abandonne son fils. Et la voilà qui s'en va à Paris.
0: Alors à Paris commence toute une autre période, puisqu'elle va, Anne-Marie Chassaigne est bien loin, et à Paris c'est plutôt Liane de Pougy qu'on retrouve, danseuse de cabaret, séductrice, séduisante aussi, courtisée auprès des hommes qui d'ailleurs la gâtent. Elle entretient aussi une relation homosexuelle. Bref, sa vie à Paris n'est pas beaucoup plus rangée que celle qu'elle avait avant avec son amant. Alors, ce qui est un peu curieux, ce qu'on a du mal à comprendre, c'est comment est-ce qu'à un moment donné, elle va découvrir Dieu et elle va engager une démarche de foi et qui fait que vous la retenez dans cet ouvrage.
1: Elle va mettre du temps et une vie qui va traverser beaucoup d'errance entre les folies bergères où elle est embauchée, ses nombreux amants, ses relations homosexuelles et y compris avec cette jeune américaine qui s'appelait Nathalie et qui va jouer un rôle important dont elle dira d'ailleurs à la fin de sa vie qu'elle a été son plus grand péché. Bon. Et donc on la retrouve donc dans cette vie qui sans doute ne la satisfait pas. Et c'est à ce moment-là qu'elle va... Alors, on le redira peut-être après, parce que finalement, on va se rendre compte que quelque part, elle n'a jamais complètement perdu la foi de sa jeunesse, ni complètement abandonné cette quête de Dieu et cette quête de l'absolu qui l'occupe. Elle donne l'impression de l'avoir perdue, c'est une évidence. Et c'est à ce moment-là, elle rencontre, je ne me souviens plus exactement en quelle année, mais peu importe, elle rencontre un prince roumain, le prince Georges Gica, dont elle tombe amoureuse, qui est beaucoup plus jeune qu'elle, puisqu'il a 15 ans de moins qu'elle. Hein. Elle a 40 ans quand il en a 25, et ils se marient. Et donc Liane de Pougy, Anne-Marie Chassaigne, Liane de Pougy, devient la princesse Gica. Et il y a ceci de particulier dans ce mariage de cette femme qui a connu et qui était connue du tout Paris, c'est qu'elle promet à son mari de ne plus connaître d'autres hommes. Et elle tient promesse. Il accepte qu'elle poursuive ses relations, ses amitiés féminines. Mais elle lui promet de ne plus connaître d'autres hommes. Et donc on a là un couple qui va quitter Paris parce qu'à Paris, elle a des rencontres qui ne les aident pas à vivre tranquillement leur vie de couple. Et donc, ils s'en vont un moment en Algérie. Un couple qui va bien fonctionner pendant un certain temps et puis qui finira par battre de l'aile aussi lorsque il y a déjà des problèmes avec la famille en Roumanie. Bon, peu importe, peut-être ici, mais il est souvent absent. Et puis, un jour, il part avec une des conquêtes féminines de son épouse.

0: Catherine Masson, revenons à sa vie de foi. Liane de Pougy va faire une rencontre qui va changer sa vie. Qu'est-ce qu'elle perçoit chez cette religieuse, Mère Marie-Xavier, et qui va lui donner le goût du mystère, le goût de l'au-delà?
1: Alors, une rencontre et des rencontres, parce qu'en fait, c'est ça qui est significatif dans sa vie. À elle, elle a eu des rencontres qui l'ont détruite, et puis elle a d'autres rencontres qui vont l'aider à se reconstruire et qui vont la transformer. Et parmi ces rencontres, effectivement, il y a cette religieuse qui, près de Grenoble, est responsable d'un asile pour des jeunes femmes handicapées mentales. Et un jour, Liane de Pougy, avec son mari d'ailleurs, se promène là près de ce foyer, et puis on dit que c'est par curiosité, ils ont voulu aller. Bon, la curiosité, là en l'occurrence, a sans doute été récompensée, puisqu'ils ont découvert ce foyer, ils ont découvert ces jeunes femmes handicapées, ils ont découvert la religieuse, et Liane est entrée en relation avec cette religieuse. Ils ont une quantité d'entretiens qui l'a finalement aidée à découvrir ce qu'elle avait en elle.
0: Et alors quoi, par exemple, qu'est-ce qu'elle écrit justement? Alors, il y a ces cahiers bleus, parlez-nous de ces cahiers bleus. Qu'est-ce qu'elle écrit de l'ordre du spirituel qu'elle découvre avec justement cette mère Marie-Xavier?
1: Qu'elle découvre et qu'elle redécouvre, en fait. C'est ce que je disais tout à l'heure. C'est-à-dire que, quelque part, elle découvre que finalement la foi dans laquelle elle a été élevée dans son enfance, elle ne l'a pas perdue complètement, même si sa vie a été complètement errante. Et puis, elle y découvre aussi que vivre sa foi, eh bien, c'est pas simplement s'intéresser à soi-même, être la plus belle, être la plus admirée, la plus connue et reconnue, mais que c'est regarder à côté de soi celui qui a besoin de soi. Et elle va, à partir de ce moment-là, à la fois approfondir sa vie spirituelle. On la voit qui lit et qui relit et qui relie l'imitation de Jésus-Christ, qui prie aussi, et entre autres le chapelet, je pense qu'on va le retrouver dans tous nos portraits d'ailleurs, parce que c'est quelque chose d'assez important dans la vie dominicaine, récitation du rosaire. Et donc elle prie, et puis en même temps elle découvre les autres qui ont besoin d'elle. Et là, un peu à la fois, bon, pas tout d'un coup, les conversions, celles de Liane de Pougy et celles d'autres, sont des moments longs. Et d'ailleurs, par exemple, quand elle se convertit, son mari, qui reste un agnostique, lui dit, bon, bah oui, c'est bien, t'es converti, mais enfin, tu vois, tu restes encore très égoïste, très bon, frivole, tout ce que tu veux. Il faut un peu de temps, quand même, pour transformer sa vie. Mais elle découvre finalement l'amour des autres, et elle va donner tous ses bijoux, elle va donner tous ses biens et tout à la longue.
0: Et elle fait une deuxième rencontre qui est celle du père Rezouski, avec lequel elle va avoir aussi beaucoup d'échanges. Il lui donne, elle parle même d'un don du ciel, il lui donne envie, mais il lui donne envie de quoi justement?
1: C'est-à-dire qu'elle découvre avec ce père qui était un... Alors, je ne le connais pas en tant que tel, le père, mais ce que j'en ai lu, c'était un artiste qui avait quitté la Pologne et qui, lui aussi, a fait un chemin de conversion. Et donc, elle découvre à la fois quelqu'un qui a transformé sa vie et qui l'a transformé au contact de Saint-Dominique. Qui est devenu dominicain, qui va être capable de l'écouter, qui va trouver les mots pour lui parler. Et c'est avec lui qu'elle va faire aussi ce chemin de conversion, qu'elle va se confesser, recommunier, et finalement être admise dans le tiers-ordre dominicain.
0: Alors Catherine Masson, de quoi Liane de Pougy est-elle d'après vous le signe, si on s'intéresse à la question de l'espérance?
1: Elle est le signe que rien n'est jamais perdu. Et finalement, Saint-Dominique priait en disant « Mon Dieu, ma miséricorde, que vont devenir les pécheurs ?» Et si l'on peut parler ici en termes de péché, il faut reconnaître que elle n'était pas la dernière. Et que donc finalement, quelle que soit la vie que l'on mène, eh bien... Le Seigneur est là et il nous rattrape. Alors, c'était pas facile parce que quand elle a commencé son chemin de conversion, elle a dit à un moment que c'était quand même beaucoup plus facile de rencontrer tous les grands de ce monde que de rencontrer Jésus. Et donc, c'est intéressant parce que c'était dire aussi que, bah oui, je veux, j'ai envie, j'ai besoin, et ouais. Voilà, il y a un chemin, et ce chemin n'est pas si simple. Et Jésus, peut-être qu'on vit ça aussi dans nos vies, nous semble souvent bien absent. Et en même temps, bien, il est là, il est à la porte, il frappe, il dit « si tu veux ». Et puis finalement, elle a été capable d'entendre ce « si tu veux » et de le laisser entrer. Et je trouve ça intéressant.
0: Et tout cela a pris du temps. Merci beaucoup de nous avoir parlé aujourd'hui de Liane de Pougy, qui est une des laïques dominicaines dont vous dressez le portrait, Catherine Masson. On vous retrouve demain.

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1: Les ouvrages sur l'existence de Dieu foisonnent, tout comme d'ailleurs ceux qui le nient. J'en mémoire un titre qui a eu un certain succès il y a quelques années, « Y a-t-il un Dieu ?» de Jean-Claude Barrault. Et puis vous connaissez certainement la chanson d'Alain Souchon, « Et s'il n'y avait personne ?» Le questionnement est humain et légitime. Chacun est appelé à la recherche de la vérité. Encore faut-il accepter de cheminer dans cette quête spirituelle en ouvrant les yeux sur notre monde, en examinant en conscience les arguments avancés par les croyants et les détracteurs, en aiguisant notre discernement. C'est l'affaire d'une vie pour tout un chacun. Et c'est dès l'adolescence que doit se préparer la foi. C'est dans cet esprit, dans cet état d'esprit, que l'abbé Emmerich Merkens a rédigé un guide lumineux pour les jeunes qu'il connaît bien. Il est délégué épiscopal à la pastorale des jeunes. L'ouvrage s'intitule « Dieu existe ou pas ?» Il est publié aux éditions Emmanuel. Disons tout de suite que si vous feuilletez l'ouvrage, vous reconnaîtrez qu'il est superbement bien structuré. Une typographie très claire, résolument moderne, mais c'est surtout le style de l'auteur qui mérite notre attention. Une syntaxe très libre, qui utilise le « tu », qui emploie les mots et les tournures susceptibles d'accrocher un jeune ado. « Je crois en Dieu », déclare tout de go notre aumônier. « Attends, ne pars pas en courant, je ne viens pas d'écrire un gros mot, ce n'est pas honteux de parler de Dieu, et ma passion pour lui n'a rien de barbant, c'est même ce qui m'a poussé à m'adresser à toi. » Après cette sympathique introduction, un solide menu de réflexion. Présenter un état de la question sur la croyance, gommer les fausses pistes, faire le pont entre science et foi, et enfin dégager des voies pour permettre de trancher. Alors, Dieu existe ou pas ? C'est un ouvrage pour des adolescents, vous l'avez bien compris. Mais sa lecture, pour tout éducateur, serait plus que profitable. Surtout si vous avez l'intention de l'offrir à un de vos proches. Il vaut mieux le faire en toute connaissance. Votre cadeau sera votre participation à l'évangélisation par procuration, mais pour avoir lu l'ouvrage et suivi la démarche de l'auteur, vous serez à même d'apporter votre propre témoignage à cette question cruciale que toute personne a l'impérieuse nécessité de tenter d'y répondre. Et j'oserais dire, vous n'y croyez pas ?

Jean-Michel Hougourlian était l'interlocuteur de René Girard dans son troisième livre « Des choses cachées depuis la fondation du monde ». Jean-Michel Hougourlian a écrit de nombreux essais. En 2010, il publie « Psychopolitique ». Il y analyse, en termes girardiens, l'impuissance successive des religions puis des institutions politiques à mettre fin à la violence. Dans le sixième chapitre, il reprend la vision de René Girard quant à l'apocalypse. Jean-Michel Hougourlian. Dès la première page de son livre « Achever Clausewitz », René Girard écrit « La possibilité d'une fin de l'Europe, du monde occidental et du monde dans son ensemble, ce possible est aujourd'hui devenu réel. C'est dire s'il s'agit d'une vision apocalyptique. » Apocalypse signifie révélation. De ce point de vue, en découvrant la signification ultime de la passion comme mise à nu du mécanisme victimaire, René Girard a confirmé la fin de l'efficacité sacrificielle. Plus aucun bouc émissaire, si bien choisi soit-il, ne rétablira la paix par sa mort. Plus aucun ne se transformera en Dieu dans un récit mythique fondateur d'une culture et d'un ordre du monde. À la page 10 d'Achever Clausewitz, René Girard confirme « Le christianisme est la seule religion qui aura prévu son propre échec et cette préscience s'appelle l'Apocalypse. » En d'autres termes, dorénavant, la violence qui produisait du sacré ne produit plus rien qu'elle-même. »

Plus loin, René Girard précise encore « En acceptant de se faire crucifier, le Christ a fait surgir à la lumière ce qui restait caché depuis la fondation du monde, autrement dit cette fondation elle-même, le meurtre émissaire qui apparaît au grand jour pour la première fois dans la croix. Les religions archaïques exigent pour fonctionner la dissimulation de leur meurtre fondateur. » Meurtre fondateur qui se répétait indéfiniment dans les sacrifices rituels et protégeait ainsi les sociétés humaines de leur propre violence. En révélant le meurtre fondateur, le christianisme détruit l'ignorance et la superstition indispensables à ces religions archaïques. Il permet donc l'essor d'un savoir inimaginable auparavant. L'Apocalypse, de ce point de vue, a commencé avec la Passion du Christ, qui a mis le sacré à découvert en l'exposant en tant que violence. Le premier à découvrir l'innocence de la victime est d'ailleurs Ponce Pilate. Matthieu 27-24. Pilate, voyant qu'il n'obtenait rien et que le tumulte s'élevait de plus en plus, se fit apporter de l'eau et se lava les mains devant la foule en disant « Je suis innocent du sang de ce juste. C'est votre affaire. » La foule alors trépigne et essaie de faire fonctionner le mécanisme par son unanimité à réclamer la mort de Jésus et la libération de Barabbas. Mais le ver est dans le fruit, la révélation précède la mise à mort. Pilate affirme que ce bouc émissaire-là est mal choisi, qu'il n'est pas coupable, que c'est injuste. Et il se lave les mains pour qu'il y ait au moins une personne qui se désolidarise de la foule et fasse voler en éclats son unanimité. Pilate se révèle là un fin politique. Désigner un bouc émissaire ou un ennemi dont on connaît l'innocence est une erreur politique. Un autre acteur politique a bien compris la situation, le roi Hérode. Il a déjà à son actif la décollation de Jean-Baptiste. Cette fois, on veut l'entraîner dans l'affaire Jésus, en accusant celui-ci de vouloir être le roi des Juifs. Hérode a certainement été consulté indirectement par Pilate. Les deux politiques se sont compris et rejoints. La preuve, c'est que l'Évangile nous apprend qu'après la crucifixion, Hérode et Pilate, d'ennemis qu'ils étaient, devinrent amis. Aucun d'entre eux n'a voulu être ridicule politiquement en prenant Jésus comme ennemi. Mais aucun d'entre eux n'a utilisé son pouvoir pour le

sauvés. L'un et l'autre étaient soulagés d'être débarrassés d'un problème sans être impliqués dans le meurtre d'un innocent. Leur réconciliation témoigne d'un mini-mécanisme de bouc émissaire.

Précisons le rôle que nous attribuons à Ponce Pilate. Rappelons d'abord les deux conditions de fonctionnement du mécanisme victimaire, qui met fin à la violence indifférenciée de la crise sacrificielle et qui instaure la paix. Première condition, l'unanimité de la communauté déchaînant sa violence contre la victime désignée. Deuxième condition, la croyance absolue de toute la communauté en la culpabilité de la victime, accusée d'être à l'origine de tous les maux qui la frappent. Bien entendu, ces deux conditions ne sont remplies que grâce à la méconnaissance totale, par tous les individus qui composent la communauté, des mécanismes mimétiques dont ils sont le jouet. Ponce Pilate fait voler en éclats le mécanisme victimaire et inaugure donc les temps de la révélation, les temps apocalyptiques dans lesquels nous vivons depuis. En effet, en disant « Je me lave les mains », il se désolidarise de la foule et fait voler en éclats la première condition, l'unanimité. En ajoutant « Du sang de ce juste », il détruit la seconde condition puisqu'il affirme que la victime est innocente. Enfin, par cette révélation en acte, Pilate montre qu'il n'est pas aveuglé par la méconnaissance et qu'il réalise les mécanismes mimétiques qui sont à l'œuvre dans l'acharnement de la foule. Cette reconnaissance signe la fin historique du religieux primitif et l'entrée dans l'Apocalypse. Mais par cette reconnaissance, Pilate prend en charge la succession du religieux qui dorénavant confie sa mission au politique. Pour bien marquer le pouvoir du politique, Pilate achève d'abord de démystifier le mécanisme victimaire en proposant à la foule une victime de substitution dont la culpabilité est avérée. Devant l'aveuglement de la foule qui vibre des derniers soubresauts du religieux archaïque à l'agonie, Pilate, en pleine lucidité, prend une décision politique. Il fera exécuter Jésus, mais en évitant l'erreur politique. Celle-ci aurait consisté à prendre Jésus pour l'ennemi de Rome. Pilate évite cette erreur. En revanche, ce serait une erreur de créer à Rome un ennemi, ce peuple qu'il est chargé de maintenir dans l'Empire et de tenir tranquille. Faire crucifier Jésus lui évitera cette erreur politique. À l'issue de cette journée terrible, le religieux a cédé la place au politique. La révélation est inéluctable, les temps apocalyptiques ont commencé. René Girard nous montre l'incapacité du religieux à contenir dorénavant la violence. Le christianisme a en quelque sorte mis fin à l'efficacité du religieux, et donc la violence est à présent déchaînée. C'est en ce sens que notre monde est apocalyptique.

Quels sont les symptômes de ce monde ? Jésus les prophétise et les annonce. On verra soulever peuple contre peuple, royaume contre royaume, et il y aura en divers lieux des tremblements de terre et des famines. René Girard précise, à propos du chapitre 24 de l'évangile de Matthieu, que nous dit le texte de Matthieu, sinon que ces luttes vont revenir, mais plus terribles encore ? Les conflits des nations contre les autres nations iront de pair avec des famines et des tremblements de terre. Ce qui veut très clairement dire que les affrontements guerriers auront des conséquences cosmiques. Ce ne sera plus la peste thébaine, mais bien des catastrophes écologiques au niveau de l'univers entier. Voilà soudainement justifié l'effacement de toute distinction entre le naturel et l'artificiel. De ce texte, il est possible de déduire trois caractéristiques de l'Apocalypse. 1. Dieu n'y sera pour rien. Ce n'est pas Dieu qui détruira le monde, ce sont les hommes, essentiellement par les guerres, par leurs conflits incessants, par leur montée aux extrêmes. 2. Il y aura confusion de la nature et de la culture. Le tremblement de terre de Lisbonne, qui a impressionné Voltaire, était un phénomène naturel. Mais le réchauffement de la planète, la fonte des glaciers, sont-ils des phénomènes entièrement naturels ? À l'évidence, les hommes, avec leur rapacité et leur désir égoïste, y sont pour quelque chose. Quant aux famines, la faim dans le monde est à l'évidence un phénomène culturel et non pas naturel. Certains pays crèvent de faim, pendant que d'autres jettent leurs excédents de nourriture. Enfin, 3, je pense que la faillite apocalyptique du religieux se traduit par ce que Carl Schmitt avait bien vu, une théologisation de la guerre, l'ennemi étant dorénavant un mal à éradiquer, et ceci bien entendu en miroir. René Girard nous dit, cette théologisation réciproque de la guerre, le grand Satan contre les forces du mal, est une phase nouvelle de la montée aux extrêmes, phase que personne ne semble pouvoir arrêter. En résumé, l'Apocalypse est la révélation de l'échec du religieux, de son impuissance à trouver des boucs émissaires, à produire du sacré, à stabiliser l'ordre et la paix. Mais le religieux n'est pas seul en faillite, le politique l'est aussi. Merci de votre écoute, à notre prochaine rencontre. 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
1: L'intelligence artificielle, plus familièrement l'IA, fait actuellement parler d'elle de tous côtés, à tout niveau. Impossible d'y échapper. On ne peut pas commencer à écrire un texte sans voir s'afficher des suggestions d'IA pour la suite de ce texte. Des suggestions parfois bien encombrantes. Elle résout nos problèmes souvent de manière très juste et approfondie, mais aussi parfois complètement à côté de la plaque. Dans la vie de tous les jours, les relations du public avec l'intelligence artificielle ont profondément évolué. Dans l'imaginaire collectif, nous ne sommes plus accompagnés simplement par l'intelligence artificielle, mais par une ou plusieurs IA personnifiées par le public. Il y a 2 ans, en janvier 2024, nous vous avions présenté 2 entretiens sur ce sujet avec Malik Khalab, qui est l'un des grands spécialistes internationaux de l'intelligence artificielle. Il travaille sur ce sujet depuis les années 1980 et il a publié l'un des premiers livres en français sur l'IA en 1987, qui s'appelait « Éléments d'intelligence artificielle ». Il a publié ensuite de nombreux livres, la plupart en anglais. Malik est à présent directeur de recherche émérite au LAS, le laboratoire de recherche spécialisé dans l'analyse et l'architecture des systèmes à Toulouse. Bonjour Malik.
2: Bonjour Sylvie.
1: Il s'est passé beaucoup de choses depuis notre dernière discussion il y a 2 ans. C'est une évolution fulgurante. L'intelligence artificielle a complètement envahi notre quotidien et on a déjà l'impression que le public ne pourrait plus s'en passer. Et pourtant, il faut faire très attention, car l'IA est loin d'être parfaite. Elle dépasse les attentes en résolvant des questions au-delà de ce qui était prévu, mais elle est aussi capable de dysfonctionnements, de comportements incorrects, de propos nocifs et même de tricheries et de mensonges. Alors pour commencer, Malik, pourquoi dit-on que l'IA dépasse nos attentes ?
2: Il y a une surprise hein, qui s'est manifestée il y a maintenant un peu plus de 3 ans à travers les grands modèles du langage. On considère qu'il y a vraiment une rupture dans les possibilités des systèmes d'intelligence artificielle. Mais ce qu'il faut comprendre, c'est que cette rupture vient de très très loin, qu'elle est préparée par un certain nombre de choses qui sont l'évolution du numérique tous les 18 mois de la puissance des microprocesseurs. On est parti des microprocesseurs qui faisaient quelques centaines à quelques milliers d'opérations à la seconde. Aujourd'hui, il y a des processeurs qui font des milliards, 2 milliards d'opérations à la seconde. Ensuite, il y a les réseaux. Là aussi, les réseaux, on les connaît depuis 50 ans, 60 ans, hein, mais ils ont pris une très, très grande ampleur avec des bandes passantes fantastiques où on peut échanger 1 milliard d'octets à la seconde avec fibres optiques, etc. Et le troisième élément, qui est basé sur les 2 premiers, c'est les grandes masses de données. Ils font qu'on dispose d'une énorme quantité de données sur la base desquelles on va faire de l'apprentissage. L'apprentissage n'est pas nouveau, l'apprentissage est ancien en intelligence artificielle, mais il a changé de nature sur plusieurs facettes. Les grandes nouveautés en intelligence artificielle, c'est que jusqu'à à peu près les années 2000-2010, nos méthodes et nos succès étaient très spécialisés. On disposait de méthodes très spécialisées qui étaient coûteuses en termes des connaissances qu'il fallait donner à la machine pour qu'elle puisse faire du raisonnement, qu'elle puisse résoudre des problèmes, apporter des décisions intéressantes, etc. Ce qui était à la fois très limitatif, étant donné qu'elles étaient très spécialisées, mais relativement rassurant parce que le contexte était étroit à chaque fois. On est passé de ces systèmes très spécialisés à des systèmes polyvalents. Cette grande polyvalence multitâche sur des environnements ouverts s'est traduite d'abord sur la classification de données, le traitement de données. Et ça, c'est les années 2010-2012. Et puis, à partir des 10 ans après, 2022, c'est la génération de données, et en particulier de langage naturel. Et cette polyvalence a été extrêmement surprenante, non pas au sens de fonctions qui n'existaient pas en IA, on savait traiter le langage naturel, mais avec des performances relativement modestes jusque-là. Elle a été surprenante à cause d'un facteur d'échelle. On avait jusqu'à présent des modèles relativement petits. Quelques milliers, quelques millions de paramètres dans ces modèles. Le paramètre est un chiffre qui figure quelque part et qui permet de faire des opérations. Et pour ces méthodes d'IA générative, les grands modèles, lorsqu'ils ont atteint le milliard de paramètres grâce à la capacité de calcul et grâce au réseau parce qu'on distribue ces calculs, etc., et grâce aux capacités d'apprentissage liées à grande masse de données, eh bien, lorsqu'on atteint le milliard de paramètres, émergent des fonctions qu'on n'attendait pas. Émerge une maîtrise du langage naturel qu'on n'attendait pas. Donc ce sont des modèles gigantesques et ce facteur d'échelle a été extrêmement surprenant. Personne ne l'a vu venir dans la communauté scientifique. Personne ne l'avait venu.
1: C'est quand même assez extraordinaire. Quand le nombre de données augmentait, on arrivait à suivre l'évolution et à partir d'un certain nombre de données, il s'est passé quelque chose de différent. C'est
2: absolument,
1: ça ?
2: Absolument.
1: Et qu'on n'attendait pas.
2: Qu'on n'attendait pas et qu'on n'explique pas très bien aujourd'hui. On ne le comprend pas finement. On sait très bien comment c'est programmé, puisqu'on l'a programmé. Mais comment se fait-il que jusqu'à quelques centaines de millions de paramètres, le système fait de la réduction statistique, mais avec des possibilités relativement limitées. Au-delà du milliard, des quelques milliards de paramètres, il est capable d'apprendre des algorithmes et de faire des raisonnements. Les premiers grands modèles de langage faisaient des erreurs, et continuent d'ailleurs de faire des erreurs, mais avec beaucoup moins d'erreurs qu'avant. Ils faisaient des erreurs malgré le fait qu'ils étaient capables de performances remarquables. Donc, pour l'anecdote, quand c'est apparu à la fin des années 2022, un ami collègue à moi de l'université du Maryland a posé la question à un de ses grands modèles de langage, qui est Malik Galab. Et le système lui répond, c'est un chercheur en intelligence artificielle qui fait ceci, qui fait cela, qui a publié sur tel et tel domaine, tout ça était correct. Et il rajoute, il est mort il y a 3 ans.
1: L'IA ajoute
2: il est mort il y a 3 ans. Donc, c'est-à-dire qu'il ne vérifiait pas ses sources. Tout ceci, aujourd'hui, se fait dans les meilleurs systèmes. Ils sont capables de vérifier leurs sources. Ils se trompent de moins en moins. On a assisté à un changement de phase, comme tu l'as dit, qui a été une transformation substantielle de capacité de système génératif.
1: C'est quand même impressionnant et un petit peu angoissant, non ? Parce que ça veut dire qu'on est dépassé par la machine, finalement.
2: Effectivement, on ne mesure pas toute la portée de l'impact de ces systèmes. Et l'élément suivant qui est en cours de préparation, qui se dessine dans un certain nombre de systèmes aujourd'hui, qui vient d'être annoncé très récemment, c'est ce qu'on appelle l'IA agentique. C'est des systèmes d'intelligence artificielle capables d'agir et d'utiliser des outils pour agir. Ces outils peuvent être des outils matériels, les bras d'un robot, une machine qui se déplace, etc. Mais ça peut être des outils aussi pour l'aider à résoudre de façon spécialisée des problèmes que les techniques génératives n'arrivent pas à résoudre. En particulier, le fait d'avoir des algorithmes très très puissants pour traiter les mathématiques, pour avoir des algorithmes très puissants pour traiter la combinatoire, et aussi pour faire de la vérification. Le fait de donner un énoncé tel que « qui est Malik Galab, etc. Il est mort il y a 3 ans », n'est pas satisfaisant. Mais si on le passe au crible d'un système de vérification, après, on peut éliminer les parties qui sont sanctuelles. Je prends un exemple concret. Les mathématiciens connaissent les Olympiades internationales des mathématiques depuis des décennies, dans lesquelles se retrouvent tous les jeunes mathématiciens les plus brillants. Chaque pays en sélectionne une dizaine et les envoie pour jouer à ces Olympiades. Et ce sont des problèmes très, très compliqués. Eh bien, cette année, il y a 2 systèmes d'IA qui ont pu parvenir au niveau de la médaille d'or. C'est-à-dire, la médaille d'or, c'est les meilleurs, on est au niveau des 30, 40 meilleurs jeunes mathématiciens de la planète en fin 2025. Donc, on utilise largement aujourd'hui l'IA générative pour programmer. La plupart aujourd'hui des grands centres de programmation s'appuient sur l'IA générative pour programmer. Je le fais moi-même, ici mes collègues le font. Les programmes courants utilisent l'IA générative pour maîtriser la syntaxe, le code, etc. Avant, c'était des choses qui étaient faites par des programmeurs très spécialisés. Dans un certain nombre de cas, on peut vérifier que ce programme tient, qu'il a de bonnes propriétés. Pas toujours, mais souvent, on peut le vérifier. Aujourd'hui, on va le vérifier grâce à des systèmes de vérification formelle, dans un certain nombre de cas, ou grâce à des systèmes de test. Donc, le fait que l'IA générative, non seulement génère des choses qui sont construites, mais qui ne sont pas sûres, et puisse les vérifier avec des outils, est un pas vers cette IA agentique qui utilise des outils. Mais entre utiliser des outils pour résoudre un problème et utiliser des outils pour transformer le monde, il y a un énorme pas conceptuel, mais il n'est pas si considérable que ça par rapport à l'avancée de l'état de l'art aujourd'hui. Et je pense qu'on va arriver à des systèmes d'IA génétique relativement performants. On commence à en voir quelques-uns qui sont annoncés dans les 3-4 prochaines années.
1: Ah ben, je crois qu'on va parler et revenir sur tout ça dans l'émission prochaine. Donc, je comprends bien qu'au début, l'IA utilisait des méthodes statistiques, trouvait des réponses à des problèmes qu'on lui posait, et qu'il y a vraiment cette rupture, ce passage à un autre niveau, c'est d'organiser, de prendre des décisions.
2: C'est la phase IA génétique. Hein. Les éléments en progrès sont liés aux architectures conceptuel des réseaux de neurones, hein, puisqu'à la base, c'est des réseaux de neurones qui sont derrière, avec des architectures qu'on appelle des transformers et leurs variantes, qui sont sur des bases statistiques. Associé à cela, on a, dans la panoplie des outils d'IA, des systèmes qui s'appuient sur la logique, qui s'appuient sur les mathématiques, le système de propagation de contraintes, beaucoup de choses qui sont disponibles. Le fait de pouvoir s'appuyer sur ces outils, ou simplement vérifier les références, chercher des choses sur Internet et les vérifier, apporte énormément au système génératif.
1: Tout n'est pas correct de ce qu'on voit sur Internet.
2: Absolument, tout n'est pas correct de ce que l'on voit sur Internet. Mais le fait de dire que cette même assertion est corroborée par 3 ou 4 sources nous donne du poids. C'est exactement la même chose que sur un résultat scientifique sur lequel il y a controverse et sur lequel on discute aujourd'hui.
1: D'accord, je comprends très bien. Et merci beaucoup Malik, parce que je crois qu'à partir de là, on va avoir beaucoup de choses à raconter la semaine prochaine sur les agissements de l'IA et des propositions, des décisions qu'elle fait, oui, qui peuvent être seulement, enfin, pas vraiment erronées, mais trichées, par exemple. Donc, on va parler de ça la semaine prochaine.
2: Entendu.
1: Merci, au revoir, Malik.

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3: Bonjour à tous, à la une de l'actualité, Marine Le Pen sera bien candidate à l'élection présidentielle de 2027, condamnée en appel à 3 ans de prison, dont un enferme sous bracelet électronique dans l'affaire des assistants parlementaires du Front National. Elle annonce ce pourvoir en cassation. Ce recours suspend l'exécution de sa peine. Marine Le Pen en a parlé aux 20h de TF1 hier soir.
4: Je suis candidate à l'élection présidentielle. Ma conviction a été très rapidement faite, puisque j'avais indiqué, vous le savez, que je ne ferai pas campagne sous bracelet électronique. Mais comme j'ai la possibilité de faire un pourvoi en cassation, ce qui n'était pas obligatoirement le cas des autres hypothèses, et que le pourvoi en cassation suspend les effets de l'arrêt, je ferai donc campagne sans bracelet électronique. Ma peine d'inéligibilité est purgée, alors je veux aller au bout des voies de recours qui me sont offertes pour pouvoir défendre précisément mon innocence dans ce dossier.
3: Voilà, Marine Le Pen hier soir, la cour d'appel a aussi réduit sa peine d'inéligibilité déjà purgée selon les juges, ce qui lui permet de se présenter au scrutin. Le procès de l'eurodéputé Rima Hassan a pour apologie du terrorisme reporté. À la demande de sa défense hier, l'audience a été renvoyée au 19 et 20 octobre. L'avocat estime ne pas avoir eu le temps d'étudier l'ensemble du dossier. L'élu est poursuivi après le partage d'un message sur les réseaux sociaux depuis supprimé. La canicule s'installe en France. 67 départements sont placés en vigilance orange à partir de midi. 6 départements, parmi lesquels les Bouches-du-Rhône, le Jura et l'Orne, rejoignent la liste des secteurs déjà concernés. Les températures vont atteindre 38 à 40 degrés au meilleur de la journée. Les résultats du bac sont tombés hier. Le taux de réussite provisoire atteint 85,5%. Un chiffre quasiment stable par rapport à l'an dernier. Plus de 620 000 lycéens décrochent donc leur diplôme. Les candidats ayant obtenu entre 8 et 10 de moyenne peuvent encore tenter leur chance aux épreuves de rattrapage organisées jusqu'à vendredi. Les tensions ravivées au Moyen-Orient, l'Iran affirme avoir visé des bases militaires américaines au Koweït et Bahreïn en riposte aux frappes menées par les États-Unis la veille. Des alertes aux missiles et aux drones ont été déclenchées dans les deux pays. On termine par du sport et les larmes de joie de Lionel Messi hier à la Coupe du Monde. L'Argentine s'est qualifiée pour les quarts de finale de la compétition en éliminant l'Égypte 3-2 alors que les Argentins étaient menés 2-0 à 10 minutes de la fin. Ils vont retrouver la Suisse qui a éliminé la Colombie au tir au but. Voilà pour l'essentiel de l'actualité. Belle journée à tous.

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2: Le saviez-vous ? Dans le silence feutré d'un matin de septembre à Toulouse, l'écriture a rendez-vous avec la lecture. Mais où donc ? En un lieu où les mots, passant mystérieux de l'âme, traversent l'espace pour se poser délicatement sur des pages blanches, tout simplement en la demeure de l'Académie des Jeux Floraux, à l'hôtel d'Assesa précisément. Ici, chaque stand est une constellation, chaque livre une planète à explorer. Gardiens de ces mondes, les auteurs qui ont appris à lire dans les étoiles vous attendent patiemment, prêts à partager leurs univers, car ils savent qu'écrire, c'est dessiner une porte sur un mur infranchissable et puis l'ouvrir. Vous, lecteurs, voyageurs immobiles, curieux, chercheurs de vérité, aventuriers de l'esprit, amoureux des mots, laissez-vous attirer par la lumière douce des histoires inédites, car la lumière est dans le livre, alors ouvrez le livre tout grand, laissez-le rayonner, laissez-le faire. Ici, le temps suspend son vol. Ici, quelle délice, c'est le salon des gourmets de lettres que nous allons découvrir aujourd'hui. J'ai donc le plaisir de recevoir l'association toulousaine Les Gourmets de Lettres qui tient son salon du livre du 26 au 28 septembre, c'est-à-dire ce week-end, à l'hôtel d'Assesa. Pour nous en parler, nous recevons son président, Philippe Béroux. Bonjour Philippe Béroux.
3: Bonjour.
2: Sa trésorière, bonjour Denise Lacoste.
4: Bonjour, trésorière adjointe, pardon.
2: Trésorière adjointe, soyons précis. Et Jean-François Vessière, chargé de communication et écrivain. Bonjour Jean-François.
5: Bonjour.
2: Bonjour à nos auditeurs. Aujourd'hui, nous vous proposons une émission spéciale Salon du Livre, où vous allez pouvoir d'abord découvrir une association qui s'appelle, toulousaine qui s'appelle Les Gourmets de Lettres. Et vous allez aussi être informé sur les coulisses d'un salon du livre, l'organisation et tout ce qu'il propose. Je remercie donc tous les auditeurs d'être bien attentifs à cette émission. Et je voulais spécialement également remercier Antoine de Saint-Exupéry, Christian Bobin, Victor Hugo et Lamartine d'avoir contribué à l'introduction de cette émission. Première question, messieurs, dames. Je vais vous donner trois petites statistiques et je vous demanderai de réagir. En Suisse, une personne sur deux lit au moins 4 livres par an. En France, une personne sur 6 ne lit quasiment pas. Qu'est-ce que ça vous inspire, Philippe Béroux?
5: Ça veut dire qu'on a encore beaucoup de travail à effectuer, qu'il y a nécessité d'avoir effectivement ce genre d'association qui s'active très très fortement au sein de notre société pour qu'effectivement on puisse résorber ce véritable problème de non-lecture.
2: Denise Lacoste, est-ce que ce sont des chiffres qui vous surprennent ?
4: Pas vraiment, non.
2: Et vous-même, vous avez quelle cadence de lecture en moyenne ?
4: Ça dépend des périodes. Là, en ce moment, je lis beaucoup, mais ça dépend. Il peut y avoir des moments où je lis moins, mais bon, je lis bien deux livres au moins par mois, voire trois.
2: D'accord. Jean-François Vessière, je vous donne une autre information. Puis je la soumets à la question de vous trois. À votre avis, il y a combien de manifestations par an concernant le livre en Occitanie ? Dans de manifestations répertoriées avec un minimum de notoriété. Un ordre de grandeur.
5: En Occitanie, en plus.
3: Ouais, je dirais 100 ou 150.
2: Voilà. Alors, 260, finalement.
5: Ah oui,
2: donc, ça veut dire qu'il y a, beaucoup de manifestations au sujet du livre. Bon, je ne vais pas vous l'apprendre à vous, puisque vous parcourez les salons du livre. Il y a de nombreux salons du livre.
5: Ouais.
2: Et donc, quelque part, c'est un bon signe. Mais quand on le rapproche des statistiques, on se dit que peut-être en faudrait-il davantage. Bien, alors, Philippe Bérou, vous êtes président des Gourmets de Lettres. Vous pourriez nous expliquer d'abord comment on devient président des Gourmets de Lettres et ensuite, quelles sont vos fonctions et vos responsabilités.
5: Alors, on devient président des Gourmets de Lettres par la force des choses, arrivé à un moment. c'est pas un poste qui est très, très prisé, apparemment, d'après ce que je comprends. Bon, je suis président depuis déjà une dizaine d'années, je crois. Donc voilà. Le président, c'est pas forcément un écrivain. Hein. Moi, je ne suis pas écrivain moi-même. Par contre, je suis un lecteur assidu. Et c'est aussi une association qui regroupe un peu des gens qui sont très attachés d'abord à la lecture, à l'écriture, tout ce qui concerne les livres. Et aussi, c'est une équipe qui est très très soudée. On a une très très belle équipe autour. J'ai une très belle équipe autour de moi que j'ai réussi à agripper en faisant les tours des salons. Donc voilà, je les ai reçus avec moi. Et puis l'association, c'est une association qui existe depuis déjà 20 ans. Donc on va fêter la création de l'association, on va fêter ses 20 ans l'année prochaine. Donc elle a été créée en 2006 par notre président d'honneur, qui s'appelle Yann Rebeschini, qui est à l'origine de cette association, dont le but est donc, dans les statuts, il est précisé que le but essentiel, c'est de promouvoir la lecture, la création littéraire émanant d'auteurs confirmés et de jeunes talents, tant auprès des adhérents que du grand public. Et dans ce cadre, l'association organise des rencontres et participe à toute manifestation entrant dans le cadre de son objet. Et elle pourra également décerner des prix pour récompenser et encourager des adultes. On en parlera plus tard.
2: On va y revenir, effectivement.
5: Voilà. Au niveau du conseil d'administration actuellement en place, c'est donc notre ligne de conduite. C'est vraiment notre cheval de bataille. Et nous avons la volonté de nous ouvrir au plus grand nombre de personnes désireuses de lire, d'écrire, d'éditer et de participer activement à la vie de notre association. Et nous voulons également tisser des liens avec d'autres associations. Ça va être le cas lors du salon où on aura quelques associations, notamment une association d'étudiants qui participera au salon. Et on va voir si on peut créer des liens beaucoup plus forts avec eux à la suite de ces rencontres. Je voudrais tout particulièrement noter donc le très gros travail des communications, un secteur suivi très professionnellement, par notre chargé de communication, Jean-François, ici présent. Ce gros travail a sans nul doute fortement contribué à ce succès, donc ça fait quand même 3 ans que Jean-François œuvre au sein de notre association, et on fait depuis quelques années un très très gros travail sur la communication.
2: Alors justement, Jean-François Vessière, vous pouvez nous expliquer un petit peu quels sont les ressorts et les fondamentaux de la stratégie de communication pour l'association et pour le salon.
3: Alors, les principes de la communication, c'est que on fait un dossier de presse ou un communiqué de presse qu'on envoie aux journalistes, mais ce n'est pas nous qui décidons, nous on ne fait que les envois. Ensuite, c'est les journalistes qui décident, bon, de temps en temps, il faut leur mettre une petite piqûre de rappel, comme j'ai fait ce matin, entre autres. Et puis, bon, il faut surveiller, bien sûr, les parutions quand elles sortent. Par exemple, si c'est un mensuel, il faut l'envoyer avant la parution. Si c'est un quotidien, il faut l'envoyer la veille ou l'avant-veille, ou peut-être une semaine avant. Donc, il y a tout un calendrier à suivre d'envoi. Voilà. Après, il faut avoir... il faut essayer d'écrire le plus possible pour le journaliste, c'est-à-dire qu'il ait le moins de travail à faire, c'est-à-dire qu'on fasse le titre, l'accroche, le contenu, et qu'il n'ait plus qu'à signer, ou alors à changer un verbe ou un adjectif. En gros, ça consiste à ça.
2: Y a-t-il un sous-entendu sur vos propos ?
3: Absolument pas, non, mais c'est pas du tout contre les journalistes, loin de là, ce que je comprends, ils reçoivent surtout, par exemple, le mois de septembre, il y a énormément de dossiers de presse, et de conférences de presse, et de choses qui se passent sur Toulouse, donc ils sont inondés d'informations, donc il faut accrocher leurs yeux ou leurs oreilles par une accroche la plus dégustative, la plus gustative si j'ose dire, et puis voir si jamais ils réagissent ou s'ils réagissent pas, ce qui n'est pas toujours le cas, parce qu'on fait de la communication, on fait pas de la publicité. Si on faisait de la publicité, on achèterait l'espace, ça serait plus facile, mais là on peut pas.
2: Alors, même question qu'à Philippe Bérou, comment on devient en position de s'occuper de communication pour une association littéraire ? Le hasard
3: c'est,
2: aussi ?
3: Oui, c'est le hasard. Je me suis rencontré lors d'un salon où je participais en tant qu'auteur.
6: Et il a eu un prix, d'ailleurs.
3: Et Philippe m'a gentiment dit, si tu venais nous aider, ce serait bien. Donc, il était sympathique, l'équipe était sympathique, donc j'y suis allé avec grand plaisir, d'ailleurs.
2: Alors, est-ce qu'il faut, pour être responsable de la promotion et de la communication pour une association de ce type, est-ce que c'est un plus d'être écrivain parce que vous êtes écrivain ?
3: Non, pas spécialement. On peut faire de la communication sans être écrivain. Mais disons que je connais un peu plus les arcanes de la situation, quoi. Donc, c'est un peu plus facile, quoi, disons.
2: D'accord. Denise Lacoste, alors j'ai envie de vous poser exactement la même question. Quel est votre cheminement ? Quel est le chemin qui vous a conduit à ces responsabilités financières ?
4: Alors, le cheminement, moi je suis arrivée il y a 3 ans environ à l'association, lors d'un repas débat, parce que mon mari était déjà dans l'association en tant qu'auteur, il allait à ses repas débat, et moi, pour la première fois, je suis allée à un repas débat avec lui. Et comme il préparait le salon, j'avais Philippe en face de moi, et j'ai dit, si vous voulez, je peux vous aider, je peux être une petite main du salon. Et là, il a dit, très bien, vous serez trésorière adjointe. Voilà. Je suis restée couette.
2: Donc, il suffit d'un repas. Alors, je vous propose de revenir à l'association des gourmets de lettres. Donc, vous avez dit, cette association a été créée en 1966.
5: Non, en 2006.
2: En 2006. D'accord.
5: Octobre 2006, exactement.
2: Et comment c'est venu?
5: C'est... Alors, je ne saurais vous dire, parce que bon, j'ai pas véritablement l'historique dans la tête, mais je sais qu'il y avait quand même un noyau très, très, très, très dur qui voulait absolument créer cette association et créer tout ce qu'il y a autour. Il y avait apparemment dans le groupe, il y avait donc Yann Rabeschini, il y avait le professeur Jacques Arlet également, que vous connaissez, je pense, et il y avait d'autres personnes qui vraiment... c'était des écrivains, hein, la grande partie de ces gens qui ont lancé cette association étaient écrivains eux-mêmes. Donc voilà, c'est eux qui ont incité à créer cette association en 2006. Et depuis 2006, y a eu pratiquement tous les ans un salon, sauf lors de la pandémie où on n'a pas pu organiser ce salon. Et voilà, quoi. Et depuis 2006, le salon se tient à l'hôtel d'Assesa, sauf une année où il a été tenu à la place Saint-Pierre sous chapiteau. Voilà.
2: D'accord. Alors, on va y revenir en détail au salon. Auparavant, est-ce que vous pourriez nous préciser les notions de société savante ou de cercle littéraire, Jean-François Vessière ? Comment on peut qualifier ? Quel est le meilleur qualificatif pour les gourmets des lettres ?
5: Le fait de travailler avec la société savante ?
2: Enfin, comment vous vous définissez ?
3: Une association littéraire.
2: Association littéraire, ouais. Tout simplement.
5: Association littéraire, et puis on est très généraliste, hein, on est ouvert vraiment à... Notre souhait, c'est vraiment d'ouvrir notre salon et notre association à que ce soit des romans historiques, des polars, enfin, on est vraiment ouvert à tout.
4: Et
5: les BD, et on tient aussi absolument à s'ouvrir vers la jeunesse aussi. Depuis 2-3 ans, on a mis en place place un prix du livre jeunesse. Et donc, on tient très fortement à ce point-là. Et tous les ans, régulièrement, on essaye d'avancer là-dessus. Par exemple, cette année, lors du salon, on va en parler, on va tenir un atelier BD, hein, qui sera animé par un dessinateur de BD, c'est Fred Medrano, qui est connu sur la place toulousaine. Et voilà, quoi. On veut vraiment avoir. D'ailleurs, l'an dernier, on avait énormément d'auteurs jeunes, quoi. Hein. J'ai été vraiment très, très surpris. Et le salon a été visité par beaucoup, beaucoup de jeunes également, quoi. Voilà.
2: Alors, cette association, Les Gourmets de Lettres, elle compte combien de membres à l'heure actuelle ?
4: Alors, cette année, nous avons 86 membres.
2: 86 membres.
4: L'année dernière, c'était 85, donc c'est à peu près.
2: Et ces membres sont tous des auteurs. Et est-ce qu'il est obligatoire d'être auteur pour être membre de l'association ?
4: Non, c'est pas obligatoire, mais beaucoup sont des auteurs, oui.
2: D'accord.
3: Non, il suffit d'aimer la lecture. On est une association littéraire, donc il suffit d'aimer la lecture. Ouais. Si on est auteur, il n'y a pas de problème. Mais bon, si on n'est pas auteur, il n'y a pas de problème non plus.
2: Très bien. Alors, on va voir ultérieurement, on va essayer de passer en revue toutes vos activités. Néanmoins, je voudrais savoir si vous avez une action spécifique au titre de votre association envers les librairies qui sont quand même des vecteurs de communication et des vecteurs de diffusion pour les auteurs. Qui veut répondre ?
3: Alors, oui, on a une action envers une librairie, qui est la librairie Priva, qui est un de nos partenaires, et donc qui est sur le salon, et donc qui prend, bien sûr, les livres qu'ils ont dans leur librairie, mais qui prend aussi des livres des auteurs qui sont présents, de certains auteurs qui sont présents, sous certaines conditions. Je ne vais pas rentrer dans les détails, mais il faut qu'il y ait des retours de la part de l'éditeur, parce que, bon, Priva ne prend pas en charge les retours des livres. Et puis, ils reçoivent aussi, la librairie Priva, dans l'année, reçoit certains auteurs ou autrices qui ont été primés lors du salon.
2: D'accord, donc ce qui permet de créer une visibilité pour ces auteurs.
3: Oui, oui, tout à fait. Hein, oui, puis on a d'excellents rapports avec eux, donc ça, avoir une librairie sur place, et une librairie telle que la librairie Priva, pour nous c'est un plus.
2: Je vous propose maintenant d'écouter notre ami Cabrel, Difficile à croire.

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1: Nous sommes toujours en compagnie des gourmets de lettres de Toulouse qui tient son salon ce week-end, le salon du livre qui commence le vendredi 26 jusqu'au dimanche 28 septembre. Avant de reprendre notre conversation, Jean-François Vessière, difficile à croire par Monsieur Cabrel.
2: Rien à dire.
1: Rien à dire.
2: C'est parfait.
1: Je vois une librairie en ville, je cours m'acheter un bon bouquin. Le gars me dit, vous tombez pile.
2: Il ne m'en reste qu'un.
1: Voilà. Donc tout est dit.
2: Tout est dit.
1: Alors revenons au positionnement un peu de l'association. Alors, comment vous situez-vous par rapport à l'Académie des Jeux Floraux, par rapport à l'histoire relative à l'hôtel d'Assesa? Est-ce que vous pouvez nous dire un petit mot là-dessus?
3: Bien, on est dans la continuité des Jeux Floraux, puisque c'était une académie, c'est une académie littéraire qui promeut la littérature, dans toute la littérature, en particulier la poésie. Donc, à l'hôtel d'Assesa, puisque c'est Théodore Ozenne qui a offert l'hôtel d'Assesa à l'Académie des Jeux Floraux, puisque M. Ozenne était mainteneur de l'Académie des Jeux Floraux. C'est-à-dire qu'il était une des personnes qui a succédé aux 7 troubadours qui ont créé les premiers prix, les premières fleurs.
1: Et donc, le salon se déroule dans un lieu prestigieux.
3: Tout à fait.
1: Alors, cet hôtel d'Assesa est vaste. À quel endroit se situe
3: Il se situe donc au rez-de-chaussée, à la salle Clément Cizor, qui est la salle qui est le lieu de réunion de l'Académie des Jeux Floraux. Salle prestigieuse, elle aussi. Voilà.
1: Et donc, dès le vendredi, la manifestation commencera à cet endroit-là.
3: Tout à fait. Le colloque du vendredi aura lieu à 17h à la salle Clément Cizor.
1: D'accord. Alors nous allons revenir dans le détail sur le colloque. Tout à l'heure, vous nous disiez que la vocation de l'association, c'était de fédérer les auteurs de Toulouse et de sa grande région, et d'organiser un certain nombre d'activités. Alors je comprends que vous, parmi les activités, il y a des rencontres mensuelles autour d'idées. En lien peut-être avec le nom de l'association.
2: Nous avons, nous organisons donc depuis plusieurs années déjà, tous les deuxièmes mardis de chaque mois, un dîner ou maintenant un déjeuner débat, autour effectivement d'un auteur qui sera primé, qui aura été primé durant le salon. Et donc c'est une rencontre chaleureuse qui se tient autour d'un repas gourmet, hein. Voilà. Et cela s'organise depuis déjà un an à l'hôtel d'Assesa.
3: Non.
2: Excusez-moi, à l'hôtel Palladia, qui est d'ailleurs notre partenaire aussi, non seulement notre partenaire, mais il nous loge, notre siège social est situé donc à l'hôtel Palladia. On remercie d'ailleurs très chaleureusement la direction de cet hôtel de nous avoir accueillis. Nous avons de très très bons rapports avec eux, et donc ces rencontres se passent d'une façon très chaleureuse, et elles sont ouvertes à toute personne souhaitant rencontrer des auteurs, et donc il suffit ça.

0: suivant les auteurs, les gens sont plus ou moins intéressés. Et on a, en général, on a quand même une vingtaine de personnes qui viennent régulièrement, quoi. Et on souhaite ouvrir à toute personne souhaitant y participer.
1: Donc on lance appel à nos auditeurs, s'ils sont intéressés, les portes sont ouvertes.
0: Le premier, si vous voulez, déjeuner débat, oui, ça se tiendra donc. Attendez, c'est un déjeuner ou un dîner, je ne me souviens plus. C'est un dîner débat. Le premier dîner débat aura lieu le 14 octobre. Donc on se donne rendez-vous à 19h à l'hôtel Palladia, voilà, qui est situé au 271 avenue de Grande-Bretagne. Voilà.
1: Et le premier invité de la saison ?
0: Ça sera la surprise.
1: Ça sera la surprise.
0: Ce n'est pas encore annoncé.
1: Alors, au-delà de l'organisation de ces repas littéraires, je crois savoir que vous avez d'autres activités.
0: Alors oui, depuis l'année dernière déjà, nous avons la volonté de nous ouvrir à d'autres organismes. On intervient au sein notamment de certaines EHPAD. On fait des lectures, on propose des lectures, on anime donc une sorte d'atelier des lectures autour de ces EHPAD. On a l'intention aussi, mais ça c'est en projet, de travailler aussi avec les hôpitaux, notamment en direction des enfants, mais ça c'est en projet. On n'a pas encore lancé cette activité, mais c'est vraiment en projet. Alors je voulais simplement le dire que c'était aussi en mémoire d'un ami que nous avons perdu il y a de ça un an, hein, François, qui lui était très attaché à cette initiative, et donc on tient très fortement à mettre en place cette animation.
1: D'accord. Et sous quelle forme ça, vous pensez que ça va pouvoir se dérouler ?
0: Oh, ce sera sous la forme de lecture, d'animation. On fait plein de choses. On essaye d'impliquer aussi les personnes qui y participent en leur faisant des. Tu peux en parler peut-être un peu, Denise ?
2: Oui, la dernière fois qu'on a une réunion à l'EHPAD du docteur Marie en centre-ville, nous avons fait des charades, par exemple. Les personnes accueillis dans cette EHPAD ont beaucoup apprécié de chercher à travers les mots de quoi on voulait parler. On essaie de trouver des petites choses en plus des lectures.
1: Et vous procédez dans les EHPAD, est-ce que vous procédez à des lectures directement?
2: Oui, on
0: s'appuie sur des livres traditionnels, style, je sais pas moi.
2: On a commencé avec des fables de La Fontaine,
0: voilà, par exemple,
2: parce que ça parlait beaucoup aux gens, mm-hmm. et on les voyait qui essayaient de les réciter en même temps que nous. C'était très intéressant.
0: On a lu du Pagnol, on a lu du,
2: voilà,
0: on
2: oui.
0: a lu des sketchs de Raymond Devos aussi. C'est on essaye d'animer un peu pour que les gens ne s'ennuient pas, quoi. Donc oui. Et en même temps, on est à leur écoute, quoi, parce qu'on a eu des souhaits de certaines personnes, oui. d'entendre de nous entendre lire certains ouvrages qu'ils auraient souhaité voir, quoi. Voilà.
1: D'autant que dans cette population, les difficultés de lecture, de vue,
0: oui.
1: Orientent plutôt l'activité, effectivement, vers la lecture par un tiers.
0: Mm-hmm. Voilà, tout à fait.
2: Tout à fait.
1: Alors, vous organisez d'autres activités, et en particulier un concours primé. Vous pourriez nous en dire un petit peu à ce sujet-là ?
0: Alors oui, tous les ans, donc nous organisons, dans le cadre du salon, nous proposons des prix, donc il y a des prix qui sont décernés lors du salon. Ces prix, donc nous organisons ça, donc ce sont les auteurs qui présentent leurs ouvrages, s'ils le souhaitent. Hein, donc nous avons plusieurs catégories, voilà. Il y a par exemple la poésie, il y a la biographie, il y a la nouvelle, il y a l'essai, il y a le livre jeunesse dont j'ai parlé tout à l'heure, il y a le polar. Alors, il y a aussi un prix qu'on a nommé spécifiquement, c'est le prix du roman historique, appelé depuis trois ans déjà, le prix professeur Jacques Carlet. Donc, on a voulu décerner un prix avec le nom du professeur. Et des fois, nous mettons également un prix coup de cœur. Nous décernons également un prix de coup de cœur. Il y a le roman, évidemment, il y a le roman. Alors, le roman, c'est là où effectivement, il y a le plus d'ouvrages qui concourent, hein. On a beaucoup d'ouvrages. Cette année, on a eu énormément de poésie.

0: On a été un peu agréablement surpris. On a eu à peu près 5 ou 6 ouvrages, 7 ouvrages de poésie. Par exemple, l'an dernier, donc il y a plusieurs. Donc, le prix de la poésie, c'était Nathalie et Vincent Arnaud pour Deschamps, qui a eu le prix de la poésie. C'est une femme qui a eu un prix avec l'Académie des Jeux Floraux aussi également. Ensuite, le prix de la biographie, c'était un monsieur qui s'appelle Pierre Petremann, qui a écrit un ouvrage sur Raymond Nave.
1: Que nous avons reçu ici, d'ailleurs.
0: Voilà, d'accord, oui. Donc, roman historique. Ensuite, nous avons eu Chantal Ray, qui nous a proposé un ouvrage sur les nouvelles. Le titre étant « Jean de Plume et autres nouvelles ». Ensuite, l'essai, il y avait Florian Moyen-Péau pour Abrégé de Béarn. Il a raconté un peu l'histoire du Béarn. C'est son petit pays à lui. Il est très attaché à son pays. On a eu le prix du livre jeunesse aussi qui a été décerné à une jeune fille qui s'appelle Ritournelle, qui a écrit un ouvrage s'intitulant Chez moi au Burkina Faso. C'est un peu une histoire qu'elle a vécue au Burkina Faso. Elle a vécu dans.
2: Très joli livre.
0: C'est une tarasconnaise. Tarascon sur Ariège. Ensuite, nous avons eu le prix du polar.
2: Marc Molinier.
0: Le titre est en Garonistan.
1: Tout un programme.
0: Très, très intéressant, d'ailleurs. Et le prix du roman historique professeur Jacques Carlet, c'était à Pascal Despablo. Pascal Despablo également, qui a écrit le titre étant Le guerrier des nuages. C'est l'histoire de... Ça se passe en Amérique latine, je crois.
2: Chez les Incas, oui.
0: Chez les Incas. Il a souvent l'habitude d'écrire sur cette région-là. Il avait déjà sorti un ouvrage il y a quelques années de ça, où il avait été primé déjà chez nous. Et enfin, le prix coup de cœur qu'on avait décerné à Sophie Pigas-Magnot pour Fin de vie. Donc c'est un témoignage sur l'anorexie, c'est ça? Voilà, elle nous avait présenté. Il y avait eu une sorte de conférence lors du salon aussi autour de cette personne qui vit actuellement en Bretagne. Voilà.
1: D'accord. Donc, est-ce que vous pourriez nous préciser combien d'ouvrages vous avez reçus?
3: Alors, je voudrais reprendre juste tout ça pour dire que en fait, on reçoit énormément d'auteurs d'Occitanie, mais aussi de la France entière. Et par exemple, cette année, on aura à peu près une quarantaine d'auteurs. Hein,
2: 45. Dont 5 ne sont pas d'Occitanie.
3: Et on aura, pas l'honneur, mais parmi eux, il y aura une autrice qui est de Toulouse, qui est une journaliste jeunesse, et qui vient de recevoir le prix du roman 2025, Femme actuelle, qui s'appelle Héloïse Riera. Voilà.
1: Donc, il y a une ouverture marquée à l'extérieur de l'Occitanie. Et une volonté de...
0: Toujours. On a toujours été ouvert à l'extérieur de l'Occitanie, en privilégiant effectivement quand même la région Occitanie, hein, parce que la majorité des auteurs sont issus de notre région quand même, quoi. Mais on est ouvert à tout auteur qui souhaite, parce que il faut savoir quand même qu'on a tous les jours pratiquement, j'ai des sollicitations. J'en ai encore aujourd'hui des sollicitations d'auteurs souhaitant participer à notre salon, quoi. Donc c'est très très... Je pourrais dire pratiquement que l'année prochaine, on est presque plein encore quand même, déjà. Ah oui, c'est quand même très très très motivant, quoi, le fait de savoir que les auteurs... on commence à avoir une certaine notoriété depuis 2-3 ans qui nous fait découvrir un peu partout, quoi. Voilà.
3: Et il faut dire qu'on reçoit autant les auteurs qui sont édités par des éditeurs, que ce soit des éditeurs nationaux ou des éditeurs régionaux, mais aussi des auteurs auto-édités. Donc, alors, on ne fait pas de ségrégation.
1: Vous ne faites pas de ségrégation. Non. Alors, il y a des esprits chagrins qui prennent le fait d'être auto-édité comme un critère qui n'est pas forcément un critère à retenir. Qu'est-ce que vous pensez de ce sujet?
3: Je pense, enfin, là c'est plus l'auteur qui parle, mais je pense que quand on lit des ouvrages qui sont édités par des gros éditeurs parisiens, enfin, ou français, on n'a pas forcément la qualité, et que quand on lit certains auto-édités, je ne dis pas tous, mais il y a certains auto-édités qui mériteraient d'être édités au niveau national, et notamment dans notre région. Donc cette ségrégation auto-éditée, alors c'est vrai que grâce au Covid ou à cause du Covid, beaucoup de gens se sont mis à écrire. Et s'imaginent que parce qu'ils racontent leur histoire, ça va intéresser beaucoup de monde. écrire. Écrire, c'est pas forcément, même si on écrit quelque chose pour soi, c'est partir du personnel pour aller à l'universel. Il y a beaucoup de gens qui n'ont pas cette démarche d'aller à l'universel. Parce que votre histoire peut être intéressante, mais elle ne peut intéresser que vous. Il faut qu'elle ait une portée universelle. C'est-à-dire que l'autre qui vous lit se retrouve un peu dans ce que vous racontez, quoi.
1: Est-ce qu'on peut dire que vous avez une contribution à une sorte de redistribution des cartes pour que les gens qui sont en auto-édition puissent accéder à un lectorat plus large ?
3: On n'a pas cette prétention, mais ce serait un peu prétentieux de notre part. Mais le salon est fait pour ça, c'est pour être connu par le public toulousain et des environs de Toulouse. Donc, et puis, il y a aussi des éditeurs qui viennent au salon, qui viennent fouiner un petit peu. Donc, peut-être qu'il y en a certains qui ont rencontré des éditeurs comme ça.
1: Voilà, donc c'est des rencontres qui peuvent être fructueuses, finalement.
3: C'est un laboratoire où les gens se rencontrent, où on rencontre le public, on rencontre les éditeurs, on rencontre les auteurs.
1: D'accord.
3: Et cette année, on pourra rencontrer, je ne sais pas si j'avance un petit peu sur le programme.
1: Vous pouvez.
3: Mais on pourra rencontrer, entre autres, Guillaume Cyr, qui est un auteur toulousain qui est connu maintenant, qui a eu le prix de Jeux Fleurot, le prix de la poésie des Jeux Fleurot, qui édite chez Calman Lévy, chez Plon, et qui a eu, en 2020, je crois, qui a eu le prix Orange.
2: Oui.
3: Voilà, et dont on a dit que le lyrisme de ce monsieur correspondait à celui du Grand Mold. Oui. Donc je pense que c'est quelqu'un qu'il va falloir venir écouter, puisque bien sûr il sera là pour le public, on pourra lui poser des questions. Et puis, bon, il y aura les 45 auteurs et autrices qui seront là, avec qui on pourra discuter.
1: On va y revenir en détail. Tout de suite, je vous propose d'écouter Renaud, Les mots.
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1: Je vous rappelle que le Salon des Gourmets de Lettres se tient ce week-end à Toulouse, à l'hôtel d'Acesa, du vendredi 26 au dimanche 28. Nous venons d'écouter les mots, écrire et faire vivre les mots sur la feuille et son blanc manteau. Ça vous rend libre comme l'oiseau, ça vous libère de tous les mots. Denise Lacoste.
2: Oui.
1: Quel choix.
2: Oui. J'ai été très émue en lisant les paroles de cette chanson, c'est pour ça que je l'ai choisie. Voilà. Parce que, alors gloire à ces héros qui, par la magie d'un stylo et parce qu'ils font vivre les mots, emmènent mon esprit vers le haut. C'est magnifique.
1: Jean-François Vessière, écrire et faire vivre les mots, ça vous rend libre comme l'oiseau. Est-ce que l'écriture a toujours une qualité libératrice? Enfin, pour vous?
3: C'est une bonne question, je vous remercie de me la poser. Je répondrai uniquement sur le plan personnel, pour moi, oui.
1: Oui.
3: Pour moi, oui,
1: c'est,
3: ça va.
1: C'est un bon moyen de...
3: C'est un bon moyen, oui.
1: Ouais, ouais.
3: D'évacuer des choses ou d'en inventer. D'inventer des vies qu'on n'a pas eues.
1: Voilà. Bien.
3: Parfois.
1: Alors, je voudrais que nous revenions peut-être sur le fonctionnement de l'association, parce que j'ai cru comprendre que votre association, comme d'ailleurs de nombreuses associations, reposait sur le bénévolat. Et vous vouliez dire un mot, Philippe Héroux, sur le sujet?
4: Oui, je voulais quand même mettre très fortement en avant le travail de tout ce groupe d'amis, parce que ce sont des amis autour de moi, qui s'investit tout au long de l'année pour faire vivre cette association, non seulement pour organiser le salon, mais également aussi pour préparer donc les dîners-débats, pour aussi organiser les ateliers lecture qu'on va mettre en place, qu'on va relancer courant octobre, novembre, on verra. Et donc je voulais mettre très très fortement ça en avant, très au travail d'Alain qui est notre secrétaire actuel, qui avec son épouse Michel passe je ne sais combien de temps à travailler sur toute la partie administrative, à organiser tous ces jurys, tous ces si on a des prix qui sont décernés, c'est aussi grâce à eux, parce que tout au long de l'année ils réceptionnent donc les ouvrages qui concourent à ces prix. Ils organisent aussi les jurys, ils mettent en place donc tous les jurys, donc c'est vraiment un très très gros travail, et ils prennent énormément de leur temps là-dessus, quoi.
1: Alors vous pouvez rappeler précisément leur nom et leur prénom?
4: Alors c'est le nom du secrétaire, c'est Alain Roquefort, qui lui également est écrivain,
3: qui a reçu
4: le prix Femme Actuelle il y a de ça quelques années, je ne me souviens plus, 2015 je crois.
1: Oui.
4: Son épouse Michel, qui est secrétaire adjointe, qui a également fait un très très gros travail, donc tous les deux ils sont vraiment très très fortement investis. Alors c'est pareil, moi je les ai grappillés comme Jean-François et comme Denise pour s'impliquer dans cette association. Je m'en excuse hein, quand même.
2: Et Michel fait un très gros travail sur la recherche des parrains.
4: Tout à
2: du
4: fait.
2: Salon.
4: Elle a raison, Denis. C'est effectivement la recherche des parrains donc, qu'on a maintenant depuis 3 ans dans les salons. C'est Michel qui s'investit très très fortement pour découvrir les pépites de ces invités d'honneur qu'on a maintenant depuis 3 ans. Je voulais aussi mettre en avant le travail très très fort de Jean Durieux de Madron. C'est une personne donc très discrète, mais qui...
2: Très efficace.
4: Très efficace, qui travaille en double avec Denise. Donc ce sont nos maillons, nos ministres des finances.
3: Sans déficit,
4: qui tiennent très très bien le cordon de la bourse. Et je ne dirais pas que c'est un hérisson, mais c'est...
2: On fait très attention.
4: Voilà.
1: Les bonnes personnes dans la bonne fonction.
4: Voilà.
2: Tout à fait.
4: Alors, j'oublierai pas non plus, parce que le conseil d'administration, il y a effectivement donc tous ces piliers. Hein, j'ai parlé de Jean-François tout à l'heure. Il y a également, dans le conseil d'administration, nous avons Madeleine, qui elle aussi s'investit. Nous avons Marie-Laure, qui est l'épouse de François, dont on a parlé tout à l'heure, qui est aussi impliquée, qui a un projet qui essaye de mettre en place la nouvelle initiative, la nouvelle animation dont j'ai parlé tout à l'heure en direction des enfants dans les hôpitaux. Nous avons également Yann qui est toujours présente au sein du conseil d'administration.
1: Donc au total, nous l'avons compris, une équipe très motivée. Alors ce que je voudrais vous poser comme question, c'est que nous revenions au salon. Vous attendez combien de visiteurs?
3: Alors l'année dernière, on a eu
2: 1485 visiteurs l'année dernière.
3: 1485.
1: Voilà. Donc, c'est un chiffre qui vous satisfait ou on peut en faire encore mieux.
3: On peut faire mieux, mais il faut aussi tenir compte de la capacité de la salle. Donc, il y a des moments où on ne peut pas recevoir 2000 personnes. Quoi, hein.
2: Ouais. Il y a deux ans, on a eu 1800 personnes.
3: Il y a deux ans, on a eu 1800.
1: C'est-à-dire, il faut peut-être instituer un filtre à l'entrée pour qu'il n'y ait pas de bousculade.
3: Non, en gros,
2: ça se passe très bien.
3: Avec une moyenne de 1500, c'est bien. Le principal, c'est que les lecteurs et les lectrices soient contents de rencontrer des auteurs et que les auteurs puissent aussi vendre leurs ouvrages.
1: Voilà. Donc, je rappelle que ce salon a lieu à partir de vendredi, le 26 septembre, jusqu'au dimanche 28, dans l'hôtel d'Assesa, que l'entrée est gratuite. Ouais. Je voudrais qu'on redise un petit mot sur Guillaume Cyr, donc, qui sera l'invité d'honneur. Il est l'auteur de « Avant la longue flamme rouge », qui, comme vous l'avez signalé tout à l'heure, a reçu le prix Orange du livre en 2020, « Les grandes patries étranges » qui est paru en 2024, et que cet auteur, l'œuvre de cet auteur interroge essentiellement la mémoire, l'identité et le récit, et que vous organisez donc une rencontre avec le public, avec cet auteur, comme d'habitude, qui permet donc à tout un chacun de poser des questions à l'auteur et de découvrir son œuvre. Alors, au niveau du programme, il y aura, j'ai compris, puisque maintenant nous approchons de la fin de cette émission, qu'il y aura des conférences, un atelier BD et un concert. Est-ce que vous pouvez nous donner un exemple de conférence, s'il vous plaît, Jean-François?
3: Mais les conférences, il y en aura plusieurs. Moi, il y en a une qui m'intéresse spécialement, enfin, c'est pas personnellement, mais qui m'intéresse parce qu'on parle des auteurs. Beaucoup d'auteurs qui viennent ne sont pas connus nationalement, ils sont connus régionalement. Mais il y a aussi des musiciens qui vont venir et qui, eux, vont faire une conférence sur quelle est la vie d'un musicien qui n'est pas connu, comme un auteur qui n'est pas connu. Et donc, je pense que cette conférence va être intéressante, d'autant qu'elle sera suivie le soir, ou la veille, je ne sais plus.
5: Le soir,
3: par un concert qu'ils donneront. Ils sont deux et c'est un concert où ils revisitent tous les standards de rock et de pop. Et c'est vraiment d'excellents musiciens.
1: Merci beaucoup Jean-François Vessière. Donc, je rappelle aux auditeurs que le Salon des Livres et des Gourmets de Lettres de Toulouse aura lieu à l'hôtel d'Assesa à Toulouse, du vendredi 26 septembre au dimanche 28 septembre. Conférences, ateliers BD, entretien avec un écrivain, avec l'invité d'honneur Guillaume Cyr, et il y aura même un concert avec de la musique. Merci aux Gourmets des Lettres d'être venus nous expliquer les choses. Je vois que Denise Lacoste me fait signe en disant qu'effectivement, elle veut attirer l'attention du public sur la difficulté de financer de telles activités.
2: Tout à fait. Les sources de financement de notre association sont de trois ordres. Les cotisations des membres, les dons des particuliers, et les subventions des collectivités locales. Territoriales que sont la mairie de Toulouse, le conseil départemental et la région Occitanie. Malheureusement, les subventions sont de moins en moins importantes étant donné les difficultés économiques du pays. Donc, je voudrais lancer un appel. Nous cherchons des partenaires pour notre salon de 2026 parce que ça serait dommage que par manque d'argent, nous ne puissions pas réaliser notre 20e salon du livre.
1: Je suis certain que les auditeurs de Radio Présence seront sensibles à cet appel. Merci aux Gourmets des Lettres, merci aux auditeurs. Merci. Je vous rappelle que Radio Présence est partenaire du salon du livre et Parole d'auteur sera présent au salon et animera la rencontre avec l'invité d'honneur Guillaume Cyr. Rendez-vous donc au salon ce week-end. Au revoir à tous et bonne lecture.

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3: Bonjour à tous. À la une de l'actualité, Marine Le Pen sera bien candidate à l'élection présidentielle de 2027, condamnée en appel à 3 ans de prison, dont un enferme sous bracelet électronique dans l'affaire des assistants parlementaires du Front National. Elle annonce ce pourvoir en cassation. Ce recours suspend l'exécution de sa peine. Marine Le Pen en a parlé aux 20h de TF1 hier soir.
4: Je suis candidate à l'élection présidentielle. Ma conviction a été très rapidement faite, puisque j'avais indiqué, vous le savez, que je ne ferai pas campagne sous bracelet électronique. Mais comme j'ai la possibilité de faire un pourvoi en cassation, ce qui n'était pas obligatoirement le cas des autres hypothèses, et que le pourvoi en cassation suspend les effets de l'arrêt, je ferai donc campagne sans bracelet électronique. Ma peine d'inéligibilité est purgée, alors je veux aller au bout des voies de recours qui me sont offertes pour pouvoir défendre précisément mon innocence dans ce dossier.
3: Voilà, Marine Le Pen hier soir, la cour d'appel a aussi réduit sa peine d'inéligibilité déjà purgée selon les juges, ce qui lui permet de se présenter au scrutin. Le procès de l'eurodéputé Rima Hassan a pour apologie du terrorisme reporté. À la demande de sa défense hier, l'audience a été renvoyée au 19 et 20 octobre. L'avocat estime ne pas avoir eu le temps d'étudier l'ensemble du dossier. L'élu est poursuivi après le partage d'un message sur les réseaux sociaux depuis supprimé. La canicule s'installe en France. 67 départements sont placés en vigilance orange à partir de midi. 6 départements, parmi lesquels les Bouches-du-Rhône, le Jura et l'Orne, rejoignent la liste des secteurs déjà concernés. Les températures vont atteindre 38 à 40 degrés au meilleur de la journée. Les résultats du bac sont tombés hier. Le taux de réussite provisoire atteint 85,5%. Un chiffre quasiment stable par rapport à l'an dernier. Plus de 620 000 lycéens décrochent donc leur diplôme. Les candidats ayant obtenu entre 8 et 10 de moyenne peuvent encore tenter leur chance aux épreuves de rattrapage organisées jusqu'à vendredi. Les tensions ravivées au Moyen-Orient, l'Iran affirme avoir visé des bases militaires américaines au Koweït et Bahreïn en riposte aux frappes menées par les États-Unis la veille. Des alertes aux missiles et aux drones ont été déclenchées dans les deux pays. On termine par du sport et les larmes de joie de Lionel Messi hier à la Coupe du Monde. L'Argentine s'est qualifiée pour les quarts de finale de la compétition en éliminant l'Égypte 3-2 alors que les Argentins étaient menés 2-0 à 10 minutes de la fin. Ils vont retrouver la Suisse qui a éliminé la Colombie au tir au but. Voilà pour l'essentiel de l'actualité. Belle journée à tous.
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1: Bonjour à tous et bienvenue dans votre agenda culturel de ce mercredi. En Midi-Pyrénées cette semaine à Toulouse. D'abord, c'est votre dernière chance demain soir, jeudi, de venir assister à la représentation d'une des pièces les plus célèbres de Molière, Le bourgeois gentilhomme, au jardin de l'Observatoire de Jolimont. C'est à 20h. Les réservations se font sur le site internet Haute-Garonne Tourisme. Toujours à Toulouse, une visite insolite de la ville au siècle des Lumières. Madame de Cambon, descendante de Pierre-Paul Riquet, vous fait visiter en costume d'époque le quartier Saint-Étienne à travers le regard de ce siècle, sa vie quotidienne, les anecdotes de la haute société toulousaine, une plongée dans le Toulouse d'avant la Révolution. Pour réserver rendez-vous sur internet, les places disponibles pour juillet sont au 13 et 23 juillet. Dans une idée similaire, participez aussi à la visite théâtralisée de la ville d'Albi, cette fois-ci au temps des cathédrales, plus précisément au XIVe siècle, période de transformation pour la ville où s'achève la cathédrale. Rendez-vous à l'Office du Tourisme au 42 rue Marier, demain à 10h30 ou bien le 14 juillet et le 18 juillet à la même heure. Et c'est sur réservation sur le site Époque Tour. À Figeac, dans le Lot, se tient à partir de vendredi l'exposition 1944 en pays figeacois, un territoire face à la guerre. Dans cette région, les premiers mois de 1944 sont en effet marqués par une montée de l'action des maquis, mais aussi de la répression nazie sur la population. Nourrie par des documents d'archives et des témoignages, cette exposition met en avant les avancées de la recherche historique sur cette période. C'est à l'espace patrimoine de l'Hôtel de Ville. Dans l'Aveyron, à la chapelle des pénitents noirs de Villefranche-de-Rouergue, venez participer au jeu pour les familles, alliant connaissances, observation et malice. Plusieurs défis sont proposés avec des énigmes, des jeux des 7 erreurs, découpage et collage. C'est ouvert du lundi au dimanche de 10h à 13h et de 14h à 18h30. L'accès est gratuit. Toujours en Aveyron a lieu le concert Almoria dans la grotte de Lombrive, à 400 mètres sous terre. Un trio acousticien propose un répertoire assez varié, musique classique avec Bach, Mozart, Handel, mais aussi des génériques de dessins animés, de la musique turque. C'est demain, jeudi à 19h, l'entrée est à 12€. Et enfin, dans le Gers, jusqu'au 12 juillet, a lieu le festival Les Musicales des Coteaux de Gimone. Des concerts sont organisés le soir dans des lieux importants du patrimoine et dans plusieurs villes telles que Bethkavagen, Boulor, Simor. Musique baroque, romantique ou classique, contemporaine, musique de chambre ou récital, jazz sont proposés. Vous avez accès aux horaires des concerts et aux liens pour les réservations sur le site Tourisme Gers ou celui du festival Les Musicales des Coteaux de Gimone. Cette semaine, Radio Présence vous fait gagner des places pour le parc Natura Game, un parc que nous présente sa responsable Camille Gossy.
2: Le parc Natura Game est un parc d'acrobranche, de paintball et d'escape game en forêt. Et il existe depuis 16 ans.
1: Quelles sont les nouveautés pour cette année?
2: Alors, la grosse nouveauté est arrivée l'année dernière. On a fait une tour multi-activité qui comprend de l'escalade, un parcours tyrolienne et du saut avec un simulateur de chute libre. Donc ça, c'est arrivé courant de l'année dernière, donc du coup beaucoup de monde n'a pas eu encore l'occasion de pouvoir la tester. Et cette année, nous avons amélioré notre partie snacking. Donc on a fait une cuisine et du coup, on peut proposer une offre beaucoup plus large en termes de repas sur place. La frite est arrivée à Natura Game, qui n'existait pas depuis 15 ans. Donc ça y est, elle est là. On fait maintenant des hot dogs, des tenders, des pizzas, assez large, qui convient à tout le monde. Et en parallèle, il est toujours possible d'amener tout de même son pique-nique et même de réaliser son barbecue sur place, puisque nous mettons à disposition les barbecues.
1: Merci beaucoup Camille Gossy, responsable du parc Natura Game. Vous étiez l'invité de l'agenda culturel de ce mercredi. Et merci à vous tous de l'avoir suivi. On se retrouve demain sur Radio Présence.

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4: Camino intérieur, c'est le livre du frère Jean-Emmanuel de Hena aux éditions du Carmel, qui est un journal d'un carme pèlerin. Camino intérieur retrace le pèlerinage d'un moine sur le chemin de Saint-Jacques de Compostelle, porté par la foi et l'abandon à la Providence. Sans argent ni guide, il découvre un chemin de dépouillement, de rencontre et de bénédiction. C'est donc un récit qui part sur le chemin de Saint-Jacques de Compostelle dans cet abandon total, inspiré par l'appel d'Abraham « Va vers toi ». Il marche sans argent, ni guide détaillé, s'appuyant uniquement sur la foi. Chaque étape devient une épreuve de dépouillement, un apprentissage du lâcher-prise et une rencontre avec la grâce. Dans un monde où tout semble programmé et sécurisé, ce témoignage interroge sur notre rapport à la confiance et à la liberté. Quitter ses repères, renoncer aux sécurités matérielles, accepter d'être conduit plutôt que de tout maîtriser. Autant d'expériences qui résonnent comme une invitation à écouter son propre appel. Ce pèlerinage devient ainsi un chemin intérieur où chaque pas rapproche de l'essentiel et fait de celui qui marche une bénédiction pour les autres. Il s'agit là d'un récit vibrant, inspiré, qui rappelle que le véritable voyage est avant tout intérieur. Et voici comment il débute son livre dans un chapitre qui est intitulé « L'appel ». C'est devenu une certitude, je devais partir. Va vers toi, quitte ton pays, ta parenté, et va vers le pays que je t'indiquerai, selon le livre de la Genèse. Cet appel a résonné en moi de façon impérieuse, comme une nécessité intérieure, une heureuse évidence. Pas à pas, une réflexion après l'autre, le chemin de Saint-Jacques s'est imposé irrésistiblement. Cette année 2021 était de plus une année jacquère, année de grâce et de pardon, s'inscrivant dans une période on ne peut plus tempétueuse. Collectivement, c'était la Covid-19 et ses conséquences. Personnellement, une remise en cause assez radicale du sens que j'avais donné à mon existence. pour tous une course effrénée vers Dieu sait tout. Marcher sur le Camino, qui relie la France à l'Espagne, était de plus une façon de réaliser la réunification intérieure de mes deux patries. Et puis, comme par hasard, tous s'alignaient. Il y avait suffisamment de frères au couvent, et ma présence était moins indispensable. Mon supérieur s'était lui aussi montré favorable et soutenait ce projet. « Va », m'a-t-il dit, ou plutôt comme si le chemin me disait « Viens ». Ce n'est plus moi qui choisissais de faire le chemin, mais plutôt lui qui m'appelait à le suivre. Et puis, rapidement, s'est posée la question « Oui, mais comment? Dans quelles conditions ?» J'ai demandé deux guides pour préparer mon itinéraire. L'un sur la voie de Vézelay, l'autre sur le Camino français. Assez bizarrement, ou peut-être pas, ils ne me sont jamais parvenus. J'y ai vu un signe, bien sûr. Je n'avais pas besoin. Dieu pourvoit. Il me fallait plutôt faire confiance et faire appel à mon guide et à ma boussole intérieure. Je me suis simplement procuré une carte d'Europe avec tous les chemins de Saint-Jacques, qui ne rentraient pas dans les détails. Mais fallait-il que je parte avec ou sans argent? Sans pouvoir me l'expliquer, une autre évidence s'est imposée à moi, ce serait sans. Le beau livre de témoignage du frère Jean-Emmanuel de Hena s'intitule « Camino intérieur, journal d'un pèlerin » aux éditions du Carmel.

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1: Bonjour à tous et bienvenue dans l'émission biblique Selon les Écritures. Pierre-Yves Révillon au micro, avec le père Alain Marchadour, bibliste. Bonjour père Alain.
2: Bonjour Pierre-Yves.
1: Abraham, quitte ton pays, ta parenté et la maison de ton père pour la terre que je te ferai voir. Nous connaissons bien cette parole reçue de Dieu par Abraham, l'année de ses 75 ans. Le récit de cet appel fondateur inaugure les 25 chapitres de la Genèse qui forment ce que les exégètes appellent le cycle d'Abraham et qu'on pourrait comparer à une sorte de saga familiale. Lorsqu'on relit d'une seule traite ces 25 chapitres, on peut être un peu dérouté par le parcours à première vue chaotique du premier des patriarches. Nous allons donc consacrer 3 nouvelles émissions à l'itinéraire de celui qu'on a appelé le père des croyants. Père Alain, vous nous rappellerez d'abord les principaux épisodes qui ont marqué la vie d'Abraham et de ses proches. Ensuite, nous relirons 2 grands textes. Celui qui nous parle de l'hospitalité d'Abraham et de Sarah, et de la promesse d'un fils qu'il aurait faite. Et ensuite, le récit du sacrifice de ce fils, Isaac, par Abraham. Nous nous appuierons sur votre ouvrage intitulé « Genèse » et publié en 1999 chez Bayard. Pouvez-vous, Père Alain, nous rappeler en quelques mots les faits marquants de l'histoire mouvementée d'Abraham ?
2: Oui, c'est vrai qu'on parle du cycle d'Abraham. Abraham est le personnage qui ouvre l'histoire du salut à travers, on pourrait dire, ce qu'on pourrait appeler l'histoire. Pas tellement d'épisodes d'ailleurs, mais beaucoup d'épisodes marquants. Il y a d'abord, bien sûr, sa vocation, son appel. Ça s'ouvre à travers le lien avec son père Terah, qui avait déjà quitté son pays et avec Abraham. Et Abraham va prolonger ce départ au chapitre 12. Puis, ensuite, il y a une séquence assez souvent commentée, pas facile à expliquer, dans laquelle Abraham, à cause d'une famine, doit aller en Égypte. Et c'est là que il fait passer sa femme, Sarah, pour sa sœur. Et ce mensonge pieux pour se sauver, au fond, a beaucoup été commenté par les interprètes, en particulier juifs, assez sévères, au fond. Certains voyant dans ce passage d'Abraham en Égypte une sorte de préalable avant le passage des Hébreux en Égypte avec l'Exode. Et ce mensonge a été un peu considéré comme une faute. Saint Augustin le sauve en disant que c'est pas un mensonge, mais c'est un détour. En réalité, si, c'était quand même un mensonge. Et c'est là que nous voyons qu'il y a une part d'humanité chez Abraham aussi. Il y a ensuite une séquence importante qui est la séparation d'Abraham avec son neveu, Lot. C'est un moment important. Certains l'ont mis en parallèle avec l'histoire de Caïn et Abel. Là où Caïn et Abel s'étaient battus, s'étaient disputés dans la violence, surtout, bien sûr, Caïn. Ici, au contraire, Abraham va éviter le conflit et il va se séparer de son neveu, Lot, avec la séquence célèbre dans laquelle chacun choisit la partie qui lui revient. Et Lot est invité à choisir le premier, ce qui montre aussi la grandeur d'Abraham. Puis ensuite, nous avons donc justement l'enlèvement de Lot et Abraham. C'est le seul épisode guerrier que nous ayons de la figure d'Abraham, où Abraham va aller à la recherche de son neveu, Lot, et il va le sauver. Et c'est au retour qu'il va y avoir cette scène très courte, mais en même temps très, très fondatrice, on pourrait dire, de la rencontre entre Abraham et Melchisédek, et Melchisédek qui lui offre le pain et le vin. Et certains ont vu là une figure aussi d'une réparation du pain qui était gagné à la difficulté que l'on sait. Et là, tout à coup, une grande célébration. Et puis, bien sûr, on y viendra tout à l'heure, le chapitre 15, dans lequel nous avons la rencontre de Dieu avec Abraham, avec toute la série, chapitre 17. Puis, à la suite de cela, nous avons le texte que nous commenterons dans quelques temps, dans quelques minutes, autour du sacrifice du fils d'Abraham, Isaac. Et à ce moment-là, vers les chapitres 27, 25, 26, le cycle d'Abraham s'achève, il est enterré, il a acheté un terrain pour sa femme, il y est enterré. Et du côté de Sichem, ce lieu si fort encore aujourd'hui, puisque c'est là que les trois religions se retrouvent pour célébrer, parfois dans la violence, ce père fondateur qu'a été Abraham pour eux.
1: Je suis certain que vous avez donné envie à nos auditeurs de relire ces 25 chapitres d'un seul tenant, parce que c'est vrai que c'est formidable de pouvoir rentrer dedans complètement. Alors effectivement, maintenant nous allons relire un des grands textes de ce cycle, qu'on appelle habituellement l'hospitalité d'Abraham, donc en Genèse 18, versets 1 à 15 dans la Bible de Jérusalem. Le Seigneur apparut à Abraham au chêne de Mambré, tandis qu'il était assis à l'entrée de la tente au plus chaud du jour. Ayant levé les yeux, voilà qu'il vit trois hommes qui se tenaient debout devant lui. Dès qu'il les vit, il courut de l'entrée de la tente à leur rencontre et se prosterna à terre. Il dit, « Mon Seigneur, je t'en prie, si j'ai trouvé grâce à tes yeux, veille ne pas passer près de ton serviteur sans t'arrêter. » Qu'on apporte un peu d'eau, vous vous laverez les pieds et vous vous étendrez sous l'arbre. Que j'aille chercher un morceau de pain et vous vous réconforterez le cœur avant d'aller plus loin. C'est bien pour cela que vous êtes passé près de votre serviteur. » Ils répondirent, « Fais donc comme tu as dit. » Abraham se hâta vers la tente auprès de Sarah et dit, « Prends vite trois boisseaux de farine, de fleurs de farine, pétris et fais des galettes. » Puis Abraham courut au troupeau et prit un veau tendre et bon. Il le donna au serviteur qui se hâta de le préparer. Il prit du caillé, du lait, le veau qu'il avait apprêté et plaça le tout devant eux. Il se tenait debout près d'eux, sous l'arbre, et ils mangèrent. Ils lui demandèrent, « Où est Sarah, ta femme ?» Il répondit, « Elle est dans la tente. » L'hôte dit, « Je reviendrai vers toi l'an prochain, alors ta femme Sarah aura un fils. » Sarah écoutait à l'entrée de la tente qui se trouvait derrière lui. Or Abraham et Sarah étaient vieux, avancés en âge, et Sarah avait cessé d'avoir ce qu'ont les femmes. Donc Sarah rit en elle-même, se disant, « Maintenant que je suis usée, je connaîtrai le plaisir, et mon mari qui est un vieillard ?» Mais le Seigneur Dieu dit à Abraham, « Pourquoi Sarah a-t-elle ri, se disant, « Vraiment vais-je encore enfanter alors que je suis devenue vieille ? » Y a-t-il rien

0: cité d'Abraham, au chêne de Mambré, et celle de la promesse d'un fils à Abraham et à sa femme Sarah. Le début du récit est un peu mystérieux. Le narrateur parle tout de suite d'une apparition divine à Abraham. Mais celui-ci voit trois hommes et s'adresse à eux au singulier en les appelant « mon Seigneur ». On retrouvera cette ambiguïté plus loin, lors de l'annonce de la naissance d'un fils à Abraham et Sarah. Père Alain, a-t-on affaire à une apparition de Dieu, à une visite de trois étrangers ou aux deux à la fois ? Ou bien l'auteur aurait-il assemblé plusieurs éléments rédactionnels hétérogènes ?
1: Face à des textes comme cela, je crois qu'il est difficile et sans doute vain de vouloir trouver une interprétation qui satisfasse tout le monde. N'oublions jamais que, et vous le savez comme moi, que les textes sont faits pour être lus et dépassés d'une certaine façon. C'est un texte mystérieux, c'est vrai, même grammaticalement, puisque vous avez pu noter qu'on passe du singulier au pluriel et que ce glissement de trois personnes en une personne a évidemment donné un espace pour les commentateurs qui ont vu là le mystère trinitaire. Ce qui est sûr, si vous voulez, c'est que cette apparition du Seigneur, parce que en hébreu c'est Yahvé, le mot de Dieu qui vient, et Abraham est un de ceux qui a les plus fortes rencontres avec Dieu, c'est quelque chose qui symbolise quelque chose, à mon avis, de fort. Abraham est au bord du chemin. Abraham attend les voyageurs. Et la tradition juive a fait d'Abraham une sorte d'homme qui guettait les gens fatigués qui passaient, les plus pauvres, et qui les invitait sous sa tente pour les rassasier, pour leur donner à boire. Et là, il attend, et il voit passer des disciples. Et lui, il est assis, et les passagers sont debout. Nous verrons tout à l'heure qu'il y a un renversement des positions, et donc c'est là qu'il interpelle son Dieu pour essayer de l'inviter à vivre et à entrer dans ce repas qu'il va lui proposer. Alors, ce repas, il est étrange aussi, parce que vous avez dû noter comme moi que, en général, une mère de famille qui prépare un repas, elle prend son temps. Ici, tout le monde court. Il y a une espèce de hâte extraordinaire, une diligence, enfin, comme si ce qui se passait était tellement important qu'il fallait à la fois choisir le meilleur et en même temps le faire très vite, y compris la cuisson. Donc, c'est quelque chose d'assez extraordinaire, et il y a quelque chose qui nous arrête un petit peu. On se dit, mais qu'est-ce que ça veut dire, au fond, ce récit, ce repas ? Et il débouche sur un moment très fort. C'est au moment, vous l'avez lu tout à l'heure, il se tenait debout près d'eux, sous l'arbre, et ils mangèrent. Vous auriez pu souligner ce texte, parce que c'est sans doute le cœur de ce récit. C'est-à-dire, vous voyez, ici, il y a une inversion des positions. Là, c'est maintenant les invités qui sont assis, et c'est Abraham qui est là debout devant eux. Et ils mangèrent. Alors, les exégètes ont beaucoup cherché autour de ce texte, et comme la tradition juive a souvent voulu poser Abraham comme une sorte de réparation du péché d'Adam, là où Adam avait péché, Abraham a sauvé en quelque sorte. Et ici, si nous regardons de près, on ne peut pas ne pas penser, si on a l'habitude de la Bible, au repas dans le jardin d'Éden, où nos ancêtres, Adam et Ève, ont volé la nourriture de Dieu, puisqu'ils ont pris de cet arbre qui leur était interdit, alors qu'ils avaient tout le terrain qui leur était donné, tous les arbres, tous les fruits qu'ils pouvaient manger. Non, ils ont voulu manger ce qui n'était pas à eux. Et ici, la beauté de ce passage, c'est que Abraham, sous un arbre, c'est la première fois que le mot « arbre » réapparaît dans la Genèse. Jusque-là, on n'a jamais entendu le mot « arbre », si ce n'est beaucoup dans les chapitres 2 et 3 de la Genèse. Et là, tout à coup, un arbre et un repas. Et un repas, quand on regarde même le texte hébreu, on s'aperçoit qu'il y a des mots qui ressemblent un peu à des textes de la Genèse. On a envie de penser que c'est un peu une sorte de réparation qui dit la grandeur d'Abraham, au fond. Et les dieux mangent, ou le Dieu mange, au fond, comme s'il trouvait là une réparation à ce que les deux premiers, Adam et Ève, avaient fait, et qui était mal, bien sûr, puisque c'était voler la nourriture des dieux.
0: Est-ce qu'on ne pourrait pas penser que cette inversion un peu des postures, le passage du singulier au pluriel, etc., vous

0: pourrait vouloir dire qu'au départ, Abraham pense que ce sont des gens de passage ordinaires hein, qui viennent là, et qui prend conscience progressivement que ces trois personnages sont beaucoup plus que trois passagers ordinaires, mais il y voit à ce moment-là la figure de Dieu.
1: C'est difficile à voir. Une fois, ces textes sont toujours un peu suggestifs, ils ne sont jamais d'une clarté absolue. Le texte dit « le Seigneur apparut ». Donc ça veut dire il a paru à Abraham, et Abraham a perçu qu'il y a quelque chose d'extraordinaire. Et ce glissement dans le pluriel et le singulier, bien sûr, va ouvrir une brèche dont nous allons sans doute reparler après. Mais je pense que cette hospitalité d'Abraham montre bien que quelque chose se joue d'une certaine façon dans les repas. Alors là, nous retrouvons une thématique qui est très importante dans la Bible, peut-être qu'on ne souligne pas assez quand on commande des Écritures, c'est les importances des repas, et des repas dans lesquels Dieu vient rencontrer l'homme. Il y en a plusieurs, et celui-là, bien sûr, il est tellement à la fois suggestif, tellement raccourci aussi, ramassé. Vous voyez, la représentation qu'on peut se faire, on voit Abraham debout, en train de regarder avec admiration les autres qui sont en train de manger, de se restaurer, et là, faisant au fond ce geste qui doit plaire à Dieu, puisque Dieu va, on y viendra tout à l'heure, il y a un lien entre la suite et l'annonce de la naissance d'Isaac. Donc on est dans un récit fondateur, si vous voulez. On peut déjà juste faire une petite parenthèse qui montre bien le lien que j'évoquais, c'est que dans la Genèse chapitre 2 et 3, la séquence qui suit, c'est le meurtre du frère. Ici, la séquence qui suit, c'est la naissance d'une naissance. Donc, vous voyez, il y a quelque chose d'opposé un peu à des éléments qui sont dans les premiers chapitres de la Genèse.
0: Alors, effectivement, toute la suite du texte, là, des versets 9 à 15, est entièrement consacrée à la promesse d'un fils à Abraham et à Sarah par le ou les visiteurs. Il y a toujours cette ambiguïté. Abraham avait déjà reçu cette annonce de Dieu lors de sa circoncision, en Genèse 17, 16, 17. Mais Abraham et surtout Sarah ont du mal à croire à cette promesse, au point d'en rire chacun à leur tour. Comment lire cette scène qui est finalement pleine d'humanité ?
1: Oui, on pourrait même dire pleine d'humour aussi. Parce
0: d'humour
1: que
0: aussi, oui.
1: Ce rire de Dieu, ce rire devant la promesse de Dieu, il est répété à plusieurs reprises. Alors, il y a plusieurs explications. La première explication, vous savez, les Hébreux qui étaient habitués à des récits qui étaient racontés, ils entendaient le son des mots. Et quand ils entendaient l'évocation du rire, ils entendaient un mot en hébreu qui veut dire, dont le verbe veut dire itzaak. Tzaak en hébreu, ça veut dire rire. Et donc, ce rire de Dieu,
0: c'est
1: un jeu de mots entre le nom d'Isaac et puis le rire, à la fois le rire d'Abraham. Mais Abraham rit à plusieurs reprises. Mais les commentateurs juifs, surtout, ont voulu sauver un peu Abraham en disant « Abraham, il rit parce qu'il croit. » Et Sarah, elle rirait parce qu'elle est incroyante. Je pense qu'ils sont tous les deux
0: incroyants.
1: Est-ce
0: qu'elle ne serait pas, elle, un peu entre les deux en tant que femme ? C'est-à-dire à la fois un rire de joie, si ça pouvait être vrai, et puis d'incrédulité, un peu de
1: moquerie,
0: d'autant plus quelque part.
1: Le rire d'Abraham, si on regarde de près le texte en hébreu, Abraham tombe par terre. Et alors, certains commentateurs disent, c'est peut-être pour ça que Dieu n'a pas entendu, puisqu'il était allongé, tandis que Sarah, elle l'a dit fort, et donc Dieu l'a entendu d'une certaine façon, et ça donne du sens au dialogue, et Abraham rit, l'un et l'autre rit, parce que c'est le rire au fond devant l'incrédulité. Comment c'est possible que deux personnes qui ont plus de 80 ans puissent donner naissance à un enfant? Il y a là un paradoxe, c'est les mystères de Dieu. Dieu est souvent capable de faire ces réalités, au fond, qui nous déconcertent. Et donc, c'est une annonce formidable, hein, et une joie, on pourrait dire. C'est l'annonce, la naissance, qu'une naissance va advenir, qu'il y aura un enfant qui va naître. Et on pourrait d'ailleurs, nous, chrétiens, alors les juifs ont leur lecture, bien sûr, hein, chacun lit à sa façon. Nous lisons un peu autrement parce que nous avons le Christ. Mais si vous avez bonne mémoire, et je sais que vous connaissez bien la Bible et les évangiles, au chapitre 8 de Saint Jean, au moment où le conflit est engagé entre les juifs et Jésus, Jésus dit aux juifs, Abraham s'est réjoui de me connaître. S'est réjoui. C'est-à-dire, on a l'impression que l'auteur qui a écrit ce passage connaissait la tradition du rire d'Abraham, et là, il l'applique non plus à Isaac, mais il l'applique à Jésus, et Dieu, Jésus dit, il s'est réjoui de ma venue, il a ri de ma venue, et les gens lui disent, mais comment tu peux dire ça? Tu n'as pas 50 ans, et tu as vu Abraham, et avant qu'Abraham fût, je suis. C'est-à-dire, vous voyez cette séquence où Abraham et Isaac deviennent, au fond, les figures et les pères de l'Église, on y reviendra tout à l'heure, ont souvent relié Abraham et Isaac dans beaucoup de thématiques, y compris celles que nous évoquons maintenant.
0: Merci Père Alain Marchadour, on est au terme, déjà au terme de cette première émission de cette saga d'Abraham. Merci donc à vous pour nous avoir fait partager vos connaissances. Merci aussi à Christophe Aubry qui assurait la production. Nous voici au terme de la rediffusion de ce numéro de l'émission biblique selon les Écritures avec le Père Alain Marchadour, bibliste, qui nous a quittés le 3 mai dernier. Pour lui rendre hommage, Présence rediffuse l'intégrale des 44 émissions de 20 minutes du 29 juin au 4 septembre 2026, du lundi au vendredi. Rendez-vous donc au prochain numéro de Selon les Écritures. 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Au revoir et à très bientôt sur les antennes de Présence.

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1: Bonjour Sœur Judith Myriam.
2: Bonjour Nathalie.
1: Alors, ravie de vous accueillir. Merci encore pour votre fidélité. C'est une troisième rencontre dans cette série des clés pour vivre. Hier, vous avez un peu rendu grâce et évoqué ce moment. Alors, ça peut parler à certains de nos auditeurs. Et peut-être que certains n'ont jamais fait cette expérience de l'effusion du Saint-Esprit. On n'était pas allé jusqu'à la finalité aussi de votre expérience. Parce que quand on parle de cette effusion du Saint-Esprit, Sœur Judith Myriam, c'est une expérience dans un parcours de vie qui est unique. C'est un instant particulier.
2: Oui, absolument. C'est ce qu'on appelle l'actualité du Saint-Esprit.
1: Ah, c'est joliment dit. Oui, sur un média en plus.
2: Oui, l'actualité en théologie dogmatique, quand on parle en pneumatologie, la pneumatologie c'est la science du Saint-Esprit, il y a les dons de sanctification qui nous sont donnés à la confirmation, et puis l'effusion, la Pentecôte aujourd'hui, le baptême dans l'Esprit, hein, le pape François en 2017 à Rome, au 50e anniversaire de ce courant de grâce dans l'Église, a parlé du baptême dans l'Esprit, comme les apôtres l'ont vécu en Actes, et donc le chapitre 2. C'est une expérience qui peut se faire de diverses manières, dans le calme, dans la paix. Je vous disais que j'ai ressenti dans tout mon être l'amour de Dieu, qui m'a convaincue de péché, de justice et de jugement. Et je ressentis cet amour qui est venu guérir ma vie, les fondations de ma vie qui étaient blessées, brisées. Et j'étais convaincue de l'amour de Dieu. Et cet amour était tellement fort que je commençais à pleurer, mais silencieusement. J'étais une durée avant, donc je ne pleurais pas. Donc du coup, c'était forcément étonnant pour moi. Et comme j'ai commencé à vous le dire hier, j'ai commencé à sentir une langue nouvelle. Moi, j'ai fait l'expérience des dons charismatiques, mais vraiment dans la simplicité. Je n'y connaissais rien. Il y a un feu qui est venu en moi. C'est de ce feu que je vis encore.
1: C'est le feu d'amour. Le feu Saint, on est au moment de la Pentecôte, au fond.
2: Le feu d'amour.
1: Vous revivez ce moment aussi du Cénacle, qui a été très puissant.
2: Absolument. Ah, oui. Et je voudrais dire à nos auditrices et auditeurs que le baptême dans l'Esprit, c'est un baptême d'amour. Je voudrais vous inviter à ancrer ce passage en Romains 5:5. L'amour de Dieu est répandu dans nos cœurs par le Saint-Esprit. Et là, quand il est rentré dans ma vie, parce que je vous ai dit que j'ai fait une rencontre personnelle avec Jésus, mais là, c'était la rencontre avec le Saint-Esprit. Parce que le Saint-Esprit, c'est une personne. C'est une personne qui parle et qui agit. Et donc, il nous donne son langage. Et l'Écriture nous parle d'une manière de parler. Il a plusieurs manières de parler. Il parle avec ce qu'on appelle les dons d'inspiration, que sont les dons des langues, la prophétie, et puis les dons d'interpréter les langues. Et donc, j'ai reçu le don des langues. Je ne savais pas ce que c'était. Et donc, j'ai bloqué la cartésienne, la bonne cartésienne que j'étais. Je dis non, moi, je ne vais pas. Et puis, un jour, alors que j'étais en train de psalmodier, Il y a une voix, il y a un cantique qui a jailli de mon cœur. L'apôtre Paul parle des gémissements ineffables. Et j'ai commencé à chanter, j'ai chanté des heures. Mais c'était des louanges à Dieu, c'était des mystères. Et plus tard, j'ai compris, quand j'ai fait de la formation, j'ai compris ce que c'était. Donc voici pour moi. Et ce feu m'a brûlé. Et ce feu, Nathalie, m'a poussée à annoncer Jésus. J'avais pas fait d'école d'évangélisation. Dès que j'ai reçu ce feu, j'ai été dans ma famille. Pourtant, mes parents baptisés, catéchistes, papa catéchiste, tous engagés. J'ai été dire à mon père, Jésus t'aime. Le baptême de l'Esprit nous pousse au témoignage. J'ai été voir mon curé. J'ai dit à mon curé, il faut faire quelque chose pour les... Ça vous fait rire, hein? Il faut faire quelque chose pour les jeunes. Jésus vous aime. Mon papa m'a dit, mais oui, on sait que Jésus nous aime, mais qu'est-ce qui change? Je lui ai dit, non, il nous aime d'une manière dont on n'avait même pas idée. Et j'ai commencé à donner mon témoignage, comment il m'avait libéré, comment il m'avait délivré. Et plusieurs jeunes ont été impactés. Mes frères et mes sœurs ont été impactés. Je le dis, vous me disiez hier que nos auditeurs, et même aujourd'hui encore, nos éditeurs, auditrices veulent savoir comment on fait cette expérience. Si vous désirez faire l'expérience du baptême de l'Esprit, apprêtez-vous au témoignage. Parce que quand le Saint-Esprit, c'est l'agent de la nouvelle évangélisation, c'est celui-là qui nous fait aller, comme témoin. Alors, si vous désirez, je prie Dieu que vous soupiriez après cette expérience. Elle peut se faire calmement chez vous à la maison, en lisant un passage biblique, en écoutant un cantique, une louange. Ne voyez pas une fusion de façon, je veux dire, tambour battant, quoi. Ça peut se faire dans le calme d'une oraison.
1: Permettez-moi, parce qu'effectivement, quand on entend parler de charisme et de renouveau charismatique, on peut parfois, et là je pense à nos auditeurs qui ne connaissent peut-être pas ce milieu dit charismatique, peuvent caricaturer en disant finalement que ces personnes charismatiques sont parfois un peu agitées, excitées ou surexcitées, et au lieu de tendre au témoignage, pourrait amener un contre-témoignage. Donc il y a parfois aujourd'hui, et là je pense peut-être à des auditeurs qui vous écoutent et vous découvrent, non, vous parlez de douceur.
2: En tout cas, c'est l'expérience que moi j'ai eue.
1: C'est votre expérience.
2: C'est l'expérience d'autres personnes, a une autre expérience, donc on ne va pas, je veux dire, cantonner l'expérience du baptême de l'esprit à mon expérience. Je veux simplement dire que il faut décomplexer cette grâce. Elle est valable pour tout le monde, elle n'est pas pour, elle n'est pas le monopole des charismatiques. Elle est pour tout chrétien, tout
1: donc,
2: baptisé.
1: Donc au fond, cette expérience charismatique d'exercer et de ne plus bloquer, parce que vous avez bloqué dans un premier temps, hein, vous avez freiné.
2: J'ai voilà, freiné, oui. Hein,
1: vous avez fermé toutes les portes, vous avez tout verrouillé.
2: Oui.
1: Voilà. Vous savez pourquoi vous avez tout verrouillé au moment, au fond, où vous étiez appelé à vous enflammer pour témoigner du royaume de Dieu?
2: Mais parce que c'était inintelligible. J'entendais, je recevais dans mon être un feu. Et une parole, des paroles que je ne connaissais pas. Et donc, du coup, de façon rationnelle... oui, et c'est important. Merci de le dire, Karine. Pardon.
1: Nathalie,
2: sorry, Nathalie, sorry.
1: Je souris, c'est
2: sorry,
1: pas grave.
2: Je suis désolée.
1: On apprend à se connaître.
2: Oui, vrai, absolument.
1: On ne se connaissait pas avant.
2: Oui, on est dans notre troisième...
1: troisième entretien.
2: Entretien, oui. Nathalie, et il faut le dire que... il faut décomplexer tout ce qui est de la mouvance du Saint-Esprit et ne pas enfermer cette expérience dans une zone, chez des charismatiques ou des communautés nouvelles. Toute l'Église est charismatique et on peut faire tous l'expérience, que ce soit un curé de paroisse, que ce soit une bonne sœur cloîtrée dans son couvent, un jeune au lycée, quelqu'un au travail, tous peuvent faire l'expérience du baptême dans l'esprit.
1: Alors, est-ce que je me trompe? Au fond, Jésus, il était charismatique. Les apôtres qu'il a envoyés en mission, permettez-moi de vous interroger, mais ils étaient charismatiques.
2: Alors,
1: ils exerçaient les charismes.
2: Absolument.
1: Après la Pentecôte.
2: Jésus avant la Pentecôte et les disciples aussi après la Pentecôte.
1: Après la Pentecôte.
2: Et même je dirais que Marie elle-même aussi exerçait des charismes. Alors qu'est-ce que les charismes? Charisme vient de charisma, ça veut dire don. Voilà, donc les dons c'est pour tous. Aujourd'hui, il y a peut-être une exubérance, mais il y a des saints dans l'Église qui ont vécu cette expérience-là de la présence puissante de l'onction, de la présence du Saint-Esprit, de son agir, qui ont senti son agir, des personnes qui ont reçu les dons pour agir. L'Église catholique, pour ne parler que de celle-là, a vécu dans toute son histoire, depuis les pères de l'Église jusqu'à aujourd'hui. Un Saint-Augustin, il prie en langue. Hein. Moi, je suis prof de métaphysique et j'enseigne Augustin. Et je peux vous dire qu'il a fait une expérience charismatique. Charismatique, c'est l'expérience du Saint-Esprit, tout simplement. Aucun mouvement n'en a le monopole. L'Église est charismatique.
1: C'est important, là, ce que vous soulignez. Donc, ces charismes ne s'exercent pas que dans le milieu des communautés dites nouvelles charismatiques. On est bien d'accord.
2: On est absolument d'accord. On est en phase.
1: C'est un point important, là, que vous soulignez.
2: C'est important parce que...
1: Permettez-moi, mais ces charismes, voilà, ces dons qui sont donnés au fond à tous ceux qui ont reçu le baptême un jour, si ces charismes ne sont pas exploités et comme vous, au début, verrouillés, on devient tiède. Et je ne veux pas parler de la tiédeur, mais dans la parole de Dieu aussi, il est dit, je crois, voilà, qu'il vomissait les tièdes.
2: Oui, les charismes aussi peuvent se déployer de diverses manières. Il y a de la diversité. Les congrégations religieuses, les œuvres d'église aussi sont issues des charismes. Un saint fondateur, une sainte fondatrice a reçu un charisme fondateur qui s'est déployé, qui s'est manifesté. C'est l'œuvre de l'esprit. Donc quand on parle de charisme, il faut aussi élargir les choses. Il ne faut pas se cantonner à la prière en langue, au don de sagesse, etc. Il y a aussi ces charismes qui ont pris forme par des fondations de vie religieuse, des fondations concrètes. Voilà, donc, le pape François, je reviens encore à lui. Il nous disait à Caris en 2017 qu'il faut, il demande, je crois qu'il a donné 4 mandats à Caris. Vous savez, cet organe d'unité qui a été créé aujourd'hui pour sécuriser, je dirais, le pape François, il a fait ce cadeau. Et qu'est-ce qu'il disait? Il a donné 4 mandats. Il a demandé à Caris, les communautés nouvelles, le renouveau, de mettre dans l'église, d'emmener dans l'église l'expérience du baptême dans l'esprit. Parce qu'il a constaté que c'était une expérience qui emmenait la conversion. Il a demandé donc à Caris aussi de mettre l'accent sur l'évangélisation et de mettre l'accent sur la conversion. La conversion même des baptisés. La conversion des baptisés. Parce qu'il fait une différence entre les baptisés et les chrétiens. Donc, il veut parler là d'une expérience de conversion, une métanoïa. Il a demandé aussi de mettre l'accent sur l'unité des chrétiens, parce que Jésus, en Jean 17, a dit « C'est par votre amour que les gens croiront, que le monde croira. » Et puis, le 4e mandat, il a demandé donc à cet organe, et avec toutes ces réalités dites du renouveau, de s'occuper de la charité, des pauvres, des petits, et d'avoir un œil compatissant pour toute la faiblesse. Et je crois que être charismatique, c'est pas simplement prier, c'est aussi c'est annoncer Jésus, mais c'est aussi faire des œuvres de développement. C'est comme ça qu'on est charismatique.
1: Oui, je pense que la réponse est très claire. Donc, on médite. Chers auditeurs, je vous propose de rester au rendez-vous de cette série cette semaine, dont le thème et l'intitulé de la série était se laisser guérir par le Christ. Hein, donc, se laisser guérir, visiter, et puis se laisser peut-être quelque part débloquer un peu là où on est verrouillé, où on est peut-être lié. Ou avec des nœuds, eh bien, laissons-le lui agir et prendre toute la place. Si vous êtes d'accord, sœur Judith, Myriam, je vous propose de vous retrouver ici même demain. Merci.
2: Merci.

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l'ange du Seigneur annonce à Marie qu'elle serait la mère du Sauveur, et elle conçut du Saint-Esprit. Voici la servante du Seigneur, qu'il me soit fait selon ta parole. Et le Verbe s'est fait chair, et il a demeuré parmi nous. Je vous salue Marie, pleine de grâce. Le Seigneur est avec vous. Vous êtes bénie entre toutes les femmes, et Jésus, le fruit de vos entrailles,

0: ta grâce, Seigneur, se répand dans nos cœurs. Par le message de l'ange, tu nous as fait connaître l'incarnation de ton Fils bien-aimé. Conduis-nous par sa passion et par sa croix jusqu'à la gloire de la résurrection. Par le Christ, notre Seigneur. Amen.
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2: Et c'est avec le Tour de France qui va commencer dans notre belle région que débute ce Présence Midi. Des températures très chaudes encore pour ce mercredi, 36 attendus dans le Gers, 35 dans Haute-Garonne, 32 dans les Hautes-Pyrénées, 30 dans les Pyrénées-Atlantiques. Voilà quelques températures. N'oubliez pas que si vous êtes fragile, restez un maximum au frais. Et puis si vous ne vous sentez pas bien, surtout n'oubliez pas soit d'avertir un voisin, soit d'appeler les secours. Voilà, et n'oubliez pas également de boire. Le sommaire de ce magazine, de ce Présence Midi, dans quelques instants, on va partir dans un endroit majestueux. C'est à Castelnau-Rivière-Basse, sur le nord du département des Hautes-Pyrénées, dans les caves Montus, les Nuits Impériales, où se mêle notre histoire, et puis également le vin du Madiran, dans les châteaux Montus. On aura la directrice du château Montus qui sera à notre micro. On parlera d'ailleurs aussi de D'Artagnan et de ce beau spectacle qu'il nous propose. Arnaque aux faux conseillers bancaires, ce sont des conseils que vous donnera le commissaire du Gers, de Auch, et puis également la préfecture du Gers qui donnera quelques conseils. Et puis on finira par un personnage célèbre qui s'appelle Sherlock Holmes. Et bien il y a un club qui existe partout en France, ça s'appelle le Club Sherlock Holmes, et on aura un de ses adhérents qui sera à notre micro, et c'est le club de Pau, à côté donc, pas très loin de Lourdes. Voilà pour le sommaire de ce magazine.
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2: Les Nuits Impériales reviennent les 10, 11 et 12 juillet au château Montus pour une 5e édition. En seulement 4 ans, cet événement s'est imposé comme l'un des grands rendez-vous de l'été dans le sud-ouest, avec près de 1500 spectateurs à chaque édition et plus de 4000 repas servis. Alors cette année, le public est invité à découvrir une création originale autour de D'Artagnan, portée par une équipe artistique de renom, avec entre autres Frédéric Garcès à l'écriture et à la mise en scène, Bruno Spietzer à la direction artistique, sans oublier le chef étoilé Cédric Béchade, qui signe le dîner de cette édition. Alors pour nous parler de cette nouvelle aventure et des ambitions des Nuits Impériales 2026, merci à vous Laurence Brumont d'avoir accepté notre invitation. Bonjour.
4: Oui, bonjour, bonjour à tous. Oui, je voulais juste quand même préciser, oui, c'est au château Montus que se déroule ce grand spectacle sous les étoiles, où on fait appel aux cinq sens, mais attention, c'est pas 4000 repas qui sont servis à cette occasion. On sert environ 800 repas, ce qui est déjà beaucoup. Ouais,
2: ce qui est énorme. D'accord.
4: Ce qui est énorme, voilà. Mais c'est parce que je voudrais pas faire peur aux gens. 4000 personnes, vous savez, ça fait beaucoup. Non, surtout que là, c'est des soirées minimalistes. Hein. C'est pour ça qu'il faut réserver ces places. Parce qu'en fait, on a peu de places. Et en plus, je trouve que par rapport à cette période de chaleur où on cherche, vous savez, des lieux oui, où on va vers la fraîcheur, eh bien, tout se passe à l'intérieur, sauf à la fin, vers 22h30, à la fraîche dans la cour du château, avec l'arrivée de la brise qui vient des Pyrénées, on va pouvoir vivre cette expérience culturelle, historique, voir défiler notre période d'histoire de France autour de Charles de Batz, qui est le futur D'Artagnan, voilà, qui est l'histoire de ce jeune. C'est vraiment sa vraie histoire. En fait, c'est peut-être l'histoire qu'on n'a jamais entendue et qui va être mise en scène par Bruno Spietzer, ce metteur en scène incroyable,
2: oui,
4: qui organisait autrefois le grand festival de Gavarnie.
2: Tout à fait.
4: Qui, lui, drainait je ne sais combien de personnes. Mais nous, on est minimaliste parce qu'on a une salle qui est notre cour du château qui nous limite. Et on cherche vraiment à ce que les gens qui viennent vivent ce moment comme un privilège. Voilà. Et on sort. Et on a deux types d'expériences. On a une expérience, le buffet à l'ancienne, avec plusieurs entrées, plusieurs plats, plusieurs desserts que l'on propose avec notre chef Loïc. Tout ça, c'est dans les chais, à la fraîche. Et ensuite, on a le grand dîner avec un chef étoilé qui est Cédric Béchade cette année, qui est, lui, donc un grand dîner qui est servi de façon aller aux étoilés, donc il y a le nombre de places est encore plus restreint. Et ensuite on fait des visites, on fait des dégustations, tout ça à l'intérieur. Visite des chais, visite et découverte finalement de l'histoire aussi de notre château Montus, l'histoire de la création. Alain Brumand, qu'est-ce qu'il a, comment, et c'est grâce à Alain Brumand d'ailleurs aujourd'hui, si Château Montus est ce château, ce lieu où on vient pour déguster, où on vient pour se réunir, se rencontrer, pour faire rayonner finalement notre grand sud-ouest, ce Piémont pyrénéen, puisque on est un vignoble de Piémont, et découvrir nos magnifiques produits. Bon, je dis magnifiques, je ne devrais pas dire magnifiques, mais ces produits aussi de notre région, le noir de Bigorre, puisque le noir de Bigorre avec la notre partenaire Herbaé sera présent, Anouk et Nicolas en personne, pour faire déguster, puisque pendant ces trois soirs, on déguste aussi du noir de Bigorre, on déguste nos vins, et on partage un grand moment. Puisque cette histoire, pour nous, elle doit se vivre, elle doit se goûter, elle doit se ressentir, puisqu'on est en immersion avec des images qui défilent, notre histoire de France qui va défiler sur la façade du château, et vous allez voir comment il se transforme, ce château. Grâce à ça, à des ingénieurs qui travaillent chaque année et qui produisent un spectacle qui est unique, hein, et qui est une création artistique incroyable avec des voix et de la musique en live, puisque les chants qui ont été créés pour cet événement, tout ça dans l'esprit de Charles de Batte, de ce D'Artagnan et de l'historienne qui sera présente, puisqu'il y a aussi des conférences, puisqu'on peut vivre vraiment à partir de 15h différents moments et d'activités, et notamment des conférences dans les chais souterrains, dans la cathédrale du Tanat. Nous allons organiser ces échanges, ces causeries autour de qui était ce Charles de Batte, avec Odile Bordas, qui sera présente, qui est cette dame qui a, cette historienne qui a écrit sur D'Artagnan, qui est celle qui connaît, je crois, la vraie histoire et qui a tellement œuvré pour faire connaître cette histoire de D'Artagnan, qui aujourd'hui, quand on regarde D'Artagnan, c'est vraiment l'homme le plus populaire du monde entier. Les Japonais, n'en parlons pas, les Américains, enfin, tout le monde aime ce personnage. Et nous, ce qui nous intéresse chaque année quand on définit les thèmes, c'est de se dire, ces hommes, qui sont-ils? Quelles étaient leurs valeurs? Parce qu'aujourd'hui, c'est ça notre France, c'est des valeurs humaines qui font que, voilà, époque par époque, on évolue.
2: Oui. Pourquoi vous avez voulu créer ce spectacle? Qu'est-ce que vous avez voulu? Alors, celui D'Artagnan, c'est la 5e édition, donc il y a eu d'autres éditions avant, bien sûr. Oui. Qu'est-ce que vous recherchez? Est-ce que, quelque part, le no-tourisme est en plein essor? Est-ce que ce type d'événement permet de faire découvrir vos vins à un nouveau public?
4: Oui, aujourd'hui, d'abord, il faut savoir que ce soit Alain, que ce soit nous, que ce soit notre équipe, notre entreprise, on aime l'histoire, on aime l'histoire, on aime la culture, on aime le patrimoine. Et Alain, quand il a pensé Montus et Bouscassé, c'était pour lui, il savait qu'on n'était que de passage et qu'il fallait laisser une trace. Et aujourd'hui, il y avait Montus, Château Montus, qui est inscrit dans les archives départementales, qui a une histoire incroyable de parcours d'hommes qui ont vécu, qui ont fait que Château Montus, et Alain a fait partie de ces gens qui ont redonné vie à ce château qui était en ruine il n'y a encore que 40 ans. Et c'était lui redonner ces belles lettres de noblesse, puisque ce Château Montus, on avait su qu'il y avait trois généraux d'Empire. C'est pour ça que la première édition, c'était sur les trois généraux, les frères Noguès, qui étaient trois jeunes paysans de Castelnau-Rivière-Basse qui sont devenus des généraux d'Empire sous Napoléon et qui ont fait les grandes guerres napoléoniennes aux côtés de Napoléon. C'était pour, on s'est dit, mais c'est incroyable, quand on a découvert l'histoire de ces trois jeunes, dont un qui avait vécu au château Montus, eh bien, on est parti de leur histoire et on a romancé une histoire qui a permis de faire la première édition. Et on a trouvé que cette première édition autour de ces hommes qui sont nés dans cette, dans notre territoire, était un moyen de faire connaître un peu plus et de faire rayonner notre patrimoine. Parce qu'aujourd'hui, quand on fait du vin, on ne fait pas que du vin et on ne vient pas que pour déguster un vin et peut-être en avoir chez soi pour en boire une bouteille une fois par mois. C'est pas que ça. On doit et on se doit aujourd'hui d'être autre chose que des faiseurs de vin. On doit être des faiseurs de rêves, de moments, d'expériences inoubliables, de moments dont on va se souvenir, dont on a besoin. Besoin de se replonger peut-être parfois dans l'histoire pour savoir qui on est, de pouvoir offrir des choses de qualité, parce que à tout moment, c'est une expérience assez courte, c'est une demi-journée, on va dire, un spectacle qui dure une heure et demie, mais tout doit être à la hauteur pour passer un moment inoubliable, voilà. Et faire connaître notre région, faire connaître que derrière une entreprise comme Château Montus, ou d'ailleurs Château Montus, il y a des hommes et des femmes, nos équipes sont engagées dans le cadre de ce festival. C'est incroyable, parce qu'ils sont fiers de pouvoir accueillir, de pouvoir montrer que ben, finalement, ce sont ces hommes et ces femmes qui font partie de cette petite histoire contemporaine qui demain, on le souhaite, grâce à notre fils Antoine qui reprend les rênes de Château Montus, continuer cette belle aventure. Parce que c'est ça ce que l'on veut aussi démontrer, qu'on est un patrimoine vivant que l'on doit transmettre dans le temps, comme notre histoire de France. Et ce sujet-là, et ce thème-là, qui est l'histoire, qui est la culture, qui est ce moment partagé, au final, on apprécie, on aime, et on sait aujourd'hui que faire du vin, d'être vigneron, c'est au-delà qu'une simple bouteille de vin que l'on trouve sur un rayon, c'est tout ce que l'on peut proposer. Et on sait aujourd'hui que ce grand sud-ouest est de plus en plus demandé, on le voit, on est de plus en plus sollicité. Donc on se doit d'offrir ces moments-là pour les gens qui viennent nous voir, qu'on a l'honneur de pouvoir accueillir et qui ont, le bon goût de venir dans le sud-ouest, parce qu'aujourd'hui, c'est de bon ton de venir séjourner quelques jours, de passer par Lourdes, parce que pour nous, Lourdes, c'est l'incontournable. Il y a Lourdes, le Pic du Midi, et puis Château Montus, puisque c'est des lieux et c'est des endroits. Regardez Lourdes, c'est un endroit, c'est féerique. Quand on arrive, il se passe quelque chose. Ce que l'on doit générer, créer aujourd'hui, c'est ces moments incroyables où on retrouve finalement des gens qui se retrouvent en famille. Nous, on a beaucoup de familles qui viennent, oui. Des gens de toute génération et des gens qui vont venir en short, d'autres qui vont venir parce qu'ils vont s'habiller, parce qu'ils vont au château. Et c'est très bien. Et on veut qu'il y ait cette unité, ces gens qui se retrouvent. Voilà, vous voyez, qu'il y ait cette universalité autour de Montus. Parce que, au final, c'est aussi ce sud-ouest qui amène ça.
2: On vous sent vraiment très, très passionné. Et d'ailleurs, vous avez été récompensé par la revue du Vin de France pour votre accueil au domaine. Et ça, je vous interviewant, je le comprends très, très bien.
4: Je crois que ce prix que nous avons eu en début d'année, ça nous a touchés. Mais ce n'est que le début, là, je peux vous dire. Parce que, vous savez, quand on a un prix comme ça, ça veut dire qu'il va falloir travailler, mais 10 fois plus, montrer qu'on est capable de faire encore mieux et toujours mieux. Et puis surtout créer la nouveauté, donner l'envie aux gens de venir nous voir. Sachant qu'on reste toujours très authentique, très vrai, très transparent. Quand les gens viennent nous voir, c'est ce qui nous a été fait remarquer, mais il faut rester vrai, il faut rester transparent. Il faut montrer cette humanité qu'il y a dans tout ce que l'on fait, dans tous nos gestes.
2: Vous avez des personnalités qui sont venues vous rejoindre à travers ce spectacle. Vous avez donné les noms tout à l'heure, que ce soit M. Spetzer, que ce soit
4: Madame... Oui, Frédéric Garcès, Odile Bordaz, oui, bien sûr. Et il y en aura d'autres.
2: Ils répondent facilement à votre invitation et à ce projet.
4: Ah oui, oui. De suite, vraiment. Et puis on a fait nos preuves, première édition, deuxième, on s'installe vraiment. Et en plus, on a des partenaires également privés qui nous accompagnent. Et de plus en plus, on associe, parce que vous savez, aujourd'hui, avec la période que l'on est en train de vivre, il faut réinventer notre façon de travailler, de vivre ensemble, de travailler ensemble. Et on a des clients, on a des fournisseurs. Mais je trouve que le mot client et fournisseur, c'est très réducteur. Aujourd'hui, on parle de partenaires, que ce soit pour vendre comme pour acheter, comme pour travailler, parce qu'on a besoin de technicité, on a besoin de savoir, on a besoin de matière. Et on réapprend aujourd'hui, et je pense qu'on est dans une ère où on réapprend beaucoup de choses, où on est sûr. C'est pas la fin du monde, c'est simplement un nouveau monde. Et moi, je suis plutôt optimiste. Hein. Donc, ouais. Pour moi, c'est le nouveau monde qui est en construction.
2: Eh bien, écoutez, nous, on va donner rendez-vous, bien sûr, à nos auditeurs pour les 10, 11 et 12
4: oui.
2: juillet. Voilà, rapidement. Donc, 14h, c'est des visites immersives au cœur de l'excellence Brumont.
4: Oui.
2: À 17h, la conférence, donc, sur D'Artagnan dans l'histoire.
4: Oui.
2: À
4: 19h30, les dîners au buffet. Et surtout, et 22h30, le spectacle. Mais surtout, parce qu'il faut réserver en ligne.
2: Exactement.
4: Et si vous aviez des problèmes, si vous aviez des soucis, n'hésitez pas à nous appeler. 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Mais c'est très simple, normalement. En ligne, il faut cliquer sur les 3 jours. Alors, il y a des expériences qui sont complètes. Il reste encore quelques places sur le samedi, le dimanche, quelques-unes sur le vendredi, mais n'hésitez pas, si vous avez le moindre souci, vous nous contactez. Voilà, directement au Château, à Château Bouscassé, à Brumont.fr. Brumont.fr, c'est le site internet sur lequel vous allez trouver toutes ces informations en détail. Voilà. Et on sera très heureux de vous répondre. Et j'espère que ce ne sera pas trop tard, mais je pense qu'il y a encore quelques places, notamment au spectacle. Et pour des expériences gustatives.
2: Eh bien voilà, donc on rappelle juste les dates 10, 11 et 12 juillet au Château Montus. Vous pouvez donner l'adresse, c'est dans quelle ville, hein,
4: Castelnau-Rivière-Basse.
2: Castelnau-Rivière-Basse, magnifique. Vous êtes à la limite entre les Pyrénées-Atlantiques, le Gers, et bien sûr, mais par contre vous êtes bien dans les Hautes-Pyrénées.
4: Nous sommes bien dans les Hautes-Pyrénées et très fiers d'être un Piémont pyrénéen, puisque on est du Piémont,
2: ouais.
4: Mais on adore nos Pyrénées. Voilà.
2: Un grand merci beaucoup à vous, Laurence Brumont. On donne une fois le site, hein, si vous voulez vraiment avoir des renseignements et réserver votre soirée inoubliable, c'est le www.brumont.fr et vous laissez guider. Et sinon, vous avez donné le numéro de téléphone de tout à l'heure, 05 62 69 74 67 pour avoir des renseignements. Un grand merci à vous.
4: Merci beaucoup pour votre sollicitation. Au revoir.
2: Au revoir.
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2: En raison de la recrudescence des escroqueries dites aux faux conseillers bancaires, la préfecture du Gers et les forces de l'ordre appellent à la plus grande vigilance. Lors d'une conférence de presse, David Hicham, directeur de cabinet du préfet du Gers, et Philippe Friedrich, directeur départemental de la police nationale du Gers, ont fait un point sur ces arnaques qui se développent à grande vitesse. Premier signaux d'alerte, règle d'or pour ne pas tomber dans le piège. Que faire si on est victime? On les écoute, ils sont tous les deux au micro de Pauline Cazier.
5: Bonjour, je suis David Hicham, directeur de cabinet du préfet du Gers. Nous vous avons invité à un point pour faire passer des messages de vigilance en ce qui concerne la recrudescence des escroqueries aux faux conseillers bancaires dans le Gers. Comme vous le savez, les escroqueries aux faux conseillers bancaires sont de plus en plus fréquentes dans notre département et le préfet du Gers en appelle à la plus grande vigilance de chacun. Les escrocs, comme vous le savez, utilisent des techniques de plus en plus élaborées. Nous pouvons tous être victimes d'un tel type d'escroquerie et dans ce cadre-là, le préfet du Gers en appelle à la plus grande vigilance, qu'il s'agisse de la vigilance pour soi-même et de la vigilance pour les autres. Quelques messages clés sont à noter et le premier message est de ne jamais communiquer ses données personnelles, qu'il s'agisse de son code, qu'il s'agisse de ses identifiants bancaires, qu'il s'agisse de sa carte. Et en cas de doute, quand vous êtes saisi par un faux conseiller bancaire, le premier réflexe est de raccrocher et de solliciter directement votre banque. Vous avez un numéro d'urgence qui est disponible sur votre carte ou le site de la banque qui vous permet de pouvoir avoir à tout moment, un conseiller bancaire vrai qui pourra vous accompagner dans vos démarches.
6: Commissaire Frédéric, je suis directeur départemental de la police nationale du Gers. Donc effectivement, on a eu en début d'année une première affaire où on a élucidé, alors pas le conseiller bancaire, mais l'intermédiaire qui a pu faire transiter la somme qui a pu être obtenue indûment. On voulait déjà communiquer d'ailleurs à ce moment-là sur cette affaire parce que c'était l'occasion de faire aussi un peu le bilan de l'action des services, mais malheureusement durant l'enquête on s'est rendu compte que il avait multiplié les ouvertures de comptes. Alors c'est notamment souvent des banques en ligne, hein, parce que c'est plus difficile à traiter en termes d'investigation, hein. C'est plus anonyme, on avait détecté plusieurs ouvertures de comptes qui ont servi à peu près au même type de transaction, donc le fonds conseiller qui appelle, qui obtient le virement ou des codes confidentiels qui permettent de provoquer la transaction. Donc là, on est clairement sur un intermédiaire, mais qui a multiplié ce type de transaction avec de l'argent qui rentre, puis de l'argent qui repart souvent sur des comptes pas forcément identifiables. Donc effectivement, le message de vigilance, il est aussi très important parce qu'on sait que si on ne peut pas réagir immédiatement, les investigations sont extrêmement difficiles dans le temps, parce que si on n'intercepte pas ou la transaction ou le flux ou le premier vecteur des sommes qui sont détournées, souvent derrière c'est extrêmement compliqué parce qu'on part à l'autre bout du monde. Voilà, donc on avait fait cette première affaire. On a également une seconde affaire, alors plus largement que les faux conseillers bancaires, le message qu'il faut faire passer, c'est qu'il faut être attentif à toutes les escroqueries. On peut se faire passer pour un faux conseiller bancaire, mais on a aussi pas mal les colis, les faux colis. Ça tout le monde a reçu un jour un SMS avec un colis, et comme on a régulièrement des colis en attente, il y a forcément un moment donné où ça tombe bien, ça tombe le jour où vous avez votre colis. Ah mince, le colis que j'attendais aujourd'hui ou demain. Voilà, donc les faux conseillers bancaires évidemment, donc, mais la stratégie est la même: ne pas communiquer de référence de carte bancaire, ne pas communiquer de code confidentiel, et ne surtout pas tomber dans le panneau et dans la précipitation, puisque un des facteurs de réussite de ces escroqueries, c'est que les gens sont mis en panique. Si vous réagissez pas vite, alors là il va se passer des trucs, donc forcément on donne parce qu'on se dit, pour protéger une toute petite somme, finalement on révèle des informations qui vont permettre des transactions beaucoup plus importantes. Et donc je disais, cette seconde affaire elle est un tout petit peu différente, c'est via des boîtes mail où les gens ont réussi à obtenir des documents, où ils ont falsifié les RIB et ont réussi à se faire verser soit des règlements de facture, donc pas du tout aux bénéficiaires de départ, mais sur des comptes dédiés. On a notamment dans cette affaire-là identifié une première transaction de quasiment 5000 euros, une autre transaction de pas tout à fait 1000 euros et une troisième transaction de 15 000 euros. Voilà, donc dans cette affaire-là, par contre, les individus sont renvoyés devant le tribunal judiciaire pour les faits d'escroquerie et puis diverses infractions qui sont liées à ce mode opératoire. Voilà, donc il y a un travail de fond qui est fait quand même, mais je le redis, c'est extrêmement compliqué. Si on n'intervient pas tout de suite, si on n'a pas tout de suite les bons éléments, les bons numéros, on vous appelle avec des numéros qui très rapidement n'existent plus, une référence bancaire qui très rapidement n'existe plus, et l'opération, quand elle est renouvelée par les escrocs, c'est avec un autre numéro, une autre référence bancaire. Donc c'est pas quelque chose qu'on peut éventuellement mettre sous surveillance et voir s'il y a une personne identifiée adossée à ces ouvertures de compte. Voilà, donc il faut vraiment réagir très très vite. Et d'une façon générale, on se rend compte que c'est plutôt un phénomène qui est en augmentation. Voilà, d'où ce message de vigilance. En gros, pour la DDPN, sur l'ensemble des escroqueries qui sont constatées dans l'année, divers types d'escroqueries. Environ un tiers concerne les escroqueries aux fonds conseillers ou les faux colis ou vraiment celles où on essaye sur un one shot d'obtenir juste un accès ou une validation d'opération. Allô, il faut que vous validiez parce que faut que vous rentriez votre code parce que sinon cette opération va se réaliser. Et puis voilà, donc ce type d'escroquerie clairement représente quasiment un tiers de tout ce qui est considéré comme infraction économique et financière.
7: Et là, est-ce qu'on peut avoir un chiffre à peu près depuis le début de l'année?
6: Pour l'ADPN, les escroqueries, les infractions économiques et financières, c'est environ entre 100 et 120 faits constatés par an. Sur les faits qui nous sont relatés via les plaintes, après il y a un certain nombre d'infractions qui ne rentrent pas forcément dans les statistiques d'une certaine façon parce qu'elles sont justement traitées par ces plateformes qui elles recueillent les déclarations des gens et voilà. Donc même si ça nous permet d'investiguer, c'est pas forcément parce que les statistiques révèlent les infractions constatées sur le ressort de la zone, mais une escroquerie, on ne sait pas où elle s'est passée en fait. Vous avez un coup de fil, c'est pas parce que vous êtes à Bordeaux, à Auch ou à Toulouse que l'infraction va être va incrémenter les statistiques de Toulouse ou de Bordeaux ou de voilà. Donc il y a un certain nombre d'infractions, mais on sait que sur le volume complet, enregistrant statistique ou pas enregistrant statistique, on est à peu près dans ces chiffres. Allez, on va dire entre 100 et 150. Parce que tout n'est pas forcément exploité, entre 100 et 150 et un tiers de ces infractions, donc entre 35 et 50 infractions concernent ce type d'escroquerie.
7: Et quand les victimes voient avec leur banque, est-ce qu'elles sont remboursées il faut qu'elles aient la preuve, comment ça se passe?
6: Les dispositifs bancaires, mais je ne veux pas me prononcer pour les banques, si on comprend bien dans les déclarations de ces victimes, les banques remboursent les transactions frauduleuses, mais elles peuvent opposer aux clients, à leurs clients, la responsabilité d'avoir communiqué, par exemple, votre code. Le crypto, voilà. Donc, si vous avez communiqué des références, des codes qui permettent de valider une transaction qui est sécurisée par ces codes, il semble, mais après, ça doit être un arrangement aussi entre les banques et les clients, et peut-être en fonction du type de client ou du type d'escroquerie, mais les banques remboursent les opérations frauduleuses, sauf s'il y a une faute, même pas forcément une intention de frauder, mais s'il y a une malveillance ou voilà, si la victime s'est fait avoir, je ne sais pas s'il y a des transactions qui sont acceptées par la banque ou pas, mais normalement les dispositifs de sécurité sont censés pour ne pas permettre à distance de faire une opération à votre place.
2: Voilà, vous avez pu entendre David Hicham, directeur de cabinet du préfet du Gers, ainsi que Philippe Friedrich, directeur départemental de la police nationale du Gers. J'espère que vous avez retenu ces quelques conseils sur ces arnaques aux faux conseillers bancaires. Un grand merci à Pauline Cazier pour ce reportage et surtout pour ses bons conseils.
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2: Et l'été, on prend le temps aussi d'écouter ou de réécouter les chroniques que nous avons donc enregistrées pendant cette saison radiophonique. Bel été à tous. On retrouve tout de suite l'information grâce à notre étudiante Clémence Roux qui est école donc à les écoles du journalisme de Toulouse. Et bonjour Clémence à cette mi-journée.
8: Bonjour à tous. Dans l'actualité régionale, l'affaire Cédric Jubilard continue de connaître des rebondissements. Après les aveux annoncés par l'un de ses avocats, les investigations se poursuivent. Les enquêteurs doivent désormais vérifier les déclarations de l'accusé et tenter de retrouver le corps de Delphine Jubilard, disparue depuis décembre 2020. À ce stade, le procès de Cédric Jubilard reste prévu à la fin du mois de septembre devant la cour d'assises de Toulouse. La canicule continue de faire craindre des départs de feu dans le Tarn-et-Garonne. Les centres de traitement des les déchets sont en état d'alerte. Les fortes chaleurs augmentent le risque d'incendie, notamment à cause des batteries au lithium jetées dans les poubelles. Les exploitants rappellent qu'une intervention rapide est essentielle pour éviter la propagation des flammes. Dans le reste de l'actualité, Toulouse Métropole ferme temporairement un accès à la base des loisirs de la Ramée. L'objectif est d'empêcher l'installation de gens du voyage sur le site pendant la période estivale. Les autres accès et les activités de la base restent ouverts au public. Attention également, si vous devez vous déplacer dans les Hautes-Pyrénées ou les Pyrénées-Atlantiques, le passage de la 6e étape du Tour de France entraînera d'importantes restrictions de circulation, notamment à Lourdes-et-Pau. Plusieurs axes sont fermés pendant une partie de la journée. Enfin, en sport, le Toulouse Football Club affiche de bons résultats en matière de valorisation de ses joueurs. Selon un classement publié par l'Observatoire du football, seul le Paris Saint-Germain fait mieux que le TFC parmi les clubs français dans ce domaine. Voilà pour l'essentiel de l'actualité.
2: Merci beaucoup à Clémence Roux, étudiante à l'école de journalisme de Toulouse. Dans quelques minutes, ce sera toute la rédaction française de Radio Vatican que nous retrouvons pour le journal de la mi-journée. Mais pour l'heure, est-ce que vous aimez, je pense que vous devez l'aimer, c'est un personnage célèbre, Sherlock Holmes. Eh bien, il y a un club dans notre région, on découvre ce club grâce à Philippe Donny, Diego Arabal, dans Un jour, un livre, un auteur.
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10: Bienvenue à nouveau sur l'émission Un jour, un livre, un auteur avec Diego Arabal. Bonjour Diego.
11: Bonjour Philippe.
10: Aujourd'hui Diego, dans Un jour, un livre, un auteur, vous recevez donc un auteur avec quelque chose quand même d'assez spécifique. Il a une admiration pour...
11: un personnage de fiction dont nous allons dire quelques mots tout à l'heure. Donc je reçois aujourd'hui François Pardeillan, qui anime et qui est président du club Sherlock Holmes de Pau. Et donc c'est un personnage emblématique et il m'a semblé intéressant de glisser un peu du polar comme je fais d'habitude pour m'intéresser à ce qui gravite autour du polar. Et en termes de polar, Sherlock Holmes c'est quand même un monument. Bonjour François.
12: Bonjour.
10: Bonjour François.
12: Merci de m'inviter.

0: À peu près ceux qui se déclarent, on va dire, dans un ouzou, puisque maintenant sur le web on peut avoir des ouzou, il y a à peu près 500 clubs dans le monde, et le nôtre, par exemple, alors, est régional. Voilà. Donc il y a une société Sherlock Holmes de France, dont le siège est à Paris, et qui, comprend toute la France, mais après les membres peuvent être aussi à l'étranger, voilà. Et ensuite, moi, j'ai créé un club, alors à Pau, parce que Pau, il fallait bien identifier, mais qui comprend les Pyrénées-Atlantiques, parce que c'est le plus proche de chez nous, mais pourquoi pas la proximité, etc. En fait, quand on crée un club Sherlock Holmes, la tradition par rapport à tous les clubs du monde entier, c'est de donner une connotation par rapport à l'œuvre d'Arthur Conan Doyle, c'est-à-dire sur le personnage de Sherlock Holmes. Donc notre club s'appelle le Pau Sherlock Holmes. Ça, c'est pour le local, en fait, que les gens nous identifient. Donc il y a Pau et il y a Sherlock Holmes. Mais ça s'appelle le cabinet du patient résident, parce que le patient résident est une aventure de Sherlock Holmes parmi les 60 aventures écrites par Arthur Conan Doyle. Voilà. Donc, une fois qu'on a résumé ça, un club Sherlock Holmes, ça consiste à quoi ? D'abord, à réunir les gens qui sont intéressés, passionnés ou curieux de cette littérature. Cette littérature du personnage, bien sûr, de son auteur, pourquoi pas, ou de l'ensemble de cette littérature policière dont Arthur Conan Doyle a été un des précurseurs, mais pas que. Il y a eu d'autres gens avant lui, on pourra en parler après si vous voulez, qui ont initié le roman policier. Quand vous parliez de polar, il est évident que tous ces gens, ces précurseurs et Arthur Conan Doyle ont beaucoup participé à l'avènement du polar. Voilà.
1: Tout à fait. D'ailleurs, le polar n'est pas quelque chose qui est contemporain. C'est vrai que souvent, quand on pense au polar, on pense aux auteurs américains des années 30, mais je veux dire, eux sont les continuateurs d'une littérature qui est beaucoup plus ancienne et où on a du polar pur et dur, mais on a aussi des récits qui peuvent être ramenés à du polar. Je pense à l'affaire des Ferrets de la Reine écrit par Dumas.
0: Par exemple, bien sûr.
1: C'est du polar, puisque c'est une enquête, etc.
0: Bien sûr.
1: Même si c'est pas considéré de façon claire comme du polar. Et pour faire partie du club, est-ce qu'il est obligatoire d'être un auteur de polar sur les Sherlock Holmes? On parlera peut-être tout à l'heure du fait qu'aujourd'hui, on continue à publier des Sherlock Holmes, des aventures, oui, de Sherlock Holmes. Est-ce qu'il est nécessaire d'être auteur ou simplement aficionado, c'est-à-dire intéressé par l'Angleterre de l'époque de Sherlock Holmes, c'est-à-dire victorienne, intéressé par le personnage ou intéressé par l'auteur originel de ce personnage?
0: Alors, pour être membre d'un club Sherlock Holmes, il n'y a pas besoin d'être soit un expert en Sherlock Holmes, on va dire, ou un fan de l'auteur. Voilà, donc dans nos clubs, je vais dire, pour l'ensemble, hein, ce sont des gens qui sont... Alors, on a des gens, bien sûr, qui sont passionnés par le personnage, parce qu'un jour, ils l'ont croisé, soit dans un film, soit dans un livre, soit voire même un jeu vidéo, soit une BD, etc. L'auteur, pourquoi pas? Mais après, comme vous l'avez évoqué, il y a cette atmosphère aussi du Londres victorien au 19e siècle et tout ça. Il y a toute cette atmosphère. Il y a aussi l'attrait pour la littérature policière. Alors, je sais que c'est un peu pédant, mais il y a une différence entre la littérature policière, on pourra parler d'auteur après autant que vous voulez, mais après, il y a eu le polar, il y a eu le noir, carrément. Voilà, donc il y a plusieurs branches, on va dire, de l'énigme policière, on va dire comme ça. Voilà. Donc, nous avons des membres, alors bien sûr, comme moi, par exemple, qui suis tombé dedans quand j'étais très jeune et le personnage m'a séduit. Je me suis dit, c'est un magicien, il voit tout ce que les autres voient, mais il arrive à réfléchir, à déduire, et ensuite, après, à en faire une science qu'il met au service du public, puisqu'il va essayer de trouver la vérité et tout ça. Il y a des gens qui sont intéressés par les clubs d'une manière générale, parce que ça parle de littérature policière, l'auteur aussi. Mais on a aussi des membres qui n'apprécient pas forcément ni l'auteur ni le personnage, mais qui aiment cette ambiance de discussion autour de la littérature policière, parce que la littérature, après, c'est tellement vague. Nous,

0: on s'est cantonné dans ça. On a pris le personnage de Sherlock Holmes en fer de lance, parce que c'est un personnage important et qui a marqué, on va dire, l'histoire du roman policier, en quelque sorte, du roman de détective, hein, on va dire plutôt comme ça. Voilà. Mais après, c'est ouvert à tout le monde. Alors, on a des gens. Alors, il y a des gens, parfois, qu'on rencontre, on discute avec eux, dans les salons, etc., quand on fait des conférences. Et ils ont l'impression qu'il faut être un expert, qu'il faut s'y connaître. Pas du tout. Il y a des gens qui viennent pour écouter, pour échanger. Ça, ils sont contents d'être avec nous, même s'ils n'ont pas une grande culture. Puis la culture, ils se la font au fur et à mesure, si c'est nécessaire. Oui. Il y a des gens qui, bon, eux, ça fait longtemps qu'ils baignent là-dedans. Il y a des auteurs, effectivement, mais pas que. C'est très varié. Et je vous dis, il y a même des gens qui... Quand on fait, on prend par exemple une discussion et tout, vont être un peu les gens qui vont essayer de contrer, de dire oh, mais non, mais bon, l'auteur n'est pas non plus exceptionnel, c'est pas Dickens, c'est pas voilà. Donc effectivement, c'est très varié. Il y a pas de c'est ouvert vraiment à tout le monde à partir du moment où ils ont un attrait, un intérêt pour cette littérature.
1: D'accord. Et tout club qui se respecte a des moments forts où les membres du club se réunissent pour parler de l'objet du club. Alors, comment ça fonctionne
0: pour... Ben, c'est tout l'intérêt, en fait, quand on adhère ou on se rapproche d'un club comme ça, c'est de pouvoir partager soit sa passion, soit son engouement pour l'univers, tout ce que je viens d'évoquer, tout ça, soit pour être pendant un temps... relativement court, hélas, mais en dehors un peu de toutes les vicissitudes de la vie, des problèmes, de sa vie personnelle, etc. C'est un univers, enfin, tel qu'on le veut, qui est un peu hors du temps. Voilà. Donc, à partir de là, quand on se retrouve, c'est pour parler, bien sûr, de livres, alors pas que de Sherlock Holmes, hein, c'est pas une secte, c'est pas Sherlock Holmes, ça n'a rien à voir. On parle de livres, on parle de ce qu'on a lu, on échange des livres, on se prête des livres, on se donne aussi pas que des livres, il y a toute la partie cinéma, il y a des gens qui sont intéressés par des BD, etc. Des BD, il en sort toujours, etc. Donc il y a toujours une actualité, alors autour, bien sûr, de Sherlock Holmes, pourquoi pas, et autour aussi de toute la littérature policière, contemporaine, bien sûr, ou parfois ben, quelques perles qu'on trouve, des choses... C'est comme ça que tous les clubs ont plus dans le monde, en fait, ont réfléchi un peu sur la genèse du roman policier et ont retracé, à partir de Sherlock Holmes, pour retrouver un peu tous les auteurs et tous les personnages détectives, etc., qu'on va retrouver dans la littérature depuis très longtemps. Ça peut remonter à Voltaire, ça peut remonter à des contes persans, etc. Quoi, voilà. Donc, ensuite, après, la fréquence des rencontres, ben, ça dépend des clubs. Nous, on a une rencontre mensuelle déjà. On fait le pub comme les Anglais. Voilà. Donc, tous les derniers vendredis du mois, on se retrouve dans un pub qui a une petite connotation anglaise de préférence, parce qu'on va toujours chercher des lieux sympathiques. Faut et on va, vient qui veut. Alors là, il n'y a pas besoin d'être membre. On vient discuter, tout ça. Bon, voilà. Voilà. Ensuite, après, on a d'autres réunions plus importantes. Ça, c'est pour les membres. Donc, on va essayer de créer, par exemple, un événement autour d'un livre. On va discuter d'un livre. Alors, ça peut être un roman policier contemporain. Là, prochainement, on va discuter d'un livre d'Olivier Norek, Les brumes de Capellan, un livre qui est sorti il y a déjà quelques années, mais qui est bien construit, et on va discuter. Alors, ceux qui ont envie, parce qu'il y a des gens qui écoutent et qui sont contents d'être là, et bien, ils ne vont pas dire un mot de la séance, et c'est tout à leur honneur. Et puis, il y a ceux qui vont participer, alors d'autres qui vont parler, par exemple, de la structure du roman policier en tant que tel, d'autres de l'intrigue, comment elle est menée, d'autres de la technique policière qui est utilisée dans ce roman, voilà, de la forme générale, etc. Donc c'est une discussion ouverte, et comme je vous l'ai dit, c'est un peu un univers qui est hors du temps, parce que ça nous fait un peu changer de tout ce qu'on connaît, tout ce qu'on entend et tout ce qu'on voit.
2: Philippe, si je comprends bien, je connaissais pas du tout, hein, moi je vous avoue, je découvre effectivement qu'il existe, donc vous le disiez tout à l'heure, 500 associations,
0: oui, minimum,
2: à travers,
0: oui,
2: le monde, minimum, donc qui mettent en valeur hein, un peu Sherlock Holmes et puis qui ne restent pas effectivement confinés à ça. Comment ça se passe ces réunions? Vous avez un animateur qui anime, parce que là je suppose que ça va être quand même assez compliqué d'arriver à animer, à faire circuler la parole. Ou c'est un des membres de l'association qui à chaque fois est l'animateur ou l'animatrice, parce que je suppose qu'il y a des femmes aussi qui doivent y être, qui animent. Comment ça se passe?
0: Alors, il n'y a pas. Alors, quand on fait nos pubs, par exemple, c'est convivial, donc il n'y a pas d'animateur. Moi, par exemple, dans le club, puisque je suis président, si j'ai des informations du club à donner, etc., les prochaines manifestations et tout, même si nous avons un bulletin après, et puis on échange, bien sûr, avec une liste sur Internet, comme tout le monde. Mais sinon, si vous voulez, quand on fait nos réunions où tout le monde peut participer, il n'y a pas d'objet, il n'y a pas d'agenda avec des thèmes, etc. Donc chacun, c'est un moment convivial, on partage un verre, on est autour d'un verre et puis on va discuter de ce qu'on a lu, on amène les bouquins qu'on veut, tiens j'ai lu ça, tiens voilà. Alors on essaie, en général on est, parce que tout le monde n'habite pas sur Pau, on a des gens sur la côte basque, on a des gens qui habitent au Loron, qui habitent dans la montagne, etc. Donc tous ne viennent pas, donc là, c'est, je vais dire, on est à peu près une dizaine. Quoi. Voilà. Donc là, ça se passe normalement. Après, quand on fait nos réunions plus officielles, là, il est évident qu'il y a quand même, on demande avant qui veut intervenir pour que ce soit quand même ordonné, etc. Donc, en fonction du thème, les gens qui veulent intervenir, bon, il n'y en a jamais légion non plus, comme dans toutes les associations et tout ça, mais bon, ceux qui veulent participer, quel que soit leur niveau, et je veux dire dans le sujet, etc., c'est des néophytes et qui veulent apporter juste une appréciation, ils peuvent le faire. L'important, c'est qu'on puisse ordonner un petit peu pour avoir un timing en fonction des lieux que l'on va soit louer, soit occuper, etc. Voilà. Mais, et là, il va y avoir, bien sûr, un ordre de passage, on va dire, mais c'est après chacun peut s'exprimer, poser des questions et tout ça. Et après, les animateurs, en général, bon, le président, bien sûr, a toujours un rôle d'animateur, c'est sa fonction aussi, mais tout le monde peut participer, il y a un vice-président, il y a des secrétaires, il y a un trésorier, mais c'est, peu importe, ça c'est la structure d'une association. Mais après, on a des gens qui sont plus loquaces que d'autres, on a des gens qui ont plus d'informations que d'autres, et l'important c'est que tout le monde y retrouve son compte et que personne ne s'ennuie, puisque le but c'est d'aller dans un endroit où vous allez parler de personnages de papier, puisque la littérature policière ou quelle que soit, c'est du papier, c'est de la fiction, en général, puisqu'on est nous sommes dans la fiction. Voilà, donc à partir de là, on n'a plus à se poser des questions, de point de vue par rapport à ce qui existe dans notre société. C'est pas le but. Le but, c'est de parler de quelque chose, enfin, qui nous sort du contexte où on n'a pas à confronter des idées. Voilà.
1: Alors, pour résumer, en fait, au niveau de votre club, vous avez des séances de façon régulière, donc qui sont organisées le dernier vendredi de chaque mois, et qui sont relativement informelles, en fait.
0: Tout à fait.
1: Dans lesquelles les membres du club
0: peuvent venir,
1: des sympathisants qui savent que ça se place à ce moment-là peuvent venir et participer à une discussion autour d'un roman ou de plusieurs romans, parler de ce qui a été lu, etc. Et vous avez aussi des moments qui, eux, sont formels, que vous organisez une fois, deux fois, peut-être trois fois par an, je ne sais pas, d'après ce que j'ai compris, c'est deux fois par an.
0: En fait, ça dépend aussi de la disponibilité et des opportunités. Ce qu'on cherche toujours, c'est avoir un lieu qui a une connotation un peu avec l'époque victorienne. Alors, à Pau, notamment, on a quand même une histoire avec nos amis britanniques. Alors, je dis britanniques, pas que anglais, parce que y a aussi les Écossais, les Irlandais, les Gallois, etc. Donc, il reste beaucoup de villas, de lieux encore très victoriens. Voilà. On a un cercle anglais aussi qui existe aussi dans un ancien domaine avec une très belle bâtisse. Donc on va chercher des lieux déjà qui ont une connotation et qui donnent une atmosphère. Voilà. Donc ça aussi, ça va avec la littérature policière, cette ambiance un petit peu, quoi, enfin, avec... Il y a, comme je le disais tout à l'heure, c'est pas de la prétention, mais on essaie qu'il y ait quand même une certaine qualité spirituelle, voilà, quoi, intellectuelle, entre guillemets, hein, bien sûr, sans se prendre au sérieux, mais voilà, que ça amène
1: un
0: quelque chose.
1: De sérieux, dirions-nous.
0: Voilà, il y a des romans qu'on propose parfois pour des discussions. Ben, on les lit, on dit non, on les écarte parce que ça n'apporte pas. Vous prenez des romans policiers qui sont très bien construits aujourd'hui, mais il y en a, et pourtant des auteurs très connus et qui sont franchement des gens qui sont qui ont pignon sur rue. Et c'est très bien construit, mais parfois ça sort un peu de ce qu'on souhaite, au moins parler, échanger, voilà. Donc
1: très bien. Oui,
2: Philippe, quel est je suis auditrice ou auditeur de présence, j'entends votre interview, j'ai envie de faire partie de l'association. Alors comment on fait, comment on peut vous contacter? Ça, c'est la première question. Et puis, quelles sont les actions de communication que vous avez pour essayer de vous faire connaître pour toutes les personnes qui auraient effectivement un amour assez fort, effectivement, pour ce personnage de Sherlock Holmes et qui aurait envie de faire partie de votre association?
0: Alors, effectivement, c'est une très bonne question. Au départ, moi, quand j'ai créé le club, il fallait que je me sacrifie un peu. Donc, j'ai été voir la presse locale. Et puis, j'ai contacté un journaliste et je lui ai dit, voilà, quoi, je souhaiterais avoir un article pour dire que à Pau et dans les Pyrénées-Atlantiques, il y a un passionné du personnage de Sherlock Holmes et de l'œuvre d'Arthur Conan Doyle et qui voudrait créer un club. Voilà.
2: Donc, et quelle était la réaction de la presse quand vous avez été en disant
0: alors,
2: ça?
0: Alors, la réaction de la presse, alors déjà pour accéder au bon journaliste qui veut bien vous accueillir, il ne faut pas passer par le représentant du village. Ou, bon, il faut trouver... Alors, j'ai eu la chance, moi...
2: J'ai vu que c'est plus facile sur Présence, hein, quand même.
0: Ah, c'est formidable. C'est formidable. Et donc, j'ai eu la chance de passer par un biais. Vous savez, souvent, c'est chez son coiffeur qu'on apprend un peu tout ce qui se passe dans la ville. Et c'est chez mon coiffeur, en discutant... comme ça, alors que je n'avais jamais abordé le sujet avec lui, je lui ai dit que je souhaitais rencontrer un journaliste. Mais je connais un journaliste que je coiffe, etc. Tu appelles de ma part. Et bon, et bien, ça a marché. Et alors, bien sûr, quand je suis arrivé, le journaliste, il m'attendait au coin du bois avec un petit sourire. Il s'est dit, tiens, là, j'en tiens un bon.
2: C'est pour ça que je vous posais la question, parce que je me suis dit, c'est quand même pas...
0: Alors,
2: pas
0: donné, justement, quoi, je suis tombé sur une personne qui, d'abord, m'a regardé, quoi, sur tous les angles. Et il s'est dit, là, j'en tiens un bon. Alors, je ne suis pas arrivé avec la casquette de Sherlock Holmes, la pipe et la loupe, mais je les avais dans le sac, quand même. Je me doutais que... Bon. Et donc... je commence à essayer d'expliquer un peu mon engouement et puis mon projet, etc. Alors, je suis tombé sur une personne qui était vraiment, qui avait une grande culture, notamment dans la littérature policière. D'abord, il a essayé, bien sûr, de me tester, quoi, hein, pour voir à qui il avait affaire. Il m'a dit, mais ça vous arrive de vous promener chez vous habillé avec la robe de chambre et la pipe à la bouche et tout? J'ai dit non, pas à ce point, non, franchement non, etc. Et puis après, on a commencé à échanger des valeurs, on va dire, de romans policiers, échanger des auteurs et tout. Et là, j'ai vu que j'avais affaire à quelqu'un de qui avait de la culture. Et lui, il a compris aussi quel était mon projet.
2: C'était pas un projet
0: voilà.
2: Farfelu.
0: Donc, et à partir de là,
2: du sens, quoi.
0: On a eu l'article. Et une fois que l'article est sorti, en suivant, il y a quelqu'un de Radio Pau Béarn qui m'a contacté suite à l'article parce qu'il voulait faire une petite émission, voilà, pour qui était cet individu qui était fan de Sherlock Holmes et voilà.
1: Voulait faire,
0: et là aussi une petite émission avec la radio. Et à partir de là, il y a plein de gens qui m'ont contacté. Alors depuis, pour répondre à votre question, on ne fait pas de pub, sinon que nous sommes présents. Alors comme nous avons des auteurs. Nous sommes présents dans les salons du livre. On fait moins parce que bon, ça fait longtemps qu'on existe. Hein, ça fait 22, 23 ans maintenant qu'on existe. Donc je vais dire qu'on fait moins de choses remarquables parce que quand vous faites quelque chose, si vous voulez que la presse s'intéresse à ce que vous faites, il faut faire des manifestations en tenue. Alors je dis pas en costume, je dis en tenue victorienne. Un costume, c'est autre chose. Mais bon, et donc à partir de là, il faut quelqu'un qui soit Sherlock Holmes, il faut quelqu'un qui soit avec les fracs, les dames avec les robes d'autrefois. On aime bien aussi, on le fait de temps en temps. Donc là, on a eu fait comme ça quelques manifestations. On a été reçu par André Lamarrère, qui a été quand même bon maire de Pau, mais ministre aussi de la République. François Bayrou, bien sûr aussi, qui nous connaît aussi et qui nous a reçus, etc.
2: Donc et depuis qu'il est Premier ministre, vous a reçu également ou pas?
0: Ah non, pas encore, mais
2: ça va venir.
0: Ça bon, pourrait
2: on,
0: se faire.
2: On pas... lance l'appel donc sur présence pour que François Bayrou, en tant que Premier ministre, vous reçoive.
0: Mais nous avons de très bons rapports avec lui et on s'en félicite. Juste un aparté, c'est quand même quelqu'un d'ouvert, hein, c'est un agrégé de lettres, et c'est au niveau de la littérature et tout, c'est quelqu'un qui connaît aussi, quoi. Voilà. Donc, effectivement, quand on fait ces manifestations-là, et pour se faire connaître, donc, on fait beaucoup, bon, on fait surtout les salons du livre, où là, c'est là où on rencontre des gens, et qu'on
1: leur
0: fait
1: savoir. Nous sommes rencontrés, d'ailleurs.
0: Tout à fait. Qui est un club qui existe.
2: Vous avez réussi à avoir Diego Arabat, l'adhérent, depuis que vous l'avez rencontré dans le Salon du Livre ou pas?
0: Pas encore, mais.
2: Vous y travaillez?
0: On y travaille, effectivement.
2: Bon. On y travaille aussi à présence, alors, avec Félix Subercase, là, pour faire en sorte qu'il soit adhérent, oui.
0: Après, c'est très modeste, donc évidemment...
2: Ah non, mais c'est quelqu'un de très modeste, dit Guaraval.
0: Ah bon, mais ça va.
2: Monde,
0: très bien, alors, mais...
2: Personne ne remet en cause, hein.
0: Nous bon. Aussi, nous sommes très modestes, alors ça tombe bien. Entre gens du même monde, il n'y a pas de problème.
1: Je ne sais pas si vous remarquez, mais il est en train de prendre la main sur l'émission, là.
2: Non, je le branche un peu, Alizé. Je suis à ce
1: oui, vous avez un site internet?
0: Oui, bien sûr. On n'a pas un site... Internet, parce que bon, il faut des gens qui aient envie de participer. Alors, on a une page Facebook. Moi, le premier, je ne suis pas un fan, donc voilà. Après, on a le site de la maison d'édition qui s'appelle Le Patient Résident. Donc, notre club s'appelle Pour Sherlock Holmes, mais c'est le nom canonique. Canonique, le canon. Bon. Le canon, c'est l'œuvre complète d'Arthur Conan Doyle, les 60 aventures de Sherlock Holmes. Voilà. Donc, le nom canonique, c'est le cabinet du patient résident. Et ensuite, on a. Donc, j'ai créé les éditions Le Patient Résident pour éditer des gens, des auteurs dans cette veine-là. Voilà. Et donc, on a un site sur le cabinet du patient résident, où il y a les informations du club, notamment.
1: D'accord.
0: Voilà.
1: Donc, si des auditeurs. Envie d'approfondir, de prendre contact pour adhérer, etc. Ils peuvent aller sur le site du patient résident.
0: Voilà.
1: Et à partir de là, de pouvoir voir qui vous êtes, et puis de pouvoir aussi voir votre actualité, mais aussi de pouvoir rentrer dans ce club s'ils en ont envie.
0: D'accord. Et avant de rentrer, ils peuvent venir nous voir, participer au pub, venir prendre un verre avec nous. Et voir que bon, nous sommes des gens tout à fait normaux.
1: D'accord. Les différentes réunions, vous les présentez sur le site du patient résident?
0: Non. Alors, on a une page Facebook aussi, mais bon, on l'a mis une fois, on a dit dernier vendredi du mois, alors des fois on peut bouger au dernier moment. Là, on tient une liste, alors, et de membres, on a des membres d'honneur aussi, et nous avons aussi des sympathisants qui ne. Sont pas membres du club, mais qui viennent quand ils veulent,
1: etc. De temps en temps, c'est ça.
0: Juste un aparté aussi, pour ces rencontres du pub aussi, on essaie d'inviter quelqu'un qui a un rôle dans la culture, que ce soit dans la littérature, un auteur, ou quelqu'un qui crée pièces de théâtre, etc. Et c'est comme ça qu'on a invité M. Arabal, par exemple.
2: Comme ça, vous avez invité M. Voilà. Arabal. J'avais une question, vous avez parlé de la maison d'édition, il nous reste 3 minutes, vous avez parlé de la maison d'édition, combien d'auteurs vous avez publié par le biais de cette maison d'édition aujourd'hui?
0: Alors, le but, étant donné que nous n'en vivons pas, enfin, je n'en vis pas, puisque je suis l'éditeur, le commercial, etc., bon, bref. J'ai édité que des gens qui m'ont contacté, mais que je connais aussi, dans la veine, donc il y a 5 auteurs, en fait.
2: D'accord. Voilà. Okay. Que vous présentez donc dans les salons du livre, je suppose. Vous avez rencontré Diego Arabal, donc vous avez un stand.
0: Exactement.
2: Avec l'ensemble des auteurs qui peuvent être présents.
0: Tout à fait, voilà.
2: Ok.
1: Oui, ça fonctionne vraiment comme une maison d'édition traditionnelle.
0: Ah, c'est
1: quand
0: une maison d'édition,
1: sommes, nous sommes rencontrés, il y avait François et puis il y avait deux autres auteurs, si mes souvenirs sont exacts.
0: Oui, là c'était parce que bon, on a des auteurs aussi qui depuis sont édités et le but c'est de servir un peu de tremplin ou de marche pour que ces auteurs puissent être édités par d'autres maisons d'édition qui ont pignon sur rue, qui peuvent développer commercialement, etc. Puisque nous avons une activité qui est, on va dire, relativement limitée, parce que ça dépend de la disponibilité, du temps et tout ça. Donc ça permet effectivement, donc tous les auteurs ne sont pas forcément du stand, il y en a beaucoup qui sont réédités maintenant par d'autres auteurs, d'autres éditeurs, et tant mieux d'ailleurs. Et voilà.
1: Vous êtes un marchepied.
0: Oui, mais tant mieux, on est très fiers.
1: Oui, mais c'est très noble.
0: Ah, nous en sommes très, très fiers.
2: Philippe. Et bien, écoutez, merci d'avoir été notre invité. On arrive au terme de cette émission. Je vous laisse rappeler Diego Arrabal, donc notre invité, ce qu'il fait.
1: Alors, notre invité est François Pardeillan, qui dirige le club Sherlock Holmes de Pau, et qui est en même temps éditeur, comme il vient de nous le préciser, et j'espère qu'on aura l'occasion de le re-rencontrer. S'il édite un autre auteur, donc ce sera avec grand plaisir que nous vous ouvrirons les portes de ce studio
0: pour vous
1: recevoir, vous et votre auteur.
0: Merci beaucoup, en tout cas, de m'avoir reçu.
1: C'est tout à fait normal.
0: C'était un plaisir.
2: Et merci beaucoup d'avoir accepté notre invitation, François, à une prochaine fois, et puis pour nous,
1: à la semaine prochaine.
2: Au revoir.
1: Au revoir.
0: Au revoir.
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3: Terminé le cessez-le-feu dans le golfe Persique, c'est Donald Trump qui l'affirme. Les bombardements entre les deux pays ont repris de plus belle. Nous y revenons juste après les titres. En Cisjordanie comme à Jérusalem, les chrétiens subissent la guerre de plein fouet avec ses conséquences économiques et la crainte de l'exode. Témoignage sur la vie de ces communautés depuis Jaffa à suivre. La liberté d'informer en péril en Allemagne, c'est l'alerte lancée par une centaine d'ONG. Elles interpellent le gouvernement fédéral à propos d'une modification de la loi par le gouvernement. Des semaines après le double séisme qui a frappé le Venezuela, les recherches de survivants s'arrêtent, mais les soins aux victimes se poursuivent et l'Église y prend part. Nous irons auprès des petites sœurs des pauvres à Maiketia, sur la côte nord du pays.
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3: Bonjour, le cessez-le-feu dans le golfe Persique est terminé. C'est Donald Trump qui l'a affirmé ce matin lors d'un point presse aux côtés du secrétaire général de l'OTAN à l'occasion du sommet de l'Alliance Atlantique à Ankara en Turquie. Le président américain était interrogé au sujet des bombardements américains sur des positions iraniennes au cours de la nuit après que 3 pétroliers ont été touchés hier dans le détroit d'Ormuz par des tirs imputés à l'Iran. Un énième incident qui a déchaîné la colère de Donald Trump, Xavier Sartre.
4: Oui, le président américain n'a pas mâché ses mots, comme il en a souvent l'habitude. Alors, pour bien comprendre sa réaction, il faut revenir à hier. 3 navires de commerce dans le détroit d'Ormuz ont été ciblés par des tirs que les États-Unis ont imputés donc à l'Iran. En conséquence, cette nuit, l'armée américaine a frappé 80 cibles iraniennes, dont une 60aine de petits bateaux des gardiens de la Révolution. En représailles, les Iraniens, à leur tour, ont visé des bases américaines du golfe Persique, au Koweït et à Bahreïn, ce qui a provoqué la colère de ces pays. En soi, rien de neuf, un scénario quasi identique a déjà eu lieu fin juin, sans remettre en cause le cessez-le-feu et les négociations. Mais cette fois, Donald Trump semble ne pas vouloir passer l'éponge. Certes, il n'a pas formellement fermé la porte à la poursuite des discussions avec les Iraniens, mais ses propos virulents de ce matin ne portent pas à l'optimisme. Les négociateurs américains peuvent continuer leur travail, mais c'est bien le président qui aura le dernier mot. Pas de réponse pour le moment de la part de Téhéran. En attendant, la Chine et les pays du Golfe espèrent une détente. Il n'y a que le secrétaire général de l'OTAN qui ne trouve rien à redire à la réaction de Donald Trump, mais peut-être bien que Mark Rutte ne veut pas alimenter la colère du président américain outre mesure alors qu'ils sont en plein sommet.
3: Xavier Sartre. Donald Trump n'a pas déçu les attentes ou plutôt les craintes des membres de l'organisation en déversant ses multiples griefs contre ses alliés. Il a ressorti les dossiers qui fâchent, notamment celui du Groenland. Le président états-unien a exprimé sa frustration de ne pas avoir pu s'emparer du territoire autonome danois. Le Groenland est très important pour les États-Unis, mais n'est pas important pour le Danemark, a-t-il déclaré. Donald Trump s'en est également pris à l'Espagne, assurant cesser tout échange commercial avec le pays. De son côté, Madrid accueille avec calme les déclarations du président états-unien, jugeant leurs liens bénéfiques pour les deux pays, notamment en matière de défense, et rappelant que l'Espagne ne peut être traitée isolément du bloc européen dont elle fait partie. La Syrie, au contraire, semble être sous les bons auspices de l'administration états-unienne. Donald Trump s'est félicité hier des très bonnes relations avec le nouveau dirigeant de la Syrie, qu'il rencontre aujourd'hui en marge du sommet de l'OTAN. Ahmad el-Sharré avait pourtant refusé le mois dernier d'intervenir militairement au Liban contre le Hezbollah pro-iranien, comme l'avait suggéré Donald Trump. Encore une rencontre fort attendue à Ankara, celle prévue entre le président Trump et son homologue ukrainien. Volodymyr Zelensky a exhorté ses alliés à livrer davantage de moyens de défense antiaérienne à son pays. Ce matin, le bilan des frappes russes est d'au moins 7 morts et plusieurs blessés à Kiev et dans plusieurs régions le long de la frontière et dans le sud du pays. Tandis qu'en Russie, selon le gouvernement, une personne a été tuée dans la région de Saratov lors d'une attaque de drones ukrainienne. En Allemagne, une centaine d'ONG ont écrit une lettre ouverte au gouvernement fédéral. Elles craignent un affaiblissement de la liberté d'informer via un changement de la loi selon un projet présenté la semaine dernière. Le gouvernement, lui, souhaite davantage protéger les fonctionnaires et l'État. Les explications de Delphine Nerbollier.
2: Le conflit concerne la loi sur la liberté d'informer qui existe depuis 2006. Cette loi oblige les fonctionnaires à fournir toutes sortes de documents à des journalistes, personnes individuelles, associations, organisations ou encore chercheurs. Si certaines limites concernent des documents classés sensibles pour la sécurité de l'État, le but est de créer une certaine transparence sur le travail de l'État à tous ses échelons, fédéral, régional et communal. Or, le chancelier Merz souhaite modifier cette loi et limiter l'accès de ces documents uniquement aux personnes réelles. Associations et ONG ne pourraient donc plus faire de demande. Par ailleurs, il faudrait désormais justifier au préalable de l'usage des informations qui sont fournies, ce qui n'est pas le cas actuellement. Inacceptable, estiment 110 ONG et associations qui ont écrit une lettre ouverte au chancelier. Elles voient dans ce texte une preuve de la méfiance de l'État envers les citoyens, une volonté de compliquer la liberté de la presse et elles craignent un pas en arrière en matière de transparence. Polémique, le texte doit encore être adopté par les députés fédéraux, probablement à l'automne. Delphine Herbollier, Berlin, pour Radio Vatican.
3: En France, la chef de file du parti d'extrême droite, le Rassemblement National, lance aujourd'hui sa campagne. Marine Le Pen a décidé d'être candidate à l'élection présidentielle de 2027 et ce, malgré la condamnation en appel dans l'affaire des assistants parlementaires européens, malgré les critiques de ses adversaires et malgré le risque d'échec de son pourvoi en cassation pour échapper au bracelet électronique. Direction la Terre Sainte, où la situation des chrétiens dans la région, une toute petite minorité, reste à ce jour marquée par la guerre, les difficultés économiques, l'incertitude et un exode continu. En Cisjordanie comme à Jérusalem, cette réalité complexe a un impact sur la vie des communautés et sur les prêtres, comme le témoigne le père camerounais Joseph Ohina, engagé dans la pastorale des migrants et des demandeurs d'asile au sanctuaire Saint-Pierre de Jaffra.
5: Le chrétien de Terre Sainte vive une situation vraiment critique à cause de la guerre, des divisions internes, problèmes d'immigration. Alors c'est une situation qu'on peut dire désastreuse, insoutenable, parce que là où il n'y a pas la paix, on ne peut rien faire. Beaucoup de chrétiens vivent dans la peur, ils sont affolés, ils n'ont pas de maison. Sur le plan économique, beaucoup de chrétiens avec la guerre du 7 octobre, ont perdu du travail, ils ont des enfants qui ne vont plus à l'école, beaucoup de familles n'arrivent pas à se nourrir. Et puis sur le plan spirituel, c'est critique parce que justement, depuis que la guerre a commencé, c'est un prêtre qui quittait Jérusalem pour aller les aider un peu dans la catéchèse, la messe, ils n'y vont plus parce que la police israélienne ne permet pas l'entrée dans les territoires. Et donc, c'est des chrétiens qui sont laissés pour compte, ils n'ont pas droit à des messes. Toutes les fois où il y a de tension, on est contraint à rester à la maison, on ne peut pas sortir. Et cela crée un peu de frustration. On n'arrive pas à exercer notre ministère. Et donc, c'est une souffrance, une grande souffrance.
3: Le père Joseph Ohina, propos recueillis par Augustine Asta. Le cardinal archevêque de Rabat se retire temporairement de ses fonctions. Il est accusé par au moins 5 femmes de violences sexuelles. Suite à ces signalements, le Vatican a ouvert une enquête. Le cardinal Cristobal López Romero réfute ces accusations. Partons à présent au Venezuela où la semaine de deuil national se termine aujourd'hui. 15 jours après le double tremblement de terre, le bilan s'élève désormais à près de 3700 morts selon les autorités locales. Les Nations Unies, elles, estiment qu'il pourrait s'élever jusqu'à 50 000 morts. Si les recherches éventuelles de survivants sont interrompues, les soins à apporter aux victimes de la catastrophe se poursuivent. Sur place, toute la société se mobilise et l'Église y prend part. C'est le cas des Petites Sœurs des Pauvres à Maiquetía, sur la côte nord du pays. Leur hôpital a subi des dommages et est inépuisable. Cela ne les empêche pas de poursuivre les soins aux blessés et aux malades.
6: Nous avons un hôpital de campagne en face de l'hôpital, sur une place. Nous bénéficions du soutien de la Croix-Rouge italienne et celle du Venezuela. Il s'agit d'une association civile qui regroupe tous les centres de santé et d'orientation catholique. Et puis, il y a les médecins de la congrégation, ceux qui travaillent dans les centres de santé. C'est là que nous dispensons les soins sous des tentes, des auvents et en essayant d'aménager les lieux. Nous avons beaucoup de nos concitoyens sinistrés et c'est grâce à cette aide de la Croix-Rouge italienne et du Venezuela que nous disposons aussi de lieux précis où les personnes sont hébergées dans des tentes que nous visitons quotidiennement pour leur apporter ce qu'on nous donne, de l'eau, de la nourriture, des médicaments, tout ce qu'on peut, parfois des choses spécifiques, car même au milieu de cette tragédie que vivent ces personnes, il y a aussi des malades chroniques, des hypertendus, des diabétiques, des épileptiques dont il faut s'occuper et à qui il faut apporter un traitement adapté.
3: Propos recueillis par Johan Pacheco.

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2: Abordant cette semaine le thème de l'incrédulité, nous en sommes venus à parler du doute. Et nous avons vu les points négatifs, mais aussi les points positifs de l'attitude du doute. L'important est que le doute n'arrête pas notre parcours, ne gèle pas en quelque sorte notre recherche, mais que nous continuions à avancer, à chercher, au sens très fort du terme, chercher et vous trouverez. C'est une parole de Jésus, mais qui est aussi non seulement une parole, mais un engagement de sa part. Il nous promet que si nous cherchons, nous trouverons. Eh bien, considérons que le doute fait partie de la recherche. Il en est parfois un peu le moteur, l'instigateur, mais il ne doit pas grandir au point que la recherche s'arrête. Je voudrais dire maintenant un mot d'une autre notion que nous avons déjà évoquée au début de notre réflexion comme étant une notion liée de très près à l'incrédulité, qui est celle du scepticisme. Le scepticisme, c'est une attitude que l'on rencontre très couramment chez telle ou telle personne, et il nous arrive nous-mêmes parfois de faire preuve de scepticisme. C'est la mise en doute, c'est le soupçon que nous pouvons porter sur une personne, sur une pensée, sur un événement, n'arrivant pas à adhérer pleinement à ce qui nous est proposé et n'arrivant pas à adhérer avec notre confiance en cette personne ou cette doctrine. Mais au-delà d'un comportement, je dirais, personnel, le scepticisme, c'est aussi un courant de pensée philosophique. Ce courant de pensée estime que la vérité en soi est inaccessible et donc qu'il faut adopter une attitude critique, donc avec une certaine méfiance, à l'égard de toutes les opinions dogmatiques qui prônent, peut-être trop facilement, telle ou telle chose comme étant la vérité. Et il faut examiner toutes ces opinions pour en faire la part des choses. En fait, le mot sceptique vient d'un mot grec, skeptikos, qui signifie celui qui examine. C'est intéressant, le sceptique n'est pas quelqu'un qui rejette a priori tout, mais c'est quelqu'un qui a une démarche quasi scientifique, en tout cas rationnelle, et qui va examiner avec beaucoup d'attention les différentes doctrines, pensées, systèmes philosophiques qui lui sont proposés. Ce courant de pensée du scepticisme ne date pas d'hier, puisque habituellement on le fait remonter au 4e siècle avant Jésus avec le philosophe Pyrrhon d'Élis, grec bien sûr, qui est considéré comme le père fondateur du scepticisme. Ce courant de pensée s'opposait à un autre courant de pensée dans la philosophie grecque qui était très présent, celui des dogmatiques, ceux qui proposaient des systèmes de pensée où tout était articulé, tout était bien huilé, tout s'enchaînait et présentait une sorte de construction d'édifice qui semblait tenir debout. Eh bien, les sceptiques, à l'opposé des dogmatiques, remettaient en cause, examinaient avec une certaine suspicion tous les éléments de ces systèmes dogmatiques. Mais ne croyons pas que nous étions là en face d'une sorte de jeu intellectuel. Car le but du sceptique n'était pas de maugréer dans son coin et de tout remettre en cause systématiquement, ce qui lui aurait appesanti l'esprit, ce qui l'aurait rendu sans doute amer. Mais au contraire, le sceptique, en remettant en cause ce qu'on veut lui imposer, en quelque sorte, vise à la tranquillité de l'âme, vise à ne plus être troublé par aucune doctrine. Et Pyrrhon d'Élis disait « Rien n'est vrai, rien n'est faux, rien n'est vrai et faux à la fois. » Et apparemment, sa méthode, qui consistait à examiner, comparer, opposer de toutes les manières possibles les choses apparentes, sensibles, ou celles que l'on n'appréhendait que par l'entendement, apparemment donc, cette méthode lui procurait des nuits bienheureuses.

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1: Diderot disait « Le premier pas vers la philosophie, c'est l'incrédulité. » Pourquoi ? Eh bien, parce que il est important de mettre à l'épreuve les vérités que l'on tient pour bonnes et sûres. Il est intéressant de les mettre à l'épreuve, de les faire passer par le feu du doute, et elles en ressortiront purifiées. En réalité, la philosophie, ce n'est pas un ensemble de connaissances qu'il faut acquérir, ce ne sont pas des tonnes de bouquins qu'il faut avaler et comprendre, mais c'est avoir soi-même une réflexion critique. Quand je dis critique, ce n'est pas forcément développer du négatif. On a l'habitude de restreindre l'utilisation du mot critique à un avis négatif. Non, un avis positif est aussi le fruit d'une critique. Donc, la philosophie, c'est se poser des questions, c'est remettre en cause, c'est tester, c'est réfléchir, c'est mettre à l'épreuve de la vie certaines thèses qui paraissent parfois bien loin du concret. C'est donc prendre du recul, c'est analyser. Devenir philosophe est à la portée de tout le monde si nous savons poser des questions. Or, je pense que chacun a en soi la capacité de poser des questions. Et il ne faut pas avoir peur de poser des questions qui paraissent peut-être un peu stupides au départ. Ce sont parfois ces questions-là qui vont nous mener le plus loin dans notre recherche. Mais attention, la philosophie vous donnera beaucoup plus de nouvelles questions que de réponses à vos questions initiales. Mais je crois que c'est une constatation tout à fait réaliste. Dans la vie, on ne procède pas par solutions qui s'imposent les unes après les autres. Nous n'avons pas que des réponses qui s'enfilent comme des perles sur un collier. Mais souvent, c'est l'inverse. Nous allons de questionnement en questionnement. Et lorsque je dis ça, je ne remets pas en cause la démarche de la foi, et particulièrement de la foi chrétienne. À de multiples reprises dans les récits évangéliques, nous voyons les apôtres poser des questions, parfois un peu bêtes. Nous voyons les apôtres ne pas comprendre ce que Jésus a fait ou ce qu'il a dit. Nous les voyons, disons-le, à côté de la plaque. Et nous les voyons aussi douter, ne serait-ce qu'au matin de la résurrection, quand Marie-Madeleine vient leur annoncer qu'elle a vu, qu'elle a rencontré Jésus ressuscité. Eh bien, ils ne la croient pas. Le doute est là, présent. Alors, bien sûr, dans ce registre, il va nous falloir examiner avec attention le cas de l'apôtre Thomas. C'est ce que nous ferons dans notre prochain rendez-vous.
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5: Bonjour chacun, bonjour chacune. Dans l'un des centres Alzheimer où j'interviens, en chant et danse thérapie, en plein cœur de Toulouse, les moineaux s'invitent dans la salle comme dans un parc. Porte ouverte, il débarque dans la pièce depuis le jardin et vole d'un bout à l'autre, comme dans une volière. Rase nos têtes, atterrisse à nos pieds, sautille comme des petites balles sous nos yeux attendris, picore les miettes de ci, de là, font des cuis-cuis joyeux, puis s'évade affolé, poursuivi par le chien de la directrice, qui glisse à leur trousse à toute berzingue entre les chaises en dérapage drôlatique. Une vraie ménagerie! Ces allées et venues de nos petits copains animaux apportent à cet espace une ambiance de légèreté, de liberté. Et à nous, patients et thérapeutes, la fierté de constater que ces oiseaux et le toutou joueur trouvent leur bonheur au milieu de notre groupe, que nous sommes, eux et nous, naturellement reliés. Et oui, nous tous vivants, que nous soyons dotés de plumes et d'ailes, d'une truffe ou de deux jambes humaines, nous partageons alors d'un seul cœur cet espace thérapeutique de la façon la plus simple qui soit. Et ce partage est une vraie source de joie, de plaisir, d'inattendu bienfaisant. Mais oui, il nous stimule au rêve, à la poésie. Les patients, par instinct, adressent des mots doux aux moineaux, caressent le chien qui leur passe sous les jambes, le suivent dans ses allers-retours surexcités. La salle devient un parc et on sortirait bien de ses poches quelques croûtons pour nourrir des canards ou bien un bol de miettes à lancer à deux ou trois pigeons. Mais oui, on serait prêt à voir entrer à tout moment une girafe à pois roses au bras de l'ours Paddington. Le réel et le rêve poétique se mélangent pour notre plus grand bien. Mais oui, la présence de ces petits moineaux et de ce toutou est tout simplement thérapeutique. Le bienfait de l'outil prévu, c'est-à-dire la chanson, la danse, est augmenté par cette présence animale bienfaisante. Mais oui, ces oiseaux font du bien. Ils détendent, parce qu'ils sont jolis, familiers, amicaux. Ils suscitent la curiosité, ils éveillent la tendresse, le sourire. Ils évoquent le voyage, le ciel, la vie. Et je vois le cœur vibrant de mes patients, tout aspiré par la magie de ce contact. Le visage de Paulette, d'André qui se relève, les yeux de Jeanne qui pétillent, les mains d'Yvonne qui cherchent à caresser la petite bête à poils qui court comme un furet. Quand on est thérapeute, bien sûr, on a à cœur de proposer à nos patients les outils les plus adaptés pour apporter de l'apaisement corporel, psychique. Mais comme il est bon d'être suppléé dans cette jolie tâche par l'inattendu, l'imprévisible, et de constater que c'est précisément cette part incontrôlée, non programmée, qui fait le plus de bien. Les amis, si nous sommes des thérapeutes soucieux d'accompagner au plus juste et au plus soigneux, la source de détente la plus efficace reste toujours la vie, dans sa part poétique. Trois petits moineaux et un chien s'invitent soudainement dans votre programme pour jouer à course-poursuite, à tire-d'aile et de poils, et le temps se suspend d'une façon douce et bonne, offrant la joie de la surprise à celui qui est las, rallumant le sourire sur les visages tirés. Mais oui, il est bon l'imprévu, il vient à notre secours. Que votre semaine soit belle, toute parsemée de petits miracles inattendus.

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5: Bienvenue à l'écoute de Radio Présence où nous avons rendez-vous aujourd'hui avec la chanteuse et comédienne Noémie Westfeld. Elle donne son concert hommage à Barbara ce jeudi 9 juillet à 21h à Saint-Pierre-des-Cuisines, accompagnée par le pianiste Guillaume de Chassy et la contrebassiste Leila Soldevilla. Bonjour Noémie Westfeld et tout d'abord merci de m'accorder cet entretien pour les auditeurs de Radio Présence.
6: Eh ben bonjour, bonjour à tous.
5: J'ai précisé que vous étiez chanteuse et comédienne de théâtre, ce qui montre déjà un certain éclectisme, mais même dans le domaine musical, vous avez aussi touché un peu tous les genres, de la musique classique à la chanson française, en passant par le fado, le tango, le flamenco et la musique klezmer. Est-ce qu'il y a toujours eu chez vous ce côté touche-à-tout, protéiforme, et cette volonté de décloisonner les genres, les disciplines ?
6: Bien, vous avez déjà très bien résumé mon parcours et en effet mon éducation, c'est-à-dire que j'ai été bercée par les musiques en général, comme la littérature, la peinture, c'est-à-dire que pour mes parents, c'était absolument fondamental de nous initier à toutes les formes d'art et c'était obligatoire de pratiquer un instrument de musique. Et je pense que cette éducation où finalement, l'accès à la culture n'est pas un sujet, c'est une chance et une grande nourriture. Ça a donné plus tard dans ma vie une évidence vers laquelle je me suis tournée sans me limiter. Et après, c'est vraiment une question de travail, de savoir à quel endroit on est juste, qu'est-ce qui fait socle, qu'est-ce qui fait sens pour s'autoriser toutes ces réappropriations. Mais en effet, c'est devenu une obsession chez moi aussi parce que je suis très férue de musique classique et que ça me désole parfois d'entendre des gens me dire « mais je sais pas écouter de la musique classique, j'ai pas eu accès à ça ». Or, je pense qu'avec une petite main tendue, c'est pas grand-chose.
5: Ça, c'est une conviction que je partage avec vous, effectivement. Alors, ça va même au-delà de l'aspect artistique, parce que vous chantez dans plusieurs langues aussi. Vous chantez en yiddish, en russe, en espagnol, en français. Alors, j'imagine que vous avez aussi le don des langues.
6: Alors, c'est vrai que j'ai eu des notes catastrophiques au bac en maths et en physique, mais qu'en langue, je m'en sors plutôt pas mal et que j'ai une sorte de facilité, mais vous savez, c'est comme tout, c'est facile quand je démarre et puis après, quand il y a des gens qui s'y consacrent complètement, ils me dépassent largement aussi. Et quand j'ai commencé, je m'étais dit, moi, je ne chanterai qu'en russe et en yiddish parce que ce sont des langues que je connais vraiment bien, que j'ai apprises à l'université, tout comme l'anglais ou l'italien qui ont jalonné mon parcours à l'école. Et puis finalement, la musique est plus vaste que ça et je ne me limite pas seulement aux langues que je connais. Même dans mon prochain disque, je vais m'attaquer à des langues dans lesquelles je n'ai jamais chanté. Mais je considère que si mon accent est correct, si je comprends ce que je dis et si je me fais contrôler et coacher,

0: m'a toujours accompagnée. Je savais que j'aurais envie de lui consacrer un projet, mais je savais pas du tout encore sous quelle forme et comment. Et j'avais commencé à chanter un titre ou deux dans quelques-uns de mes programmes, dans mon 5e album, Soul of Yiddish. Mais c'était vraiment en dose, si je puis dire, homéopathique. Et en 2022, j'étais en train de créer à Blois, à la Halle au Grain, un répertoire de compositions contemporaines de Fabien Cali, donc l'orchestrateur du disque Barbara, qui est un incroyable compositeur, très éclectique lui aussi. Et j'ai entonné du Barbara pour prendre mes repères dans la salle. Et il est venu toquer à la porte de ma loge 3 minutes avant de créer ce cycle autour des poèmes de Ronsard. Il m'a dit « Tu veux pas que je t'orchestre du Barbara ?» Et j'ai dit « Écoute Fabien, ne me dis pas ce genre de choses, je ne vais penser qu'à ça. C'est le genre de projet où moi, je le prends pas à la légère. » Il m'a dit « Non, non, mais je suis très sérieux. » Donc je l'ai écouté et comme je venais de signer chez Sony à l'époque, je leur ai demandé qu'on arrête ce que j'étais en train de faire comme deuxième disque chez eux et qu'on bifurque vers Barbara. Et là, tout s'est aligné, la rencontre avec la chef Déborah Waldman, l'équipe de l'Orchestre National Avignon-Provence. Et le disque a pu avoir lieu. Donc c'est vraiment l'impulsion, la spontanéité, la vision de Fabien qui a, j'ai envie de dire, précipité joyeusement les choses. Car je pense que moi, ça aurait été un peu plus tard dans ma vie.
1: Qu'est-ce qui vous attire le plus chez Barbara? C'est une curiosité que j'ai, parce qu'on parle souvent de ses textes, de ses musiques, de ses interprétations. Est-ce que ce n'est pas finalement l'adéquation entre les trois qui en font une artiste bien à part?
0: Je trouve que vous dites très bien les choses, donc je dialogue avec vous plutôt que de répondre. Ce n'est pas vraiment des questions. Je suis complètement d'accord avec vous. Je dis aussi souvent, même au public pendant les concerts, que si j'avais son talent, ce seraient les chansons que j'aurais aimé savoir écrire. Tant elle parle intimement et en même temps sans que ce soit jamais volontaire ou ostentatoire ou démonstratif. Il y a une poésie folle, il y a une façon de manier la langue qui est assez délicieuse, très raffinée et par moments qui est très parlée, presque argotique. Je pense à la chanson « La solitude » qu'elle traite de garce. Voilà, il y a quelque chose aussi dont on peut se délecter parce que, justement, c'est complètement accessible, c'est complètement ressenti. C'est une écriture très physique en étant en même temps extrêmement poétique et suggérée. Les mélodies sont incontournablement sublimes. Pour moi, il y a quelque chose de l'ordre d'être complètement traversée par ces chansons. En fait, elle nous aide, je trouve. Elle fait partie de ces grands auteurs, compositeurs, interprètes, qui nous aident et qui nous donnent aussi, je parlais de main tendue tout à l'heure, un chemin pour être meilleur. En tous les cas, ça nous transforme. Je trouve que quand on écoute Brel, Brassens, Barbara, on est transformé.
1: Nous allons vous écouter maintenant dans un petit extrait d'une interprétation de Göttingen. Vous êtes accompagné ici par Guillaume de Chassy et Leila Soldevilla.

0: Noémie Westphal chantait Göttingen, une des plus célèbres chansons de Barbara, accompagnée par le pianiste Guillaume de Chassy et la contrebassiste Leila Soldevilla, un live. Bien sûr, Göttingen est au programme de votre concert du 9 juillet à Saint-Pierre-des-Cuisines, mais il y a aussi tous les grands classiques du répertoire de la Dame en Noir.
1: Oui, alors il y a un peu les deux, c'est-à-dire qu'en effet, il y a des chansons que les gens espèrent, attendent et connaissent. On pourrait citer « Dis quand reviendras-tu », une petite cantate, mais il y a aussi des

0: chansons moins connues. Alors, les très grands connaisseurs de Barbara souvent les connaissent, mais il y en a qui restent des pépites un peu moins connues du public. Et certaines aussi qui avaient connu des arrangements peut-être un peu moins, je parle en mon nom, un peu moins joli, un peu moins notre tasse de thé à Fabien et moi dans les années 70, et que Fabien a aussi complètement réarrangé. Une chanson par exemple comme Printemps ou comme Ma Maison.
1: Il y en a quelques-unes, une ou deux, qui sont chères à votre cœur, qui vous touchent plus que les autres?
0: En fait, pendant le concert, à chaque fois que la chanson suivante arrive, je me dis « Ah, je crois que c'est ma préférée ». Donc j'ai beaucoup de mal à choisir, tout comme le fait d'avoir choisi 15 à peu près chansons. Alors quand je donne en trio, ce qui sera le cas à Toulouse, on a quelques chansons supplémentaires que je ne fais pas avec l'orchestre, mais choisir 15 chansons, c'est un arrache-cœur, parce que il y a très peu de chansons de Barbara qui me plaisent moins, et je pourrais pas dire laquelle est ma préférée. C'est vrai que j'ai une tendresse particulière pour Le Sommeil, parce que dans son écriture, il y a quelque chose de l'ordre d'un demi-éveil, d'une rêverie très puissante et une écriture assez classique. Donc celle-là me plaît particulièrement, mais je peux pas vous dire que celle-là je m'ennuie et celle-là je l'adore. Je suis trop attachée à tout le répertoire et je pourrais en remonter 20, 30, que ce serait pareil.
1: J'évoquais tout à l'heure les interprétations de Barbara avec cette voix, ce phrasé très particulier. J'imagine que vous avez pu vous dire au départ, mais comment chanter du Barbara après Barbara? C'est tout de même un sacré défi à relever.
0: Alors figurez-vous que je ne me suis pas tellement mise dans cette idée-là, un peu plus cérébrale et raisonnée. C'est-à-dire qu'en fait, je crois qu'on arrive à se dire à un moment qu'on va chanter tel ou tel répertoire quand on est, comme moi, une chanteuse qui monte ses projets et qui décide ce qu'elle veut chanter. Je veux dire, on m'a pas proposé un rôle, même si là, c'est Fabien qui a lancé l'idée du programme. Si je me disais comment je vais faire après Barbara, à mon avis, là, je serais un peu fichue. Ça peut arriver dans un second temps. Mais sur le moment, le geste, l'énergie, la motivation, elle vient surtout d'une nécessité. Exactement comme quand j'ai fait mon disque, vous en avez parlé tout à l'heure, de fado que j'ai chanté en yiddish. Je n'écoutais que du fado. C'était même trop, je n'en pouvais plus et j'arrivais pas à m'en défaire. Et je me disais, mais c'est pas possible, il y a quelque chose que je dois faire, mais c'est quoi? Et j'ai compris qu'est-ce que je voulais faire de ce fado et pourquoi est-ce que j'avais envie de le chanter en yiddish. Et là, c'est exactement la même chose, c'est-à-dire que ça devient une obsession, ça devient urgent pour moi et je ne cherche absolument pas à faire pareil ou soi-disant mieux, même si j'y parviendrai de toute façon pas. J'essaie de me dire que l'amour que je lui porte et que ma démarche sincère, après qu'on apprécie ou qu'on n'apprécie pas mon travail, doit être mon baromètre. Et surgira ce qui doit surgir, si j'ai été consciencieuse. Alors... Après, c'est vrai que c'est une question qu'on me pose souvent. Les gens me disent souvent, c'est fou, c'est complètement elle, mais c'est complètement vous.
1: Je confirme après avoir écouté vos interprétations. Alors un mot pour finir tout de même sur les deux musiciens qui vous accompagnent lors de ce concert à Saint-Pierre-des-Cuisines, Guillaume de Chassy et Leila Soldevilla. Le moins qu'on puisse dire, c'est que vous savez vous entourer.
0: Oui, on est d'accord. Je me sens très chanceuse et vous savez que ce sont deux Toulousains.
1: Je sais.
0: en même temps, c'est super. Ils aiment leur ville et moi, c'est une ville aussi à laquelle je suis très, très attachée. J'ai des gens qui sont très chers à mon cœur qui y habitent. Donc, on est très heureux et c'est quand même une des plus belles salles de France. Guillaume, c'est mon partenaire depuis presque 15 ans. On a traversé le voyage d'hiver de Schubert ensemble.
1: Et oui, en 2018.
0: Exactement, 2018, sortie du disque en 2020. Et on continue d'ailleurs de le donner et on a d'autres projets ensemble. Et Leila et Guillaume se connaissent depuis que Leila est toute petite. Et moi, je la connais depuis un peu moins longtemps, mais c'est vraiment un trio extrêmement tendre, avec une écoute très très particulière, qui est pour une chanteuse d'un confort absolu. Donc oui, j'ai beaucoup de chance.
1: Merci infiniment d'avoir bien voulu répondre à mes questions, Noémie Westfeld. Vous donnez donc votre concert hommage à Barbara ce jeudi 9 juillet à 21h à Saint-Pierre-des-Cuisines, accompagné par le pianiste Guillaume de Chassy et la contrebassiste Leïla Soldevilla. Il y a toutes les grandes chansons de la Dame en Noir au programme, enfin presque toutes, et puis d'autres moins connues. Je ne sais pas s'il reste des places pour ce concert, mais au cas où, j'invite nos auditeurs à consulter le site www.festival.toulouse.fr et à se connecter à la billetterie en ligne. Très bon après-midi à tous à l'écoute de Radio Présence.

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2: Chères vous toutes et tous, j'ai décidé de vous offrir une rentrée en chanson. C'est un garde-fou, une façon de détourner l'actualité bien trop morose pour s'en contenter. Vous allez plonger dans l'univers des Chuchelas, cette bande de nanas de 30 à 60 ans qui vient partager ce qui leur reste d'énergie après une journée de boulot et une fois les enfants couchés. Eh bien, au lieu de se traîner dans le canapé ou devant une télé, elles se retrouvent tous les mercredis soirs de 9h à minuit et elles chantent. Je vous présente deux d'entre elles, Guillemette, l'ingénieure du spatial, et Justine, l'éditrice pour enfants. Bonjour les filles, donc on rentre dans le cœur des Chuchelas, qui signifie donc les épouvantails, un cœur de filles, un cœur de femmes. Qu'est-ce qui vous a fait plonger dans cette chorale quand même assez particulière ?
3: Bonjour, moi je m'appelle Justine, j'ai 56 ans et je suis un épouvantail qui est rentré dans le groupe vocal le jour où, pour mon mariage, cette chorale incroyable a débarqué chez moi par l'entremise de ma prof de piano qui m'a fait cette belle surprise. Et quand j'ai vu ces femmes chanter avec une telle énergie dans mon jardin, j'ai dit non mais c'est ça que je veux chanter.
4: Bonjour, moi c'est Guillemette, j'ai 45 ans et il y a un an en fait j'ai découvert également les Chuchelas. Alors c'était un petit peu différent puisque c'était un concert en plein air et je cherchais justement à chanter quelque part et là je me suis dit bah en fait c'est là que je veux être et donc du coup j'y suis allée.
2: Alors quelle est la force de cette chorale qu'on appellerait plutôt un chœur de femme finalement ? Quelle est sa force en fait si vous deviez décrire votre chef de chœur déjà puisqu'elle a du mal à se décrire elle-même évidemment ?
3: Alors Barbara Lamotte, je pense que c'est un concentré d'énergie assez rare sur Terre. D'abord, c'est une musicienne de grand, grand talent, multi-instrumentiste. C'est une chanteuse géniale. Elle est aussi dans différentes formations musicales. Et elle anime cette chorale avec une énergie époustouflante. Sans elle, la chorale n'existerait pas. Ça, c'est sûr. Et donc déjà, je pense que c'est son énergie communicative qui est, je sais pas, ça fait comme une émulsion dans ce groupe. C'est magnifique ce qu'elle crée. Et donc on a à la fois un immense plaisir à chanter ensemble et aussi un immense plaisir à être ensemble. Enfin, c'est un groupe de femmes, on est bientôt 25 je crois, et il n'y a jamais de tension, d'engueulade ou de choses désagréables.
2: Au contraire, je dirais.
4: Au contraire, il y a beaucoup, beaucoup de bienveillance. Et moi, quand je suis arrivée il y a un an, je me suis posé la question l'après-midi même, est-ce que j'y vais le soir ? Parce que finalement, le groupe existe déjà. Et est-ce que je vais être bien intégrée ? Et là, j'ai été très, très, très, très bien accueillie. Et j'ai vraiment adoré. Et du coup, j'ai vraiment adhéré. Il y a une bienveillance qui émane de ce groupe qui est extraordinaire. Effectivement, une énergie extraordinaire.
2: C'est pas que de la bienveillance, il y a vraiment de la joie, de la critique, de la drôlerie, de la moquerie, de l'amusement, avec des femmes très diverses et qui ont des métiers qui n'ont rien à voir, des âges qui n'ont rien à voir, des formes qui n'ont rien à voir.
3: C'est ça la richesse, c'est toujours la diversité en fait. Je pense que socialement parlant, si on arrive à faire des équipes avec des gens de différents âges, de différentes origines, on a toujours un résultat tellement plus riche que quand on prend des gens qui sont clonés les uns avec les autres. Donc la force de cette chorale, c'est qu'il y a des femmes plus âgées, d'autres plus jeunes, il y a des mamans, il y a beaucoup de mamans quand même, mais il y en a qui ont des enfants très grands qui ne vivent plus chez eux et d'autres au contraire qui s'occupent des petits le soir. Donc c'est cette grande diversité aussi ce qui crée, je pense, la sororité.
4: Exactement, c'est très très intéressant. Et puis il y a une très très bonne ambiance. Effectivement, on fait attention les unes aux autres. On prend des nouvelles aussi des unes des autres. Ça va au-delà de la chanson. Donc c'est vraiment un très très bon moment qu'on partage ensemble.
2: Et ça, c'est contagieux. C'est-à-dire que quand vous chantez devant des gens, les gens ressentent absolument non seulement cette connivence absolue et cet amour qui circule entre vous est un amour vif, vigoureux, je dirais, c'est pas voilà. Et cette énergie que vous leur renvoyez aux gens, je pense que ça c'est très très très contagieux.
3: C'est très perceptible. La semaine dernière, on a chanté à Luz Saint-Sauveur. Il y a des gens qui sont venus à la fin du concert. Il y en a un qui nous a dit ne changez rien, ne changez pas. Et il y en a un autre qui nous a dit vous nous avez fait du bien. Et c'est vrai que c'est agréable à entendre. Franchement, c'est sûr que nous, ça nous fait du bien de chanter et ça fait du bien aux gens de nous écouter. Donc ça crée quelque chose de très, très privilégié, un petit moment un peu à part qui fait du bien à tout le monde. Moi, je dis souvent que d'aller chanter avec les Chuchelas, c'est exactement comme faire 2 heures de yoga au niveau du plaisir corporel quand on sort de la répétition. Et moi, quand c'est l'été et que ça s'arrête, ça me manque vraiment. C'est un moment où je me dis, bon, quand est-ce que ça reprend ? Parce que ça me manque quand il n'y a pas.
2: Est-ce que le répertoire y est pour quelque chose aussi ? Tu parlais de diversité tout à l'heure et évidemment de cosmopolitisme.
3: Ouais, est-ce que c'est évident pour moi. Ouais, le répertoire, c'est ce qui m'a attirée dans ce groupe vocal. On chante des chants traditionnels, des Balkans, mais pas que, pas du tout. Même on est parti dans le monde arabe, on est parti jusqu'au Japon, on chante des chants vraiment du monde. Et c'est souvent des chants traditionnels, donc qui ont déjà une belle énergie de fête. Il y a beaucoup de chants de mariage. Et ça, je pense qu'on le ressent quand on chante ces chants-là. En fait, on est traversé par toute l'énergie du passé qui est dans ces chants, en fait.
2: C'est une autre façon aussi de voir culturellement tous ces gens qui habitent aussi chez nous et qui pourraient être perçus complètement autrement. C'est-à-dire que là, leur chanson véhicule quelque chose d'exceptionnellement emballant.
3: C'est clair, et il nous est arrivé de chanter sur des marchés et des gens de l'origine des pays dont on chantait les chansons traditionnelles sont venus nous voir. Ils étaient extrêmement émus de voir qu'on chantait leur chant traditionnel. Bon, peut-être pas avec le meilleur accent du monde, mais on fait ce qu'on peut. On apprend beaucoup de choses en phonétique parce qu'on comprend ce qu'on chante, mais par contre, on ne maîtrise pas toutes les langues qu'on chante puisqu'on chante dans 15 langues différentes.
4: Et c'est vrai que c'est assez difficile quand même à apprendre, il faut le noter, moi ça fait 1 an que je suis là, mais c'est vraiment chouette, et puis les airs sont quand même très très entraînants, et à chaque concert finalement on fait un tour du monde incroyable.
2: Alors vous qui êtes allé justement au Japon, est-ce que vous avez testé la berceuse japonaise que vous avez eu tant de mal à apprendre ?
4: Alors je ne l'ai pas testé, par contre j'ai demandé à une...
5: Oh, karukai, oh, tarukai.
4: Je l'ai effectivement demandé à une japonaise dans un onsen si elle la connaissait. Et effectivement, elle la connaissait. Alors, elle n'a pas osé me la chanter, mais elle la connaissait, donc c'était quand même assez marrant.
2: Et donc, sur le répertoire, est-ce que vous pourriez décrire un petit peu ce répertoire, en fait, et quel pays on traverse ?
3: Alors, je vais avoir du mal à les citer tous, mais on va en Biélorussie, on va...
4: Au Japon.
3: En Turquie, on va en Tunisie, on va au Brésil, au Mexique, on va en Italie.
5: En Finlande.
3: Oui, les chants en finlandais sont extrêmement difficiles, en finnois sont très difficiles à mémoriser. C'est une langue vraiment différente de la nôtre.
4: Et on reste en France aussi, puisqu'on a une chanson française.
3: Et une autre en occitan.
2: Et vous chantez également yiddish.
3: Oui, absolument, un chant en canon et qui est très très émouvant. Et d'ailleurs, je voulais aussi préciser qu'il nous arrive de faire des résidences où on part tout ensemble pour travailler nos chants. Et parfois, il y a une telle harmonie dans le groupe que ça prend aux tripes. Moi, il m'est déjà arrivé de me mettre à pleurer d'un seul coup alors qu'on était juste en train de s'échauffer. Il y a une telle fusion de voix et d'énergie que c'est vraiment dans le corps quelque chose de puissant.
2: Alors ça, probablement, ceux qui chantent connaissent peut-être tous cette façon de s'extraire de soi-même, de donner de soi-même ou de respirer, etc., etc. Mais vous connaissez un peu l'effet chant physiologique ?
5: Moi, et psychique ?
3: Je ne le connais pas d'un point de vue scientifique, je le connais d'un point de vue expérimental, puisque maintenant, ça fait 8 ans que je chante avec les Chuchelas, donc dans mon ressenti, je l'ai découvert.
2: Est-ce que c'est un antidote à la morosité, en fait, un petit peu ambiante, à la tristesse, beaucoup des gens, au côté un petit peu anxiogène, ou beaucoup, très anxiogène de l'actualité générale, même si les gens ne sont pas forcément tristes chez eux, hein, c'est pas ce que je dis, mais est-ce que ça fait vraiment partie, justement, de cette ouverture, de ce don, de cette générosité, de ce partage, aussi bête soit le mot ?
4: Alors moi c'est vrai que je prends le train pour aller au travail et de temps en temps je me dis je chanterais bien une chanson pour mettre un peu d'ambiance en fait.
3: Ouais, je crois que c'est vrai que le chant fait du bien, c'est vraiment un moment pour soi, partagé avec les autres, ça fait du bien dans la tête et dans le corps, et moi je pense que vraiment les gens qui chantent sont plus heureux que ceux qui ne chantent pas, comme ceux qui lisent sont plus heureux que ceux qui ne lisent jamais. Donc je pense que ça vaut vraiment le coup de chanter même sous sa douche du matin jusqu'au soir, si on peut.
4: Et puis c'est des airs qui nous restent dans la tête. En fait, après les concerts, après les répétitions, on continue à chanter dans notre tête pendant des heures et des heures.
2: Et puis alors, vous multipliez la diversité des lieux où vous chantez quand même. Donc il y a beaucoup de publics qui sont appauvris par leur situation de vie. Ça peut être un hôpital psychiatrique, ça peut être une prison, une maison de retraite, un bidonville. Là, il y a un échange. Vous n'étiez pas dans le bidonville, là, peut-être, non, d'accord, oui. Donc là, il y a un moment donné, il y a quand même une sorte d'échange complètement incroyable. Et on se dit juste qu'il ne manquerait plus qu'on invite les gens aussi à chanter, en fait. C'est ça qui... C'est le ressort qu'il faudrait peut-être relancer un petit peu, quoi, en fait.
3: Mais la chanson Yarnana, on invite le public à chanter à chaque fois et les gens chantent. Hein. Non, on arrive à entraîner les gens un peu sur certains airs, vraiment, quand les paroles sont pas trop compliquées, quand elles sont répétitives. Du coup, le public peut s'emparer de quelques mots et chanter avec nous.
2: L'ambition alors de ce chœur, l'avenir, les joies futures.
4: L'ambition, je dirais, partager l'énergie, continuer à chanter. Après l'avenir,
3: seule Barbara nous le dira, parce que tant que cette chef de chœur est avec nous, le chœur va durer. Et l'avenir proche, c'est d'aller chanter au Pays Basque pendant 3 jours. C'est un endroit où on est accueilli depuis plusieurs années. C'est un peu la terre natale aussi de notre chef de chœur. Et donc, on va aller à la fois chanter dans des restaurants, des bars, et puis dans la salle municipale.
2: Air sur Adour, hein, c'est plutôt dans les Landes. Alors.
3: Air sur l'Adour, ouais. Mais on passe par plusieurs étapes pour. Ça va être un voyage à 3 étapes.
2: Plusieurs étapes montagnardes.
4: Exactement.
2: Alors, dernière question, quand même, peut-être, c'est peut-être pas la dernière encore, mais il y a quand même cette exigence redoutable de votre chef de chœur. C'est-à-dire que c'est sympa, c'est super drôle, mais de temps en temps, c'est super dur.
3: Je crois que la qualité en plus a monté, c'est-à-dire l'exigence a monté au fur et à mesure des années. Et pour toutes les choristes, il y a besoin de travailler chez soi entre les répétitions pour réussir d'une part à connaître par cœur les chansons de toutes les langues et aussi pour chanter juste et au bon moment et dans le bon tempo. Donc c'est vrai qu'il y a un travail un petit peu à la maison à faire pour se mettre au niveau de la chorale qui monte. Et nous, on n'est pas du tout des professionnels de la musique. Enfin, il y a quelques musiciennes dans le groupe, mais en ce qui me concerne, je ne suis pas du tout une musicienne au départ. Donc il y a un travail pour arriver au niveau attendu.
4: Mais par contre, c'est super parce qu'après les concerts, on a des tels retours des gens qu'on se dit le travail, il vaut vraiment le coup.
2: Même si peut-être vous êtes dit à l'issue de certaines chansons, oula, c'était quand même un peu limite.
4: C'est vrai. Et moi, je vous cache pas que je les connais pas encore toutes.
3: On a inventé un truc qui s'appelle le air chouch. Quand on connaît pas une parole, on arrête de chanter, mais on fait du playback.
2: Grand merci et donc à la semaine prochaine pour 2 autres modèles de tchutchelas. Et on vous indiquera sur le site internet les dates de concerts et de festivals. À la semaine prochaine.
3: Chantez-vous bien.

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2: Bonjour à tous, l'essentiel de l'actualité. 67 départements sont toujours placés en vigilance orange canicule par Météo France aujourd'hui. Le mercure devrait atteindre entre 35 et 39 degrés dans de nombreux secteurs et jusqu'à 42 degrés localement près de la Méditerranée. Les autorités appellent à la prudence, pensez à boire régulièrement, évitez les efforts aux heures les plus chaudes et protégez les personnes les plus fragiles. Comme Marine Le Pen, le maire de Perpignan, Louis Alliot, a annoncé ce matin qu'il allait se pourvoir en cassation après sa condamnation dans l'affaire des assistants parlementaires européens du Front National. La cour d'appel a confirmé une peine d'un an de prison avec sursis et deux ans d'inéligibilité avec sursis. Le préjudice est estimé à 2,9 millions d'euros d'argent public détourné par le RN selon la justice. Le cessez-le-feu entre les États-Unis et l'Iran est désormais remis en cause. Donald Trump affirme aujourd'hui que l'accord est désormais terminé après une reprise des affrontements entre Washington et Téhéran. L'armée américaine a mené des frappes contre plus de 80 cibles en Iran. En réponse, l'Iran a attaqué des bases américaines au Bahreïn et au Koweït. Et puis, cinéma aujourd'hui sort en salle le sixième volet de la saga Evil Dead. C'est Evil Dead Burn. Et cette fois, c'est un Français qui est aux commandes, Sébastien Vanitschek. Un film gore, violent, mais aussi teinté d'humour noir, avec Souheil Yacoub dans le rôle principal.
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4: Bonjour à toutes et à tous. Ce repos musical vous est aujourd'hui présenté par Simon Martin. Regarde les gros oiseaux, aurait dit le fils de Dusan Bogdanovic. C'est pour son fils que le guitariste et compositeur américain d'origine serbe aurait écrit ces 28 petites pièces qui nous font voyager comme autant de cartes postales. Je vous propose d'écouter les 10 premières qui nous emmènent en Allemagne, en Azerbaïdjan, au Danemark, en Corée, à Bali, en Iran, en Grèce, au Ghana, à Hawaï et en Slovénie. Notre guide sera le duo composé d'Antigone Goni et Eleonora Perata. C'est tour à tour drôle, lyrique, curieux, mélancolique et toujours dépaysant. Allez, look at the big birds, Dusan Bogdanovic et par le duo Goni-Perata.

on passe au trio avec le Volterra Project. Tiens donc, revoilà la guitariste Antigone Goni, entourée cette fois de Luca Isolani et Maarten van den Bemden. Époustouflant trio de guitare qui multiplie les arrangements. Bernstein, Krieg, Hadjidakis, Ravel et Isolani. On les retrouve dans Scenes from West Side Story. C'est évidemment de Bernstein, le Roméo et Juliette new-yorkais. C'est tellement bien fait, virtuose et enlevé qu'on en redemande. Leur CD Parole in Musica est sorti l'année dernière sous le label Naxos. Scenes from West Side Story de Leonard Bernstein par le Volterra Project.

Luis Orlandini et Luca Raimundo représentent deux générations de guitaristes sud-américains. À travers leur album Harmonies for the New World, ils rendent hommage à la musique d'Amérique du Sud. Pedro Humberto Allende est un compositeur chilien né à Santiago en 1885. Luis Orlandini a arrangé pour l'occasion deux de ses 12 tonadas. Aux origines, le tonadas est un chant qui est né en Asturies. Dans ce chant, l'accent est mis sur les paroles au détriment de la danse. On est donc prié d'écouter en silence et sans bouger. Après Allende, vous pourrez entendre la suite Desde mi terraza, depuis ma terrasse, du compositeur chilien Oscar Olsen, né en 1944. Compositeur tourné autant vers la musique contemporaine et populaire que vers la musique baroque. Il a été d'ailleurs un pionnier du luth en Amérique latine. Allende et Oscar Olsen, sous les doigts virtuoses du duo Luis Orlandini et Luca Raimundo.

que dire de Kazuhito Yamashita, guitariste japonais, mort tout récemment en janvier 2026 à l'âge de 64 ans. Sa virtuosité, il semble que rien ne puisse l'arrêter, décourager n'importe quel guitariste, confie Sébastien Linares dans son émission Guitare Guitare, ajoutant qu'il a repoussé les limites de la guitare, osant l'ampleur symphonique et l'exploration sonore. Il suffit, pour s'en convaincre, de l'entendre jouer Liszt ou encore les tableaux d'une exposition de Moussorgski dans une transcription pour guitare solo que l'on pensait impossible. J'ai décidé de vous le faire entendre dans deux pièces plus lentes et plus introspectives, mais tout aussi virtuoses, puisqu'elles sont extraites de la partita numéro 1 pour violon de Jean-Sébastien Bach.

Kazuhito Yamashita semble vouer un culte pour Fernando Store, dont il a enregistré l'intégrale ou presque. Grand classique des études guitaristiques, Fernando Store allie toutes les qualités. C'est, disons-le, le Mozart de la guitare. Et Kazuhito Yamashita le sublime dans cette pièce lente et lyrique d'une rigueur toute en légèreté. Je vous laisse sur cette étude numéro 12, opus 6 de Fernando Store, qui, sous les doigts de Kazuhito Yamashita, a plus l'air d'un songe que d'une étude. À très bientôt pour un autre repos musical.

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2: The Lord be with you,
3: and with your spirit.
2: A reading from the Holy Gospel according to John.
3: Glory to you, O Lord.
2: At that time,
4: Évangile de Jésus-Christ selon saint Jean. Le troisième jour, il y eut un mariage à Cana de Galilée. La mère de Jésus était là. Jésus aussi avait été invité au mariage avec ses disciples. Or, on manqua de vin. La mère de Jésus lui dit, « Ils n'ont pas de vin. » Jésus lui répondit,
2: «
4: Femme, que me veux-tu? Mon heure n'est pas encore venue. » Sa mère dit à ceux qui servaient,
2: «
4: Tout ce qu'il vous dira, faites-le. » Or, il y avait là 6 jarres de pierre pour les purifications rituelles des Juifs. Chacune contenait 2 à 3 mesures, c'est-à-dire environ 100 litres. Jésus dit à ceux qui servaient,
2: «
4: Remplissez d'eau les jarres. » Et ils les remplirent jusqu'au bord. Il leur dit, « Maintenant, puisez, et portez-en au maître du repas. » Ils lui emportèrent. Et celui-ci goûta l'eau changée en vin. Il ne savait pas d'où venait ce vin. Mais ceux qui servaient le savaient bien, eux qui avaient puisé l'eau. Alors le maître du repas appela le marié et lui dit,
2: «
4: Tout le monde sert le bon vin en premier, et lorsque les gens ont bien bu, on apporte le moins bon. Mais toi, tu as gardé le bon vin jusqu'à maintenant. » Tel fut le commencement des signes que Jésus accomplit. C'était à Cana de Galilée. Il manifesta sa gloire, et ses disciples crurent en lui.
2: The Gospel of the Lord.
3: Praise to you, Lord Jesus Christ.
5: It's very fitting that we should gather here for our final Mass.
4: Il est beau pour nous de nous retrouver ici pour notre dernière messe, hein, tous ensemble à la grotte, cet endroit où Notre-Dame est apparue à Sainte Bernadette. Pas pour porter l'attention sur elle, bien sûr, mais pour nous faire nous tourner vers son Fils. La grotte est un endroit de prière et de silence et de contemplation. Et pour nous, il est ainsi facile de penser à Marie comme quelqu'un de calme, de caché, de contemplatif. Quand elle est apparue à Bernadette, en fait, elle a très peu parlé. Et l'Évangile nous parle de Notre-Dame comme quelqu'un qui a réfléchi et qui les a gardées, qui a gardé les choses dans son cœur. Mais attention à ne pas nous tromper. La contemplation pour Marie est quelque chose d'essentiel, mais ça ne l'a jamais amenée à la passivité. Sa confiance en Dieu a fait d'elle une femme d'action. Toujours et encore, dans l'Évangile, nous voyons une femme qui répond promptement, courageusement, de manière décidée à ce que Dieu lui demande. Quand l'ange Gabriel lui a annoncé le plan extraordinaire de Dieu, Notre-Dame n'a pas tout compris. Elle a posé une question, elle a demandé comment cela pouvait se faire, mais elle a fait confiance entièrement au Seigneur. Qu'il me soit fait selon ta parole. Ce simple oui, comme nous le savons, a changé l'histoire du monde. Et Notre-Dame nous enseigne comment faire confiance à celui qui nous appelle, même si nous n'avons pas toutes les réponses. Et une fois qu'elle a eu dit oui, elle n'est pas restée comme telle. Saint-Luc nous dit qu'elle est partie en hâte visiter Élisabeth. Grâce à la Grâce de Dieu, elle s'est rendue active, elle est partie servir, aider et annoncer le Christ. Et c'est à ce moment-là qu'elle est devenue la première missionnaire. À Cana également, comme nous l'avons entendu dans l'Évangile, Marie se rend compte qu'il y a un problème, qu'il n'y a plus de vin. Et alors, elle agit rapidement. Très vite, elle va voir Jésus pour lui faire part du besoin et dit ces merveilleux mots à ceux qui servaient et qu'elle, des mots qui s'adressent à nous aujourd'hui. Tout ce qu'il vous dira, faites-le. Son intervention ouvre le chemin aux premiers signes de Dieu. Puis, il y a eu le calvaire, alors que beaucoup étaient partis, que l'obscurité l'enveloppait. Notre-Dame est restée, elle est restée au pied de la croix parce qu'elle avait confiance, elle faisait confiance. Et cet amour inébranlable était à la fois courageux et actif. En fait, il ne faut pas croire que la sainteté est quelque chose de passif, attendre que tout soit parfaitement clair pour agir ou décider. Notre-Dame nous enseigne autre chose. La vie chrétienne, ce n'est pas programmer chaque détail, mais c'est dire oui à Dieu aujourd'hui, lui faire confiance jusqu'à la prochaine étape, et la prochaine, et encore la suivante. Combien d'opportunités avons-nous perdues parce que nous avons hésité? Souvent, nous savons ce que nous devons faire, mais nous retardons, nous remettons cela à un autre jour. Mais Notre-Dame nous montre un autre chemin, elle écoute, elle fait confiance et elle avance. Et c'est peut-être pourquoi Lourdes est devenu cet endroit de charité. On ne vient pas ici seulement pour prier, mais pour servir. C'est profondément marial. L'amour de Notre-Dame n'est jamais inactif. Nous devons nous préserver du danger de devenir des gens qui sont en perpétuel discernement. Des gens qui passeraient leur temps à peser le pour et le contre et au final on raterait le train. Notre-Dame nous montre le chemin pour être des disciples actifs. Elle est courageuse, décidée, audacieuse. Et ce que je veux vous dire, en fait, c'est que si Dieu vous appelle à faire quelque chose, faites-le. Essayez, prenez des risques. Et comme Notre-Dame, faites quelque chose. Et cette semaine, pour les jeunes qui ont écouté nos conférences, nos rencontres, cette semaine, faites comme eux, écoutez. Ici, à la grotte, demandons à Notre-Dame de nous envoyer un peu de son courage et de sa volonté, qu'elle nous enseigne à faire confiance à Dieu, même quand ses plans sont bien plus grands que notre compréhension. Comme elle a remarqué les besoins des autres à Cana. Qu'elle nous enseigne à servir avec générosité, comme elle l'a fait quand elle a visité Élisabeth et resté fidèle au pied de la croix, et spécialement, en particulier, quand la vie n'est pas facile. Que Notre-Dame nous apprenne que la foi n'est pas quelque chose de simplement contemplatif. La foi, c'est quelque chose que nous expérimentons, que nous vivons, que nous faisons. Et comme elle, que nous soyons prêts à dire oui, et une fois que nous aurons dit oui, que nous soyons prêts à aller de l'avant avec confiance, en sachant que Dieu est toujours fidèle.

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3: Reine de tous les saints. Parmi les titres les plus glorieux que l'Église donne à la très sainte Vierge Marie, il en est un qui résume d'une certaine manière tous les autres. Marie, reine de tous les saints. Lorsque nous prononçons cette invocation, nous ne faisons pas seulement l'éloge de la Mère de Dieu. Nous contemplons le sommet de l'œuvre de la grâce. Nous regardons la plus belle réalisation du dessein divin dans une créature. Nous levons les yeux vers celle qui, après Jésus, occupe la première place dans le royaume des cieux. L'Église appelle Marie la reine de tous les saints, parce qu'elle est la plus sainte de toutes les créatures. Tous les saints réunis forment un ciel d'étoiles admirable. Chacun reflète une facette particulière de la beauté de Dieu. L'un manifeste sa miséricorde, l'autre sa sagesse, un autre encore sa force ou sa pureté. Chaque saint est un chef-d'œuvre de la grâce. Mais Marie est plus qu'une étoile parmi les étoiles. Elle est l'aurore qui annonce le soleil. Elle est la créature que Dieu a comblée de dons d'une manière absolument unique. Dès le premier instant de son existence, elle fut préservée du péché originel par le privilège de l'Immaculée Conception. Son âme ne connut jamais l'ombre de la faute. Jamais elle ne résista à la grâce. Jamais elle ne s'éloigna de la volonté divine. Pendant toute sa vie, elle répondit avec une fidélité parfaite à chaque inspiration de Dieu. Les saints ont parfois connu des faiblesses avant leur conversion. Beaucoup ont dû lutter contre leurs défauts, leurs passions, leurs limites. Marie, elle, fut toujours entièrement tournée vers le Seigneur. C'est pourquoi tous les saints reconnaissent en elle leur reine. Non pas une reine lointaine qui domine de haut, mais une reine dont la sainteté dépasse celle de tous ses sujets. Imaginez un instant la gloire de tous les saints du ciel, les apôtres, les martyrs, les docteurs de l'Église, les grands missionnaires, les vierges consacrées, les moines, les ermites, les simples fidèles devenus saints dans le secret de leur vie quotidienne. Tous brillent d'une lumière merveilleuse. Et pourtant, la tradition chrétienne a toujours enseigné que la splendeur de Marie dépasse celle de tous les saints réunis, comme la lumière du soleil dépasse celle des étoiles. Cette vérité ne diminue en rien les saints. Au contraire, elle manifeste la grandeur de l'œuvre de Dieu, car tout ce qui est admirable en Marie vient de Dieu. Plus Dieu élève une créature, plus sa propre gloire apparaît. Lorsque nous admirons la Vierge Marie, nous admirons en fait le chef-d'œuvre du Créateur. Mais ce titre de reine de tous les saints ne repose pas seulement sur sa sainteté incomparable. Il repose aussi sur sa maternité, car Marie est la mère de Jésus. Et Jésus est la source de toute sainteté. Tous les saints ont été sanctifiés par la grâce du Christ. Tous ont reçu sa vie divine. Tous ont été sauvés par son sang. Or, celle qui a donné au monde le Sauveur est d'une certaine manière liée à toute la famille des saints. À la croix, Jésus lui a confié l'humanité représentée par saint Jean. « Voici ton Fils. » Depuis ce moment, Marie est devenue la mère spirituelle de tous les disciples du Christ. Elle est la mère des saints. Et quelle mère pourrait ne pas être reine parmi ses enfants? Tous les saints ont aimé Marie. C'est un fait remarquable dans l'histoire de l'Église. Lorsqu'on parcourt les siècles, on découvre partout son empreinte. Les grands docteurs ont chanté ses louanges. Les missionnaires ont propagé sa dévotion. Les martyrs ont invoqué son nom dans leurs souffrances. les contemplatifs ont trouvé dans son cœur un refuge. Les âmes, les plus élevées dans la vie spirituelle, se sont toujours approchées d'elle avec une confiance filiale. Pourquoi ? Parce qu'elle avait compris un secret. Plus une âme s'approche de Marie, plus elle s'approche de Jésus. Marie ne garde jamais rien pour elle. Toute sa mission consiste à conduire les âmes vers son Fils. Comme la lune reçoit sa lumière du soleil et la reflète dans la nuit, Marie reçoit tout du Christ et renvoie tout au Christ. Les saints l'ont compris mieux que personne. C'est pourquoi ils se sont placés sous sa particulière protection. Et parce qu'ils sont les saints du Christ, ils sont aussi les sujets de Marie. Mais il y a une autre dimension de ce titre qui touche profondément notre cœur. Marie n'est pas seulement la reine des saints déjà glorifiés dans le ciel. Elle est aussi la reine de ceux qui sont en chemin vers cette sainteté. Autrement dit, elle est notre reine. Car la sainteté n'est pas réservée à quelques âmes extraordinaires. Elle est la vocation de tous les baptisés. Dieu ne nous appelle pas simplement à être honnêtes ou respectables. Il nous appelle à devenir des saints. Saints dans notre famille, saints dans notre travail, saints dans nos épreuves, saints dans les petites choses de chaque jour. Et lorsque nous regardons les saints, nous pouvons parfois être découragés. Leur héroïsme semble inaccessible, leur générosité paraît immense, leur sacrifice nous impressionne. Alors nous pouvons penser « je n'y arriverai jamais ». C'est précisément à ce moment-là qu'il nous faut regarder Marie. Car une mère ne se contente pas d'admirer ses enfants les plus avancés. Elle aide aussi ceux qui apprennent encore à marcher. Marie connaît nos fragilités, elle connaît nos combats, elle connaît nos rechutes, elle connaît nos peurs. Elle ne nous demande pas d'être déjà des saints accomplis. Elle nous demande simplement de lui faire confiance et de nous laisser conduire. Combien de saints ont commencé leur chemin dans la faiblesse? Combien ont connu des luttes intérieures? Combien ont traversé des périodes de découragement? Mais ils ont persévéré parce qu'ils ont laissé la grâce agir en eux. Et souvent, cette grâce leur est venue par les mains maternelles de Marie. C'est pourquoi l'Église aime tant la représenter couronnée. Sa royauté n'est pas celle des puissants de ce monde. Les rois de la terre imposent parfois leur autorité par la force. Marie, elle, règne par l'amour. Elle règne par la douceur. Elle règne par son intercession. Elle règne parce qu'elle attire les âmes vers Dieu. Et sa couronne est une couronne de charité. Son sceptre est un sceptre de miséricorde. Son trône est établi dans le cœur de ses enfants. Et du haut du ciel, elle continue son œuvre. Elle encourage les faibles, elle relève les pécheurs repentants, elle soutient les prêtres, elle protège les familles, elle console les malades, elle accompagne les mourants, elle prépare les futurs saints que Dieu suscite dans chaque génération. Peut-être même prépare-t-elle aujourd'hui des saints dont personne ne connaît encore le nom. Peut-être travaille-t-elle silencieusement dans notre âme, car la sainteté commence souvent de façon cachée. Et un jour, lorsque nous entrerons dans la gloire du ciel, nous comprendrons mieux combien sa présence maternelle a accompagné chacun de nos pas. Nous verrons alors l'immense multitude des saints de tous les temps, les grands saints connus de l'histoire, les saints cachés que Dieu seul connaissait, les saints de toutes les nations, de toutes les langues et de toutes les conditions. Et au milieu de cette assemblée resplendissante, nous contemplerons celle que tous honorent avec amour, la mère du roi des rois, la plus humble des créatures, la plus élevée dans la gloire, la plus belle œuvre de la grâce, la reine de tous les saints. Alors dès aujourd'hui, confions-nous à elle, demandons-lui de nous apprendre le chemin de la sainteté, demandons-lui de former notre cœur à l'image du sien. Demandons-lui de nous conduire chaque jour plus près de Jésus, et qu'un jour, par sa puissante intercession, nous ayons la joie de rejoindre cette immense famille des saints qui chantent éternellement la gloire de Dieu. Marie, reine de tous les saints, priez pour nous.

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1: Vierge Marie, je vous prie de guider demain la même chirurgienne qui va opérer mon épouse d'une prothèse d'hanche. Merci.
2: Pleine de grâce, je t'en supplie, guéris Sébastien et protège toute ma famille. Merci Marie. Merci Sainte Bernadette.
3: Oui, bonjour Bernard, je reconfie mes problèmes pécuniaires financiers. Merci. Bonne journée.
4: Au nom du Père et du Fils et du Saint-Esprit.
5: Amen.
4: Mes frères et sœurs, mes chers pèlerins de Lourdes, soyez tous les bienvenus à la grotte de Massabielle, où la Vierge Marie, l'Immaculée Conception, est apparue à Bernadette. Avec elle, nous méditerons aujourd'hui les mystères glorieux du rosaire. Nous prions avec vous tous pour tous les pèlerins présents à Lourdes, et tout particulièrement aujourd'hui pour le diocèse de Soissons, pour ce jeune qui nous accompagne, qui animeront notre chapelet. Nous prions aussi pour tous ceux et celles de qui par le monde sont unis par le écoute de la radio chrétienne francophone, par l'écoute de la chaîne de télévision catholique Catéo, par leur site internet du sanctuaire de Lourdes. Ensemble, nous professons notre foi en disant « Je crois en Dieu, le Père Tout-Puissant, Créateur du ciel et de la terre, et en Jésus-Christ, son Fils unique, notre Seigneur, qui a été conçu du Saint-Esprit, est né de la Vierge Marie, a souffert sous Ponce Pilate, a été crucifié, est mort et a été enseveli, est descendu aux enfers, le troisième jour est ressuscité des morts, est monté aux cieux, est assis à la droite de Dieu le Père Tout-Puissant, d'où il viendra juger les vivants et les morts. Je crois en l'Esprit Saint, à la Sainte Église catholique, à la communion des saints, à la rémission des péchés, à la résurrection de la chair, à la vie éternelle. Amen. Prions pour les intentions de notre Saint-Père, le pape Léon XIV. Notre Père, qui es aux cieux, que ton nom soit sanctifié, que ton règne vienne, que ta volonté soit faite sur la terre comme au ciel.
6: Donne-nous aujourd'hui notre pain de ce jour. Pardonne-nous nos offenses, comme nous pardonnons aussi à ceux qui nous ont offensés. Et ne nous laisse pas entrer en tentation, mais délivre-nous du mal.
4: Je vous salue Marie, pleine de grâce, le Seigneur est avec vous. Vous êtes bénie entre toutes les femmes, et Jésus, le fruit de vos entrailles, est béni.
6: Sainte Marie, Mère de Dieu, priez pour nous pauvres pécheurs, maintenant et à l'heure de notre mort. Amen.
4: Je vous salue Marie, pleine de grâce, le Seigneur est avec vous. Vous êtes bénie entre toutes les femmes, et Jésus, le fruit de vos entrailles, est béni.
6: Sainte Marie, Mère de Dieu, priez pour nous pauvres pécheurs, maintenant et à l'heure de notre mort. Amen.
4: Je vous salue, Marie, pleine de grâce, le Seigneur est avec vous. Vous êtes bénie entre toutes les femmes, et Jésus, le fruit de vos entrailles, est béni.
6: Sainte Marie, Mère de Dieu, priez pour nous pauvres pécheurs,

0: Les intentions que nous venons d'entendre, les intentions que nous sont confiées, les intentions que nous portons dans notre cœur. Notre Père, qui es aux cieux, que ton nom soit sanctifié, que ton règne vienne, que ta volonté soit faite sur la terre comme au ciel.
1: Donne-nous aujourd'hui notre pain de ce jour. Pardonne-nous nos offenses, comme nous pardonnons aussi à ceux qui nous ont offensés. Et ne nous laisse pas entrer en tentation, mais délivre-nous du mal.
2: Je vous salue Marie, pleine de grâce, le Seigneur est avec vous. Vous êtes bénie entre toutes les femmes, et Jésus, le fruit de vos entrailles, est béni.
1: Sainte Marie, Mère de Dieu, priez pour nous pauvres pécheurs, maintenant et à l'heure de notre mort. Amen.
2: Je vous salue Marie, pleine de grâce, le Seigneur est avec vous. Vous êtes bénie entre toutes les femmes, et Jésus, le fruit de vos entrailles, est béni.
1: Sainte Marie, Mère de Dieu, priez pour nous pauvres pécheurs, maintenant et à l'heure de notre mort. Amen.
2: Je vous salue Marie, pleine de grâce, le Seigneur est avec vous. Vous êtes bénie entre toutes les femmes, et Jésus, le fruit de vos entrailles, est béni.
1: Sainte Marie, Mère de Dieu, priez pour nous pauvres pécheurs, maintenant et à l'heure de notre mort. Amen.
2: Je vous salue Marie, pleine de grâce, le Seigneur est avec vous. Vous êtes bénie entre toutes les femmes, et Jésus, le fruit de vos entrailles, est béni.
1: Sainte Marie, Mère de Dieu, priez pour nous pauvres pécheurs, maintenant et à l'heure de notre mort. Amen.
3: Je vous salue Marie, pleine de grâce, le Seigneur est avec vous. Vous êtes bénie entre toutes les femmes, et Jésus, le fruit de vos entrailles, est béni.
1: Sainte Marie, Mère de Dieu, priez pour nous pauvres pécheurs, maintenant et à l'heure de notre mort. Amen.
3: Je vous salue Marie, pleine de grâce, le Seigneur est avec vous. Vous êtes bénie entre toutes les femmes, et Jésus, le fruit de vos entrailles, est béni.
1: Sainte Marie, Mère de Dieu, priez pour nous pauvres pécheurs, maintenant et à l'heure de notre mort. Amen.
3: Je vous salue Marie, pleine de grâce, le Seigneur est avec vous. Vous êtes bénie entre toutes les femmes, et Jésus, le fruit de vos entrailles, est béni.
1: Sainte Marie, Mère de Dieu, priez pour nous pauvres pécheurs, maintenant et à l'heure de notre mort.
4: Je vous salue Marie, pleine de grâce, le Seigneur est avec vous. Vous êtes bénie entre toutes les femmes, et Jésus, le fruit de vos entrailles, est béni.
1: Sainte Marie, Mère de Dieu, priez pour nous pauvres pécheurs, maintenant et à l'heure de notre mort. Amen.
4: Je vous salue Marie, pleine de grâce, le Seigneur est avec vous. Vous êtes bénie entre toutes les femmes, et Jésus, le fruit de vos entrailles, est béni.
1: Sainte Marie, Mère de Dieu, priez pour nous pauvres pécheurs, maintenant et à l'heure de notre mort. Amen.
4: Je vous salue Marie, pleine de grâce, le Seigneur est avec vous. Vous êtes bénie entre toutes les femmes, et Jésus, le fruit de vos entrailles, est béni.
1: Sainte Marie, Mère de Dieu, priez pour nous pauvres pécheurs, maintenant et à l'heure de notre mort. Amen.

0: Ô Marie conçue sans péché,
1: priez pour nous qui avons recours.
0: Deuxième mystère glorieux, l'ascension. De l'évangile selon saint Jean, Jésus ressuscité dit à ses apôtres, « Je monte vers mon Père et votre Père, vers mon Dieu et votre Dieu. » Prions pour les malades ici présents à Lourdes, pour leurs familles, pour tous ceux, celles qui les accompagnent. Seigneur, nous te rendons grâce, tu es notre espérance. Notre Père qui es aux cieux, que ton nom soit sanctifié, que ton règne vienne, que ta volonté soit faite sur la terre comme au ciel.
2: Donne-nous aujourd'hui notre pain de ce jour. Pardonne-nous nos offenses, comme nous pardonnons aussi à ceux qui nous ont offensés.

0: Je vous salue Marie, pleine de grâce. Le Seigneur est avec vous. Vous êtes bénie entre toutes les femmes, et Jésus, le fruit de vos entrailles, est béni.
1: Sainte Marie, Mère de Dieu, priez pour nous pauvres pécheurs, maintenant et à l'heure de notre mort. Amen.
0: Je vous salue Marie, pleine de grâce. Le Seigneur est avec vous. Vous êtes bénie entre toutes les femmes, et Jésus, le fruit de vos entrailles, est béni.
1: Sainte Marie, Mère de Dieu, priez pour nous pauvres pécheurs, maintenant et à l'heure de notre mort. Amen.
0: Je vous salue Marie, pleine de grâce, le Seigneur est avec vous. Vous êtes bénie entre toutes les femmes, et Jésus, le fruit de vos entrailles, est béni.
1: Sainte Marie, Mère de Dieu, priez pour nous pauvres pécheurs, maintenant et à l'heure de notre mort. Amen.
0: Je vous salue Marie, pleine de grâce, le Seigneur est avec vous. Vous êtes bénie entre toutes les femmes, et Jésus, le fruit de vos entrailles, est béni.
1: Sainte Marie, Mère de Dieu, priez pour nous pauvres pécheurs, maintenant et à l'heure de notre mort. Amen.
2: Je vous salue Marie, pleine de grâce. Le Seigneur est avec vous. Vous êtes bénie entre toutes les femmes, et Jésus, le fruit de vos entrailles, est béni.
1: Sainte Marie, Mère de Dieu, priez pour nous pauvres pécheurs, maintenant et à l'heure de notre mort. Amen.
2: Je vous salue Marie, pleine de grâce. Le Seigneur est avec vous. Vous êtes bénie entre toutes les femmes, et Jésus, le fruit de vos entrailles, est béni.
1: Sainte Marie, Mère de Dieu, priez pour nous pauvres pécheurs, maintenant et à l'heure de notre mort. Amen.
2: Je vous salue Marie, pleine de grâce. Le Seigneur est avec vous. Vous êtes bénie entre toutes les femmes, et Jésus, le fruit de vos entrailles, est béni.
1: Sainte Marie, Mère de Dieu, priez pour nous pauvres pécheurs, maintenant et à l'heure de notre mort.
2: Je vous salue Marie, pleine de grâce. Le Seigneur est avec vous. Vous êtes bénie entre toutes les femmes. Et Jésus, le fruit de vos entrailles, est béni.
1: Sainte Marie, Mère de Dieu, priez pour nous pauvres pécheurs, maintenant et à l'heure de notre mort. Amen.
2: Je vous salue Marie, pleine de grâce. Le Seigneur est avec vous. Vous êtes bénie entre toutes les femmes. Et Jésus, le fruit de vos entrailles, est béni.
1: Sainte Marie, Mère de Dieu, priez pour nous pauvres pécheurs, maintenant et à l'heure de notre mort. Amen.
2: Je vous salue Marie, pleine de grâce. Le Seigneur est avec vous. Vous êtes bénie entre toutes les femmes, et Jésus, le fruit de vos entrailles, est béni.
1: Sainte Marie, Mère de Dieu, priez pour nous pauvres pécheurs, maintenant et à l'heure de notre mort. Amen.
3: Gloria Patri et Filio, Spiritui Santo, sicut erat

0: Ô Marie conçue sans péché,
1: priez pour nous, pécheurs.
0: Troisième mystère glorieux, la Pentecôte. De l'Évangile selon saint Jean, Jésus dit à ses apôtres, « Le Père vous donnera un autre paraclet pour qu'il soit avec vous à jamais. » Rendons grâce à Dieu pour le don de son Esprit Saint. Seigneur, rassemble tes enfants dans la joie et la simplicité du cœur. Seigneur, nous te prions pour la paix dans le monde. Notre Père, qui es aux cieux, que ton nom soit sanctifié, que ton règne vienne, que ta volonté soit faite sur la terre comme au ciel.
2: Je vous salue Marie, pleine de grâce, le Seigneur est avec vous. Vous êtes bénie entre toutes les femmes, et Jésus, le fruit de vos entrailles, est béni.
3: Sainte Marie, Mère de Dieu, priez pour nous pauvres pécheurs, maintenant et à l'heure de notre mort. Amen.
2: Je vous salue Marie, pleine de grâce, le Seigneur est avec vous. Vous êtes bénie entre toutes les femmes, et Jésus, le fruit de vos entrailles, est béni.
3: Sainte Marie, Mère de Dieu, priez pour nous pauvres pécheurs, maintenant et à l'heure de notre mort. Amen.
2: Je vous salue Marie, pleine de grâce, le Seigneur est avec vous. Vous êtes bénie entre toutes les femmes, et Jésus, le fruit de vos entrailles, est béni.
3: Sainte Marie, Mère de Dieu, priez pour nous pauvres pécheurs, maintenant et à l'heure de notre mort.
2: Je vous salue Marie, pleine de grâce, le Seigneur est avec vous. Vous êtes bénie entre toutes les femmes, et Jésus, le fruit de vos entrailles, est béni.
3: Sainte Marie, Mère de Dieu, priez pour nous pauvres pécheurs, maintenant et à l'heure de notre mort. Amen.
4: Je vous salue Marie, pleine de grâce, le Seigneur est avec vous. Vous êtes bénie entre toutes les femmes, et Jésus, le fruit de vos entrailles, est béni.
3: Sainte Marie, Mère de Dieu, priez pour nous pauvres pécheurs, maintenant et à l'heure de notre mort. Amen.
4: Je vous salue Marie, pleine de grâce, le Seigneur est avec vous. Vous êtes bénie entre toutes les femmes, et Jésus, le fruit de vos entrailles, est béni.
3: Sainte Marie, Mère de Dieu, priez pour nous pauvres pécheurs, maintenant et à l'heure de notre mort.
4: Je vous salue Marie, pleine de grâce. Le Seigneur est avec vous. Vous êtes bénie entre toutes les femmes, et Jésus, le fruit de vos entrailles, est béni.
3: Sainte Marie, Mère de Dieu, priez pour nous pauvres pécheurs, maintenant et à l'heure de notre mort. Amen.
5: Je vous salue Marie, pleine de grâce. Le Seigneur est avec vous. Vous êtes bénie entre toutes les femmes, et Jésus, le fruit de vos entrailles, est béni.
3: Sainte Marie, Mère de Dieu, priez pour nous pauvres pécheurs, maintenant et à l'heure de notre mort. Amen.
5: Je vous salue Marie, pleine de grâce, le Seigneur est avec vous. Vous êtes bénie entre toutes les femmes, et Jésus, le fruit de vos entrailles, est béni.
3: Sainte Marie, Mère de Dieu, priez pour nous pauvres pécheurs, maintenant et à l'heure de notre mort. Amen.
5: Je vous salue Marie, pleine de grâce, le Seigneur est avec vous. Vous êtes bénie entre toutes les femmes, et Jésus, le fruit de vos entrailles, est béni.
3: Sainte Marie, Mère de Dieu, priez pour nous pauvres pécheurs, maintenant et à l'heure de notre mort. Amen.
0: Gloria Patri et Filio, Spiritui Santo, sic ut erat in principio, et nunc ex semper, et in saecula, seculorum. Amen. Ô Marie conçue sans péché,
1: priez pour nous qui avons recours à vous.
0: Quatrième mystère glorieux, l'Assomption de la Vierge Marie. De l'Évangile selon saint Luc, Élisabeth dit à Marie, heureuse celle qui a cru à l'accomplissement de paroles qui lui furent dites de la part du Seigneur. Prions pour toutes les personnes en fin de vie, que soutenues par l'intercession de la Vierge Marie et le sacrement de l'Église, elles se préparent à rencontrer Dieu. Seigneur, guide-nous avec Marie sur le chemin du ciel. Prions pour tous ceux qui nous font du bien et pour ceux qui ne nous aiment pas. Notre Père, qui es aux cieux, que ton nom soit sanctifié, que ton règne vienne, que ta volonté soit faite sur la terre comme au ciel.
3: Donne-nous aujourd'hui notre pain de ce jour. Pardonne-nous nos offenses, comme nous pardonnons aussi à ceux qui nous ont offensés. Et ne nous laissez pas entrer en tentation, mais délivre-nous du mal.
2: Je vous salue, Marie, pleine de grâce. Le Seigneur est avec vous. Vous êtes bénie entre toutes les femmes, et Jésus, le fruit de vos entrailles, est béni.
3: Sainte Marie, Mère de Dieu, priez pour nous pauvres pécheurs, maintenant et à l'heure de notre mort. Amen.
2: Je vous salue, Marie, pleine de grâce. Le Seigneur est avec vous. Vous êtes bénie entre toutes les femmes, et Jésus, le fruit de vos entrailles, est béni.
3: Sainte Marie, Mère de Dieu, priez pour nous pauvres pécheurs,
2: Je vous salue, Marie, pleine de grâce. Le Seigneur est avec vous. Vous êtes bénie entre toutes les femmes, et Jésus, le fruit de vos entrailles, est béni.
3: Sainte Marie, Mère de Dieu, priez pour nous pauvres pécheurs, maintenant et à l'heure de notre mort. Amen.
2: Je vous salue, Marie, pleine de grâce. Le Seigneur est avec vous. Vous êtes bénie entre toutes les femmes, et Jésus, le fruit de vos entrailles, est béni.
3: Sainte Marie, Mère de Dieu, priez pour nous pauvres pécheurs, maintenant et à l'heure de notre mort. Amen.
5: Je vous salue, Marie, pleine de grâce. Le Seigneur est avec vous. Vous êtes bénie entre toutes les femmes, et Jésus, le fruit de vos entrailles, est béni.
3: Sainte Marie, Mère de Dieu, priez pour nous pauvres pécheurs, maintenant et à l'heure de notre mort.
5: Je vous salue Marie, pleine de grâce, le Seigneur est avec vous, vous êtes bénie entre toutes les femmes, et Jésus, le fruit de vos entrailles, est béni.
3: Sainte Marie, Mère de Dieu, priez pour nous pauvres pécheurs, maintenant et à l'heure de notre mort. Amen.
5: Je vous salue Marie, pleine de grâce, le Seigneur est avec vous, vous êtes bénie entre toutes les femmes, et Jésus, le fruit de vos entrailles, est béni.
3: Sainte Marie, Mère de Dieu, priez pour nous pauvres pécheurs, maintenant et à l'heure de notre mort. Amen.
2: Je vous salue Marie, pleine de grâce, le Seigneur est avec vous. Vous êtes bénie entre toutes les femmes, et Jésus, le fruit de vos entrailles, est béni.
3: Sainte Marie, Mère de Dieu, priez pour nous pauvres pécheurs, maintenant et à l'heure de notre mort. Amen.
2: Je vous salue Marie, pleine de grâce, le Seigneur est avec vous. Vous êtes bénie entre toutes les femmes, et Jésus, le fruit de vos entrailles, est béni.
3: Sainte Marie, Mère de Dieu, priez pour nous pauvres pécheurs, maintenant et à l'heure de notre mort. Amen.
2: Je vous salue, Marie, pleine de grâce. Le Seigneur est avec vous. Vous êtes bénie entre toutes les femmes, et Jésus, le fruit de vos entrailles, est béni.
3: Sainte Marie, Mère de Dieu, priez pour nous pauvres pécheurs, maintenant et à l'heure de notre mort. Amen.

0: Amen. Ô Marie conçue sans péché,
1: priez pour nous qui avons recours à vous.
0: Cinquième mystère glorieux, le couronnement de Marie. Du livre de l'Apocalypse, un grand signe apparut dans le ciel, une femme vêtue de soleil. Prions pour les vocations sacerdotales et religieuses. Prions pour les familles. Seigneur, apprends-nous à connaître Marie et à l'aimer. Notre Père, qui es aux cieux, que ton nom soit sanctifié, que ton règne vienne, que ta volonté soit faite sur la terre comme au ciel.
2: Donne-nous aujourd'hui notre pain de ce jour. Pardonne-nous nos offenses, comme nous pardonnons aussi à ceux qui nous ont offensés. Et ne nous laisse pas entrer en tentation, mais délivre-nous du mal.
3: Je vous salue Marie, pleine de grâce. Le Seigneur est avec vous. Vous êtes bénie entre toutes les femmes, et Jésus, le fruit de vos entrailles, est béni.
1: Sainte Marie, Mère de Dieu, priez pour nous pauvres pécheurs, maintenant et à l'heure de notre mort. Amen.
3: Je vous salue Marie, pleine de grâce. Le Seigneur est avec vous. Vous êtes bénie entre toutes les femmes, et Jésus, le fruit de vos entrailles, est béni.
1: Sainte Marie, Mère de Dieu, priez pour nous pauvres pécheurs, maintenant et à l'heure de notre mort. Amen.
3: Je vous salue Marie, pleine de grâce. Le Seigneur est avec vous. Vous êtes bénie entre toutes les femmes, et Jésus, le fruit de vos entrailles, est béni.
1: Sainte Marie, Mère de Dieu, priez pour nous pauvres pécheurs, maintenant et à l'heure de notre mort. Amen.
4: Je vous salue Marie, pleine de grâce. Le Seigneur est avec vous. Vous êtes bénie entre toutes les femmes, et Jésus, le fruit de vos entrailles, est béni.
1: Sainte Marie, Mère de Dieu, priez pour nous pauvres pécheurs, maintenant et à l'heure de notre mort. Amen.
4: Je vous salue Marie, pleine de grâce, le Seigneur est avec vous. Vous êtes bénie entre toutes les femmes, et Jésus, le fruit de vos entrailles, est béni.
1: Sainte Marie, Mère de Dieu, priez pour nous pauvres pécheurs, maintenant et à l'heure de notre mort. Amen.
4: Je vous salue Marie, pleine de grâce, le Seigneur est avec vous. Vous êtes bénie entre toutes les femmes, et Jésus, le fruit de vos entrailles, est béni.
1: Sainte Marie, Mère de Dieu, priez pour nous pauvres pécheurs, maintenant et à l'heure de notre mort. Amen.
4: Je vous salue Marie, pleine de grâce, le Seigneur est avec vous. Vous êtes bénie entre toutes les femmes, et Jésus, le fruit de vos entrailles, est béni.
1: Sainte Marie, Mère de Dieu, priez pour nous pauvres pécheurs.
5: Je vous salue Marie, pleine de grâce. Le Seigneur est avec vous. Vous êtes bénie entre toutes les femmes, et Jésus, le fruit de vos entrailles, est béni.
1: Sainte Marie, Mère de Dieu, priez pour nous pauvres pécheurs, maintenant et à l'heure de notre mort. Amen.
5: Je vous salue Marie, pleine de grâce. Le Seigneur est avec vous. Vous êtes bénie entre toutes les femmes, et Jésus, le fruit de vos entrailles, est béni.
1: Sainte Marie, Mère de Dieu, priez pour nous pauvres pécheurs, maintenant et à l'heure de notre mort. Amen.
5: Je vous salue Marie, pleine de grâce. Le Seigneur est avec vous. Vous êtes bénie entre toutes les femmes, et Jésus, le fruit de vos entrailles, est béni.
1: Sainte Marie, Mère de Dieu, priez pour nous pauvres pécheurs, maintenant et à l'heure de notre mort. Amen.
0: Gloria Patri et Filio, Spiritui Santo, sic ut

0: Ô Marie conçue sans péché,
1: priez pour nous qui avons le
2: Tu as voulu, Seigneur, qu'à l'annonce de l'ange, ton Verbe prit chair dans le sein de la Vierge Marie, réponds à nos supplications, puisque nous la croyons vraiment Mère de Dieu. Fais que nous trouvions secours dans sa prière auprès de toi. Par Jésus-Christ, ton Fils, notre Seigneur, qui vit et règne avec toi dans l'unité du Saint-Esprit, Dieu pour les siècles des siècles.
1: Amen.
2: Le Seigneur soit avec vous.
1: Et avec votre esprit.
2: Et que Dieu Tout-Puissant vous bénisse, le Père, le Fils et le Saint-Esprit.
1: Amen.
2: Notre-Dame de Lourdes,
1: priez pour nous.
2: Notre-Dame de Lourdes,
1: priez pour nous.
2: Notre-Dame de Lourdes,
1: priez pour nous.
2: Sainte Bernadette,
1: priez pour nous.

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3: Bonjour à tous, l'essentiel de l'actualité. La canicule reste intense en France. 67 départements sont maintenus en vigilance orange demain. Les températures atteindront encore 39 degrés sur une grande partie du pays, jusqu'à 42 degrés près des côtes dans le Languedoc-Roussillon. Et on attend aussi des nuits très chaudes, notamment sur le pourtour méditerranéen. Et concernant le risque incendie, il reste élevé ce mercredi dans 7 départements du sud de la France. Dans les Pyrénées-Orientales, le feu a déjà parcouru près de 5000 hectares, mais la situation s'améliore. Un suspect a été interpellé après une attaque dans un collège lycée en Bavière, dans le sud de l'Allemagne. Plusieurs personnes ont été blessées. Les circonstances de l'agression restent encore inconnues. La police a sécurisé les lieux et demande à la population d'éviter le secteur. Un mot de foot, pas de match aujourd'hui au Mondial. En revanche, jeudi soir, la France affronte le Maroc en quart de finale. Un dispositif de sécurité renforcé est mis en place à Paris pour éviter les débordements. Des drones de la préfecture survoleront la capitale et plusieurs stations de métro autour des Champs-Élysées seront fermées.

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1: Bonjour à tous. Cette semaine, nous interrogeons l'acceptation. Nous avons pu précédemment voir les deux différentes formes de l'acceptation, forme active, forme passive. Je vous ai suggéré de voir un peu votre propre définition et l'utilisation de ce terme dans le quotidien. Et on va essayer de déployer un peu ces deux aspects. Donc, pourquoi finalement donner son consentement et donner son accord à une situation, comme on l'a vu précédemment, qui est plutôt négative, où on est dans un état de désillusion, on a été déçu. En quoi cela va nous être utile? Déjà, on va voir que ça met au défi finalement ce qu'Aristote appelle la perfectibilité humaine. C'est-à-dire, ça va nous demander de faire preuve d'agilité, de prendre de la distance, bien sûr, mais surtout vraiment d'aller vers une certaine forme. C'est pas du perfectionnement moral, mais enfin, c'est plutôt d'intelligence, d'ingéniosité, de savoir se relever, de tirer parti de la situation, de savoir penser différemment. Avant toute expérience scientifique, on part d'un terrain, on part d'une expérience. N'importe quelle innovation va nous demander de prendre en compte la réalité telle qu'elle est. Et c'est un peu grâce à ces fameuses déceptions qu'on va réussir à trouver des solutions encore plus magnifiques. Donc, on a notre épreuve, finalement, qui va nous donner place à une acceptation pleine et entière de cette réalité. On accepte le dénuement, on accepte une remise en cause. Et cela va finalement nous permettre de développer un autre état d'esprit. Alors, un autre état d'esprit, c'est vite dit. Ça se fait pas en claquement de doigts, ça peut effectivement aller très vite, comme ça peut prendre des mois, parfois des années. Mais c'est généralement quelque chose qui était déjà présent en nous. Et c'est quelque chose qui va prendre sa place parce que justement il y a eu adversité. Et encore une fois, quand on regarde toutes les plus belles découvertes, souvent elles ont été complètement inopinées et elles étaient même qualifiées d'erreurs. Donc on voit bien que finalement, si l'être humain a cette agilité particulière qui fait de lui un humain finalement, contrairement à un babouin, un singe, un rhinocéros ou un gorille, on voit que cela lui demande quand même de se faire confiance. On va voir le double paradoxe un peu plus tard, mais cette confiance, elle est encore intrinsèquement, j'ai envie de dire, plus ou moins liée à cette notion d'acceptation. Parce que sans confiance, pas d'acceptation. Si l'acceptation, par sa définition, présuppose une amélioration, ça veut dire déjà qu'on croit qu'une amélioration est possible. Et c'est ce qui va la distinguer finalement de la deuxième définition, à savoir la résignation et la soumission. Si on n'envisage pas que des améliorations sont possibles, ou tout du moins qu'il y a possibilité d'avoir c'est de créer qu'il y ait d'autres opportunités. Voilà, on sera forcément contraint de rester dans la deuxième catégorie, c'est-à-dire une acceptation passive, avec ce que je décrivais tout à l'heure comme un mode en pilotage automatique.

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1: Maintenant, comme on l'a vu plus haut, si on souhaite s'accorder sur une acceptation, enfin plutôt comme on l'a vu, un consentement, un accord avec une vision un peu plus vaste, ça veut dire que finalement, chaque expérience qui nous est donnée est là pour expérimenter, mais aussi pour s'améliorer. Et finalement, il y a quelque chose d'encore plus beau à voir, c'est comme une préparation. Alors, c'est effectivement un peu le pari pascalien. Voilà, Pascal, Blaise Pascal va nous dire, moi je fais le pari de croire. Maintenant, vous pouvez faire le pari de ne pas croire, mais vous serez un peu moins heureux. On a deux équipes. Soit je crois que quelque chose existe et que quelque chose de meilleur est possible et que le bien est parmi nous, bah, soit je crois en rien. Finalement, c'est pas grave. Mais voilà, c'est une autre équipe. Aussi simplement que ça. Et là, j'aime bien cette citation, enfin j'aime bien cet exemple, parce qu'on retrouve bien les deux colorations de l'acceptation. C'est d'un côté, bah, effectivement, la résignation, la soumission, bah non, j'y crois pas, c'est comme ça, il y a, voilà. Le réel, toujours, hein, mais bien l'expérience du réel, le scientifique, voilà. Mais les arguments très concrets. Mais du coup, bon, bah, il n'y a pas d'espoir. Ou l'autre côté, bah, si on y croit, il y a quelque chose. Et du coup, ça donne encore plus envie d'avancer. Bon, Pascal avait fait son choix. Je vous laisse faire le vôtre. Donc on voit bien, encore une fois, que derrière ces notions d'acceptation, de pouvoir, de déception, il y a toujours une notion de volonté quelque part, de comment je veux percevoir le monde, comment je souhaite finalement imaginer mon existence, et une vision qui va beaucoup plus au-delà de ce que je vais vivre dans le quotidien. Ça va ensuite, bien sûr, s'incarner dans la coloration que je mets dans ma vie de tous les jours. Mais ça va nous demander, finalement, de créer notre propre idéal et de choisir nos propres croyances. Et c'est à l'égard de ces dernières que l'on va pouvoir plus ou moins se positionner. On voit très bien que, entre guillemets, lorsque l'on fait un choix d'équipe, notre posture varie du tout au tout. On n'est pas toujours, évidemment, en capacité de se relever immédiatement et de faire face, bien sûr. La vie nous éprouve tous. Mais encore une fois, c'est aussi une question de temps, de cycle et de paix. Et c'est là où, finalement, intervient cette notion d'humilité. Parce que nous sommes, je suis, dans l'acceptation, bah, quelque part se développe une certaine tranquillité, une certaine paix, une certaine paix qui n'est pas de la résignation ou de la soumission, mais qui est une forme d'adéquation avec sa propre existence. Alors, je ne sais pas si la différence est bien claire, c'est-à-dire que dans un cas qui est celle de la soumission et de la résignation, je subis et je ne me considère que comme un esclave, finalement, une pauvre victime de notre système, etc., etc. Je limite, de fait, mon existence au cadre qui m'est donné, et je suis en mode pilotage automatique. Et puis, nous avons également l'autre option, celle que nous avons largement évoquée ensemble. Ainsi, je vous propose de réfléchir à ces différentes alternatives, et je vous dis à bientôt.

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7: Bonjour les amis, nous voilà à l'Arche en pays toulousain. On rit déjà depuis 10 minutes avec Alice et Cyrielle, mes deux invités, mes deux princesses. Ah, mes deux merveilles. Une rose, une rayée. Toutes les deux, hein, vous avez préparé cette interview depuis déjà plusieurs semaines.
8: Ouais.
7: On devait se voir la semaine prochaine, on a dû reporter.
8: Oui.
7: Nous voilà enfin à l'instant.
8: Ouais.
7: Au moment merveilleux de nos retrouvailles. Alors, l'une et l'autre, vous avez envie, vous avez demandé, vous avez eu besoin de confier, de parler de ce qui vous tient à cœur.
8: Ouais.
7: Vous qui êtes deux grandes amies depuis longtemps à l'Arche, deux princesses, vous êtes deux reines.
8: D'accord, ok.
7: Ça y est ?
8: Oui.
7: C'est bon, j'ai fait la présentation, Cyrielle ?
8: Oui, c'est bon.
7: Allez, à vous.
8: Tu commences ?
9: Moi, j'ai trois petits points pour l'Arche.
8: Oula.
9: Les garçons sont vraiment coquins. Mais des fois, ils sont gentils. Et après, je vais faire le duo d'ail bientôt.
7: Alors, premier point, on va s'y attarder un petit peu. Tu dis que les garçons sont coquins.
9: Ouais.
7: Ça, c'est vrai.
9: Oui.
7: Mais ils sont gentils.
9: Oui.
7: Ça, c'est vrai aussi.
9: Oui.
7: Heureusement, l'un rattrape l'autre.
9: Oui.
7: Et quand tu dis qu'ils sont coquins, tu les trouves un peu filous, un peu gredins.
9: Un petit filou, des fois, oui.
7: Un peu des petits filous.
9: Oui.
7: Quel genre de filous ils sont ?
9: Des fois, ils ne goûtent pas. Des fois, ils font des bêtises.
7: Alors, tu parles des garçons en général, de l'Arche, qui sont tes amis déjà depuis longtemps. Où tu parles des garçons en ce bas monde de manière vraiment universelle. Tu parles de l'Arche.
9: De l'Arche, oui.
7: Et donc, tu vises des garçons particuliers ? Ça fait rire, Cyrielle.
9: Ben, les garçons, il y a... pas Cyprien, mais lui, ça va. Mais c'est, par exemple, comme Frédéric et Kevin, ils ne veulent pas... Il m'appelle parce qu'il m'a dit Simone. Moi, j'aime pas l'appeler Simone.
7: Ah, il t'appelle Simone. Mais qu'est-ce que c'est que ça ? T'as un très joli prénom, Alice.
9: Oui.
7: Il t'appelle Simone, c'est des blagueurs.
9: Ouais.
7: Parce que Simone, c'est rigolo. C'est un prénom un peu d'un âge un petit peu antérieur au nôtre. Mais t'as pas envie qu'on t'appelle Simone. Mais tu leur dis, mais je ne suis pas Simone. Tu ne réponds même pas à ce prénom. C'est des blagueurs. C'est aussi par amitié, c'est parce qu'ils t'aiment bien.
9: Oui.
7: Hein, et qu'ils sont un petit peu coquins. Ils viennent te chatouiller pour que tu réagisses. Simone, quelle drôle d'idée. Alors, ils sont un peu filous, mais gentils.
9: Un peu, mais gentils, oui.
7: Est-ce que l'essentiel, c'est pas qu'ils soient gentils ?
9: Ben oui.
7: Bah ouais. On est heureux ensemble.
9: Oui.
8: Quand ils font mal.
7: Ah, par contre, de temps en temps, oui, s'ils font mal avec leurs gros biscottos, là, non. Mais ce sont des gentils, ce sont des cœurs ouverts.
8: Oh.
7: Est-ce que tu dirais que ce sont des vrais amis, Alice ? C'est des amis importants dans la vie.
9: Oui.
7: Alors, super, je t'ai coupé. Ton premier point. Tu veux continuer ou voulez alterner avec Cyrielle ?
9: Tu parlais aussi ?
3: Moi, oui.
7: À ton tour, Cyrielle.
3: Eh bien, moi, je peux dire que les garçons, des fois, ils sont... gentil, mais aussi, comment dire, on a du mal à leur parler, nous, les filles.
7: Ah, ils sont un peu inaccessibles.
3: Oui, voilà.
7: C'est difficile, parfois, d'aller vers eux.
3: Oui.
7: Vous avez du mal à les sentir disponibles.
3: Oui, voilà, disponibles.
7: Ouais, donc c'est un peu intimidant, peut-être.
3: Voilà.
7: Donc, ils sont gentils. Ça, c'est quand même vraiment essentiel. Ce sont des vrais amis. Et parfois, on ne sait pas comment les aborder.
3: Bah, en fait, on a du mal à... Comment dire ? On a du mal à leur parler, quoi. On a du... On n'arrive pas à leur adresser la parole. C'est un truc qu'on n'arrive pas à faire, nous, les filles.
7: Ouais, c'est difficile.
3: C'est difficile à leur parler.
7: Parce qu'ils sont occupés, parce qu'ils vous coupent la parole, parce qu'ils ne sont pas disponibles.
3: Oui, ouais, voilà.
7: Ils font un petit peu peur.
3: En fait, c'est... Comment dire ? Nous, on parle entre filles. On dit des trucs entre filles.
7: Et oui.
3: Mais eux, ils se disent des trucs entre garçons. Donc, c'est pas facile, alors...
7: Et oui, ce que tu relèves, c'est qu'il y a une complicité naturelle entre les filles, une complicité naturelle entre les garçons,
3: ouais.
7: Mais entre les deux, c'est un peu plus compliqué.
3: Voilà. C'est comme si on disait, nous, on parlait des garçons. Des fois, on fait comme des sortes de soirées pyjama et on parle des garçons.
7: Ouais.
3: Et après, on a du mal. Alors, une fois, on a fait comme action vérité, je crois. On parle de jeu. Soirée pyjama et on a parlé des garçons, mais après. On leur a pas dit qu'on a parlé d'eux.
7: Mais oui, en fait, ce qui est difficile, c'est qu'on a des langages un peu différents. Garçons et filles, on s'exprime pas de la même façon. Souvent, les filles, on est très émotives. On ressent beaucoup les choses. On a des sentiments, une sensibilité très forte.
3: Oui, c'est comme si on leur disait qu'on est encore amoureux.
9: Ouais.
7: Parce qu'en fait, eux aussi, ils ont une sensibilité très forte. Ouais, eux aussi, ils ont des grandes émotions.
3: C'est comme si on était encore amoureux.
7: Et peut-être qu'ils se cachent un peu plus ou que c'est plus difficile d'oser leur dire.
3: C'est comme si on disait qu'on est encore amoureux d'eux ou... Je crois qu'ils sont timides.
9: Ouais.
7: Donc finalement, on est timide des deux côtés.
9: Oui.
7: Mais c'est beau en même temps. Cette timidité, c'est tout plein de finesse. C'est très délicat, la timidité.
3: On dirait qu'ils sont sensibles.
7: Mais oui. Parce que toi, Cyrielle, t'es sensible.
3: Un peu.
7: Toi, Alice, t'es sensible.
9: Oui.
7: Donc vous êtes des êtres très fins comme du cristal. Et en fait, eux, ils sont pareils à leur manière. Mais peut-être qu'ils se cachent un peu plus.
3: Peut-être.
7: Ou bien qu'ils sont comme vous et qu'ils ont un peu peur, un peu d'appréhension de vous parler. Que ça les rend un petit peu choses.
3: Ou mais c'est beau. Peut-être qu'ils ont du mal à nous parler.
7: Mais oui, peut-être. Mais vous savez, au-delà de ce qu'on arrive à dire, il y a quand même un lien.
9: Oui.
7: Même quand on ne peut pas le formuler avec sa bouche, avec ses mots. Il y a un lien qui est là de cœur, d'amitié.
3: Peut-être.
7: Et c'est un peu frustrant de ne pas arriver à toujours se parler.
3: On a l'impression que... C'est pas facile à leur parler. Ou des fois, t'es obligé de leur parler soit dans la grande salle ou soit au repas le midi.
7: Quand on est plutôt en public.
3: Ouais, voilà.
7: C'est rassurant, on est entouré des autres.
3: Ou pendant la pause.
7: Ou pendant la pause. Il y a plein de petits moments alors.
9: Ouais.
7: Oh, vous êtes trop belles. Vous avez des cœurs tout doux, tout fins. C'est très beau. C'est très beau. Est-ce qu'Alice, tu voulais dire autre chose? T'avais préparé sur ton petit post-it joli
9: après, là. Je vais faire un doodle day bientôt.
7: Ah, raconte, qu'est-ce que c'est ça?
9: Un doodle day, c'est une entreprise pour travailler dans le monde ailleurs.
7: Ah oui!
9: Dans la crèche, dans les bureaux. Et ça commence le jeudi 20 novembre.
7: Mais c'est merveilleux!
3: Pas tout de suite.
9: Pas tout de suite, mais dans deux, trois semaines.
7: C'est bientôt! Ouais. Qu'est-ce que tu vas aller faire en crèche? Raconte-nous.
9: Je vais m'occuper des enfants.
7: Mais c'est merveilleux! Ouais. Tu vas y aller tous les jours?
3: C'est que c'est juste. Avec Mégane.
9: Avec Mégane, et qu'un jeudi, après c'est fini.
7: Ah, c'est fabuleux! Ouais. Une expérience incroyable!
9: Ouais.
7: Donc tu vas te retrouver avec des tout petit, en crèche. C'est génial, quelle belle idée. C'est toi qui as eu cette idée, cette demande?
9: C'est Mégane qui a trouvé cette idée.
7: C'est merveilleux. Une journée entière en crèche avec des bébés.
9: Ouais,
7: ça
9: commence le matin et ça finit à 5 heures.
7: Ça fait une belle journée, ça.
3: C'est pour ça qu'après, elle est si fatiguée.
7: C'est fabuleux. Ouais. Ah oui, Cyrielle, tu trouves qu'Alice est fatiguée? Elle en fait trop?
3: Un peu.
7: Un peu. En même temps, c'est tellement motivant. Tu es contente, Alice?
9: Oui.
7: Tu me raconteras cette expérience. On fera une petite interview sur cette journée.
9: Ouais.
7: Tu vas prendre des bébés dans les bras. Tu vas fondre.
9: Ouais.
7: Avec ton cœur déjà fondu, là, on va retrouver une flaque.
3: Déjà que
7: ça va être plus qu'une flaque.
3: Papa.
7: À 17h, on aura Alice, une flaque. Qui marchera comme ça, glou, glou, glou, sur le pavé pour rentrer à l'arche.
3: Quand elle va rentrer, elle va dire « Je suis fatiguée, ça m'a épuisée ».
7: Ah ben c'est possible, mais ça sera de la bonne fatigue aussi, de la fatigue de tendresse, de douceur.
3: Ah, mais juste...
7: Cyrielle, est-ce que tu as envie d'ajouter quelque chose, de préciser quelque chose?
3: Raconte-moi. Eh ben moi, j'aimerais dire que je suis encore amoureuse de...
7: Ton cœur est encore en émoi.
3: Oui, voilà.
7: Ouais, il palpite encore.
3: Ouais, un petit peu.
7: C'est des sentiments qui sont un petit peu difficiles à gérer.
3: Un petit peu, mais je dirais des fois un petit peu et même beaucoup.
7: Un petit peu et même beaucoup. Donc ça te prend beaucoup d'espace dans ton cœur.
3: Ouais.
7: Parfois c'est difficile à gérer.
3: Mais c'est pas facile à leur dire ce qu'on ressent.
7: Ouais, ça c'est difficile. C'est compliqué hein, de pouvoir nommer ce qu'on a dans le cœur.
9: Quand je vois ces prières, chaque fois il se penche et ça me fait tourner la tête. Quand il se penche comme ça.
3: Le midi, en fait, quand on est en train de manger, il fait comme ça. Là.
7: Ah oui.
3: Et c'est des petits mouvements. On dirait qu'il est en train d'imiter Pierre Olivier.
9: Il imite quelqu'un, mais ça veut dire.
3: On lui dit arrête pendant tout le repas.
7: Mais il a besoin. C'est un petit mouvement qui le calme, qui le rassure. C'est un petit balancement. Quand on était bébé, on a été bercé. Et parfois, on a besoin de retrouver ce bercement, ce petit mouvement.
9: Ah, d'accord.
7: Ça calme, ça rassure. C'est un petit mouvement spontané. Il ne le fait pas pour embêter les gens, il le fait parce qu'il en a un besoin corporel, un besoin pour ses émotions à lui, pour les calmer.
3: Ouais, surtout qu'il le fait tout le temps.
7: Et il te donne le tournis.
3: Ouais. Moi aussi. Hein. Moi, il me donne mal à la tête, hein, parce qu'il fait ça.
7: Il vous donne le mal de mer. Ah ouais. C'est des petits moments qui passent, il ne le fait pas indéfiniment. Mais il a besoin. On a des besoins comme ça. Hein. On a besoin bon,
3: après,
7: d'être
3: on a des besoins, mais on a besoin surtout de tendresse.
7: Ah ouais, ça c'est vrai. Cyrielle, tu ressens beaucoup ce besoin?
3: J'aimerais avoir besoin de la tendresse de... Je ne veux pas dire le mot parce qu'il n'est pas là, mais j'aimerais bien avoir de la tendresse auprès de Kevin. Un petit peu de tendresse et j'aimerais bien lui parler de temps en temps.
7: Alors, c'est bien d'émettre ses souhaits, ce qu'on ressent, ses besoins.
3: Oui.
7: C'est légitime, ce besoin de tendresse.
3: Oui. Ouais.
7: Ce besoin de tendresse. Bourvil, il disait qu'il nous vient en naissant. Il y a une chanson qui s'appelle « La tendresse
3: ».
7: Et bien, ce besoin nous vient dès le début. Et c'est légitime.
3: Ouais, mais c'est pas facile de leur parler, c'est chiant.
7: Ouais, c'est pas facile. Et ben c'est une difficulté que tous les humains traversent, que nous tous
3: Alice,
7: humains on traverse.
3: Moi, j'arrive pas à parler à Kevin.
7: C'est frustrant, hein.
3: C'est frustrant.
7: C'est le trac. Mais vous savez, moi, je crois que ils le savent.
3: Ouais, ben on
7: vous avez du mal à leur dire, alors c'est frustrant pour vous.
3: Ouais.
7: Mais ils le savent que vous êtes là. Ils le savent que ces liens sont précieux.
3: Oui.
7: Ils le savent que vous les aimez chacune à votre façon.
3: Ben oui. Ouais.
7: Et eux aussi vous aiment à leur façon. Mais ils ne le disent pas non plus.
3: Ouais.
7: Parfois on ne peut pas le dire, mais on le vit. Oh, c'est trop beau.
3: Ouais.
7: Est-ce que vous voulez dire d'autres choses, les princesses?
3: Tu veux commencer?
9: Pour toute l'équipe de radio, je vous donne notre cœur.
7: Oh, merci Alice.
3: Pareil,
7: Cyrielle.
3: Ouais. Et ben, on espère qu'on va la voir et j'espère qu'ils vont nous répondre.
7: Ils vous répondront à leur manière. Ce sera peut-être pas la manière attendue, mais il y aura une réponse à votre besoin. Et à leur manière.
3: Merci
7: les princesses, toutes les deux, vous êtes extraordinaires. Merci Alice, merci Cyrielle pour votre audace dans ces confidences. Ça nous touche.
3: Oui.
7: À très vite.
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12: En son fort intérieur. Aujourd'hui, je compte vous parler de l'expression française « en son fort intérieur » qui peut se décliner à plusieurs personnes, en ton fort intérieur ou bien en mon fort intérieur. D'ailleurs, en mon fort intérieur, je m'interroge sur l'orthographe du mot « fort » car il s'écrit ici « F-O-R » sans « T ». Quel est donc ce « fort » ? Il vient en réalité du mot latin « forum » qui, durant l'Antiquité, désignait la place où se tenaient les assemblées du peuple et où se discutaient les affaires publiques. Il était le lieu de vie sociale hors de la maison, où s'affairaient des marchands, des galeries d'art, des vendeurs d'esclaves et des passants de toutes sortes. Selon son étymologie, « forum » dériverait de « foris » qui désigne « dehors ». Surprenant pour une expression qui peut aussi se référer à notre intérieur. C'est surtout à partir du XVIIe siècle que le fort en question commence à s'appliquer aux tribunaux ecclésiastiques chargés de juger les clercs et les fidèles pour des manquements éventuels aux droits canoniques. Au XVIIIe siècle, se crée la distinction entre le fort extérieur ou fort externe pour les affaires qui relèvent de la responsabilité des fidèles devant la société et l'Église, et le fort intérieur ou fort interne pour ce qui relève de la responsabilité de chacun face à Dieu. Notre esprit est bien le siège de l'homme intérieur dont parlent les Écritures. Saint Paul emploie ce terme plusieurs fois dans ses épîtres. Aux Corinthiens, chapitre 4, verset 16, je cite « Voilà pourquoi nous ne perdons pas courage. Et même si notre être extérieur se détruit, notre être intérieur se renouvelle de jour en jour. » Aux Éphésiens, chapitre 3, verset 16, je cite encore « Je prie qu'il vous donne, en parlant du Père, conformément à la richesse de sa gloire, d'être puissamment fortifié par son esprit dans votre être intérieur. » L'homme intérieur est une manière de désigner la partie spirituelle en chacun de nous, le fort intérieur donc qui contient la conscience que le Saint-Esprit peut toucher, à l'opposition de l'homme extérieur qui est notre dimension extérieure bien visible. Aujourd'hui, l'expression « en son fort intérieur » est utilisée pour faire référence au secret de la pensée. C'est en quelque sorte un tribunal intime dirigé par notre conscience et devant lequel comparaissent nos pensées profondes. Il faut bien avoir conscience que c'est cette vie intérieure qui est la condition sine qua non de la vie spirituelle. Sans elle, il n'y a pas de relation à Dieu possible. Dieu nous exhorte donc à laisser le Saint-Esprit prendre le contrôle de ce sanctuaire qui est notre fort intérieur, pour transformer nos actes et nos désirs selon sa volonté.

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1: Le mot fable évoque d'abord en nous un monde d'animaux, le corbeau et le renard, la cigale et la fourmi, d'animaux qui parlent et agissent comme des humains. Des animaux, mais pas que. Parfois directement des humains. Le savetier et le financier, le laboureur et ses enfants, ou encore des végétaux, le chêne et le roseau, et même des personnages inanimés, tels les bâtons flottants, un soliveau, le pot de terre et le pot de fer. Objets inanimés, avez-vous donc une âme ? Des allégories, le dragon à plusieurs têtes et le dragon à plusieurs queues. Ou encore une poule, mais une poule pas comme les autres, la poule aux œufs d'or. Ou encore la mort, ou le miroir. Certains poètes vont encore plus loin. Georges Brassens, qui a signé des chansons qui sont de vraies fables, a mis en présence une rose, une bouteille et, c'est plus inattendu, une poignée de main.

0: faire circuler la virile effusion, car c'est une des pires perversions qui soit de garder une poignée de main par devers soi.
1: Jacques Brel va plus loin encore. Le personnage qu'il met en scène dans une de ses chansons, c'est un soir d'été, plus précisément. Pour personnifier son sujet, il affirme tout simplement « Je suis un soir d'été ».

Aujourd'hui, si vous le voulez bien, nous allons revenir, pour la fois dernière, à la fable « La goutte et l'araignée ». Si c'est...

Depuis nos trois dernières émissions, nous savons que la goutte, ce n'est pas une goutte d'eau, mais cette maladie des articulations qui ira loger sur le gros orteil d'un homme, mais

0: un homme qui va tantôt fendre du bois, tantôt remuer la terre, fouer, la houir, et nous savons également que l'araignée, la ragne, le pauvre bestillon, aura comme lieu de vie une cabane, une maison de pauvre, une case étroite, étreinte. C'est bien sûr Pierre et Giel qui nous auraient pardonné dans un premier temps d'avoir fait 3 épisodes de cette fable, vu le temps qui nous est imparti. Pierre et Giel qui nous dit cette fable, cette fois, dans son intégralité et en respectant le tempo.
1: La goutte et l'araignée. Quand l'enfer eut produit la goutte et l'araignée, « Mes filles, leur dit-il, vous pourrez vous vanter d'être pour l'humaine lignée également à redouter. Or, avisons au lieu qu'il vous faut habiter. Voyez-vous ces cases étroites et ces palais si grands, si beaux, si bien dorés. Je me suis proposé d'en faire vos retraites. Tenez donc, voici 2 bûchettes, accommodez-vous ou tirez. » Il n'est rien, dit la ragne, aux cases qui me plaisent. L'autre, tout au rebours, voyant les palais pleins de ces gens nommés médecins, ne crut pas y pouvoir demeurer à son aise. Elle prend l'autre lot, y plante le piquet, s'étend à son plaisir sur l'orteil d'un pauvre homme, disant, je ne crois pas qu'en ce poste je chôme, ni que d'en déloger et faire mon paquet, jamais Hippocrate me somme. La ragne, cependant, se campe en un lambris, comme si de ces lieux elle eût fait bail à vie, travaille à demeurer, voilà sa toile ourdie, voilà des moucherons de prix. Une servante vient balayer tout l'ouvrage. Autre toile tissue, autre coup de balai. Le pauvre bestion tous les jours déménage. Enfin, après un vain essai, il va trouver la goutte. Elle était en campagne, plus malheureuse 1000 fois que la plus malheureuse aragne. Son hôte la menait tantôt fendre du bois, tantôt fouir, oui, goutte bien tracassée, et dit-on à demi-pensée. « Oh, je ne saurai plus, dit-elle, y résister. Changeons, ma sœur l'aragne. » Et l'autre d'écouter. Elle la prend au mot, se glisse en la cabane, point de coup de balai qui l'oblige à changer. La goutte, d'autre part, va tout droit se loger chez un prélat qu'elle condamne à jamais du lit ne bouger. Cataplasme, Dieu sait. Les gens n'ont point de honte de faire aller le mal toujours de pis en pis. L'une et l'autre trouva de la sorte son compte et fit très sagement de changer de logis.
0: L'instant fable est réalisé par Francky Guéret. Guéret comme Gabriel Guéret, un homme de lettres contemporain de Jean de La Fontaine. Le premier livre de Gabriel Guéret, Le caractère de la sagesse païenne dans les vies des 7 sages grecs, est dédié à Caumartin, conseiller ordinaire de Louis XIV.
2: Et l'instant à fable est préparé et présenté par Pierre Bruel.
0: La prochaine fois, nous vous présenterons une autre fable, toujours de La Fontaine, bien sûr. Même lieu de rendez-vous et mêmes horaires.
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7: Bonjour chers auditeurs des chroniques du pays toulousain. Bonjour Aline Thomazin.
8: Bonjour Sébastien.
7: Nous sommes à nouveau en compagnie d'Amandine Pérignon. Bonjour Amandine.
8: Bonjour chers auditeurs.
7: Et Amandine, conservatrice des collections du musée du Vieux Toulouse, va aujourd'hui nous faire la connaissance de Edmond Halley, que personnellement je ne connais pas, alors on va tout savoir.
8: De nos auditeurs qui ont eu l'occasion de voir en 2017 l'exposition qui était consacrée aux frères Halley, se souviennent d'Edmond Halley. Mais Amandine, vous allez nous en dire plus
9: oui.
8: Sur la personnalité et le talent de cet artiste.
9: Oui, effectivement, je crois que vous avez raison, Sébastien, de souligner le fait qu'Edmond Halley ne soit pas très connu. Alors, chers auditeurs, si vous ne le connaissez pas, ne culpabilisez pas. Vous allez bientôt connaître toute sa vie en détail. Edmond Halley, en fait, c'est un artiste qui a un petit peu révolutionné la scène artistique toulousaine pendant ses années d'activité entre 1900 et 1917.
8: Une carrière courte.
9: Une carrière.
8: Mais il y a une explication.
9: Voilà, une carrière très courte, éphémère. Et effectivement, il est mort en 1917. Il a été soldat dès 1914. Il s'est battu sur le front. Et malheureusement, il a perdu la vie, alors non pas à la guerre, mais dans un accident de train.
8: Ah, c'est le fameux accident de la vallée de la Maurienne, c'est
9: exactement,
8: ça ?
9: Exactement, la vallée de la Maurienne, le plus grand accident ferroviaire de France qui a fait plus de 400 morts. Malheureusement, Edmond Halley est mort en retour de permission.
7: Donc c'était un Toulousain, natif de Toulouse ?
9: Et non, Edmond Halley est né dans une famille de boulangers à Villefranche-de-Rouergue en 1877. Et donc c'est vrai que ce milieu le prédestinait pas forcément à faire carrière dans le milieu artistique. Et pourtant, avec son grand frère Maurice, plus âgé que lui de 3 ans, eh bien il va venir à Toulouse et très tôt, dès l'année de ses 13 ans, il va fréquenter l'école des Beaux-Arts et va sentir naître cette vocation artistique.
8: Donc ils fréquentaient l'école des Beaux-Arts tous les deux, les deux frères.
9: Les deux frères, tout
8: et
9: à fait.
8: L'un ayant entraîné l'autre, peut-être.
9: Certainement,
8: avec
9: Maurice.
8: Un goût commun.
9: Voilà, Maurice ayant certainement entraîné Edmond avec ce goût commun et cette envie de s'accomplir dans ce milieu-là.
7: Avec quelle pratique artistique alors qui va plus qui va les séduire, hein, et qui vont développer?
9: Alors, je pense qu'il va y avoir un épisode fondateur pour les deux frères, c'est les cours techniques de Jean Rivière, les cours du bois notamment. Et même si Edmond va faire un cursus en dessin très complet et va obtenir des récompenses, eh bien, ils sont assez rapidement attirés par l'idée de mettre du beau dans les objets du quotidien. Une idée, voilà, qui fait son cheminement à partir des années 1890 et qui va connaître un grand écho à Toulouse, même si on ne le sait pas forcément.
8: Et donc, il y a un goût commun. Est-ce que ça va plus loin? Est-ce qu'ils vont créer quelque chose en commun pour donner à chacun sa place dans des... peut-être des modes d'expression qui sont un peu différents.
9: Oui, tout à fait, c'est le cas. À l'issue de leur cursus aux Beaux-Arts, ils vont s'associer tous les deux et ils vont fonder un magasin de meubles qui va s'appeler La Ruche. Ce magasin de meubles, il s'installe rue Saint-Antoine-du-Thé, mais les ateliers sont rue des 36 Ponts. Et si Maurice va complètement... se réaliser en tant qu'ébéniste, eh bien Edmond va être le dessinateur de l'entreprise. Il va créer des décors qui vont être ensuite réalisés en marqueterie. Et ça va être voilà toute la première partie de la carrière d'Edmond, se réaliser en tant que dessinateur dans les arts appliqués en quelque sorte, puisque tous ses dessins vont servir à créer des meubles et des marqueteries, des décors.
8: Pas seulement quand même, moi j'ai dans l'idée le Pescoffi que j'adore. Hein.
9: Oui, bien sûr.
8: Alors, il était un dessinateur un petit peu humoristique, il aimait bien croquer
9: Tout à fait. Effectivement, en dehors de ses activités à la ruche avec son frère Maurice, eh bien, il s'accomplit en tant que dessinateur. Il va beaucoup travailler pour des revues, des journaux. Il va faire notamment beaucoup de caricatures pour le Cri Toulouse, pour la Belle Chanson. Il va également faire des affiches, des publicités. Ce qui fait qu'on va, rencontrer Edmond Allais sous différents aspects de sa carrière de dessinateur.
8: Et une fibre quand même un petit peu différente de celle de son frère.
9: Oui, c'est vrai. Maurice,
8: lui, est plutôt un concepteur de meubles.
9: Voilà, Maurice, même s'il dessine, je pense, tout autant dans l'intimité, ne fera pas carrière comme ça en tant que dessinateur. Il va vraiment rester sur sa droite ligne de l'ébénisterie et du meuble.
8: Et, alors, nous avons évoqué dans une émission précédente la Société des artistes méridionaux. Quand je fais le rapprochement historique, nous sommes exactement dans la période de création de la Société des artistes méridionaux. Est-ce qu'ils vont en faire partie ?
9: Alors oui, tout à fait. D'ailleurs, ce sont des membres fondateurs. Il y a une vingtaine d'artistes qui président à la création des artistes méridionaux en décembre 1905 et Edmond et Maurice en font partie. Il y a des chances d'ailleurs que Maurice, qui avait un grand talent théoricien et de plume, ait activement fondé cette société avec Raoul Castan. Et donc ils vont s'associer avec tous ces autres artistes dans l'idée de promouvoir un mode d'expression méridional sans passer par les salons académiques parisiens, et justement pour s'émanciper de cette tutelle académique qui était très pesante à l'époque. Avec l'envie chez Edmond, qui est très forte et qu'on retrouve dans beaucoup de ses écrits, de développer un vocabulaire propre à Toulouse et au Midi toulousain, avec des thèmes qui reviennent, les thèmes de la Violette, les thèmes de Clément Cizor, qui voilà, font parler ce midi qui l'exalte tant.
8: Et toujours avec une pointe d'humour.
9: Toujours.
8: Et c'est... Alors, il a quand même... Bon, et sa vie a cessé brutalement et d'une façon tout à fait juste. Mais il avait dû... Est-ce qu'il a laissé des œuvres achevées avant de quitter ce monde? Est-ce que... Quelle a été la destination de ces œuvres? Est-ce qu'elles ont... Elles ont été éditées, elles ont été exposées.
9: Alors Edmond Allais, c'est peut-être un peu un artiste maudit qui a été incompris. Sur la scène artistique toulousaine, c'est un parangon de l'art nouveau. Et il a été très important avec Maurice dans la promotion de cet art nouveau à Toulouse. Malheureusement, on lui a peu laissé la place de s'exprimer, c'est-à-dire qu'il n'y a pas eu de grandes commandes publiques, il n'a pas travaillé à la Salle des Illustres, au Capitole. Donc il est difficile de voir des œuvres aller accomplies. Néanmoins, il y a quand même un chantier qu'il a pu mener à bien à Toulouse, c'est les décors d'une école élémentaire vers la Rainerie, qui sont toujours en place. Et ça vaut le coup de s'y pencher, effectivement. Et puis, des œuvres finies, eh bien, il y a ces travaux publicitaires qui étaient en fait des travaux surtout alimentaires pour lui, mais c'est un petit peu l'œuvre qui reste d'Edmond. Et puis enfin, il y a la partie des meubles de la ruche, hein, ces jolies marqueteries qui sont visibles au musée du Vieux-Toulouse d'ailleurs, hein, et qui donnent aussi un aspect de l'œuvre d'Edmond assez riche. Il y a quelques temps, le musée du Vieux-Toulouse a acquis une série de carnets de travaux d'Edmond Allais. Et ça a été très intéressant de les parcourir parce qu'ils sont truffés de dessins, de maquettes, de modélos pour des choses que nous connaissons. Mais il y a également beaucoup de réflexions personnelles sur la difficulté qu'il éprouve à être un artiste dans ces années-là où il y a finalement peu de travaux rémunérateurs, où les artistes tirent le diable par la queue, où ils essayent voilà, de concourir à différents concours qui leur permettent de s'exprimer.
8: Oui, mais c'est connaître aussi. Oui.
9: Voilà, c'est quelque chose de très difficile. C'est une existence très, très précaire que nous donne à voir Edmond Allais, et que j'ai essayé de restituer dans une publication qui est sortie en juillet dernier avec les Amis des Archives de la Haute-Garonne, qui met en avant justement le parcours très original d'Edmond Allais.
8: Merci de nous donner tous ces détails. Cette publication va permettre effectivement de faire la connaissance.
9: Hein, oui,
8: de cet artiste.
9: De faire la connaissance d'Edmond, et effectivement, et je pense que la figure d'Edmond Halley a été un petit peu éclipsée par la figure de son frère aîné, Maurice. Alors les deux, vous avez compris, s'entendaient très très bien, mais c'est vrai que Maurice a vécu, lui, de très très longues années après la mort d'Edmond, et s'est fait vraiment connaître comme ensemblier reconnu.
8: Alors on comprendra que nous avons des œuvres d'Edmond Halley, on peut donc venir les voir au musée du Vieux Toulouse. Est-ce qu'il y a d'autres endroits, à part celui que vous avez signalé de cette école, hein, qui comporte une fresque, enfin une...
9: Oui, et non, malheureusement, l'œuvre d'Edmond Halley, elle est peu visible. Mais la grande chance que nous avons à Toulouse, c'est que le musée du Vieux Toulouse est la collection publique comportant le plus grand nombre de dessins d'Halley. On en conserve environ 200, ce qui est une manne très très intéressante.
8: C'est vraiment un fonds d'atelier ?
9: Alors un fonds d'atelier qui mêle à la fois des travaux personnels d'Edmond, des travaux pour la ruche, des travaux publicitaires, des travaux pour les revues, les périodiques, je vous le disais, des caricatures. Donc un fonds très très riche qui permet quand même d'appréhender toutes les facettes, les facettes d'Edmond Halley.
8: C'est une richesse que l'on va pouvoir trouver dans cet ouvrage qui vient de sortir et que vous pouvez trouver très facilement en venant nous voir au musée du Vieux Toulouse.
9: Et aux amis des archives de la Haute-Garonne.
8: Et aux amis des archives de la Haute-Garonne. Merci beaucoup Amandine pour l'évocation de cet artiste aussi délicieux qu'injustement oublié.
7: Merci beaucoup et bonne semaine à tous.
9: Au revoir.

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2: Bonsoir à tous. L'essentiel de l'actualité. La Cour de cassation pourrait se prononcer sur le pourvoi de Marine Le Pen au plus tard début avril 2027, soit quelques jours seulement avant le premier tour de la présidentielle. En attendant, sa peine de bracelet électronique est suspendue. La chef du Rassemblement national reste donc éligible et poursuit sa campagne pour l'Élysée. La vague de chaleur gagne encore du terrain en France. 72 départements seront placés en vigilance orange canicule dès demain, soit 5 de plus par rapport à aujourd'hui. Les températures vont encore grimper, 41 à 43 degrés attendus dans la vallée du Rhône et le Languedoc-Roussillon. Les salaires des fonctionnaires resteront gelés en 2027. Le gouvernement a confirmé qu'il n'y aurait pas de hausse du point d'indice. Il évoque le coût, 2,4 milliards d'euros pour une augmentation de 1%. Les 8 syndicats de la profession dénoncent cette décision et appellent à une journée nationale de mobilisation. Ce sera le 29 septembre. Les Francofolies de La Rochelle s'ouvrent dans un contexte de forte chaleur. Près de 150 000 festivaliers sont attendus jusqu'à lundi. Et côté programmation, on retrouve notamment Aurel San, Aya Nakamura, Gims, Mika, Julien Clerc ou encore Niska. Les organisateurs restent en lien avec les autorités et appellent le public à bien se protéger de la chaleur.
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0: Les ondes et les champs électromagnétiques sont présents depuis toujours. Tout simplement parce qu'il existe un environnement électromagnétique naturel. Mais avec le développement des appareils électriques, de nombreux objets de notre quotidien produisent des ondes ayant un impact sur la santé de l'homme. Dans cette émission de Carbone Zéro, nous allons tenter de mieux comprendre ces phénomènes vibratoires. Monsieur Chrisman, bonjour.
1: Bonjour.
0: Nous allons parler ensemble des ondes électromagnétiques, donc des ondes qu'on retrouve partout, sous différentes formes et qui ont certainement un impact sur notre environnement et sur notre santé. Donc on va peut-être commencer par définir une onde. Qu'est-ce qu'une onde électromagnétique ?
1: Oui, une onde électromagnétique, ben, je dirais que c'est un peu le tout, puisque tout est onde électromagnétique. Hein, la science a mis en évidence que ben, l'atome en tant que tel n'existe que sous une forme électromagnétique, donc avec à la base un proton et un électron qui a priori tourne autour de ce proton, et cette un ou plusieurs électrons, et cette association crée les atomes qui créent les molécules et donc la diversité que nous connaissons. Donc en réalité, tout ce que nous connaissons et surtout tout ce que nous pouvons voir est onde électromagnétique.
0: Michel Vandel avec moi, bonjour.
2: Bonjour.
0: Donc vous êtes responsable de l'agence Bioespace en Alsace, donc vous occupez de la biologie de l'habitat.
2: Alors au niveau de l'environnement humain et artificiel, on remarque une recrudescence des pollutions électromagnétiques. Il faut vraiment prendre conscience que l'environnement électromagnétique de l'être humain actuel est complètement différent de ce qu'il a connu il y a 50 ans, voire une centaine d'années. Et notre biologie humaine doit s'adapter, doit faire face à ces champs qui nous sont invisibles, mais néanmoins présents. Donc c'est tout ce qui est d'origine 50 Hz, hein, les champs électriques et magnétiques qui sont dus à la circulation de notre courant électrique dans le bâti ou à l'extérieur. Et puis de plus en plus aussi les pollutions électromagnétiques dues aux modes de communication, aux antennes relais pour les téléphones portables, les émissions radars. Donc on est de plus en plus dans une modification de notre environnement électromagnétique. Pour revenir au symbole, c'est le symbole du feu. Hein, notre environnement électromagnétique, c'est vraiment le feu.
0: Aujourd'hui, est-ce qu'on peut différencier différents types de champs électromagnétiques ?
1: Oui, dans les champs électromagnétiques, bah, nous connaissons surtout la lumière. Donc la lumière, bah, ce sont des ondes émises par le soleil, et donc qui nous permettent d'avoir par le soleil d'une part, ou alors par des sources artificielles qui sont les lampes électriques, qui nous permettent d'avoir la réalité des choses, et notre œil donc va fonctionner grâce aux photons qui sont émis par les ondes électromagnétiques lorsque ces ondes électromagnétiques touchent ou frappent un objet, une chose, une personne. Les photons dégagés donc sont perçus par l'œil, qui nous permettent d'avoir ce que nous appelons la vision. Ensuite, nous avons les ondes, celles que nous connaissons un peu moins, les ondes électromagnétiques, les ondes qui sont encore très connues, bien sûr, c'est le courant électrique, hein, donc c'est le 50 Hz, par exemple, que nous avons tous dans nos maisons, et donc qui nous permet d'avoir non seulement de l'éclairage, des prises de courant, la radio, et la machine à laver, et puis tout ce que nous avons comme appareil électroménager à la maison, donc va fonctionner avec des ondes électromagnétiques. Et ensuite, on a bien sûr les ondes électromagnétiques qui parfois peuvent nous gêner un peu plus. Ce sont les ondes hertziennes, donc, qui nous gênent. Oui, ça nous permet d'avoir la télé. Donc, est-ce que c'est gênant ou pas? Après, ça, c'est un regard. Néanmoins, ça va être effectivement, ce sont ces ondes qui nous permettent d'avoir le téléphone, la radio, le GPS, les fours à micro-ondes, donc pour chauffer éventuellement. Donc, ces ondes qui sont à ce moment-là plus dans le domaine de la basse fréquence, donc basse fréquence, souvent on entend ça, par basse fréquence le 50 Hz, et ensuite surtout le problème, ça va être ce qui se passe dans le domaine de la haute fréquence. Donc la haute fréquence commence, c'est une question de définition scientifique, donc la haute fréquence commence à 900 MHz, donc jusqu'à 2400 MHz.
0: Et cette haute fréquence peut avoir un impact sur l'environnement?
1: Oui, bien sûr, elle a un impact sur l'environnement. D'ailleurs, cette haute fréquence est utilisée dans les fours à micro-ondes. Donc d'abord, il s'agissait de chauffer de la matière, donc puisque l'industrie utilise les fours à micro-ondes les micro-ondes dans des fours, des séchoirs depuis très longtemps, dans le textile, dans la chimie. dans l'industrie mécanique, dans la métallurgie. Donc ce sont des ondes qui sont connues et utilisées depuis très longtemps. Donc le problème est apparu lorsque nous avons utilisé des antennes, donc avec des puissances relativement importantes. Et là, on s'est rendu compte que notamment les personnes qui installaient des antennes ou les personnes qui entretenaient des radars ou des paraboles, donc étaient soumis à des champs à haute fréquence très gênants, puisqu'effectivement ils généraient des maladies, et donc c'est devenu d'ailleurs une maladie professionnelle pour ce type de métier. Et ces ondes-là, bien sûr, sont rentrées à la maison par les fours à micro-ondes et ensuite, aujourd'hui, par le téléphone sans fil fixe, hein, donc celui que vous avez à la maison, le téléphone mobile et du GSM et le Wi-Fi aujourd'hui.
0: Et il y a aussi les ondes radio, les ondes hertziennes. Enfin, j'ai l'impression qu'on est soumis à une multitude d'ondes différentes. Est-ce qu'on peut y voir un peu clair, les hiérarchiser, l'influence de l'onde hertzienne, de l'onde FM, de l'onde Wi-Fi, de l'onde... Est-ce qu'il y a un moyen de les mesurer, de les calculer, de les différencier les unes des autres?
1: Oui, dans les ondes artificielles, donc, hein, puisqu'on va rester dans ce domaine-là, puisqu'on va considérer que dans les ondes, bien sûr, il y a des ondes qui nous conviennent pas. Ça s'appelle les UV, par exemple, qui sont émis par le soleil. C'est pas très, c'est très intéressant. On va les chercher pour avoir bon teint. Néanmoins, on sait que c'est pas très bon pour la peau non plus, quoi. Donc, effectivement, dans la nature, il y a aussi des ondes très nocives, quoi.
0: Les UV. Ça, ce sont pas des ondes qui ont été créées par l'homme.
1: Voilà,
0: l'homme.
1: Ça, ce sont des ondes naturelles, mais oui, qui sont pas forcément bonnes pour l'homme pour autant, quoi. Ensuite, on va effectivement avoir les ondes créées par l'homme, donc on va rester dans cette fréquence 900 à 2400 MHz, et donc on va retrouver par exemple les GSM, les premiers GSM étaient à 900 MHz. Donc ce sont donc 1 MHz, c'est donc un Hz, c'est un cycle par seconde. Donc là on est à 900 millions de périodes par seconde. Et donc et le GSM plus récent, hein, donc va aller jusqu'à 1800 voire 2000 MHz, donc 2 GHz, 2 milliards de Hz, 2 milliards de cycles par seconde, qui permettent effectivement, ces ondes sont intéressantes. Pourquoi? Parce qu'elles traversent les murs, elles traversent le béton armé, elles traversent l'enveloppe des voitures. Donc on a une réception et une émission qui sont bien meilleures que lorsqu'on reste en basse fréquence. De la même façon, on va retrouver le GPS civil qui va se retrouver à peu près à 1600 MHz, le GPS militaire qui se trouve à peu près à 1200 MHz. Donc là aussi, ce sont des ondes, alors heureusement d'un niveau très faible. Le GPS, on le retrouve partout, enfin dans la mesure où le territoire est couvert, mais globalement il est couvert partout par un ou plusieurs satellites. Et là, nous avons bien sûr un arrosage, je dirais, une distribution de l'énergie électromagnétique des satellites, donc qui couvre globalement la Terre entière, et donc qui nous met par contre avec une énergie très très très très faible, qui est de quelques nanowatts par mètre carré. Donc c'est une énergie qui est globalement pas gênante ou pas perceptible par le corps déjà, et donc globalement pas gênante, sauf peut-être pour des personnes très électrosensibles. Et donc là-dedans, on va retrouver aussi les ondes vidéo, par exemple, qu'on va retrouver ici tout près de 2400 MHz. On va retrouver le Bluetooth aussi, 2400 MHz. Hein, donc les micro-ondes, j'en ai déjà parlé, 2400 MHz. Donc là, après, ça va être surtout une question de puissance. Hein. Donc des ondes, il y en a effectivement partout. Globalement, tout ce que aujourd'hui il n'a pas de fil émet des ondes. Même lorsqu'il y a des fils, donc on a de l'émission du champ électrique et du champ magnétique basse fréquence. Lorsque nous sommes en haute fréquence, on aura de l'énergie dégagée en haute fréquence, donc c'est pour ça qu'on l'exprime en watts par mètre carré. Et donc par contre, ce qui va être intéressant, c'est de discerner les petites émissions, par exemple le GPS, les antennes hertziennes, donc pour la radio, la télévision. Enfin, la télévision c'est terminé maintenant puisqu'on est en numérique. Donc on est dans des puissances très très très faibles, mais qui existent quand même depuis près de 60 ans, quoi. Donc on émet largement plus, je pense 60 ans pour la télé. Néanmoins, on va retrouver des ondes radio qui sont émises en FM quand même moins longtemps que ça, puisqu'on se retrouve aussi à une quarantaine d'années. Et avant, on était dans les grandes ondes, hein, longues moyennes pour ceux qui ont connu tout ça. Et donc là, on avait des puissances, des énergies beaucoup plus faibles parce que des ondes beaucoup plus longues.
0: Aujourd'hui, on parle beaucoup de l'environnement, la dégradation de notre environnement naturel. Est-ce que ces ondes ont une influence ou un impact sur notre environnement naturel ?
1: Ces ondes, oui, ont un impact sur notre environnement naturel parce que la société, quelque part, nous pousse à avoir toujours plus, à nous rendre dépendants d'appareillages. Donc le téléphone aujourd'hui, le téléphone mobile, le téléphone portable est devenu presque indispensable. Indispensable est un grand mot, non. Néanmoins, si on veut rester dans la société, on est obligé de l'avoir. Le téléphone sans fil à la maison, c'est devient difficile de trouver des téléphones avec fil. Donc, et on vous offre 2, 3, 4 téléphones pour le prix sans fil, pour le prix d'un téléphone avec fil. Donc, je crois que le choix est vite fait aussi. Donc, effectivement, on nous conduit à avoir de plus en plus d'ondes autour de nous. Le Wi-Fi est un confort également. Bien sûr, on va avoir de plus en plus d'ondes à la maison, puisque là, c'est important, pour certains au travail. Là où ça va devenir gênant, c'est lorsque la puissance dégagée par ces différents, ou le cumul d'ailleurs de puissance des différents appareils va venir être trop important dans votre environnement proche, et donc à ce moment-là votre corps va être soumis à ces ondes, et là on le sait avec des valeurs qui sont relativement importantes reconnues par l'OMS et par les États. Néanmoins, certains pays ont des taux la Suède, la Suisse également, donc pour des pays beaucoup plus proches de nous et qui ont les mêmes appareils, donc ont des valeurs limites beaucoup plus faibles, puisque l'impact sur le corps est aujourd'hui en train d'être testé, puisqu'il faut effectivement faire la différence entre les maladies, les différentes conditions des personnes, leur alimentation, leur critères familiaux, et voir effectivement quelle est l'influence d'une ligne de tension ou du téléphone portable sur la santé, quoi. Donc, les études sont en cours. Aujourd'hui, on n'a pas abouti à des grandes vérités. Il y a des principes de précaution qui ont été pris pour certaines choses. Néanmoins, aujourd'hui, on est encore loin d'avoir une vérité avouée sur la nocivité ou non-nocivité de ces appareils.
0: Est-ce que les études ont été faites pour mesurer l'impact de ces ondes électromagnétiques de notre environnement ? L'impact sur l'homme et sa santé, ou l'impact sur l'environnement ?
2: Au niveau des champs électromagnétiques 50 Hz, c'est une longue histoire, hein, puisque ça fait maintenant très longtemps qu'on utilise le courant. Et les premières études ont plus de 50 ans, plus de 70 ans. Hein. Donc, il existe des centaines et des centaines d'études pour étudier l'impact biologique des pollutions 50 Hz sur l'homme. Bon. En France, on ne reconnaît pas l'impact biologique des champs électromagnétiques 50 Hz. Par contre, si on observe ce qui se passe en Europe, on s'aperçoit que les normes de limitation des pollutions électriques ou magnétiques sont extrêmement variables d'un pays à l'autre. Donc, un exemple, les normes les plus draconiennes sont d'origine suédoise, où les champs électriques sont limités dans des espaces de repos à 5 volts par mètre, alors qu'en France, on en est à de l'ordre de 2000. Hein. Il y a un certain nombre d'études qui montrent des problèmes de santé, oui, dus à l'exposition aux champs électromagnétiques 50 Hz.
0: Vous parliez de maîtriser les ondes, mais il y a des ondes comme le GPS, par exemple, qui est largement bombardé sur l'ensemble de la surface de la Terre. On ne peut pas avoir d'influence, on ne peut pas maîtriser certaines propagations d'ondes.
2: Alors c'est vrai que c'est un problème de plus en plus important. C'est que l'individu est soumis à des champs environnants de plus en plus pollués et on ne peut pas faire grand-chose. Donc, se développent actuellement des personnes qui présentent ce qu'on appelle de l'électrosensibilité aux ondes électromagnétiques du type haute fréquence. Hein, ce sont tout ce qui est téléphone portable, les GSM, le Wi-Fi, le Bluetooth. Hein, donc ce sont des fréquences extrêmement importantes, hein, de l'ordre du gigahertz, donc c'est milliards, c'est 2,5 milliards de hertz. Et donc, effectivement, c'est un souci de plus en plus important, et surtout dans les grandes villes, dans les grandes agglomérations, où les concentrations de pollution sont importantes, où la dose de pollution est importante.
0: Vous pouvez rassurer nos auditeurs, là, leur dire que c'est bon de nous écouter, il n'y a pas de risque pour eux.
2: Il est de plus en plus difficile d'avoir chez soi un environnement 100% sain, surtout dans les grandes agglomérations. C'est vrai. 100% d'avoir dans toutes les pièces un environnement qui soit dénué de toute pollution. Je voudrais rassurer les auditeurs en leur disant, ce qui est surtout important, c'est vos espaces de nuit, les espaces où vous passez du temps et les espaces où vous êtes immobile, où vous êtes au repos. C'est dans ces conditions-là qu'on est le plus vulnérable. Donc, surtout, veillez à soigner, à faire mesurer, à faire contrôler, à faire vraiment prendre du soin sur la qualité biotique de votre chambre, là où vous passez du temps.
1: Et souvent, les personnes n'ont pas du tout conscience que c'est effectivement tout simplement les champs électromagnétiques qui vont les gêner, quoi. Hors du champ électromagnétique, vous en avez pratiquement tous par défaut, ce sont les lampes de chevet qui se trouvent à côté des lits. Et aujourd'hui, sur les lampes, sur les tables de chevet, on va non seulement avec les lampes, j'ai vu des gens qui avaient 2-3 lampes de chevet par chevet. J'ai vu des personnes qui avaient un chargeur de téléphone portable qui en avait de chaque côté du lit, qui avait encore les transformateurs pour le lit qui se lève et qui descend tout seul. Pour la couverture chauffante, enfin, du coup, on se retrouve même dans l'endroit privilégié. C'est quand même la chambre à coucher, le lit, c'est l'endroit où on est censé se ressourcer. Et même là, on va se retrouver, mais vraiment encombré. Je crois que le mot est fort et doit être entendu. C'est encombré par des ondes électromagnétiques en dehors d'objets qui sont complètement inutiles pour dormir et se ressourcer. On va se retrouver entouré effectivement d'ondes et de champs électriques, haute fréquence et basse fréquence, de champs magnétiques, donc tout à fait inutiles pour le sommeil et au contraire dommageables pour le repos et le ressourcement du corps.
0: Est-ce que les ondes peuvent avoir un impact sur les organes du vivant, des plantes, des animaux ou de l'être humain ?
1: Oui, les ondes, bien sûr, oui, puisque bon, on chauffe tout simplement. Là, on chauffe les produits avec les fours avec les micro-ondes. Alors aujourd'hui, on chauffe pour réchauffer, pour cuire, hein, donc dans le domestique, dans le quotidien. Dont l'utilise d'ailleurs pour extraire les huiles essentielles par exemple de certaines plantes, hein. Donc aujourd'hui pour extraire de façon propre sans utiliser trop d'eau et de façon la plus écologique aujourd'hui d'extraire, c'est d'utiliser les micro-ondes, mais en même temps on sait que les micro-ondes dénaturent les produits, donc là aujourd'hui la science et les techniciens, les ingénieurs cherchent à trouver le meilleur moyen d'utiliser les ondes. Je crois que on se trouve effectivement riche d'appareillage pour chercher. On est riche d'appareils pour tout faire et faire tout, mais en même temps on est continuellement en train de chercher la meilleure solution pour consommer moins, hein, c'est à mode aujourd'hui, et aussi pour moins dénaturer les produits, quoi. Mais donc on voit bien qu'il y a effectivement un impact sur le vivant, sachant que c'est quand même la nourriture qui nous nourrit, quoi, hein. Donc si la nourriture est dénaturée, nous dénaturons, quoi. Et donc là, à partir de là, la vie se dénature d'elle-même puisque nous auto-reproduisons.
0: Vous parliez avant du principe de précaution qui est appliqué, mais comment est-ce qu'on applique ce principe et quel est-il ?
1: Donc principe de précaution, il y a le principe, je dirais, des communes, il y a le principe que les préfets peuvent prendre éventuellement. C'est bien sûr, c'est de réduire la puissance des antennes. Bon, c'est un moyen relativement, enfin, simple et compliqué dans la mesure où nous tous, nous souhaitons avoir une bonne communication. Donc, j'aime bien quand mon téléphone portable affiche 3, 4, 5 barrettes plutôt qu'une, quoi. Donc, à partir de là, il me faut de la puissance. Mais s'il me faut de la puissance, il faut des antennes. Et plus j'aurai d'antennes, et plus je vais râler parce qu'il y a trop d'antennes. Donc, effectivement, il va falloir faire déjà un choix personnel, de dire je ne veux pas, et collectif, c'est-à-dire nous ne voulons pas, n'utilisons pas de téléphone portable. Bon, c'est un choix qui est un peu aberrant aujourd'hui, puisque au contraire, on est en train de le déployer. Néanmoins, si on veut pas d'ondes, il faudra bien s'en séparer, quoi. Et pour s'en séparer, il faudra revenir au fil ou tout simplement arrêter de vouloir communiquer à tout prix avec le lointain, alors que nous, finalement, si on regarde bien, nous communiquons de moins en moins bien avec nos voisins, quoi.
0: Une surexposition à ces ondes peut entraîner des problèmes de santé ?
1: Ce sont bien sûr les médecins qui seront les plus aptes à répondre. En tant que géobiologue, lorsqu'on fait des recherches, bah, je retrouve des lits qui sont exposés à des centaines de volts par mètre, donc tout simplement par le 50 Hz, par la distribution électrique. Comment dirais-je, meilleure est la terre, meilleure est le câblage de la maison ou de l'habitat, et moins il y aura d'ondes, et en réalité mieux les gens dorment, quoi. Mais par rapport à l'environnement, bien sûr, il y a le côté psychologique, il y a le côté fatigue, il y a le côté stress qui génère aussi des problèmes de sommeil. Néanmoins, on s'est rendu compte que lorsqu'on supprimait, tout simplement même en coupant le disjoncteur, en enlevant le fusible, ou en mettant des dispositifs automatiques de coupure, ou en limitant les champs électriques autour des lits, bah, les gens dormaient tout simplement beaucoup mieux, avec un sommeil beaucoup plus profond et réparateur. Et donc, ils se retrouvent forcément derrière en meilleure santé que s'ils ne le font pas.
0: Donc là, on est dans des conditions de studio, on enregistre dans un studio radio. Sur la table sont posés différents appareils, donc on va peut-être faire un peu un descriptif de ces différents appareils et voir à quoi ils servent.
1: Donc là, le premier appareil que je prends dans les mains donc est un appareil de mesure de champ basse fréquence, donc 50 Hz. Donc c'est ce qui va me permettre de détecter effectivement si sur un lit, notamment sur un fauteuil, j'ai des niveaux d'exposition électrique qui sont pas trop importants. Donc là, effectivement, on va retrouver une sortie sonore, et donc on retrouve effectivement un taux qui est relativement faible, et je retrouve 3-4 volts par mètre, ce qui est très très faible, quoi. Donc je suis moi-même électricien, donc ce sont des valeurs qui je dirais que c'est difficile de faire sans, quoi. Donc jusqu'à 5 volts par mètre, c'est quelque chose que je pense tout à fait tolérable. Ensuite, si on peut pas faire autrement, ce sera 10 à 15 volts par mètre maximum, mais au-delà de 15 volts par mètre, je crois qu'il faut faire quelque chose, quoi. Donc là, il faudra prendre des dispositions dont on peut encore parler.
0: Donc si je prends le même appareil et que je vais dans la forêt, j'aurai forcément un voltage moins important ou non?
1: Oui, on aura des voltages, on aura 0 volt tout simplement. Donc dans la forêt, on va retrouver 0, et dans les champs, on va retrouver 0, sauf si on a des lignes haute tension, bien sûr, au voisinage, et ces lignes haute tension vont générer des champs électriques. Alors pour faire simple et raccourci, si je dirais une ligne de 100 000 volts, vous allez mesurer du champ électrique jusqu'à 100 mètres autour de la ligne.
0: Et donc avoir son logement sous une ligne haute tension peut avoir des influences, des impacts, une impact.
1: Absolument, oui. Là, aujourd'hui, il y a des pays qui ont pris des dispositions pour limiter, voire interdire dans une bande autour des lignes haute tension de la construction, des nouvelles constructions. Et néanmoins, pour l'instant, en France, on n'est pas du tout dans cette optique-là. Aujourd'hui, on continue de construire allègrement sous les lignes haute tension. Donc, aujourd'hui, on construit sous les lignes 100 ou 250 000 volts sans problème. Au contraire, les terrains sont moins chers. Donc, il y a un côté attractif. Néanmoins, ensuite, nous sommes souvent appelés parce que les gens ne trouvent pas le sommeil, parce qu'ils sont perturbés par certainement par d'autres choses aussi, mais très souvent, tout simplement, par ces champs électriques qui sont énormes, quoi. Voilà, le deuxième appareil, donc, est un appareil, toujours un détecteur, un mesureur de champs haute fréquence. Donc là, je vais mesurer des milliwatts ou des microwatts par mètre carré. Et donc, ici, donc, nous nous retrouvons dans un studio de radio. Néanmoins, je mesure zéro, donc pas du tout d'émission, tout simplement parce que nous sommes loin des antennes. Et par exemple, là, par contre, j'ai mon téléphone GSM, et là, je vais appeler tout simplement mon répondeur pour voir, là, donc même bien qu'il soit en silence. Et donc ici, on va voir qu'effectivement, là je suis à zéro. Dès que je lance le répondeur, voilà, donc ici je me retrouvais instantanément pratiquement à plus de 2 milliwatts par mètre carré, en ayant le téléphone à 30 cm pratiquement de l'antenne, quoi. Donc là, on retrouve directement l'effet des téléphones. Or, les téléphones, surtout les téléphones sans fil, les téléphones portables, surtout un conseil, ne les gardez pas sur vous lorsque vous êtes en voiture, lorsque vous êtes dans le train. Éteignez-les, je crois que c'est la meilleure des solutions, ou laissez-les sur le tableau de bord, loin de vous, de façon à... Parce que chaque fois que l'appareil va chercher une nouvelle antenne, puisque en se déplaçant, le téléphone perd le réseau, et il va donc chercher une antenne, soit la même, soit une autre, il s'en fiche, il va chercher, et là, il se met en puissance maximale. Or, si vous avez ce téléphone dans votre poche sur le cœur, ou dans une poche du pantalon, ou dans un sac à main qui est posé sur vos genoux ou sur votre ventre, vous imaginez la puissance qui est dégagée à ce moment-là dans votre organisme, quoi. Donc ça, aujourd'hui, c'est des choses qui sont aujourd'hui, bon, dire, ça se prouve. Néanmoins, le résultat épidémiologique n'est pas encore connu et reconnu, quoi. Donc pour l'instant, on en est là. Il n'y a pas d'appareil pour se protéger de ça. Vous trouvez des gris-gris que vous pouvez acheter à prix d'or dans certains magasins. Hein, il faut savoir qu'aujourd'hui, il n'y a pas d'appareil qui permet de limiter les ondes d'un téléphone, ou alors le téléphone ne fonctionne plus, quoi.
0: Donc. Et les pastilles qu'on colle dessus, donc c'est du.
1: Les pastilles, j'ai pu les tester, puisque bon, moi je teste, comme je suis quand même un technicien à la base, je teste tout ce qu'on me présente, quoi. Et tant que les appareils, eux, ne voient pas de différence, mon corps absorbe la puissance qui est délivrée par le téléphone. Et j'ai rien changé, quoi.
0: Donc, après, avec ou sans pastille, le téléphone émet autant d'ondes. Enfin, on mesure sur vos appareils autant de radiation.
1: Absolument, oui. Donc, il existe des gens qui vous vendent également de la tourmaline noire, par exemple, qui est une forme de cristal. Et, donc là, on s'est rendu compte que, par exemple, la tourmaline, qui est une roche orientée, hein, donc c'est un fragment de roche, mais en réalité, on se rend compte que l'onde est dirigée. Hein, donc, au lieu d'être actuellement le téléphone, il y en a de partout. Lorsque vous avez une tourmaline près de vous, on va se rendre compte qu'effectivement la tourmaline va prendre ce champ électrique, électromagnétique, mais par contre va le propulser dans un sens ou dans l'autre de façon très directive. Aujourd'hui, il n'y a pas de gris-gris, hein. Je crois qu'il faut juste s'éloigner de ces appareils. Lorsque vous téléphonez, on peut utiliser les kits
0: main libre.
1: Les kits main libre. Ensuite, il y a les oreillettes. Les oreillettes, si y a un fil, la haute fréquence va suivre le fil et rentre directement dans votre oreille par l'oreillette. Donc, c'est pas mieux. Et puis, ensuite, il y a les petits kits Bluetooth qui, à la limite, sont, pourquoi pas, pis-aller, puisque l'oreillette, au moins, a une puissance qui est relativement limitée à quelques mètres. Donc, une puissance qui est beaucoup plus faible que celle de votre téléphone. Donc, je dirais que le mieux, c'est encore l'oreillette, mais aussi à avoir sur soi le moins longtemps possible.
0: Le Wi-Fi, est-ce qu'on connaît la fréquence des ondes émises par le Wi-Fi?
1: Le Wi-Fi, c'est pareil. Donc, il est forcément dans la gamme 900 à 2400 MHz. Hein, donc, c'est bien une bande qui est dédiée à l'industrie et réglementée, quoi. Donc, et donc la puissance du Wi-Fi, c'est pareil. Bon, ça reste un peu comme les antennes, quoi. Hein, plus vous êtes près, plus vous êtes exposé. Donc, je dirais que le Wi-Fi, donc, ce sont les mêmes ondes. C'est des puissances à peu près équivalentes. Néanmoins, bien sûr, elles sont fortes tout près de l'émetteur. Donc, dès que vous avez une box, quelle que soit la marque, c'est bien ce modem, s'il est configuré en Wi-Fi, qui va émettre. Et là, je dirais que tout simplement, il faut s'en éloigner d'au moins 1 mètre, 1,50 mètre, de façon à pas être dans des valeurs trop importantes, quoi. Donc, si vous avez votre box, donc, dans un coin d'une pièce, et vous vous éloignez le plus possible de cette box, je dirais que globalement, le Wi-Fi vous fera pas grand mal, quoi. Ensuite, on parle souvent du Wi-Fi du voisin, qui est beaucoup plus gênant que le tien. Donc là, je crois que l'appareil, le Wi-Fi du voisin, il y a de grandes chances qu'il soit que la box soit pas forcément derrière votre mur. Hein, donc là, après, je crois que c'est en discutant, c'est en échangeant entre nous qu'il faut effectivement se dire, allez, attention, les box, on va les mettre dans un coin où ça nous gênera tous le moins possible. Et c'est là où il y a les prises téléphoniques aussi, généralement, quoi. Donc le tout, c'est de pas dormir avec, c'est pas d'avoir tout ça tout près de soi. Ça ne sert à rien de l'avoir à portée de main. Donc éloignons ces risques que là, et puis tout ira bien, quoi.
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2: Bonjour, 8e séance dans notre musée imaginaire. Bonjour à tous. Nous reprenons la suite

Tableau qui va devenir emblématique d'un groupe que nous étudierons beaucoup plus tard, qui s'appelle les Nabis. Mais revenons à Gauguin. Après l'impressionnisme, le pointillisme, apparaît le symbolisme moderne. Nous sommes dans le post-impressionnisme. En 1889, à Paris, au café Volpini, où nous avons une contre-manifestation, un groupe de peintres qui se réunit, et c'est le mouvement synthétique, on va vers la simplification des formes. Le but de Gauguin, c'est le renouvellement de la peinture. C'est son ambition. En 1890, il écrit à Odile Redon « Je juge que mon art n'est qu'un germe, et j'espère, là-bas, le cultiver pour moi-même à l'état primitif et sauvage. » Et nous voyons toute l'ambition et la stratégie de Gauguin. Alors, dans ce « là-bas » se cache bien sûr le désir de partir dans les îles à la recherche de paysages exotiques, inédits, recherche le primitivisme. En 1890-1893, nous avons un premier séjour tahitien. Là, il va peindre 70 tableaux, le désir de retrouver le paradis. Il veut vivre comme les autochtones. Il vit d'ailleurs dans une paillote. Il parle la langue maori. Nouvelle croyance religieuse, autre culture. Et pour lui, c'est un choc des cultures. Il va rencontrer des Vahinés. Ses tableaux vont partir à Paris pour pouvoir acheter des toiles et des peintures qu'il ne trouve pas sur place. Et en 1891, je cite deux ou trois tableaux intéressants qui sont à Orsay, sur la plage aux femmes de Tahiti. Et en 1891, Je vous salue Marie, chef-d'œuvre. Il voit les effets de la colonisation. Nous avons une représentation de la Vierge sous l'aspect d'une Vahinée. Et le Jésus est un enfant maori. Ce tableau est conservé à New York, au Metropolitan Museum, et c'est un tableau que j'aime beaucoup, notamment le visage de cette Vierge. En 1892, c'est le marché qui est conservé au musée de Bâle. Gauguin a donné un nom indigène au tableau, il l'a baptisé Ta Metete. Sur ce tableau, les femmes fument les cigarettes, les blancs ont introduit les cigarettes. Les femmes sont des prostituées pour les touristes occidentaux sur le marché de Papette. Elles ont des poses égyptiennes avec des codes polynésiens et à travers ce tableau qui va partir pour l'Europe, pour essayer de le vendre, d'être vendu, bien sûr Gauguin dénonce les effets pervers du colonialisme. En 1893, retour en France, exposition à Paris, peu de succès. Malgré tout, Degas, Mallarmé viennent le voir. Et puis, retour en Bretagne, à Pont-Aven, avec, il revient aussi à des paysages de Bretagne avec des tonalités un petit peu polynésiennes. Et puis en 1895, deuxième séjour à Tahiti, 1895-1903, jusqu'à sa mort. C'est la période phare, plus de 100 tableaux. En 1898, il peint un tableau qui est un petit peu une forme de testament, baptisé, qui est très grand, 3 mètres de long sur 139 cm de haut, baptisé « Que sommes-nous ? Où allons-nous ? » et conservé à Boston. Et puis, nous avons une tentative de suicide, un état dépressif. Gauguin, bien sûr, est syphilitique avec ses premières manifestations neurologiques, nous y reviendrons. En 1899, il peint les deux Tahitiennes, conservées à New York au Metropolitan Museum, où on voit baptisées aussi les femmes aux fleurs rouges. Pourquoi ? Et nous voyons que dans ce tableau, il y a une relation énigmatique des deux femmes, impression que les seins sont portés sur un plateau de fleurs rouges. Tableau fait pour un regard masculin, et nous sommes confrontés à ce qu'on appelle l'essentialisme, à savoir que le corps de la femme est offert à travers les époques, sans remise en question. Georges-Henri de Monfray, peintre, un de ses amis, écrit en 1902 « Vous êtes actuellement cet artiste inouï, légendaire, qui du fond de l'Océanie envoie des œuvres déconcertantes, inimitables, œuvres définitivement d'un grand homme. Vous êtes passé dans l'histoire de l'art. » Gauguin va mourir aux îles Marquises le 9 mai 1903. Des complications neurologiques de la syphilis, mais on pense d'un surdosage morphinique à 54 ans. En 1906, nous avons une exposition posthume de Gauguin à Paris qui sera vue par Picasso et Matisse. Nous allons poursuivre maintenant avec, en parlant de trois femmes qui ont été dans l'impressionnisme,
dans un premier temps, Eva González et dans une prochaine émission, Marie Casa.

0: Alors, Eva González, 1849-1883, elle naît dans un milieu bourgeois, lettré. C'est une Parisienne. Et j'évoque ces femmes parce que ces femmes remarquables, qui sont peintres, ont eu beaucoup de mal à s'imposer dans cette fin du 19e siècle. Elle ne fait pas partie de l'avant-garde, comme Bette Morisot. Elle n'est pas née dans l'impressionnisme, mais ce qui est intéressant, c'est qu'en 1869, elle devient le modèle de Manet, comme Morisot. Et Manet va peindre plusieurs portraits d'elle, j'en cite deux, portrait d'Eva González, Eva González peignant dans l'atelier de Manet. Et puis, en 1874, une œuvre, un chef-d'œuvre, une loge aux Italiens, qu'il conservait au musée d'Orsay. Nous voyons la scène de théâtre, un homme et une femme, dans un rapport convenu. La femme a un décolleté profond, elle est dans le paraître. L'homme regarde au loin, peu d'intérêt. Par contre, la femme, objet de désir masculin. Mais ce qui est intéressant, c'est qu'elle tient des jumelles. Et ces jumelles permettent à la femme d'être regardeuse et pas simplement objet de désir pour les regards. Elle va décéder en 1883, dans les suites d'accouchement, 15 jours avant Manet. Et enfin, un dernier nom, Marie Braquemont, 1840-1916, une des trois femmes impressionnistes avec Berthe Morisot et Marie Cazat, qui a été une grande amie de Manet. Marie Cazat, nous l'étudierons avec Van Gogh dans notre prochaine émission. Je vous remercie.
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2: Château-Cazes est un vignoble situé à Ville-Audric entre Toulouse et Montauban. Fondé en 1776 par Antoine Cazes, il n'a cessé de se transmettre de génération en génération. Aujourd'hui, Martine Rougevin-Baville en est l'exploitante à titre individuel. Partons à la découverte de ce beau domaine de Fronton.
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2: Martine Rougevin-Baville, bonjour.
3: Bonjour Isabelle, merci de me recevoir.
2: Avec joie. Pour commencer, est-ce que vous pouvez nous raconter l'histoire de Château-Cazes ?
3: Alors, le Château-Cazes est un vignoble qui a été créé donc par mon ancêtre Antoine Cazes en 1776. Et depuis, se sont succédés sept générations. Pour la petite histoire, avant moi, ma grand-mère, mon arrière-grand-mère, donc sur les sept, trois de femmes.
2: Et oui, c'est ce que j'ai vu, parce que ça, c'est quand même rare.
3: C'est assez rare, effectivement, surtout à l'époque de mes grands-mères. Mais je vous dirais, quand j'ai repris en 1991, je faisais partie des pionnières.
2: Des pionnières. Quelle dimension ça représente pour vous de prendre la suite de vos ancêtres ?
3: Alors, c'est un patrimoine et je vous l'ai dit en arrivant, ma cuvée Prestige, c'est ma cuvée patrimoine, donc vous comprenez que c'est à la fois une cave, un vignoble qui est une cave qui est absolument magnifique, qui date donc du 18e. En fait, d'ailleurs, cette année, en 2026, le 4 juillet, très précisément, nous allons fêter les 250 ans du Château-Cazes, puisque deux événements marquants en 1776, la création du Château-Cazes, en toute humilité, et l'indépendance des États-Unis. Ah, donc, le 4 juillet, nous avons retenu cette date pour fêter cet événement historique.
2: Donc, vous vous inscrivez dans cette tradition. Est-ce que ça représente pour vous un poids ? Est-ce que vous sentez le regard de vos ancêtres sur vous ? Est-ce que vous dites, il faut que je reste fidèle à un certain savoir-faire ? Ou est-ce que vous vous donnez aussi le droit d'innover, par exemple ?
3: Alors, je me donne bien évidemment le droit d'innover.
2: Mmh. Dans quelle mesure ?
3: Les vins sont très différents de ce qu'on pouvait faire, ne serait-ce qu'il y a 30 ans, 40 ans, etc. Mmh. Donc il faut aller de l'avant et c'est important de progresser.
2: Oui, et on le verra,
4: pardon, la question du climat, évidemment, est pour quelque chose aussi dans cette évolution hein, de vos vins et de la vinification, le travail de vinification. Est-ce qu'il y a des valeurs familiales qui sont attachées à votre activité viticole ?
3: Alors, je pense que les valeurs familiales qui sont importantes, c'est l'amour. Alors, l'amour de la famille, l'amour de la vigne, l'amour d'une manière générale, et puis je dirais aussi le respect. Alors le respect, c'est le respect de la personne, bien sûr, que ce soit les personnes avec lesquelles je travaille, les personnes que je reçois, mes clients, et puis bien sûr mes fournisseurs aussi, qui font partie de tout un package économique.
4: Et puis j'imagine aussi respect de la création, de la nature.
3: La nature. Alors, la nature, oui, ça c'est une certitude. C'est pas un concept, c'est une réalité, surtout quand on travaille la vigne.
4: Ah oui, c'est ça. Est-ce que ces valeurs, amour, respect, vous arrivez à les transmettre avec les personnes qui travaillent avec vous ou pour vous, et comment vous les transmettez ?
3: Alors j'essaie de le transmettre, bien sûr. Hein. J'ai aujourd'hui un très jeune salarié qui était au départ apprenti chez moi et que j'ai salarié, donc il a tout juste 18 ans, avec cet amour de la vigne que j'ai pressenti chez lui quand il est venu taper à la porte et me demander la possibilité de faire un stage chez moi, alors que j'avais dit des stagiaires, je n'en veux plus, c'est trop de travail. Et finalement, il assume convaincre de l'employer.
4: Et vous avez senti cet même attachement ?
3: Ce même attachement à la vigne, oui.
4: À la vigne.
3: Ouais.
4: Et qu'est-ce que ça revêt pour vous ? Quel sens ça revêt de justement de travailler la vigne, Martine Rougevin-Baville ?
3: Alors, la vigne, c'est une... D'abord, c'est un émerveillement, parce qu'au fil des saisons, vous avez cette plante qui au départ est en dormance, là en hiver, on va rentrer dans l'hiver. Donc on a les bourgeons, on sait qu'à l'intérieur des bourgeons sont déjà initiés la récolte à venir, d'où l'intérêt de la taille de la vigne. Et puis après arrive le printemps, et là on voit ces bourgeons qui éclosent. Des toutes petites grappes, toutes minuscules, toutes frêles, toutes graciles. Puis la floraison, c'est une période absolument merveilleuse parce qu'une odeur incomparable dans la vigne. Et puis ces raisins qui commencent à grossir, à mûrir et puis à maturer. Voilà, donc toute l'année, c'est quelque chose d'important. Alors la vigne, c'est une plante qui est à la fois très profondément enracinée dans le sol, puisque les racines de la vigne peuvent descendre jusqu'à 8 mètres de profondeur.
4: Et ça lui permet d'être résistante, justement.
3: Ça lui permet sa pérennité et sa résistance. Et puis ensuite, c'est une liane. La liane, par définition, elle va s'élever. Mmh. Voilà. Et le travail du vigneron, ça va être de contenir cette vigne, de l'élever. En quelque sorte, c'est-à-dire qu'on va éliminer au moment de la taille, donc en hiver, on va éliminer les sarments qui risquent de l'épuiser sans porter à fruit, et donc le choix de cette taille est primordial, bien sûr.
4: Oui, ça se fait pas n'importe comment.
3: Ça se fait pas n'importe comment. Et de là va découler la production, l'élevage. Donc en fait, c'est un travail qui demande beaucoup de ténacité, puisque c'est un travail au pied à pied. Ça demande du discernement, bien sûr, puisqu'on ne garde que les sarments qui vont donner des fruits. Et puis ça, c'est de l'espérance, bien sûr, puisque en taillant, on attend cette récolte future qui va aboutir.
4: Oui, on sent cet émerveillement que vous avez pour ce travail de la vigne. Est-ce que vous pouvez nous décrire le territoire sur lequel sont implantées les vignes du Château Caz ?
3: Alors, les vignes du Château Caz sont implantées sur la deuxième terrasse du Tarn, c'est-à-dire qu'on est sur des limons argileux.
4: D'accord. Et dans les, voilà. dans ce qu'il y a autour.
3: Alors autour, en fait, on a sur l'ensemble de l'appellation. Alors l'appellation Fronton, c'est un petit vignoble puisqu'aujourd'hui nous avons 2000 hectares de vignes. J'en ai 10 au Château Cazes. Nous avons un raisin qui est la négrette, c'est notre cépage principal. Et moi, j'assemble systématiquement mes vins rouges et rosés, hein, puisque l'appellation Fronton à ce jour ne reconnaît que ces rouges et ces rosés. Mes vins sont des vins d'assemblage, à savoir que j'assemble la négrette avec du cabernet et de la syrah.
4: D'accord, mais vous faites aussi du vin blanc.
3: Je fais aussi des vins blancs. Alors, j'ai deux vins blancs. Le Messager de Lune, qui est un 100% Viognier.
4: Qu'est-ce que ça veut dire, Viognier?
3: Le Viognier, c'est le nom du raisin, du cépage. C'est un cépage qu'on retrouve dans les Côtes-du-Rhône septentrionales, comme la Syrah. Comme la Syrah se comporte depuis toujours très bien sur mes terres, sur mon terroir, j'ai décidé de planter ce fameux Viognier pour obtenir un vin blanc sec. Donc, et le Messager de Lune, et le deuxième vin blanc, c'est le Larme de Vigne. Larme de Vigne, c'est du Mosaque, donc il donne un vin qui est doux, mais pas très doux.
4: Ah,
3: élégamment doux, on va nous dire.
4: Ça reste mystérieux. L'âge moyen de vos vignes est de combien?
3: De 30 ans à peu près.
4: 30 ans. Et chaque année, vous arrachez, vous replantez?
3: Alors, ce n'est pas chaque année, mais c'est très régulièrement, oui. Régulièrement. J'ai des parcelles qui ne sont plus suffisamment vigoureuses pour donner de bons raisins. Alors, quand j'entends bons raisins, bien sûr, si je cultive la vigne, c'est en vue de faire du vin.
4: Oui, et du bon vin.
3: Et du bon vin, bien évidemment.
4: Bien évidemment. Vous me disiez, Martine Rougemont-Baville, que vous avez un seul salarié, il a 18 ans. Comment se répartit le travail entre vous?
3: Alors, j'ai un salarié et j'ai surtout un autre salarié pour vous donner une idée de l'ambiance familiale qui a travaillé avec moi pendant 23 ans.
4: Ah oui.
3: Qui a pris sa retraite il y a donc maintenant 2 ans. Mais qui continue régulièrement à venir parce que je crois que tous les deux on a une histoire particulière ensemble, un historique qui n'appartient qu'à nous. Donc c'est important de perpétuer, et je crois que c'est cette personne-là, Frédéric Lechevière, qui a entre autres formé le jeune apprenti pour lui transmettre cet amour aussi que je peux avoir, qu'il peut avoir de la vigne.
4: Oui, donc on retrouve cette idée de transmission, hein,
3: dont
4: vous nous parliez au début avec cette tradition familiale, oui. et puis aujourd'hui cette transmission qui se fait aussi entre salariés. Pour terminer, quelle attention au bien-être au travail portez-vous justement vis-à-vis de ce salarié et aussi pour la prévention des risques psychosociaux? Est-ce qu'il y a des...
3: Alors, je pense que mon travail de manager, de chef d'entreprise, c'est avant tout de lui donner confiance en lui, parce que c'est un très jeune garçon, je l'ai déjà dit. Et je crois que ce besoin de reconnaissance est indispensable pour apprécier le métier qu'on fait, continuer à l'apprécier. Parce que c'est un métier, je vous le disais, qui demande beaucoup de ténacité. Et cette ténacité, ce n'est pas toujours la qualité principale qu'on trouve chez un jeune adulte. Donc je pense que c'est très, très, très important de lui donner confiance en lui et de l'encourager dans son travail. Quand le travail est bien fait, je pense que ça mérite de la reconnaissance.
4: Confiance, encouragement, reconnaissance, voilà, c'est les mots qu'on retient pour cette attention aux salariés. Merci Martine Rougemont-Baville, vous êtes venue à Radio Présence pour présenter le vignoble Château Cazes, son histoire et ses valeurs. Je vous donne rendez-vous la semaine prochaine pour poursuivre la découverte de l'exploitation viticole. Nous aborderons les questions propres à l'activité économique et puis la question de la responsabilité sociétale de l'entreprise. Merci.
3: Merci Isabelle, à la semaine prochaine.
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1: Bonsoir à tous, à la une de l'actualité. La Cour de cassation pourrait se prononcer sur le pourvoi de Marine Le Pen au plus tard début avril 2027, soit quelques jours seulement avant le premier tour de la présidentielle. En attendant, sa peine de bracelet électronique est suspendue. La chef du Rassemblement national reste donc éligible et poursuit sa campagne pour l'Élysée. La vague de chaleur gagne encore du terrain en France. 72 départements seront placés en vigilance orange canicule dès demain, soit 5 de plus par rapport à aujourd'hui. Les températures vont encore grimper, 41 à 43 degrés attendus dans la vallée du Rhône et le Languedoc-Roussillon. Et justement, il fait très chaud en ce moment, c'est l'occasion de manger des glaces. Les ventes de glaces s'envolent en France depuis le début des fortes chaleurs, plus 25% en un mois en grande distribution. Et les bâtonnets sont les plus plébiscités juste avant les cornets. Les glaciers tirent leur épingle du jeu avec des parfums particuliers.
2: Je dirais la crème brûlée, comme c'est un dessert français, et aussi à la pistache, chocolat blanc et noisette. Nous, on fait aussi nos cornets maison. Du coup, ça, c'est vrai que c'est un plus. Ensuite, je dirais que c'est comme l'année dernière, ils aiment tout ce qui est à base de pistache. Plus nous, on en fait des un peu sucrés-salés. Et aussi, on fait des sorbets aux fleurs. Donc ça plaît beaucoup aux touristes en général.
1: Propos recueillis par Myline Desbac et comptant en moyenne 3,90€ pour une boule, 5,60€ les deux boules et près de 7€ pour les trois boules pour les plus gourmands. Les salaires des fonctionnaires resteront gelés en 2027. Le gouvernement a confirmé qu'il n'y aurait pas de hausse du point d'indice. Il évoque le coût, 2,4 milliards d'euros pour une augmentation de 1%. Les 8 syndicats de la profession dénoncent cette décision et appellent à une journée nationale de mobilisation. Ce sera le 29 septembre. Les Francofolies de La Rochelle s'ouvrent dans un contexte de forte chaleur. Près de 150 000 festivaliers sont attendus jusqu'à lundi. Et côté programmation, on retrouve notamment Aurel San, Aya Nakamura, Gims, Mika, Julien Clerc ou encore Niska. Les organisateurs restent en lien avec les autorités et appellent le public à bien se protéger de la chaleur. Enfin en foot, mauvaise nouvelle pour les Bleus avant le quart de finale face au Maroc. La FIFA a refusé d'annuler le carton jaune reçu par Michael Olise contre le Paraguay. Le milieu de terrain français reste donc sous la menace d'une suspension. Et autre information, demain les Bleus joueront en vert, la couleur de leur maillot pour les matchs à l'extérieur. Voilà pour l'actualité, excellente fin de journée à tous.
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5: Scandaleuse qui finira pourtant comme celle d'une sainte ou presque. Liane de Pougy est l'une des laïques dominicaines dont vous dressez le portrait. Catherine Masson, bonjour.
6: Bonjour.
5: Vous êtes historienne et vous avez participé à cet ouvrage qui s'appelle « Vivre l'évangile, chemin croisé de laïcs dominicains » qui est publié aux éditions du Cerf. Et vous revenez dans cet ouvrage justement sur, je cite, « ces moines qui vivent dans le monde », selon l'expression d'Henri Lacordaire, vous reviendrez peut-être dessus, qui est associé, lui, Henri Lacordaire, à la restauration de l'ordre des prêcheurs en France, le retour des dominicains en France. Liane de Pougy, c'est une drôle de vie maritale où se mêlent le libertinage, le scandale, l'abandon de ses enfants, sa fuite, enfin rien de très ordonné. Racontez-nous, Catherine Masson.
6: Rien de très ordonné, ça c'est le moins qu'on puisse dire. Parce qu'en fait, elle a une existence, j'allais dire au départ, une jeunesse à peu près normale. Elle va à l'école, une bonne école, au couvent Sainte-Anne-d'Auray. Donc, a priori, tout se passe bien. Elle n'y est pas très très heureuse. Elle s'appelait, en fait, on la connaît sous le nom de Liane de Pougy, mais elle s'appelait Anne-Marie Chassaigne. Et elle avait un petit côté écorché vif qui faisait que ses copines l'appelaient le chat qui saigne. Bon, voilà, c'est son histoire d'enfant d'enfants et de jeunes filles, et elle sort donc du couvent, comme on peut imaginer à peu près toutes les jeunes filles de l'époque. Elle a dans une famille, le père était militaire, enfin bon, semble une certaine rigueur. Bon, elle a 17 ans et on la marie avec un officier de marine. Et elle le dit, elle en témoigne, sa nuit de noces a été particulièrement traumatisante. Bon. Et elle raconte après bon, qu'elle a perdu sa virginité dans des conditions particulièrement rudes. Et donc, elle est donc mariée, très jeune, et elle met au monde un fils, un seul. Elle n'a pas eu plusieurs enfants, un seul fils, Marc. Et voilà donc sa vie qui semble être sur des rails. Sauf qu'ils quittent l'Ouest et ils vont s'installer à Toulon. Et là, elle rencontre un peu un autre monde. Elle est pas heureuse avec son mari et elle prend un amant. Et le mari découvre le couple et tire un coup de feu. Il la blesse, il la tue pas. Une chance. Et il tire un coup de feu et elle le lui refusera toujours de lui pardonner. Et alors peut-être je n'ai pas la suite de savoir si au terme de sa vie elle a quand même pardonné, mais à ce moment-là elle ne pardonne pas et elle décide de le quitter. Et non seulement elle quitte son mari, mais elle abandonne son fils. Et la voilà qui s'en va à Paris.
5: Alors à Paris commence toute une autre période, puisqu'elle va, Anne-Marie Chassaigne est bien loin, et à Paris c'est plutôt Liane de Pougy qu'on retrouve, danseuse de cabaret, séductrice, séduisante aussi, courtisée auprès des hommes qui d'ailleurs la gâtent. Elle entretient aussi une relation homosexuelle. Bref, sa vie à Paris n'est pas beaucoup plus rangée que celle qu'elle avait avant avec son amant. Alors, ce qui est un peu curieux, ce qu'on a du mal à comprendre, c'est comment est-ce qu'à un moment donné, elle va découvrir Dieu et elle va engager une démarche de foi et qui fait que vous la retenez dans cet ouvrage.
6: Elle va mettre du temps et une vie qui va traverser beaucoup d'errance entre les Folies Bergères où elle est embauchée, ses nombreux amants, ses relations homosexuelles et y compris avec cette jeune américaine qui s'appelait Nathalie et qui va jouer un rôle important dont elle dira d'ailleurs à la fin de sa vie qu'elle a été son plus grand péché. Bon. Et donc on la retrouve donc dans cette vie qui sans doute ne la satisfait pas. Et c'est à ce moment-là qu'elle va... Alors, on le redira peut-être après, parce que finalement, on va se rendre compte que quelque part, elle n'a jamais complètement perdu la foi de sa jeunesse, ni complètement abandonné cette quête de Dieu et cette quête de l'absolu qui l'occupe. Elle donne l'impression de l'avoir perdue, c'est une évidence. Et c'est à ce moment-là, elle rencontre, je ne me souviens plus exactement en quelle année, mais peu importe, elle rencontre un prince roumain, le prince Georges Gica, dont elle tombe amoureuse, qui est beaucoup plus jeune qu'elle, puisqu'il a 15 ans de moins qu'elle. Hein. Elle a 40 ans quand il en a 25, et ils se marient. Et donc, Liane de Pougy, Anne-Marie Chassaigne, Liane de Pougy, devient la princesse Gica. Et il y a ceci de particulier dans ce mariage de cette femme qui a connu et qui était connue du tout Paris, c'est qu'elle promet à son mari de ne plus connaître d'autres hommes. Et elle tient promesse. Il accepte qu'elle poursuive ses relations, ses amitiés féminines. Mais elle lui promet de ne plus connaître d'autres hommes. Et donc on a là un couple qui va quitter Paris, parce qu'à Paris, elle a des rencontres qui ne les aident pas à vivre tranquillement leur vie de couple. Et donc, ils s'en vont un moment en Algérie. Un couple qui va bien fonctionner pendant un certain temps, et puis qui finira par battre de l'aile aussi, il y a déjà des problèmes avec la famille en Roumanie. Bon, peu importe, peut-être ici, mais il est souvent absent. Et puis, un jour, il part avec une des conquêtes féminines de son épouse.

0: Catherine Masson, revenons à sa vie de foi. Liane de Pougy va faire une rencontre qui va changer sa vie. Qu'est-ce qu'elle perçoit chez cette religieuse, Mère Marie-Xavier, et qui va lui donner le goût du mystère, le goût de l'au-delà?
1: Alors, une rencontre et des rencontres, parce qu'en fait, c'est ça qui est significatif dans sa vie. À elle, elle a eu des rencontres qui l'ont détruite, et puis elle a d'autres rencontres qui vont l'aider à se reconstruire et qui vont la transformer. Et parmi ces rencontres, effectivement, il y a cette religieuse qui, près de Grenoble, est responsable d'un asile pour des jeunes femmes handicapées mentales. Et un jour, Liane de Pougy, avec son mari d'ailleurs, se promène là près de ce foyer, et puis on dit que c'est par curiosité, ils ont voulu aller. Bon, la curiosité là en l'occurrence a sans doute été récompensée, puisqu'ils ont découvert ce foyer, ils ont découvert ces jeunes femmes handicapées, ils ont découvert la religieuse, et Liane est entrée en relation avec cette religieuse. Ils ont une quantité d'entretiens qui l'a finalement aidée à découvrir ce qu'elle avait en elle.
0: Qu'est-ce qu'elle écrit justement? Alors, il y a ces cahiers bleus, parlez-nous de ces cahiers bleus. Qu'est-ce qu'elle écrit de l'ordre du spirituel qu'elle découvre avec justement cette mère Marie-Xavier?
1: Qu'elle découvre et qu'elle redécouvre, en fait. C'est ce que je disais tout à l'heure. C'est-à-dire que, quelque part, elle découvre que finalement la foi dans laquelle elle a été élevée dans son enfance, elle ne l'a pas perdue complètement, même si sa vie a été complètement errante. Et puis, elle y découvre aussi que vivre sa foi, eh bien, c'est pas simplement s'intéresser à soi-même, être la plus belle, être la plus admirée, la plus connue et reconnue, mais que c'est regarder à côté de soi celui qui a besoin de soi. Et elle va, à partir de ce moment-là, à la fois approfondir sa vie spirituelle. On la voit qui lit et qui relit et qui relit l'imitation de Jésus-Christ, qui prie aussi, et entre autres le chapelet, je pense qu'on va le retrouver dans tous nos portraits d'ailleurs, parce que c'est quelque chose d'assez important dans la vie dominicaine, récitation du rosaire. Et donc elle prie, et puis en même temps elle découvre les autres qui ont besoin d'elle. Et là, un peu à la fois, bon, pas tout d'un coup, les conversions, celles de Liane de Pougy et celles d'autres, sont des moments longs. Et d'ailleurs, par exemple, quand elle se convertit, son mari, qui reste un agnostique, lui dit « Bon, bah oui, c'est bien, t'es converti, mais enfin, tu vois, tu restes encore très égoïste, très bon, frivole, tout ce que tu veux. » Il faut un peu de temps, quand même, pour transformer sa vie. Mais elle découvre, finalement, l'amour des autres. Et elle va donner tous ses bijoux, elle va donner tous ses biens et tout à la longue. Enfin.
0: Et elle fait une deuxième rencontre, qui est celle du père Rezouski, avec lequel elle va avoir aussi beaucoup d'échanges. Il lui donne, elle parle même d'un don du ciel, il lui donne envie, mais il lui donne envie de quoi justement?
1: C'est-à-dire qu'elle découvre avec ce père qui était un... Alors, je ne le connais pas en tant que tel, le père, mais ce que j'en ai lu, c'était un artiste qui avait quitté la Pologne et qui, lui aussi, a fait un chemin de conversion. Et donc, elle découvre à la fois quelqu'un qui a transformé sa vie et qui l'a transformé au contact de Saint Dominique, et qui est entré, qui est devenu dominicain, qui va être capable de l'écouter, qui va trouver les mots pour lui parler. Et c'est avec lui qu'elle va faire aussi ce chemin de conversion, qu'elle va se confesser, recommunier, et finalement être admise dans le tiers ordre dominicain.
0: Alors Catherine Masson, de quoi Liane de Pougy est-elle d'après vous le signe si on s'intéresse à la question de l'espérance?
1: Elle est le signe que rien n'est jamais perdu. Et finalement, Saint Dominique priait en disant « Mon Dieu, ma miséricorde, que vont devenir les pécheurs ?» Et si l'on peut parler ici en termes de péché, il faut reconnaître que elle n'était pas la dernière. Et que donc finalement, quelle que soit la vie que l'on mène, eh bien, le Seigneur est là et il nous rattrape. Alors, c'était pas facile parce que quand elle a commencé son chemin de conversion, elle a dit à un moment que c'était quand même beaucoup plus facile de rencontrer tous les grands de ce monde que de rencontrer Jésus. Et donc, c'est intéressant parce que c'était dire aussi que, bah oui, je veux, j'ai envie, j'ai besoin, et ouais. Voilà, il y a un chemin, et ce chemin n'est pas si simple. Et Jésus, peut-être qu'on vit ça aussi dans nos vies, nous semble souvent bien absent. Et en même temps, bien, il est là, il est à la porte, il frappe, il dit si tu veux. Et puis finalement, elle a été capable d'entendre ce si tu veux et de le laisser entrer. Et je trouve ça. Intéressant.
0: Et tout cela a pris du temps. Merci beaucoup de nous avoir parlé aujourd'hui de Liane de Pougy, qui est une des laïques dominicaines dont vous dressez le portrait, Catherine Masson. On vous retrouve demain.

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2: Chers vous toutes et tous, j'ai décidé de vous offrir une rentrée en chanson. C'est un garde-fou, une façon de détourner l'actualité bien trop morose pour s'en contenter. Vous allez plonger dans l'univers des Chuchelas, cette bande de nanas de 30 à 60 ans qui vient partager ce qui leur reste d'énergie après une journée de boulot et une fois les enfants couchés. Eh bien, au lieu de se traîner dans le canapé ou devant une télé, elles se retrouvent tous les mercredis soirs de 9h à minuit et elles chantent. Je vous présente deux d'entre elles, Guillemette, l'ingénieure du spatial, et Justine, l'éditrice pour enfants. Bonjour les filles, donc on rentre dans le cœur des Chuchelas, qui signifie donc les épouvantails, un cœur de filles, un cœur de femmes. Qu'est-ce qui vous a fait plonger dans cette chorale quand même assez particulière ?
3: Bonjour, moi je m'appelle Justine, j'ai 56 ans et je suis un épouvantail qui est rentré dans le groupe vocal le jour où, pour mon mariage, cette chorale incroyable a débarqué chez moi par l'entremise de ma prof de piano qui m'a fait cette belle surprise. Et quand j'ai vu ces femmes chanter avec une telle énergie dans mon jardin, j'ai dit non mais c'est ça que je veux chanter.
4: Bonjour, moi c'est Guillemette, j'ai 45 ans. Et il y a un an, en fait, j'ai découvert également les Chuchelas. Alors c'était un petit peu différent puisque c'était un concert en plein air. Et je cherchais justement à chanter quelque part. Et là, je me suis dit, bah, en fait, c'est là que je veux être. Et donc, du coup, j'y suis allée.
2: Alors, quelle est la force de cette chorale qu'on appellerait plutôt un cœur de femme, finalement ? Quelle est sa force, en fait, si vous deviez décrire votre chef de cœur, déjà, puisqu'elle a du mal à se décrire elle-même, évidemment ?
3: Alors, Barbara Lamotte, je pense que c'est un concentré d'énergie assez rare sur Terre. D'abord, c'est une musicienne de grand, grand talent, multi-instrumentiste. C'est une chanteuse géniale. Elle est aussi dans différentes formations musicales. Et elle anime cette chorale avec une énergie époustouflante. Sans elle, la chorale n'existerait pas. Ça, c'est sûr. Et donc, déjà, je pense que c'est son énergie communicative qui est, je sais pas, ça fait comme une émulsion dans ce groupe. C'est magnifique ce qu'elle crée. Et donc, on a à la fois un immense plaisir à chanter ensemble et aussi un immense plaisir à être ensemble. Enfin, c'est un groupe de femmes, on est bientôt 25, je crois, et il n'y a jamais de tension, d'engueulade ou de choses désagréables.
2: Au contraire, je dirais.
4: Au contraire, il y a beaucoup, beaucoup de bienveillance. Et moi, quand je suis arrivée il y a un an, je me suis posé la question l'après-midi même, est-ce que j'y vais le soir ? Parce que finalement, le groupe existe déjà. Et est-ce que je vais être bien intégrée ? Et là, j'ai été très, très, très, très bien accueillie. Et j'ai vraiment adoré. Et du coup, j'ai vraiment adhéré. Il y a une bienveillance qui émane de ce groupe qui est extraordinaire. Effectivement, une énergie extraordinaire.
2: C'est pas que de la bienveillance, il y a vraiment de la joie, de la critique, de la drôlerie, de la moquerie, de l'amusement, avec des femmes très diverses et qui ont des métiers qui n'ont rien à voir, des âges qui n'ont rien à voir, des formes qui n'ont rien à voir.
3: C'est ça la richesse, c'est toujours la diversité en fait. Je pense que socialement parlant, si on arrive à faire des équipes avec des gens de différents âges, de différentes origines, on a toujours un résultat tellement plus riche que quand on prend des gens qui sont clonés les uns avec les autres. Donc la force de cette chorale, c'est qu'il y a des femmes plus âgées, d'autres plus jeunes, il y a des mamans, il y a beaucoup de mamans quand même, mais il y en a qui ont des enfants très grands qui ne vivent plus chez eux et d'autres au contraire qui s'occupent des petits le soir. Donc c'est cette grande diversité aussi ce qui crée, je pense, la sororité.
4: Exactement, c'est très très intéressant. Et puis il y a une très très bonne ambiance. Effectivement, on fait attention les unes aux autres, on prend des nouvelles aussi des unes des autres. Ça va au-delà de la chanson. Et donc c'est vraiment un très très bon moment qu'on partage ensemble.
2: Et ça, c'est contagieux. C'est-à-dire que quand vous chantez devant des gens, les gens ressentent absolument non seulement cette connivence absolue et cet amour qui circule entre vous, et un amour vif, vigoureux, je dirais, c'est pas, voilà. Et cette énergie que vous leur renvoyez aux gens, je pense que ça, c'est très, très, très contagieux.
3: C'est très perceptible. La semaine dernière, on a chanté à Luce Saint-Sauveur. Il y a des gens qui sont venus à la fin du concert. Il y en a un qui nous a dit, ne changez rien, ne changez pas. Et il y en a un autre qui nous a dit, vous nous avez fait du bien. Et c'est vrai que c'est agréable à entendre. Franchement, c'est sûr que nous, ça nous fait du bien de chanter et ça fait du bien aux gens de nous écouter. Donc ça crée quelque chose de très, très privilégié, un petit moment un peu à part qui fait du bien à tout le monde. Moi, je dis souvent que d'aller chanter avec les chuchelas, c'est exactement comme faire 2 heures de yoga au niveau du plaisir corporel quand on sort de la répétition. Et moi, quand c'est l'été et que ça s'arrête, ça me manque vraiment. C'est un moment où je me dis, bon, quand est-ce que ça reprend ? Parce que ça me manque quand il n'y a pas.
2: Est-ce que le répertoire y est pour quelque chose aussi ? Tu parlais de diversité tout à l'heure et évidemment de cosmopolitisme.
3: Ouais. Est-ce que c'est évident pour moi. Ouais, le répertoire, c'est ce qui m'a attirée dans ce groupe vocal. On chante des chants traditionnels, des Balkans, mais pas que, pas du tout. Même on est parti dans le monde arabe, on est parti jusqu'au Japon, on chante des chants vraiment du monde. Et c'est souvent des chants traditionnels, donc qui ont déjà une belle énergie de fête. Il y a beaucoup de chants de mariage. Et ça, je pense qu'on le ressent quand on chante ces chants-là. En fait, on est traversé par toute l'énergie du passé qui est dans ces chants, en fait.
2: C'est une autre façon aussi de voir culturellement tous ces gens qui habitent aussi chez nous et qui pourraient être perçus complètement autrement. C'est-à-dire que là, leur chanson véhicule quelque chose d'exceptionnellement emballant.
3: C'est clair, et il nous est arrivé de chanter sur des marchés et des gens de l'origine des pays dont on chantait les chansons traditionnelles sont venus nous voir. Ils étaient extrêmement émus de voir qu'on chantait leur chant traditionnel. Bon, peut-être pas avec le meilleur accent du monde, mais on fait ce qu'on peut. On apprend beaucoup de choses en phonétique parce qu'on comprend ce qu'on chante, mais par contre, on maîtrise pas toutes les langues qu'on chante puisqu'on chante dans 15 langues différentes.
4: Et c'est vrai que c'est assez difficile quand même à apprendre, il faut le noter, moi ça fait 1 an que je suis là, mais c'est vraiment chouette, et puis les airs sont quand même très très entraînants, et à chaque concert finalement on fait un tour du monde incroyable.
2: Alors vous qui êtes allé justement au Japon, est-ce que vous avez testé la berceuse japonaise que vous avez eu tant de mal à apprendre ?
4: Alors je ne l'ai pas testé, par contre j'ai demandé à une...
2: Karukai.
4: Je l'ai effectivement demandé à une japonaise dans un onsen si elle la connaissait. Et effectivement, elle la connaissait. Alors, elle n'a pas osé me la chanter, mais elle la connaissait. Donc, c'était quand même assez marrant.
2: Et donc, sur le répertoire, est-ce que vous pourriez décrire un petit peu ce répertoire, en fait, et quel pays on traverse ?
3: Alors, je vais avoir du mal à les citer tous, mais on va en Biélorussie, on va...
4: Au Japon.
3: En Turquie, on va en Tunisie, on va au Brésil, au Mexique, on va en Italie.
2: En Finlande.
3: Oui, les chants en finlandais sont extrêmement difficiles. En finnois, pardon, oui. En finnois, sont très difficiles à mémoriser. C'est une langue vraiment différente de la nôtre.
4: Et on reste en France aussi, puisqu'on a une chanson française.
3: Et une autre en occitan.
2: Et vous chantez également yiddish.
3: Oui, absolument. Un chant en canon. Et qui est très très émouvant. Et d'ailleurs, je voulais aussi préciser qu'il nous arrive de faire des résidences où on part tout ensemble pour travailler nos chants. Et parfois, il y a une telle harmonie dans le groupe que ça prend aux tripes. Moi, il m'est déjà arrivé de me mettre à pleurer d'un seul coup alors qu'on était juste en train de s'échauffer. Il y a une telle fusion de voix et d'énergie que c'est vraiment dans le corps quelque chose de puissant.
2: Alors ça, probablement, ceux qui chantent connaissent peut-être tous cette façon de s'extraire de soi-même, de donner de soi-même ou de respirer, etc., etc. Mais vous connaissez un peu l'effet chant physiologique ?
5: Moi, et psychique ?
3: Je ne le connais pas d'un point de vue scientifique, je le connais d'un point de vue expérimental, puisque maintenant ça fait 8 ans que je chante avec les chuchelas, donc dans mon ressenti, je l'ai découvert.
2: Est-ce que c'est un antidote à la morosité, en fait, un petit peu ambiante, à la tristesse beaucoup des gens, au côté un petit peu anxiogène, ou beaucoup, très anxiogène de l'actualité générale, même si les gens ne sont pas forcément tristes chez eux, hein, c'est pas ce que je dis, mais est-ce que ça fait vraiment partie, justement, de cette ouverture, de ce don, de cette générosité, de ce partage, aussi bête soit le mot ?
4: Alors moi, c'est vrai que je prends le train pour aller au travail et de temps en temps, je me dis, je chanterais bien une chanson pour mettre un peu d'ambiance, en fait.
3: Moi, je crois que c'est vrai que le chant fait du bien. C'est vraiment un moment pour soi, partagé avec les autres. Ça fait du bien dans la tête et dans le corps. Et moi, je pense que vraiment, les gens qui chantent sont plus heureux que ceux qui ne chantent pas, comme ceux qui lisent sont plus heureux que ceux qui ne lisent jamais. Donc, je pense que ça vaut vraiment le coup de chanter même sous sa douche, du matin jusqu'au soir, si on peut.
4: Et puis c'est des airs qui nous restent dans la tête. En fait, après les concerts, après les répétitions, on continue à chanter dans notre tête pendant des heures et des heures.
2: Et puis alors vous multipliez la diversité des lieux où vous chantez quand même. Donc il y a beaucoup de publics qui sont appauvris par leur situation de vie. Ça peut être un hôpital psychiatrique, ça peut être une prison, une maison de retraite, un bidonville. Là, il y a un échange. Vous n'étiez pas dans le bidonville, peut-être, non, d'accord, oui. Donc là, il y a un moment donné, il y a quand même une sorte d'échange complètement incroyable. Et on se dit juste qu'il ne manquerait plus qu'on invite les gens aussi à chanter, en fait. C'est ça qui. C'est le ressort qu'il faudrait peut-être relancer un petit peu, quoi, en fait.
3: Mais la chanson Yarnana, on invite le public à chanter à chaque fois et les gens chantent. Hein. Non, on arrive à entraîner les gens un peu sur certains airs vraiment quand les paroles sont pas trop compliquées, quand elles sont répétitives. Du coup, le public peut s'emparer de quelques mots et chanter avec nous.
2: L'ambition alors de ce chœur, l'avenir, les joies futures.
4: L'ambition, je dirais, partager l'énergie en fait, partager l'énergie, continuer à chanter. Après l'avenir,
3: seule Barbara nous le dira, parce que tant que cette chef de chœur est avec nous, le chœur va durer. Et l'avenir proche, c'est d'aller chanter au Pays Basque pendant 3 jours. C'est un endroit où on est accueilli depuis plusieurs années. C'est un peu la terre natale aussi de notre chef de chœur. Et donc, on va aller à la fois chanter dans des restaurants, des bars, et puis dans la salle municipale.
2: Air-sur-Adour, hein, c'est plutôt dans les Landes alors.
3: Air-sur-Adour, ouais. Mais on passe par plusieurs étapes pour. Enfin voilà, ça va être un voyage à 3 étapes.
2: Plusieurs étapes montagnardes.
4: Exactement.
2: Alors, dernière question quand même, peut-être, c'est peut-être pas la dernière encore, mais il y a quand même cette exigence redoutable de votre chef de chœur. C'est-à-dire que c'est sympa, c'est super drôle, mais de temps en temps, c'est super dur.
3: Je crois que la qualité en plus a monté, c'est-à-dire l'exigence a monté au fur et à mesure des années. Et pour toutes les choristes, il y a besoin de travailler chez soi entre les répétitions pour réussir d'une part à connaître par cœur les chansons de toutes les langues et aussi pour chanter juste et au bon moment et dans le bon tempo. Donc c'est vrai qu'il y a un travail un petit peu à la maison à faire pour se mettre au niveau de la chorale qui monte. Et nous, on n'est pas du tout des professionnels de la musique. Enfin, il y a quelques musiciennes dans le groupe, mais en ce qui me concerne, je ne suis pas du tout une musicienne au départ. Donc il y a un travail pour arriver au niveau attendu.
4: Mais par contre, c'est super parce qu'après les concerts, on a des tels retours des gens qu'on se dit le travail, il vaut vraiment le coup.
2: Même si peut-être vous vous êtes dit à l'issue de certaines chansons, oula, c'était quand même un peu limite.
4: C'est vrai. Et moi, je ne vous cache pas que je ne les connais pas encore toutes.
3: On a inventé un truc qui s'appelle le air tchouch. Quand on ne connaît pas une parole, on arrête de chanter, mais on fait du playback.
2: Grand merci et donc à la semaine prochaine pour 2 autres modèles de tchutchelas. Et voilà, on vous indiquera sur le site internet les dates de concerts et de festivals. À la semaine prochaine.
3: Chantez-vous bien.
4: Merci.

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5: Jean-Michel Hougourlian est psychiatre. Il a accompagné René Girard dans le volet psychologique de la théorie mimétique. Jean-Michel Hougourlian était l'interlocuteur de René Girard dans son troisième livre « Des choses cachées depuis la fondation du monde ». Jean-Michel Hougourlian a écrit de nombreux essais. En 2010, il publie « Psychopolitique ». Il y analyse, en termes girardiens, l'impuissance successive des religions puis des institutions politiques à mettre fin à la violence. Dans le sixième chapitre, il reprend la vision de René Girard quant à l'Apocalypse. Jean-Michel Hougourlian. Dès la première page de son livre « Achever Clausewitz », René Girard écrit « La possibilité d'une fin de l'Europe, du monde occidental et du monde dans son ensemble, ce possible est aujourd'hui devenu réel. C'est dire s'il s'agit d'une vision apocalyptique. » Apocalypse signifie révélation. De ce point de vue, en découvrant la signification ultime de la passion comme mise à nu du mécanisme victimaire, René Girard a confirmé la fin de l'efficacité sacrificielle. Plus aucun bouc émissaire, si bien choisi soit-il, ne rétablira la paix par sa mort. Plus aucun ne se transformera en Dieu dans un récit mythique fondateur d'une culture et d'un ordre du monde. À la page 10 d'Achever Clausewitz, René Girard confirme « Le christianisme est la seule religion qui aura prévu son propre échec et cette préscience s'appelle l'Apocalypse. En d'autres termes, dorénavant, la violence qui produisait du sacré ne produit plus rien qu'elle-même. »

Plus loin, René Girard précise encore « En acceptant de se faire crucifier, le Christ a fait surgir à la lumière ce qui restait caché depuis la fondation du monde, autrement dit cette fondation elle-même, le meurtre émissaire qui apparaît au grand jour pour la première fois dans la croix. Les religions archaïques exigent pour fonctionner la dissimulation de leur meurtre fondateur qui se répétait indéfiniment dans les sacrifices rituels et protégeait ainsi les sociétés humaines de leur propre violence. En révélant le meurtre fondateur, le christianisme détruit l'ignorance et la superstition indispensables à ces religions archaïques. Il permet donc l'essor d'un savoir inimaginable auparavant. L'Apocalypse, de ce point de vue, a commencé avec la passion du Christ, qui a mis le sacré à découvert en l'exposant en tant que violence. Le premier

Pilate se révèle là un fin politique. Désigner un bouc émissaire ou un ennemi dont on connaît l'innocence est une erreur politique. Un autre acteur politique a bien compris la situation, le roi Hérode. Il a déjà à son actif la décollation de Jean-Baptiste. Cette fois, on veut l'entraîner dans l'affaire Jésus, en accusant celui-ci de vouloir être le roi des Juifs. Hérode a certainement été consulté indirectement par Pilate. Les deux politiques se sont compris et rejoints. La preuve, c'est que l'Évangile nous apprend qu'après la crucifixion, Hérode et Pilate, d'ennemis qu'ils étaient, devinrent amis. Aucun d'entre eux n'a voulu être ridicule politiquement en prenant Jésus comme ennemi. Mais aucun d'entre eux n'a utilisé son pouvoir pour le sauver. L'un et l'autre étaient soulagés d'être débarrassés d'un problème sans être impliqués dans le meurtre d'un innocent. Leur réconciliation témoigne d'un mini-mécanisme de bouc émissaire.

Précisons le rôle que nous attribuons à Ponce Pilate. Rappelons d'abord les deux conditions de fonctionnement du mécanisme victimaire, qui met fin à la violence indifférenciée de la crise sacrificielle et qui instaure la paix. Première condition, l'unanimité de la communauté déchaînant sa violence contre la victime désignée. Deuxième condition, la croyance absolue de toute la communauté en la culpabilité de la victime, accusée d'être à l'origine de tous les maux qui la frappent. Bien entendu, ces deux conditions ne sont remplies que grâce à la méconnaissance totale, par tous les individus qui composent la communauté, des mécanismes mimétiques dont ils sont le jouet. Ponce Pilate fait voler en éclats le mécanisme victimaire et inaugure donc les temps de la révélation, les temps apocalyptiques dans lesquels nous vivons depuis. En effet, en disant « Je me lave les mains », il se désolidarise de la foule et fait voler en éclats la première condition, l'unanimité. En ajoutant « Du sang de ce juste », il détruit la seconde condition puisqu'il affirme que la victime est innocente. Enfin, par cette révélation en acte, Pilate montre qu'il n'est pas aveuglé par la méconnaissance et qu'il réalise les mécanismes mimétiques qui sont à l'œuvre dans l'acharnement de la foule. Cette reconnaissance signe la fin historique du religieux primitif et l'entrée dans l'Apocalypse. Mais par cette reconnaissance, Pilate prend en charge la succession du religieux qui dorénavant confie sa mission au politique. Pour bien marquer le pouvoir du politique, Pilate achève d'abord de démystifier le mécanisme victimaire en proposant à la foule une victime de substitution dont la culpabilité est avérée. Devant l'aveuglement de la foule qui vibre des derniers soubresauts du religieux archaïque à l'agonie, Pilate, en pleine lucidité, prend une décision politique. Il fera exécuter Jésus, mais en évitant l'erreur politique. Celle-ci aurait consisté à prendre Jésus pour l'ennemi de Rome. Pilate évite cette erreur. En revanche, ce serait une erreur de créer à Rome un ennemi, ce peuple qu'il est chargé de maintenir dans l'Empire et de tenir tranquille. Faire crucifier Jésus lui évitera cette erreur politique. À l'issue de cette journée terrible, le religieux a cédé la place au politique. La révélation est inéluctable, les temps apocalyptiques ont commencé. René Girard nous montre l'incapacité du religieux à contenir dorénavant la violence. Le christianisme a en quelque sorte mis fin à l'efficacité du religieux, et donc la violence est à présent déchaînée. C'est en ce sens que notre monde est apocalyptique.

Quels sont les symptômes de ce monde ? Jésus les prophétise et les annonce. On verra soulever peuple contre peuple, royaume contre royaume, et il y aura en divers lieux des tremblements de terre et des famines. René Girard précise

0: à propos du chapitre 24 de l'évangile de Matthieu. Que nous dit le texte de Matthieu, sinon que ces luttes vont revenir, mais plus terribles encore? Les conflits des nations contre les autres nations iront de pair avec des famines et des tremblements de terre. Ce qui veut très clairement dire que les affrontements guerriers auront des conséquences cosmiques. Ce ne sera plus la peste thébaine, mais bien des catastrophes écologiques au niveau de l'univers entier. Voilà soudainement justifié l'effacement de toute distinction entre le naturel et l'artificiel. De ce texte, il est possible de déduire trois caractéristiques de l'Apocalypse. 1. Dieu n'y sera pour rien. Ce n'est pas Dieu qui détruira le monde, ce sont les hommes, essentiellement par les guerres, par leurs conflits incessants, par leur montée aux extrêmes. 2. Il y aura confusion de la nature et de la culture. Le tremblement de terre de Lisbonne, qui a impressionné Voltaire, était un phénomène naturel. Mais le réchauffement de la planète, la fonte des glaciers, sont-ils des phénomènes entièrement naturels ? À l'évidence, les hommes, avec leur rapacité et leur désir égoïste, y sont pour quelque chose. Quant aux famines, la faim dans le monde est à l'évidence un phénomène culturel et non pas naturel. Certains pays crèvent de faim, pendant que d'autres jettent leurs excédents de nourriture. Enfin, 3, je pense que la faillite apocalyptique du religieux se traduit par ce que Carl Schmitt avait bien vu, une théologisation de la guerre, l'ennemi étant dorénavant un mal à éradiquer, et ceci bien entendu en miroir. René Girard nous dit « Cette théologisation réciproque de la guerre, le grand Satan contre les forces du mal, est une phase nouvelle de la montée aux extrêmes, phase que personne ne semble pouvoir arrêter. » En résumé, l'Apocalypse est la révélation de l'échec du religieux, de son impuissance à trouver des boucs émissaires, à produire du sacré, à stabiliser l'ordre et la paix. Mais le religieux n'est pas seul en faillite, le politique l'est aussi. Merci de votre écoute, à notre prochaine rencontre.
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2: C'était notre objectif lorsque nous avons parachuté des hommes pour assassiner Heydrich en Tchécoslovaquie. Le principal mouvement de résistance tchèque est né en majeure partie des représailles après l'attentat. Extrait d'une déclaration de Reginald Paget, membre des communes britanniques.
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2: Né en 1904 à Halle, Reinhard Heydrich est, dans l'histoire du Troisième Reich, un des personnages les plus terrifiants et les plus cyniques qui ait existé dans l'appareil de répression nazie. Effectivement, il a monté les échelons au sein de cet appareil tout au long des années 30, et en 1939, il dirige l'Office central de la sécurité du Reich. Il devient ainsi le bras droit de Himmler. Il a la main sur le RSHA, c'est-à-dire la police politique qui regroupe entre autres la Gestapo. Il dirige également le SD, l'agence de sécurité du parti nazi. Et enfin la Kripo, qui est la police criminelle. Il est donc un instrument extrêmement important de tout ce qui concerne la répression dans le Reich et dans les territoires occupés à partir de 1938-1939. Parce qu'effectivement, Reinhard Heydrich va jouer un rôle extrêmement important dans le phénomène de la Shoah, c'est-à-dire de l'élimination systématique, programmée des communautés juives de l'Europe occupée. Il préside en particulier, le 20 janvier 1942, la conférence de Wannsee, banlieue chic de Berlin, au travers de laquelle on va décider d'avaliser ce qui avait déjà commencé à l'été et à l'automne 1941, c'est-à-dire l'élimination systématique des communautés juives. Cet homme réputé à poigne va recevoir une nouvelle fonction, puisque le 27 septembre 1941, Heydrich est nommé vice-gouverneur de la Bohême-Moravie, c'est-à-dire qu'il est officiellement le second de Constantin von Neurath, qui garde le titre de Reichsprotector, mais en fait le numéro 2 n'a aucun ordre à recevoir de von Neurath, il ne dépend véritablement que de Himmler et de Hitler. À vrai dire, il est, même s'il n'a pas tout à fait le titre, le véritable gouverneur de Bohême-Moravie. La Bohême-Moravie avait été occupée en mars 1939 par les Allemands, déchirant ainsi d'ailleurs les accords des traités de Munich qui avaient été signés le 30 septembre 1938. Et ce protectorat va voir tout de même une hostilité, effectivement, de plus en plus importante envers l'occupant allemand. Et c'est parce que von Neurath est jugé beaucoup trop mou vis-à-vis des populations tchèques que Heydrich a été nommé pour véritablement imposer un ordre et terrifier la population par une série de représailles. Alors c'est vrai qu'il manie le bâton et la carotte, parce que à la fois il mène quelques actions sociales vis-à-vis des ouvriers ou des masses rurales dans les campagnes du protectorat, mais en même temps, vis-à-vis de tout acte ou de toute position considérée comme hostile à l'Allemagne nazie, eh bien, il n'hésite pas à frapper très dur. Aussi, à la fin de 1941, est décidée à Londres une opération qui va permettre, l'espère-t-on du moins, d'éliminer ce grand responsable du Troisième Reich. Et effectivement, les services britanniques vont collaborer avec la résistance tchèque afin de monter un petit commando qui serait parachuté au-dessus de la Tchécoslovaquie, qui se rendrait à Prague et qui organisera l'élimination de Heydrich. L'opération de code s'intitule Anthropoïde et sa préparation commence à l'automne 1941, exactement au mois d'octobre. À la tête du commando se trouvent des résistants tchèques comme Jozef Jabšík, Karel Svoboda. Il est question de les parachuter. Or, en fait, le premier parachutage pose problème parce que Svoboda se blesse durant le parachutage. Donc, il faut recommencer une nouvelle expédition. Et c'est donc dans la nuit du 28 au 29 décembre 1941 qu'est parachuté en territoire tchécoslovaque le commando qui doit éliminer Heydrich.

La préparation prend plusieurs semaines. Il faut repérer exactement les trajets qu'emprunte Heydrich, voir son degré de protection, parce qu'évidemment, vous imaginez bien que ce genre d'attentat ne s'improvise pas. On a envisagé d'essayer de le tuer dans une forêt qu'il traverse alors qu'il va de son domicile, qui se situe dans une grande maison de maître dans le village de Panenské Břežany, jusqu'à son bureau à Prague, situé dans le château royal de Hradčany. Mais finalement, on abandonne et on décide plutôt d'attaquer la voiture de Heydrich dans les faubourgs de Prague, d'autant plus que les résistants ont remarqué que finalement, il était peu protégé. De manière un peu bravache, le Reichsprotektor, en seconde position, avait seulement son chauffeur, son arme, mais très souvent, il n'avait pas de collaborateur avec lui ou de garde SS qui pourrait éventuellement le protéger. Donc, le 27 mai 1942, à 10h30 du matin, Heydrich entreprend le trajet habituel qui le conduit de Panenské Břežany jusqu'au château de Hradčany. À 10h30, il est pris pour cible par deux résistants, Gabčík et Kubiš. Le premier voit son pistolet mitrailleur s'enrayer. Le second a néanmoins le temps de lancer une grenade qui explose à côté de la voiture de Heydrich et en fait qui ne fait entre guillemets que blesser celui-ci au dos. Heydrich parvient à sortir de la voiture, il ordonne à son chauffeur Johannes Klein de poursuivre lui aussi les deux hommes, il tente d'abattre les résistants qui viennent de lancer la grenade sans succès. Le chauffeur est d'ailleurs lui-même blessé dans les échanges de tirs. Seulement, Heydrich s'effondre, parce qu'effectivement, il a été touché au dos. Il va être hospitalisé, soigné, mais le 4 juin, il va mourir d'une septicémie provoquée par ses blessures. Le 9 juin, il aura droit à Berlin à une très grande cérémonie de funérailles en présence d'Hitler. La mort de celui qu'on avait surnommé le boucher de Prague ne va pas, évidemment, s'en terminer là. D'abord, que deviennent les résistants qui ont réussi l'opération? Les assaillants vont se cacher d'abord dans deux familles pragoises, mais ils décident de se réfugier, avec l'accord du clergé local, dans une église orthodoxe, l'église Saint-Cyrille et Méthode à Prague. Suite à une trahison d'un certain Karel Kurda, qui a accepté de trahir les hommes réfugiés dans l'église contre 1 million de Reichsmark, il le paiera d'ailleurs de sa vie en 1947, parce qu'il sera lui-même exécuté pour trahison, les SS encerclent l'édifice religieux et décident de le prendre d'assaut. L'assaut va en fait être totalement disproportionné. D'une part, environ 700 soldats allemands, et dans l'église, le commando, composé de quelques résistants tchèques, dont je vous donne les noms, Joseph Gabčík, Jan Kubiš, Joseph Lazic, Adolf Opalka, Jan Rubi, Jaroslav Svač et Joseph Bublik. Pendant 4 heures, ils vont résister armes à la main. Ils vont d'ailleurs tuer 14 SS, mais ils vont également tomber à leur tour. Cette lutte finale est malheureusement que le prémisse de ce qui va se passer au niveau de la représaille. Parce que les Allemands décident de frapper très fort. L'évêque orthodoxe de Prague, Goraš Plavdić, va être exécuté le 4 septembre 1942, ainsi que les prêtres de l'église qui avait abrité les résistants. Mais les représailles vont aller bien au-delà que ces exécutions. En effet, on a soupçonné le village de Lidice d'avoir accueilli des résistants tchèques, et donc, le 9 juin 1942,
les 199 hommes de Lidice sont tués, les femmes, les enfants sont déportés, quasiment personne ne reviendra. Alors il est vrai que cette action a sans doute frappé l'Europe parce qu'elle a réussi à éliminer un des principaux responsables de la terreur nazie. Elle a provoqué une véritable représailles, nous l'avons évoqué. Mais il faut remarquer qu'après les massacres de Lidice et d'autres villages, la résistance tchèque est vraiment entrée dans un effort de plus en plus accru pour lutter contre l'occupant nazi.

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0: L'ange du Seigneur annonce à Marie qu'elle serait la mère du Sauveur, et elle conçut du Saint-Esprit. Voici la servante du Seigneur, qu'il me soit fait selon ta parole. Et le Verbe s'est fait chair, et il a demeuré parmi nous. Je vous salue Marie, pleine de grâce. Le Seigneur est avec vous. Vous êtes bénie entre toutes les femmes, et Jésus, le fruit de vos entrailles, est béni. Sainte Marie, Mère de Dieu, priez pour nous, pauvres pécheurs, maintenant et à l'heure de notre mort. Que ta grâce, Seigneur, se répande dans nos cœurs. Par le message de l'ange, tu nous as fait connaître l'incarnation de ton Fils bien-aimé. Conduis-nous par sa passion et par sa croix jusqu'à la gloire de la résurrection. Par le Christ, notre Seigneur. Amen.
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4: Abordant cette semaine le thème de l'incrédulité, nous en sommes venus à parler du doute. Et nous avons vu les points négatifs, mais aussi les points positifs de l'attitude du doute. L'important est que le doute n'arrête pas notre parcours, ne gèle pas en quelque sorte notre recherche, mais que nous continuions à avancer, à chercher, au sens très fort du terme, chercher et vous trouverez. C'est une parole de Jésus, mais qui est aussi non seulement une parole, mais un engagement de sa part. Il nous promet que si nous cherchons, nous trouverons. Eh bien, considérons que le doute fait partie de la recherche. Il en est parfois un peu le moteur, l'instigateur, mais il ne doit pas grandir au point que la recherche s'arrête. Je voudrais dire maintenant un mot d'une autre notion que nous avons déjà évoquée au début de notre réflexion comme étant une notion liée de très près à l'incrédulité, qui est celle du scepticisme. Le scepticisme, c'est une attitude que l'on rencontre très couramment chez telle ou telle personne, et il nous arrive nous-mêmes parfois de faire preuve de scepticisme. C'est la mise en doute, c'est le soupçon que nous pouvons porter sur une personne, sur une pensée, sur un événement, n'arrivant pas à adhérer pleinement à ce qui nous est proposé et n'arrivant pas à adhérer avec notre confiance en cette personne ou cette doctrine. Mais au-delà d'un comportement, je dirais personnel, le scepticisme, c'est aussi un courant de pensée philosophique. Ce courant de pensée estime que la vérité en soi est inaccessible, et donc qu'il faut adopter une attitude critique, donc avec une certaine méfiance, à l'égard de toutes les opinions dogmatiques qui prônent, peut-être trop facilement, telle ou telle chose comme étant la vérité. Et il faut examiner toutes ces opinions pour en faire la part des choses. En fait, le mot sceptique vient d'un mot grec, skeptikos, qui signifie celui qui examine. C'est intéressant, le sceptique n'est pas quelqu'un qui rejette a priori tout, mais c'est quelqu'un qui a une démarche quasi scientifique, en tout cas rationnelle, et qui va examiner avec beaucoup d'attention les différentes doctrines, pensées, systèmes philosophiques qui lui sont proposés. Ce courant de pensée du scepticisme ne date pas d'hier, puisque habituellement on le fait remonter au 4e siècle avant Jésus, avec le philosophe Pyrrhon d'Élis, grec bien sûr, qui est considéré comme le père fondateur du scepticisme. Ce courant de pensée s'opposait à un autre courant de pensée dans la philosophie grecque qui était très présent, celui des dogmatiques, ceux qui proposaient des systèmes de pensée où tout était articulé, tout était bien huilé, tout s'enchaînait et présentait une sorte de construction d'édifices qui semblaient tenir debout. Eh bien, les sceptiques, à l'opposé des dogmatiques, remettaient en cause, examinaient avec une certaine suspicion tous les éléments de ces systèmes dogmatiques. Mais ne croyons pas que nous étions là en face d'une sorte de jeu intellectuel, car le but du sceptique n'était pas de maugréer dans son coin et de tout remettre en cause systématiquement, ce qui lui aurait appesanti l'esprit, ce qui l'aurait rendu sans doute amer. Mais au contraire, le sceptique, en remettant en cause ce qu'on veut lui imposer en quelque sorte, vise à la tranquillité de l'âme, vise à ne plus être troublé par aucune doctrine. Et Pyrrhon d'Élis disait « Rien n'est vrai, rien n'est faux, rien n'est vrai et faux à la fois. » Et apparemment, sa méthode, qui consistait à examiner, comparer, opposer de toutes les manières possibles les choses apparentes, sensibles, ou celle que l'on n'appréhendait que par l'entendement, apparemment donc, cette méthode lui procurait des nuits bienheureuses.

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1: Diderot disait « Le premier pas vers la philosophie, c'est l'incrédulité. Pourquoi ?» Eh bien, parce que il est important de mettre à l'épreuve les vérités que l'on tient pour bonnes et sûres. Il est intéressant de les mettre à l'épreuve, de les faire passer par le feu du doute, et elles en ressortiront purifiées. En réalité, la philosophie, ce n'est pas un ensemble de connaissances qu'il faut acquérir, ce ne sont pas des tonnes de bouquins qu'il faut avaler et comprendre, mais c'est avoir soi-même une réflexion critique. Quand je dis critique, ce n'est pas forcément développer du négatif. On a l'habitude de restreindre l'utilisation du mot critique à un avis négatif. Non, un avis positif est aussi le fruit d'une critique. Donc, la philosophie, c'est se poser des questions, c'est remettre en cause, c'est tester, c'est réfléchir, c'est mettre à l'épreuve de la vie certaines thèses qui paraissent parfois bien loin du concret. C'est donc prendre du recul, c'est analyser. Devenir philosophe est à la portée de tout le monde si nous savons poser des questions. Or, je pense que chacun a en soi la capacité de poser des questions. Et il ne faut pas avoir peur de poser des questions qui paraissent peut-être un peu stupides au départ. Ce sont parfois ces questions-là qui vont nous mener le plus loin dans notre recherche. Mais attention, la philosophie vous donnera beaucoup plus de nouvelles questions que de réponses à vos questions initiales. Mais je crois que c'est une constatation tout à fait réaliste. Dans la vie, on ne procède pas par solutions qui s'imposent les unes après les autres. Nous n'avons pas que des réponses qui s'enfilent comme des perles sur un collier. Mais souvent, c'est l'inverse. Nous allons de questionnement en questionnement. Et lorsque je dis ça, je ne remets pas en cause la démarche de la foi, et particulièrement de la foi chrétienne. À de multiples reprises dans les récits évangéliques, nous voyons les apôtres poser des questions, parfois un peu bêtes. Nous voyons les apôtres ne pas comprendre ce que Jésus a fait ou ce qu'il a dit. Nous les voyons, disons-le, à côté de la plaque. Et nous les voyons aussi douter, ne serait-ce qu'au matin de la résurrection, quand Marie-Madeleine vient leur annoncer qu'elle a vu, qu'elle a rencontré Jésus ressuscité. Eh bien, ils ne la croient pas. Le doute est là, présent. Alors, bien sûr, dans ce registre, il va nous falloir examiner avec attention le cas de l'apôtre Thomas. C'est ce que nous ferons dans notre prochain rendez-vous.

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8: 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Dans cette série des chemins de traverse, je vous emmène pour une escapade sur l'aîné des îles du Ponant. Bonjour et bienvenue pour une visite insolite de la plus grande des îles bretonnes, Belle-Île-en-Mer. Retour en un lieu sur Belle-Île-en-Mer où il faut aimer les contrastes. La pointe des Poulains, un paysage où le sauvage et le domestique s'harmonisent. Un immense plateau de pelouses maritimes aux landes tantôt basses, tantôt hautes, qui dévalent le long des escarpements rocheux, incrustés de quartz, qui s'insinuent dans les fissures ombragées et qui s'enfoncent dans les douces combes gagnées par les tamaris. À ce paysage maritime s'ajoute le bâti, un fort de l'époque Napoléon III, le phare de 1867, au bout du bout, et les demeures construites à la demande de la tragédienne Sarah Bernard. Suite de la visite d'un lieu où il plane encore de nos jours l'âme de celle ayant habité le site, Sarah Bernard.

0: oublié l'épisode précédent, nous sommes sur la terrasse de la villa des 5 parties du monde. Notre guide, Isabelle Boulard, nous conte la vie de Sarah Bernard et plus précisément sa carrière.
1: La pièce la plus connue, c'est L'Aiglon. Il y a également Laurent Zacchio, La Dame aux Camélias, des grands succès qu'elle aura joués pendant 30 ans. Et elle fera en fait sa fortune et son succès par des traversées vers que ce soit le Brésil, l'Argentine, des tournées internationales. La principale, c'est en 1891. Elle a 45 ans et elle part pour une tournée de 30 mois aux États-Unis. Donc là, c'est vraiment le phénomène Sarah Bernard, la culture française qu'elle exporte à étrangers. Par exemple, toujours dans ses traits de caractère, vous avez les directeurs de théâtre qui se disent, si je loue mon théâtre à Sarah Bernard pour une soirée ou pour la semaine, mes collègues de la ville ne loueront pas. Donc les directeurs de théâtre se liguent contre Sarah Bernard, lui refusent leur location de théâtre. Et Sarah Bernard, ni une ni deux, loue du coup une toile de cirque. Et donc elle fait ses tournées à l'extérieur des villes, des tournées de 2000 personnes par soir. Et c'est le grand succès en fait. Et ce qui est assez phénoménal, c'est que Sarah Bernard, elle n'a jamais parlé ou jamais appris un seul mot d'anglais. Elle faisait ses pièces, donc assez classiques quand même, en français. Donc on imagine vraiment que les Américains venaient voir la grande star et pas forcément le jeu de théâtre, même si c'était ça aussi qu'ils admiraient, mais venir voir la scandaleuse, celle qui était prise en photo dans un cercueil, soi-disant qu'elle apprenait ses textes dans un cercueil, ou celle qui jouait des rôles masculins, celle qui avait beaucoup d'amants. Et c'était cette personnalité qui venait voir, en fait, entre autres, en plus du jeu de théâtre. Une femme forte qui n'a besoin de personne. Et c'est aussi dans ce trait de caractère, lorsqu'elle arrive ici à 50 ans au Poulain, lorsqu'elle décide « j'achète ce fort, elle n'a besoin de personne ». C'est une diva, un petit peu aussi capricieuse, hein, avec le succès qu'elle a. Et elle peut se permettre et s'offrir tout ce qu'elle veut. Elle va s'offrir ce fort. Forcément, beaucoup de travaux, parce que c'est un fort, il faut imaginer, avec des petites ouvertures, très humides, qui n'a jamais servi finalement. Hein. C'est un fort qui, le temps de la construction, a été en fait rendu obsolète au niveau de l'armement de l'époque. Elle va demander forcément des belles ouvertures. Elle va même faire raser un peu de roche autour du fort pour pouvoir avoir une vue panoramique. C'est une femme de caractère qui n'hésite pas à faire des gros travaux. Les sociétés de Belle-Île vont même refuser de faire ces travaux tellement ça semble titanesque. Et ce sont des sociétés du continent qui vont venir pour ces travaux-là. Donc très vite, à l'intérieur, ça devient des pièces... Alors, plus ou moins grande, vous allez voir, c'est pas un fort qui est très grand par sa taille à l'intérieur. Sa chambre est à dimension, pour une grande star nationale, je dirais assez petite, hein, vous verrez. Alors soit on peut aller visiter maintenant et vous y retournera après, c'est comme vous voulez. On y va maintenant ? Allez, je vous invite, comme ça la description sera plus concrète. On va passer en bas de l'escalier, il y a l'entrée, le petit portillon.

0: Oui, vous avez parlé beaucoup de la gestuelle de Sarah Bernhardt. Qu'est-ce que ça avait de particulier?
1: Je pense qu'à l'époque, les acteurs ne bougeaient pas forcément les bras et les mains comme on peut maintenant avoir des gens qui virevoltent un peu sur scène. C'était beaucoup plus statique et avec le texte qui était mis en valeur. Et Sarah Bernhardt, elle, va vraiment mettre le jeu de scène en valeur avec une gestuelle toujours très, très gracieuse et ce qui accompagnera le texte de la tragédie sur scène.
2: Les chemins de traverse, escapade à Belle-Île-en-Mer.
1: On reparlera un petit peu des jardins quand on sera au-dessus. On aura un point de vue un petit peu en hauteur, ce qui permettra de les voir. Là, ce qu'on traverse, donc, c'était la propriété de l'époque avec quelques petits aménagements supplémentaires. Là, on devine juste derrière les tamaris, devant vous, un bassin par exemple. Derrière également, il y a un puits. Il y a également des escaliers qui descendent sur la plage. Il faut imaginer que Sarah Bernhardt, en fait, avait demandé des escaliers à peu près partout. Quasiment toutes les plages sont accessibles, finalement, de sa propriété, avec des descentes, on va dire, privatives, hein, déjà, pour l'époque.
0: C'est des tamaris qui ont été faites, là.
1: Les tamaris, c'était de l'époque, effectivement, de Sarah Bernhardt.
0: C'est joli.
1: C'est les dessins, en fait, du jardin de l'époque. Donc là, cet espace ici, ce sont des transats qui représentent le solarium qui était du coup intitulé le Saratorium. Ce fort, donc, elle a acheté en 1895, elle est venue au premier été 1896 et jusqu'en 1909. Après, on va voir qu'elle a acheté un manoir et qu'elle a vécu un petit peu plus loin, mais toujours sur la pointe. Donc au total, quasiment 30 étés, de l'âge de 50 ans jusqu'à son décès à 78 ans. Quasiment 30 étés. Que les 6 semaines de relâche de théâtre, en fait.
3: D'accord.
1: Ouais, le reste du temps, elle voyageait. Et donc, la petite anecdote aussi, c'est assez drôle sur sa façon de se tenir à jour de l'actualité, c'est qu'on a la factrice, par exemple, qui arrivait, dès qu'il y avait un pli urgent ou le journal, elle se déplaçait du palais jusqu'ici. Et pour la récompenser, quelques années après, elle va lui offrir une robe de mariée. Donc, on voit là, sur certaines cartes postales, la factrice très fière d'avoir quand même une robe offerte par Sarah Bernhardt. Imaginez l'effet, la grande star de l'époque quand même, qui offrait la robe de mariée.
4: Vous n'avez pas oublié encore?
5: Non.
4: Voilà.
5: C'est beau.
0: Une odeur toute particulière et agréable.
4: Je vous laisse découvrir. On peut rentrer, on peut profiter de chaque fois. Bon, la chambre de Sarah Bernhardt avec la vue sur le phare et la seule qui avait sa cheminée.
6: Ouais, parce qu'il ne devait pas y faire très long.
1: Alors la seule chose, ce sont des reconstitutions extrêmement fidèles hein, du mobilier. Allez-y, je vous en prie, hein, rentrez. Le but, c'est de...
4: Oui, d'après des photos.
1: Voilà, c'est vraiment reconstitué d'après des photos. La seule chose qu'on pourra rajouter, c'est encore plus de fleurs, encore plus de collections, encore plus de bibelots. Et là, ça aurait été un petit peu indigeste, je pense, pour nous de venir visiter. C'était des meubles assez voilà, chargés, un hein, breton de l'époque. Voilà.
0: C'est déjà bien chargé, là.
1: Oui, et ben, imaginez encore beaucoup plus de fleurs, vraiment. Alors sur le petit guéridon, juste en face, près de la fenêtre, on voit une photo d'un homme, c'est la photo de son fils Maurice. Donc les costumes de l'époque. Je dirais que la seule chose qui nous manque en fait dans cette décoration, c'est certainement la broderie quand même qu'elle avait partout. Oui. Sur ses têtes d'oreiller, sur les meubles également. On va peut-être passer au salon, on va voir d'autres... En face, c'était la chambre de sa dame de compagnie, Mademoiselle Guérard. Donc avec la petite Bible sur la table de nuit.
0: C'était bien aménagé malgré tout, il y avait du goût.
2: Le fort de Sarah Bernhardt, un lieu magnifiquement réhabilité et reconstitué qui vous plonge dans l'atmosphère et l'ambiance du temps où la tragédienne habitait les lieux.
1: Entre faire un musée et mettre sous cloche ou plutôt faire vivre à nouveau la bâtisse.
3: C'est un choix judicieux.
1: Voilà, je pense que c'est ce qu'on ressent. Là, on est en groupe, on discute, mais vous reviendrez cet après-midi et c'est vrai qu'il y a une atmosphère très, très calme et très...
0: C'est très serein.
1: Empreinte voilà, d'une espèce d'âme un peu dans cette bâtisse. C'est vrai qu'elle a quand même quelques années.
0: Mais on sent que c'est habité malgré tout.
1: Ouais.
0: Même comme ça, là, ça fait très, très fin 19e, là, l'ambiance. Là. Enfin, fin 19e, début 20e.
1: Sur les salons de ce fort, on retrouve un peu l'ambiance des soirées où le musicien, pianiste et compositeur dont on peut entendre là un extrait venait animer un peu les soirées en jouant une de ses partitions. Il y avait également tous les jeux, nains jaunes, etc. Et puis elle faisait venir également des auteurs de pièces de théâtre et qui faisaient une lecture le soir et chacun donnait après son avis. En fait, c'était des étés où ça foisonnait d'échanges, d'amis qui venaient également sur la pointe des Poulains, puisqu'elle en parlait pendant tout le reste de l'année. Donc les gens étaient très curieux aussi de venir voir cette fameuse résidence d'été de Sarah Bernhard et de pouvoir en profiter. Et donc au bout, vous avez deux petites chambres et il faut imaginer également qu'il y avait une troisième. Donc nous, on a choisi de ne pas la faire parce que sinon on ne circulait pas. Mais c'est deux petites chambres, donc vous allez voir. Il y a celle de Maurice et puis celle de Simone qui était l'aînée. Donc Maurice, le fils de Sarah Bernhard, qui a eu deux enfants, deux filles, Lisiane et Simone.
0: Oh, c'est vraiment des petites chambres. Hein.
1: Remarquez sur votre secrétaire, là, juste entre les deux chambres. Vous avez un magazine féminin et pour l'avoir eu entre les mains, le magazine féminin de l'époque, ce qui est assez drôle, c'est que Sarah Bernhard, en fait, elle venait ici pour être tranquille, à l'abri des touristes, mais en même temps, elle invitait les journalistes et elle racontait par contre un peu n'importe quoi. Ce qui faisait rire un peu tous ses amis après quand ils lisaient l'article. Elle s'inventait un emploi du temps, alors très précis, le matin, lever très tôt, promenade, ensuite partie de tennis, pêche à pied. Tout était programmé et calé chaque jour, ce qui était absolument faux. Et ça, elle le décrit après dans d'autres ouvrages derrière. Donc c'est assez drôle d'imaginer tout le monde en train de lire en fait l'article en riant. Et chacun jouait un petit peu un rôle l'été, parce que vous imaginez venir pendant 30 étés, chacun avait un peu ses habitudes. Et son ami le peintre Clairin, par exemple, il s'habillait avec un chapeau de peintre, le costume rayé. Chacun jouait le jeu un petit peu de venir en vacances et de se prêter un petit peu un rôle aussi en vacances.
0: Les vacances théâtralisées.
1: Ah oui, complètement.
0: Il y a des descendants encore de la famille ?
1: Oui, alors, si on reprend un petit peu la généalogie, donc Sarah Bernhard eut un fils Maurice qui a eu deux enfants, deux filles, Simone et Lisiane. Alors Lisiane, elle a une histoire un petit peu triste. Elle s'est mariée en fait à l'âge de 25 ans, donc assez tard hein, pour l'époque, avec le père de Henri Verneuil, Louis Verneuil, le cinéaste. Et en fait, il s'est marié avec Lisiane uniquement pour approcher Sarah Bernhard. Il était fan de Sarah Bernhard et pas vraiment amoureux de Lisiane, malgré que ce soit une très jolie jeune fille. On la voit sur les photos, elle est magnifique. Et donc, ils ont attendu que Sarah Bernhard décède pour divorcer, pour pas peiner Sarah, la grand-mère. Ça, c'est du côté de Lisiane, elle n'a pas eu d'enfant, elle ne s'est pas remariée derrière. Elle a vraiment après suivi sa grand-mère dans les tournées internationales et c'est elle qui a en fait écrit l'ouvrage des mémoires de Sarah Bernhard. C'est là où on a le plus de détails sur le quotidien. Tout ce que je vous raconte, c'est souvent tiré en fait des mémoires de Lisiane, la petite fille. C'est elle qui était tellement en admiration devant sa grand-mère qu'elle la suivait et à défaut d'avoir ce talent de théâtre, elle s'est plutôt dirigée vers l'écriture du coup. Donc là, nous avons Lisiane et Simone, elle s'est mariée très jeune, du coup, en fait, leur maman Terka, donc Maurice s'est mariée avec Terka et est morte assez rapidement. Et donc Simone s'est mariée, elle avait entre 18 et 20 ans. Elle a eu deux enfants, Bernhard et Terka. Quand vous entrez dans la muséographie un peu plus haut, vous avez une grande photo de Sarah Bernhard qui tient deux petits-enfants sur ses genoux. C'est Terka et Bernhard, les enfants de Simone. Et donc, on a eu le plaisir, là, très très récemment, hier, d'avoir la cinquième génération de Sarah Bernhard, la seule descendante vivante en fait, c'est ce qu'elle nous a bien confirmé. Elle s'appelle Michèle Lisiane Gross, donc c'est parce qu'il y a eu deux filles donc mariées à Monsieur Gross pour Simone, et qui est passée ici et qui a visité le fort avec beaucoup d'émotion.
2: C'est plein d'émotions et sous le charme de l'intérieur du fort que nous nous séparons pour nous retrouver très prochainement sur cette même antenne pour la suite de cette découverte de la pointe des Poulains, côté nature, avec la présence de Sarah Bernhard. Au revoir et à très bientôt.

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1: Bonjour frère Edouard.
2: Bonjour frère Louis.
1: On a dit la dernière fois que l'Église était le but du dessein de Dieu, donc un grand projet de Dieu. Le numéro 778 dit qu'aussi l'Église est un chemin dans ce dessein de Dieu. Est-ce que comment on fait pour ceux qui nous écoutent pour rentrer dans ce chemin qu'est l'Église? Qu'est-ce qu'il y a à faire pour se dire bah, c'est bon, je suis bien en chemin avec l'Église?
2: Donc d'abord le baptême, bien sûr, c'est la grande porte qui est, comme le demande Jésus à la fin de l'évangile de Saint Matthieu, de toutes les nations, baptisez-les au nom du Père, du Fils et du Saint-Esprit, leur apprenant tout ce que je vous ai prescrit. Et donc dans ces prescriptions, il y a tout l'enseignement de Jésus, donc toute la parole de Dieu du Nouveau Testament, et en particulier la manière de vivre comme chrétien, et nous avons les chapitres 5, 6 et 7 de Saint Matthieu, le grand sermon sur la montagne, qui donne une sorte de charte pour vivre comme chrétien. Heureux les pauvres en esprit, car le royaume des cieux leur appartient. Heureux les cœurs purs, car ils verront Dieu. Heureux les miséricordieux, car il leur sera fait miséricorde. Toutes ces paroles nourrissent la vie chrétienne et conduisent finalement avec Jésus, en Jésus, par Jésus. Nous sommes fils dans le Fils, dira le Concile Vatican II. Non pas seulement des fils adoptifs, comme on ferait une lignée de personnes à qui on donnerait l'adoption, mais vraiment réunis à lui qui est la tête, et nous sommes vraiment les fibres de son corps, et nous sommes vraiment l'épouse à qui Jésus parle, et avec l'Esprit Saint qui nous anime, et nous crions « Viens Seigneur Jésus » dès que nous sentons qu'il faut l'appeler.
1: Est-ce qu'une participation active dans nos paroisses est une manière de participer à ce chemin qu'est l'Église, ou est-ce que c'est annexe ?

0: Oui, chacun est appelé à vivre les dimensions de son baptême là où Dieu l'appelle, et c'est évident que la communauté paroissiale, paroikia, signifiant la maison qui permet d'aller vers l'au-delà, hein, vers le ciel, est un instrument que Jésus a mis en place depuis longtemps. Mais il y a aussi les communautés religieuses, il y a bien des formes de vie ecclésiale qui permettent de se rassembler et d'être actifs, je dirais, dans le corps du Christ, en trouvant chacun notre place, chacun étant différents les uns des autres, mais nous avons une place à trouver. Thérèse de l'Enfant Jésus, elle avait bien compris, par exemple, qu'au cœur de l'Église, elle serait l'amour. Donc, c'est magnifique comme définition. Le cœur qui bat pour les autres, qui les aime, qui les entraîne à aimer à leur tour, puisque Dieu est amour. Une fois qu'on a découvert que tout se résume à l'amour, je dirais, on a sa place.
1: Bah oui, et on est sur ce chemin.
0: Et on est sur
1: Enfin,
0: ce chemin.
1: s'il y a une conversion à l'amour.
0: Voilà.
1: Mais c'est vrai qu'avec les frères Carmes qu'on connaît bien, on peut apprendre, le chrétien peut sur ce chemin apprendre l'oraison, la vie de prière. Avec nous, les dominicains, il y a l'occasion de se former l'intelligence par les conférences, par les enseignements.
0: Former la prédication, oui.
1: Oui. Ah oui, donc bon, donc on encourage, tu es d'accord, à nos auditeurs d'essayer d'être actifs dans leur vie chrétienne pour aller sur ce chemin qu'est l'Église.
0: Que l'Église, et même dans la liturgie, le
1: Ah
0: grand
1: oui.
0: renouveau liturgique appelait une participation active des fidèles, et c'est pour cela qu'on a ajouté dans la liturgie plus de réponses, plus de moments participatifs de la communauté chrétienne pour qu'elle ne soit pas une série d'éléments juxtaposés qui pourraient passer côte à côte sans même se voir. Donc il y a le baiser de paix, il y a des éléments qui sont d'ailleurs très anciens. Moi qui ai participé à la liturgie de Saint-Ambroise, dans la région de Milan, on le faisait avant le credo, hein, pour que notre profession de foi soit indemne de toute difficulté que l'on pourrait avoir avec le prochain. Donc se réconcilier avant de porter l'offrande à l'autel, c'était une façon de s'offrir le baiser de paix, même avant même de dire le credo et de continuer après avec l'offertoire. Donc c'est très beau, je dirais, ce renouvellement de formes antiques que l'esprit du renouveau de la liturgie a donné à l'Église tout entière.
1: Oui, tu fais bien de rappeler ça parce que pas mal de gens disent oh, le baiser de paix, se serrer la main, ça n'a pas de sens. Mais si, oui, et puis ça s'enracine dans des liturgies anciennes.
0: Tout à fait, oui.
1: Et oui, en en parlant maintenant avec toi, je pense aussi le Concile nous encourage les fidèles à participer au Laude, au Vêpres aussi, à la liturgie des heures. Pour ce qui est une manière active aussi d'entrer dans cette vie de prière de l'Église, ce chemin de l'Église.
0: Et on est gâté par les moyens informatiques, en tout cas dans nos pays où il y a ces diffusions très faciles des textes, des lauds, des vêpres, des complies, de l'office du jour, l'office du milieu du jour. Et nous avons beaucoup de possibilités d'être branchés, comme on dit, et donc d'avoir, même dans des moments de transport, la possibilité de donner du temps à la louange au Seigneur.
1: Cette église qui est le but de Dieu, qui est aussi un chemin du dessein de Dieu, on l'entend exprimer explicitement dans l'évangile quand Jésus dit à Pierre, tu es Pierre et sur cette pierre je bâtirai mon église. Mais est-ce que cette église, elle a été préparée dans l'Ancien Testament? Ou est-ce qu'elle arrive un peu comme un cheveu sur la soupe dans le Nouveau Testament, on ne sait pas pourquoi?
0: Alors, il y a des préparations lointaines et des préparations proches. Déjà, on peut dire que la création est une préparation lointaine, puisqu'il y a déjà Adam, figure du nouvel Adam, et Ève, figure de la nouvelle Ève, donc qui nous parle déjà fortement sur ce que sera l'Église. Et puis, il y a la préparation proche, qui est le peuple d'Israël, qui a été séparé des autres nations pour être un peuple de louange et pour appeler à découvrir le Dieu vivant et véritable et abandonner les idoles. Donc il y a eu des étapes antérieure à la constitution de l'Église, et toutes sont, je dirais, au bénéfice de cette finalité qui est si bien exprimée dans le catéchisme de l'Église catholique. Ne croyez pas, explique Origène, que l'épouse, et il fait un commentaire du Cantique des Cantiques, où l'Église n'existe que depuis la venue du Sauveur dans la chair. Elle existe depuis le commencement du genre humain, dit-il, et même depuis la création du monde. Et même, je prends ici saint Paul pour garant, dès avant la création du monde, car l'apôtre a dit, comme il nous a choisis dans le Christ avant la création du monde, pour que nous soyons saints et immaculés devant lui, nous prédestinant dans l'amour à l'adoption des fils. C'est une citation certainement des Éphésiens. Et il est écrit dans les psaumes, « Souvenez-vous, Seigneur, de votre Église que vous avez assemblée dès le commencement. » Les premières fondations de l'Assemblée de l'Église ont donc été posées dès le commencement. C'est pourquoi l'apôtre dit que l'Église est fondée non seulement sur les apôtres, mais sur les prophètes, et Adam lui-même est compté au nombre des prophètes. Voilà ce que disait Origène, donc, au milieu du IIIe siècle, donc tout au début de l'histoire de l'Église.
1: Oui. Donc si on a des doutes sur la bénédiction de Dieu sur l'Église aujourd'hui, il faut aller nous nourrir aussi de tous ces récits de l'Ancien Testament qui nous préparaient et nous préparent encore à mieux voir ce qu'est l'Église aujourd'hui.
0: Et Dieu fait tout dans la continuité, avec des paliers, bien sûr. Il peut y avoir des dépassements avec, je dirais, une certaine rupture, détachement, mais tout reste quand même dans la continuité. Et très souvent, des gestes que nous posons dans le Nouveau Testament ou dans l'Église nous viennent de la tradition déjà portée par les prophètes, portée par le peuple de la Première Alliance, portée par les institutions de la Première Alliance. Rien ne se fait en Dieu sans qu'il y ait cette grande ligne de continuité.
1: Oui. Jésus annonce, je vous lis le passage du numéro 778, « Elle est fondée par les paroles et les actions de Jésus-Christ, elle est réalisée par sa croix rédemptrice et sa résurrection, elle est manifestée comme mystère de salut par l'effusion de l'Esprit-Saint. » Donc aujourd'hui, une manière de voir cette Église, d'en saisir son côté divin, c'est d'essayer de pressentir cette effusion de l'Esprit-Saint dans cette Église.
0: Oui, tout à fait. D'ailleurs, saint Augustin a une façon très brève de résumer ce qu'est l'Église. Il dira, c'est la société du Saint-Esprit. Societas spiritus. Deux mots, il a déjà tout dit. Societas spiritus, c'est la société du Saint-Esprit. Et l'on sent à ce moment-là qu'il y a toutes ces dimensions qui viennent d'être très bien énumérées dans le catéchisme de l'Église catholique aussi. On peut lire un petit peu plus loin le 782 où il nous est dit les différents éléments de ce qui constitue ce peuple de Dieu en disant qu'on est membre par le baptême, que ce peuple a pour chef tête Jésus-Christ, comme condition de ce peuple, c'est la dignité de la liberté des fils de Dieu. Il ne faut jamais oublier que nous sommes très libres dans l'Église, on n'est pas sous une dimension d'une loi d'airain, une loi de fer qui s'imposerait à nous avec une sorte d'impossibilité d'avoir des initiatives amoureuses, au contraire, la dignité de fils. Sa loi, c'est le commandement nouveau d'aimer comme le Christ lui-même nous a aimés. Sa mission, c'est d'être le sel de la terre et la lumière du monde. Sa destinée, enfin, c'est le royaume de Dieu, commencé sur la terre par Dieu lui-même. Ce royaume qui doit se dilater de plus en plus jusqu'à ce que, à la fin des temps, il soit achevé par Dieu lui-même. Donc toutes ces dimensions sont là présentes et on ne peut en oublier aucune. C'est ça qui est formidable et que nous avons besoin donc de la messe dominicale pour régulièrement nous les rappeler, les actualiser dans nos cœurs et nous donner l'élan pour les vivre.
1: Merci frère Edouard.
0: À bientôt.
1: À très bientôt.

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2: Bonjour Sœur Judith Myriam.
3: Bonjour Nathalie.
2: Alors, ravie de vous accueillir. Merci encore pour votre fidélité. C'est une troisième rencontre dans cette série des clés pour vivre. Hier, vous avez un peu rendu grâce et évoqué ce moment. Alors, ça peut parler à certains de nos auditeurs. Et peut-être que certains n'ont jamais fait cette expérience de l'effusion du Saint-Esprit. On n'était pas allé jusqu'à la finalité aussi de votre expérience. Parce que quand on parle de cette effusion du Saint-Esprit, Sœur Judith Myriam, c'est une expérience dans un parcours de vie qui est unique. C'est un instant particulier.
3: Oui, absolument. C'est ce qu'on appelle l'actualité du Saint-Esprit.
2: Ah, c'est joliment dit. Oui, sur un média en plus.
3: Oui, l'actualité en théologie dogmatique, quand on parle en pneumatologie, la pneumatologie c'est la science du Saint-Esprit, il y a les dons de sanctification qui nous sont donnés à la confirmation, et puis l'effusion, la Pentecôte aujourd'hui, le baptême dans l'Esprit, hein, le pape François en 2017 à Rome, au 50e anniversaire de ce courant de grâce dans l'Église, a parlé du baptême dans l'Esprit, comme les apôtres l'ont vécu en Actes, et donc le chapitre 2. Mmh. C'est une expérience qui peut se faire de diverses manières, dans le calme, dans la paix. Je vous disais que j'ai ressenti dans tout mon être l'amour de Dieu, qui m'a convaincue de péché, de justice et de jugement. Et je ressentis cet amour qui est venu guérir ma vie, les fondations de ma vie qui étaient blessées, brisées. Et j'étais convaincue de l'amour de Dieu. Et cet amour était tellement fort que je commençais à pleurer, mais silencieusement. J'avais dit, j'étais une durée avant, donc je ne pleurais pas. Donc du coup, c'était forcément étonnant pour moi. Et comme j'ai commencé à vous le dire hier, j'ai commencé à sentir une langue nouvelle. Moi, j'ai fait l'expérience des dons charismatiques, mais vraiment dans la simplicité. Je n'y connaissais rien. Il y a un feu qui est venu en moi. C'est de ce feu que je vis encore.
2: C'est le feu d'amour. De l'Esprit Saint, on est au moment de la Pentecôte, au fond.
3: Le feu d'amour.
2: Vous revivez ce moment aussi du Cénacle, qui a été très puissant.
3: Absolument. Oui. Et je voudrais dire à nos auditrices et auditeurs que le baptême dans l'Esprit, c'est un baptême d'amour. Je voudrais vous inviter à ancrer ce passage en Romains 5:5. L'amour de Dieu est répandu dans nos cœurs par le Saint-Esprit. Et là, quand il est rentré dans ma vie, parce que je vous ai dit que j'ai fait une rencontre personnelle avec Jésus, mais là, c'était la rencontre avec le Saint-Esprit. Parce que le Saint-Esprit, c'est une personne. C'est une personne qui parle et qui agit. Et donc, il nous donne son langage. Et l'Écriture nous parle d'une manière de parler. Il a plusieurs manières de parler. Il parle avec ce qu'on appelle les dons d'inspiration, que sont les dons des langues, la prophétie, et puis les dons d'interpréter les langues. Et donc, j'ai reçu le don des langues, je ne savais pas ce que c'était. Et donc, j'ai bloqué la cartésienne, la bonne cartésienne que j'étais. Je dis non, moi, je ne vais pas. Et puis, un jour, alors que j'étais en train de psalmodier, il y a une voix, il y a un cantique qui a jailli de mon cœur. L'apôtre Paul parle des gémissements ineffables. Et j'ai commencé à chanter, j'ai chanté des heures. Mais c'était des louanges à Dieu, c'était des mystères. Et plus tard, j'ai compris, quand j'ai fait de la formation, j'ai compris ce que c'était. Donc voici pour moi. Et ce feu m'a brûlé. Et ce feu, Nathalie, m'a poussée à annoncer Jésus. J'avais pas fait d'école d'évangélisation. Dès que j'ai reçu ce feu, j'ai été dans ma famille. Pourtant, mes parents baptisés, catéchistes, papa catéchiste, tous engagés. J'ai été dire à mon père, Jésus t'aime. Le baptême de l'Esprit nous pousse au témoignage. J'ai été voir mon curé. J'ai dit à mon curé, il faut faire quelque chose pour les... Ça vous fait rire, hein? Il faut faire quelque chose pour les jeunes. Jésus vous aime. Mon papa m'a dit, mais oui, on sait que Jésus nous aime, mais qu'est-ce qui change? Je lui ai dit, non, il nous aime d'une manière dont on n'avait même pas idée. Et j'ai commencé à donner mon témoignage, comment il m'avait libéré, comment il m'avait délivré. Et plusieurs jeunes ont été impactés. Mes frères et mes sœurs ont été impactés. Je le dis, que vous me disiez hier que nos auditeurs, et même aujourd'hui encore, nos éditeurs, auditrices veulent savoir comment on fait cette expérience. Si vous désirez faire l'expérience du baptême de l'Esprit, apprêtez-vous au témoignage. Parce que quand le Saint-Esprit, c'est l'agent de la nouvelle évangélisation, c'est celui-là qui nous fait aller, comme témoin. Alors, si vous désirez, je prie Dieu que vous soupiriez après cette expérience. Elle peut se faire calmement chez vous à la maison, en lisant un passage biblique, en écoutant un cantique, une louange. Ne voyez pas une fusion de façon, je veux dire, tambour battant, quoi. Ça peut se faire dans le calme d'une oraison.
2: Permettez-moi, parce que effectivement, quand on entend parler de charisme et de renouveau charismatique, on peut parfois, et là je pense à nos auditeurs qui ne connaissent peut-être pas ce milieu dit charismatique, peuvent caricaturer en disant finalement que ces personnes charismatiques sont parfois un peu agitées, excitées ou surexcitées, et au lieu de tendre au témoignage, pourrait amener un contre-témoignage. Donc il y a parfois aujourd'hui, et là je pense peut-être à des auditeurs qui vous écoutent et vous découvrent, non, vous parlez de douceur.
3: En tout cas, c'est l'expérience que moi j'ai eue.
2: C'est votre expérience.
3: C'est l'expérience d'autres personnes, on a une autre expérience, donc on ne va pas, je veux dire, cantonner l'expérience du baptême de l'esprit à mon expérience. Je veux simplement dire que il faut décomplexer cette grâce. Elle est valable pour tout le monde, elle n'est pas poule, elle n'est pas le monopole des charismatiques. Elle est pour tout chrétien, tout baptisé.
2: Donc au fond, cette expérience charismatique d'exercer et de ne plus bloquer, parce que vous avez bloqué dans un premier temps, hein, vous avez freiné.
3: J'ai freiné, oui. Hein,
2: vous avez fermé toutes les portes, vous avez tout verrouillé.
3: Oui.
2: Voilà. Vous savez pourquoi vous avez tout verrouillé au moment, au fond, où vous étiez appelé à vous enflammer pour témoigner du royaume de Dieu?
3: Mais parce que c'était inintelligible. J'entendais, je recevais dans mon être un feu. Et une parole, des paroles que je ne connaissais pas. Et donc, du coup, de façon rationnelle... oui, c'est important. Merci de le dire, Karine. Pardon.
2: Nathalie,
3: sorry, Nathalie, sorry.
2: Je souris, c'est
3: sorry,
2: pas grave.
3: Je suis désolée.
2: On apprend à se connaître.
3: Absolument.
2: On ne se connaissait pas avant.
3: Oui, on est dans notre troisième...
2: troisième entretien.
3: Entretien. Nathalie, et il faut le dire que... il faut décomplexer tout ce qui est de la mouvance du Saint-Esprit et ne pas enfermer cette expérience dans une zone chez des charismatiques ou des communautés nouvelles. Toute l'Église est charismatique et on peut faire tous l'expérience, que ce soit un curé de paroisse, que ce soit une bonne sœur cloîtrée dans son couvent, un jeune au lycée, quelqu'un au travail, tous peuvent faire l'expérience du baptême dans l'esprit.
2: Alors, est-ce que je me trompe? Au fond, Jésus, il était charismatique. Les apôtres qu'il a envoyés en mission, permettez-moi de vous interroger, mais ils étaient charismatiques.
3: Alors,
2: ils exerçaient les charismes.
3: Absolument.
2: Après la Pentecôte.
3: Jésus avant la Pentecôte et les disciples aussi après,
2: oui,
3: la Pentecôte.
2: Après la Pentecôte.
3: Et même je dirais que Marie elle-même aussi exerçait des charismes. Alors qu'est-ce que les charismes ? Charisme vient de charisma, ça veut dire don. Voilà, donc les dons c'est pour tous. Aujourd'hui, il y a peut-être une exubérance, mais il y a des saints dans l'Église qui ont vécu cette expérience-là de la présence puissante de l'onction, de la présence du Saint-Esprit, de son agir, qui ont senti son agir, des personnes qui ont reçu les dons pour agir. L'Église catholique, pour ne parler que de celle-là, a vécu dans toute son histoire, depuis les pères de l'Église jusqu'à aujourd'hui. Un Saint-Augustin, il prie en langue. Hein. Moi, je suis prof de métaphysique et j'enseigne Augustin. Et je peux vous dire qu'il a fait une expérience charismatique. Charismatique, c'est l'expérience du Saint-Esprit, tout simplement. Aucun mouvement n'en a le monopole. L'Église est charismatique.
2: C'est important, là, ce que vous soulignez. Donc, ces charismes ne s'exercent pas que dans le milieu des communautés dites nouvelles charismatiques. On est bien d'accord.
3: On est absolument d'accord. On est en phase.
2: C'est un point important, là, que vous soulignez.
3: C'est important parce que...
2: Permettez-moi, mais oui. Si ces charismes, voilà, ces dons qui sont donnés au fond à tous ceux qui ont reçu le baptême un jour, si ces charismes ne sont pas exploités et comme vous, au début, verrouillés, on devient tiède. Et je ne veux pas parler de la tiédeur, mais dans la parole de Dieu aussi, il est dit, je crois, voilà, qu'il vomissait les tièdes.
3: Oui, les charismes aussi peuvent se déployer de diverses manières. Il y a de la diversité. Les congrégations religieuses, les œuvres d'église aussi sont issues des charismes. Un saint fondateur, une sainte fondatrice a reçu un charisme fondateur qui s'est déployé, qui s'est manifesté. C'est l'œuvre de l'esprit. Donc quand on parle de charisme, il faut aussi élargir les choses. Il ne faut pas se cantonner à la prière en langue, au don de sagesse, etc. Il y a aussi ces charismes qui ont pris forme par des fondations de vie religieuse, des fondations concrètes. Voilà, donc, le pape François, je reviens encore à lui, il nous disait à Caris en 2017 qu'il faut, il demande, je crois qu'il a donné 4 mandats à Caris. Vous savez, cet organe d'unité qui a été créé aujourd'hui pour sécuriser, je dirais, le pape François, il a fait ce cadeau. Et qu'est-ce qu'il disait? Il a donné 4 mandats. Il a demandé à Caris, les communautés nouvelles, le renouveau, de mettre dans l'Église, d'emmener dans l'Église l'expérience du baptême dans l'esprit. Parce qu'il a constaté que c'est une expérience qui a emmené la conversion. Il a demandé donc à Caris aussi de mettre l'accent sur l'évangélisation et de mettre l'accent sur la conversion. La conversion même des baptisés. La conversion des baptisés. Parce qu'il fait une différence entre les baptisés et les chrétiens. Donc, il veut parler là d'une expérience de conversion, une métanoïa. Il a demandé aussi de mettre l'accent sur l'unité des chrétiens, parce que Jésus, en Jean 17, a dit « C'est par votre amour que les gens croiront, que le monde croira. » Et puis, le quatrième mandat, il a demandé donc à cet organe, et avec toutes ces réalités dites du renouveau, de s'occuper de la charité, des pauvres, des petits, et d'avoir un œil compatissant pour toute la faiblesse. Et je crois que être charismatique, c'est pas simplement prier, c'est aussi c'est annoncer Jésus, mais c'est aussi faire des œuvres de développement. C'est comme ça qu'on est charismatique.
2: Oui, je pense que la réponse est très claire. Hein. Donc, on médite. Hein. Chers auditeurs, je vous propose de rester au rendez-vous de cette série cette semaine, dont le thème et l'intitulé de la série était se laisser guérir par le Christ. Hein. Donc, se laisser guérir, visiter, et puis se laisser peut-être quelque part débloquer un peu là où on est verrouillé, où on est peut-être lié, ou avec des nœuds, eh bien, laissons-le lui agir et prendre toute la place. Si vous êtes si vous êtes d'accord, sœur Judith, Myriam, je vous propose de vous retrouver ici même demain. Merci.
3: Merci.

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1: Bonjour à tous. Cette semaine, nous interrogeons l'acceptation. Nous avons pu précédemment voir les deux différentes formes de l'acceptation, forme active, forme passive. Je vous ai suggéré de voir un peu votre propre définition et l'utilisation de ce terme dans le quotidien. Et on va essayer de déployer un peu ces deux aspects. Donc, pourquoi finalement donner son consentement et donner son accord à une situation, comme on l'a vu précédemment, qui est plutôt négative, hein, où on est dans un état de désillusion, on a été déçu, en quoi cela va nous être utile? Déjà, on va voir que ça met au défi finalement ce qu'Aristote appelle la perfectibilité humaine. C'est-à-dire, ça va nous demander de faire preuve d'agilité, de prendre de la distance, bien sûr, mais surtout vraiment d'aller vers une certaine forme. C'est pas du perfectionnement moral, mais enfin, c'est plutôt d'intelligence, d'ingéniosité, de savoir se relever, de tirer parti de la situation, de savoir penser différemment. Avant toute expérience scientifique, on part d'un terrain, on part d'une expérience. N'importe quelle innovation va nous demander de prendre en compte la réalité telle qu'elle est. Et c'est un peu grâce à ces fameuses déceptions qu'on va réussir à trouver des solutions encore plus magnifiques. Donc, on a notre épreuve, finalement, qui va nous donner place à une acceptation pleine et entière de cette réalité. On accepte le dénuement, on accepte voilà une remise en cause, et cela va finalement nous permettre de développer un autre état d'esprit. Alors un autre état d'esprit, c'est vite dit, ça se fait pas en claquement de doigts, ça peut effectivement aller très vite, comme ça peut prendre des mois, parfois des années, mais c'est généralement quelque chose qui était déjà présent en nous. Et c'est quelque chose qui va prendre sa place parce que justement, il y a eu adversité. Et encore une fois, quand on regarde toutes les plus belles découvertes, souvent elles ont été complètement inopinées et elles étaient même qualifiées d'erreurs. Donc on voit bien que finalement, si l'être humain a cette agilité particulière qui fait de lui un humain, finalement, contrairement à un babouin, un singe, un rhinocéros ou un gorille, on voit que cela lui demande quand même de se faire confiance. On va voir le double paradoxe un peu plus tard, mais cette confiance, elle est encore intrinsèquement, j'ai envie de dire, plus ou moins liée à cette notion d'acceptation. Parce que sans confiance, pas d'acceptation. Si l'acceptation, par sa définition, présuppose une amélioration, ça veut dire déjà qu'on croit qu'une amélioration est possible. Et c'est ce qui va la distinguer finalement de la deuxième définition, à savoir la résignation et la soumission. Si on n'envisage pas que des améliorations sont possibles, ou tout du moins qu'il y a possibilité d'avoir qu'il y ait d'autres opportunités, voilà, on sera forcément contraint de rester dans la deuxième catégorie, c'est-à-dire une acceptation passive, avec ce que je décrivais tout à l'heure comme un mode en pilotage automatique.

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1: Maintenant, comme on l'a vu plus haut, si on souhaite s'accorder sur une acceptation, enfin plutôt comme on l'a vu, un consentement, un accord avec une vision un peu plus vaste, ça veut dire que finalement, chaque expérience qui nous est donnée est là pour expérimenter, mais aussi pour s'améliorer. Et finalement, il y a quelque chose d'encore plus beau à voir, c'est comme une préparation. Alors, c'est effectivement un peu le pari pascalien. Voilà, Pascal, Blaise Pascal va nous dire « Moi, je fais le pari de croire. » Maintenant, vous pouvez faire le pari de ne pas croire, mais vous serez un peu moins heureux. On a deux équipes. Soit je crois que quelque chose existe et que quelque chose de meilleur est possible et que le bien est parmi nous, soit je crois en rien. Finalement, c'est pas grave. Mais voilà, c'est une autre équipe. Aussi simplement que ça. Et là, j'aime bien cette citation, enfin j'aime bien cet exemple, parce qu'on retrouve bien les deux colorations de l'acceptation. C'est d'un côté, effectivement, la résignation, la soumission, non, j'y crois pas, c'est comme ça. Voilà. Le réel, toujours, on met bien l'expérience du réel, le scientifique, voilà. Mais les arguments très concrets. Mais du coup, il n'y a pas d'espoir. Ou l'autre côté, si on y croit, il y a quelque chose. Et du coup, ça donne encore plus envie d'avancer. Pascal avait fait son choix. Je vous laisse faire le vôtre. Donc on voit bien, encore une fois, que derrière ces notions d'acceptation, de pouvoir, de déception, il y a toujours une notion de volonté quelque part, de comment je veux percevoir le monde, comment je souhaite finalement imaginer mon existence et une vision qui va beaucoup plus au-delà de ce que je vais vivre dans le quotidien. Ça va ensuite, bien sûr, s'incarner dans la coloration que je mets dans ma vie de tous les jours. Mais ça va nous demander, finalement, de créer notre propre idéal et de choisir nos propres croyances. Et c'est à l'égard de ces dernières que l'on va pouvoir plus ou moins se positionner. On voit très bien que, entre guillemets, lorsque l'on fait un choix d'équipe, notre posture varie du tout au tout. On n'est pas toujours, évidemment, en capacité de se relever immédiatement et de faire face, bien sûr. La vie nous éprouve tous. Mais encore une fois, c'est aussi une question de temps, de cycle et de paix. Et c'est là où, finalement, intervient cette notion d'humilité. Parce que je suis dans l'acceptation, quelque part se développe une certaine tranquillité, une certaine paix tranquille, voilà, une certaine paix qui n'est pas de la résignation ou de la soumission, mais qui est une forme d'adéquation avec sa propre existence. Alors, je ne sais pas si la différence est bien claire, c'est-à-dire que dans un cas qui est celle de la soumission et de la résignation, je subis et je ne me considère que comme un esclave, finalement, une pauvre victime de notre système, etc., etc. Je limite de fait mon existence au cadre qui m'est donné. Et je suis en mode pilotage automatique. Et puis, nous avons également l'autre option. Celle que nous avons largement évoquée ensemble. Ainsi, je vous propose de réfléchir à ces différentes alternatives. Et je vous dis à bientôt.

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1: Bonjour et bienvenue, c'est un deuxième rendez-vous. Nous traversons plusieurs étapes importantes, faites de souvenirs de la vie de Nicole Andoche, née en 1939. L'ambiance chaleureuse d'une vie communautaire où famille, voisins et amis formaient un véritable tissu de solidarité. L'arrivée progressive des premières technologies qui ont peu à peu transformé le paysage quotidien d'une société, puis la découverte d'un métier, celui d'enseignante, exercé avec passion et créativité. Autant de souvenirs qui dessinent une époque pleine d'élan, d'inventions et de liens humains. Bonjour Nicole Andoche.
2: Bonjour.
1: Vous devenez enseignante après un bac en poche, mais sans formation spécifique. Est-ce que vous pouvez relire un peu ce beau métier que vous avez exercé pendant très très longtemps, puisque vous êtes donc retraitée de professeur des écoles depuis maintenant 35 ans à peu près.
2: 30 ans.
1: Voilà. Alors, on relit avec vous les souvenirs de ce beau métier que vous avez exercé.
2: Je l'ai exercé, mais je l'ai appris sur le tas. Je l'ai appris en le pratiquant. C'était un peu difficile au début. Je me rappelle la première, en tant que remplaçante pendant 5 ans, la première classe, tous ces yeux, même d'enfants qui vous regardent. Très intimidant. Voilà. Alors, 5 ans presque comme ça, de plusieurs remplacements, plusieurs classes. Parfois c'était à l'emmener. Parfois, je restais dans une école et à l'emmener. Enfin, un jour, j'ai eu une école. Et c'était l'école où j'étais quand j'étais petite. Ça c'était la merveille de mon quartier. Quand les inspecteurs venaient et que je leur disais, ils n'en revenaient pas. Dans cette école, j'ai habité, j'ai eu un logement. Et là, tout change. D'abord pour les enfants. Les enfants, les élèves me voyaient dans la rue, me voyaient chez les commerçants, je voyais les parents. C'était familial finalement. Et ça n'existe plus. Les professeurs d'école ne sont plus logés. C'est un peu dommage peut-être. Donc j'habitais dans l'école, j'allais préparer ma classe le soir, puisque après j'avais des enfants, et mes enfants à moi. Donc cette salle de classe, c'était un prolongement de mon appartement. Et parfois, j'avais une amie qui habitait aussi à l'école. Alors, on prenait le thé. Enfin, bon, c'était presque un salon. Et ma façon d'enseigner, comment la dire, très familière. Ma classe, c'était, chaque fois, c'était ma famille. C'était une famille. Et je me rappelle, chaque fois qu'on partait en vacances, ah là là, j'avais l'impression de quitter quelque chose. Mais à la rentrée d'après, ben, c'était pareil. 8 jours après, c'était une autre famille. Avec le même émerveillement. Donc, comment je travaillais? J'aimais beaucoup travailler par projet. Je choisissais, à l'époque, je choisissais un projet pour un an. Et là, j'invitais les parents à participer. Alors, qu'est-ce qu'il y avait? Une fois, on avait été restés sur un an sur la Joconde. Et une autre fois, on avait fait un jardin dans la classe, dans la cour. Et par exemple, il y a un papa d'élève qui était lui-même jardinier et qui avait fait faire un petit jardin japonais à chacun de mes élèves. Une autre maman avait fait faire des photos, des macro-photos, des fleurs qu'on avait fait pousser. Une autre fois, ça avait été quoi? L'étude du papier. Enfin bon, ça nous prenait un an et c'était passionnant. Comment j'étais avec eux? C'était assez familier. C'était familier, je les aimais beaucoup et quelquefois, je m'amusais. Je leur faisais des surprises. Alors, on avait un tableau qui pivotait. Une autre fois, je me rappelle, je m'étais cachée derrière le tableau et j'avais mis un nez de clown. Et puis, je sors. Imaginez le rire. Enfin, je faisais des petites bêtises comme ça. Alors, je m'en vais vous dire deux ou trois souvenirs qui me reviennent tout d'un coup. Une année, je leur ai lu, pendant toute l'année, je leur ai lu 3 classiques, finalement. Le voyage d'Ulysse, donc Quichotte, et les moulins à vent, et Gargantua. Et cette année-là, l'inspecteur est venu, et je leur ai montré le travail des enfants, parce que chaque jour, on écrivait une phrase du livre que nous lisions, de l'histoire, et il illustrait. Et il était tellement content qu'il m'a demandé la permission de le dire pendant la conférence. Donc,

0: le bonheur des maîtres, des maîtresses et des maîtres. Je me rappelle une fois, j'avais six étrangers, enfin six enfants, six élèves d'origine d'un autre pays. Alors je m'étais débrouillée pour un mois et demi sur chaque pays. Et à la fin, on étudiait un peu ce pays-là, et à la fin, on invitait les parents, on faisait la fête. Et je me rappelle, j'avais un Écossais, un papa écossais, qui travaillait à l'université. Ce jour-là, le jour de la fête, il est venu avec son kilt, et il a expliqué à mes élèves que le monstre du Loch Ness, il y croyait, mais il y croyait pour de bon. En plus, mais vous y croyez? Je lui dis, mais oui, c'est vrai. Alors voilà. Après, j'avais eu une petite, cette même année, une petite russe qui, dans l'espace de quelques mois, parlait français comme vous et moi. On dit qu'ils ont une facilité d'apprendre les langues, mais c'était vrai. Alors la maman était venue avec un samovar, bon, elle avait chanté, je crois, des chants russes. Chaque fois, donc, ça avait été la fête. Et après, j'avais un petit marocain. La maman nous avait fait des gâteaux. Et bon, c'était très sympathique.
1: Comment étaient ces élèves à l'époque, Nicole ?
0: Ah, écoutez, je ne sais pas si vous avez vu ça, mais un enfant, il a une façon de vous regarder inoubliable. Il vous regarde comme si vous étiez... Je ne sais que vous dire. Et j'ai encore ces regards d'enfant, surtout quand il me voyait dans la rue. Il me regardait. Et... C'était très émouvant, je trouve, ce regard d'enfant si pur. Bon, avant, vous me dites, je peux vous dire quand même que j'ai vu arriver la violence entre enfants. Hein. J'avais deux petits-enfants, il fallait se méfier à la récréation. Hein. J'ai vu déjà l'envie de tuer, à ce point, vers la fin. Mais finalement, ces deux enfants, quand on voyait, c'était les enfants qui n'étaient pas très bien chez eux. Ils étaient mal dans leur peau. Mais j'ai vu la violence. Les jeux ont changé. Les jeux ont changé. Ils se menaçaient. Tout à la fin. Vous voyez, ça commençait à changer. Moi, je me rappelle une petite qui arrivait le matin en pleurs, triste. Et puis, au fur et à mesure, ça s'estompait. Mais celle-là aussi, elle avait des choses très difficiles à vivre. À la maison. Alors le temps de l'école, c'était, elle respirait. Donc j'ai eu des enfants qui étaient malheureux. Et ça s'y voyait. Enfin, il faut intervenir.
1: Vous l'avez fait ?
0: Ah, je l'ai fait. Oui, oui, j'ai vu un enfant qui avait la tête blessée, il est venu à l'école avec la tête, une plaie à la tête, et une autre fois, les fesses brûlées. Et donc, on a averti. Il faut avertir, c'est pas possible.
1: Quels ont été, au fond, les plus beaux et grands moments dans votre métier ?
0: C'est un ensemble. C'est très chaleureux. Je vous dis, c'était une famille. Et quand je l'ai quittée à la fin de l'année, c'était pas facile. Mais je vous l'ai dit, les suivants, ça reprenait, la magie reprenait. La magie reprenait. Moi, j'ai beaucoup aimé mon métier.
1: Vous vous étiez préparé à ce moment un peu d'arrêt d'un métier que vous avez exercé, que vous avez aimé, où vous avez donné votre cœur, votre âme.
0: J'avais deux points forts. J'avais la lecture que j'adore, et puis j'avais appris avec eux à bricoler. Et donc, je n'ai pas arrêté. Et dans le village dont je vous parlais dans la première émission, où je reviens chaque année, avec des amis, nous avons organisé beaucoup d'expositions, de fêtes. Et j'aime surtout, moi, travailler avec ce que je trouve, avec de la récupération, avec rien, quoi, presque. Voilà ce que j'aime faire. Alors, j'ai fait plusieurs expositions, et c'est toujours avec beaucoup de joie. Je me régale, quoi.
1: Donc, la créativité, source de joie pour vous ?
0: Oui, tout à fait.
1: Vous m'avez montré un livre que vous avez amené ici en studio. Je crois que vous avez eu la charge de l'illustration. On est venu vous chercher.
0: Oui, oui. Ouais. J'ai deux amies qui sont linguistes. Elles ont fait un livre. Ça s'appelle « Entre elle et lui ». Et elles m'ont demandé de faire les dessins. Ou plutôt, elles ont choisi parmi les dessins parce que je dessine le plus souvent les yeux fermés. Les yeux fermés pour le premier jet, puis ensuite je bricole. Alors voilà, il a été illustré avec certaines de mes dessins qu'elles ont choisis.
1: D'où vous vient l'inspiration ?
0: L'inspiration, c'est souvent...

0: elles ont aussi un blog. Elles ont un blog sur Internet. Ça s'appelle Bling Hypothèse. Et elles me demandent de faire des dessins. Elles choisissent. Alors, des fois, elles me proposent un sujet et je fais plusieurs dessins et elles choisissent.
1: Donc, toujours des projets. Hein. Voilà, je rappelle que vous êtes née en 1939, oui. Que vous êtes une retraitée depuis 30 ans.
0: Oui.
1: Et on parle parfois aussi de cette solitude chez les personnes âgées à la relecture. Cette solitude, vous en êtes témoin autour de vous.
0: Ben, j'en suis témoin, moi aussi. J'ai perdu beaucoup d'amis, de parents, j'en suis témoin. Mais par contre, comme je vous disais, j'adore la lecture, j'aime bricoler, j'aime m'intéresser au monde. Et ce que je trouve, ce que je perds en quantité d'humains qui sont partis de ma vie, je le retrouve une espèce de... Je sais pas comment l'exprimer. Je me retrouve dans l'humanité entière, quoi. L'humanité qui a déjà vécu, celle qui vit actuellement. Nous sommes tous pareils. Nous nous ressemblons tellement. Sauf peut-être les prochains humains. Je sais rien.
1: Vous avez une devise,
0: La voici. Ce n'est pas je me contente de ce que j'ai, mais je suis contente de ce que j'ai.
1: C'est une belle devise, Nicole Andoche, et merci de nous avoir ouvert un peu ce livre de vie, ce livre de souvenirs sur certaines périodes de votre vie, et en particulier dans cette émission du jour, cette passion aussi d'institutrice que nous appelons aujourd'hui professeur des écoles. Merci.
0: Voilà, avec plaisir.
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1: Dieu, viens à mon aide. Seigneur, à notre secours. Gloire au Père et au Fils et au Saint-Esprit, au Dieu qui est, qui était et qui vient, pour les siècles des siècles. Amen. Alléluia.

De l'épître de saint Paul apôtre aux Éphésiens. En vue de votre délivrance, vous avez reçu en vous la marque du Saint-Esprit de Dieu. Ne le contristez pas. Soyez entre vous pleins de générosité et de tendresse. Pardonnez-vous les uns aux autres comme Dieu vous a pardonné dans le Christ.

Prions le Seigneur. Seigneur Jésus-Christ, dont le joug est facile et le fardeau léger, nous venons remettre en tes mains le fardeau de ce jour. Accorde-nous de trouver près de toi le repos, toi qui règnes pour les siècles des siècles. Amen. Que Dieu, dans sa toute-puissance, éloigne de nous le mal et nous tienne en sa bénédiction. Amen.

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2: Tout de suite, vous allez pouvoir suivre une conférence donnée par Sophie Barut et Cédric Bodona sur le thème « Rechoisis la vie après une épreuve ». Conférence enregistrée à Lyon en 2025 dans le cadre du réseau Vie.
3: Bon, alors, du coup, on se présente. Donc, Cédric Bodona, Sophie Bodona. Mais moi, mon nom d'auteur, c'est Sophie Barut, c'est mon nom de jeune fille. Voilà, donc on a écrit un livre il y a dizaine d'années. Oh, je sais même plus. Ouais, bah, bref, peu importe. Qui est retranscrit un petit peu les 20 ans qui ont suivi l'accident de Cédric. Et voilà, donc on a plaisir à témoigner de notre parcours parce que on se dit que voilà, quand on a une épreuve terrible qui se voit ou pas, hein, parce que parfois on a des épreuves qui se voient moins, qui sont moins flagrantes que celles d'un handicap, il y a toujours moyen de rebondir en s'appuyant sur des valeurs qui nous ont aidés, nous en tout cas, des idées fortes, et voilà, et ça nous fait plaisir de pouvoir les transmettre, parce que moi, au moment où l'accident de Cédric est arrivé, c'était comme une hécatombe, et je me raccrochais à des histoires un peu qui pouvaient m'aider à avancer, à croire en un avenir possible. Voilà, donc alors Cédric en fait a eu un accident de la route en 98, donc il y a longtemps, bientôt 20 ans, 18 ans.
4: Bientôt 30.
3: C'est ça? 30? Ah oui, même. 30, non? Ah,
4: mais oui. Dans deux ans, ça fera 30 ans.
3: Je suis perdue dans les dates.
5: D'où les cheveux blancs.
3: Voilà. Et on était mariés depuis 8 mois. Donc c'était un peu inattendu, on va dire. Et c'était un accident de vélo contre une voiture. Donc à l'époque, on habitait à Saint-Étienne et c'était au-dessus, vers Montbrison. Voilà. Et alors, pourquoi est-ce qu'on a voulu écrire ce livre? C'est pour plusieurs choses. Donc déjà, l'idée de transmettre cette espérance qui nous a portée. C'est aussi le fait que un jour, un journaliste est venu à la maison et puis nous a posé pas mal de questions sur l'accident. C'était quand même déjà vieux. Donc moi, je me suis replongée dans un journal intime que je tenais à l'époque. Parce que depuis le collège, je tenais un journal, et au moment de l'accident, ça m'a beaucoup aidé à coucher mes émotions, à bien identifier les étapes, avoir un regard un peu objectif sur tout ce que je traversais. Et donc j'ai réouvert ce journal que j'avais fermé 10 ans avant, et en relisant cette histoire, j'ai vu combien en fait le bon Dieu ne nous lâchait jamais. En fait, même quand on allait très très bas, il y a toujours une rencontre, un livre, quelque chose qui nous a fait rebondir, et j'avais envie de témoigner de ça, du fait que le bon Dieu n'évite pas forcément les épreuves, hein, il va pas les empêcher, on est libre des choix qu'on pose, hein, le conducteur qui a renversé Cédric, il avait bu 3 pastis avant de prendre le volant, et c'était dans une route de montagne un peu sinueuse, il y avait des gravier à gauche, à droite. Donc, tous les deux étaient un peu au milieu. Toi, t'allais vite, t'avais pas de casque non plus. Enfin, voilà. C'est une série de choix posés qui fait état de notre liberté. Le bon Dieu va pas intervenir forcément dans ces choses-là. En revanche, ce qu'il nous promet, c'est de jamais nous abandonner dans l'épreuve. Et ça, je peux dire qu'on l'a expérimenté. Voilà. Combien est-ce qu'on a pu le vivre avec lui? Ce qui n'a pas empêché des moments de désespoir. Enfin, de désespoir, de difficultés profondes. Mais que ça ne durait jamais. Voilà. Et puis aussi, à l'époque, quand j'ai écrit ce livre, donc c'était en 2018, si je me trompe pas, 20 ans après, ouais, c'est ça. C'était au moment des attentats de Paris. Et on disait beaucoup, donc c'était Charlie Hebdo, tout ça. Et on disait beaucoup que la religion, c'était l'obscurantisme, que c'était vecteur de violence, qu'il fallait remettre ça au placard. Et moi, ça, je pouvais pas l'entendre. Je trouvais ça insupportable comme discours, parce que je me disais, moi, ma foi, ma religion, elle m'a tellement aidée, à choisir la vie, puisque c'est un peu le thème, et à avoir les moyens d'y arriver. Voilà. Donc, du coup, je me suis sentie vraiment le devoir de transmettre ça. Et du coup, j'ai repris les pages de mon journal intime. J'en ai enlevé pas mal. Hein. J'ai remanié un peu tout ça et ça a donné ce livre, Je rentrerai avant la nuit. Donc le titre, c'est la dernière phrase que Cédric a dite avant d'avoir son accident. Donc la dernière phrase que j'ai entendue de mon mari debout ce 21 mai 98, où il m'expliquait, parce qu'en fait il était travaillait toute la journée, c'était un jeudi de l'Ascension, et il bossait dans un parc touristique, il faisait des maquettes de bâtiments historiques. Et en fait, il est parti ce soir-là en me disant un peu son itinéraire et en me disant « Ne t'inquiète pas, je rentrerai avant la nuit ». Et la nuit est tombée ce soir-là, il n'est pas rentré et voilà, tout, ma vie a basculé, la sienne aussi. Et on a retenu cette phrase « Je rentrerai avant la nuit » parce qu'elle résonne comme une promesse que quelque part il a tenue. En fait, que l'angoisse, la nuit de l'angoisse et du désespoir ne nous sont jamais happés entièrement. Voilà. Alors, je vais juste vous lire un petit passage du livre pour que vous compreniez. Si nous avions su il y a 20 ans toutes les batailles qui nous attendaient, nos nuits sans sommeil, notre énergie dépensée, notre travail remis 100 fois sur le métier, nous serions peut-être tombés d'épuisement avant même de commencer, mais nous aurions surtout sauté de joie en voyant quel cadeau la vie nous réservait et quelle belle victoire nous allions remporter. Si nous avions pu voir où ce combat allait nous mener, nous l'aurions sans doute remporté avec plus d'ardeur et de force encore. C'est cette ardeur, c'est cette force que j'aimerais transmettre maintenant pour que jamais ne s'éteigne la petite flamme de l'espérance. Voilà, et c'est vrai qu'on vit dans un monde où on a plein de raisons de désespérer parce que la géopolitique est compliquée, la vie quotidienne est compliquée. Et voilà, et on est vraiment convaincu que l'espérance est ce qui fait avancer la confiance. Voilà. Alors, on va vous expliquer un petit peu d'où on vient pour que vous compreniez un peu nos parcours. Moi, je vais commencer par moi, tu diras. Alors, moi, je suis ici donc d'une famille catholique, pratiquante. Voilà, j'ai grandi là-dedans. Et puis, à l'adolescence, un jeune adulte étudiante, j'ai commencé à m'éloigner un peu. J'ai fait une école d'art à Lyon pour être architecte d'intérieur. Puis là, il y avait la fête, les copains, que j'ai été pendant 20 ans, oui, architecte d'intérieur. Et là, je me suis un peu éloignée de Dieu, jusqu'à ce que je rencontre un prêtre. Alors, juste avant de raconter cette histoire, sous la cendre brille le diamant. Voilà, c'est cette petite image que j'ai choisi pour vous montrer. C'était une phrase que m'avait confiée une amie de ma grand-mère qui était un petit peu farfelue, mais que j'aimais beaucoup, qui s'appelait Marcel. J'avais 10 ans et un jour, elle me prend dans une pièce à part et elle m'écrit ce petit mot sur ce papier. Elle me dit « Toute ta vie, il faudra que tu le gardes et tu y penseras tout le temps, c'est très important. » Et alors moi, à 10 ans, je voyais pas bien ce que ça signifiait. Et c'est vrai qu'au moment de l'accident de Cédric, ça a pris vraiment toute sa signification. C'est-à-dire que voilà, quand on a l'impression d'être devant un paysage de ruines, tout est en cendres, il faut avoir la conviction, même si on le ressent pas, même si c'est pas intuitif sur le moment, qu'un diamant peut naître de cette cendre. Voilà. Donc voilà, je grandis, je m'éloigne un peu du bon Dieu, je fais la fête, tout ça, et puis là je croise un prêtre un peu par hasard parce que j'avais arrêté de me confesser, mais là il se trouve que voilà une confession a été proposée. Et ce prêtre me dit, enfin, je lui expose un petit peu ma situation. Donc, j'étais avec un copain depuis 2 ans, et puis je sentais que c'était, on n'avait pas les mêmes valeurs, qu'on n'allait pas être heureux ensemble. Mais bon, voilà, c'était facile. J'étais plus amoureuse de l'amour que de lui, et j'avais du mal à me dégager de cette relation. Et il me dit 2 phrases qui ont vraiment changé ma vie. Il me dit, est-ce que vous êtes en communion de cœur avec ce garçon? Et ce mot communion de cœur m'a vraiment fait voir que non, pas du tout. Je n'étais pas en communion de cœur avec lui. Et il me dit, Dieu vous appelle à des horizons plus larges. Et ça a fini en moi d'exploser toutes ces barrières que je m'étais mises qui m'empêchaient de le quitter. Et d'un coup, j'ai su que j'allais avoir la force, voilà, le courage de le quitter comme il faut pour pas le blesser trop. Et voilà, la séparation s'est mise en place. Et au moment où je l'ai quitté, j'étais vraiment dans cette position là. Je vous montre là l'illustration. Donc c'est, on voit un moine là qui peut pas lâcher une racine. Il a juste 10 centimètres de vide au-dessous de lui. Et puis Dieu lui dit, me fais-tu confiance? Donc il répond oui, bien sûr. Alors je peux te sauver Lâche cette branche, n'aie pas peur. Et lui, il a vraiment peur. Mon Dieu, au secours, n'y a-t-il pas quelqu'un d'autre là-haut? Voilà, parce que parfois on a l'impression de tout quitter et que ça va être la suite va être terrible. Et moi, quand j'ai quitté ce garçon, j'étais un peu dans cet état d'esprit à me dire mais si c'est ça l'amour, c'est pas fait pour moi, je rencontrerai jamais personne, je serai célibataire toute ma vie, voilà. Et en fait, j'ai rencontré cet Eric 2 mois après, voilà. Et ça a été un coup de foudre radical. Et on s'est marié, on s'est fiancé quelques mois après, on s'est marié 1 an après. Donc voilà, le bon Dieu m'a pas laissé trop longtemps dans l'obscurité. Voilà, et puis alors Cédric, donc toi ton parcours. Alors Cédric est par la voix chuchotée, donc c'est pas toujours simple.
5: Moi, je suis pas sorti d'une famille catholique du tout.
3: Donc il est pas sorti d'une famille catholique du tout.
5: Mais là, je n'ai pas été baptisé encore. Et par contre, après...
3: Est-ce que vous comprenez? Peut-être pas. Hein. J'ai pas été baptisé enfant.
5: Et après la Pâque, je suis un coup non.
3: Et après la fac, t'as suivi un cours de philosophie avec des copains. C'était un cours du soir donné par une association. Et donc, c'était toutes les semaines. T'as commencé en septembre et en décembre, et tu t'es converti. Voilà. C'est-à-dire que c'était un cours sur le phénomène de la connaissance vu par Aristote, Thomas d'Aquin, etc.
5: Qu'on connaît.
3: Donc c'est un cours qui explique comment on connaît les objets, la réalité qui nous entoure et en quoi le réel est premier dans le phénomène de la connaissance. Et ça pose la nécessité d'une âme, de quelque chose d'ordonné, d'une intelligence supérieure. Et de fil en aiguille, ça dure 1 an le cours, donc on va pas le résumer en 2 secondes, voilà. Mais toi, ça t'a retourné comme une crêpe, voilà. Parce qu'en fait, moi, j'ai suivi après, quand je l'ai connu, il m'a dit, il faut absolument que tu suives le cours. Donc, j'ai suivi. Et en fait, on se rend pas compte à quel point, voilà, c'est-à-dire que là, j'ai des lunettes en face de moi. Et en fait, c'est un cours qui explique comment est-ce que moi, cet objet, je peux le connaître, donc le nommer, l'envisager dans sa globalité, sans que rien de physique, aucune particule de cette lunette vienne en moi, ni aucune particule de moi vienne dans ces lunettes. Donc, on se rend compte que c'est autre chose que de l'ordre matériel. Et bon, voilà. Et après, il s'en dégage plein de conclusions, quoi, de déductions. Donc, on voit tous les pré-socratiques depuis les Grecs, mais on ne va peut-être pas tout leur expliquer. Voilà. Et en fait, ce qui est intéressant, c'est que c'est un cours qui propose plusieurs options. Donc, les cartésiens, les idéalistes, les matérialistes, etc. Donc, on balaye un peu toutes les opinions... des gens sur cette notion de la connaissance qui est essentielle. Et donc, on comprend du coup les courants politiques, on comprend mieux les idéologies du moment. Voilà. Et nous, on était issus d'une école d'art chacun. Cédric, il avait fait les arts plastiques, non, les arts appliqués. Et tous les deux, on avait des profs dont le discours, c'était que la vérité n'existe pas, qu'elle est inatteignable. Donc, le réel n'existe que parce que je projette sur le réel quelque chose. Donc, c'est moi qui suis premier. Et le réel, c'est un support assez flou dont on ne peut rien dire. Et nous, on a été élevés là-dedans. Et en fait, là, ça a été une révélation de voir que pas du tout, voilà, que parfois, certes, nos sens nous trompent, mais c'est pas nos sens qui nous trompent, c'est le jugement que l'on a sur le résultat que nos sens nous apportent. Qui nous trompe en gros, je peux dire, mais qu'il y a vraiment un ordre dans les choses qui est immuable, et voilà, qu'il faut avoir confiance en ce réel qui est là pour nous élever, nous faire grandir, nous faire avancer, et voilà. Et donc en fait, c'est une révélation.
5: C'est un cours, on peut faire en quoi.
3: Mais le cours, on va pas faire le cours ce soir. Mais voilà. Donc Cédric se convertit à l'âge de 22-23 ans. Donc il demande le baptême, il se fait confirmer, catéchiser. Donc ça a été gros clash avec ses parents qui, eux, étaient vraiment anticléricaux. Enfin, là, on est enregistré à la radio. Enfin, je ne sais pas s'ils écouteront Radio Espérance. Non, enfin, ils ne diront pas le contraire. Donc, c'est vrai que voilà, ça a été compliqué pour eux. Et finalement, les ponts n'ont pas été coupés. Et voilà, ils ont accepté la conversion de leur fils. Et donc, pour Cédric, ça a été comme un coup de foudre. Il me disait, c'est comme si t'es tombé amoureux. Voilà, la Vierge Marie avait une place énorme pour lui. Voilà, et du coup, lui, pareil, de son côté, il a dû faire un peu le ménage dans ses histoires d'amour. Beaucoup de ménage. T'avais beaucoup de copines, c'est ça? Ah bon, il a dû voilà régler un petit peu sa vie et il était dans le même état d'esprit que moi, à se dire bah voilà mon Dieu, je vous donne tout, mais qu'est-ce que tu vous allez faire de moi? Et donc il me connaît, donc on se rencontre en septembre 95. Il faut dire qu'avant sa conversion, il était vraiment en recherche d'absolu. Hein, il a quand même traversé des phases un peu d'anorexie. Hein.
5: C'est un peu pas vraiment.
3: Tu cherchais un peu partout, tout azimut, quoi. Un peu bouddhiste, un peu machin. Et toi, ce qui te stressait, c'est l'idée de l'éphémère des choses. Tu disais, à quoi ça sert de s'attacher à la vie puisque tout passe, voilà. Et ça, la philo a répondu à cette question. Donc voilà. Et donc on se rencontre, on se fiance, on se marie, hop. Voilà. Ça a été très rapide. Alors attends, j'ai loupé mon truc. Non, ça met pas là. Si. Voilà. Donc, du coup, on s'installe, non, c'est pas toi, c'est une photo d'un cycliste, mais, ouais. Alors, on s'installe, donc, en septembre 97, dans un petit village au-dessus de Montbrison, là, près de Saint-Étienne, à la campagne. Et là, donc, Cédric, très, très sportif, hein, il courait pratiquement tous les jours, tu prenais ton vélo dès que tu pouvais. Et là, donc, pour se défouler, comme chaque soir, il prend son vélo, il m'explique son chemin, son itinéraire, il me dit, je rentrerai avant la nuit. Et là, la nuit tombe, il ne rentre pas. Je fais un tour en voiture, je ne le vois pas. Et puis, moi, des drames, j'en avais jamais connu. Donc, j'osais pas croire qu'il se passait quelque chose. Je me dis, il va rentrer, il a dû voir un copain. Et puis, je me décide quand même à appeler la gendarmerie, qui me demande de le décrire, parce qu'il avait pas ses papiers sur lui. Donc, je décris le vélo. Et voilà, il se trouve que c'était lui, qu'il était entre la vie et la mort à un kilomètre de la maison. Ils m'ont surtout dit de ne pas y aller, que l'hélicoptère du SAMU était sur place et qu'ils allaient me dire plus tard s'il fallait que j'aille le voir à la morgue ou en réanimation à l'hôpital Bellevue de Saint-Étienne. Voilà, donc ça a été vraiment radicalement... c'était comme une bombe hein, pour moi, mon premier... Ma première réaction, ça a été de dire non, juste crier non en tournant dans mon salon, parce qu'en fait, ça cadrait pas avec l'histoire. On était tout jeunes mariés, on avait plein de projets. On s'était un peu convertis tous les deux depuis peu, on confiait notre vie au bon Dieu. Donc, je ne comprenais pas. Pour moi, c'était irréel. Voilà, après avoir bien crié ma rage, ma colère, et un de ses amis est arrivé... à la maison et m'a emmené au chevet de Cédric, donc c'est les pompiers donc l'avaient amené en réanimation. Et là, il a fallu que je le reconnaisse, donc il avait des tubes de partout, il était tout cabossé. En fait, il a percuté la voiture sur le capot, il a fait 26 mètres de voilà des vols planés et il atterrit sur la tête. Donc tous ces handicaps viennent d'un traumatisme crânien. Donc c'est des hématomes intracérébraux qui ont comprimé certaines zones du cerveau qui correspondent à des fonctions cognitive et physique. Donc, il a des handicaps physiques, comme une hémiplégie, voilà, un problème de tonus du tronc. Donc, il peut pas marcher très longtemps. Quand il marche, c'est avec une aide d'un côté, puis une canne tripode de l'autre. Voilà. Et puis des problèmes surtout de mémoire, d'initiative, d'élocution, de souffle. Alors, il y a pas mal de petites choses. Ce qui fait que, il peut pas, il est retravaillé, il a pas pu retravailler depuis, et surtout donc il a été dans un coma d'emblée. Hein. Pardon. Tu fais que ça, travailler. Ouais. Parce qu'il fait beaucoup de poésie. Il est, oui, tu es pas inactif, mais c'est pas salarié quoi. Voilà. Donc voilà. Le chauffeur, il avait 30 ans, donc il avait bu. Et donc Cédric pendant 2 mois a été dans le coma, un coma profond, et puis ensuite il s'est réveillé petit à petit. Ça s'est pas fait en une fois. Il s'est réveillé sur plusieurs mois, et au bout de 5 mois, il a pu lever le pouce. Et là, ça a été pour nous très important parce qu'on a pu faire défiler un alphabet devant ses yeux, puis il a pu sélectionner des lettres et faire des phrases. Parce que tous les médecins disaient attention, il a eu un syndrome frontal. Donc quand on touche à l'avant, c'est toute la zone de la sociabilisation, de la retenue, etc. Donc on dit mais si vous le faites parler, il va peut-être dire des gros mots, des insanités. Voilà, le faites pas parler. Mais moi je voyais dans ses yeux, parce qu'avant qu'il puisse lever le pouce, il pouvait quand même suivre du regard. Il pouvait donc il y avait quand même des choses qui passaient dans son regard. Voilà. Donc, au bout de 2 mois en réanimation, il est parti en rééducation à Sainte-Foy-l'Argentière, un centre de rééducation. Et là, on nous a dit que ça allait être très très long. Hein. De toute façon, le médecin disait, moi j'allais le voir tous les après-midi, j'avais réduit mon temps de travail, donc j'étais architecte d'intérieur à Firminy, à côté de Saint-Étienne. Donc tous les matins, je bossais, et l'après-midi, j'allais le voir. Et sans savoir s'il allait être vivant ou pas. Quoi. Le pronostic vital était engagé sur quand même plusieurs mois. Mais voilà, au bout de 2 mois, quand il s'est réveillé du coma, ils m'ont dit, bon ben maintenant, on ne sait pas s'il sera possi relationnel toute sa vie, donc un peu végétatif, ou s'il va pouvoir communiquer avec vous, voilà, vous pouvez rien me dire. Donc il a fallu très vite que je me réajuste, parce que moi j'avais donc 25 ans, Cédric 30, et moi à 25 ans je faisais que vivre une vie à 100 à l'heure, on sortait, on faisait plein de trucs, et j'étais rarement dans l'instant présent, on se projetait, on avait voilà une vie qui commençait à deux. Donc il a fallu très vite que je me réaxe en m'obligeant à vivre l'instant présent, à être présent aux côtés de mon mari, à essayer de voir les victoires qu'il y remportait, à arrêter d'être dans le passé et de me projeter dans l'avenir. Voilà, arrêter de regretter ce qu'il était avant et arrêter d'imaginer ce qu'allait être notre vie, parce que c'était vite étouffant.
5: Et sans être simultanif.
3: Oui. Alors Cédric, il aime bien les jeux de mots, il dit qu'il n'était pas végétatif, mais il est végétarien, voilà, c'est ça. Voilà, bon, donc c'est vrai qu'à un moment donné, bon Cédric, pendant qu'il commençait à progresser, moi, je vivais de mon côté une révolte forte au départ, et avec 3 options possibles. Je me suis dit, c'est quand même pas possible qu'un dieu d'amour il puisse permettre ça. Donc c'est soit je me suis gourée sur toute la ligne, Dieu n'existe pas, il n'existe pas et on est soumis aux aléas du hasard. Soit il existe mais il ne nous aime pas parce que sinon il n'aurait pas permis ce genre de choses. Soit il existe, il nous aime et même si je comprends pas tout, je le comprendrai au fur et à mesure. Et j'ai eu comme une petite voix qui me disait « Aie confiance, tu comprendras, tout ça est cohérent. » Parce que déjà la première option, Dieu n'existe pas, moi avec le cours de philo, bon, déjà, ce que j'avais vécu avec ma conversion, là, cette rencontre avec ce prêtre, avec tout ce qui s'était passé dans ma vie, je voyais bien combien Dieu pouvait intervenir parfois dans ma vie et pacifier les choses, les simplifier, résoudre des soucis, ben voilà. Et puis même dans ma sensibilité, j'avais vraiment eu des grands moments de grâce que j'avais vécu petite et pour moi, c'était sûr que Dieu existait. Et puis le cours de philo appuyait ça, hein, le fait qu'on n'était pas né du hasard, qu'il y avait un ordre vraiment immanent aux choses et que une intelligence visible dans le réel qui nous entoure. Donc balayer la première option, la deuxième qu'il existait mais qu'il ne nous aimait pas. Là, c'est en étudiant la vie du Christ, je voyais vraiment combien c'était la voie du bonheur et du salut pour le monde, hein, cette loi basée sur l'amour, tout son discours. Il se disait fils de Dieu et Dieu, moi j'imaginais pas un Dieu qui nous crée, qui fasse de si belles fleurs, de si beaux paysages, de si beaux couchers de soleil et qui soit pas une puissance d'amour, c'était pas possible. Et puis qu'il soit si éloigné de ce que je découvrais à ce moment-là, c'est-à-dire que toute l'amitié et l'affection de nos amis était un moteur pour moi, mais extraordinaire. J'étais vraiment assoiffée de ça, alors qu'avant j'étais rassasiée et je ne faisais pas attention. Mais en fait, quand on est au cœur de l'épreuve et qu'on reçoit un bouquet de fleurs, moi, des fois, j'avais un petit croissant sur mon paillasson, j'avais un petit mot. Je voyais combien ça me remplissait d'énergie. Je me dis, mais notre Dieu, il peut pas être étranger à ce qui fait pour nous le sel de notre vie, c'est-à-dire l'amour, l'amitié, l'affection. Donc voilà. Alors du coup, en même temps, je ne comprenais pas pourquoi il permettait ce genre d'épreuve. Et donc au début, je m'étais dit, voilà, aie confiance, avance. Juste un jour après l'autre, voilà, vois les petits progrès de Cédric, concentre-toi là-dessus et tu découvriras voilà, les choses. Et puis il a fallu, et encore une fois c'est le thème de ce soir, choisir la vie. C'est-à-dire que moi je me souviens très bien sur un trottoir en rentrant de l'hôpital, me dire mais en fait t'as 2 options. Toi cet homme tu l'aimes, tu viens de lui promettre d'être à ses côtés pour le meilleur et pour le pire jusqu'à la fin de tes jours. Donc là on vit peut-être le pire et le meilleur reste à venir. Je peux pas l'abandonner. Enfin, moi, je me voyais pas l'abandonner. J'étais vraiment pleine d'amour pour lui. On était jeunes mariés. Et je me voyais pas le matin dans la glace à me regarder en me disant, je vais le confier à ses parents et puis je vais refaire ma vie. C'était pas possible. Donc, je me suis dit, ben voilà, tu vas rester avec lui, mais Dieu va t'aider pas à pas à vivre de cet amour. Voilà. Et moi, j'étais persuadée que Bon, déjà, d'une part, que si je choisissais pas la vie, eh ben, j'allais être aigrie, j'allais être, parce que je commençais à voir déjà que le bonheur des autres commençait à m'atteindre. J'avais ma sœur qui était enceinte, j'avais des amis qui commençaient à se marier, qui sont mêlées enceintes les unes après les autres. Et je me dis, c'est soit je prends ce bonheur contre moi et je me rabougris, je deviens malheureuse, soit je l'accueille comme un bonheur offert au monde et que moi je fais partie du monde et que je suis heureuse de ce bonheur, même s'il ne touche pas à moi directement, il touche mon ami. Eh ben, je l'accueille comme un cadeau de Dieu. Et puis surtout, voilà, je choisis d'être heureuse. On n'a qu'une vie, donc il va falloir que je mette les choses en place pour que cette vie, elle soit belle. Et je sentais bien que sans espérance et sans cette confiance, on allait vivre très, très petitement l'un sur l'autre et qu'on n'allait rien faire de grand. Et en même temps, je me savais très sensible, un peu fragile et tout, parce que voilà, moi, je suis ici d'une fratrie de trois et j'étais toujours la petite sensible des trois qui embêtait tout le monde parce que, voilà, je pleurais pour un rien. Et donc, je me suis dit vraiment, mets ta confiance en Dieu. Ça a été vraiment un choix. Et en fait, très vite, les amis de Cédric déjà étaient très présents. Ils ont fait des chapelets pour Cédric, des messes. Il y a eu, vraiment, on a été soutenus spirituellement. La famille de Cédric aussi, sa maman.
5: C'est une amie proche.
3: Et c'est des amis proches qui avaient suivi aussi le cours de philo, qui s'étaient convertis récemment. Donc, vous étiez dans le même chemin. Et puis la maman Cédric m'a aussi beaucoup aidée. C'est devenu vraiment une amie. Voilà. Donc je suis passée par la colère, la révolte. Après j'ai fait le choix de chasser cette révolte pour grandir, et avoir une vie heureuse. Mais alors vraiment soudée à Dieu, il a fallu que j'identifie par quel moyen j'allais pouvoir bénéficier de cette grâce qui allait m'aider. Donc la fréquence des sacrements, j'ai vu très vite que voilà, si je pouvais aller à la messe, faire des temps d'adoration, des confessions, ça allait m'aider. M'appuyer aussi sur la prière des autres. Moi, je me souviens que j'étais épuisée à chaque fin de journée entre le boulot et puis les visites à l'hôpital. Mais le soir, j'arrivais chez moi, je m'écroulais, j'avais un sommeil hyper réparateur. J'ai jamais eu de problème de sommeil vraiment. Je sentais que Dieu me portait, voilà. Et donc Cédric, au réveil du coma, a commencé à lever le pouce. Et alors, juste avant de parler de ça, donc cette petite image, elle est tirée de « Cessons d'être gentils, soyons vrais ». C'est un livre de Thomas d'Ansbourg, je ne sais pas si vous connaissez, mais j'ai trouvé super. Donc, nous n'avons pas toujours du pouvoir sur ce qui nous arrive, mais nous avons toujours du pouvoir sur notre façon d'accueillir ce qui nous arrive. Voilà. Et ça, pour moi, ça a été aussi un mantra de me dire, voilà, tu n'as pas choisi d'être l'épouse d'une personne handicapée. C'est vrai qu'il n'a pas choisi d'être... une hémiplégique handicapée maintenant. Mais par contre, on peut en faire ce que l'on aura choisi d'en faire. Voilà. Donc ça a été important, ce tournant. Et donc, Cédric a commencé à lever le pouce. Et donc, je lui ai fait défiler l'alphabet. Et là, la première phrase qu'il m'a dictée, donc ça a duré 1h30, parce qu'il n'était pas très concis, il était très littéraire, donc il m'a fait des longues phrases. Et sa phrase, c'était « Cher Monsieur Porte, et oui, puisque c'est à vous que ce mot s'adresse, rien qu'à vous, vous sans qui ?» Et puis là, on n'en pouvait plus tous les deux. Et en fait, ce monsieur Porte, c'était celui qui avait écrit le cours de philo. Et donc, j'ai été très heureuse de voir que Cédric, du coup, avait conservé sa foi et que pour lui, c'était un élément important dans sa guérison. Et ensuite, il a commencé à progresser un peu plus, à prendre... déjà, il m'a dicté plein de mots. Donc, il me disait « Il faut appeler Jésus, moi je l'appelle 1000 fois par jour et ça marche. » Me disait, je sens que les communautés prient pour moi, parce qu'on avait des communautés qui priaient, on avait plein de témoignages de ça, et il disait, Dieu me porte, je le sens. Donc ça, c'était important, surtout qu'il avait effacé les 8 mois avant l'accident. C'était la mémoire à moyen terme qui avait été complètement effacée par les hématomes. Donc, comme on s'était marié 8 mois avant, il me demandait en mariage tous les matins, il ne se venait pas. Il voulait me présenter à ses parents, tout ça.
5: Ma première.
3: C'était pas l'infirmière à qui tu demandais le mariage. J'avais eu de la chance. Ouais. Mais par contre, il se souvenait de sa conversion. Donc, il a communiqué 3 mois après l'accident avec ce pouce. Et puis ensuite, il a parlé que 1 an après. Voilà. Et alors, pendant toute cette année de rééducation, il y avait à Saint-Étienne une petite communauté d'Italiens. Là, il y avait un père qui s'appelait le père Gallo. Et il me disait, Il me disait, vous ne comprenez pas pourquoi Dieu a permis cette épreuve, mais c'est normal. Nous ne pouvons en connaître les raisons. Personne. Tout ce que vous devez faire, c'est sa volonté. Vous y arriverez. Et la force, vous la trouverez en Dieu. C'est lui qui vous donnera la force pour vous battre, fonder une famille, prier. Voilà. Donc là, j'ai compris aussi que la prière, c'est pas qu'une case à cocher quand on est une bonne catho. C'était un petit peu l'idée que j'en avais avant. C'était un peu pénible. Fallait que je le fasse. Là, j'ai vraiment compris que c'était la respiration qui allait me permettre d'avancer. Donc là, ce prêtre m'a beaucoup aidé. Il y avait aussi un moine, celui qui avait baptisé Cédric, qui nous disait « Chaque soir, méditez les joies de votre foyer. Le mal ne fait pas grandir. La contemplation du mal ne fait pas grandir, mais la contemplation du bien fait grandir. » Donc, il faut bien sûr pas faire l'autruche, hein, régler les problèmes quand ils arrivent, mais voilà, se concentrer sur les joies du foyer et puis brider son imagination. Voilà. En tout cas, c'était pour moi parce que je sentais bien que si je me projetais trop loin, j'étais complètement écrasée par la montagne qui me semblait infranchissable. Et donc vraiment, voilà, regarder mes chaussures de marche, mon petit chemin, jour après jour, et ça suffisait bien. Voilà, donc dans notre entourage, il y a eu quand même des gens qui ont réagi de façon différente, hein. Il y a eu des gens qui ont beaucoup projeté leurs angoisses sur nous, et là, il a fallu que je coupe les ponts avec certaines personnes de ma famille pour qui c'était trop lourd. Et moi, j'étais vraiment dans le combat pour essayer d'être enjouée, joyeuse auprès de Cédric, être positive. Et donc, ceux qui me tiraient vers le bas, je pouvais pas. Donc, ça, il a fallu aussi que je fasse un peu le tri. Aussi toutes les personnes dans le milieu hospitalier qui me disaient mais c'est plus votre mari, vous avez épousé un homme, là il est différent avec le traumatisme crânien, sa personnalité va changer, donc vous avez tout à fait le droit de partir, et d'ailleurs on vous le conseille, une assistante sociale qui m'avait dit voilà, vous pouvez refaire votre vie, vous avez 25 ans. Pardon? Bon, non, c'est tout, je suis... je repasse ma vie avec elle. Donc il a fallu que je leur explique, parce que ils pensaient que je faisais l'autruche, en fait, à l'hôpital. Parce que la première année de notre mariage, le premier anniversaire, on l'a fêté à l'hôpital, dans la salle d'attente. Donc avec tous les copains, il y avait de la musique, du champagne, des fleurs. Et je revois les médecins au fond qui faisaient signe de dire, mais ils débloquent complètement, ils se rendent pas compte, quoi. Et donc, j'ai été convoquée le lendemain chez l'assistante sociale qui m'a dit, écoutez, faut vraiment que je vous explique à quelle vie vous allez vous exposer si vous restez avec lui, hein. Ça va être un handicapé lourd. Vous allez peut-être plus avoir d'amis. La famille, elle va s'éloigner comme les amis, vont se fatiguer. Vous aurez peut-être pas d'enfants. Voilà. Et donc, moi, je lui ai expliqué qu'en fait, si on était, que tous les deux dans l'histoire, en effet, peut-être que ça demanderait réflexion, parce que j'étais pas sûre de mes forces, mais qu'en fait on était trois qui avaient le Seigneur, et que moi j'avais vraiment, autant j'avais pas forcément confiance en mes ressources, mais j'avais confiance en sa puissance, et que j'étais sûre qu'il allait pas nous abandonner. Donc là, elle s'est dit, ouais, c'est une illuminée, je vais arrêter d'insister, donc elle m'a fichu la paix. Voilà. Et donc il a fallu, voilà, par ce cours philo qui m'a aussi beaucoup aidé, que je me redise chaque matin que Cédric est Cédric. En philo, Aristote, il parle de substance et accident, c'est-à-dire ce qui fait la substance, c'est ce qui fait l'être, ce qui porte l'être. C'est-à-dire que voilà, ces lunettes, c'est la substance, c'est lunettes, c'est le concept lunettes, et puis après les accidents, c'est qu'elles soient noires ou voilà, c'est les aspects extérieurs. Et pour un être humain, c'est pareil. Je me dis, j'ai épousé Cédric, ce corps, même s'il est changé, c'est encore Cédric. C'est vrai qu'il n'est pas mort, il n'est pas ailleurs. Donc, voilà. Il a fallu aussi que j'en réfléchisse à ce qui fait que j'avais choisi Cédric un an avant, et voir au fur et à mesure de son réveil ce qui était commun avec le Cédric que j'avais épousé. Et il y avait heureusement beaucoup de choses de commun au fur et à mesure que les progrès sont arrivés. Voilà. Voilà. Alors ensuite, à un moment donné, quand même, Cédric, en s'éveillant de plus en plus, il voit toutes ses limites. Donc le moral en prend un coup. Un après-midi, je viens le voir en rééducation. Et là, je le vois attaché à son lit, complètement drogué. Et les infirmières me disent, ben écoutez, il a donné des signes qu'il voulait en finir. Donc on l'a attaché, on lui a donné un anxiolytique et voilà. Et donc là, ça a été le coup de massue, parce que je me suis dit, autant je peux me battre avec lui s'il en veut, mais s'il a des idées noires, ça va être compliqué. Donc j'ai attendu qu'il se réveille, Et là, il se réveille, il m'explique qu'il en a marre d'être comme ça, qu'il va m'offrir une vie qui vaut pas la peine d'être vécue, qu'il va être un poids, voilà. Enfin, il était, voilà, il a beaucoup pleuré. Et donc moi, je lui ai expliqué que je comprenais bien sûr sa détresse, que moi, de toute façon, je l'aimais même comme ça, et que si je l'aimais, et donc je lui ai dit, est-ce que toi tu m'aimes encore? Et donc lui, il m'a dit oui, je t'aime. Je lui ai dit, bah écoute, tu vas t'appuyer sur cet amour pour essayer de me faire une belle vie, et moi, je vais essayer de m'appuyer sur l'amour que j'ai pour toi pour te faire une belle vie. Et l'idée de décentrer le combat et de voilà travailler chaque jour à ce que l'autre ait puisse être heureux, sourire, voilà, quitter la chambre en étant sûr qu'à un moment donné, on aura rigolé ensemble, qu'on lui aura, bon, je lui aurais redonné le courage d'avancer et que lui aussi, voilà, ça allait nous permettre d'avancer jour après jour. L'idée de puiser dans cet amour, ça nous a aidé. Et des fois, quand cet amour tarissait, parce que des fois, c'est compliqué de s'occuper d'une personne handicapée, et puis même moi, j'ai mes travers, donc ça doit être compliqué, si vous m'aimez toujours. Et ben, à chaque fois, j'ai demandé au bon Dieu de me redonner cet amour à donner. Il m'a toujours répondu. Donc, je pense que c'est aussi important de se dire qu'on n'est qu'un canal, en fait, entre le bon Dieu et les créatures qui nous entourent et que, voilà, Dieu peut pas dire non à une demande d'aimer mieux. Voilà. Et surtout que je me suis aperçue que si je m'appuyais que sur le devoir, le fait que j'avais signé et que, voilà, que c'était mon engagement et qu'il fallait que je tienne en serrant les dents, j'allais pas être heureuse et c'est pas ce que je voulais, c'est pas ce que le bon Dieu voulait. Donc vraiment, il était très important que cet amour il circule, il soit renouvelé, il soit là. Donc c'était pas que des prières, c'était aussi des événements, voilà, à créer ensemble, des visites. Moi, Cédric, au fur et à mesure de son éveil, eh ben, de nouveau, il a vibré pour les mêmes œuvres que moi. On passe du temps dans les musées. Dans des concerts musicaux, là, ouais, on sait, on a identifié ce qui nous qui nous nourrit et ce qui est commun voilà, à nous deux et ça nourrit aussi notre amour. Donc voilà, on essaye de faire des petits voyages ensemble, comme tous les couples, hein, et de vivre de belles choses ensemble. Des petits et longs voyages. Ouais. Voilà. Et puis aussi une chose, juste avant de vous parler de ce poème, c'est le premier poème que Cédric a écrit quand il a pu tenir un stylo, juste après son coma. Je vais vous le lire déjà. Donc ça s'appelle « Joie ». Pourquoi vouloir un plus à ce qu'on me propose? Pourquoi bouder l'épine, ne vouloir que la rose? Si la réalité n'est douce ni heureuse, à vouloir la cacher, je la rends ténébreuse. Oh, certes, l'accepter semble vœu l'idée pieuse, mais pourquoi donc lutter si je ne peux la changer? Seule la réalité peut tout à fait combler et mener sans tromper vers des jours apaisés. Pourquoi vouloir un plus à ce qu'on me propose? Pourquoi bouder l'épine, ne vouloir que la rose? Voilà, donc l'idée c'est que Cédric a toujours vu la vie comme un package avec des choses heureuses, des choses moins heureuses. Mais l'épine, elle fait partie du lot. Des vies sans souffrance, sans épreuve, il y en a pas. Et voilà. Donc c'est très important de voir la rose hein, chaque jour parce qu'elle est souvent là. Voilà. Il y a eu un autre tournant aussi pour moi qui a été très important. C'est quelques années après, quelques mois après. L'accident, donc on avait des congés thérapeutiques quand il était en centre de rééducation, c'est-à-dire qu'il passait un week-end à la maison. Bon, notre maison n'était pas vraiment accessible au fauteuil roulant, puis à l'époque il était en fauteuil électrique, il avait plein d'appareils, parce que donc il avait une gastrostomie, donc il était nourri par un tube dans l'estomac, il avait une trachéotomie, il aspirait par la gorge, là.
5: Un trou.
3: Mais là c'est une minerve, ça n'a rien à voir. Et puis il avait un truc pour se tenir la tête. Enfin voilà, il restait très souvent allongé longtemps. Et donc on lui donnait la béquille parce qu'il est la main droite se levait pas jusqu'à la bouche. Bon. Et donc il était dans cet état-là. On était chez ses parents dans une maison au milieu de la forêt. Et puis ce jour-là, il y avait des jours où il était très vif. On communiquait par regard, par des mots. Puis des fois il était complètement éteint. Et ce jour-là, il était vraiment éteint. Je lui donnais à manger.

0: Donc c'était 2 heures de route, j'ai pleuré comme jamais, j'ai pleuré de ma vie. Et j'arrive là-bas en me disant, mais il aura peut-être pas de réponse à mes questions. Et donc ça va être affreux s'il a aucune réponse. Et en fait, j'arrive là-bas et au lieu de voir Monsieur Porte, je vois Nathalie, une ancienne élève du cours qui venait de se convertir aussi. Et qui simplement me voit me prendre dans ses bras et me dit, Sophie, ne pleure pas, tu n'es pas seule. Et ces 5 mots, tu n'es pas seule, ça a explosé cette chape de plomb. Ça a été comme si l'Esprit Saint m'inondait complètement en me disant, comme si le Christ me disait, tu n'es pas seule, je suis là au cœur de l'épreuve, je m'occupe de Cédric. Toi, occupe-toi juste d'avancer, d'être heureuse, de faire ce qui te plaît dans la vie. Et dans ton sillon, Cédric sera heureux. Et voilà, et moi je suis là. Et j'avais comme une vision d'un château fort avec Cédric au milieu et tous ses copains sur les créneaux là, me dire, mais voilà, autour de toi, t'as des gens qui sont là, qui demandent qu'à t'aider, qu'à t'aimer. Donc appuie-toi là-dessus et puis appuie-toi sur moi, le Christ, pour avancer. Et c'était vraiment une révélation, quelque chose de très fort. Et cette amie Nathalie, je ne me souviens même pas m'avoir dit ça, mais moi je l'avais consigné sur mon journal intime le soir même. Et d'un coup, ces larmes de désespoir se sont muées en larmes de joie, de reconnaissance pour cet amour que voilà, Dieu déversait en mon cœur à ce moment-là. Et ça a été un vrai tournant. Et là, j'ai vraiment compris qu'il fallait pas que je lui lâche la main, jamais. Voilà. Donc ensuite, 18 mois après, donc Cédric est revenu à la maison. Enfin, même 1 an après, donc on a déménagé pour avoir une maison accessible. Et là, bon, il avait beaucoup de rééducation, de choses à faire. Moi, j'étais à mi-temps, mais il supportait pas les ambulanciers, il supportait pas les auxiliaires de vie, parce que donc le syndrome frontal faisait qu'il avait des troubles de l'humeur. Bon, maintenant ça s'est calmé, heureusement, mais il pouvait prendre des colères parce que. Soit parce que l'ambulancier lui parlait fort, parce que comme Cédric il parle à voix basse, souvent les gens pensent qu'il est sourd, alors qu'il n'y a aucun lien entre le fait qu'il parle de soi et qu'il soit sourd, peut-être. Donc, il y a des gens qui lui hurlent à l'oreille, comme ça c'est les nerfs, ou qui l'infantilisent un peu. Voilà, tout était prétexte à s'énerver, Cédric. Donc, voilà. Donc, du coup, pas d'auxiliaire de vie, pas d'ambulancier. Moi, je faisais beaucoup de choses. Et ça a duré 5 ans, pratiquement. Donc on était dans notre maison tous les deux, là, je faisais plein de choses pour lui, on avait une vie sympa avec les copains, Cédric s'était remis à dessiner un peu, puis avec l'ordinateur, il pouvait coloriser ses dessins, donc on avait fait des petites expos, voilà, enfin, on essayait de lui trouver, faire une vie sympa. Et puis c'est vrai qu'au bout de 5 ans, donc ça a duré 5 ans, je m'occupais de lui tout le temps, son humour est revenu, sa réflexion philo est revenue, philosophique, il avait des notions qui revenaient, sa foi était intacte, son amour pour moi intact, toujours un peu toujours de l'empathie, très poète, et puis sa culture revenait. Voilà, je sentais qu'en fait un avenir voilà était possible avec lui et même avec des enfants, parce que ça a toujours été notre rêve, hein. Quand on s'est marié, on voulait 8 enfants, je sais pas pourquoi 8, mais c'était notre chiffre. Et puis après, avec l'accident, on s'est dit, on n'en aura peut-être pas du tout. On avait même fait des démarches pour adopter un chien d'assistance. Et le chien d'assistance, il est arrivé le jour où mon test de grossesse était positif. Alors du coup, l'association l'a repris parce qu'il faut pas d'enfants quand on a un chien d'assistance. Bon, voilà. Mais on regrette pas du tout, hein. On préfère avoir nos enfants. Hein? Et on a un chien en plus. Bon, c'est pas un chien d'assistance, mais... voilà. Et donc du coup, on avait un pédiatre à Saint-Étienne qui s'appelait docteur Bossu, qui était plein de bon sens. Lui, il avait 9 enfants, dont 3 enfants porteurs de trisomie 21. Donc, on connaissait bien le handicap.
1: Comme si une bonne chose. Enfin, non, il pas.
0: Pourquoi?
1: Neuf encore.
0: Non, mais il avait du bon sens et en plus, il avait une famille nombreuse et puis il connaissait le handicap, comme ça que je veux dire. Bon, et donc lui, voilà ce qu'il nous disait. Parce que voilà, donc du coup, on a mis en route notre premier enfant en 2003, donc 5 ans après l'accident, 16 ans. Parce qu'en fait, j'avais identifié 2 choses qui étaient importantes pour moi, c'est que Cédric pouvait transmettre de nouveau tout ce qu'il connaissait et il pouvait aimer inconditionnellement. Donc, je me suis dit, si on peut aimer inconditionnellement et transmettre, on peut être un bon papa. Et donc ce docteur Bossu nous a reçus pour notre premier enfant, Adrien. Et il nous disait, dès lors que vous devenez parent, vous avez le devoir.

0: Par de ranger toutes les casseroles du passé dans un tiroir et de le fermer, à vos enfants vous devez l'amour et un cadre éducatif stable et solide. Vos enfants n'auront pas besoin d'un père qui marche, mais d'un père qui les aime inconditionnellement. Vos garçons doivent pouvoir s'identifier à leur père et il va falloir que vous les y aidiez. Ils doivent découvrir en quoi leur papa peut être un modèle pour eux, même s'il n'est pas parfait. Voilà, donc Adrien est arrivé en 2003, on a vu que ça se passait bien, Cédric, on avait adapté la table allongée, tout ça, et du coup, il pouvait faire pas mal de choses, et puis il était très patient avec Adrien, voilà. Donc on s'est dit, on va mettre en route le deuxième, donc Paul est arrivé 18 mois après, et puis Juliette 2 ans après, et Théodore, le petit dernier, 4 ans après Juliette.
1: Le petit dernier,
0: voilà. Le petit dernier, c'est relatif, parce qu'il fait 1m85. Voilà. C'est le plus grand. Mais donc, j'ai vite identifié que, selon le regard que je portais sur leur père, ils s'identifiaient beaucoup à moi. Enfin, ils s'identifiaient à leur papa, mais en tout cas, ils adoptaient mon regard. Et qu'il fallait que je cultive l'admiration que j'avais pour Cédric pour qu'eux-mêmes soient admiratifs de leur papa. Alors Cédric, par exemple, il faisait des compétitions en e-sport, en tennis de table, et quand il ramenait une coupe, on en faisait des tonnes, on faisait la fête à la maison, on restait hyper fiers de leur papa. On allait le voir faire ses compétitions, voilà. Il a eu des prix en poésie, là j'ai ramené un recueil de poésie, il a eu le prix Verlaine. Donc là c'est pareil, les enfants étaient super contents pour lui. Enfin voilà. Donc ça a été vraiment quelque chose à travailler. Ça a bien marché parce que on avait des réflexions rigolotes parce que par exemple, dès qu'il y avait un copain qui arrivait à la maison quand les enfants étaient petits, il le prenait par la main, il disait viens voir mon papa à roulette, il est super gentil, voilà. Adrien, il nous disait moi quand je serai grand dans mon fauteuil roulant, je me raserai comme papa, voilà. Et il croyait qu'en grandissant, on avait forcément un fauteuil roulant qui nous poussait. On essayait de cultiver un peu l'humour pour que tout se passe bien. Par exemple, une fois, il y a une anecdote qui était trop drôle, c'est que pour un anniversaire, je sais plus l'anniversaire de qui, on décide d'aller dans une pizzeria à Saint-Étienne. Il y avait 2 marches d'accès. Donc pour franchir ces 2 marches, il fallait que Cédric soit en canne. Et quand Cédric est en canne, ça se voit de loin parce qu'il tangue vraiment à gauche, à droite. Donc moi, je le soutiens d'un côté, il lance sa canne tripote de l'autre, donc c'est assez, c'est pas très discret. C'est vrai, si c'est vrai. Voilà. Et puis là, on était avec nos 4 enfants, on était au seuil de la pizzeria, j'entendais tout le bruit et tout, il y avait de l'ambiance. Je me suis dit, oh là là, on va rentrer dans la pizzeria, on va être dévisagé, c'est sûr, on va pas passer inaperçu. Et donc, pour que les enfants soient pas trop choqués par ça, je leur ai dit, écoutez les enfants, vous allez voir, papa, c'est le roi du silence. Quand il arrive quelque part, tout le monde sait. Et alors Adrien dit, oh, c'est même pas vrai et tout. Et puis donc Adrien nous pousse la porte, on arrive et bien sûr, on a 80 perdus braqués sur nous, même le serveur s'est arrêté. Et donc on avance et là il y a une petite voix, il y a Juliette qui doit avoir 3-4 ans qui nous dit oh, mais comment il fait papa, c'est un magicien. Voilà, elle était complètement admirative, voilà. Donc c'est vrai qu'on a essayé de prendre tout ça avec humour et puis pour que voilà que leur papa soit pas un problème. Alors après c'est sûr qu'en grandissant on a identifié qu'en 5e, 6e, 5e, c'est un peu compliqué parce qu'il y a le regard des autres qui est important, ils veulent faire partie un peu du troupeau et pas être à part, donc ils avaient plus de mal à se montrer avec leur papa. Mais bon, on a respecté ça, il n'y avait pas de souci. Et puis, de toute façon, au collège, on est moins souvent présents. Voilà. Et puis après, l'adolescence, il y a eu quand même des challenges. Hein. Tout n'a pas été toujours facile parce que Cédric, il pouvait pas leur courir après, il pouvait pas les prendre en tant qu'ADE. C'était parfois compliqué, même s'ils se comprennent bien. Bon, il reste quand même à voix chuchotée, Cédric. Donc, si l'enfant veut pas entendre, il peut ne pas entendre. Et puis, voilà, scrapahuter dans sa chambre. Donc voilà, il y a eu quand même des vrais challenges, mais on est arrivé, et puis là on en a encore un dans l'adolescence, il a 15 ans Théodore, mais les autres ils sont jeunes adultes et ça va très bien. Voilà, enfin, en tout cas ils n'ont pas de soucis avec leur papa, ils sont très attachés à lui, et ils ont des très bons rapports.
1: Beaucoup.
0: Vous écrivez beaucoup, souvent par les mails parce que c'est plus facile qu'à l'oral, et puis ils sont tous loin, ils font leurs études Paris, Montpellier, un peu partout. Donc voilà, ils ont une belle communication. Donc après, j'ai peut-être bientôt m'arrêter. Voilà, on est, c'était important aussi d'identifier nos besoins respectifs. Hein. Moi, j'essaye deux fois par an de m'échapper un peu. Donc là, comme maintenant je suis sculpteur depuis 5 ans, toutes les expos que je fais, bah, ça me permet de partir, de me ressourcer aussi ailleurs et de revenir, voilà, à bloc, remonter. Enfin, voilà, une meilleure humeur et puis en bonne disposition. Cédric aussi, parfois, il fait des choses avec ses copains. Là, il est parti 3 jours dans 20 monastères. C'est vraiment content. Des fois, ils font des randonnées avec une joëlette. Là, c'est une chaise à porteur avec une roue. Enfin, voilà. Du coup, on a identifié qu'on avait besoin aussi l'un et l'autre de vivre des choses loin l'un de l'autre. Parce que moi, je suis à mon compte et mon atelier est dans le jardin. Donc, c'est quand même pas très loin de la maison. Voilà. Et Cédric, il a quand même une vie à l'extérieur. Hein. Chaque semaine, il sort au moins 3-4 fois avec le système Optibus qui lui permet d'aller à gauche, à droite. Et il fréquente beaucoup l'association Simon de Sirène, qui propose pas mal d'activités. Voilà. Donc là, c'est une illustration juste pour expliquer que voilà, ma posture de victime ne me rend pas heureuse, ne rend pas mes proches heureux et ne sert pas le monde. Voilà 3 bonnes raisons pour apprendre à changer. Donc c'est vrai qu'à un moment donné, on se sent victime et c'est bon de l'exprimer, mais se complaire là-dedans sur le bon terme, enfin nous, en tout cas, on est sûr que ça ne nous aurait pas aidé du tout. Donc on a essayé de se tourner vers toutes ces activités, voilà, et de sortir de cette posture. Donc ça, c'est aussi tiré de « Cessons d'être gentils, soyons vrais ». Voilà, et ça, c'est une petite illustration pour montrer que le handicap, c'est une chose, mais la plupart des souffrances des personnes handicapées, en tout cas celles que côtoie Cédric à Simon de Sirène, c'est surtout l'isolement. Voilà. Et donc, il faut vraiment de créer du lien, comme cette association Simon de Sirène fait, c'est vraiment vital et essentiel. Voilà. Bon, après, il y a plein d'autres petites choses, mais qu'est-ce que je peux vous dire? Donc là, c'est un petit peu les phrases qui m'ont aidé voilà, à tenir. C'est-à-dire, j'avais un ami qui me disait toujours, tu ne tiens pas l'avenir. Donc voilà, là, c'est sur l'idée de rester sur le court terme, se concentrer sur la journée, sur la semaine et pas se projeter dans 20 ans. Fais ce que tu dois et sois ce que tu fais. Ça, c'est Saint José Maria qui écrivait ça dans un petit livre qui s'appelle Chemin et qui nous a bien aidés parce que c'est des petites phrases très courtes, très concrètes. Et Cédric avait du mal à lire des longs textes. Voilà, ça l'a beaucoup aidé. Et fais ce que tu dois et sois ce que tu fais. C'était très important parce que moi, à 25 ans, j'avais une tonne de paperasse à faire. J'avais donc Cédric à m'occuper des rendez-vous médicaux. J'étais vite submergée. Et de se dire, allez, concentre-toi, sois présent, fais les choses lentement et fais-les à fond, ça m'a beaucoup aidé. Contemple le bien qui fait grandir, pas le mal. Abandonne les combats stériles, accepte ce que tu ne peux pas changer. Donc ça, c'est la prière de Reinhold Niebuhr. Je vais quand même vous la lire. Mon Dieu, donnez-moi la sérénité d'accepter toutes les choses que je ne peux pas changer, le courage de changer les choses que je peux changer, et la sagesse d'en connaître la différence. Voilà, elle est connue cette prière, mais moi, elle m'a énormément aidée. Identifie tes espaces de ressourcement, donc ça, on l'a dit, apprendre à bien se connaître et voir ce qui nous fait du bien. Et c'est pour ça que j'ai aussi changé de métier, que je suis plus architecte d'intérieur, même si c'était un métier que j'aimais bien, mais bon, il y a quand même pas mal de pression. Et quand notre 4e enfant est arrivé, donc j'ai choisi de me lancer dans la sculpture, et là, c'est vraiment un espace de récréation, de recréation extraordinaire. D'ailleurs, je vous ai apporté, si ça vous intéresse, de feuilleter un petit catalogue, parce que dans mes sculptures, je parle beaucoup d'espérance, de confiance. Voilà, il y a toujours un petit oiseau sur mes sculptures, donc voilà, qui est cette petite voix intérieure qui nous exhorte à ne pas avoir peur à avancer, l'audace. Voilà. Reste au bord de la piscine, ça c'est l'idée de pas plonger dans le désespoir de Cédric et avoir une certaine distance pour pouvoir l'aider. Fais équipe avec Cédric contre ses handicaps, pas contre lui. Ça, c'est ce que je dis souvent aux enfants. C'est-à-dire qu'on a le droit d'être énervé contre les handicaps, hein, parce que c'est frustrant, mais on est dans la même équipe avec papa contre ses handicaps, parce que papa aussi, il aime pas ses handicaps. Et voilà. Donc, l'idée de pas en vouloir à Cédric, mais plutôt cibler le handicap. Sois actrice de ta vie, ne te pose pas en victime. Tu n'as qu'une vie, puise ta force en Dieu. Je me battrai pour toi, tu te battras pour moi et tu n'es pas seul. Voilà, c'est vraiment les grandes idées qui m'ont aidé. Et on peut terminer peut-être par un poème. Et puis après, on posera des questions si vous avez envie. Donc, c'est un poème de Cédric qu'il a écrit peu de temps après le poème Joie et qui s'appelle Courir, parce que donc c'est un grand sportif. Et il explique dans ce poème comment il court maintenant. Je voudrais tant, ô souvenir, juste un matin pouvoir courir, passer les plaines et les bosses, à perdre haleine en bond de gosse, et dans mes veines le flot féroce du sang qui draine ainsi mes forces. Être un matin en me levant tout droit, debout, enfin tout grand. Debout, c'est tout, mais comme avant. De vifs élans, vifs, véloces, bondir bien, pas de géant, fendre la bise, prendre le vent, ouvrir des ailes tout grand, tout grand. Et c'est là que c'est très beau. 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

0: Bonjour et merci de nous retrouver pour la foi prise au mot, votre rendez-vous de formation et de réflexion. « Je ne crois pas au diable, mais il me poursuit », disait ironiquement un auteur. Aujourd'hui, cette phrase pourrait être le slogan de bien des contemporains. Les exorcistes diocésains sont débordés, les souffrances qui leur sont confiées sont réelles, violentes, parfois spectaculaires, mais comment les interpréter ? D'un côté, la théologie catholique pose l'existence du démon comme une créature spirituelle pervertie. De l'autre, la psychanalyse écoute ces souffrances comme l'expression d'un inconscient qui déborde. Alors, peut-on faire dialoguer ces deux lectures sans les confondre ? Le diable attaque-t-il notre intelligence ou notre corps ? Et surtout, comment s'en libérer ? Par le rite ou par la parole ? Pour en parler, j'ai le plaisir de recevoir deux auteurs qui viennent de publier sur ce sujet deux approches très différentes, mais qui partent d'un même constat de terrain. Marie-Renaud Trémelot, bonsoir.
1: Bonsoir.
0: Vous êtes psychanalyste, docteur en psychologie. Vous êtes l'auteur des nouveaux visages de la possession démoniaque, c'est au CERF. Et puis le père Jean-Baptiste Hédard, bonsoir.
2: Bonsoir.
0: Bonsoir, vous êtes prêtre, vous êtes théologien, vous êtes doyen de la faculté de théologie de l'Université catholique de l'Ouest, c'est à Angers, et vous êtes l'auteur du Diable dans ses œuvres, c'est chez Arthège, et je vous avais promis il y a quelques semaines qu'on allait vous inviter pour ce livre, et voilà, c'est chose faite.
2: Hein, merci
0: pourquoi,
2: beaucoup.
0: On tient nos promesses.
2: Tout à fait.
0: Voilà. Alors, j'ai vraiment été intéressé par le fait qu'il y a une sorte de concomitance entre vos deux livres. Enfin, il y a quelque chose de commun. Est-ce qu'on peut dire qu'il y a, comme vous dites, enfin, ou comme vous ne dites pas, justement, un retour du diable ou une sorte de... Est-ce que le diable est à la mode ?
1: Alors, pour ma part, depuis ma position d'analyste,
0: absolument.
1: Je ne me permettrai pas d'avoir un autre point de vue. Pour moi, le retour en force des quatre possessions qui ne font qu'augmenter, hein, comme vous le savez,
0: oui.
1: Signe pour moi vraiment une conséquence du discours capitaliste qui met tout à portée de main, la jouissance à plein, et là finalement le père de la discorde se met le franc serviteur de cette jouissance promise à toutes, là où tout est possible. Et vraiment, si le diable est bien la figure du tout est possible, il en est là le porteur.
0: Et vous la voyez, cette explosion des cas, vous avez des gens qui vous demandent, parce que, je veux dire, voilà, vous êtes psychanalyste, et encore une fois, on est tout à fait d'accord, chacun dans son rôle, et voilà, enfin, je sais pas, peut-être que spontanément, si je n'irais pas voir un psychanalyste en sachant que la question du diable est un peu mise entre parenthèses. Enfin, vous ne vous prononcez pas sur sa réalité et sur son existence personnelle. Mais malgré ça, vous voyez des cas.
1: Alors, j'en ai rencontré beaucoup dans le cadre de ma recherche de doctorat, et c'est surtout à cette occasion que j'ai pu rencontrer des personnes qui se sentent oppressées par le diable ou obsédées par le diable. Je laisserai le père préciser un petit peu les différences, mais oui, et finalement, j'entends des gens dans mon cabinet, oui, qui s'expriment là-dessus, qui donnent un sens à le mal subi et agi du monde et auquel chacun a à faire face. Et pour certains, ça peut être une réponse subjective à un mal-être, à un désarroi, à l'iniquité de l'existence pour certains, qui n'ont pas une vie facile. C'est peut-être une réponse qui vient peut-être plus facilement que ces 15 dernières années, je dirais. Oui.
0: Ouais. Même question, Père Hédard. Dans l'histoire de la théologie, c'est vrai que le diable, c'était moins la mode, hein, dans les années 60 jusqu'aux années 2000. Hein, on était un petit peu, voilà, c'est un truc un peu médiéval.
2: Ça continue à faire rire aujourd'hui. Hein.
0: C'est vrai ? Ah oui, d'accord.
2: Ça continue à faire rire aujourd'hui.
0: Voilà, et même chez les théologiens, est-ce que vous, je ne sais pas si vous constatez le mais est-ce que cette sorte de... Comment dire, de silence, maintenant doit être comblé parce que, justement, il y a des manifestations ou des...
2: Oui, le cardinal Lustiger, à une époque, ne voulait pas qu'on en parle. Et puis, une année, il a sollicité un prédicateur qui connaît bien ces thèmes-là pour faire les conférences de carême. Et ce prédicateur lui dit, mais éminence, vous vouliez pas qu'on en parle. Il dit, c'est vrai, mais maintenant, vu la situation, il faut en parler... Mm-hmm. Pour que les gens fassent attention, simplement. Et donc, il y a un renouveau dans la curiosité au plan culturel. Aller dans les rayons de bande dessinée, regarder sur les Netflix ou autres toutes les séries qui vous sont proposées à thématique démoniaque, elles sont de plus en plus nombreuses. Et puis, il y a un mal-être conscient. Alors qu'il n'y a pas de statistiques, ce que je regrette un petit peu, il n'y a pas de statistiques qui soient réalisées pour apprécier cela, mais il est un fait que en 87 ou 3, vous aviez 9 exorcistes en France, et aujourd'hui, vous en avez quasiment une centaine. Et ils ne chôment pas.
3: Oui, donc, ça, tout le monde le dit. Oui.
2: Tout le monde le dit, donc c'est objectif. Après, les causes, j'entends la proposition d'interprétation qui est faite par la psychanalyse, hein, ce désir de jouissance. Ce qu'on peut entendre, je pense, dans le sens où le diable sème le désordre. Et donc, d'une certaine manière, c'est un opposé de la figure paternelle. Et du moins, je le perçois comme ça. Hein, et qu'il n'y a plus de loi. Et là, c'est la dispersion. La personne est comme diffractée, comme dispersée. Et exposée à ce moment-là à une action, plus facilement exposée à une action maléfique, oui.
4: C'est ce que vous dites. Vous dites ça manque de père, tout ça. C'est-à-dire qu'il y a une sorte de débordement et il n'y a rien pour faire la bordure.
1: Pour canaliser.
4: Pour canaliser.
1: Oui. C'est-à-dire que. Avec l'avènement du Christ, on voit hein, que la loi qui était mise très en avant dans l'Ancien Testament, c'était ça. Hein, le peuple était toujours accusé d'être sans loi, de ne pas suivre suffisamment les préceptes de Dieu, oui. et avec les punitions qui s'en suivaient. Avec l'avènement du Christ, on est passé d'une loi qui reste, mais qui est unie à un désir, c'est-à-dire oui. un désir d'amour, un désir de lien entre le Seigneur et sa créature. Oui. Et pour moi, la figure du diable, c'est vraiment celle qui vient s'interposer entre Dieu et son Créateur, donc qui vient vraiment rompre cette articulation entre la loi et le désir. Voilà. Et finalement, on le voit dans le livre de Job, hein, il y a une forme d'interconnexion quand même entre Dieu et le diable, parce que, peut-être ça va nous mener trop loin, mais quand même, Job est très affligé, mais avec la permission de Dieu, sur la demande du diable.
4: Oui.
1: Et c'est aussi ça qui est important à tenir ensemble comme articulation, c'est que l'articulation est un peu partout. Entre la loi et le désir, entre Dieu et le diable, finalement, est-ce que l'un ne va pas sans l'autre? Et aujourd'hui, est-ce que ce ne serait pas tellement étonnant de voir là où on a un affaissement de la figure de Dieu, enfin Dieu est de moins en moins présent, finalement comme réau, un peu, alors je suis d'accord, c'est subversif, ça coule pas de soi, c'est paradoxal, mais est-ce que le diable ne reviendrait pas sur la scène aussi pour aider dans cette période très laïque, à remettre aussi le Seigneur au premier plan? Enfin, voilà, c'est une question que je pourrais avoir.
2: C'est original comme proposition.
4: Vous dites, en tout cas, vous avez à peu près ce diagnostic dans le début.
2: Alors,
4: de votre livre.
2: Je vais le dire différemment et je lirai de fait, l'absence de Dieu va laisser. La nature a horreur du vide et la nature spirituelle a horreur du vide.
4: Encore plus, oui.
2: Encore plus. Donc, où on est soumis, enfin, j'aime pas le mot soumis, où on vit en alliance avec Dieu, voilà. Où on n'est pas, si on est sans Dieu, il y a un Dieu qui s'impose. Alors attention, le diable est une créature. En plan théologique, il est complètement soumis à Dieu. Voilà. Mais la nature a horreur du vide et le diable viendra occuper la place qui est laissée dans le cœur de l'homme si ce cœur est vide. C'est dans la logique spirituelle, c'est tout à fait. Mais toujours comme créature. Hein, il n'est pas une figure qui est à mettre au même plan que la figure du Père, de Dieu, et qui lui ferait concurrence directement. Hein, c'est peut-être la particularité, je ne sais pas comment ça pourrait s'articuler en psychanalyse, mais la particularité dans le discours théologique, c'est de dire que même l'œuvre du diable est mise providentiellement au service du plan divin.
4: Oui.
2: Et que le diable, le pauvre, il est toujours perdant, en fait. Il est toujours perdant.
4: Oui, c'est très important, parce que ça aussi, on l'a vu dans... on a fait des émissions il n'y a pas très longtemps sur la figure de Dieu, et on a eu des réactions sur une sorte de...
0: presque de manichéisme, c'est-à-dire de dire il y a deux dieux, il y a un dieu très très gentil, c'est le dieu qu'on connaît, puis il y a le dieu pas très gentil qui serait donc le père du diable ou qui serait le voilà.
2: Est-ce que vous retrouvez dans certains est-ce que vous retrouvez dans certains courants de la sorcellerie, par exemple là ce qu'on appelle la Wicca qui s'est développée dans les années 35-36 en Angleterre, très présente aux États-Unis, qui est en train d'arriver en France, où vous avez deux figures divines. Hein, il y a le dieu cornu et puis le dieu féminin, et qui sont en vis-à-vis. Hein. On retrouve cette forme de manichéisme dans des courants spirituels contemporains. Oui. Il y a ce besoin d'expliquer le mal, mais d'une manière qui, là, pour le coup, n'est pas ajustée. Hein.
0: C'est ça, c'est-à-dire qu'il faut bien maintenir qu'il n'y a pas un combat à armes égales entre le bien et le mal.
2: Absolument pas.
0: Dans ce que vous dites, je reviens sur votre discours, sur votre idée du discours capitaliste. Vous pensez qu'il y a une sorte d'appel à la jouissance sans limite? Et c'est l'articulation, hein, comme, parce que à la limite jouir sans limite, tant mieux. Enfin, je veux dire, pas de diable, pas de dieu, mais pas de diable.
1: Mais disons que le discours capitaliste allié au discours de la science. Forclos, c'est-à-dire banni, dénie complètement la notion d'impossible. C'est-à-dire maintenant, on peut tout. Tout est à portée de main. Oui. On peut même faire, dans 20 ans, on pourra faire des enfants dans des incubateurs. Oui. Il n'y aura plus besoin du corps maternel. Voilà, tout est possible maintenant. Donc, la notion de pousse à jouir est de plus en plus présente.
4: Oui.
1: Et comme la loi symbolique est moins là pour lester, faire rempart à cette jouissance-là dont vous parliez tout à l'heure, on voit une causalité émerger parce que finalement cette jouissance à plein, ça a un impact quand même sur notre psychique et sur notre corps très fort. Hein. C'est-à-dire ça donne des effets de corps qui sont terribles pour certaines personnes avec des sentiments de dépersonnalisation, de déréalisation, des mouvements bizarres dans le corps ou alors une obsession de la pensée. Enfin voilà, la jouissance quand elle n'est pas lestée par le signifiant, c'est-à-dire par le symbolique, ça donne des ravages dans le corps, c'est très réel.
4: Ouais.
1: Et où je voulais en venir.
4: Et donc, du coup, le diable arrive.
1: Le diable arrive parce qu'il y a souvent un annonciateur qui dit « Mais dis donc, toi, tes petits éléments de corps que tu as, tes obsessions, ça ne serait pas dû à une obsession par le diable ? Ou est-ce que tu ne serais pas possédé quelque part ?» Il y a ce qu'on appelle un nominateur qui vient épingler ça, ce malaise, et puis là, ça vient lester quelque chose. C'est-à-dire, ça vient fixer là où sinon, le malaise est trop géant et trop débordant. Et avec ce signifiant pour nommer le malaise, le mal-être, la personne a au moins un lieu d'adresse. Et c'est en ça que c'est important de le respecter comme tel. Oui. Et que moi, je prends très au sérieux ces mouvements-là. Parce que ça vient donner un apaisement paradoxalement. Parce que ça vient nommer quelque chose. Et puis, on peut aller voir quelqu'un, c'est-à-dire ça sort de l'isolement quand même.
4: Ouais. Vous voulez dire, on est très mal, tout d'un coup quelqu'un vous dit ça doit être le diable et ça vous donne une sorte d'identité et puis presque de comme vous dites, d'apaisement en disant, c'est ça.
1: Voilà, comme quand vous êtes malade, vous allez voir votre médecin et vous dit, vous avez la grippe, d'un coup ça va mieux, c'est pas ni le Covid.
2: Avec une distinction quand même qui mérite d'être soulignée, c'est que si vous allez voir votre médecin et qu'il vous dit, cette douleur qui vous habite depuis longtemps, on l'a identifiée, c'est une tumeur, alors ça va vous, entre guillemets, vous donner un cadre, vous rassurer si je puis dire, vous inquiéter au contraire, mais la tumeur est réelle. La tumeur est réelle.
4: Ouais.
2: Et ce n'est pas le fait ensuite qu'on nous explique à travers... La tumeur n'a pas qu'une fonction discursive. Et donc, mettre des mots dessus va peut-être aider la personne au plan psychologique, mais ne va pas résoudre la réalité qui est bien là. Et c'est là où je pense qu'il y a une différence entre la psychologie et la psychanalyse, parce que la psychologie est bien plus large que la psychanalyse, le discours psychanalytique et la théologie, c'est que la psychanalyse va se situer au niveau du signifiant.
1: Mmh.
2: Mais elle ne reconnaîtra pas, mais elle n'a pas à le faire.
0: Elle n'a pas à le faire.
2: La réalité ontologique, au point de vue de l'être, de l'existence du diable comme être personnel, agissant, etc. Mais ce discours-là pourra aider, je pense, des personnes, effectivement, quand leurs mots MAUX seront d'origine psychologique et liés à tout ce processus que vous avez décrit, mais je doute qu'ils puissent lorsqu'il s'agit d'une réelle action spirituelle, je doute que le discours aide la personne à être libérée du mal qu'il habite.
1: Ah, mais tout à fait. Mais je pense que c'est plutôt cette nomination permet une mise en chemin, une mise en route. C'est-à-dire ça défixe quand même le sujet de son isolement et permet d'aller dans un lieu d'adresse où il y aura un accompagnement après qui permettra de traiter quelque chose. Mais la position de l'analyste est de respecter ça en tant que, comme étant une solution pour le sujet. C'est-à-dire, voilà. Voilà, comme une position, une modalité d'être au monde qui permet au sujet de supporter les, son existence, peu importe, de notre point de vue, en tout cas, la véracité de la possession.
4: Ça, c'est extrêmement intéressant parce que vous dites que c'est effectivement une position par rapport au monde, c'est-à-dire je suis possédé. C'est vraiment intéressant parce qu'on peut voir que, je pense, vous allez me contrôler, me contredire, pardon, c'était ça que je voulais dire. Joli abscisse. C'est-à-dire que ça peut être effectivement qu'une position discursive, c'est-à-dire qu'en fait ça cache d'autres mots, et puis avec avec le recours à la psychologie, avec la psychanalyse, vous pouvez dénouer ça. Et puis vous êtes d'accord que ça peut être aussi quelque chose qui est hors de votre champ, et là vous pourriez conseiller au patient, au sujet, d'aller consulter un exorciste. De même, l'inverse.
1: Mais les deux sont à tenir ensemble.
4: C'est ça.
1: C'est pas l'un ou l'autre. C'est vraiment un nouage qui doit s'opérer entre le versant plus inconscient, puisque la psychanalyse s'intéresse à l'inconscient, et le côté spirituel. Pour moi, c'est à penser ensemble et très certainement pas à désintriquer.
2: Et il n'est pas rare que l'action démoniaque s'inscrive, je dirais que c'est même habituellement le cas, que l'action démoniaque s'inscrive dans les failles de la psychologie. Et donc une libération totale et complète impliquera très fréquemment non seulement la prière, mais aussi une aide, un suivi, un soutien d'ordre psychologique, parce que sinon, bis repetita, si on laisse la porte ouverte.
1: c'est la répétition sans cesse.
2: Voilà.
1: C'est là où on voit que très souvent, il y a des exorcismes qui doivent ou des prières de libération qui doivent se répéter. Ça ne marche pas, parce que les choses sont trop étanches, à mon avis.
4: Je vous propose qu'on fasse une première pause. On va écouter un texte du cardinal Ratzinger avant qu'il devienne pape. Ça date de 73. Il répondait en fait à un théologien qui avait dit il faut donner congé au diable, en allemand Abschied vom Teufel. Et Ratzinger avait fait un texte pour dire, il avait repris le texte, le titre, en mettant un point d'interrogation. On écoute ce que dit Joseph Ratzinger. Ça date de 73.
3: Si quelqu'un demande si le diable est une personne, nous devrions sans doute répondre avec plus de justesse qu'il est la non-personne. La décomposition est la ruine de l'être-personne. C'est pour cela qu'il est particulier qu'il apparaisse sans visage et que son inintelligibilité soit sa véritable force. Le diable est cette puissance intermédiaire qui détruit les relations. Il est, en quelque sorte, le Zwischen, l'entre-deux négatif. Une puissance réelle mais sans substance propre qui parasite la relation entre le Créateur et la créature.
4: Voilà, alors on est toujours sur KTO avec Marie Renaud Tremblot, qui est psychanalyste, et le père Jean-Baptiste Hédard, qui est prêtre. Alors, ce qui est très très clair dans ce texte, c'est que il a beau dire c'est une non-personne, ça ne veut pas dire qu'il dit que ce n'est pas, il n'existe pas.
2: Oui, il se situe dans un discours philosophique et théologique. C'est une non-personne dans le sens où c'est un être qui fuit la relation, qui nie la relation.
4: C'est ça.
2: Et qui veut la détruire. Voilà. Il n'est pas une personne, on dirait en latin, per aliud, pour l'autre. Mais percé pour lui-même, en tant que lui-même, c'est un être personnel. Il a été créé ange, il s'est rebellé contre Dieu. Dieu ne détruit pas ses créatures. Il reste ange démoniaque, mais il reste être personnel en ce sens-là.
1: Moi, la question de la non-personne, je la pense par rapport à l'Esprit Saint, qui est une personne à part entière, et puis qui permet la circulation entre le Père et le Fils. Et c'est en ça que ça m'intéresse, parce que quand on reprend l'étymologie du mot diabolos, c'est diabolos, le diviseur.
4: Oui.
1: Et vraiment, par excellence, c'est celui qui se met en travers du lien du Créateur avec sa créature. Et, mm-hmm. C'est comme ça que...
2: Tout à fait. Voilà, on se rejoint tout à fait, là.
4: Et du coup, ça permet de... Parce que pour essayer d'identifier la symptomatologie, si j'ose dire, le fait d'être coupé, le fait de vous couper des relations, de se couper avec soi-même, ça pourrait être une sorte de premier diagnostic.
1: L'isolement, oui. L'isolement, c'est souvent un diagnostic... quelque chose qui nous oriente, oui. La coupure, l'impossibilité de partager, c'est l'impartageable.
4: Oui.
1: Voilà, c'est vrai que l'expérience avec le démon... Et c'est ça que c'est intéressant, parce qu'on peut faire le pendant avec la mystique, c'est-à-dire que il y a tous les deux un impartageable, sauf que avec le diable sont toujours des propositions positives, c'est-à-dire il me fait ci, il me fait ça, je subis ci, je subis ça, je souffre de ça, alors que dans le discours mystique il y a un impartageable aussi, parce que c'est une expérience de rencontre du sujet avec le Seigneur, qui est plutôt de l'ordre de l'apophatique.
4: Oui.
1: Donc ce n'est pas, et c'est une autre modalité de discours qui nous permet de faire en tout cas moi qui éveille mon intérêt, mon intelligence.
4: C'est très intéressant, parce que vous êtes en train de dire qu'en fait le diable c'est trop de contenu, c'est trop de sens, c'est trop de...
1: Il y a du trop, c'est exactement ça.
4: Il y a du trop, et beaucoup enfin du trop dans le sens du tu devrais faire ça, tu devrais, il me fait ça, enfin à la fois de ce qu'on est poussé à faire et peut-être de ce qu'on subit en souffrance.
1: Exactement. Mais la possession, comme son nom l'indique, hein, c'est vraiment la prise en masse du sujet par une entité, enfin ou par... On appelle ça jouissance, qui sature tout.
2: Et là, la particularité, quand on parle d'opposition à la relation, pour nous, le critère, avant même les manifestations physiques, oui, ou même certaines réactions émotionnelles, ne sont pas des critères de discernement. Ça peut interroger, mais on est conscient, et là, quand il y a un diagnostic différentiel qui peut être posé, c'est très appréciable. Les critères qui permettront de subodorer une action démoniaque sont les atteintes aux vertus théologales, d'abord. En dehors des trois grands critères, évidemment, si je vois quelqu'un marcher au plafond, bon, j'aurais pas trop d'hésitation, mais...
4: c'est
2: pas habituel.
4: C'est pas habituel, et c'est pas, oui.
2: C'est pas, voilà. Oui. Mais c'est l'atteinte, en fait, c'est ce qu'il va chercher à briser la relation avec Dieu. Donc il va, les atteintes à la foi, les atteintes à la charité, et surtout les atteintes à l'espérance. Et là, ça va se traduire, effectivement, dans un isolement, jusqu'à envisager l'hypothèse d'en finir. Du suicide, c'est quelque chose qui aussi revient, parce qu'il y a une telle souffrance, un tel isolement. Donc c'est l'atteinte aux vertus théologales, aux fruits de l'esprit, et qui vont être les critères les plus pertinents pour discerner cette action spirituelle.
4: Et du coup, ça, c'est ce que vous montrez dans votre livre, c'est que en fait, ça fausse le jugement. C'est-à-dire qu'il y a quelque chose de l'ordre du... tout devient... on n'est plus capable de discerner.
2: Ce qui est le texte par excellence qui montre cela, c'est la tentation avec Ève. Le diable commence par faire, c'est les biais. Il utilise des biais, le biais de cadrage. Il va dire à Ève, alors comme ça, Dieu vous a dit, vous ne mangerez d'aucun arbre. Il fixe le biais sur l'interdit. Le cadre, c'est l'interdit. Il y a un arbre qui cache tous les autres.
4: Toute la forêt.
2: Toute la bonne forêt, il y a un seul arbre qui va la cacher. Ensuite, c'est le biais de négativité. Il insiste sur ce qui est négatif. Et ça va amorcer, c'est ce qu'on appelle l'amorçage, ça va amorcer en Ève un doute. Et donc il va pouvoir à ce moment-là mentir explicitement, mais non, vous ne mourrez pas, parce qu'il y a ce travail qui s'est fait. Et donc si vous voulez, sur nous, sur notre psychologie, par le jeu sur les émotions, le système hormonal lui permet d'accéder aux émotions, et il va entraver notre discernement par là, pour jouer sur les biais, nous faire percevoir quelque chose et pas autre chose, susciter en nous une réaction vive ou autre, et progressivement nous enfermer dans le mensonge. Alors, nous restons, parce qu'il n'a pas... à notre intelligence. Ça, c'est quelque chose. Il faut rassurer nos éditeurs et nos spectateurs, téléspectateurs. Le démon n'a pas accès direct à l'intelligence et à la volonté. Seul Dieu, seul l'Esprit Saint. Mais nous avons toujours cette capacité, mais ça peut être extrêmement difficile, voire apparemment impossible. Nous avons toujours cette capacité, à la lumière de la parole de Dieu, de discerner le bien à faire et le mal à éviter. Bon, mais il est vrai que dans les cas de possession, la personne est comme privée d'elle-même. Elle est comme privée d'elle-même. Il y a quelqu'un d'autre qui l'a mise hors de chez elle, d'une certaine manière. Mais pour les autres formes d'action démoniaque plus légères, il y a toujours ça. La ruse immense, le mensonge par excellence que le démon voulant nous imposer est de nous faire croire que nous ne sommes pas capables de lui résister. Ça, c'est son grand mensonge. Alors que nous le sommes, grâce à Dieu.
4: Même si paradoxalement, je vais vous rentrer un peu dans le débat, ce que vous dites aussi dans votre livre, Marie Tremblot, c'est que ça donne un sens finalement. Ça, dans une vie en décomposition, ça peut être une première étape, peut-être pour s'en sortir en fait, en réalité. Je ne sais pas si vous irez jusque-là.
1: Oui, alors moi je le pense, une première étape pour nommer quelque chose. Après, l'important c'est que le chemin puisse se faire, parce que si on reste logé sous cet adjectif-là, cette nomination, cette seule nomination, on peut pas s'en sortir. Ouais. Et il s'agit de mettre en chemin pour pouvoir, ajouter d'autres signifiants à cette chaîne. Si on reste logé sous possédé, c'est tellement mortifiant que le sujet ne peut pas s'en sortir. Il s'agit En ouvrant vers d'autres rencontres, moi j'en vois régulièrement vers des prêtres ou des communautés qui sont capables d'accueillir ça, pour pouvoir faire en sorte que d'autres signifiants émergent, c'est-à-dire possédés, mais aussi, fils de Dieu, pour pouvoir déplacer la chaîne.
2: Déplacer et faire en sorte que la personne, de votre point de vue, ne se dise plus possédée. La difficulté que vous rencontrez les exorcistes, de ce que j'ai entendu, je ne suis pas exorciste moi-même, j'accueille pour des prières de libération, mais je ne suis pas exorciste. Mais je l'ai pu le rencontrer plus ponctuellement, mais les exorcistes me disent que si quelqu'un vient en leur disant « je suis possédé », ils disent « c'est les situations les plus difficiles à accompagner, et c'est pas toujours même possible, parce que la personne s'est identifié, c'est tellement
4: c'est
2: tellement identifié à ça qu'en fait, si dans le discernement vous dites bon, il y a un trouble, il y a une difficulté, mais ça ne relève pas de la possession, la personne, qu'est-ce qu'elle fait? Elle s'en va et elle va voir un autre exorciste, un autre prêtre, en espérant que cette fois-ci, il lui dira oui, on va vous prendre en charge. Et à ce moment-là, on entre dans une chaîne sans fin de prières ou qui n'aboutit à rien, parce que là, je pense qu'on est plus sur qui a un peu de démon peut-être, mais qu'on est probablement plus sur un trouble psychologique où la personne survit grâce à cette identité-là.
1: Si j'ai quelques minutes...
4: Absolument, au contraire. C'est très important.
1: Freud a écrit le cas Etzmann. Etzmann, c'était un prêtre, vous connaissez ?
2: Oui, je connais.
1: Voilà, un prêtre du
2: 17e, 776, voilà, quelque chose comme ça.
1: Qui a fait un pacte avec le diable au moment où son père est mort. Bon, on parlait de l'évaporation du père au début de notre séance. Et son père est mort, il s'en est trouvé tellement chamboulé, bouleversé au fond de son être, qu'il a décidé de faire un pacte avec le diable et de lui appartenir corps et âme pendant 9 ans. Alors, ce que Freud traduit en off, c'est que il vaut mieux avoir un père comme diable que ne pas perdre du tout, Mais évidemment, Etzmann s'en souffre énormément, et puis a choisi de s'en délivrer. Et puis, finalement, sa trajectoire, ça a été de devenir moine dans une communauté de pères. Et donc, on est parti du père réel, qui était son père biologique, au père comme diable, à la communauté des pères. Et là, il a trouvé un lieu où il a pu adresser sa souffrance. Et puis, il a poursuivi sa vie sans difficulté psychique particulière. Et puis, il y a eu un chemin de foi qui a pu se faire aussi à travers ça.
2: Alors, si mon souvenir est bon, il y a eu un exorcisme. Je dirais, le chemin, il y a eu ce premier pacte par écrit, il y a eu un deuxième pacte de sang, quelques années plus tard, et il a été exorcisé. Donc, Et ensuite, il a abouti dans cette communauté. Mais pour le coup, on peut le lire avec cette clé psychanalytique, hein, passage d'un père à un autre. Alors, le diable, je sais, l'interpréter comme figure de père, là, j'avoue que ça me... figure de substitution au père qui était parti.
1: Mais le père comme figure tutélaire qui dit quoi faire, un père autoritaire, mais un père quand même, un père qui dit voilà, comme le président Schreiber par exemple,
4: un autre cas de
1: Freud aussi, un père qui est plutôt un père de la jouissance, figure de la jouissance, pas figure de la loi symbolique, voilà, et mais quand même un père présent.
4: Ah oui, qui probablement dit quoi faire. Très présent.
1: Oui.
4: Mais c'est intéressant parce que ça dit aussi ce que c'est que le rite et même plus largement toute la sacramentaire. On va faire un petit peu de théologie, mais c'est enfin on n'a pas cessé d'en faire en réalité. C'est que sans la collaboration humaine, ça marche pas. C'est-à-dire que c'est pas le rite, c'est pas un acte magique, c'est pas parce que vous avez fait un rite que on ne collabore pas, il se passe quelque chose.
2: Les exorcistes le disent. Ils disent alors c'est au doigt mouillé, mais 70-80% du travail est réalisé par la personne. Le rite est en fait la prière de l'Église. Le grand exorcisme, c'est la prière de l'Église. Oui. C'est un très beau rituel, rien d'effrayant, c'est très très beau.
4: Et très très loin, pardon, je vous coupe, très très loin de ce qu'on donne, il n'y a pas de croix. Et avec,
2: si on monte la croix.
4: Qu'on met sur le front et tout d'un coup ça se met à brûler. c'est absolument pas du tout.
2: Il peut y avoir des réactions particulières à l'eau bénite, où la peau, où l'eau se met à bouillir sur la peau, où la peau rougit au contact de l'eau bénite. Bon. Voilà. Laissons ça.
4: Mais c'est ça.
2: Rien à voir avec ce qui est montré au cinéma.
4: Et c'est pas du tout. Enfin, c'est pas une sorte de grand cirque avec un combat.
2: Il peut y avoir une dimension de combat. Mais il y a si je me souviens d'un livre qui était paru, un témoignage sur l'exorcisme par Monsieur Chiron. Et en fait, lui dit ses exorcismes. Il était assis sur sa chaise. Il ne se passait entre guillemets rien. Il entendait le prêtre prier. Il entendait ces voix intérieures qui rouspétaient contre la prière, qui au fur et à mesure disparaissaient, s'atténuaient. Mais il ne se passait rien physiquement. Et puis il y a d'autres exorcismes où là, effectivement, il y a besoin de maîtriser la personne, il y a des hurlements, il y a des choses signifiantes, pardon, très, très vives qui peuvent apparaître, mais c'est très variable, je voulais revenir, alors je sais plus d'où on était parti, excusez-moi.
4: Si, sur la nécessaire collaboration.
2: C'est la personne qui, il y a la prière de l'Église, mais si la personne ne s'engage pas dans un chemin de conversion personnelle, dans un chemin de nouvelle alliance avec le Père, par le Christ dans l'Esprit Saint, rien ne se passera. Rien ne se passera. C'est sa liberté qui est en jeu. Il peut y avoir besoin au début, parce qu'il y a des cas de effectivement, dans le grand exorcisme, la personne, par moment, peut partir en transe, et donc se manifeste une autre personnalité, démoniaque, et donc la personne, à ce moment-là, n'est plus présente. Mais en dehors de tout ce qu'elle vit autour, va jouer dans ce qui va se vivre au moment de l'exorcisme. Sa vie de prière, sa vie de foi, sa vie de charité vont avoir une fécondité dans cette libération qui s'opère.
4: De l'importance de continuer, enfin d'une sorte de dialogue en fait. De toute façon, il va falloir que la personne réassigne le sens, enfin retrouve un autre sens à sa vie.
1: On appelle ça responsabilité subjective. Ouais. Faire émerger quelque chose de soi, que de ne pas être logé sous la position de la victime pour pouvoir avancer.
4: Je vous propose qu'on fasse une deuxième pause, cette fois-ci en écoutant un texte qui est l'un des textes les plus importants dans l'Évangile sur cette question-là. C'est le chapitre 8 de l'Évangile de Jean, ce sont les versets 42 à 44.
3: Jésus leur dit « Si Dieu était votre Père, vous m'aimeriez, car moi, c'est de Dieu que je suis sorti et que je viens. Je ne suis pas venu de moi-même. C'est lui qui m'a envoyé. Pourquoi ne comprenez-vous pas mon langage? C'est que vous n'êtes pas capable d'entendre ma parole. Vous êtes du diable. C'est lui votre père. Et vous cherchez à réaliser les convoitises de votre père. Depuis le commencement, il a été un meurtrier. Il ne s'est pas tenu dans la vérité, parce qu'il n'y a pas en lui de vérité. Quand il dit le mensonge, il le tire de lui-même, parce qu'il est menteur et père du mensonge. Mais moi, parce que je dis la vérité, vous ne me croyez pas.
0: Alors, nous sommes avec Marie-Renaud Trémelot, auteur des Nouveaux visages de la possession démoniaque au CERF. Toujours sur KTO, on parle du diable, et avec le père Jean-Baptiste Hédard, vous êtes l'auteur du diable dans ses œuvres. Alors, vous avez dit, père Hédard, que vous, coordonniez, enfin, ou que vous organisiez des prières de guérison.
2: De libération.
0: De libération. Oui, il y a une différence?
2: Oui, dans la prière de guérison, vous demandez à Dieu une guérison pour un mal physique.
0: D'accord.
2: Voilà, et alors que la prière de libération, vous demandez à Dieu de libérer une personne d'une oppression spirituelle. Mmh. Hein, donc c'est... Et une prière de libération peut avoir comme conséquence, seconde, une guérison, mais c'est pas le but, c'est pas ce qui est demandé.
0: Est-ce que je peux vous poser une question provocatrice ?
2: Allez-y.
0: Est-ce que c'est pas un peu dangereux ? Dans le sens où, est-ce que vous, une fois que vous avez fait ça, peut-être qu'il se passe des choses, est-ce que le risque, c'est pas d'influencer des personnes fragiles et ensuite, après, de les laisser dans la nature ?
2: Tout à fait.
0: Ah, donc c'était tout pas si provocatrice.
2: Non. Il y a une réelle prudence à avoir. Dans l'accueil et dans la suite, hein, on va avoir des préconisations. Je dirais, on va pas, pour qu'une personne de prière, une personne vive une prière de libération, on s'assure à ce qu'elle ait une communauté ensuite vers laquelle elle peut se tourner, où elle sera insérée. Moi, très fréquemment, je veux pas dire toujours, mais quasiment, enfin, très fréquemment, je renvoie la personne aussi. Souvent, parfois, elles me sont adressées par des psychologues. Mm-hmm. Il y a des psychologues qui m'adressent des personnes. Et puis, très souvent aussi, je les renvoie vers des psychologues parce que l'action spirituelle va profiter des failles psychologiques de la personne. Mmh. Donc si on prie, on demande au Seigneur de libérer la personne d'une oppression spirituelle, mais que la personne reste avec ses failles psychiques, il est probable, il est même fort probable qu'ensuite, les mêmes causes produisant les mêmes effets, l'oppression spirituelle se renouvelle et que la personne soit plus mal après. Et puis, il y a une prudence à avoir de la personne, de la part des écoutants, parce que la personne, dans sa difficulté, a mis en place des protections psychiques. Mm-hmm. Que ça soit le phénomène de dissociation, que ça soit un certain nombre de... Et là, il faut savoir les repérer, même dans le pardon, qui c'est souvent l'occasion de pardon vis-à-vis d'offenseurs, mais il y a certains pardons qui demandent du temps, qui peuvent pas être posés comme ça. On peut pas exiger un pardon d'une personne alors qu'elle a subi un traumatisme majeur dans son enfance. Là aussi, il y a des barrières, des défenses qui ont été posées, et si on les fait sauter en forçant la personne, bon, enfin, là, vous êtes mieux placé que moi pour le dire, vous pouvez, je pense, voir...
1: Oui, oui. Il y a des risques de passage à l'acte, oui. Très clairs.
0: Donc, il faut adresser aux téléspectateurs une certaine... les inciter
1: prudence.
0: À la prudence, voilà.
1: Oui, oui, ouais. C'est-à-dire qu'il faut toujours garder à l'esprit que, quelle que soit la modalité dont on se présente au monde, c'est une défense, c'est une solution pour faire avec notre condition humaine. Et donc, c'est à respecter en tant que tel. Donc, c'est à manier avec précaution, comme vous le disiez, tout à fait. Et puis, moi, je suis toujours un peu effrayée quand j'ai pu assister à des rencontres comme ça, où il y avait des nominations. Mais toi, tu es possédé, la personne pas du tout préparée. Enfin, c'est quand même extrêmement traumatisant. Enfin, voilà. Donc, ça manque d'accompagnement en amont et puis en aval, parce que une fois que la prière est donnée, il s'agit d'accompagner ça. Parce que si on garde à l'esprit que c'est un mécanisme de défense et qu'il vaut mieux ça plutôt que pire, dans une perspective économique, parce que finalement, le psychisme, de notre point de vue, de ma chapelle à moi, le psychisme, c'est une économie. Donc, si on
0: cherche le moins coûteux.
1: On cherche le moins coûteux, exactement. Mmh. Donc, si on déboulonne le signifiant possédé ou obsédé, qu'est-ce qui reste ? Il faut être sûr qu'il y ait quelque chose derrière. Parce que sinon, c'est le vide psychique sidéral. Mmh. Et puis, c'est là qu'on peut avoir des passages à l'acte qui sont...
0: C'est extrêmement intéressant ce que vous dites. C'est-à-dire qu'en pratique, il faut se méfier quand on dit... «
4: tu es possédé. Il faut se méfier quand on dit tu n'es pas possédé. Il faut se méfier. Enfin, tu n'es plus possédé. Enfin, non, mais je veux dire. Non, mais...
1: Ça doit s'accompagner.
4: Ça doit s'accompagner.
1: Ça doit suivre le rythme psychique du sujet.
2: Oui.
1: Hein,
2: moi, personnellement, j'ai évolué sur ce plan-là. Il y a des choses que j'ai pu dire par le passé que je ne dirai plus aujourd'hui aux personnes.

0: psychologique, où elles puissent se faire vérifier, enfin, dire ce qu'elles vivent, elles, à l'occasion de ces expériences-là, dans ces accueils, ces accueils, alors, autre lapsus, c'est le jour.
1: Oui.
0: Et puis réajuster sa position, pour ne pas nuire à la personne accueillie.
1: Et y compris quand vous dites, bon, ça y est, on a prié, tu n'es plus possédé.
0: Enfin, peut-être que vous ne pouvez pas dire ça.
1: Aussi, parce que
0: chez moi, c'est la personne qui doit le dire. C'est la personne qui doit dire. Je me souviens d'une personne qui, tout d'un coup, s'arrête en me disant, mais j'ai plus peur, la peur est partie. Je dis, très bien, rendons grâce. Et voilà. C'est la personne elle-même qui va dire quand elle perçoit, parce que de toute manière on n'est pas à sa place, hein. On n'est pas des extra-lucides, c'est elle qui on discerne et on prie à partir de ce que la personne nous donne. S'il y a une époque dans ma folle jeunesse j'ai pu avoir ce aujourd'hui, non. Non,
1: c'est bien, vous savez.
2: C'est ça, c'est qu'en fait on marche toujours sur des œufs, c'est-à-dire que ce signifiant possédé ou autre obsédé a une fonction, c'est-à-dire ça peut soulager sur le moment, comme ça peut aussi complètement déstabiliser le sujet. Ça dépend du rythme de chacun. Et puis, je crois que vous l'avez bien dit, Père, il s'agit de suivre le rythme psychique de chacun, le rythme spirituel de chacun.
0: Si.
2: Je crois que ça s'entrecroise et puis que c'est comme ça qu'on peut amener vers la guérison spirituelle.
1: Mais ce que vous dites, et qui était aussi très intéressant, parce que moi je ne l'avais jamais vu, c'est-à-dire qu'à partir du moment où on dit à quelqu'un, où elle se dit à elle-même, ça y est, je ne suis pas possédée, ça ne veut pas dire que le chemin est fini, parce que justement, ce que vous montrez très bien dans votre livre, ça a servi de fixation de l'identité pendant peut-être des années, et tout d'un coup on ne sait plus ce qu'on est.
2: Exactement, ça fait trou. Donc c'est d'où l'importance de ce dont on parlait tout à l'heure, d'être en lien avec d'autres pour pouvoir avoir d'autres signifiants qui puissent vous représenter au monde et que ce soit pas le seul, parce que sinon il y a un trou et puis c'est la désolation, c'est la mélancolie pour.
0: Et dans certains cas, il faut que la personne, alors là du point de vue spirituel, hein, la personne va voir sa pensée parasitée par l'ennemi qui va. Et la personne va découvrir qu'en fait, certaines des modalités de pensée qu'elle avait n'étaient pas siennes.
1: Oui.
0: Et il y a une mise à distance. Les formations que j'ai suivies sur le sujet nous expliquaient ça. Il faut apprendre à la personne qu'elle comprenne que telle ou telle pulsion de mort ou autre qui peut l'habiter, la traverser par moment, je parle de personnes qui souffrent d'une oppression spirituelle identifiée, hein, je parle pas de toutes les pulsions de mort, hein, telle pulsion de mort, telle pulsion sexuelle, telle pulsion de haine ou autre, ne viennent pas d'elles-mêmes, mais sont le reflet de celui de l'ennemi qui essaye d'imprimer en la personne ce qu'il porte en lui-même. Mmh. Hein? Et donc la personne doit apprendre à mettre à distance ses pensées, à les dénoncer d'une certaine manière, comme n'étant pas sienne. Mmh. Hein? Et voilà, pour arriver à s'en sortir, quoi.
2: Mmh. Alors, comme n'étant pas sienne, mais en étant responsable? Parce que c'est comme un outil, comme si je vous donne un marteau, vous pouvez choisir de tout casser avec de construire quelque chose.
1: Oui, oui.
2: Et je crois qu'en déresponsabilisant, en mettant au champ de l'autre, en disant c'est pas de vous, on a fait une bonne part du travail de discernement, enfin de séparation, mais c'est pas tout, parce qu'il faut encore que le sujet en fasse quelque chose de ces pulsions-là. C'est-à-dire soit les assouplir, c'est ce qu'on disait du marteau, quoi.
1: Oui, c'est ça. C'est-à-dire on est responsable quand même. On reste.
0: Oui, on reste responsable.
1: On
0: reste responsable.
1: On peut pas dire.
0: Ah oui, non, il s'agit pas.
1: De dire j'ai été possédé par le démon.
0: Ce qui est important de souligner, c'est souvent les gens se disent, mais j'ai entendu, je me souviens d'une de crime, enfin de délit qui avait été commis, et l'auteur de ces délits disait, mais j'étais possédé. Ça n'excuse pas. Ça n'excuse pas le délit qui est commis. La liberté reste là. Hein, et ça, c'est important. Le démon peut suggérer, peut pousser fortement, mais il y a toujours une part de liberté, sauf lorsque la personne est en transe. Mais là, c'est autre chose.
1: On arrive à la fin de l'émission. Quel est le chemin que vous conseillez, enfin que quand quelqu'un commence à se dire, je vais pas très bien, je

0: Enfin, voilà, peut-être que c'est... Ça, c'est quoi le chemin que vous conseillez? Je vous poserai exactement la même question.
1: Alors, s'il arrivait dans mon cabinet, par exemple?
0: Oui, non, mais peut-être même avant. Enfin, oui, entre les deux. C'est-à-dire, voilà.
1: D'accord. Moi, déjà, j'accueillerais la personne pour l'amener à déplier quelque chose et puis de rétablir un lien à l'autre, parce que ce qu'on disait, c'était quand même un des premiers symptômes, si on veut bien, c'est l'exclusion, l'isolement, de pouvoir l'amener à rentrer dans un dialogue, avoir un, et puis proposer des lieux d'adresse, et plutôt plusieurs lieux d'adresse dans un premier temps. Mm-hmm. Pluraliser pour qu'il n'y ait pas une fixation sur un lieu et que la personne puisse justement... trouver l'endroit où ça lui correspond mieux pour adresser sa souffrance. Chez certaines personnes, ce sera auprès d'un prêtre. Il y en a d'autres, ce sera dans une communauté qui sera plus enveloppante. Chez un prêtre, il y a un côté plus intimiste et puis c'est plus ce versant spirituel. Il y en a d'autres qui sont plutôt des analystes parce que, voilà, il y a une forme de... peut-être de déstigmatisation qui est nécessaire dans un premier temps. Mmh. Stigmatisation, c'est un grand mot, mais voilà. Oui. Donc, plutôt pluraliser les lieux d'adresse et puis suivre le sujet là où il en est, de voir ce qui lui correspond le mieux. Mmh. Et puis après, d'essayer de tenir ensemble quand même les différentes approches. Parce que les approches en silo, de mon point de vue, ne sont pas bénéfiques. Mmh. Et que quand il s'agit de spiritualité, évidemment, l'approche de l'Église est la première bienvenue. Mais il ne faut pas oublier le côté psychique, quand même, qui est de mon point de vue spirituel aussi.
0: Mmh. Mmh. Même question.
2: Alors, si une personne vient me voir en exprimant un mal-être, la première chose, c'est alors, d'entrer en relation. Je vais essayer de l'écouter sur sa relation à Dieu. Mmh. Et je vais l'inviter à nourrir cette relation-là. Mmh. Personnellement, par la référence à une vie paroissiale, une vie communautaire.
0: Pareil, vous adressez à d'autres aussi.
2: Alors, oui, enfin, mais en restant présent, en disant, on nourrit ça, et on écoute, on nourrit cette relation, parce que s'il y a une oppression spirituelle, démoniaque, la personne qui cherche à entrer plus loin dans cette relation à Dieu, ça va être comme un révélateur, en fait. Si oppression spirituelle il y a, le démon va, les traits, son action va devenir plus visible. Et le discernement sera plus facile. Une personne qui vit sans Dieu, qui n'a pas cette dimension d'ouverture à Dieu dans son existence, si vous voulez, vous avez une mare boueuse, pour identifier s'il y a un poisson dans la mare, il faut d'abord que la boue soit retombée au fond. Mmh. Donc il s'agit de faire retomber la boue au fond, de faire entrer pour ça, faire entrer la personne dans cette relation à Dieu. Mmh. Ça peut être aussi de l'adresser à vers une thérapeute, un thérapeute, si on a une hésitation. Et ça, c'est une difficulté qu'on a en France. Il est difficile de trouver des psychologues, psychanalystes, encore plus psychiatres. Mmh. Alors là, c'est quasiment impossible. Psychologue, psychanalyste, on peut trouver. Mmh. Psychiatre, c'est très très difficile. Un, ils sont complètement débordés.
0: Oui, ça c'est un problème.
2: Et ensuite, il y a cette peur en France qui fait que si certains psychiatres ont peur de s'afficher avec cette ouverture-là, parce que ça va leur nuire professionnellement.
0: C'est ça, oui.
2: Et donc ça aussi, il y a une certaine réticence. Et on en aurait pourtant besoin. Mmh. Pour avoir ce diagnostic différentiel, ça serait très utile.
0: Merci à tous les deux. Alors, je rappelle le titre de votre livre et il nous reste à peine une minute et vous avez à chacun 30 secondes pour dire ce qu'il y a dans votre livre. Marie-Renaud Trémelot, vous venez de d'écrire Les nouveaux visages de la possession démoniaque, c'est aux éditions du Cerf. Qu'est-ce que vous avez voulu faire dans ce livre?
1: Moi, j'ai voulu dépathologiser la question de la possession démoniaque, parce qu'en tout cas, dans notre champ, c'est souvent relégué du côté de la psychose ou de la grande hystérie, ce que je trouve... Vraiment, enfin, une fois qu'on a dit ça, on n'a rien dit. Mm-hmm. Et j'avais plutôt envie de faire dialoguer les deux approches et pour essayer de trouver un point de contact qui puisse porter du fruit. Voilà.
0: Ouais. Jean-Baptiste Hédard, Le diable dans ses œuvres aux éditions Arthège.
2: Eh bien, montrer comment l'action du démon, en fait, n'est pas si extraordinaire, mais qu'elle s'inscrit dans notre psychologie, dans les biais, et que son action consiste justement à nous détourner du réel et à nous enfermer dans le mensonge par cette action, alors avec les sciences cognitives, la psychologie cognitive, et voir comment ça vient éclairer cette action.
0: Donc, c'est deux livres à lire en parallèle et en dialogue. Merci infiniment d'avoir justement fait ce dialogue. Merci de nous avoir suivis. 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Merci, on se retrouve la semaine prochaine.

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3: Camino intérieur, c'est le livre du frère Jean-Emmanuel de Héna aux éditions du Carmel, qui est un journal d'un carme pèlerin. Camino intérieur retrace le pèlerinage d'un moine sur le chemin de Saint-Jacques de Compostelle, porté par la foi et l'abandon à la Providence. Sans argent ni guide, il découvre un chemin de dépouillement, de rencontre et de bénédiction. C'est donc un récit qui part sur le chemin de Saint-Jacques de Compostelle dans cet abandon total, inspiré par l'appel d'Abraham « Va vers toi ». Il marche sans argent, ni guide détaillé, s'appuyant uniquement sur la foi. Chaque étape devient une épreuve de dépouillement, un apprentissage du lâcher-prise et une rencontre avec la grâce. Dans un monde où tout semble programmé et sécurisé, ce témoignage interroge sur notre rapport à la confiance et à la liberté. Quitter ses repères, renoncer aux sécurités matérielles, accepter d'être conduit plutôt que de tout maîtriser. Autant d'expériences qui résonnent comme une invitation à écouter son propre appel. Ce pèlerinage devient ainsi un chemin intérieur où chaque pas rapproche de l'essentiel et fait de celui qui marche une bénédiction pour les autres. Il s'agit là d'un récit vibrant, inspiré, qui rappelle que le véritable voyage est avant tout intérieur. Et voici comment il débute son livre dans un chapitre qui est intitulé « L'appel ». C'est devenu une certitude, je devais partir. Va vers toi, quitte ton pays, ta parenté, et va vers le pays que je t'indiquerai, selon le livre de la Genèse. Cet appel a résonné en moi de façon impérieuse, comme une nécessité intérieure, une heureuse évidence. Pas à pas, une réflexion après l'autre, le chemin de Saint-Jacques s'est imposé, irrésistiblement. Cette année 2021 était de plus une année jacquère, année de grâce et de pardon s'inscrivant dans une période on ne peut plus tempétueuse. Collectivement, c'était la Covid-19 et ses conséquences. Personnellement, une remise en cause assez radicale du sens que j'avais donné à mon existence. Pour tous, une course effrénée vers Dieu sait tout. Marcher sur le Camino, qui relie la France à l'Espagne, était de plus une façon de réaliser la réunification intérieure de mes deux patries. Et puis, comme par hasard, tous s'alignaient. Il y avait suffisamment de frères au couvent et ma présence était moins indispensable. Mon supérieur s'était lui aussi montré favorable et soutenait ce projet. « Va », m'a-t-il dit. Ou plutôt, comme si le chemin me disait « Viens ». Ce n'est plus moi qui choisissais de faire le chemin, mais plutôt lui qui m'appelait à le suivre. Et puis, rapidement, s'est posée la question. Oui, mais comment? Dans quelles conditions? J'ai demandé deux guides pour préparer mon itinéraire. L'un sur la voie de Vézelay, l'autre sur le Camino français. Assez bizarrement, ou peut-être pas, ils ne me sont jamais parvenus. J'ai vu un signe, bien sûr. Je n'avais pas besoin. Dieu pourvoit. Il me fallait plutôt faire confiance et faire appel à mon guide et à ma boussole intérieure. Je me suis simplement procuré une carte d'Europe avec tous les chemins de Saint-Jacques qui ne rentraient pas dans les détails. Mais fallait-il que je parte avec ou sans argent? Sans pouvoir me l'expliquer, une autre évidence s'est imposée à moi, ce serait sans. Le beau livre de témoignage du frère Jean-Emmanuel de Héna s'intitule « Camino intérieur, journal d'un carme pèlerin » aux éditions du Carmel.
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1: 23h.
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3: C'est un roc, c'est un pic, c'est un cap, que dis-je ? C'est un cap, c'est une péninsule. La péninsule bretonne est située entre la Manche au nord, la mer Celtique et la mer d'Iroise à l'ouest, le golfe de Gascogne au sud. Elle forme ainsi le sommet nord-ouest de l'hexagone français. Bretagne est issue du latin Britannia, utilisé dès le 1er siècle par les Romains pour désigner la Bretagne insulaire ou Grande-Bretagne. La Bretagne, ce sont 4 départements, 22 les Côtes d'Armor, 29 le Finistère, 35 Ille-et-Vilaine et 56 le Morbihan. Suivez le guide réalise presque un sans faute, nous découvrons 3 départements sur 4 dans la série bretonne, juste le Finistère dans ce nouveau rendez-vous à Quimper, qui n'est pas en bord de mer, et à Douarnenez, à l'est de la mer d'Iroise et au nord-ouest de Quimper.
4: Voyagez les yeux fermés, suivez le guide.
3: Nathalie Derouet est céramiste à Douarnenez. Elle nous fera visiter dans la prochaine émission son atelier de porcelaine. Mais aujourd'hui, prenons le temps, ensemble, de cheminer vers son atelier et de découvrir les charmes de cette ville de 14 000 habitants. Nous rencontrons aussi Laurent Paubert à Quimper, la préfecture du département, 65 000 habitants. Si Douarnenez n'est pas la ville natale de Nathalie, Laurent est bien quimperois de naissance et vous a peut-être déjà accueilli à l'office de tourisme. Ce qui les réunit, c'est leur amour pour leur terre bretonne et pour la faïence.
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5: Bonjour, je suis Nathalie Derouet, je suis céramiste à Douarnenez et nous sommes sur le port de Tréboul, là où je vis, juste à côté de mon atelier.
3: On va découvrir, Nathalie, ton atelier un petit peu plus tard, mais tu vas d'abord être notre guide à Douarnenez. Alors, on ne va pas parcourir tout Douarnenez, mais on va donner déjà quelques idées à nos amis, enfin que nos amis puissent se faire quelques idées quant à Douarnenez, que je découvre pour la première fois. Nous sommes effectivement sur le port, sur ce port de Tréboul, qui est l'un des 3 ports de Douarnenez, car on doit déjà retenir cela. Douarnenez est la ville aux 3 ports.
5: C'est ça. Et je trouve que quand on veut découvrir pour la première fois cette ville, c'est par là qu'il faut commencer. On va sur un port, sur l'un des 3, on va sur Tréboul, on commence par Tréboul.
3: Plutôt, ah oui, c'est le tien.
5: C'est le mien. Et puis, on longe la mer et on traverse les 3 ports, les uns après les autres, avec un parcours magnifique en bord de mer. Tu vois, là d'ici où on est, en fait, on voit qu'on peut faire le tour par derrière les bateaux. On contourne.
3: Les bateaux de plaisance, hein.
5: Les bateaux de plaisance. Parce que là, ici, Tréboul, c'est le port de plaisance. Ensuite, on arrive à l'embouchure du port Rue qu'on voit ici. Tu vois la petite passerelle là-bas, ouais, qui est magnifique. Mmh. On passe sur la passerelle à pied. On continue la berge. Tu vois, elle continue là, on le voit de loin. Mais pour ça, il y a quand même déjà un bon petit quart d'heure, 20 minutes.
3: Si on traverse, si on nage, c'est beaucoup plus près.
5: Si on nage, on va imaginer.
3: Ou en bateau.
5: Ouais, mais appelé si charmant. Et du coup, on continue la mer comme ça, et ainsi de suite. Et ça ondule. On suit la côte qui fait que des allers-retours. On tombe sur un petit restaurant magnifique qui s'appelle le Bigorneau Amoureux.
3: Bigorneau Amoureux.
5: Amoureux, oui, c'est charmant. On est très glamour ici. Et qui domine une petite plage dingue qui s'appelle la plage des dames, sur laquelle tout le monde va se baigner parce qu'elle est sublime. Après, on continue encore et encore. On arrive à la criée. Et après, derrière la criée, et tout en longeant encore, on arrive sur le port du Rosmeur, qui est le port splendide de Douarnenez, avec un lever sur la mer le matin parce qu'il est orienté sur l'est, et c'est sublime. Et après le port, donc là on peut se poser, prendre un café, il y a plein de petits cafés, restaurants charmants. Et après tu peux continuer la balade sur les Plomards, qui est un parc protégé magnifique, qui continue à longer la mer et la baie, et tu surplombes la baie, c'est divin. Et puis tu peux continuer comme ça.
3: Et le troisième port, c'est lequel alors ?
5: C'est le Rosmeur.
3: Alors, il y a le Rosmeur, Tréboul. Et
5: le port Rue, là où il y a
3: le port Rue. Port Rue, R-H-U, rien à voir avec une rue. C'est port rouge, probablement à cause de la couleur de l'eau due au rejet de sang provenant de l'abattoir qui a fonctionné jusqu'en 1974.
5: C'est vrai que je t'ai pas dit.
3: Ah oui, donc c'est le port, oui.
5: La passerelle, c'est là où il y a la passerelle. Tu vois ce port qu'on traverse en passerelle. C'est un port qui est fermé avec une écluse, donc sublime.
3: Ouais, ouais.
5: C'est sublime. Et le Rosmeur, c'est le troisième. Et tu commences, t'entrée de jeu, tu fais cette balade,
3: Et ça y est, tu es conquis.
5: Tu es conquis, tu repars.
3: Pour la vie. On repart plus.
5: Oui, c'est ça.
3: C'est peut-être ce qui t'est arrivé.
5: Mais oui.
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0: ma question, tu es céramiste, mais es-tu douarneniste?
1: Non, je suis paloise.
0: Ou alors, peine sardine, c'est ça?
1: Oui, c'est ça.
0: Non plus.
1: Non plus, pas bretonne du tout.
0: Donc tu es d'où?
1: Je suis des Pyrénées-Atlantiques. Je suis née à Pau. Après, j'étais très jeune et je n'y suis pas restée longtemps. On a bougé avec mes parents. Enfin, mes parents ont bougé surtout et je les ai suivis. Donc, voilà. Et puis, je suis passée par Paris, par Tours, par Montpellier, par Chartres. J'ai fait pas mal de villes. Et puis, quand je suis arrivée ici à la fin de mes études, c'était le coup de foudre.
0: C'est pas trop récent.
1: Ça fait 25
0: ans. 25 ans.
1: Ouais.
0: Et tu as fait cette balade que tu viens de nous raconter. Tu l'as faite toi-même et c'est ça qui t'a décidé à rester?
1: Oui, je suis tombée amoureuse de la ville, vraiment. Des paysages, de cette petite ville charmante.
0: Combien d'habitants?
1: 17 000, je crois, à peu près.
0: Oui, c'est assez grand. C'est pas si petit que ça,
1: Oui, c'est ça. Enfin, c'est tout à fait relatif. Moi, je venais de Montpellier, si tu veux, c'était un peu minuscule. Mais j'avais envie de ça. C'est plein de charme, c'est très attachant.
0: Est-ce que chaque port a sa vocation, a une vocation différente ou non, ou pas plus que ça?
1: Alors après, moi, je ne suis pas une spécialiste du soir. Mais globalement, ici, on est sur le port de Plaisance. Au niveau maritime, ils se répartissaient les activités en fonction du type de port. Et ne me demande pas trop de précision parce que vraiment, je n'ai pas étudié. Et je ne connais pas grand-chose à la pêche, tout ça.
0: Non,
1: je ne pêche pas moi-même.
0: Ah non. Et est-ce que tu fais du bateau, en revanche?
1: Eh bien non, figure-toi, je ne fais pas beaucoup de bateau.
0: Est-ce possible, quand on s'installe ici... dans une ville portuaire avec des bateaux partout, de ne pas entendre l'appel de la mer et l'envie de naviguer?
1: Absolument, mais en fait l'appel de la mer, tu sais que la mer, on peut s'y baigner de toutes sortes de manières, on n'est pas obligé de naviguer, on peut être dedans, dessous, dessus, enfin sous toutes sortes de formes. Et moi je voulais être au bord de la mer parce que j'adore l'eau, j'adore me baigner, donc la mer je la côtoie, mais pas avec la voile, je la côtoie en nageant et je fais du surf.
0: Ah, du surf,
1: Et ça c'est l'une des activités majeures aussi de la région au niveau maritime. C'est
0: parce que ici, il y a du vent.
1: Alors oui, mais figure-toi que s'il y a du vent, c'est pas terrible pour le surf en fait. C'est bien pour le windsurf, c'est bien pour la voile. Mais en fait, le vent nous apporte des vagues, mais tant qu'à faire, si on surfe et qu'il n'y a pas de vent, c'est beaucoup mieux.
0: Si on surfe et qu'il n'y a pas de vagues, c'est pas bien alors?
1: Oui, mais en fait, les vagues, elles sont faites au large.
0: Donc elles viennent de loin.
1: Elles viennent de loin.
0: Elles n'ont pas besoin du vent ici à Douarnenez, enfin dans le port directement.
1: C'est ça, exactement.
0: Donc quand tu te baignes, c'est avec une combinaison?
1: Quand je fais du surf, oui. Mais quand je me baigne, non.
0: Mais tu te baignes à partir de
1: quel... Oui, c'est ça, voilà. Personnellement, je ne me baigne pas l'hiver parce que j'y
0: arrive. Il y en a.
1: Mais il y en a, ouais. Mais j'en fais pas partie, malheureusement. Peut-être qu'un jour, j'y arriverai, peut-être dans 25 ans.
0: Mais bah oui, c'est tout pour fêter ton cinquantenaire ici.

0: Quand elle est chaude, la mer ici, elle est à quelle température?
1: 20, c'est top. C'est le sommet.
0: C'est pas si mal.
1: C'est pas si mal, c'est ça qu'il faut se dire.
0: Moi, je pensais que tu allais me dire quand elle est vraiment chaude, elle est à 16. Non, plus.
1: Non, à 20, c'est parmi, ça fait partie des meilleurs mois. Ça dure pas très longtemps, t'en profites, t'es content. Ceci dit, on s'habitue à des températures assez basses. Et c'est très tonifiant, c'est très bon pour le corps, c'est très bon pour la santé, c'est bon pour le moral.
0: Ouais,
1: il y a plein de vertus, tu sais, les bains froids, c'est stimulant.
0: À 20 degrés, finalement, tu te dis, mais c'est la Thaïlande ici.
1: Mais c'est ça, oui, mais c'est carrément, c'est le Maroc, enfin, je veux dire.
0: Il paraît qu'il y a la ville, enfin, le quartier Maroc.
1: Oui, c'est ça, c'est très boule. C'est ça, c'était le Maroc.
0: J'ai lu que c'était les pêcheurs. Parce que les pêcheurs partaient sur les côtes africaines. Et c'est pour ça que c'est devenu le quartier Maroc.
1: Oui, parce qu'ils partaient au long cours.
0: Ils partaient au long cours, ils allaient pêcher
1: la langouste.
0: La langouste, sur les côtes marocaines, voire la Mauritanie.
1: Oui, c'est ça, tu as raison.
0: Et c'est pour ça. Et puis ce qui surprend, je te le disais juste avant qu'on commence à enregistrer, on a l'habitude, si on va sur la côte d'Azur, les bâtiments qui sont vraiment bord de mer, front de mer, sont en général des bâtiments où vivent les personnes les plus aisées et des bâtiments plutôt chicos.
1: Oui.
0: Et ici, à Douarnenez, les bâtiments front de mer sont des HLM.
1: Oui, c'est la ville de tous les contrastes. En fait, ça alterne. Et c'est vrai qu'il y a une quantité d'HLM vue mer incroyable. On n'a jamais vu ça ailleurs. Ça n'existe pas d'ailleurs ailleurs, hein, vraiment. Avec, tu vois, enfin, il y en a des quantités. Tout le long, justement, de cette fameuse balade dont je te parle, tu as des HLM quasiment tout le temps. Et qui sont intercalés avec des maisons de maîtres, des très belles maisons, des très beaux appartements.
0: Il y a quand même des maisons de maîtres.
1: Il y a quand même des maisons de maîtres. Entre alterner avec des HLM.
0: C'est la mixité sociale alors.
1: C'est exactement ça. C'est la mixité sociale. C'est une ville à part, Douarnenez. Ouais. Elle est inclassable.
0: C'est historique aussi. C'est parce que c'était une ville communiste.
1: Oui, c'est ça.
0: Dans les
1: c'est
0: années, ça. Enfin, au début du XXe siècle, dans les années 20, je ne sais pas comme.
1: Oui, très tôt, je crois.
0: Très tôt. L'une des premières villes communistes en France. D'où effectivement ces hébergements accessibles à une population à revenus modérés.
1: Oui. Et ça continue, en fait. Je pense. Bon, malgré certains débats houleux en ce moment sur la montée de l'immobilier, mais malgré tout. Il y a une quantité effectivement d'HLM qui sont majeures ici. Ça fait partie de la ville, c'est une ville particulière.
0: Alors dans l'histoire, c'était la pêche à la sardine, avec une époque glorieuse, une époque moins glorieuse, une crise, et puis apparemment ça repart maintenant la pêche à la sardine. Il y a à nouveau des conserveries ici à Douarnenez. Peut-on vivre à Douarnenez sans aimer les sardines?
1: Écoute, moi je suis végétarienne, donc si tu
0: donc
1: veux
0: pas de sardines.
1: Mais voilà, c'est une culture, je trouve ça magnifique, j'adore, c'est toute une histoire. Après, qui n'est pas la mienne, parce que moi je ne suis pas née ici, si tu veux, mais j'apprécie.
0: Quels produits de la mer peuvent te séduire alors? Utilisons les algues, par exemple, dans la cuisine végétarienne.
1: Absolument, absolument, beaucoup d'algues, j'adore, c'est génial. Ils sont en train de s'ouvrir à ça en Bretagne, ça commence à avoir beaucoup d'essor en fait, cette nouvelle façon de manger les produits de la mer. Parce que très longtemps, en fait, les algues, elles ne servaient qu'à enrichir les champs aussi, notamment, servir d'engrais. Mais aujourd'hui, on en mange et dans la gastronomie, ça arrive de plus en plus. C'est magique.

0: chez les Bretons.
1: Suivez le guide est en Bretagne, dans le Finistère. Nous retrouverons Nathalie Derouet, notre céramiste guide, après avoir fait connaissance avec Laurent Paubert à Quimper. Quimper, préfecture du Finistère, à moins de 30 km au sud-est de Douarnenez.
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4: Bien bonjour, je m'appelle Laurent, je vais donc avoir le grand plaisir, l'honneur de vous présenter la ville de Quimper, ses jardins, ses quartiers, ses rues, sa cathédrale, son histoire et les grandes personnalités qui ont marqué les siècles à Quimper.
5: Et comment appelle-t-on les habitants de Quimper ?
4: Les Quimperois tout simplement et les Quimperoises naturellement.
5: Nous sommes dans le quartier de Locmaria, c'est ça?
4: Absolument, quartier de Locmaria qui doit son nom à l'église de Locmaria que nous allons découvrir dans un instant. Et donc nous avons le prieuré qui est là, bien plus récent que l'église puisqu'il date du XVIIe siècle. Une façade très classique, on le verra tout à l'heure. Avec
5: gros bâtiment. Hein.
4: Oui, absolument. Ça a été le seul monastère de femmes en Bretagne pendant longtemps qui a donc eu de grandes abbesses au fil des siècles.
5: Et on prend un petit passage, c'est pas un passage secret. Hein.
4: Non, effectivement, nous allons aller dans la cour du prieuré, admirer les façades très classiques, je vous le disais, 17e et 18e pour une des ailes. On avait ici des jeunes filles de l'aristocratie qui étaient religieuses. Et donc, évidemment, pour les loger, on a construit des bâtiments assez prestigieux.
5: J'ai peu vu Quimper jusqu'à présent, mais je connaîtrais bien mieux Quimper après notre visite ensemble, Laurent, mais ça me semble assez étendu quand même, Quimper.
4: Alors Quimper, en fait, est une ville qui a beaucoup de charme. Hein. On a 63 000 habitants à Quimper. C'est, comme je dis souvent, une ville à taille humaine. On a différents quartiers de Quimper. Quimper, vous le disiez, est assez étendu, puisque Quimper, dans les années 60, a absorbé les communes alentours pour former ce qu'on appelle le Grand Quimper. Nous allons nous contenter aujourd'hui de
5: Quimper.
4: Visiter le centre-ville.
5: Non, le centre, c'est pas le petit, mais c'est le centre-ville, effectivement. Si on veut se baigner, on est à une quinzaine de kilomètres de l'Atlantique.
4: Alors, on est à une vingtaine de kilomètres de la mer, que ce soit au nord vers Douarnenez, que ce soit au sud, bon, vers Bénodet, Concarneau, un peu plus loin. On a aussi, bien sûr, le pays Bigoudin. Pays Bigoudin Sud et puis Pays Bigoudin Ouest. Là, nous sommes sur l'Atlantique avec les grandes plages de la Torche et puis naturellement le site emblématique de la Bretagne, de la Pointe du Raz.
5: Nous sommes dans le département du Finistère. Nous sommes dans, non pas les Cornouailles, parce que les Cornouailles, c'est en Angleterre, mais dans la Cornouaille.
4: Tout à fait. Alors, la Cornouaille, pourquoi ? Eh bien, la Cornouaille, les Cornouailles, c'est lié, puisque ici, avant la fin de l'Empire romain, nous étions en Armorique. C'est l'époque de ce qu'on appelle les grandes invasions. Et donc, les tribus germaniques, angles et saxons, ont envahi la Bretagne, mais la Bretagne de l'époque, c'était l'île de Bretagne. Et les Bretons ont fui, ils ont traversé le Channel, si j'ose dire, pour venir se fixer en Armorique, tellement nombreux que l'Armorique est devenue peu à peu une petite Bretagne, une nouvelle Bretagne, et aujourd'hui la seule Bretagne qui compte. Et donc, les tribus des Cornouailles anglaises sont venues se fixer dans notre secteur, d'où le nom aussi.
5: Ah oui, donc le nom est importé de l'Angleterre.
4: Alors, en quelque sorte, pas de l'Angleterre, puisque à l'époque, la Bretagne n'était pas Angleterre. Oui, pas Angleterre, voilà, voilà.
5: Mais bon, aujourd'hui, c'est venu plutôt dans ce sens-là.
4: Voilà. Totalement.
5: C'est pas exporté de la Bretagne vers...
4: Non, en sens inverse. Non, ouais. Non.
5: Vous voyez, on apprend plein de choses avec vous. Et puis, nous sommes également, comme ça, on aura tout explicité tous les noms, nous sommes en pays glazique.
4: Glazique, c'est une couleur, c'est bleu. En fait, c'est la couleur dominante du costume des habitants de ce pays, dans le pays glazique. Le glace, c'est la

0: les tortures.
1: Et voici l'église.
2: Alors, l'église de Log Maria, le plus vieux bâtiment de Quimper. Donc, je ne vais pas vous dire, représentez-vous un édifice roman, puisque le porche devant lequel nous nous trouvons a été reconstruit au 15e siècle. Donc, c'est du gothique flamboyant. Mais la date d'origine de fondation de l'église, c'est 1022. C'est vous dire que nous avons fêté l'an dernier le millénaire des débuts de travaux de l'église de Log Maria, qui, en dehors de ce porche, a d'autant plus l'allure d'une église romane, donc avec les fenêtres arrondies, que tout a été reconstruit au XIXe siècle par notre Viollet-le-Duc local, qui s'appelle Joseph Bigot, qui a réinventé en quelque sorte cette église romane en fonction de ce que l'on imaginait des canons.
1: Parce qu'il y restait quoi ?
2: Alors, l'église a toujours existé, mais elle avait subi des réparations. Et donc, au XIXe siècle, dans ce courant néo-médiéval, on a reconstruit, on a redonné son apparence romane à cette église.
1: Bigot qui construit une église, c'est rigolo quand même.
2: Absolument, tout à fait, ça fait sourire.
1: Nous entrons, ne nous privons pas d'entrer dans cette église. L'église n'est pas immense, hein ?
2: Non, 28 mètres de long, 6 travées. Néanmoins, c'est un très très bel édifice qui a des particularités. Je vous le dirai tout à l'heure, nous sommes dans le quartier des faïenceries, ici à Log Maria, et on a un très beau chemin de croix en faïence qui a été installé ici en 1860. C'est en l'honneur des faïenciers qui fréquentaient cette paroisse de Log Maria. On a, vous le voyez, une poutre de gloire avec un très original Christ habillé d'une ample robe.
1: Oui, parce qu'il est en croix et il est habillé.
2: Tout à fait. Alors, beaucoup d'explications, certains disant que le sculpteur était particulièrement soucieux de préserver la dignité du Christ et donc le mettre en...
1: Sa pudeur.
2: Voilà, exactement. Bon, c'est en fait une représentation qui vient d'Orient, qui est arrivée au 8e siècle. Le Christ qui a été donc refait, là encore, par Bigot, et donc cette poutre de gloire est le dernier reste du jubé. C'est le charme des églises romanes, cette lumière très très diffuse. La nef date du 11e siècle et le transept date du 12e siècle.
1: C'est une église dans laquelle on célèbre la messe.
2: Tout à fait, oui. Absolument.
1: On y organise des concerts.
2: Parfois il y a messe et concerts, donc il faut coordonner les différents temps dans l'église.
1: Ouais. Mais enfin, elle vit.
2: Absolument, tout à fait. On va aller voir peut-être une pierre tombale particulièrement intéressante, celle de l'abbesse Marie de Bourgneuf, très grande famille noble de Bretagne, qui était donc l'abbesse du monastère dont je vous parlais, et qui est à l'origine des grands travaux et donc de la construction des bâtiments du prieuré. On a également une statue de Saint-Antoine. Pourquoi Saint-Antoine ? Parce que c'est le patron des faïenciers, tout simplement.
1: C'est une statue en faïence.
2: Absolument, tout à fait, qui a été restaurée récemment.

0: Nous entrons, Laurent, dans ce jardin qui est, me semble être un jardin plutôt en longueur. Hein,
1: oui. Alors, c'est un jardin d'inspiration médiévale, identique au jardin de l'époque d'Anne de Bretagne. Donc, c'est absolument magnifique. Vous avez là une collection de
0: déjà
1: plantes.
0: Déjà les parfums, quand on entre.
1: Oui. Absolument, donc, de plantes merveilleuses, que ce soit des plantes tinctoriales, des plantes médicinales, des plantes alimentaires. Mais il faut savoir, bien sûr, que beaucoup de ce que nous consommons encore aujourd'hui est arrivé au XVIe siècle. Et donc, à la fin du Moyen-Âge, on ignorait beaucoup de plantes qui viennent des Amériques, comme on disait. Ce jardin médiéval ressemble au jardin des monastères.
0: Et ce jardin est avec des ardoises explicatives, je ne sais pas si ce sont des ardoises, on dirait, des ardoises explicatives.
1: Tout à fait,
0: un peu
1: ce
0: partout.
1: Sont des ardoises. Le service des jardins de la ville a fait un énorme travail. C'est un endroit donc, qui domine la rivière l'Audet, notre rivière, et qui est vraiment un enchantement. On peut s'y promener.
0: Et on y entre librement. Hein.
1: Tout à fait.
0: Les visiteurs du jardin le respectent.
1: Oui, grâce au ciel, oui, effectivement.
0: Grâce au ciel. Et le ciel qui l'arrose, donc c'est très pratique.
1: Tout à fait.
0: Ah, le coin des plantes toxiques.
1: Tout à fait, donc à ne consommer sous aucun prétexte, naturellement.
0: Mais sinon, en principe, on peut goûter certaines plantes, on peut les cueillir un peu et les goûter.
1: Alors, je ne m'y suis jamais risqué, je ne sais pas.
0: C'est l'un des joyaux de Quimper.
1: Absolument, absolument, mais ça n'est pas le seul, comme on va le voir un instant.
0: Alors ici, on est vraiment dans ce quartier. On n'a pas l'impression d'être au cœur d'une ville, hein. On a l'impression d'être ailleurs.
1: Oui, c'est comme un petit village, le quartier de Locmaria. Autrefois, c'était le quartier des faïenceries, donc il y avait là une grosse activité industrielle. Les faïenciers traversaient la rivière, venaient des environs. Le quartier des faïenceries, qui s'est développé à partir du règne de Louis XIV.
0: Et nous arrivons au musée de la faïence, d'ailleurs.
1: Exactement, musée de la faïence, qui aujourd'hui présente donc ses 300 ans d'histoire de Quimper. Et ceci nous montre que la faïence est une activité vivante, qu'il y a toujours des artistes qui font vivre cet art, qui en changent les formes, les thèmes, les motifs. La faïence est encore aujourd'hui quelque chose qui vit.

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2: Nous terminerons ce Suivez le Guide en Bretagne avec Laurent Paubert à Quimper. Mais avant, continuons à cheminer à Douarnenez vers l'atelier de Nathalie Derouet.
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5: Là, on va près de chez toi, on va sur ta plage.
6: Allez, je t'emmène sur ma petite plage préférée. Il faut toujours en avoir une de préférée. Ouais. Alors, si tu veux, elles sont toutes charmantes. Mais
5: il y en a beaucoup.
6: Oui, il y en a beaucoup. Et puis après, on va à l'atelier. Ouais. C'est juste derrière. Et là, on longe le sentier côtier. Ouais. En fait, hein, si tu veux, on continue comme ça. On peut arriver à la pointe du Raz dans 2 heures.
5: Ah ouais. Mais, à 2 heures, ça va.
6: Ça ira.
5: Pour l'apéro.
6: Ouais, on arrive pour l'apéro. Et tout est beau. Et on va changer de point de vue. Tu vas voir, on va s'ouvrir sur la Belle en passant le petit virage. Il y a des petites maisons très sympathiques aussi là.
5: Je vois une petite barrière. Enfin, si c'est une maison, ça sent pas trop le HLM. Hein.
6: Non, pas sur ces maisons-là. Là, on a quitté le quartier où il y a les HLM. On va arriver dans des maisons plus cosy, plus des maisons. C'est fait vraiment les belles maisons de vacances.
5: Des maisons anciennes.
6: Ouais, c'est ça. Des années 50, même 60. Mmh. C'est charmant. Ouais. Et puis, vu que la côte est très escarpée et c'est un peu en hauteur, tu vois là. Il y a la sortie du port, il y a le petit phare en face de l'île Tristan. Mmh. On est dans une carte postale, je veux dire. Ça, c'est notre quotidien.
5: Mais on ne s'en lasse pas pour autant, même si c'est le quotidien.
6: On ne peut pas s'en lasser. Tous les jours, ça change, les lumières sont magnifiques. Bon, il pleut, d'accord, un peu trop, c'est certain.
5: C'est vrai ?
6: Oui, il faut le dire. Mais ça en vaut la chandelle.
5: Ouais. Et dans les mois vraiment d'hiver, là, on est au printemps quand même. Bon, la végétation s'est repartie, mais dans les mois les plus hivernaux, les bateaux font l'hivernage. Mais toi, tu fais ton hivernage à Douarnenez quand même, aussi ?
6: Ben, c'est sûr qu'on reste un peu plus à l'intérieur, quoi. Moi, ouais, quand même. Quand même, il fait un peu froid, il y a du vent, il pleut tout le temps. Bon, ouais, tu t'enfermes un peu chez toi. Mais bon, après, si tu veux, moi, j'ai un atelier complètement dingue.
5: Ouais. Donc, il n'y a pas de besoin de sortir.
6: Donc, c'est aussi mon petit moment cocon. T'es plus dans ton atelier. Moi, je travaille donc à l'intérieur. C'est magique, j'adore ça. C'est sublime.
5: Oui, donc on peut dire que tu hibernes peut-être finalement dans ton atelier. C'est peut-être ça.
6: Ouais, je travaille plus à l'intérieur. Ouais. C'est ça, oui, je travaille plus du coup.
5: Donc là, c'est la sortie du port.
6: Sortie du port de Triboul. Mm-hmm. Et puis tout d'un coup, paf, là, on tombe dans la baie. Tu vois, tout d'un coup, l'horizon s'ouvre. Il y a un bateau là, à l'horizon magnifique. Il y a un bon vent aujourd'hui pour les bateaux.
5: Est-ce que Olivier Belin, si on lui fait signe, est-il en face de nous, de son resto ? Il m'a dit en face, c'est Douarnenez, mais sommes-nous sur le bon en face ?
6: Oui, c'est ça, parce que ça tourne tout le temps, en fait. Je pense que Plomodiarn, en fait, sensiblement, ça serait celle qui est là-bas, les petits points qu'il y a là-bas. En fait, après, tu vois, on va avoir tout au fond, là-bas, c'est Crozon. Mais enfin, il y a toute la baie qui se dessine en face de nous, en fait. Et Plomodiarn, je pense que c'est les tout petits points que tu vois juste là.
2: Plomodiarn, référence à une émission précédente à l'auberge des Glaziques avec le chef 2 étoiles au guide Michelin Olivier Belin, lui-même client des céramiques de Nathalie Derouet. La question était de savoir s'ils pouvaient s'observer tous deux à la jumelle de Plomodiarn à Douarnenez.
5: Ouais, alors rien n'a l'air loin, mais en même temps c'est pas très très loin, mais c'est souvent un peu plus long par la route.
6: Oui, c'est ça, mais c'est trompeur, si tu veux, l'horizon marin. Ouais. C'est beaucoup plus long qu'il n'y paraît. Ouais. À la nage, je ne te conseille pas.
5: Non.
6: Non. On se dit, oh, c'est pas très loin, je reviens. Non, je pense que tu reviens jamais. Et voilà, et tu vois, ce paysage et ces lumières, là, tout là-bas, c'est le fond de la baie.
5: Avec des îlots.
6: Hein. Ouais. Et tu vois comment la côte est découpée. Donc là, encore une petite plage.
5: Mais c'est pas la tienne.
6: Non.
5: Il y en a encore une.
7: Il fait encore...

0: Ce chemin qui nous fait longer effectivement la plage, c'est vraiment magnifique.
1: Et c'est là que je fais mon footing, parce que tu ne peux pas trouver mieux quand même, hein, c'est difficile. En fait, si tu veux l'avantage du footing le matin avant de se baigner, c'est que ça réchauffe. Ça aide à rentrer dans l'eau quand même.
0: Ah ouais.
1: Tu vois, parce qu'il faut le dire, c'est un peu froid.
0: Ouais.
1: Donc tu cours 2 kilomètres là.
0: C'est un peu sauna finalement, donc après s'être chauffé.
1: Après, tu plonges direct, tu ne poses pas de questions.
0: Dans l'eau glacée. Glacée ou fraîche, toujours fraîche.
1: Ouais, un peu glacée quand même, faut le dire.
0: Et on arrive au cimetière.
1: Voilà.
0: Non, c'est pas le cimetière.
1: Alors ici, si tu veux, il y a d'autres choses qui ont vu mer. C'est les cimetières, effectivement.
0: Ouais, ça, il y a bien le cimetière marin à 7. Ce sont des cimetières marins finalement. Et de marins, de fait.
1: Alors de fait, sûrement beaucoup de marins. Oui, tout à fait.
0: Bah, j'ai lu qu'il y avait énormément de marins de Douarnenez qui sont morts en mer. Hein.
1: Bah oui. Oui, ça fait partie de l'histoire collective, ça aussi. Les décès en mer, et je pense que ça fait aussi l'identité de la ville, mais l'identité de tous les peuples marins, en fait. Il y a toujours eu des décès en mer.
0: Ouais.
1: Et ça forge les esprits aussi, tout ce rapport à la mort, à la perte, très douloureuse, bien entendu, et ça fait partie de l'histoire des marins, je crois, où que ce soit dans le monde, finalement.
0: Ouais.
1: Et c'est très chargé. Enfin, je pense que les familles de marins, tu vois, ici, ont tous perdu des gens.
0: J'allais presque te poser la question, mais c'est ça.
1: Oui. Tous. Moi, je ne suis pas de ces origines-là, parce que quand je viens pas d'ici. Mais tous ceux que j'ai entendu en parler, à un moment donné, ils ont tous perdu quelqu'un, voire plusieurs personnes. Et ça fait partie de toute l'histoire de cette ville aussi. C'est lié à la mer, ça, c'est inéluctable, je crois.
0: Et le bolincheur, ça te parle ?
1: Non.
0: Le bolincheur ?
1: Non.
0: C'est l'autre nom du sardinier.
1: Mais
0: non,
1: mais
0: les sardines,
1: c'est
0: quand on est végétarien.
1: Tu vois, moi, dans ma famille, on ne connaît pas tout ça. Moi, je me suis intéressée à l'aspect poétique, si tu veux, de la Bretagne, plus que sur le milieu de la pêche. Et puis, moi, c'est tout mon côté artistique, si tu veux. Puis, j'aime le paysage, j'aime...
0: Ouais. Comment
1: c'est très beau, les bateaux de pêche, tout ça, je trouve ça magnifique. Les criées, c'est très beau. Bon, après, tous ces poissons morts, c'est un peu triste.
0: Ouais, c'est ça, voilà. Mais un plateau de fruits de mer, non.
1: J'ai pas toujours été végétarienne et j'aime bien et je trouve ça très bon le poisson. Et en toute sincérité, il peut m'arriver d'en manger de temps en temps parce que sinon, c'est trop compliqué. Et puis, c'est bon et il n'y a aucun souci.
0: Mais plutôt, tu te régales avec des légumes. Mais il y a aussi de... Alors là, on est encore peut-être dans l'asperge, non ? Il y a des asperges à Douarnenez ?
1: Oui, il y a des asperges, absolument. Oui, on a toutes sortes de légumes.
2: C'est ça. À Douarnenez, il y a toujours de l'ambiance. À Douarnenez, l'ennemi n'a aucune chance.

0: Bon, alors là, on est carrément sorti de Douarnenez. Alors, on n'est pas loin, mais on a l'impression d'être complètement hors de la ville.
1: Hein. Ouais, et pourtant, on est en plein dedans. Et en fait, là, on est en train de longer donc, du port de Tréboul, on est en train de longer le sentier côtier pour aller jusqu'à un autre quartier qui est le quartier de Saint-Jean, qui vient du nom de la plage Saint-Jean et de la chapelle Saint-Jean. Que tu vois, là, on va surplomber, regarde comme c'est beau. Et cette fameuse petite plage.
0: Ouais. Ah voilà, on arrive.
1: Dingue. Ouais. Et ce quartier, regarde comme c'est beau, encore cette pointe, hein, ce décor dans la roche. Et derrière, il y a encore une autre plage qui s'appelle les Sables Blancs. C'est un autre quartier encore, avec certains des petits cafés, restaurants, très sympas. Là aussi, c'est sublime.
0: Là, nous enregistrons à peu près à la mi-mai. Projetons-nous dans quelques mois. Imaginons que nous soyons allés le 15 août ou fin juillet. C'est comment au niveau population ici?
1: C'est pas couvert de monde en fait. L'avantage qu'on a dans cette ville, c'est que il y a du tourisme, oui, mais c'est pas la Côte d'Azur, quoi, mais vraiment pas.
0: Donc tu peux quand même faire ton footing, courir.
1: Ouais. Ouais. C'est vrai que la plage Saint-Jean a tendance à être un petit peu, ouais, alors 15 août, fin juillet. Il y a les enfants.
0: Il y a un panneau le matin réservé à Nathalie Derouet jusqu'à telle heure.
1: Non, mais je me lève tôt, c'est tout.
0: Ah oui, c'est ça.
1: T'arrives de bonne heure, il n'y a personne.
0: Ah non, ouais.
1: C'est ça. Et puis après, t'as tous les enfants, tout ça. Mais bon, c'est bien, c'est l'été, il faut du monde, c'est chouette aussi. Tu vois, donc là.
0: Oui, mais en même temps, il faut des clients aussi pour la galerie.
1: Mais oui, non, mais puis ça fait partie du charme. Et puis c'est très familial, c'est très sympa. Les familles reviennent dans leur maison secondaire où on louait des choses. Tout le monde est super content d'être là. Regarde, les enfants, ils sont hyper heureux. C'est hyper sécure, il n'y a pas de voiture. C'est très agréable. C'est chouette de voir du monde l'été. Moi, je suis contente. Parce que c'est pas un tourisme qui déborde, tu vois, où on peut plus passer, plus respirer, plus. Non, tu vas au resto tranquille, il y a de la place. Ça reste une ville qui est pas. Qui déborde pas de touristes et qui fait encore tout son charme. Et certains disent, il faut que ça dure. Parce qu'en fait, elle n'est pas connue à la hauteur de son charme, cette ville.
0: Ah oui, elle est méconnue.
1: Ben. En tout cas,
0: par rapport à d'autres, je sais pas, dans la région.
1: J'ai l'impression. Enfin, écoute, je me dis, si tout le monde la connaissait, elle serait vraiment inondée de monde.
0: Il y aurait plus de monde. Oui.
1: Hein, tu vois ce que je veux dire?
0: Je vais effacer notre enregistrement. Moi, j'irai à Clémence Karadec, à tout. Ben non. Nathalie m'a dit, il ne faut pas trop en parler.
1: C'est un petit trésor caché qui se mérite. Voilà. En même temps, si tu veux, moi qui viens d'ailleurs, j'adore les gens qui viennent d'ailleurs. Ils vont me dire, oh non, il y a trop de monde, machin, nana. Ce qui n'est de toute façon pas le cas encore. Mais moi, les étrangers, les gens qui viennent d'ailleurs, je trouve ça. On a besoin, toujours, où qu'on soit, de gens qui viennent d'ailleurs pour apporter de nouvelles idées. De nouvelles pensées, de nouveaux projets, ça fait partie de l'évolution des lieux, toujours. Et ceux qui viennent d'ailleurs apportent toujours un regard neuf.
0: C'est
1: pas là.
0: Donc là, magnifique le cimetière.
1: Avec une vue sur la baie. Ça, c'est vraiment un très beau cimetière de Douarnenez. C'est le plus beau, qui a la plus belle vue, qui est charmant, qui est très bien entretenu.
0: Donc là, on devine des tombes anciennes, très anciennes.
1: Oui.

0: sélection très arbitraire, hein. René Laennec, par exemple.
1: Qui a vécu ici et à qui l'on doit l'invention du stéthoscope. Alors ça, c'est peu connu, c'est un de nos grands personnages. On a d'ailleurs en face de l'hôtel de ville sa statue et il tient son stéthoscope qui n'a bien sûr pas l'aspect du stéthoscope tel qu'on le voit aujourd'hui. Donc c'est intéressant.
0: C'est vrai. Bon, et puis c'est plus courant de voir des statues de personnages en armes avec une épée, etc. Moins souvent avec un stéthoscope. J'ai noté aussi le poète, romancier, peintre Max Jacob qui est né à Quimper. Charles Hernu qui fut ministre était quimpérois. Musicien Dan Arbraz, qui est né et vit, je crois, toujours à Quimper.
1: Alors, en matière de musique bretonne, et bon, Dan Arbraz en est un exemple très très fameux, Quimper est vraiment une des capitales de la musique bretonne. On verra la place de la Résistance qui accueille fin juillet le festival de Cornouailles. On revient sur la Cornouaille, justement, qui est une des grandes, grandes fêtes traditionnelles bretonnes qui a été créée en 1923, c'est-à-dire...
0: Ah, un siècle.
1: C'est-à-dire que nous fêtons les 100 ans du Festival de Cornouailles.
0: Il y aura du monde.
1: Cet été, tout à fait.
0: Et puis aussi le navigateur Jean Le Cam.
1: Alors Quimper, Jean Le Cam bien sûr, mais pas seulement. Quimper a une grande tradition dans le domaine de la navigation maritime. C'est lié en partie à l'existence d'un collège jésuite qui a formé des marins, donc dès le XVIIIe siècle, très très nombreux. Et ces marins sont allés aux quatre coins du monde. En ont rapporté des essences parfois rares, ce qui a permis d'aménager aujourd'hui un jardin exotique à Quimper que nous découvrirons tout à l'heure. Peut-être un dernier mot avant de quitter le quartier de Locmaria. Je vous disais, c'est un quartier tourné vers l'avenir. Et on a en face de nous la Maison Jaune qui a accueilli les établissements Fouyennes, une faïencerie qui, à partir de l'entre-deux-guerres, a vécu son chemin. Mais cette façade jaune est très très célèbre à Quimper. Elle vient d'être rachetée.
0: Mais gardera-t-on sur la façade le P Fouyennes céramiste?
1: J'imagine que ça fait partie du charme de l'endroit.
0: Oui, c'est ça.
1: Peut-être un petit mot pour vous dire que Quimper, tourné vers l'avenir, et le quartier de Locmaria en est un bel exemple. On a aussi à Locmaria, vous me parliez de la tradition bretonne, on a aussi à Locmaria l'école de broderie d'art de Pascal Jaouen, le célèbre designer qui occupe une ancienne manufacture de faïence, les bâtiments d'une ancienne manufacture, qui a su recréer la broderie traditionnelle bretonne et en faire des robes absolument somptueuses. Il fait des défilés dans le monde entier. Donc ce quartier est aujourd'hui le quartier de l'artisanat et de l'artisanat d'art. C'est vraiment un quartier qui vit, donc qui est pas du tout en marge du centre, qui fait partie du centre de Quimper, qui est à une quinzaine de minutes à pied de la cathédrale, mais qui néanmoins fait partie de ce cœur battant de la ville.

0: La cathédrale qu'on voit de loin, si nous empruntons cette passerelle, la passerelle du Cap Horn, on aperçoit déjà la cathédrale.
1: Alors on va peut-être partir de ce côté. En fait, la passerelle du Cap Horn a eu un rôle très très important. Longtemps, ça a été un pont tournant, car Quimper a été un port qui a eu un commerce très très actif. La passerelle, ça a été donc détruite sous Louis XV, un accident. Pour en reconstruire une, bien sûr, ça n'a pas été possible tout de suite. Longtemps, on a eu un bac qu'on appelait le Treizour, donc il traversait la rivière.
0: Un bac, parce que la rivière fait combien de large, là, je sais pas,
2: 30-40 mètres.
0: Mais il y avait un bac.
1: Il y avait un bac, tout à fait, qui était donc...
0: La traversée était rapide. Hein.
1: Oui, mais il y a eu des accidents. Hein. Celui qui manœuvrait le bac, c'était Tonton Théodore, comme on le surnommait. Le port de Quimper, c'est peut-être quelque chose d'important à dire, en fait, remonte à

0: Loin, Quimper, dans cette zone aujourd'hui appelée Locmaria, c'est ici que Quimper est né, sous les Romains, donc sous Auguste. On avait là la cité, le bourg d'Aquilonia, qui vivait déjà d'un commerce important avec le reste de l'Empire romain. Et donc cette tradition de la navigation, du commerce maritime, a perduré très très longtemps. On se dirige là vers le cœur de la ville, donc vers la cathédrale. On longe ce qui autrefois a été des chantiers navals. Ah, oui. Là, la cale Saint-Jean, on voit toujours les restes d'une cale.
1: Ah, oui. Et puis il y a du vent.
0: Hein. Nous sommes en Bretagne.
1: Voilà, on est en Bretagne, il y a du vent. 3 gouttes tout à l'heure, mais c'est venteux. Mi-mai, c'est un peu frais quand même, non? Aujourd'hui, il fait 12 degrés.
0: Oui, il fait 12-13 degrés. C'est vrai que ça n'est pas une semaine très très chaude.
1: C'est le moins qu'on puisse dire. Et c'est un lieu ici, donc le long de la rivière. C'est un lieu de footing, hein, je suppose.
0: Alors bien sûr, c'est très très fréquent de voir eh bien, des jeunes ou des moins
1: et
0: jeunes.
1: Et de balade.
0: Tout à fait. Courir ici le soir en sortant du bureau. Alors ce qui est très agréable à Quimper, on parlait tout à l'heure de sa taille humaine. Mais vous pouvez, donc ici nous sommes sur les quais, mais vous pouvez rejoindre le chemin de halage. Et là on a une magnifique promenade, que ce soit à vélo ou en footing, vers l'ancien port de Quimper, le Cornigel.

0: Celtic. Alors, on peut voir les traces sur le mur, le long de la rivière, des traces humides marquées par l'eau, mais on a l'impression que pour cette rivière, il y a des marées.
1: Mais exactement, mais vous ne croyez pas si bien dire. Quimper, en fait, n'est pas une rivière. Quimper est un fleuve côtier. Un fleuve côtier, c'est quelque chose de particulier.
0: Donc, le fleuve, c'est
1: l'Odé.
0: L'Odé n'est pas une rivière, mais le fleuve.
1: Mais c'est un fleuve côtier.
0: Ah, mince.
1: Un fleuve côtier, c'est-à-dire qu'il est soumis au jeu des marées. Deux fois par jour, l'eau monte et descend. Et donc, ces traces plus humides, c'est même un peu d'algues, j'ai l'impression, eh bien, traduisent le fait que eh bien, l'eau atteint une hauteur importante.
0: Ah oui, donc j'ai dit rivière, non, c'est un fleuve, donc Quimper est traversé par... Oui, fleuve côtier, mais et la longueur du fleuve, c'est...
1: Il y a au nord de Quimper 20 km d'ici à sa source, et au sud 20 km d'ici
0: donc,
1: à son
0: embouchure. Un fleuve de 40 km.
1: À Bénodé pour l'embouchure.
0: Il y a des bateaux de tourisme qui naviguent ou...
1: Tout à fait, tout à fait. Nous venons de franchir des petites cabanes en bois. Cette cabane que nous voyons est tenue par l'association du Lougre de l'Odé. Et le Lougre de l'Odé, donc un lougre, c'est ces bateaux commerciaux qui ont très longtemps remonté la rivière. Et ce lougre a été recréé en 1992 à l'occasion des fêtes maritimes de Brest. Il navigue toujours aujourd'hui. Il est en fait une sorte de témoin de cette ancienne activité commerciale de Quimper. Aujourd'hui, c'est beaucoup de la navigation de plaisance, naturellement, les gens le louant pour faire des croisières sur l'Odé ou même sur le littoral.
0: Quimper et son fleuve.
1: Son fleuve côtier.
0: Côtier, son oui, fleuve son, côtier. Son fleuve côtier. Quimper et son fleuve côtier, il faut le préciser. Et Quimper, qui en 2017 était classé deuxième ville où il fait bon vivre en France.
1: Totalement, totalement. Mais ce classement n'est pas du tout immérité parce que Quimper a d'énormes avantages. On est une ville universitaire, donc il y a une jeunesse importante. On est une ville très tertiaire. On a beaucoup d'activités culturel, on a une scène nationale, on a deux théâtres, on a un tissu associatif extrêmement fourni. Quimper est une ville vraiment très vivante et, comme je vous le disais, une ville à taille humaine, une ville à quelques kilomètres de ce que nous appelons la montagne, mais qui, à l'échelle bretonne, évidemment, ne peut pas rivaliser avec les Alpes, par exemple. Donc on n'est pas très loin de la montagne, mais on est tout près de la mer. Donc Quimper est relié à tous ces territoires, tous ces paysages. Donc vraiment, oui, Quimper a énormément, énormément d'avantages.
0: Oui, c'est ça. Alors montagne, je crois que les sommets, c'est 400 et les Alpes plutôt 4000, donc c'est 10%.
1: voilà, tout à fait. C'est même un tout petit peu moins. 400, c'est plutôt dans le nord Finistère. 384 mètres, c'est le sommet du Finistère. C'est 330, un petit peu au nord de Quimper, au Ménésum, donc à l'entrée de la presqu'île de Crozon.
0: On n'a pas besoin de matériel pour grimper au sommet, pas besoin de piolet, etc.
1: Alors on peut se munir de piolet si on veut, mais on n'en aura pas besoin.
2: Rangeons les piolets, c'est la fin de ce Suivez le Guide dans le Finistère. Merci Nathalie Derouet et Laurent Poubert. 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L'appréciation de Brèze comme Bretagne.
3: Kenavo Arvéchal. Au revoir et à bientôt.
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1: Évangile de Jésus-Christ selon Saint Jean. Le troisième jour, il y eut un mariage à Cana de Galilée. La mère de Jésus était là. Jésus aussi avait été invité au mariage avec ses disciples. Or, on manqua de vin. La mère de Jésus lui dit, « Ils n'ont pas de vin. » Jésus lui répondit, « Femme, que me veux-tu? Mon heure n'est pas encore venue. » Sa mère dit à ceux qui servaient, « Tout ce qu'il vous dira, faites-le. » Or, il y avait là 6 jarres de pierre pour les purifications rituelles des Juifs. Chacune contenait 2 à 3 mesures, c'est-à-dire environ 100 litres. Jésus dit à ceux qui servaient, « Remplissez d'eau les jarres. » Et ils les remplirent jusqu'au bord. Il leur dit, « Maintenant, puisez et portez-en au maître du repas. » Ils lui emportèrent. Et celui-ci goûta l'eau changée en vin. Il ne savait pas d'où venait ce vin. Mais ceux qui servaient le savaient bien, eux qui avaient puisé l'eau. Alors le maître du repas appela le marié et lui dit, « Tout le monde sert le bon vin en premier, et lorsque les gens ont bien bu, on apporte le moins bon. Mais toi, tu as gardé le bon vin jusqu'à maintenant. » Tel fut le commencement des signes que Jésus accomplit. C'était à Cana de Galilée. Il manifesta sa gloire, et ses disciples crurent en lui.
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3: It's very fitting that we should gather here for our final mass.
1: Il est beau pour nous de nous retrouver ici pour notre dernière messe, hein, tous ensemble à la grotte, cet endroit où Notre-Dame est apparue à Sainte Bernadette. Pas pour porter l'attention sur elle, bien sûr, mais pour nous faire nous tourner vers son Fils. La grotte est un endroit de prière et de silence et de contemplation. Et pour nous, il est ainsi facile de penser à Marie comme quelqu'un de calme, de caché, de contemplatif. Quand elle est apparue à Bernadette, en fait, elle a très peu parlé. Et l'Évangile nous parle de Notre-Dame comme quelqu'un qui a réfléchi et qui les a gardées, qui a gardé les choses dans son cœur. Mais attention à ne pas nous tromper. La contemplation pour Marie est quelque chose d'essentiel, mais ça ne l'a jamais amenée à la passivité. Sa confiance en Dieu a fait d'elle une femme d'action. Toujours et encore, dans l'Évangile, nous voyons une femme qui répond promptement, courageusement, de manière décidée à ce que Dieu lui demande. Quand l'ange Gabriel lui a annoncé le plan extraordinaire de Dieu, Notre-Dame n'a pas tout compris. Elle a posé une question, elle a demandé comment cela pouvait se faire, mais elle a fait confiance entièrement au Seigneur. Qu'il me soit fait selon ta parole. Ce simple oui, comme nous le savons, a changé l'histoire du monde. Et Notre-Dame nous enseigne comment faire confiance à celui qui nous appelle, même si nous n'avons pas toutes les réponses. Et une fois qu'elle a eu dit oui, elle n'est pas restée comme telle. Saint-Luc nous dit qu'elle est partie en hâte visiter Élisabeth. Grâce de Dieu, elle s'est rendue active, elle est partie servir, aider et annoncer le Christ. Et c'est à ce moment-là qu'elle est devenue la première missionnaire. À Cana également, comme nous l'avons entendu dans l'Évangile, Marie se rend compte qu'il y a un problème, qu'il n'y a plus de vin. Et alors, elle agit rapidement. Très vite, elle va voir Jésus pour lui faire part du besoin et dit ces merveilleux mots à ceux qui servaient et des mots qui s'adressent à nous aujourd'hui. Tout ce qu'il vous dira, faites-le. Son intervention ouvre le chemin au premier signe de Dieu.
4: Puis, il y a eu le calvaire, hein, alors que beaucoup étaient partis, que l'obscurité l'enveloppait. Notre-Dame est restée, elle est restée au pied de la croix parce qu'elle avait confiance, elle faisait confiance. Et cet amour inébranlable était à la fois courageux et actif. En fait, il ne faut pas croire que la sainteté est quelque chose de passif, attendre que tout soit parfaitement clair pour agir ou décider. Notre-Dame nous enseigne autre chose. La vie chrétienne, ce n'est pas programmer chaque détail, mais c'est dire oui à Dieu aujourd'hui, lui faire confiance jusqu'à la prochaine étape, et la prochaine, et encore la suivante. Combien d'opportunités avons-nous perdues parce que nous avons hésité? Souvent, nous savons ce que nous devons faire, mais nous retardons, nous remettons cela à un autre jour. Mais Notre-Dame nous montre un autre chemin, elle écoute, elle fait confiance et elle avance. Et c'est peut-être pourquoi Lourdes est devenu cet endroit de charité. On ne vient pas ici seulement pour prier, mais pour servir. C'est profondément marial. L'amour de Notre-Dame n'est jamais inactif. Nous devons nous préserver du danger de devenir des gens qui sont en perpétuel discernement. Des gens qui passeraient leur temps à peser le pour et le contre et au final on raterait le train. Notre-Dame nous montre le chemin pour être des disciples actifs. Elle est courageuse, décidée, audacieuse. Et ce que je veux vous dire en fait, c'est que ici, c'est que si Dieu vous appelle à faire quelque chose, faites-le. Essayez, prenez des risques, et comme Notre-Dame, faites quelque chose. Et cette semaine, pour les jeunes qui ont écouté nos conférences, nos rencontres, cette semaine, faites comme eux, écoutez. Ici, à la grotte, demandons à Notre-Dame de nous envoyer un peu de son courage et de sa volonté, qu'elle nous enseigne à faire confiance à Dieu, même quand ses plans sont bien plus grands que notre compréhension, comme elle a remarqué les besoins des autres à Cana. Qu'elle nous enseigne à servir avec générosité, comme elle l'a fait quand elle a visité Élisabeth et resté fidèle au pied de la croix, et spécialement, en particulier, quand la vie n'est pas facile. Que Notre-Dame nous apprenne que la foi n'est pas quelque chose de simplement contemplatif. La foi, c'est quelque chose que nous expérimentons, que nous vivons, que nous faisons. Et comme elle, que nous soyons prêts à dire oui, et une fois que nous aurons dit oui, que nous soyons prêts à aller de l'avant avec confiance, en sachant que Dieu est toujours fidèle.

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3: Reine de tous les saints. Parmi les titres les plus glorieux que l'Église donne à la très sainte Vierge Marie, il en est un qui résume d'une certaine manière tous les autres. Marie, reine de tous les saints. Lorsque nous prononçons cette invocation, nous ne faisons pas seulement l'éloge de la Mère de Dieu. Nous contemplons le sommet de l'œuvre de la grâce. Nous regardons la plus belle réalisation du dessein divin dans une créature. Nous levons les yeux vers celle qui, après Jésus, occupe la première place dans le royaume des cieux. L'Église appelle Marie la reine de tous les saints, parce qu'elle est la plus sainte de toutes les créatures. Tous les saints réunis forment un ciel d'étoiles admirable. Chacun reflète une facette particulière de la beauté de Dieu. L'un manifeste sa miséricorde, l'autre sa sagesse, un autre encore sa force ou sa pureté. Chaque saint est un chef-d'œuvre de la grâce. Mais Marie est plus qu'une étoile parmi les étoiles. Elle est l'aurore qui annonce le soleil. Elle est la créature que Dieu a comblée de dons d'une manière absolument unique. Dès le premier instant de son existence, elle fut préservée du péché originel par le privilège de l'Immaculée Conception. Son âme ne connut jamais l'ombre de la faute. Jamais elle ne résista à la grâce. Jamais elle ne s'éloigna de la volonté divine. Pendant toute sa vie, elle répondit avec une fidélité parfaite à chaque inspiration de Dieu. Les saints ont parfois connu des faiblesses avant leur conversion. Beaucoup ont dû lutter contre leurs défauts, leurs passions, leurs limites. Marie-elle fut toujours entièrement tournée vers le Seigneur. C'est pourquoi tous les saints reconnaissent en elle leur reine. Non pas une reine lointaine qui domine de haut, mais une reine dont la sainteté dépasse celle de tous ses sujets. Imaginez un instant la gloire de tous les saints du ciel, les apôtres, les martyrs, les docteurs de l'Église, les grands missionnaires, les vierges consacrées, les moines, les ermites, les simples fidèles devenus saints dans le secret de leur vie quotidienne. Tout se brille d'une lumière merveilleuse. Et pourtant, la tradition chrétienne a toujours enseigné que la splendeur de Marie dépasse celle de tous les saints réunis, comme la lumière du soleil dépasse celle des étoiles. Cette vérité ne diminue en rien les saints. Au contraire, elle manifeste la grandeur de l'œuvre de Dieu, car tout ce qui est admirable en Marie vient de Dieu. Plus Dieu élève une créature, plus sa propre gloire apparaît. Lorsque nous admirons la Vierge Marie, nous admirons en fait le chef-d'œuvre du Créateur. Mais ce titre de reine de tous les saints ne repose pas seulement sur sa sainteté incomparable. Il repose aussi sur sa maternité, car Marie est la mère de Jésus. Et Jésus est la source de toute sainteté. Tous les saints ont été sanctifiés par la grâce du Christ. Tous ont reçu sa vie divine. Tous ont été sauvés par son sang. Or, celle qui a donné au monde le Sauveur est d'une certaine manière liée à toute la famille des saints. À la croix, Jésus lui a confié l'humanité représentée par saint Jean. « Voici ton fils. » Depuis ce moment, Marie est devenue la mère spirituelle de tous les disciples du Christ. Elle est la mère des saints. Et quelle mère pourrait ne pas être reine parmi ses enfants? Tous les saints ont aimé Marie. C'est un fait remarquable dans l'histoire de l'Église. Lorsqu'on parcourt les siècles, on découvre partout son empreinte. Les grands docteurs ont chanté ses louanges. Les missionnaires ont propagé sa dévotion. Les martyrs ont invoqué son nom dans leurs souffrances. les contemplatifs ont trouvé dans son cœur un refuge. Les âmes les plus élevées dans la vie spirituelle se sont toujours approchées d'elle avec une confiance filiale. Pourquoi ? Parce qu'elle avait compris un secret. Plus une âme s'approche de Marie, plus elle s'approche de Jésus. Marie ne garde jamais rien pour elle. Toute sa mission consiste à conduire les âmes vers son Fils. Comme la lune reçoit sa lumière du soleil et la reflète dans la nuit, Marie reçoit tout du Christ et renvoie tout au Christ. Les saints l'ont compris mieux que personne. C'est pourquoi ils se sont placés sous sa particulière protection. Et parce qu'ils sont les saints du Christ, ils sont aussi les sujets de Marie. Mais il y a une autre dimension de ce titre qui touche profondément notre cœur. Marie n'est pas seulement la reine des saints déjà glorifiés dans le ciel. Elle est aussi la reine de ceux qui sont en chemin vers cette sainteté. Autrement dit, elle est notre reine. Car la sainteté n'est pas réservée à quelques âmes extraordinaires. Elle est la vocation de tous les baptisés. Dieu ne nous appelle pas simplement à être honnêtes ou respectables. Il nous appelle à devenir des saints. Saints dans notre famille, saints dans notre travail, saints dans nos épreuves, saints dans les petites choses de chaque jour. Et lorsque nous regardons les saints, nous pouvons parfois être découragés. Leur héroïsme semble inaccessible, leur générosité paraît immense, leur sacrifice nous impressionne. Alors nous pouvons penser « je n'y arriverai jamais ». C'est précisément à ce moment-là qu'il nous faut regarder Marie. Car une mère ne se contente pas d'admirer ses enfants les plus avancés. Elle aide aussi ceux qui apprennent encore à marcher. Marie connaît nos fragilités, elle connaît nos combats, elle connaît nos rechutes, elle connaît nos peurs. Elle ne nous demande pas d'être déjà des saints accomplis. Elle nous demande simplement de lui faire confiance et de nous laisser conduire. Combien de saints ont commencé leur chemin dans la faiblesse? Combien ont connu des luttes intérieures? Combien ont traversé des périodes de découragement? Mais ils ont persévéré parce qu'ils ont laissé la grâce agir en eux. Et souvent, cette grâce leur est venue par les mains maternelles de Marie. C'est pourquoi l'Église aime tant la représenter couronnée. Sa royauté n'est pas celle des puissants de ce monde. Les rois de la terre imposent parfois leur autorité par la force. Marie, elle, règne par l'amour. Elle règne par la douceur. Elle règne par son intercession. Elle règne parce qu'elle attire les âmes vers Dieu. Et sa couronne est une couronne de charité. Son sceptre est un sceptre de miséricorde. Son trône est établi dans le cœur de ses enfants. Et du haut du ciel, elle continue son œuvre. Elle encourage les faibles, elle relève les pécheurs repentants, elle soutient les prêtres, elle protège les familles, elle console les malades, elle accompagne les mourants, elle prépare les futurs saints que Dieu suscite dans chaque génération. Peut-être même prépare-t-elle aujourd'hui des saints dont personne ne connaît encore le nom. Peut-être travaille-t-elle silencieusement dans notre âme, car la sainteté commence souvent de façon cachée. Et un jour, lorsque nous entrerons dans la gloire du ciel, nous comprendrons mieux combien sa présence maternelle a accompagné chacun de nos pas. Nous verrons alors l'immense multitude des saints de tous les temps, les grands saints connus de l'histoire, les saints cachés que Dieu seul connaissait, les saints de toutes les nations, de toutes les langues et de toutes les conditions. Et au milieu de cette assemblée resplendissante, nous contemplerons celle que tous honorent avec amour, la mère du roi des rois, la plus humble des créatures, la plus élevée dans la gloire, la plus belle œuvre de la grâce, la reine de tous les saints. Alors dès aujourd'hui, confions-nous à elle, demandons-lui de nous apprendre le chemin de la sainteté, demandons-lui de former notre cœur à l'image du sien. Demandons-lui de nous conduire chaque jour plus près de Jésus et qu'un jour, par sa puissante intercession, nous ayons la joie de rejoindre cette immense famille des saints qui chantent éternellement la gloire de Dieu. Marie, reine de tous les saints, priez pour nous.

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1: Vierge Marie, je vous prie de guider demain la même chirurgienne qui va opérer une pose d'une prothèse d'hanche. Merci.
2: Pleine de grâce, je t'en supplie, guéris Sébastien et protège toute ma famille. Merci Marie. Merci Sainte Bernadette.
3: Oui, bonjour Bernard, je reconfie mes problèmes financiers. Merci. Bonne journée.
4: Au nom du Père et du Fils et du Saint-Esprit.
5: Amen.
4: Mes frères et sœurs, mes chers pèlerins de Lourdes, soyez tous les bienvenus à la grotte de Massabielle, où la Vierge Marie, l'Immaculée Conception, est apparue à Bernadette. Avec elle, nous méditerons aujourd'hui les mystères glorieux du rosaire. Nous prions avec vous tous pour tous les pèlerins présents à Lourdes, et tout particulièrement aujourd'hui pour le diocèse de Soissons, pour ce jeune qui nous accompagne, qui animeront notre chapelet. Nous prions aussi pour tous ceux et celles de qui par le monde sont unis, par le écoute de la radio chrétienne francophone, par l'écoute de la chaîne de télévision catholique Catéo, par leur site internet du sanctuaire de Lourdes. Ensemble, nous professons notre foi en disant « Je crois en Dieu, le Père Tout-Puissant, Créateur du ciel et de la terre, et en Jésus-Christ, son Fils unique, notre Seigneur, qui a été conçu du Saint-Esprit, est né de la Vierge Marie, a souffert sous Ponce Pilate, a été crucifié, est mort et a été enseveli, est descendu aux enfers, le troisième jour est ressuscité de mort, est monté aux cieux, est assis à la droite de Dieu le Père Tout-Puissant, d'où il viendra juger les vivants et les morts. Je crois en l'Esprit Saint, à la Sainte Église catholique, à la communion des saints, à la rémission des péchés, à la résurrection de la chair, à la vie éternelle. Amen. Prions pour les intentions de notre Saint-Père, le pape Léon XIV. Notre Père, qui es aux cieux, que ton nom soit sanctifié, que ton règne vienne, que ta volonté soit faite sur la terre comme au ciel.
6: Donne-nous aujourd'hui notre pain de ce jour. Pardonne-nous nos offenses, comme nous pardonnons aussi à ceux qui nous ont offensés. Et ne nous laisse pas entrer en tentation, mais délivre-nous du mal.
4: Je vous salue Marie, pleine de grâce, le Seigneur est avec vous. Vous êtes bénie entre toutes les femmes, et Jésus, le fruit de vos entrailles, est béni.
6: Sainte Marie, Mère de Dieu, priez pour nos pauvres pécheurs, maintenant et à l'heure de notre mort. Amen.
4: Je vous salue Marie, pleine de grâce, le Seigneur est avec vous. Vous êtes bénie entre toutes les femmes, et Jésus, le fruit de vos entrailles, est béni.
6: Sainte Marie, Mère de Dieu, priez pour nos pauvres pécheurs, maintenant et à l'heure de notre mort. Amen.
4: Je vous salue, Marie, pleine de grâce, le Seigneur est avec vous. Vous êtes bénie entre toutes les femmes, et Jésus, le fruit de vos entrailles, est béni.
6: Sainte Marie, Mère de Dieu, priez pour nos pauvres pécheurs, maintenant et à l'heure de notre mort.

0: Amen. Ô Marie conçue sans péché,
1: priez pour nous qui avons toujours sa paix.
0: Premier mystère glorieux, la résurrection du Seigneur. Du livre des Actes des Apôtres, Pierre dit à la foule, Jésus que vous avez fait mourir en le clouant au bois de la croix, Dieu l'a ressuscité. Prions pour toutes les intentions que nous venons d'entendre, les intentions que nous sont confiées, les intentions que nous portons dans notre cœur. Notre Père, qui es aux cieux, que ton nom soit sanctifié, que ton règne vienne, que ta volonté soit faite sur la terre comme au ciel.
2: Donne-nous aujourd'hui notre pain de ce jour. Pardonne-nous nos offenses, comme nous pardonnons aussi à ceux qui nous ont offensés. Et ne nous laisse pas entrer en tentation, mais délivre-nous du mal.
3: Je vous salue Marie, pleine de grâce, le Seigneur est avec vous. Vous êtes bénie entre toutes les femmes, et Jésus, le fruit de vos entrailles, est béni.
4: Sainte Marie, Mère de Dieu, priez pour nous pauvres pécheurs, maintenant et à l'heure de notre mort. Amen.
3: Je vous salue Marie, pleine de grâce, le Seigneur est avec vous. Vous êtes bénie entre toutes les femmes, et Jésus, le fruit de vos entrailles, est béni.
4: Sainte Marie, Mère de Dieu, priez pour nous pauvres pécheurs, maintenant et à l'heure de notre mort. Amen.
3: Je vous salue Marie, pleine de grâce, le Seigneur est avec vous. Vous êtes bénie entre toutes les femmes, et Jésus, le fruit de vos entrailles, est béni.
4: Sainte Marie, Mère de Dieu, priez pour nous pauvres pécheurs, maintenant et à l'heure de notre mort. Amen.
3: Je vous salue Marie, pleine de grâce, le Seigneur est avec vous. Vous êtes bénie entre toutes les femmes, et Jésus, le fruit de vos entrailles, est béni.
4: Sainte Marie, Mère de Dieu, priez pour nous pauvres pécheurs, maintenant et à l'heure de notre mort. Amen.
5: Je vous salue Marie, pleine de grâce, le Seigneur est avec vous. Vous êtes bénie entre toutes les femmes, et Jésus, le fruit de vos entrailles, est béni.
4: Sainte Marie, Mère de Dieu, priez pour nous pauvres pécheurs, maintenant et à l'heure de notre mort. Amen.
5: Je vous salue Marie, pleine de grâce, le Seigneur est avec vous. Vous êtes bénie entre toutes les femmes, et Jésus, le fruit de vos entrailles, est béni.
4: Sainte Marie, Mère de Dieu, priez pour nous pauvres pécheurs, maintenant et à l'heure de notre mort. Amen.
5: Je vous salue Marie, pleine de grâce, le Seigneur est avec vous. Vous êtes bénie entre toutes les femmes, et Jésus, le fruit de vos entrailles, est béni.
4: Sainte Marie, Mère de Dieu, priez pour nous pauvres pécheurs, maintenant et à l'heure de notre mort. Amen.
6: Je vous salue Marie, pleine de grâce, le Seigneur est avec vous. Vous êtes bénie entre toutes les femmes, et Jésus, le fruit de vos entrailles, est béni.
4: Sainte Marie, Mère de Dieu, priez pour nous pauvres pécheurs, maintenant et à l'heure de notre mort. Amen.
6: Je vous salue Marie, pleine de grâce, le Seigneur est avec vous. Vous êtes bénie entre toutes les femmes, et Jésus, le fruit de vos entrailles, est béni.
4: Sainte Marie, Mère de Dieu, priez pour nous pauvres pécheurs, maintenant et à l'heure de notre mort. Amen.
6: Je vous salue Marie, pleine de grâce, le Seigneur est avec vous. Vous êtes bénie entre toutes les femmes, et Jésus, le fruit de vos entrailles, est béni.
4: Sainte Marie, Mère de Dieu, priez pour nous pauvres pécheurs,

0: Ô Marie conçue sans péché,
1: priez pour nous qui avons recours à Dieu.
0: Deuxième mystère glorieux, l'ascension. De l'évangile selon saint Jean, Jésus ressuscité dit à ses apôtres, je monte vers mon Père et votre Père, vers mon Dieu et votre Dieu. Prions pour les malades ici présents à Lourdes, pour leurs familles, pour tous ceux, celles qui les accompagnent. Seigneur, nous te rendons grâce, tu es notre espérance. Notre Père qui es aux cieux, que ton nom soit sanctifié, que ton règne vienne, que ta volonté soit faite sur la terre comme au ciel.
2: Donne-nous aujourd'hui notre pain de ce jour. Pardonne-nous nos offenses, comme nous pardonnons aussi à ceux qui nous ont offensés. Que tu ne puisses pas entrer en tentation, mais délivre-nous du mal. Amen.
3: Je vous salue Marie, pleine de grâce. Le Seigneur est avec vous. Vous êtes bénie entre toutes les femmes, et Jésus, le fruit de vos entrailles, est béni.
2: Sainte Marie, Mère de Dieu, priez pour nous pauvres pécheurs, maintenant et à l'heure de notre mort. Amen.
3: Je vous salue Marie, pleine de grâce, le Seigneur est avec vous. Vous êtes bénie entre toutes les femmes, et Jésus, le fruit de vos entrailles, est béni.
2: Sainte Marie, Mère de Dieu, priez pour nous pauvres pécheurs,
3: je vous salue Marie, pleine de grâce, le Seigneur est avec vous. Vous êtes bénie entre toutes les femmes, et Jésus, le fruit de vos entrailles, est béni.
2: Sainte Marie, Mère de Dieu, priez pour nous pauvres pécheurs,

0: Vous êtes bénie entre toutes les femmes, et Jésus, le fruit de vos entrailles, est béni.
1: Sainte Marie, Mère de Dieu, priez pour nous pauvres pécheurs, maintenant et à l'heure de notre mort. Amen.
0: Je vous salue Marie, pleine de grâce. Le Seigneur est avec vous. Vous êtes bénie entre toutes les femmes, et Jésus, le fruit de vos entrailles, est béni.
1: Sainte Marie, Mère de Dieu, priez pour nous pauvres pécheurs, maintenant et à l'heure de notre mort. Amen.
0: Je vous salue Marie, pleine de grâce. Le Seigneur est avec vous. Vous êtes bénie entre toutes les femmes, et Jésus, le fruit de vos entrailles, est béni.
1: Sainte Marie, Mère de Dieu, priez pour nous pauvres pécheurs, maintenant et à l'heure de notre mort. Amen.
0: Je vous salue Marie, pleine de grâce. Le Seigneur est avec vous. Vous êtes bénie entre toutes les femmes, et Jésus, le fruit de vos entrailles, est béni.
1: Sainte Marie, Mère de Dieu, priez pour nous pauvres pécheurs, maintenant et à l'heure de notre mort. Amen.
0: Je vous salue Marie, pleine de grâce. Le Seigneur est avec vous. Vous êtes bénie entre toutes les femmes, et Jésus, le fruit de vos entrailles, est béni.
1: Sainte Marie, Mère de Dieu, priez pour nous pauvres pécheurs, maintenant et à l'heure de notre mort.
2: Gloria Patri et Filio, Spiritui Santo, sicut erat

0: Ô Marie conçue sans péché,
1: priez pour nous pécheurs.
0: Troisième mystère glorieux, la Pentecôte. De l'évangile selon saint Jean, Jésus dit à ses apôtres, le Père vous donnera un autre paraclet pour qu'il soit avec vous à jamais. Rendons grâce à Dieu pour le don de son Esprit Saint. Seigneur, rassemble tes enfants dans la joie et la simplicité du cœur. Seigneur, nous te prions pour la paix dans le monde. Notre Père, qui es aux cieux, que ton nom soit sanctifié, que ton règne vienne, que ta volonté soit faite sur la terre comme au ciel.
2: Je vous salue Marie, pleine de grâce, le Seigneur est avec vous. Vous êtes bénie entre toutes les femmes, et Jésus, le fruit de vos entrailles, est béni.
1: Sainte Marie, Mère de Dieu, priez pour nous pauvres pécheurs, maintenant et à l'heure de notre mort. Amen.
2: Je vous salue Marie, pleine de grâce, le Seigneur est avec vous. Vous êtes bénie entre toutes les femmes, et Jésus, le fruit de vos entrailles, est béni.
1: Sainte Marie, Mère de Dieu, priez pour nous pauvres pécheurs, maintenant et à l'heure de notre mort. Amen.
2: Je vous salue Marie, pleine de grâce. Le Seigneur est avec vous. Vous êtes bénie entre toutes les femmes, et Jésus, le fruit de vos entrailles, est béni.
1: Sainte Marie, Mère de Dieu, priez pour nous pauvres pécheurs, maintenant et à l'heure de notre mort. Amen.
2: Je vous salue Marie, pleine de grâce. Le Seigneur est avec vous. Vous êtes bénie entre toutes les femmes, et Jésus, le fruit de vos entrailles, est béni.
1: Sainte Marie, Mère de Dieu, priez pour nous pauvres pécheurs, maintenant et à l'heure de notre mort. Amen.
3: Je vous salue, Marie, pleine de grâce. Le Seigneur est avec vous. Vous êtes bénie entre toutes les femmes, et Jésus, le fruit de vos entrailles, est béni.
1: Sainte Marie, Mère de Dieu, priez pour nous pauvres pécheurs, maintenant et à l'heure de notre mort. Amen.
3: Je vous salue Marie, pleine de grâce. Le Seigneur est avec vous. Vous êtes bénie entre toutes les femmes, et Jésus, le fruit de vos entrailles, est béni.
1: Sainte Marie, Mère de Dieu, priez pour nous pauvres pécheurs,
3: je vous salue Marie, pleine de grâce. Le Seigneur est avec vous. Vous êtes bénie entre toutes les femmes, et Jésus, le fruit de vos entrailles, est béni.
1: Sainte

0: Je vous salue Marie, pleine de grâce, le Seigneur est avec vous. Vous êtes bénie entre toutes les femmes, et Jésus, le fruit de vos entrailles, est béni.
1: Sainte Marie, Mère de Dieu, priez pour nous pauvres pécheurs, maintenant et à l'heure de notre mort. Amen.
0: Je vous salue Marie, pleine de grâce, le Seigneur est avec vous. Vous êtes bénie entre toutes les femmes, et Jésus, le fruit de vos entrailles, est béni.
1: Sainte Marie, Mère de Dieu, priez pour nous pauvres pécheurs, maintenant et à l'heure de notre mort.
0: Je vous salue Marie, pleine de grâce, le Seigneur est avec vous. Vous êtes bénie entre toutes les femmes, et Jésus, le fruit de vos entrailles, est béni.
1: Sainte Marie, Mère de Dieu, priez pour nous pauvres pécheurs, maintenant et à l'heure de notre mort.

0: Amen. Ô Marie conçue sans péché,
1: priez pour nous qui avons recours à vous.
0: Quatrième mystère glorieux, l'Assomption de la Vierge Marie. De l'Évangile selon saint Luc. Élisabeth dit à Marie, heureuse celle qui a cru à l'accomplissement de paroles qui lui furent dites de la part du Seigneur. Prions pour toutes les personnes en fin de vie, que soutenues par l'intercession de la Vierge Marie et le sacrement de l'Église, elles se préparent à rencontrer Dieu. Seigneur, guide-nous avec Marie sur le chemin du ciel. Prions pour tous ceux qui nous font du bien et pour ceux qui ne nous aiment pas. Notre Père, qui es aux cieux, que ton nom soit sanctifié, que ton règne vienne, que ta volonté soit faite sur la terre comme au ciel.
2: Donne-nous aujourd'hui notre pain de ce jour. Pardonne-nous nos offenses, comme nous pardonnons aussi à ceux qui nous ont offensés. Et ne nous laisse pas entrer en tentation, mais délivre-nous du mal.
3: Je vous salue, Marie, pleine de grâce. Le Seigneur est avec vous. Vous êtes bénie entre toutes les femmes, et Jésus, le fruit de vos entrailles, est béni.
1: Sainte Marie, Mère de Dieu, priez pour nous pauvres pécheurs, maintenant et à l'heure de notre mort.
3: Je vous salue, Marie, pleine de grâce. Le Seigneur est avec vous. Vous êtes bénie entre toutes les femmes, et Jésus, le fruit de vos entrailles, est béni.
1: Sainte Marie, Mère de Dieu, priez pour nous pauvres pécheurs,
3: je vous salue, Marie, pleine de grâce. Le Seigneur est avec vous. Vous êtes bénie entre toutes les femmes, et Jésus, le fruit de vos entrailles, est béni.
1: Sainte Marie, Mère de Dieu, priez pour nous pauvres pécheurs, maintenant et à l'heure de notre mort.
3: Je vous salue, Marie, pleine de grâce. Le Seigneur est avec vous. Vous êtes bénie entre toutes les femmes, et Jésus, le fruit de vos entrailles, est béni.
1: Sainte Marie, Mère de Dieu, priez pour nous pauvres pécheurs, maintenant et à l'heure de notre mort.
4: Je vous salue, Marie, pleine de grâce. Le Seigneur est avec vous. Vous êtes bénie entre toutes les femmes, et Jésus, le fruit de vos entrailles, est béni.
1: Sainte Marie, Mère de Dieu, priez pour nous pauvres pécheurs, maintenant et à l'heure de notre mort.
4: Je vous salue, Marie, pleine de grâce. Le Seigneur est avec vous. Vous êtes bénie entre toutes les femmes, et Jésus, le fruit de vos entrailles, est béni.
1: Sainte Marie, Mère de Dieu, priez pour nous pauvres pécheurs, maintenant et à l'heure de notre mort.
4: Je vous salue, Marie, pleine de grâce. Le Seigneur est avec vous. Vous êtes bénie entre toutes les femmes, et Jésus, le fruit de vos entrailles, est béni.
1: Sainte Marie, Mère de Dieu, priez pour nous pauvres pécheurs, maintenant et à l'heure de notre mort.
5: Je vous salue, Marie, pleine de grâce. Le Seigneur est avec vous. Vous êtes bénie entre toutes les femmes, et Jésus, le fruit de vos entrailles, est béni.
1: Sainte Marie, Mère de Dieu, priez pour nous pauvres pécheurs, maintenant et à l'heure de notre mort.
5: Je vous salue, Marie, pleine de grâce. Le Seigneur est avec vous. Vous êtes bénie entre toutes les femmes, et Jésus, le fruit de vos entrailles, est béni.
1: Sainte Marie, Mère de Dieu, priez pour nous pauvres pécheurs, maintenant et à l'heure de notre mort.
5: Je vous salue, Marie, pleine de grâce. Le Seigneur est avec vous. Vous êtes bénie entre toutes les femmes, et Jésus, le fruit de vos entrailles, est béni.
1: Sainte Marie, Mère de Dieu, priez pour nous pauvres pécheurs, maintenant et à l'heure de notre mort.
0: Gloria Patri et Filio, Spiritui Santo, sicut

0: Ô Marie conçue sans péché,
1: priez pour nous qui avons recours à vous.
0: Cinquième mystère glorieux, le couronnement de Marie. Du livre de l'Apocalypse, un grand signe apparut dans le ciel, une femme vêtue de soleil. Prions pour les vocations sacerdotales et religieuses. Prions pour les familles. Seigneur, apprends-nous à connaître Marie et à l'aimer. Notre Père, qui es aux cieux, que ton nom soit sanctifié, que ton règne vienne, que ta volonté soit faite sur la terre comme au ciel.
2: Donne-nous aujourd'hui notre pain de ce jour. Pardonne-nous nos offenses, comme nous pardonnons aussi à ceux qui nous ont offensés. Et ne nous laissez pas entrer en tentation, mais délivre-nous du mal.
3: Je vous salue Marie, pleine de grâce. Le Seigneur est avec vous. Vous êtes bénie entre toutes les femmes, et Jésus, le fruit de vos entrailles, est béni.
1: Sainte Marie, Mère de Dieu, priez pour nous pauvres pécheurs, maintenant et à l'heure de notre mort. Amen.
3: Je vous salue Marie, pleine de grâce. Le Seigneur est avec vous. Vous êtes bénie entre toutes les femmes, et Jésus, le fruit de vos entrailles, est béni.
1: Sainte Marie, Mère de Dieu, priez pour nous pauvres pécheurs,
3: Je vous salue Marie, pleine de grâce. Le Seigneur est avec vous. Vous êtes bénie entre toutes les femmes, et Jésus, le fruit de vos entrailles, est béni.
1: Sainte Marie, Mère de Dieu, priez pour nous pauvres pécheurs, maintenant et à l'heure de notre mort. Amen.
4: Je vous salue Marie, pleine de grâce. Le Seigneur est avec vous. Vous êtes bénie entre toutes les femmes, et Jésus, le fruit de vos entrailles, est béni.
1: Sainte Marie, Mère de Dieu, priez pour nous pauvres pécheurs, maintenant et à l'heure de notre mort. Amen.
4: Je vous salue Marie, pleine de grâce, le Seigneur est avec vous. Vous êtes bénie entre toutes les femmes, et Jésus, le fruit de vos entrailles, est béni.
1: Sainte Marie, Mère de Dieu, priez pour nous pauvres pécheurs,
4: Je vous salue Marie, pleine de grâce, le Seigneur est avec vous. Vous êtes bénie entre toutes les femmes, et Jésus, le fruit de vos entrailles, est béni.
1: Sainte Marie, Mère de Dieu, priez pour nous pauvres pécheurs, maintenant et à l'heure de notre mort.
4: Je vous salue Marie, pleine de grâce, le Seigneur est avec vous. Vous êtes bénie entre toutes les femmes, et Jésus, le fruit de vos entrailles, est béni.
1: Sainte Marie, Mère de Dieu, priez pour nous pauvres pécheurs.
5: Je vous salue Marie, pleine de grâce, le Seigneur est avec vous. Vous êtes bénie entre toutes les femmes, et Jésus, le fruit de vos entrailles, est béni.
1: Sainte Marie, Mère de Dieu, priez pour nous pauvres pécheurs, maintenant et à l'heure de notre mort.
5: Je vous salue Marie, pleine de grâce, le Seigneur est avec vous. Vous êtes bénie entre toutes les femmes, et Jésus, le fruit de vos entrailles, est béni.
1: Sainte Marie, Mère de Dieu, priez pour nous pauvres pécheurs, maintenant et à l'heure de notre mort. Amen.
5: Je vous salue Marie, pleine de grâce, le Seigneur est avec vous. Vous êtes bénie entre toutes les femmes, et Jésus, le fruit de vos entrailles, est béni.

0: Ô Marie conçue sans péché,
1: priez pour nous qui avons
2: le droit. Tu as voulu, Seigneur, qu'à l'annonce de l'ange, ton Verbe pris chair dans le sein de la Vierge Marie, réponds à nos supplications, puisque nous la croyons vraiment Mère de Dieu. Fais que nous trouvions secours dans sa prière auprès de toi. Par Jésus-Christ, ton Fils, notre Seigneur, qui vit et règne avec toi dans l'unité du Saint-Esprit, Dieu pour les siècles des siècles.
1: Amen.
2: Le Seigneur soit avec vous.
1: Et avec votre esprit.
2: Et que Dieu Tout-Puissant vous bénisse, le Père, le Fils et le Saint-Esprit.
1: Amen.
2: Notre-Dame de Lourdes,
1: priez pour nous.
2: Notre-Dame de Lourdes,
1: priez pour nous.
2: Notre-Dame de Lourdes,
1: priez pour nous.
2: Sainte Bernadette,
1: priez pour nous.

Je te choisis aujourd'hui, ô Marie, en présence de toute la cour céleste, pour ma mère et ma reine. Je te livre et consacre, en toute soumission et amour, mon corps et mon âme, mes biens intérieurs et extérieurs, et la valeur même de mes bonnes actions, passées, présentes et futures. Te laissant un entier et plein droit de disposer de moi et de tout ce qui m'appartient, sans exception, selon ton bon plaisir, à la plus grande gloire de Dieu dans le temps et l'éternité. »

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1: Fidèles auditeurs et auditrices, ravis de vous retrouver et bienvenue dans cette nouvelle édition de notre programme. Aux participants au sommet mondial sur l'intelligence artificielle qui se tient à Genève, le pape réaffirme la volonté du Saint-Siège d'engager le dialogue à un moment, écrit-il, de tournant historique dicté par les nouvelles technologies. Sur le continent, l'actualité de l'Église nous mènera au Tchad où s'est tenue la 56e Assemblée Générale de la rencontre sacerdotale et religieuse des Africains. Nous irons ensuite en République démocratique du Congo où la toute première paroisse du diocèse de Bokungu-Ikela dans la province de la Tchouapa, la paroisse Sainte-Thérèse de l'Enfant Jésus de Mondombé, a célébré son centenaire le dimanche. En fin d'édition, juste après l'actualité sociale et politique africaine, nous écouterons le père Alfred Diban, délégué des prêtres dans le diocèse de Dédougou au Burkina Faso, qui, à l'approche des ordinations sacerdotales, nous entretiendra sur le sens des nuits sacerdotales en cours. À tous et à chacun, bonne condition d'écoute.
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1: Dans un message signé par le cardinal secrétaire d'État Pietro Parolin à l'occasion du sommet mondial sur l'intelligence artificielle qui se tient en Suisse jusqu'au 10 juillet, Léon XIV a réaffirmé la volonté du Saint-Siège d'engager le dialogue à un moment de tournant historique dicté par les nouvelles technologies. Alors que vous vous réunissez pour réfléchir à l'IA qui soulève certaines des questions majeures de notre époque concernant l'avenir de l'humanité, le Saint-Père tient à vous assurer de la présence du Saint-Siège et de son ouverture au dialogue, en particulier en ce moment charnière de l'histoire, a assuré le secrétaire d'État, le cardinal Pietro Parolin, dans ce message adressé par Léon XIV, mercredi, au chef d'État, ministre, chef d'entreprise, ingénieur et universitaire ou encore philanthrope venu du monde entier à Genève, afin de travailler de concert lors des dizaines de tables rondes à une utilisation vertueuse de l'intelligence artificielle appliquée à de nombreux domaines tels que le travail, la robotique, la mobilité, mais aussi l'éducation, l'agriculture ou la santé. Le grand séminaire Saint-Baga Touzindé dans le diocèse de Sahar au Tchad a abrité du 29 juin au 5 juillet dernier la 56e Assemblée Générale de la Rencontre Sacerdotale et Religieuse des Africains, compte rendu avec Edouard Takadji.
2: Placée sous le thème découverte et valorisation de notre patrimoine commun dans l'espace tchadien, cette 56e Assemblée Générale de la Rencontre Sacerdotale et Religieuse des Africains au Tchad a regroupé les prêtres diocésains, les religieux et religieuses exercées au Tchad. Une semaine de partage, de communion, de fraternité, de prières, mais surtout des échanges d'expériences pastorales sur la question du patrimoine commun, d'identifier les défis auxquels l'Église famille de Dieu qui est au Tchad est confrontée. Le vicaire général du diocèse de Sahar, Monseigneur Kalungaro Pascal, s'est dit satisfait de la tenue à Sahar de cette 56e Assemblée Générale de la Rencontre Sacerdotale et Religieuse des Africains au Tchad.
3: Nous repartons convaincus que la sauvegarde de notre patrimoine ecclésial ne relève pas seulement de la mémoire, mais aussi de l'action. Il nous appartient de former les jeunes générations, de préserver nos archives et notre histoire, de promouvoir la paix, la justice, la solidarité et le témoignage authentique de la vie consacrée.
2: Pour sa part, l'archevêque métropolitain d'N'Djamena, Mgr Edmond Djitangar, invite les religieux et religieuses à s'impliquer dans la vie de l'Église famille de Dieu qui est au Tchad.
4: Les Africains au Tchad doivent se sentir ensemble et responsables de la construction de cette Église famille de Dieu qui est au Tchad. Malheureusement, on sent que certains missionnaires ont tendance à dire, bon, c'est leur affaire, c'est l'Église, les nationaux. Votre présence ici me rassure et me réjouis beaucoup. L'Église est une et universelle.
2: Edouard Takadji N'Djamena pour Radio Vatican.
1: Autre nouvelle en République démocratique du Congo, je vous le disais en titre, la toute première paroisse du diocèse de Bokungu-Ikela dans la province de la Tchouapa, la paroisse Sainte-Thérèse de l'Enfant Jésus de Mondombé, a célébré son centenaire le dimanche 5 juillet avec une messe présidée par l'archevêque de Kinshasa, le cardinal Fridolin Ambongo. Ce dernier a exhorté les fidèles à devenir des hommes nouveaux pour le deuxième centenaire de l'évangélisation. Plus plus de précisions dans cet élément de Jean-Baptiste Malengue.
5: L'archevêque de Kinshasa a rappelé que le père capucin Fridolin Ambongo a passé ses 12 premières années d'épiscopat comme évêque du diocèse de Bokungu-Ikela, né de la préfecture apostolique de Kokilatville, l'actuel Mbandaka. L'histoire centenaire de Mondombe a donc commencé avec les missionnaires du Sacré-Cœur venus de Belgique et d'Autriche et d'Allemagne. Le devoir de mémoire et de reconnaissance à Dieu s'accompagne aujourd'hui aussi d'un vibrant hommage aux pionniers missionnaires du Sacré-Cœur, mais également aux religieuses filles de Notre-Dame du Sacré-Cœur et des missionnaires du Christ. Le cardinal Fridolin Ambongo a invité les fidèles à accueillir 3 diacres qu'il a ordonnés le dimanche 5 juillet comme des diacres du centenaire, que leur vie attire et qu'ils aiment les pauvres dans la joie, l'humilité et qu'ils participent dans la synodalité à l'évangélisation en profondeur du diocèse de Bokungu-Ikela. Les 6 évêques actuels de la province ecclésiastique de Mbandaka ont concélébré à la messe du centenaire de Mondombe avec l'archevêque de Mbandaka Bikoro, Monseigneur Ernest Ngbokpo. Il a remis le diplôme de bénédiction du Saint-Père Léon XIV à l'évêque de Bokungu-Ikela, Monseigneur Toussaint Iluku, premier missionnaire du Sacré-Cœur, devenu évêque et continuateur de l'esprit missionnaire des pères fondateurs. Jean-Baptiste Malengue Kalunzu pour Radio Vatican.
1: Dans cette suite de l'entretien avec M. l'abbé Justin Kounzi, directeur de la commission justice et paix de l'archidiocèse de Bukavu, nous sommes en République démocratique du Congo sur l'encyclique Magnifica Humanitas. Il explique que l'Église peut atteindre l'objectif de la paix et de la cohésion sociale sans l'intelligence artificielle en adoptant un langage et une approche synodaux basée sur les relations humaines. M. l'abbé Kounzi souligne que la technologie n'est pas remplacer la proximité pastorale dans les zones de guerre et d'exclusion technologique. On l'écoute.
6: L'intelligence artificielle n'a pas de cœur et n'a pas d'émotion ni d'empathie. Et comment alors peut-on se passer de l'homme, de ses émotions, de son regard, de son histoire, de ses plaies qui saignent encore en privilégiant seulement les algorithmes? Ça ne marche pas. Et je pense que au-delà de servir la paix, on doit se demander effectivement qui va décider comment elle le fait. Comme dit encore une fois le pape, nous risquons de laisser la succession des urgences décider à notre place de la direction à prendre. Au lieu d'être protagonistes de notre destinée, nous subissons, et depuis des années nous sommes sous les régimes des urgences, à tous les niveaux, avec les catastrophes et les épidémies qui s'abattent sur nous sans pitié. Voilà notre malheur collectif. Mais le Saint-Père nous invite à bâtir, avec des outils de notre époque, cette cité où Dieu et l'humanité habitent ensemble. Nous devons donc créer une humanité merveilleuse, un paradis pour tous les enfants de Dieu, et nos choix à tous les niveaux ne devraient pas être anéantis ni sacrifiés, mais nous rendre co-créateurs, co-responsables des uns et des autres.
1: Monsieur l'abbé Justin Kounzi, directeur de la commission justice et paix de l'archidiocèse de Bukavu en RD Congo, dans des propos recueillis par Marie-Josée Moindo Boaboalo.
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1: Plus de 16 000 personnes ont été déplacées en République centrafricaine après une attaque armée le 30 juin dernier contre la sous-préfecture d'Amdafok au nord-est du pays, ont indiqué mardi les autorités, assurant que le contrôle de la localité a été repris par les forces armées centrafricaines. Au moins 22 militaires et supplétifs civils de l'armée ont été tués lors de nouvelles attaques de djihadistes présumées ce week-end dans le nord du Burkina Faso, selon des sources sécuritaires. L'inspecteur général de la police du Libéria a annoncé samedi dans un communiqué l'inculpation de 5 personnes après la saisie le 7 juin dernier de 237,6 kg de cocaïne d'une valeur estimée à 19 millions de dollars dissimulée comme une cargaison commerciale ordinaire destinée à l'exportation à l'aéroport international Roberts près de Monrovia. Le président du Zimbabwe, Emmerson Mnangagwa, a promulgué mardi une réforme constitutionnelle prolongeant son mandat de 2 ans jusqu'en 2030 et qui supprime l'élection présidentielle au suffrage direct. Clôturons cette édition avec l'invité du jour qui est Monsieur l'abbé Alfred Diban, délégué des prêtres dans le diocèse de Dédougou au Burkina Faso, qui, à l'approche des ordinations sacerdotales prévues le 11 juillet prochain, revient avec nous sur les nuits sacerdotales, une initiative de préparation spirituelle et fraternelle destinée aux futurs prêtres. Ces nuits sacerdotales constituent un temps de retraite et de partage d'expériences entre les aînés dans le sacerdoce et les futurs ordonnés. L'abbé Diban commence par expliquer le sens des nuits sacerdotales ainsi que les motivations qui ont conduit le diocèse à les instaurer. On l'écoute.
8: Depuis 2020, à l'initiative de notre évêque, Monseigneur Prosper Bonaventure, qui nous vivons ce que nous appelons les nuits sacerdotales dans la deuxième semaine du mois de juillet, qui nous conduit aux ordinations presbytérales. Les nuits sacerdotales sont un chemin synodal qui rassemble tous les prêtres et les diacres du diocèse de Dédougou dans ce qui les unit par excellence, la configuration au Christ. Et ces nuits sacerdotales prennent racine dans les différentes compréhensions culturelles, bibliques et théologiques du concept de nuit. Dans plusieurs cultures africaines, notamment les cultures du Burkina Faso, les activités fondamentales des initiations, des conseils de famille se déroulent la nuit pour marquer ce passage des ténèbres à la lumière. Et cette idée aussi de passage d'une situation ancienne à une situation meilleure liée à la nuit est présente dans la Bible. Et c'est dans cet univers-là que nous nous retrouvons de 20h à minuit pour prier ensemble, pour échanger entre nous, donner la parole à chacun et dans un dialogue intergénérationnel entre les prêtres, nous partager les différentes expériences missionnaires.
1: Y a-t-il un thème qui accompagne ce programme?
8: Chaque édition a un thème particulier. 2026, le thème général pour les nuits sacerdotales est le suivant, le prêtre, acteur de son temps et témoin de l'évangile, langage de communication et langage de communion. Il faut dire que les nuits sacerdotales se déroulent sur 3 jours et le premier jour, le thème, le sous-thème est consacré à la christologie, le deuxième jour est consacré à la mariologie, et le troisième jour est consacré à la fraternité. Entre ces sous-thèmes-là, il y a des temps qui sont donnés pour, bien sûr, le dialogue entre confrères, mais aussi des temps de prière personnelle et communautaire.
1: Et M. l'abbé, qu'est-ce qui a motivé le choix de ce thème?
8: Les nuits sacerdotales sont faites pour que les prêtres, en échangeant entre eux, puissent voir les défis actuels de la mission. Dans cette optique-là des défis que nous avons, cette année, c'est surtout la communication entre nos prêtres pour nous aider à renforcer notre fraternité les uns avec les autres, avec l'évêque, avec aussi les laïcs, tels que nous l'avons dans Presbyterum Ordinis, surtout le chapitre 2, pour voir comment les prêtres peuvent vivre ensemble et que leur témoignage de vie commune soit aussi une évangélisation. Donc c'est cette motivation-là qui nous amène chaque année à choisir les thèmes. Et ça nous permet aussi de consolider les acquis doctrinaux et spirituels des différents participants qui sont là.
1: Quel est l'impact de ces nuits sacerdotales?
8: Alors ça nous permet franchement de nous écouter, d'apprendre les uns par les autres, dans l'esprit de Ubuntu, chacun est parce que les autres sont. Et ça, c'est vraiment intéressant pour nous. Ça nous permet de nous retrouver pour prier ensemble. Et ça nous permet aussi d'intégrer les futurs prêtres dans les corps en leur disant des choses pratiques. Certainement, ils ont été bien formés dans les grands séminaires. Mais là, ils apprennent à être prêtres avec les autres prêtres. Et ça, c'est la joie des prêtres de communier aux mêmes activités pastorales.
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1: C'est par ici que nous mettons un point final à cette édition de notre programme aujourd'hui. Merci de l'avoir suivi et à la prochaine.

Psaume 5. Du maître de chœur sur les flûtes. Psaume de David. Écoute mes paroles, Seigneur. Comprends ma plainte. Entends ma voix qui t'appelle, ô mon roi et mon Dieu. Je me tourne vers toi, Seigneur, au matin. Tu écoutes ma voix. Au matin, je me prépare pour toi et je reste en éveil. Tu n'es pas un Dieu ami du mal. Chez toi, le méchant n'est pas reçu. Non, l'insensé ne tient pas devant ton regard. Tu détestes tous les malfaisants. Tu extermines les menteurs. L'homme de ruse et de sang, le Seigneur le hait. Pour moi, grâce à ton amour, j'accède à ta maison. Vers ton temple saint, je me prosterne, saisi de crainte. Seigneur, que ta justice me conduise. Des ennemis me guettent. Aplanis devant moi ton chemin. Rien n'est vrai dans leur bouche. Ils sont remplis de malveillance. Leur gosier est un sépulcre béant et leur langue un piège. Dieu, traite-les en coupables, qu'ils échouent dans leurs projets, pour tant de méfaits disperse-les puisqu'ils te résistent. Allégresse, pour qui s'abrite en toi joie éternelle. Tu les protèges, pour toi ils exultent ceux qui aiment ton nom. Toi, Seigneur, tu bénis le juste, du bouclier de ta faveur, tu le couvres.

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2: Pascal Jacob, bonjour.
3: Bonjour Jean-Yves.
2: Oscar Wilde disait « Une cravate bien nouée est le premier pas sérieux dans la vie ». Est-ce que vous ne trouvez pas qu'il y a quand même des choses bien plus importantes à apprendre que de savoir faire son nœud de cravate ?
4: Eh bien, si j'en juge par la magnifique cravate que vous portez en ce moment, eh bien forcément non, en fait, parce que le fait est que, bon, on connaît évidemment l'humour, tout ce qu'il y a moi.
2: Oui, oui.
4: Mais qu'est-ce que c'est que nouer sa cravate, si on y songe ?
2: Oui.
4: Nouer sa cravate, c'est d'abord faire un nœud, malgré tout. C'est quand même faire quelque chose qui va nous rigidifier un peu, qui va nous poser, nous enfermer un petit peu. Autrement dit, c'est déjà se contraindre, et c'est se contraindre dans l'ordre d'une relation sociale, dans l'ordre d'une relation aux autres. C'est finalement dire à ceux que l'on va rencontrer, voilà, j'ai fait ça pour vous, j'ai mis cette cravate un peu rigide, qui me noue le cou, qui me serre le cou, qui, en quelque sorte, peut-être même m'empêche un peu de respirer, enfin en tout cas qui porte atteinte d'une certaine façon à ma liberté. Je l'ai mis, mais pour vous, et pour vous témoigner que vous n'êtes pas n'importe qui, qu'il y a une certaine solennité dans ma présence avec vous. Et c'est vrai que c'est Alain, le philosophe Alain, qui dit, mais pour un enseignant, pour un professeur, mettre sa cravate, c'est vraiment très important. C'est un geste pédagogique qui consiste à dire à ses élèves, eh bien voilà, vous êtes des gens importants pour moi, vous êtes des gens à qui je vais manifester par là un certain respect. Un peu comme, effectivement, on va à un enterrement, on met une cravate, on va à un mariage, on met une cravate, on va à une cérémonie importante, on met une cravate. Eh bien, de la même façon, mettre une cravate, c'est bien plus que mettre une cravate, c'est dire quelque chose, c'est transmettre un message. Et on voit bien que, par-delà cette réflexion d'Oscar Wilde, d'une manière générale, notre tenue, la manière dont nous respectons les usages, la manière dont notre tenue exprime le respect d'une certaine formalité, d'un caractère formel de notre vie, de nos relations aux autres, eh bien, cette tenue, non seulement nous inscrit dans une situation, on concrétise le fait que nous avons pris acte d'une situation, de la dignité ou de la solennité d'une rencontre, eh bien, cette cravate, au-delà de ça, envoie un message. En fait, notre tenue envoie un message aux autres. Une tenue décontractée envoie le message que, avec vous, je peux être décontracté.
2: Il n'y a pas de problème.
4: Parfois, c'est un message tout à fait juste. Ça peut montrer à des amis qu'on est suffisamment intime et bien avec eux pour être décontracté. Mais il y a des gens avec qui nous n'avons pas à être décontractés. Si je vais voir mon chef d'entreprise en tenue de tennis, je lui envoie un message qui n'est peut-être pas adéquat ou qui peut l'être, évidemment, je ne sais pas. Mais c'est intéressant de réfléchir à la tenue, au caractère solennel d'une tenue, au caractère social d'une tenue, parce que effectivement la cravate est un élément social. Voilà, et donc c'est un peu dans cette direction que Oscar Wilde nous envoie.
2: D'accord. Merci beaucoup, Pascal.

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1: Au nom du Père et du Fils et du Saint-Esprit, Amen. Mon Seigneur et mon Dieu, je crois fermement que tu es ici, que tu me vois, que tu m'entends. Je t'adore avec profonde révérence, je te demande le pardon de mes péchés et la grâce de faire avec profit ce moment de prière. Ma Mère Immaculée, Saint Joseph, mon Père et Seigneur, mon ange gardien, intercédez pour moi. Alors que la Coupe du Monde bat son plein, elle se révèle être celle de tous les records. Le plus d'équipes que jamais, donc plus de matchs, plus de stades, plus de spectateurs et plus d'argent. On parle de milliards de bénéfices. Le football reste certes une magnifique fête populaire capable de rassembler des peuples entiers, et j'aime le foot. Mais je me disais que cette Coupe du Monde révèle aussi une logique qui gagne peu à peu tous les domaines de notre vie, à savoir que tout doit être rentable, tout doit être monétisé, tout s'achète, tout se vend, tout a un prix. Comme si la valeur d'une chose se mesurait uniquement à ce qu'elle rapporte. Et voilà que l'Évangile aujourd'hui fait entendre une parole qui va totalement à contre-courant. Vous avez reçu gratuitement. Donnez gratuitement. Merci Seigneur parce que toi tu nous proposes une autre manière de vivre. Une autre manière de regarder les personnes, le temps, les choses. Tu nous ouvres le chemin de cette civilisation de la gratuité si chère à Benoît XVI. Une gratuité qui n'est pas un supplément réservé à quelques généreux. Elle est au cœur de la vie chrétienne et même de toute vie humaine. Oui, l'été est souvent vécu comme le moment où il faut profiter, consommer, accumuler de nouvelles expériences, rentabiliser son temps, se faire plaisir. Et toi, Jésus, tu envoies les 12 presque à l'inverse, sans argent, sans sécurité, sans stratégie, avec un seul trésor, ce qu'ils ont reçu de toi, ta présence, ton amitié, ton amour gratuit. En pleine crise économique, Benoît XVI écrivait dans Caritas in Veritate, une encyclique que je t'invite à lire ou relire, « Le principe de gratuité et la logique du don comme expression de la fraternité peuvent et doivent trouver leur place à l'intérieur de l'activité économique normale. Ben, » si cela vaut pour l'économie, combien plus pour nos familles, nos amitiés, nos vacances ? Eh bien, au milieu de cette Coupe du Monde si marquée par les enjeux commerciaux, un détail a pourtant touché beaucoup de monde. C'est que dans les villes hautes, des centaines de milliers de bracelets ont été distribués gratuitement. Et chacun porte quelques petits symboles de la ville, une part de pizza à New York, la Statue de la Liberté. Mais ce qui les a rendus précieux, ce n'est pas leur valeur, c'est que les supporters se sont mis spontanément à se les échanger. Et ainsi, on a même vu un père offrir son bracelet à un enfant venu d'un autre pays, ou deux inconnus échanger leur bracelet comme on échange un sourire. Un simple objet qui est devenu le signe d'une rencontre. Parce qu'au fond, ce qui touche le cœur, ce n'est jamais le prix d'une chose en elle-même, c'est la gratuité du geste. Eh bien, Jésus, aide-moi. Aide-moi afin que cette logique du don ne disparaisse pas de ma vie, mais au contraire, qu'elle grandisse chaque fois davantage. C'est cette gratuité que le pape François rappelait justement aux sélections nationales italiennes et argentines, il y a quelques années déjà. Il leur disait, sur un terrain, la beauté du jeu naît de la gratuité, de la camaraderie, de l'esprit d'équipe. Sans cela, même la victoire perd de sa saveur et le match perd de sa force et de son intérêt. Et il conclut en disant que beauté, gratuité et camaraderie se trouve comme résumé dans ce terme sportif qu'il ne faut jamais oublier. Amateur. Amateur. Ce qui manque cruellement dans cette Coupe du Monde, on pourrait dire. Mais amateur, c'est celui qui joue d'abord par amour. En jouant sur les mots, quoi. Bon, il est vrai que l'Italie semble avoir suivi ce conseil un petit peu trop à la lettre. Et depuis quelques années, elle est devenue tellement amateur qu'elle ne parvient même plus à se qualifier pour la Coupe du Monde. Bon, pardonne-moi Seigneur si je taquine un peu mes amis italiens. Mais au fond, cette petite plaisanterie cache une vraie question. Dans le foot, comme dans la vie, reste-t-il encore de la place pour la gratuité? Pour l'amateurisme? Parce que nous sommes facilement ainsi faits, hein. Nous voulons être des experts pour obtenir, pour réussir, pour accumuler. Et nous oublions de recevoir. Et c'est pourquoi tu nous rappelles, vous avez reçu.

0: la certitude d'être aimé, mais précisément à travers cette présence gratuite du Seigneur. Et aujourd'hui encore, Jésus, tu m'appelles de la même manière. Tu m'invites d'abord à être avec toi dans la fidélité et la gratuité d'une amitié que tu m'offres chaque jour. Et c'est ainsi que chaque jour, tu m'invites à la messe pour accueillir ta présence dans la communion eucharistique. Chaque jour, tu m'invites à passer quelques instants devant le tabernacle, tout simplement parce que tu m'y attends, Seigneur. Chaque jour, tu m'invites à prendre ces 10 minutes de prière, non pas seulement pour te parler ou te demander quelque chose, mais simplement pour demeurer avec toi, pour goûter, dans la fidélité, cette amitié qui m'est offerte gratuitement, même lorsque je ne ressens rien. Alors voilà, ayant reçu gratuitement, alors tu m'envoies, donne gratuitement. Voilà la mission, offrir autour de moi un peu de cette gratuité que j'ai d'abord reçue. Et les coordonnées d'un été vécu avec le Seigneur pourraient être, au fond, celles-ci, se proposer de recevoir chaque jour davantage de Dieu et donner alors davantage aux autres, calculer moins, remercier davantage, devenir en somme de vrais amateurs, au plus beau sens du mot, hein, des hommes et des femmes qui vivent d'abord par amour. Et ça commence par des choses toutes simples. Prendre le temps d'une vraie conversation, rendre un service sans rien attendre en retour, appeler un proche, s'arrêter pour écouter, accepter pendant cet été, pendant mes vacances, de perdre entre guillemets un peu de temps pour gagner une rencontre. Parce que c'est exactement ça ce que tu demandes aux 12. En entrant dans une maison, saluez ceux qui l'habitent. Autrement dit, prenez le temps de la rencontre. Ne passe pas à côté d'une personne parce qu'elle ne sert à rien dans ton programme, parce qu'elle n'est pas prévue dans ton programme. Voilà les vrais amateurs dont la Coupe du Monde a besoin. Des gens qui savent prendre du temps. Eh bien, Seigneur, dans une culture où tout se calcule et où tout doit être rentable, apprends-moi, apprends-nous ce saint amateurisme de l'Évangile. Donne-moi de vivre chaque rencontre pour elle-même, sans arrière-pensée, sans efficacité à démontrer. Que chaque personne puisse expérimenter, à travers mon sourire, à travers ma disponibilité ou mon service, la joie de la gratuité. Alors oui, Seigneur, je regarderai avec plaisir les dernières rencontres de la Coupe du Monde, mais je voudrais surtout ne pas manquer les plus belles rencontres de cet été, celles que tu auras préparées sur mon chemin.
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4: Bonjour à tous et à toutes. Dans notre chronique, nous voulons mettre en évidence la dépendance possible de notre vie à l'égard de notre smartphone et proposer donc les antidotes pour sortir de cette dépendance. Libéré, délivré de mon smartphone, 10 jours pour reprendre le contrôle, c'est le titre de cet ouvrage qui accompagne notre réflexion, ouvrage que j'ai écrit aux éditions Première partie. Le smartphone, symbole de cette culture technicienne, alors faisons quelques zooms qui mettent en évidence cette dépendance. Séduction alpha, accessibilité 24 heures sur 24, acceptation infinie de contenu à prix dérisoire, anonymat du visionnage promouvant un sentiment d'indépendance. Séduction, nous sommes séduits par notre smartphone. Et une bonne manière de ne pas être séduit, c'est de tout mettre en gris. Au lieu qu'il y ait de la couleur sur le smartphone, on le met en gris, en fait, correction, couleur, mettre en gris, tac. Et tout de suite, ça a des conséquences heureuses.

30% d'utilisation du smartphone en moins. La centralité des écrans aussi écranise l'existence, risquant de désincarner notre vie. Le Français passe 8 heures par jour devant un écran. Il le consulte plus de 200 fois chaque jour. Il dort avec lui 9 fois sur 10 dans sa chambre et 4 fois sur 10 dans son lit. Non sans incidence, vous voyez, sur notre psychisme, sur notre manière de vivre. Par exemple, la génération des Z, celle des adolescents, surprotégée physiquement, mais sous-protégée mentalement, vit 30% d'interactions sociales face à face, les yeux dans les yeux, en moins que la génération précédente. Les jeunes vont moins flâner au drugstore, passent moins de temps entre eux à faire des soirées, à discuter. Ils passent donc 2 fois moins de temps entre amis que leurs aînés. Non sans incidence psychique, on l'a évoqué, puisque la prévalence des épisodes dépressifs des jeunes a été multipliée par 2,5 entre 2010 et 2020. La raison est simple, 60% de leur temps est consacré aux écrans. Alors l'Église catholique n'est pas en reste de prendre des positions. Avec Benoît XVI, on l'a vu, nous sommes devant un choix décisif entre ouvrir notre raison, notre conscience, notre intelligence à ce qui la transcende, à savoir Dieu et la nature profonde de l'existence, ou soit d'enfermer notre conscience, notre raison dans l'immanence technologique. Ouais, faut faire un choix. Et ce choix, il est décisif. Il est dit décisif pour notre humanité, pour ne pas déshumaniser notre vie. Alors le pape François, lui, parle de paradigme technocratique dans le chapitre 3 de la Laudato si. Nous devons prendre conscience que la technologie est le centre de la culture aujourd'hui. Et nous en sommes tout à fait les réalisateurs, puisque nous passons la moitié du temps éveillés devant un écran. En France, plus de 8 heures par jour. Non sans conséquence sur notre rapport au temps. Nous vivons en bref, comme le dit Hartmut Rosa. Nous vivons une succession de moments désincarnés, contrôlés par des algorithmes, par des propositions, des inductions que nous font les écrans et les smartphones, alors que le temps est l'occasion d'être sanctifié par le temps. C'est celui de notre croissance et non pas de notre désincarnation. Le temps est le messager de Dieu et refuser donc de prendre le temps de vivre toujours pressé, hein, pensons au film Un homme pressé, qui retrouve après un problème cérébral, le rapport au temps. Voilà, un AVC, il est rééduqué au temps. Prenons le temps d'être rééduqué au sens du temps. Parce que sinon, nous pouvons vivre sous influence, perdre nos libertés, perdre notre dignité, être harcelé, vivre même des discriminations avec la fracture numérique, il y a les forts et il y a les faibles, d'être manipulé par des fausses informations et vivre dans l'individualisme, l'isolement numérique, avec le sentiment de toute puissance, puisque nous avons accès à des informations infinies. Tout cela n'est pas sans incidence géopolitique, pensons au rapport de force aujourd'hui au plan technologique entre la Chine et les États-Unis. Alors faisons une petite pause avant de comprendre ce dynamisme de la perte de contrôle de notre smartphone.

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1: Alors essayons d'approfondir le dynamisme de cette perte de contrôle de notre smartphone. Alors lorsque le smartphone est au centre de l'attention, on l'a dit, 3h30 par jour, moyenne française, et puis 8 heures par jour devant un écran, la moitié du temps éveillé de notre vie. Donc l'écran, comme dit Jean d'Ormesson, écranise l'existence, l'écran fait écran au réel. Donc le smartphone peut faire écran à notre propre réalisation personnelle et à la réalisation de projets qui nous rapprochent. Donc, quand le smartphone, les écrans sont au centre de l'attention, s'opère une séduction. Par le flux des images, par le flux des vidéos, des informations, et tout ça crée en nous un appétit de puissance, un appétit de curiosité, un appétit d'information, un appétit de satisfaire, voilà, on vient de le dire, une curiosité parfois saine, mais souvent parfois aussi malsaine. Nous sommes séduits, nous sommes attirés par les images, par les couleurs. Cela provoque un esprit agité, perte de concentration, perte d'attention, perte d'intention, agitation, superficialité, divertissement, pollution mentale, remplissage du vide, voyez. Perte de concentration, on a du mal à être présent à ce que l'on veut, à l'objet de notre vouloir. Et cela fragilise notre intention, c'est-à-dire notre désir profond. Qu'est-ce qu'on veut vraiment, du vraiment, du vraiment? Et dans cette agitation, dans cette superficialité qui agite nos passions, notre esprit est diverti, mais il n'est pas nourri. Diverti, ça ne veut pas dire nourri. Et s'opère une agitation de l'esprit que l'on peut qualifier de pollution mentale. Et ce qui opère par la surinformation, ce que Marcel Gauchet appelle le remplissage du vide. Nous remplissons notre vide intérieur parce que nous l'avons pas nourri assez de vie spirituelle, de sens profond, de qualité, de relation. Séduction, esprit agité, cela conduit à une dépendance. Dépendance à quoi? C'est très simple. Une dépendance au plaisir immédiat, à une satisfaction immédiate, input, output. Je clique, hop, un peu de dopamine, un peu de ces hormones du plaisir, la dopamine, la noradrénaline, la sérotonine, autant d'hormones qui donnent une petite jouissance, un plaisir. Mais le plaisir n'est pas la joie. Comme dit le grand philosophe Bergson, Henri Bergson, la joie, c'est le signe que la vie a réussi. C'est que quelque chose s'est réalisé dans ma vie. Mais quand je suis sur mon smartphone, rien se réalise, puisque je ne suis pas dans un rapport réel à ma propre existence. Je l'externalise derrière un écran. Alors vous voyez, cette dépendance par rapport aux petites récompenses, me rend dépendant. Et les faiseurs d'opinion, les grands du numérique, vont tout faire pour nous rendre dépendants, pour être addicts. Parce que plus nous passons du temps devant les écrans, plus nous pouvons voir leurs vidéos, ils peuvent nous piquer nos données. Et quatrièmement, après la séduction, l'esprit agité, la dépendance, une relation superficielle. Relation à basse fidélité, contact, recherche de rapidité, discussion numérique, polarisation de l'existence, chambre d'écho, miroir, isolement. Voyez, nos relations sont superficielles. Alors nous allons approfondir ça demain.

Il faut que tu te bâtisses comme moi une petite cellule au-dedans de ton âme. Tu penseras que le bon Dieu est là, et tu y entreras de temps en temps. Lorsque tu sens tes nerfs, que tu es malheureuse, vite, sauve-toi là, et confie tout cela au Maître. Bienheureuse Élisabeth de la Trinité. La meilleure prière est celle où il y a le plus d'amour. La prière est d'autant meilleure qu'elle est plus amoureuse. Bienheureux Charles de Foucault.

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2: Le Saint-Suaire, contemplation scientifique d'un linge unique au monde, par Laurent Touchag. C'est le thème donc de la conférence qui a été organisée par le Centre de réflexion et d'études chrétiennes, le CREC, du diocèse de Nîmes, que nous vous proposons d'écouter aujourd'hui. Véritable défi pour notre époque scientifique, le Suaire de Turin n'en finit plus de faire couler beaucoup d'encre. Laboratoires, chercheurs et jusqu'à la NASA, tous veulent en percer le secret et le mystère. Laurent Touchag, président du Centre international des études sur le linceul de Turin, retrace pour nous l'histoire de ce Saint-Suaire et nous dévoile les dernières recherches et découvertes scientifiques de ce linge à nul autre pareil. Laurent Touchag est né en 1956, diplômé de l'ESSEM Lyon, cadre supérieur dans l'édition, un temps expert au sein des instances internationales de lutte contre les contrefaçons et falsifications. Laurent Touchag est président du Centre international des études sur le linceul de Turin. Passionné d'histoire et de culture religieuse, il a rédigé de nombreux articles ainsi qu'une histoire de l'Église. Cette conférence a été donnée tour à tour à Alès et à Nîmes les 1er et 2 avril. Son écoute est proposée sur nos ondes en deux parties. Aujourd'hui, retrouvons la première partie de cette conférence.
3: C'est une conférence généraliste sur la présentation du Saint-Suaire. Mais en fait, je ne vais pas vous parler d'un suaire. Parce qu'il ne s'agit pas d'un suaire du tout. Un suaire, c'est un mouchoir que l'on met sur le visage pour essuyer la sueur et le sang. C'est un linge de petite dimension. Le linge dont nous allons parler n'est pas un suaire. C'est le linceul. Un linceul. Un linceul, c'est un linge qui est en lin. Le mot, voilà, dit un peu la nature, la matière. Mais qui recouvre la totalité du corps. Et qui n'est pas fait simplement pour essuyer la sueur et le sang ou les poussières qui seraient sur le visage. En français, on a la chance d'avoir deux mots distincts.